Voilà, il vous impressionnait. Il vous impressionnait d'abord par son physique, parce qu'il était grand, se tenait droit, très droit. Et il avait, quand je l'ai connu, déjà 84 ans, les cheveux encore foncés. Et c'était absolument naturel, c'était d'un gris foncé. Et surtout la vivacité d'esprit, l'enthousiasme communicatif de cet homme, il était. C'était un mélancolique, mais c'était pas du tout alors un dépressif. C'était. Oh, il vous revigorait, il vous enthousiasmait. Mm. Voilà, c'est ça qui était merveilleux chez lui. Et puis, il y avait deux personnes, hein, comme, même trois peut-être ou plus. Il y avait un homme sévère, mélancolique, très discret, très mystérieux même, ayant le goût du secret et le goût d'un être à la fois, et qui pouvait être extrêmement sensible et pleurer et s'émouvoir souvent. Et puis un être assez brutal, assez dur, très autoritaire, mais une autorité quand même très naturelle, qui intimidait, qui s'imposait aux autres. Il avait des... Et c'était bizarre, ces deux êtres cohabitaient sur la même personne. Et c'était assez étrange. Évidemment, moi, j'en ai connu que l'ami, que l'admirateur de littérature, que l'ami de Vélétélieu, que le passionné. Je n'ai pas connu ni l'industriel, ni tellement le bibliophile, parce qu'on parlait de manuscrits et d'écrivains, mais surtout des sujets qui me passionnaient. Il me parlait très, très souvent de Genet ou de Maurice Saxe. Il avait très bien connu ou de l'entourage de Vielleicht-les-Duc. Donc, il me parlait très rarement de ses activités et même de sa collection, finalement. Hein. Beaucoup de choses, je prends beaucoup de choses, même maintenant, en feuilletant ses catalogues.

0: belle salle de lecture.
1: Oui, la salle est très belle. Elle est en partie du 18e siècle et classée, bien sûr.
0: Donc c'est là que nous allons retrouver une partie de la collection de Jacques Guérin.
1: Alors, nous allons retrouver un choix de pièces de la collection de Jacques Guérin, non pas dans cette salle de lecture, mais dans une petite salle. Et je nous avons trouvé que c'était circonstance, puisque c'est également une bibliothèque de bibliophiles que nous allons pénétrer. C'est la bibliothèque Rothschild.

0: Il m'a raconté surtout son premier achat à Toulouse. C'était un livre d'Apollinaire dédicacé à Derain, qui était un peintre. Et cette association l'avait fermé. Qu'il avait commencé extrêmement très tôt. Et que c'était uniquement parce qu'il adorait Apollinaire qu'il avait voulu acheter ce livre. C'était vraiment et l'édition originale, évidemment, parce que pour lui c'était très très important. C'était le premier état et les épreuves également. Il adorait les épreuves parce qu'il disait que c'est là où la première émotion de l'écrivain, c'est qu'était son l'écriture enfin transformée, imprimée par quelqu'un d'autre. Voilà, et c'était très lié à ces émotions-là, donc il se mettait souvent à la place de l'écrivain lui-même.
1: Je présente Guillaume Faux, qui est conservateur au catalogue français, et qui va vous présenter les manuscrits de Proust, ou plutôt un choix de cahiers de Marcel Proust, qui faisait partie de la collection Jacques Guérin.
2: Donc ces cahiers ont été acquis en 1983, ils sont venus compléter le fonds Proust qui existait au département des manuscrits depuis 1962, qui est la date d'entrée de l'essentiel des manuscrits de Marcel Proust. En 1983, Jacques Guérin, qui s'était procuré 13 cahiers, un reliquat de 13 cahiers auprès de la famille de Marcel Proust, après la mort de ce dernier, a décidé, par la procédure de la dation en paiement, de les faire intégrer le département des manuscrits.
3: Et en fait, ça a dû être le commencement pour lui du placement de sa collection, puisque c'est avant les premières ventes.
2: Ça. Oui, c'est ça. C'était sans doute une sorte de prologue à ce qui allait suivre, mais c'est un prologue de 13 cahiers, néanmoins très important pour l'histoire du fonds Proust, puisque ces 13 cahiers-là viennent vraiment compléter de façon très précise un fonds déjà existant.
3: On peut les regarder, alors.
2: Oui, bien sûr, oui. Alors j'en ai sorti 4 sur les 13. Qui sont ici et qui me semblaient assez représentatifs. Donc des petits formats de cahiers de brouillon classiques, enfin ça, de cahiers écoliers, oui, voilà.
4: Écoliers quand même.
2: Alors c'est vraiment leur état est d'origine. Hein, c'est vraiment avec les annotations de la main de Marcel Proust sur la couverture. Ici vous avez par exemple un cahier titré Kerqueville de la main de Proust. Kerqueville est en fait dans la genèse de la recherche du temps perdu le premier nom de Balbec, de la ville qui deviendra Balbec dans la recherche du temps perdu. En fait, ces deux premiers cahiers-là sont des cahiers de brouillon pour À l'ombre des jeunes filles en fleurs, la deuxième partie, qui relate le premier séjour à Balbec du narrateur et la vision des jeunes filles sur la plage.
4: Et le troisième, alors, celui qui est relié en rouge ?
2: Alors, le troisième qui porte de la main de Marcel Proust le titre deuxième partie de l'épisode cahier numéro 4, vient...
4: C'est pareil, en plus.
2: Voilà, qui l'a biffé, vient clôturer ce brouillon d'À l'ombre des jeunes filles en fleurs. Et il a la particularité d'être très travaillé, puisque il fait apparaître ce que l'on a appelé des paperolles par la suite, c'est-à-dire ces papiers collés que Proust insérait dans ses cahiers afin de venir compléter par un ajout le manuscrit de départ. Et ce quatrième cahier de Marcel Proust présente le brouillon de la deuxième partie de Sodome et Gomorre. Et il est intéressant parce qu'il montre la méthode de travail de Marcel Proust, qui a écrit La recherche du temps perdu en plusieurs étapes. Et donc, ces cahiers ne présentent pas une rédaction continue, mais plusieurs moments de différents passages. Par exemple, ici, au crayon bleu, sur cette double page, il écrit... Voici ce que c'est que cette page, et il indique l'ordre de lecture, en fait, de la double page. D'abord la page d'en face, c'est-à-dire la page de droite du cahier, jusqu'à reconnu, qu'il a souligné en bleu dans le texte. Puis le petit morceau qui est en bas de celle-ci, dont il a également souligné le début, le lendemain matin. Puis celui qui est en haut, donc on revient en haut de la page de gauche, puis reprendre en face à échanger, et il a à nouveau souligné en bas de la page de droite le mot échanger.
3: Échanger, d'ailleurs, il y a
2: avec le trait de liaison et d'insertion qui permet
3: une espèce de serpent qui... voilà. qui passe d'une page à l'autre.
2: Donc, il menait ce travail de mémoire pour lui-même, mais également pour ses secrétaires. Oui. Et pour ses secrétaires, qui étaient ses premiers lecteurs, puisque des secrétaires mettaient au net le manuscrit de Marcel Proust pour l'impression. Et ce cahier porte les traces du travail d'un de ses secrétaires, qui était Albert Namias. Et ce cahier était utilisé comme un moyen de communication entre le secrétaire et Marcel Proust lorsque le secrétaire rencontrait des difficultés dans le déchiffrage ou l'interprétation d'un passage. Donc c'est souvent des inscriptions au crayon qui sont dans la marge. Ainsi, là, le secrétaire a hésité. « Je ne sais pas comment vous désirez trousser cette phrase, cher Marcel. » Bon, effectivement, il y a quelque chose qui manque dans la phrase. Proust a dû l'écrire très rapidement. Et le secrétaire pose la question et il y a de multiples... Alors, parfois, il a dû répondre oralement directement à la question, mais parfois, la réponse est glissée dans le cahier lui-même. Ainsi, là, au feuillet 53, Marcel Proust a donné les indications laissées dans la dactylographie, quelques pages de blanc sur lesquelles j'ajouterai à la main ce qui manque entre les pages 60 et 70 et recommencer à dactylographier à la page 70.
5: Alors, il avait commencé à vendre sa collection parce que je crois que ça l'amusait de montrer aux gens tout ce qu'il avait réussi à collecter, et dont on peut dire que c'était absolument extraordinaire. Pour ne pas parler de Proust, dont il avait finalement ramassé les choses presque sur le trottoir quand il était allé voir dans des caisses d'osier, quand il était allé voir la veuve Marthe Proust après la mort de Robert. Et je pense que c'est pas du tout un hasard si, dans les années 30, il s'était fait opérer de l'appendicite par le professeur Robert Proust. Alors il disait « les choses viennent à moi ». Mais non, les choses ne venaient pas à lui. Je pense qu'il venait aux choses.

0: C'est
1: Z ? Non, non. C'est encombrant, mais c'est pas très très lourd. Voilà, attention. Voilà. Le carton sur la table. Là, en revanche, vous allez m'aider à soulever le couvercle.
2: Il sort de la boîte en carton. Il la descend avec soin, mais avec un certain détachement, comme si ce n'était pas à eux d'exhumer ces pauvres choses. Moi, je suis là, debout dans cette grande pièce illuminée au néant, comme quelqu'un qui vient identifier le cadavre d'un proche. Il pose la boîte sur la table, au centre de la pièce, soulève le couvercle et soudain, une odeur de camphre de naphtaline m'envahit. Je m'avance lentement à petits pas, souriant avec embarras, et je m'approche de la table. Le manteau est devant moi, étendu au fond de la boîte, posé sur une grande feuille comme sur un linceul. Rigidifié par le rembourrage en papier qui l'emplit, il semble vraiment habillé en mort. Des touffes de papier de soie sortent de manches, elles aussi rembourrées.
1: Alors vous voyez qu'il est entièrement entouré de papier de soie, comme jamais il n'a dû l'être du temps de Marcel Proust. Entendez le bruit du papier de soie.
3: Jean-Marc Léry.
1: C'est bouleversant. Encore, encore. Très délicatement. Et voilà. Voilà la gabardine. Enfin, la gabardine, c'est une épaisse gabardine de laine avec 6 boutons. C'est croisé. Doublé. Je pense de loutre, c'était... Je ne suis pas très spécialiste en fourrure, hein, mais je pense que c'est de la loutre, ça se faisait pas mal à l'époque. Ça a d'ailleurs l'épaisseur et la douceur, vous touchez, c'est un toucher. Privilège, allez-y. Vous ne direz à personne, hein, que vous l'avez touché.
3: Je ne le dirai pas.
1: Vous ne le direz pas.
3: Ah,
1: la loutre, c'est assez doux.
2: Je me penche davantage en me pliant au-dessus du plateau en métal de la table où la boîte est posée. Il me semble qu'il y a à l'intérieur... On pointait son tête et son main, plein, corpulent, avec un gros ventre. Ne pouvant résister, je fleure la laine gris tourterelle, décousue, lisse sur le lait du pli. Le manteau est croisé, fermé par une double série de 3 boutons. Quelqu'un de plus maigre, pourtant, a déplacé la rangée des boutons pour les rétrécir. Mais les traces de ses anciennes attaches sont encore visibles, avec leurs nœuds de fil noir, là où les boutons étaient cousus.
1: Mais la loutre ne fait pas de bruit, c'est très doux. Bon, voilà, donc, le manteau tel qu'il a été donné par Jacques Guérin, c'est donc le fameux manteau que portait Marcel Proust l'hiver, certains disent même l'été, parce qu'il était très frileux, et on disait qu'il ne le quittait pas même pour déjeuner au Ritz. C'est presque miraculeux que sa belle-sœur ne l'ait pas fait disparaître et que ce soit simplement un homme qui s'en servait comme couverture pour aller à la pêche. Mais ça, c'est très bien raconté dans les différents livres. C'est miraculeux que Guérin ait fini par l'avoir. Tout à fait extraordinaire. Et puis, je pense qu'après...
3: Jusqu'en bas.
1: C'est ouais. Vraiment ce qu'on appelle une pelisse. Parce qu'on appelait une pelisse. C'est-à-dire un manteau entièrement doublé.
3: Comment est-ce que ce manteau est arrivé jusqu'à vous ?
1: Il est arrivé. Alors, l'histoire, c'est que la belle-sœur de Marcel Proust ne veut pas ni une admiration, ni un enthousiasme pour son beau-frère. Vous savez, un écrivain, ce n'était pas forcément très bien vu dans une famille relativement bourgeoise et de médecin. Et donc, en plus, je suppose que l'homosexualité de Marcel Proust n'était pas une chose dont on parlait beaucoup dans cette famille. On ne devait pas aimer ça. Et donc, elle a fait disparaître le maximum de choses qu'elle a pu. Et je ne sais plus très bien comment c'est arrivé. Tout ça est arrivé chez un brocanteur. Et alors, Guérin surveillait ce brocanteur, avait fini par savoir qu'il avait des choses de Proust. Et le brocanteur lui disait, semble-t-il, d'après ce que j'ai compris, lui disait « J'ai peut-être encore d'autres choses, il faudra que je regarde. » Et donc Guérin pensait qu'il y avait quelque chose encore. Et puis un jour, il a fini par avoir ce manteau, le brocanteur lui a donné, en lui disant qu'il le tenait de quelqu'un qui l'avait récupéré chez Madame Proust. Et ce monsieur, qui je ne sais plus très bien ce qu'il était, enfin, c'était un brave homme qui l'avait récupéré, l'avait donné, vous savez comment... on donne aux pauvres. Et ce monsieur s'en servait pour aller à la pêche et pour se protéger les jambes. Il servait du manteau de Marcel Proust. Et Guérin a fini par l'avoir. Et alors, c'est drôle parce que Guérin, donc, a été, comment dire, s'est fait un peu lanterner par le brocanteur pendant longtemps. Et c'est assez drôle parce que j'ai un peu connu Jacques Guérin. Et il me faisait un peu la même chose. C'est-à-dire que deux fois, il m'a fait venir pour déjeuner chez lui dans sa belle maison de l'usage. C'était un homme délicieux, très drôle, plein d'esprit. On déjeunait très bien chez lui. Et il me disait, oh, après le déjeuner, je vous montrerai des choses étonnantes. Vous savez, tout le monde savait qu'il avait des lettres de Baudelaire, des choses de Mallarmé, évidemment, une partie de la correspondance de Proust. Ça, tout le monde le savait. Donc, on disait, il va vous montrer des choses magnifiques. Et en fait, il vous parlait tout l'après-midi de choses d'ailleurs très intéressantes. Et puis, arrivait 5-6 heures du soir, il disait, oh, mais écoutez, vous reviendrez déjeuner, puis je vous montrerai la prochaine fois. Et alors, moi, il m'a fait exactement... C'était très agréable de lanterner comme ça, mais c'est vraiment faire lanterner les gens, c'est très... Mais en même temps, avoir... Enfin, j'ai une... Malheureusement, il n'a plus pu recevoir, je n'ai donc été reçu que deux fois, mais c'était extraordinaire. C'était un personnage étonnant, ahurissant, et en même temps, il a laissé cette collection incroyable qui a été dispersée après sa mort. Enfin, la Bibliothèque nationale, la Bibliothèque historique de la ville de Paris ont récupéré quand même beaucoup de choses, mais c'est étonnant d'avoir passé sa vie à collectionner tout. Et le musée Carnavalet, alors ça, c'était du vivant de Jacques Guérin. Il nous a donné une partie du mobilier et ce fameux manteau. Voilà.
2: L'histoire aussi d'avoir sauvé le manteau de Proust, ce n'est pas seulement du fétichisme.
3: C'est quoi, alors?
2: Pour moi, c'est pas seulement un fétichisme, mais c'est vraiment, vous savez, il y a un passage de la recherche dans le côté de Chesvoix où le narrateur, il parle d'une légende celtique qui dit que les âmes de mort sont prisonnières dans les choses. Et quand ces choses sont très maltraitées, etc., si quelqu'un va sauver ces choses, on va redonner la vie aux morts. Et alors je pense que Jacques Guérin, qui était un proustien, qui aimait Proust, il a sauvé ces choses non seulement pour fétichisme, mais vraiment dans une façon tout à fait proustienne. Pour Proust, le manteau était quelque chose de très important. Ce n'était pas simplement une robe. Et Proust, vous le savez, tout le monde le sait, et Pierre Assouline a dit que c'est le manteau le plus connu de la littérature. Et même dans les mois d'août, il avait ce manteau. Et c'était quelque chose qui faisait partie de soi. Et pour Jacques Guérin, sauver ce manteau, c'était aussi sauver quelque chose de Proust et sauver, je crois, la mémoire de Proust aussi.

0: Vous savez, il avait mis des années, des décennies à collectionner tout ça. Mmh. Et il se disait qu'au fond, ça ne pouvait aller qu'à des grands amateurs qui eux-mêmes étaient passionnés. Et donc, il ne voulait pas laisser à ses successeurs l'ensemble de ses livres. Il trouvait que... Il disait, vous savez, puis il me disait, vous savez, Jacques, vendez-les chers, vendez-les chers. Je dis, oh, ben, je vais faire l'impossible. Oui, parce que, vous savez, on ne conserve bien, on ne soigne bien que ce qu'on paie cher.
1: Oui, donc, il voulait que tout cela, donc, méthodiquement, aille à des gens... qui s'y intéressait. Quoi.
0: Oui, alors...
1: En même temps, il n'avait pas donc forcément envie de garder toute cette collection avec lui.
0: Non, parce qu'il en avait fait le tour, non.
1: Oui,
0: il était... Vous savez, parce qu'il y avait... Attendez, il y avait des choses étonnantes. Je pense tout à coup aux autographes, aux poèmes de Guillaume Apollinaire. Mmh. Hein, c'était extraordinaire. Il avait 3 poèmes autographes de Guillaume Apollinaire. Il avait, dans la 8e vente, la dernière, qui était consacrée en grande partie à Arthur Rimbaud, il y avait 10 poèmes autographes de Rimbaud. Mmh. Alors, ce qui est unique au monde, ce qui est unique, c'est une pièce unique pour tous les amateurs de littérature et de poésie, le manuscrit unique, le manuscrit d'une saison en enfer, qui était inconnu, qui n'avait jamais été exposé. Et quand il me l'a mis en main, je vous assure, je tremblais.
2: Alors ça, c'est...
3: Une saison en enfer.
2: C'est une saison en enfer.
3: Ce qui est très beau, c'est l'objet lui-même.
2: Voilà, exactement.
3: Alors, parce qu'on vient d'ouvrir une boîte allongée, reliée avec un tissu pourpre.
2: Un soyeux cardinalis, presque, une pourpre cardinalis.
1: Marie-Odile Germain.
2: Qui montre justement ce côté émouvant, en fait, du rapport au manuscrit, que la bibliothèque, que les institutions ont aussi, par une certaine façon, mais que les collectionneurs ont évidemment encore plus, c'est-à-dire le soin qu'ils prennent à relier, à protéger,
3: et ça,
2: à préserver.
3: Guérin qui aurait
2: et ça, je pense que c'est Jacques Guérin. Ce n'est pas la BN, donc soit c'est Jacques Guérin, soit c'est le collectionneur précédent qui était Matarazzo, donc un libraire et galeriste parisien. Mais je pense que c'est plutôt Jacques Guérin.
3: Ça ressemble
2: au soin et à l'amour que Guérin pouvait avoir pour les très très grands auteurs, enfin pour tous les grands auteurs de littérature, mais aussi pour Rimbaud, parce que donc ce manuscrit, c'est l'un des très très très rares ou quasiment uniques brouillons donc d'une saison en enfer de Rimbaud. C'est une des perles, un des trésors donc de la collection Guérin, et donc c'est ce qui a été vendu en fait dans la dernière vente Guérin en 98. C'était vraiment une sorte d'apothéose, puisqu'il y a eu 8 ventes qui se sont succédées pendant une dizaine d'années. Donc la BN a préempté un certain nombre de fois, et puis donc pour cette vente là elle a préempté donc ce manuscrit.
3: Et ce manuscrit-là, il l'avait acheté auprès de ce libraire ?
2: Ce manuscrit, il l'avait acheté, je pense, auprès de Matarazzo. Les manuscrits, les brouillons de Rimbaud sont extrêmement rares. Donc c'est un brouillon qui date de 73, en fait, de l'époque, de la grande époque de La Saison en Enfer. La Saison en Enfer étant paradoxalement le seul livre qui a été publié par Rimbaud de son vivant.
3: Donc là, c'est un brouillon qu'on va voir. Mais
2: c'est
3: alors,
2: voir.
3: J'ose pas ouvrir encore parce que c'est comme
2: fait,
3: une surprise.
2: C'est tellement beau.
3: Donc il y a
2: un étui en soie avec des lettres dorées. Ensuite, il y a 3 compartiments qui correspondent aux 3 feuillets donc de La Saison en Enfer. Il y a 4 pages, en fait, parce qu'un des poèmes de La Saison en Enfer, d'une saison en enfer, est au verso des proses évangéliques. Donc, mais disons qu'il y a 3 feuillets, et c'est une somme de la littérature. Oui. Et c'était quand même l'un des plus beaux fleurons de la collection de Jacques Guérin. Alors quand on ouvre donc le petit étui de soie,
3: relié.
2: Voilà, exactement. On ouvre donc le premier étui, alors qui s'appelle Prose évangélique. Enfin, le titre doré est Prose évangélique, mais en fait quand on ouvre, donc c'est une page des proses évangéliques et une page d'un poème d'une saison en enfer. C'est en effet ce livre, cette saison en enfer, devait être le livre nègre, comme il disait, le livre païen de Rimbaud. Et donc toute cette pourpre autour de ce livre nègre, de ce livre païen, fait une sorte d'effet de contraste, en fait, d'étui assez extraordinaire. Alors quand on regarde de près, l'écriture est minuscule.
3: Oui.
2: On se rend bien compte que Rimbaud n'était pas homme à garder ses brouillons, il devait les jeter. Donc le fait qu'il soit parmi nous, enfin qu'il puisse être quasiment entre nos mains, quelque chose d'extraordinaire, le papier est extrêmement fragile. Les autres poèmes. Alors celui-là donc est écrit tête bêche recto verso, donc il y avait aussi une rareté peut-être du papier.
3: Oui.
2: Donc Rimbaud était Enfin, il venait donc de se disputer avec Verlaine, il allait à Londres, etc. Donc il était toujours par Mont et par Vaux, et dans un état évidemment de crise spirituelle, de crise affective et de crise poétique dramatique, une sorte de climax de ça. Donc ce texte-là, qui est peut-être un des textes les plus connus, qui s'appelle « Fausse conversion », qui est peut-être moins raturé, c'est donc le deuxième, dans le deuxième petit étui. « Fausse conversion », alors il est tache d'encre. Donc c'est aussi étonnant. Et ce poème s'appellera ensuite « Nuit de l'enfer ».

0: Il faut dire de Jacques Guérin, plus largement, qu'il a été un homme qui a été le conservateur, le sauveur de tas de manuscrits, d'un tas de correspondances qui, sans lui, auraient probablement disparu. Il en a été le conservateur anonyme et discret, ce qui a permis à la Bibliothèque nationale, aux archives, enfin, disons, au patrimoine public, disons plus globalement, de s'enrichir d'un tas de choses qu'on n'aurait jamais eu, qui auraient été perdues, notamment les souvenirs de Proust, s'il n'y avait pas eu Jacques Guérin. Alors, parce que moi, chaque fois, j'avais la chance d'être le propriétaire éphémère de ces choses et de les lire.
1: Mais comment il vous en parlait, lui, de tout ça? Par exemple, il entrait dans un manuscrit, il avait une manière de...
0: Oui, mais quelquefois, parce qu'il me parlait des choses, puis il passait à autre chose. Mais moi, j'essayais de mémoriser, et puis la fois d'après, je lui disais, dites Jacques, vous m'aviez parlé, il y a 15 jours, là, par exemple, prenons un exemple, des livres qui avaient appartenu à Racine. Ah, oui, en effet. Mais j'aimerais bien les voir. Ah, ben attendez, alors, je me lève, ne bougez pas, je vais vous amener ça.

0: on va refermer.
1: Alors on va refermer. On va entendre le bruit particulier du papier de soie. Enfin, il faut que les auditeurs entendent ça, parce que c'est devenu exceptionnel, du papier de soie de cette qualité. Après, vous allez m'aider à remettre le couvercle du carton. Chacun en prend un morceau.
0: Alors, sur le couvercle, il y a écrit manteau de Proust.
1: Ah ben oui, c'est pour être sûr de ne pas le perdre. Et il y a la cote OM3230. C'est la cote dans le musée du manteau de Marcel Proust. C'est aussi distinctif. C'est comme ça que, je pense, quand toute l'informatisation des collections du musée sera faite, eh bien, dans le monde entier, on pourra avoir la photo du manteau de Proust et la fiche technique, exactement.
0: On va monter sur cette chaise.
1: Et le voilà rangé.
0: Alors, si on allait voir la chambre de Proust maintenant.
1: Allons voir la chambre de Proust.

Le collectionneur, avec Carlo Iansiti, qui écrit une biographie de Jacques Guérin, Mario Dil Beauvais, auteur de Proust vous écrira, édition Melville, Jacques Tajan, commissaire priseur, Lorenza Foschini, auteur de Le manteau de Proust, édition Porta Parole, Pierre Brémond, ancien responsable à l'usine des parfums d'Orsay, Marie-Laure Prévost, Marie-Odile Germain et Guillaume Faux, conservateurs à la Bibliothèque nationale de France, Jean-Marc Léry, conservateur en chef du musée Carnavalet, et la voix de Jacques Guérin, archive de Carlo Iansiti. Remerciements à Maris Goldenberg, conservateur à la Bibliothèque historique de la

ville de Paris. Coordination, Anne-Vanessa Prévost. Prise de son, Olivier Berotte, Franck Malabry, Frédéric Kérou, Pascal Bénard. Mixage, Olivier Dupré. Une émission de Simone Dweck, réalisée par Anna

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1: Une angoisse singulière, une angoisse intime, qui creuse son sillon dans une âme tourmentée et coupable. Tourmentée parce que coupable. Un crime, une victime. Un narrateur qui tente de convaincre qu'il n'est pas fou. Tels sont quelques-uns des ingrédients de la nouvelle d'Edgar Allan Poe, « Le cœur révélateur », dont vous allez entendre une lecture par Jean Le Poulain dans un instant. En deuxième partie d'émission, une nouvelle de Richard Matheson, « Changement d'atmosphère ». L'horreur est suggérée ici par un décalage entre un registre de langage naïf et même enfantin et une réalité qui se découvre peu à peu, un enfant difforme, tenu hors du monde, hors de la vue du monde, des sévices, des violences, et au bout du chemin, la haine et l'effroi. Un peu plus d'un siècle sépare l'écriture de ces deux grands textes, de ces deux auteurs majeurs de la littérature américaine. Deux plumes singulières, mais une même angoisse et un même malaise d'une époque à l'autre. Voici donc « Le cœur révélateur » d'Edgar Allan Poe et « Le journal d'un monstre » de Richard Matheson, lu par Jean Le Poulain dans « Bonne nouvelle, grand comédien », première diffusion de cette émission sur France Culture le 8 octobre 1970.

Le cœur révélateur. Edgar Poe. Vrai. Je suis très nerveux. Épouvantablement nerveux. Je l'ai toujours été. Mais pourquoi prétendez-vous que je suis fou? La maladie a aiguisé mes sens. Elle ne les a pas détruites. Elle ne les a pas émoussées. Plus que tous les autres, j'avais le sens de l'ouïe très fin. J'ai entendu toutes choses du ciel et de la terre. J'ai entendu bien des choses de l'enfer. Comment donc suis-je fou? Attention. Et observez avec quelle santé, avec quel calme, je puis vous raconter toute l'histoire. Il est impossible de dire comment l'idée entra primitivement dans ma cervelle, mais une fois conçue, elle me hanta nuit et jour. D'objet, il n'y en avait pas. La passion n'y était pour rien. J'aimais le vieux bonhomme. Il ne m'avait jamais fait aucun mal. Il ne m'avait jamais insulté. De son or, je n'avais aucune envie. Je crois que c'était son œil. Oui, c'était cela. Un de ses yeux ressemblait à celui d'un vautour. Un œil bleu, pâle, avec une taie dessus. Chaque fois que cet œil tombait sur moi, mon sang se glaçait. Et ainsi, lentement, par degrés, je me mis en tête d'arracher la vie du vieillard et par ce moyen de me délivrer de l'œil à tout jamais. Maintenant, voilà le hic. Vous me croyez fou? Les fous ne savent rien de rien. Mais si vous m'aviez vu, si vous aviez vu avec quelle sagesse je procédais, avec quelle précaution, avec quelle prévoyance, avec quelle dissimulation je me mis à l'œuvre. Je ne fus jamais plus aimable pour le vieux que pendant la semaine entière qui précéda le meurtre. Et chaque nuit, vers minuit, je tournais lentement le loquet de sa porte et je l'ouvrais, oh, si doucement. Et alors, quand je l'avais suffisamment entrebâillé pour ma tête, j'introduisais une lanterne sourde bien fermée, ne laissant filtrer aucune lumière. Puis, je passais la tête. Vous auriez ri de voir avec quelle adresse je passais ma tête. Je la mouvais lentement, très très lentement, de manière à ne pas troubler le sommeil du vieillard. Ah ça, il me fallait bien une heure pour introduire toute ma tête à travers l'ouverture, assez avant pour le voir couché sur son lit. Ah, un fou aurait-il été si prudent? Et alors, quand ma tête était bien dans la chambre, j'ouvrais la lanterne avec précaution. Oh, avec quelle précaution! Avec quelle précaution! Car la charnière criait. Je l'ouvrais juste pour qu'un filet imperceptible de lumière tombât sur l'œil de vautour. Et cela, je l'ai fait pendant 7 longues nuits. Chaque nuit, juste à minuit. Mais je trouvais toujours l'œil fermé. Et ainsi, il me fut impossible d'accomplir l'œuvre. Car ce n'était pas le vieil homme qui me vexait, mais son mauvais œil. Et chaque matin, quand le jour paraissait, j'entrais hardiment dans sa chambre. Je lui parlais courageusement, l'appelant par son nom d'un ton cordial, en m'informant comment il avait passé la nuit. Ainsi, vous voyez qu'il eût été un vieillard bien profond en vérité s'il avait soupçonné que chaque nuit, juste à minuit, je l'examinais pendant son sommeil. La 8e nuit, je mis encore plus de précautions à ouvrir la porte. La petite aiguille d'une montre se meut plus vite que ne faisait ma main. Jamais, avant cette nuit, je n'avais senti toute l'étendue de mes facultés, de ma sagacité. Je pouvais à peine contenir mes sensations de triomphe. Penser que j'étais là, ouvrant la porte petit à petit, et qu'il ne rêvait même pas de mes actions, de mes pensées secrètes. À cette idée, je lâchai un petit rire. Peut-être m'entendit-il, car il remua soudainement sur son lit comme s'il se réveillait. Maintenant, vous croyez peut-être que je me retirais, mais non. Sa chambre était aussi noire que de la poix, dont les ténèbres étaient épaisses, car les volets étaient soigneusement fermés de crainte des voleurs, et sachant qu'il ne pouvait pas voir l'entrebâillement de la porte, je continuais à la pousser davantage, toujours davantage. J'avais passé ma tête
et j'étais au moment d'ouvrir la lanterne quand mon pouce glissa sur la fermeture de fer blanc. Et le vieil homme se dressa sur son lit, criant « Qui est là ?» Je restai complètement immobile et ne dis rien. Pendant une heure entière, je ne remuais pas un muscle. Et pendant tout ce temps, je ne l'entendis pas se recoucher. Il était toujours sur son séant, aux écoutes, juste comme j'avais fait pendant des nuits entières, écoutant les horloges de mort dans le mur. Mais voilà, quand tout d'un coup, j'entendis un faible gémissement, et je reconnus que c'était le gémissement d'une terreur mortelle. Ce n'était pas un gémissement de douleur ou de chagrin, oh non, non. C'était le bruit sourd et étouffé qui s'élève du fond d'une âme surchargée d'effroi. Je connaissais bien ce bruit. Bien des nuits, à minuit juste, pendant que le monde entier dormait, il avait jailli de mon propre sein, creusant avec son terrible écho les terreurs qui me travaillaient. Je dis que je le connaissais bien. Je savais ce qu'éprouvait le vieil homme, et j'avais pitié de lui, quoique j'eusse le rire dans le cœur. Je savais qu'il était resté éveillé depuis le premier petit bruit quand il s'était retourné dans son lit. Ses craintes avaient toujours été grossissantes. Il avait tâché de se persuader qu'elles étaient sans cause, mais il n'avait pas pu. Il s'était dit à lui-même, « Non, ce n'est rien. Ce n'est rien que le vent dans la cheminée, ou ce n'est qu'une souris qui traverse le parquet, ou c'est simplement un grillon qui a poussé son cri, oui. » Il s'était efforcé de se fortifier avec ses hypothèses, mais tout cela a été vain. Tout a été vain. Parce que la mort qui s'approchait avait passé devant lui avec sa grande ombre noire et qu'elle avait ainsi enveloppé sa victime. Et c'était l'influence funèbre de l'ombre inaperçue qui lui faisait sentir, quoiqu'il ne vit et n'entendit rien, qui lui faisait sentir la présence de ma tête dans la chambre. Quand j'eus attendu le long temps, un long temps, très patiemment, sans l'entendre se recoucher, je me résolus à entr'ouvrir un peu la lanterne, mais si peu que rien. Je l'ouvris donc, si furtivement que vous ne sauriez l'imaginer, jusqu'à ce qu'enfin un seul rayon pâle, comme un fil d'araignée, s'élança de la fente et s'abattit sur l'œil de vautour. L'œil, il était ouvert, tout grand ouvert. J'entrai en fureur aussitôt que je l'eus regardé. Je le vis avec une parfaite netteté. Oui, tout entier d'un bleu terne et recouvert d'un voile hideux qui me glaçait la moelle de mes os. Mais je ne pouvais voir que cela de la face ou de la personne du vieillard, car j'avais dirigé le rayon, comme par instinct, précisément sur la place maudite. Hey ! Et maintenant, ne vous ai-je pas dit que ce que vous preniez pour de la folie n'est qu'une hyperacuité des sens ? Maintenant, je vous le dis, un bruit sourd, étouffé, fréquent, vint à mes oreilles, semblable à celui que fait une montre enveloppée dans du coton. Ce son-là, je le reconnus bien aussi. C'était le battement du cœur du vieux. Il a cru ma fureur comme le battement du tambour exaspère le courage du soldat. Mais je me contins encore. Je restais là, immobile, sans bouger. Je respirais à peine. Je tenais la lanterne immobile. Je m'appliquais à maintenir le rayon droit sur l'œil. En même temps, la charge infernale du cœur battait plus fort, battait plus fort. Elle devenait de plus en plus précipitée et à chaque instant de plus en plus haute. La terreur du vieillard devait être extrême. Ce battement, dis-je, devenait de plus en plus fort à chaque minute. Me suivez-vous bien ? Non, mais me suivez-vous bien ? Non, je vous ai dit que j'étais nerveux. Je le suis, en effet. Et maintenant, au plein cœur de la nuit, parmi le silence redoutable de cette vieille maison, un si étrange bruit jeta en moi une terreur irrésistible. Pendant quelques minutes encore, je me contins et restais calme. Mais le battement devenait toujours plus fort, toujours plus fort. Je croyais que le cœur allait crever. Et voilà qu'une nouvelle angoisse s'empara de moi. Voyons, voyons, voyons, attention, le bruit pourrait être entendu par un voisin. L'heure du vieillard était venue. Avec un grand hurlement, j'ouvris brusquement la lanterne et m'élançai dans la chambre. Il ne poussa qu'un cri, un seul. En un instant, je le précipitai sur le parquet. Je le renversai sur lui de tout mon poids, écrasant.
Alors, je souris avec bonheur, voyant ma besogne fort avancée. Et pendant quelques minutes, le cœur battit avec un son voilé. Cela toutefois ne me tourmentait pas. On ne pouvait pas l'entendre à travers le mur. À la longue, il cessa. Le vieux était mort. Je relevai le lit et j'examinai le corps. Oui, il était roide. Roide mort. Je plaçai ma main sur le cœur. Il y maintint plusieurs minutes. Aucune pulsation. Il était roide mort. Son œil désormais ne me tourmentait plus. Si vous persistez à me croire fou, cette croyance s'évanouira quand je vous décrirai les sages précautions que j'employais pour dissimuler le cadavre. La nuit avançait et je travaillais vivement, mais en silence. Je coupais la tête, puis les bras, puis les jambes. Et puis, j'arrachai trois planches du parquet de la chambre et le déposai le tout entre les voliges. Puis, je replaçai les feuilles si habilement, si adroitement, qu'aucun œil humain, pas même le sien, n'aurait pu y découvrir quelque chose de louche. Il n'y avait rien à laver, pas une souillure, pas une tache de sang. Ça, j'avais été trop bien avisé pour cela. Un baquet avait tout absorbé. Quand j'ai fini tous ces travaux, il était 4 heures. Il faisait toujours aussi noir qu'à minuit. Pendant que le timbre sonnait l'heure, on frappa à la porte de la rue. Je descendis pour ouvrir, avec un cœur léger, car qu'avais-je à craindre maintenant? 3 hommes entrèrent qui se présentèrent avec une parfaite suavité comme officier de police. Un cri avait été entendu par un voisin pendant la nuit. Cela avait éveillé le soupçon de quelque mauvais coup. Une dénonciation avait été transmise au bureau de police. Bref, ces messieurs, les officiers, avaient été envoyés pour visiter les lieux. Je souris, car qu'avais-je à craindre? Je souhaitais même la bienvenue à cette gentleman. Le cri, dis-je, c'est moi qui l'ai poussé dans un rêve. Le vieux bonhomme, ajoutai-je, était en voyage dans le pays. Je promenais mes visiteurs par toute la maison, je les invitais à chercher, à bien chercher. À la fin, je les conduisis dans sa chambre, je leur montrai ses trésors en parfaite sûreté, parfaitement en ordre. Dans l'enthousiasme de ma confiance, j'apportai des sièges dans la chambre et les priai d'y reposer leur fatigue, et tandis que moi-même, avec la folle audace d'un triomphe parfait, j'installai ma propre chaise sur l'endroit même qui recouvrait le corps de la victime. Les officiers étaient satisfaits. Mes manières les avaient convaincus. Ah, je me sentais singulièrement à l'aise. Ils s'assirent et ils causèrent de choses familières auxquelles je répondis gaiement. Mais, au bout de peu de temps, c'est drôle. Je sentis que je devenais pâle et je souhaitais leur départ. La tête me faisait mal, il me semblait que les oreilles me tintaient. Mais il restait toujours assis et toujours il causait. Le tintement devint plus distinct. Il persista et devint encore plus distinct. Je bavardais plus abondamment pour me débarrasser de cette sensation, mais elle tint bon et prit un caractère tout à fait décidé. Tant qu'à la fin, je découvris que le bruit n'était pas dans mes oreilles. Sans doute, je devins alors très pâle. Mais je bavardais encore plus couramment et en haussant la voix. Le son augmentait toujours. Dès que pouvais-je faire, c'était un bruit sourd, étouffé, fréquent, ressemblant beaucoup à celui que ferait une montre enveloppée dans du coton. Je respirais laborieusement. Les officiers n'entendaient pas encore. Je causais plus vite, plus vite, plus vite, avec plus de véhémence, mais le bruit croissait incessamment. Je me levai. Je disputais sur des niaiseries dans un diapason très élevé avec une violente gesticulation, mais le bruit montait, montait, montait toujours. Pourquoi ne voulait-il pas s'en aller, cela? Pourquoi? J'arpentais ça et là le plancher lourdement et à grands pas, comme exaspéré par les observations de mes contradicteurs, mais le bruit croissait régulièrement. Oh, Dieu, que pouvais-je faire? J'écumais, je battais la campagne, je jurais, j'agitais la chaise sur laquelle j'étais assis, je la faisais crier sur le parquet, mais le bruit dominait toujours et croissait indéfiniment. Il devenait plus fort, toujours plus fort, et toujours ces hommes causaient, plaisantaient, souriaient. Était-il possible qu'ils n'entendissent pas? Dieu tout-puissant, non? Non, ils entendaient, ils soupçonnaient, ils savaient. Il se faisait un amusement de mon effroi.
Je le crus, je le crois encore, mais qu'importe. Quoi ait été plus intolérable que cette dérision? Je ne pouvais pas supporter plus longtemps ces hypocrites sourires. Je sentis qu'il fallait crier, crier ou mourir. Et maintenant encore, l'entendez-vous? Écoutez, plus haut, plus haut, toujours plus haut. Misérable, m'écriai-je, ne dissimulez pas plus longtemps. J'avoue la chose. Arrachez ces planches. C'est là, c'est là, c'est là le battement de son affreux cœur.

Journal d'un monstre de Richard Matson. Les enfants, ça console de tout, excepté d'en avoir. Hippolyte Taine. Aujourd'hui, maman m'a appelé monstre. Tu es un monstre, elle a dit. J'ai vu la colère dans ses yeux. Je me demande ce que c'est, un monstre. Aujourd'hui, de l'eau est tombée de là-haut. Elle est tombée partout, j'ai vu. Je voyais la terre dans la petite fenêtre. La terre buvait l'eau. Elle était comme une bouche qui a très soif. Et puis, elle a trop bu d'eau et elle a rendu du sale. Elle n'est pas aimée. Maman est jolie, je sais. Ici, dans l'endroit où je dors, avec tout autour, les murs qui font froid, j'ai un papier. Il était pour être mangé par le feu quand il est enfermé dans la chaudière. Il y a dessus films et vedettes. Il y a des images avec des figures d'autres mamans. Papa dit qu'elles sont jolies. Une fois, il l'a dit. Et il a dit, maman aussi, elle est jolie. Et moi, quelqu'un de comme il faut. Et toi, regarde-toi, il a dit. Il avait sa figure laide de quand il va me battre. J'ai attrapé son bras, il lui dit, tais-toi, papa. Il a tiré son bras et puis il est allé loin où je ne pouvais pas le toucher. Aujourd'hui, maman m'a détaché un peu de la chaîne. Et j'ai pu aller voir dans la petite fenêtre. C'est comme ça que j'ai vu la terre boire de l'eau là-haut. Aujourd'hui, là-haut, tout était jaune. Je sais, quand je le regarde, mes yeux ont mal. Quand je l'ai regardé, il fait rouge dans la cave. Je pense que c'était l'église. Ils s'en vont de là-haut. Ils se font avaler par la grosse machine et elle roule et elle s'en va. Derrière, il y a la maman petite. Elle est bien plus petite que moi. Moi, je suis très grand. C'est un secret que j'ai fait partir la chaîne du mur. Je peux voir comme je veux de la petite fenêtre. Aujourd'hui, quand là-haut n'a plus été jaune, j'ai mangé mon plat. Et j'ai aussi mangé des cafards. J'ai entendu des rires, là-haut. J'aime savoir pourquoi il y a des rires. J'ai enlevé la chaîne du mur et je l'ai tournée autour de moi. J'ai marché sans faire de bruit jusqu'à l'escalier qui va là-haut. Il crie quand je vais dessus. Je monte en faisant glisser mes jambes parce que sur l'escalier, je ne peux pas marcher. Mes pieds s'accrochent au bois. Après l'escalier, j'ai ouvert une porte. C'était un endroit blanc, comme le blanc qui tombe de là-haut, quelquefois. Je suis entré et je suis resté sans faire de bruit. J'entendais les rires plus fort. J'ai marché vers les rires et j'ai ouvert un peu une porte. Et puis j'ai regardé. Il y avait des gens. Je ne vois jamais les gens. C'est défendu de les voir. C'est défendu. Je voulais être avec eux pour rire un peu, moi aussi. Et puis maman est venue. Elle a poussé la porte sur moi. La porte m'a tapé. J'ai eu mal. Je suis tombé. La chaîne a fait du bruit. J'ai crié. Maman a fait un sifflement dedans d'elle. Elle a mis la main sur sa bouche. Ses yeux sont devenus grands. Et puis j'ai entendu papa appeler. « Qu'est-ce qui est tombé ?» il a dit. Elle a dit « Rien, un plateau. Viens m'aider à le ramasser, » elle a dit. Il est venu et il a dit « C'est donc si lourd que tu as besoin ?» Et puis il m'a vu. Il est devenu laid, laid. Il y a eu de la colère dans ses yeux. Il m'a battu. Mon liquide a coulé d'un bras. Il a fait tout vert par terre. Oh, c'était sale. Papa a dit « Retourne à la cave !» Moi, je voulais y retourner. Mes yeux avaient mal de la lumière. Dans la cave, ils n'ont pas mal. Alors papa m'a attaché sur mon lit. Dans la haut, il y a eu encore des rires longtemps. Je ne faisais pas de bruit. Je regardais une araignée toute noire marcher sur moi. Je pensais à ce que papa a dit. « Oh mon Dieu !» il a dit. Et il n'a que 8 ans. Aujourd'hui, papa a remis la chaîne dans le mur. Voilà que j'essaye de la refaire partir. Il a dit que j'avais été très méchant de me sauver. « Ne recommence jamais !» il a dit, « ou je te battrai jusqu'au sang !» Après ça, j'ai très mal. J'ai dormi la journée et puis j'ai posé ma tête sur le mur qui fait froid. J'ai pensé à l'endroit blanc de là-haut. Oh, j'ai mal. J'ai refait partir la chaîne du mur. Maman était dans la haut.
J'ai entendu des petits rires très forts, j'ai regardé par la fenêtre, j'ai vu beaucoup de gens tout petits, comme la maman petite, avec aussi des papas petits, petits. Oh, ils sont gelés. Ils faisaient des bons bruits, ils couraient partout sur la terre. Leurs jambes allaient très vite. Ils sont pareils que papa et maman. Maman que dit tous les gens normaux sont comme ça. Et puis un des papas petits m'a vu. Il a montré la petite fenêtre. Je suis parti. J'ai glissé le long du mur jusqu'en bas. Je me suis mis en rond dans le noir pour qu'ils ne me voient pas. Je les ai entendus parler à côté de la petite fenêtre et j'ai entendu les pieds qui couraient. Dans là-haut, il y a eu une porte qui a tapé. J'ai entendu la maman petite qui appelait dans là-haut. Et puis, j'ai entendu des gros pas et j'ai été vite sur mon lit. J'ai remis la chaîne dans le mur, je me suis couché par devant. J'ai entendu maman venir. Elle a dit, tu as été à la fenêtre? J'ai entendu la colère. C'est défendu d'aller à la fenêtre, elle a dit. Tu as encore fait partir ta chaîne. Elle a pris la canne et elle m'a battu. N'ai pas pleuré, je ne vais pas le faire. Mais mon liquide a coulé sur tout le lit. Elle a vu, elle a fait un bruit avec sa bouche. Elle est allée loin. Elle a dit, oh mon Dieu, pourquoi m'avez-vous fait ça? J'ai entendu la canne tomber par terre. Maman a couru, elle est partie dans là-haut. J'ai dormi la journée. Aujourd'hui, il y a eu l'eau une autre fois. Maman était dans là-haut, j'ai entendu la maman petite descendre l'escalier tout doucement. Je me suis caché dans le bac à charbon parce que maman aurait eu la colère si la maman petite m'avait vu. Elle avait une petite bête vivante avec elle. Elle avait des oreilles pointues. La maman petite lui disait des choses. Et puis il y a eu que la bête vivante m'a senti. Elle a couru dans le charbon et elle m'a regardé. Elle a levé ses poils. Elle a fait un bruit en colère avec ses dents. J'ai sifflé pour la faire partir, mais elle a sauté sur moi. Moi, je ne voulais pas lui faire de mal. J'ai eu peur parce qu'elle m'a mordu encore plus fort que les rats. Je l'ai attrapée, la maman petite a crié. J'ai serré la bête vivante très fort. Elle a fait des bruits que je n'avais jamais entendus. Et puis je l'ai lâchée. Elle était toute écrasée et toute rouge sur le charbon. Je suis resté caché quand maman est venue, m'a appelé. J'avais peur de la canne. Et puis elle est partie. Je suis sorti, j'ai emporté la bête. Je l'ai cachée dans mon lit, je me suis couché dessus. J'ai remis la chaîne dans le mur. Voilà. Aujourd'hui est un autre jour. Papa a mis la chaîne très courte. Je ne peux pas m'en aller du mur. J'ai mal parce qu'il m'a battu. Cette fois, j'ai fait sauter la canne de ses mains et puis j'ai fait mon bruit. Il s'est sauvé loin et sa figure est devenue toute blanche. Il est parti en courant de l'endroit où je dors. Il a fermé la porte à clé. Oh, je ne l'aime pas. Toute la journée, il y a des murs qui font froid. La chaîne met longtemps à partir et puis j'ai une très mauvaise colère pour papa et maman. Je vais leur faire voir. Je vais faire la même chose que l'autre fois. D'abord, je ferai mon cri, je ferai des rires. Je courrai après les murs. Après, je m'accrocherai la tête en bas par toutes mes jambes. Je rirai et je coulerai vers de partout. Et ils seront très malheureux d'avoir été méchants avec moi. Et puis, s'ils essaient de me battre encore, je leur ferai du mal, comme j'ai fait à la bête vivante. Je leur ferai du mal, très mal.

C'était Le cœur révélateur d'Edgar Allan Poe et Le journal d'un monstre de Richard Matheson, lu par Jean Le Poulain dans Bonne Nouvelle, grand comédien. Première diffusion de cette émission sur France Culture le 8 octobre 1970.

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1: Dans un article intitulé « La maison, un modèle en quête de fondation », Marie-Ange Braillard s'interroge. La maison est-elle devenue le champ de bataille d'une crise de l'habité ou au contraire, se donnerait-elle comme le lieu d'une nouvelle fondation héroïque du sujet ? Le mythe de la première maison, selon Joseph Rickwerth dans « La maison d'Adam au paradis », édité au Seuil en 1976, serait celui raconté par Philarète où Adam, chassé du paradis, joint les mains au-dessus de sa tête pour se protéger des pluies diluviennes. La maison serait ainsi née d'un geste, geste qui aurait déterminé son anthropomorphisme récurrent, celui du besoin de protection contre les éléments extérieurs. À la non-fondation de ce geste nomade s'opposerait la fondation d'un territoire dans le continuum de l'espace chez Georg Simmel, l'homme qui, le premier, a bâti une hutte, révéla, comme le premier qui traça un chemin, la capacité humaine spécifique face à la nature en découpant une parcelle dans la continuité infinie de l'espace et en conférant à celle-ci une unité particulière conforme à un seul et unique sens. La maison sera irrémédiablement le nœud d'une logique binaire, nomade, sédentaire, privé, public, individuel, collectif, rationnel, irrationnel, intérieur, extérieur, refuge, inquiétude. Terre à terre, première partie d'une série consacrée à l'éco-construction, synonyme de construction écologique, mais aussi parfois utilisée pour dénommer des constructions économiques, Ruth Stegassy s'est penchée avec beaucoup d'attention sur cette notion d'éco-construction, architecture écologique aujourd'hui.

0: Terre à Terre, le magazine de l'environnement, nous posons ce matin la première brique d'une série sur l'éco-construction. Dominique Gauzin-Muller, parler d'architecture écologique, c'est presque parfois comme parler d'agriculture biologique, on a le sentiment que l'adjectif est en trop, c'est-à-dire que finalement, l'architecture écologique, ça serait l'architecture d'avant le XXe siècle.
1: Tout à fait, c'est très juste. L'architecture vernaculaire était par essence écologique. Et nos ancêtres savaient comment construire avec le climat, comment profiter des apports du soleil. Ils savaient aussi comment s'intégrer dans la pente. Ils savaient aussi profiter de la végétation qui existait. Et ils nous ont livré toute une architecture extrêmement intéressante dont on s'est libéré au début du XXe siècle, à l'époque moderne, en voulant s'affranchir des contraintes de la nature, des contraintes du paysage, avec beaucoup d'orgueil, je pense. Et maintenant, déjà après la première crise du pétrole en 73 et la deuxième en 79, on a commencé à rechercher dans cette architecture vernaculaire tous les principes que l'on pouvait réutiliser pour économiser l'énergie, entre autres. Et à l'époque, on a construit beaucoup, en particulier de maisons solaires, en utilisant en particulier à la fois les apports solaires gratuits et le solaire thermique, les capteurs solaires qui permettent de chauffer l'eau sanitaire.
0: J'aimerais qu'on reste un peu sur cette période de rupture, celle où, vous le disiez, on s'est affranchi des contraintes, vous avez employé le mot de libération, si vous disiez on s'est libéré des contraintes de la nature. Concrètement, si on regarde aujourd'hui ce qui a été construit, c'est quand même énorme, c'est-à-dire il y a eu, le XXe siècle a été un siècle de construction assez important. Qu'est-ce qu'on peut dire sur ce patrimoine bâti qui nous est légué ?
1: En fait, surtout par exemple dans les années 50, un type de construction sur lequel on revient souvent, les constructions des cités en particulier, je crois qu'à l'époque, ils ont répondu à leurs problèmes. C'est-à-dire, après la Deuxième Guerre mondiale, ils devaient construire très rapidement et ils devaient construire en très grande quantité et ils devaient aussi construire en ville, alors que jusqu'à cette époque-là, les gens étaient essentiellement ruraux. Donc, il y a plusieurs phénomènes qui se sont superposés. L'exode rural, l'industrialisation. Et il faut savoir que dans les années 50, les appartements des cités était un luxe exceptionnel pour les gens. Très souvent, les gens qui sont rentrés dans les logements de ces cités, ils n'avaient jamais vu une salle de bain. Certains n'avaient même pas eu l'électricité avant. Donc, je pense qu'on jette un peu trop souvent la pierre aux architectes des années 50. Il faut replacer dans le contexte. À cette époque-là, ils donnaient une réponse aux problèmes de leur époque.
0: Il ne s'agissait pas de jeter la pierre, mais plutôt de voir qu'est-ce qui avait changé radicalement par rapport à ce qu'on a déterminé comme architecture vernaculaire.
1: Je pense que c'est aussi la quantité. L'architecture vernaculaire était souvent une architecture de la campagne, une architecture rurale. Donc on ne construit pas de la même manière dans des villages qui ont 100, 200, peut-être même 500 ou 1000 habitants, que dans des villes qui font 3, 4, 5 millions d'habitants. On le voit actuellement très bien aussi dans les pays émergents, où on a des bidonvilles qui s'agglutinent autour de centres-villes. Le problème est tout à fait différent. C'est vraiment un problème de masse. Construire très rapidement pour le plus grand nombre et très vite.
0: Mais Dominique Gauzin-Muller, là, ce que vous dites appelle une question immédiate, c'est ça dire qu'on ne peut pas construire écologique en ville ?
1: Si, bien sûr, on peut le faire. On peut le faire, mais cela demande un investissement important et ça demande surtout un changement des mentalités. La construction écologique ou plus généralement le développement durable, c'est vraiment un changement de l'état d'esprit et même carrément un changement de société. Et je crois que l'habitat, là, est un point absolument central. En France, par exemple, il y a à peu près 80% de la population qui rêve d'une maison individuelle en banlieue. Il faut leur dire que ce n'est absolument pas possible. Parce que même si la maison qu'ils construisent en elle-même est écologique, le fait de continuer à miter le paysage, le fait de continuer à faire des villes tentaculaires n'est pas du tout écologique. Ce qu'il faut faire, c'est au contraire densifier les dents creuses, par exemple, et puis surtout réaménager les friches industrielles, les transformer en habitat. Il faut absolument repenser la ville. C'est-à-dire que faire des bâtiments écologiques, ou comme on le dit en France, des bâtiments HQE disséminés sur une infrastructure qui, elle, ne l'est pas, c'est un peu comme si vous jetiez des gouttes d'eau sur le sable. Ça ne sert à rien. Il faut vraiment penser globalement la ville de manière écologique, c'est-à-dire essayer de limiter les déplacements, essayer de rapprocher les services et l'habitat du travail. C'est repenser notre société.
0: C'est immense comme programme et on voit qu'en effet, on ne peut pas parler d'architecture écologique sans parler d'urbanisme et sans aborder des questions bien plus vastes. On va rester pour le moment aux pionniers. Vous disiez il faut un changement de mentalité. Ce changement a eu lieu, mais dans quelques esprits et de manière, je dirais, assez disséminée, assez éclatée sur le territoire européen, le territoire américain.
1: Effectivement, on a des pionniers un petit peu partout dans le monde. Il y a un des pionniers est égyptien, il s'appelle Hassan Fathi et il a construit dans la vallée des rois dans les années 50 un petit village qui s'appelle Gourna. Il a écrit un magnifique livre là-dessus qui s'appelle Construire avec le peuple. Donc lui essayait aussi de reprendre des éléments de l'architecture vernaculaire, de construire avec la participation des habitants. Donc pour moi, c'est un des premiers architectes écologistes ou un des premiers militants du développement durable, justement parce qu'il englobait la culture, le social et l'écologie. Donc ça, c'était pour l'Afrique. Il y a un autre grand pionnier de l'architecture écologique, et c'est Frank Lloyd Wright, aux États-Unis, qui construisait avec le climat, qui construisait avec le paysage, et qui choisissait des matériaux locaux souvent, c'est-à-dire qu'il avait des assises en pierre, et puis au-dessus, il construisait avec des structures en bois, donc une architecture qui était contemporaine, mais qui restait ancrée dans le sol grâce à des racines de la culture locale. En Finlande, donc en Scandinavie, le premier pionnier, et c'est intéressant parce que c'était un architecte du mouvement moderne, c'était Alvar Aalto. Et Alvar Aalto construisait lui aussi avec le climat de son pays, le paysage de son pays, la Villa Maria par exemple, qu'il a construite en 1929, et pour moi, en Europe, la première maison écologique. C'est une maison qui a à la fois la mixité des matériaux, parce que pour moi, ce qui est écologique, ce n'est pas, par exemple, d'utiliser une quantité massive de bois massif. Ce qui est écologique, c'est d'utiliser la quantité juste, la quantité minimale du bon matériau au bon endroit. Et à la Villa Maria, vous voyez une mixité entre du béton, du bois, de la pierre aussi. Il y a déjà des toitures végétalisées qui étaient une tradition de l'architecture vernaculaire des pays scandinaves. Il y a aussi l'intégration dans le site, c'est au milieu d'une forêt de pins. Il y a aussi cette intégration de la végétation proche, par exemple des glycines ou autres, à la construction. Et puis à l'intérieur, il y a ces ambiances lumineuses absolument extraordinaires. Et surtout, Alvar Aalto a été un des rares architectes de l'époque moderne à avoir conscience des problèmes de la standardisation de la construction. Et il y a de magnifiques textes de lui où il parle par exemple des petits hommes, où il dit « n'oublions pas les petits hommes ». Donc ce rapport à l'humain, l'humanisme et l'architecture écologique, c'est aussi le retour à l'humanisme.
0: Comment est-ce que c'était reçu à son époque ?
1: Alvar Aalto a été extrêmement fêté dans son pays, donc la Finlande, et je pense que la Finlande était prête à entendre ce discours, parce que la Finlande est un pays où on a une relation très très spéciale avec la nature, puisque c'est un pays où la nature est très sauvage. Et ce qui est intéressant, c'est par exemple de voir que en Finlande, la plupart des gens veulent avoir un cottage d'été avec sauna la plupart du temps, et très souvent ces cottages sont disséminés dans le paysage, et comme il n'y a pas de réseau, c'est des cottages sans eau et sans électricité. En Finlande, il était très bien accepté parce que ça fait partie de la culture de la Finlande. Et d'ailleurs, c'est pas un hasard si le rapport Brundtland a été écrit par une une politicienne finlandaise. Et ce n'est pas un hasard si la Finlande et plus généralement les pays scandinaves font partie des pays les plus avancés au niveau de l'écologie.
0: Autre pionnier qui reste très méconnu, c'est Friedrich Hundertwasser, qui est originaire de Vienne, qui a vécu longtemps à Paris et dont pourtant on ignore pratiquement toute l'œuvre architecturale. Marie de Maille a interrogé Robert Chedivi à Vienne à son sujet.
2: Il est né en 1928, fils d'une mère juive et d'un père non juif, mais qui est mort bientôt, ce qui avait comme conséquence qu'il a eu des dangers dans son enfance à cause du régime des nazis. Je crois que ça a été très impressionnant pour lui et ça a laissé des traces dans son personnage. Il a toujours détesté toute forme de totalitarisme, toute forme de géométrisation de l'homme, soit dans les dictatures nationalistes, soit dans le stalinisme. Et donc c'était un grand avocat de la liberté, de l'individu et de la volonté de faire quelque chose de manière individuelle.
3: Cette aversion pour le rationalisme, pour la dictature qu'il a eue très tôt, on la retrouve tout au long de sa vie, notamment dans son aversion pour la ligne droite, pour le pouvoir dictatorial des architectes.
2: Il a parlé une fois, disons, de cette géométrisation de la ligne droite. Il a vu dans cela, disons, les colonnes des soldats marchands. Donc, il a transféré tout ça, son monde idéal. C'était un peu le monde des contes de fées où il y avait des nains heureux, vivant dans des maisons à arbres en harmonie avec la nature. Et tout ce rationalisme technique, c'était pour lui, disons, c'était le pire, c'était la guerre. La mort.
3: Oui, alors vous dites qu'il était contre ce rationalisme en architecture. Toutefois, le monde d'Hundertwasser n'était pas un monde seulement féerique.
2: Non, non. C'était un homme pragmatique aussi. C'était vraiment quelqu'un qui a eu un message. C'était un homme prophète et qui a réussi de faire énormément de choses, et pour cela, il faut être pragmatique.
3: Et la prise de conscience qui a eu lieu très tôt chez lui, elle alliait à la fois un engagement écologiste et donc une dimension esthétique. Les deux étaient indissociables pour lui, ce qui s'est retrouvé dans sa peinture, puis dans l'architecture, qui était pour lui un aboutissement de son engagement d'artiste et d'écologiste.
2: C'est ça. Justement, il a vécu tout comme unité. Et disons, j'aimerais bien citer Pierre Restany, un des grands amis d'Hundertwasser en France, qui a écrit un livre admirable sur l'artiste. Et il a choisi le titre « Le peintre roi à cinq peaux ». Parce que selon la conception de Hundertwasser, l'homme a cinq peaux. La première, c'est l'épiderme, la seconde, le vêtement, la troisième, c'est la maison de l'homme. La quatrième, son environnement social. La cinquième, l'environnement global, l'écologie. Il avait une conception totale, disons, de naturiste.
3: Alors, pour que les choses soient peut-être un peu plus concrètes,
2: oui.
3: On pourrait prendre un exemple d'architecture réalisée par Hundertwasser. Peut-être une réalisation viennoise, la Hundertwasser ou la Kunsthaus Wien.
2: Oui, c'est très intéressant parce que il faut dire que d'abord, en 1949, Hundertwasser, comme étudiant, il a fait le stop. Il a vu l'unité d'habitation à Marseille de Le Corbusier. Et il était bouleversé. Il a été très impressionné parce que, disons, là aussi, il aimait l'aspect écologique. Disons, la verdure sur le toit, etc. En réalité, il a vu que dans beaucoup de maisons, selon l'école de Le Corbusier, n'y a pas de, pas vraiment de verdure sur le toit parce que justement, ça pose des problèmes. Il faut beaucoup de béton, etc. pour maintenir, disons, une couche de terre, etc. Donc, son idée pour ces maisons, un peu partout, à Vienne, mais aussi après, était il faut absolument une épaisseur de, d'un mètre et demi ou deux mètres de terre pour vraiment avoir des grands arbres sur le toit. Donc, lui, comme artiste, il a réussi de convaincre le bourgmestre, le maire de Vienne, M. Graz, de faire un essai. Et disons que je crois qu'un des aspects les plus écologiques et les plus intéressants de toutes ces réalisations, c'est que vraiment, il y a des grands arbres sur le toit, un peu partout. Parce que, disons, il y a d'autres aspects aussi, il y a les fenêtres irrégulières, il y a toutes sortes d'irrégularités, il y a un peu de kitsch un peu partout, il y a les formes rondes, mais disons, je crois, l'essentiel, c'est que toutes les maisons d'Hundertwasser ont été construites de porter des grands arbres sur le toit, donc de réaliser le rêve de Le Corbusier.
3: Ce qui peut paraître étonnant, c'est que si Hundertwasser est connu en Autriche, a été reconnu dans d'autres pays, comme en Allemagne ou en Suisse, il reste quand même relativement méconnu, en tout cas en France et dans beaucoup d'autres pays.
2: Là, peut-être, je crois que c'était très difficile pour Hundertwasser aussi de pénétrer, disons, le milieu d'architecture en Autriche aussi. Ça durait des années. Il y a beaucoup de touristes allemands en Autriche, donc il y a eu une espèce d'exportation des idées Hundertwasser en Allemagne. Il y a eu un architecte là, mais là aussi en Allemagne, il y a eu, disons, une opposition. Je crois que, disons, en France, je ne peux rien dire sur les milieux, disons, du bâtiment et de l'architecture. C'est quand même très loin, ces idées d'Hundertwasser, d'irrégularité et, disons, de cette architecture de conte de fées, c'est quand même très loin d'un esprit, disons, cartésien ou rationaliste qui domine encore en France. Il y a des artistes qui ont fait des choses pareilles, Niki de Saint-Phalle, par exemple. Mais, disons, son jardin des tarots en Italie, disons, il l'a fait en Italie et pas en France.
3: Mais on pourrait aussi évoquer la postérité qu'il a eue et l'actualité de ses idées, notamment dans le domaine de la construction, de l'architecture écologiste. Il y a beaucoup de thèmes qui sont repris aujourd'hui, comme celui de la végétation sur les toits, la maison conçue comme un écosystème qui doit recycler ses déchets. Quelle est cette postérité aujourd'hui ?
2: Il y a une grande exposition au Francfort aujourd'hui sur l'architecture de Hundertwasser au musée d'architecture de Francfort. Donc, il y a cette actualité, mais je crois que c'est toujours une actualité débat. Il est vrai que Hundertwasser a eu des idées très, on dirait presque extrêmes dans le sens de l'architecture et de l'écologie. Je cite le manifeste de la Sainte Merde en 1979.
3: Oui, il avait conçu des toilettes à humus.
2: Oui, les toilettes à humus, mais même pour Hundertwasser comme réaliste, je crois dans aucune de ces constructions, il y a des toilettes à l'humus. Donc c'est peut-être une...
3: Sauf dans sa maison de Nouvelle-Zélande, je crois.
2: Oui, donc, mais c'est une maison individuelle. Mais disons, il a, avec l'aide des architectes, parce que là, il faut quand même dire qu'il n'était pas architecte, il n'a jamais prétendu d'être architecte. Il a collaboré avec deux architectes essentiellement, Peter Pelikan et Heinz Springmann. Et dans les grandes réalisations, il n'y a pas de toilette d'humus. Donc c'était un peu le domaine de l'utopie. Mais je crois qu'il y a un grand public un peu partout qui aime beaucoup, disons, ces constructions très différentes. C'est, normalement, c'est une majorité de personnes, mais il y a toujours 10% qui détestent ce genre de bâtiment.

0: Alors, Hundert Wasser, c'est un homme qui a un charisme extraordinaire. Il n'était pas lui-même architecte, ou pas vraiment architecte, plutôt constructeur. Et d'ailleurs, les architectes le regardent souvent avec un regard un peu de biais. Personnellement, j'ai visité plusieurs de ces bâtiments et je les trouve extrêmement intéressants parce que je pense que c'est lui qui se rapproche sans doute le plus de ce que veulent vraiment les petits hommes dont parlait Alvar Aalto. Son travail, par exemple, dans les anciens Länder de l'Allemagne de l'Est, est particulièrement intéressant puisqu'il a pris, par exemple, un collège qu'on appelle Plattenbau en Allemagne, c'est-à-dire un collège avec des éléments en béton préfabriqués, et il l'a transformé en collège en rajoutant des couleurs, en rajoutant des éléments un petit peu de ce décor avec des colonnes un peu enflées, avec beaucoup de doré, avec des rouges, des bleus, des verts qui claquent un peu. Et il a redonné une identité à certaines villes de l'Allemagne de l'Est qui sont des villes extrêmement tristes avec 20% de chômage et tout ça. Tout d'un coup, c'est cette architecture qui est devenue un centre identitaire. Donc, je trouve que ne serait-ce que par ce côté-là, Hundert Wasser est vraiment un des représentants de l'architecture écologique, ou plutôt de l'architecture durable. Et en plus, ce qui est intéressant, c'est que là encore, il réutilise le patrimoine, c'est-à-dire qu'au lieu de démolir et de reconstruire, il réutilise. C'est vrai que c'est un militant, et parmi les pionniers du développement durable, il y a eu énormément de militants. J'ai commencé un peu le tour du monde tout à l'heure. Il y a un continent qu'on ne devrait pas oublier, c'est l'Australie, bien sûr, avec Glenn Murcutt, qui est un homme absolument extraordinaire. Et quand il a reçu le Pritzker Prize il y a quelques années, je pense que tous les autres militants du développement durable ont eu avec, comme moi, un immense soulagement et un immense bonheur de voir qu'on ne le donnait pas qu'à des architectes stars, qui soient des gens qui s'attachent beaucoup à l'image. Le fait que Glenn Murcutt ait reçu ce prix international a été vraiment un tournant.
1: Qu'est-ce que vous pourriez nous décrire de ces réalisations de Glenn Murcutt ?
0: Glenn Murcutt est très ancré dans le patrimoine de son île continent. D'abord dans les paysages, ces paysages extrêmement variés, puisque le type

0: Et il a construit énormément de villas et actuellement la liste d'attente est de l'ordre de 6 ans pour se faire construire une maison par Glenn Murcutt parce qu'il fait tout lui-même à la main et il a un fax depuis quelques années.
1: Dominique Gosa-Müller, dans ce petit tour du monde des pionniers que nous faisons ensemble, vous n'avez pas cité d'architecte français?
0: Alors, bien sûr, il y a des architectes français. Françoise-Hélène Jourda, par exemple, qui a fait pas mal de constructions écologiques et qui a commencé à faire des constructions, par exemple, en pisé, il y a déjà au moins 20-25 ans, avec Gilles Perraudin aussi, qui travaille actuellement surtout sur la pierre, de la pierre massive. Donc là encore, il s'appuie sur tous les piliers du développement durable, c'est-à-dire la culture, le social, l'écologie. Et un autre architecte qui lui est particulièrement intéressant, d'abord parce que c'est un architecte qui pratique, qu'il est en plus urbaniste, qu'il est en plus enseignant et qu'il écrit lui-même, donc il y a un travail à la fois pratique et théorique, et c'est Philippe Madec qui dirige un département qui s'appelle Développement durable et équitable dans l'architecture. Et ce rajout de « et équitable » me semble extrêmement important et on l'oublie un peu trop en France, par exemple, dans la fameuse démarche HQE. C'est une démarche qui a été lancée en 1994 en France et c'est une démarche.
1: HQE, c'est haute qualité environnementale et ça concerne 14 cibles.
0: Exactement. Oui, donc. Et ce haute qualité environnementale, alors que les Français ont commencé 15 ans après les autres, me gêne terriblement. Il y a une autre chose qui me gêne beaucoup dans cette démarche HQE, c'est qu'après le HQE, il y a un petit R dans un rond qui veut dire que c'est une marque déposée. Et c'est une marque déposée par l'AIMCC, c'est-à-dire par l'Association des fabricants de matériaux. Au départ, il y a eu certainement des gens qui avaient une démarche généreuse, mais je pense qu'il y a eu des déviances et c'est pour ça que je prends mes distances par rapport à cette démarche et que j'enseigne moi-même à l'école d'architecture de Nancy et je parle toujours d'architecture écologique et pas d'architecture HQE. Parce que HQE, c'est aussi une facilité de langage. Et de la facilité de langage à la facilité, tout simplement, le pas n'est pas très long. Je milite pour l'architecture écologique et puis pour une architecture raisonnée. Le problème des 14 cibles HQE, alors parmi ces cibles, il y a confort acoustique, il y a économie d'énergie, mais il y a aussi des choses aussi secondaires que le confort olfactif. Vous avouerez qu'il y a quand même des choses plus primordiales que ça. Et pour moi, la juxtaposition de 14 réponses pertinentes n'est pas forcément globalement pertinente. L'architecture écologique, c'est un compromis permanent, un compromis au niveau du choix des matériaux, un compromis au niveau de la compacité, un compromis au niveau de l'intégration, parce que et c'est ça encore un autre problème de la démarche HQE, c'est qu'elle juxtapose des cibles objectives et des cibles subjectives. En cela, je préfère de beaucoup la démarche allemande, qui elle est essentiellement concentrée sur la réduction de la consommation d'énergie.
1: Maintenant, si vous nous disiez quelques mots sur justement les différentes démarches qui ont été adoptées par les différents pays et en effet très très longtemps avant la France. En Allemagne en particulier, il y a eu une démarche, dites-vous plutôt empirique peut-être.
0: Oui, je pense qu'on peut faire la différence entre deux types de démarches. Il y a la démarche adoptée par les Finlandais, les Scandinaves plus généralement, et les Germaniques. Et c'est cette démarche, je l'appellerais la démarche du bottom-up. C'est-à-dire, on fait un premier petit pas, on vérifie ce qui marche, ce qui ne marche pas, on fait un deuxième pas et on continue. C'est-à-dire que eux, tout est basé sur le retour d'expérience. Et en France, on a plutôt tendance à appliquer une technique qu'on appelle top-down, c'est-à-dire qu'il y a quelques intellectuels sortant des grandes écoles d'élite, qui pondent quelque chose qui ressemble un peu à une usine à gaz et qui essayent de descendre petit à petit, alors que les autres essayent de monter. Et l'avantage, quand on a le principe du bottom-up, c'est qu'on peut tirer l'ensemble de la profession avec soi petit à petit, alors que c'est très difficile quand on part d'en haut de redescendre. Et ce qui est assez symptomatique en France, c'est que les choses les plus intéressantes se font en province.

et ne se font pas à Paris. Il y a des... Je vous parlais tout à l'heure d'Yves Perret à Saint-Étienne. Gilles Perraudin et Françoise-Hélène Jourda sont à Lyon. Il y a des tas d'autres architectes en province qui ont des démarches très, très intéressantes, justement plus basées sur le

0: Une fois de plus, on a le sentiment qu'il y a une foule d'acteurs dans ce que vous dites, et ça donne une image un peu diffuse. Finalement, les architectes peuvent ou ne peuvent pas faire ce qu'ils souhaitent. Finalement, les grandes écoles posent un couvercle ou impulsent quelque chose. Finalement, le politique a un rôle ou n'a pas un rôle dans ce développement ou ce non-développement d'une architecture écologique, Dominique Gauzin-Müller ?
1: La réponse est très simple. L'endroit dans le monde où les choses se passent le mieux, où l'architecture écologique est la plus développée, c'est le Vorarlberg.
0: En Autriche, donc.
1: C'est un petit land d'Autriche qui est grand comme la moitié d'un département français, à la pointe ouest de l'Autriche, 350 000 habitants. Et là, vous avez le développement durable appliqué depuis déjà plusieurs dizaines d'années. Et si là, ça marche, c'est parce que tous les acteurs se sentent impliqués et s'impliquent au quotidien. Et quand je dis tous les acteurs, ça commence par le maître d'ouvrage, ça passe par l'architecte, par l'ingénieur et par les entreprises. Et ce qui est exceptionnel dans le Vorarlberg, c'est que généralement, ils font des prix d'architecture, et ce prix d'architecture est remis conjointement à tous ces acteurs, et tous montent ensemble sur le podium. Donc, c'est très clair, le développement durable n'arrivera à avancer que quand tous les acteurs se sentiront impliqués et agiront ensemble.
0: Si on en vient maintenant, Dominique Gauzin-Müller, aux politiques telles qu'elles ont été décidées, alors, première question, quelle est l'échelle pertinente pour décider d'une politique ? Est-ce que c'est l'échelle de la commune ? Est-ce que c'est l'échelle de la région ? Est-ce que c'est celle du pays, de l'Europe ?
1: Toutes ces échelles sont importantes. Et d'ailleurs, l'Europe a joué un rôle absolument décisif dans de nombreux choix qui ont été faits, que ce soit au niveau du traitement des déchets, par exemple, que ce soit au niveau de l'interdiction de certains matériaux. Donc, si l'Europe actuellement est leader dans le monde au niveau de l'écologie, c'est grâce à la communauté européenne. Ensuite, le niveau du pays est très important. On le voit très bien en Allemagne. En Allemagne, c'est la coalition rouge-vert qui a lutté, entre autres, pour la fermeture des centrales nucléaires et qui a donné beaucoup de subventions en faveur, par exemple, de l'énergie solaire ou de l'énergie éolienne, qui a donné de nouvelles impulsions. Elle a donné aussi beaucoup de subventions aux particuliers, soit pour les économies d'énergie, soit pour l'installation de capteurs solaires photovoltaïques ou thermiques. Le niveau de la région est aussi très très important, et on voit très souvent, même en France, qu'il suffit que l'ADEME régionale soit menée par quelqu'un de très décidé pour que tout d'un coup il y ait énormément de choses qui s'y passent. Et puis le niveau de la commune est important. Et le niveau du particulier est important aussi, et ça commence par là, ça commence par le fait qu'on éteint la lumière quand on quitte la pièce et qu'on économise l'eau en prenant plutôt une douche qu'un bain. Donc l'enjeu est vraiment très très important, et chacun doit se prendre en main, chacun doit y participer. Mais il y a bien sûr une très très importante volonté politique.
0: Ce que vous avez décrit là, ce sont surtout des mesures d'incitation. Il me semble qu'en Allemagne, on est allé plus loin et qu'on a pris des décisions qui engagent l'ensemble du pays sur la construction, en particulier en matière d'énergie et d'eau.
1: Effectivement, il y a eu des décisions qui ont été prises, et là encore, on retrouve le principe du bottom-up dont je parlais tout à l'heure. C'est-à-dire qu'au niveau des économies d'énergie, ils ont décidé, avec la réglementation de 99, de donner une limite pour les constructions neuves qui était de l'ordre de 100-110 kWh par mètre carré et par an. Et parallèlement, ils ont institué un label qui s'appelait Niedrigenergiehaus, c'est-à-dire maison à basse énergie, qui était à 64 kWh. Et pendant quelques années, ils ont testé ce label, ils ont vu les mesures qui marchaient, aussi bien au niveau des mesures prises sur l'enveloppe qu'au niveau du choix des installations techniques. Et puis en 2004, quand ils avaient réussi à avoir le retour d'expérience, tout d'un coup, ces 64 sont devenus la réglementation. Et à titre de comparaison, en France, la RT 2000 est de l'ordre encore de 100-110 kWh par mètre carré par an. Donc il y a vraiment une grande différence entre les deux. Et puis cette réglementation maintenant commence à s'étendre au parc ancien. Il faut savoir qu'un bâtiment des années 70 par exemple consomme jusqu'à 250 kWh par mètre carré et par an. Et en Allemagne, ils ont, comme en Suisse aussi, ils ont développé parallèlement un autre label qui s'appelle le label Habitat Passif, et où là on doit consommer moins de 15 kWh par mètre carré et par an. Donc vous voyez l'enjeu qui est énorme. Et quand ça a été lancé à la fin des années 80 par un ingénieur allemand, ils ont construit la première année 4 maisons, la deuxième année 10 maisons, et puis c'est monté lentement. Et actuellement, il y a à peu près 7000 logements qui ont le label Habitat Passif. Et il commence aussi à y avoir des écoles avec le label Habitat Passif et même des bureaux avec le label Habitat Passif. Donc, ça vraiment, grâce au retour d'expérience et aussi grâce à la collaboration avec des entreprises qui, par exemple, font des triples vitrages avec des lames en argon ou en krypton, qui sont des gaz rares, tout d'un coup, on arrive à avoir des coefficients U qui, au lieu d'être de 1,1, par exemple, pour une fenêtre déjà très bonne en France, arrivent à descendre jusqu'à 0,4.
0: Donc les Allemands n'ont pas eu besoin d'apprendre à grelotter et à mettre 3 pulls ?
1: Pas du tout. Encore qu'un des pionniers allemands de l'architecture écologique, qui s'appelle Benisch, dit que le jour où on acceptera de mettre un t-shirt en été et un gros pullover en hiver pour aller travailler dans son bureau, les choses iront déjà beaucoup mieux. Et quand on parle d'habitat passif, on a bien sûr des triples vitrages très performants, mais dans les parties pleines aussi, on est très très bien isolé, puisque cela peut aller jusqu'à des épaisseurs d'isolant, laine minérale ou laine de bois, jusqu'à 35 cm, et autant en toiture et aussi autant pour isoler la surface du plancher du rez-de-chaussée.
0: Et là, Dominique Gauzin-Muller, on retrouve la question des matériaux que vous avez évoquée à plusieurs reprises depuis le début de cet entretien. Alors, matériaux traditionnels, ou bien est-ce que du côté des matériaux récents, contemporains, on trouve des innovations intéressantes sur le plan écologique et sur le plan du confort, bien sûr?
1: Je crois que il faut faire la différence, et là encore, s'appuyer sur les ressources locales. C'est-à-dire que dans un pays où il n'y a pas beaucoup de ressources forestières, là, il peut être très intéressant d'utiliser, par exemple, la terre. Soit le pisé, soit les briques de terre. C'est, par exemple, ce qu'ils font actuellement de plus en plus en Inde. Il y a, par exemple, une jeune architecte à Bangalore, que j'admire beaucoup, qui travaille depuis une quinzaine d'années. En 15 ans, elle a construit pratiquement toute seule 400 maisons, tout en terre, alors soit en pisé, soit en briques. Et elle fait vraiment tout à fait partie de cette démarche pour un développement durable, y compris donc l'aspect social, puisqu'elle fait attention que ses ouvriers soient correctement payés, qu'ils aient accès aux soins médicaux et qu'ils soient aussi traités avec considération. Et elle, quand elle construit, par exemple, elle prend très souvent la terre sur le terrain, sur la parcelle, elle fait avec des briques qui sont pressées manuellement. Elle les fait sécher une quinzaine de jours et après elle les utilise sur le site. Donc en Inde, ou dans des pays où la terre, le sous-sol le permet, il est particulièrement écologique de construire en terre, puisqu'il n'y a pas de déplacement, il n'y a pas de transport, etc. Et en plus, c'est un matériau qui, certes, n'est pas renouvelable, mais qui peut retourner en boue et donc retourner à ses origines. Dans des pays, par contre, comme la France ou comme tous les autres pays d'Europe, qui sont des pays forestiers, là, il est très écologique d'utiliser le bois.
0: Du bois local, vous voulez dire ?
1: Oui, bien sûr, du bois local. Si il est si important d'utiliser du bois, c'est aussi pour stocker le gaz carbonique, et c'est-à-dire lutter contre l'effet de serre. Quand un arbre pousse, il utilise du gaz carbonique à travers la photosynthèse. Si cet arbre meurt sur pied, dans la forêt, il rejette la même quantité de gaz carbonique, c'est-à-dire que le cycle est nul. Par contre, si on le coupe, s'il est exploité et s'il est utilisé dans la construction, à ce moment-là, le gaz carbonique est stocké. Et le bilan au niveau du carbone est positif, alors que le bilan de tous les autres matériaux, lui, est négatif. Donc, utiliser du bois est très bon pour l'effet de serre. Et puis le bois est le seul matériau de structure renouvelable. Et on ne sait pas assez que la forêt européenne est une forêt qui est gérée durablement depuis les années 50. Il y a eu d'énormes campagnes de reforestation en France, en Allemagne, en Autriche, en Suisse. Et maintenant, on n'utilise qu'à peu près 2/3 de la production annuelle.
0: Mais ces 2/3 de bois utilisés ne vont pas tous à la construction, et en particulier en France.
1: Oui, cela, vous avez tout à fait raison. En France, il n'y a qu'environ 10% de maisons, par exemple, qui sont construites en bois, et encore à peine. En Allemagne, c'est plutôt 20%. En Scandinavie, c'est de l'ordre de 75 à 80%, aux États-Unis aussi. Donc, il y a encore une grande possibilité. Le bois, actuellement, entre pour à peu près 10% dans la composition des constructions. Et le plan bois construction, qui a été lancé par le ministère, voudrait augmenter ça de 25%, c'est-à-dire arriver à 12,5% d'ici quelques années. Mais c'est un plan qui est un peu repoussé par certains lobbies. C'est pas la peine que je vous fasse un dessin. Vous imaginez béton, acier, PVC, etc.
0: Le PVC, on n'en a pas parlé encore.
1: Le PVC est en train de faire actuellement une grande campagne. Tout à l'heure, je vous parlais de la démarche HQE et du HQE avec un petit R dans un rond. Si vous regardez les journaux professionnels actuellement, vous verrez de grandes campagnes publicitaires. Le PVC et la démarche HQE, la bonne entente. Personnellement, je pense que le linoléum est plus intéressant pour les sols que le PVC.
0: Il n'y a pas des pays où il est carrément interdit ?
1: Des pays, je ne sais pas, mais il y a des communes, des villes qui l'ont interdit pour les bâtiments publics. C'est le cas de l'Allemagne en particulier. Et vous ne trouverez pratiquement plus de fenêtres en PVC en tout cas dans le Bade-Wurtemberg. Je ne pourrais pas vous citer un seul bâtiment public avec des fenêtres en PVC.
0: Là, en fait, on est en train d'aborder, Dominique Gauzin-Müller, la question du cycle écologique des matériaux. Ça aussi, ça demande description et explication.
1: Alors, le cycle de vie des matériaux, c'est l'analyse de l'énergie nécessaire à la fois pour extraire les matériaux, pour les transformer, pour les mettre en œuvre et aussi pour leur déconstruction en fin de vie du bâtiment et pour leur élimination en tant que déchet. Et là, bien sûr, le bois est extrêmement bien placé par rapport à d'autres matériaux qui sont beaucoup plus énergivores. Alors, le cycle de vie des matériaux fait l'objet d'études extrêmement poussée, extrêmement chère. Là encore, la France se distingue un petit peu. Elle a commencé un peu après les autres et elle a voulu faire des fiches tellement précises qu'elles sont absolument illisibles par le commun des mortels et même illisibles par les spécialistes, à part peut-être ceux qui les ont préparées. C'est vrai que quand on a un bâtiment à construire et quand on veut choisir les matériaux, tout à l'heure je vous parlais de compromis, il faut effectivement vérifier des tas de choses. Parce que peut-être que du béton fait avec des granulats qui viennent de quelques kilomètres, c'est peut-être plus écologique que de construire avec un autre matériau, mais qui doit être importé de 500 ou 1000 kilomètres. Donc, quand on fait des choix, il faut toujours regarder les ressources locales, aussi au niveau des industries, par exemple. Et c'est vrai que c'est extrêmement difficile. Là encore, quand on construit un bâtiment public, par exemple, le choix du maître d'ouvrage peut être décisif. Par exemple, il peut décider de choisir, si c'est la région, décider d'utiliser en priorité des produits régionaux pour favoriser l'économie locale. Ça peut être un point qui entre en considération.
0: Oui, ça, et effectivement l'économie de transport, on voit bien. Mais il y a aussi toute la conduite du chantier, me semble-t-il, qui est aujourd'hui sujet d'études. Alors est-ce que là encore, on a réussi à faire des fiches tellement extraordinaires que personne n'arrive à les lire ?
1: Alors là, pour les chantiers verts, ça a été une des premières mesures lancées par l'ADEME. Oui, il y a déjà les premiers chantiers verts ont été construits il y a une dizaine d'années. Alors un chantier vert, c'est pareil, on prend des tas de choses en compte et On fait par exemple attention à ce que les huiles utilisées pour les banches quand c'est du béton, ce soit plutôt des huiles végétales que des huiles à base de produits pétroliers. D'abord parce que c'est meilleur pour l'environnement, mais aussi surtout parce que c'est meilleur pour les ouvriers. On fait très attention aussi aux nuisances apportées aux riverains. Par exemple, on nettoie les roues des camions avant qu'ils sortent. On essaye de rassembler les approvisionnements pour qu'il y ait moins de trafic, ou de choisir les heures pour que ça dérange moins le voisinage. Dans un chantier vert aussi, on trie les déchets. Et j'ai justement visité un chantier vert il y a 2 jours avec mes étudiants, et ils ont été assez impressionnés de voir qu'on triait absolument tout. Il y a une benne pour le métal, une benne pour les cartons, une benne pour les plastiques. On déconstruit certains éléments et on sépare plastique et bois, par exemple, quand c'est des éléments composites. Et ce qui était intéressant, c'est que la personne qui était... Donc, il y avait un monsieur chantier vert qui est là tous les jours sur le chantier pour vérifier que tout se passe bien, pour donner des impulsions ou des conseils aux ouvriers. Et ils se sont aperçus qu'en fait, cela avait aussi des impacts sociaux intéressants, parce que les gens travaillent mieux sur un chantier propre. Et en plus, ils récupèrent des chutes, ils les stockent. Et après, les gens, au lieu de faire une nouvelle commande pour combler un trou et tout ça, ils vont sur leur réserve et puis ils se prennent un petit bout de plastique qui a été, un petit bout de tuyau par exemple pour l'électricité, ou un petit bout d'isolant qui a été bien proprement conservé.

0: Dominique Gosamuller, tout au début de l'entretien, vous avez évoqué les Finlandais qui, l'été, adorent vivre sans eau et sans électricité et qui donc construisent écologique. Depuis, on s'est aperçu en vous suivant que c'est bien plus vaste que cela et que ça met en jeu énormément de facteurs et d'acteurs. Si maintenant, au bout de notre chantier, on regarde quelques-unes des constructions qui aujourd'hui font particulièrement honneur à cette tendance de l'architecture écologique. Et on ne parle pas uniquement de maisons particulières, bien sûr, il y a également des bâtiments publics, on ne l'a peut-être pas suffisamment dit, mais est-ce que vous pourriez nous décrire comme ça quelques constructions qui vous paraissent particulièrement emblématiques ?
1: Le bâtiment qui me semble le plus intéressant est construit dans le quartier Vauban à Fribourg-en-Brisgau, qui est la capitale écologique d'Europe. Le quartier Vauban, c'était une friche militaire, donc je vous en ai parlé tout à l'heure en disant tout l'intérêt qu'il y avait à réhabiliter des quartiers qui étaient longtemps des nomadsland en centre-ville. Et donc dans ce quartier Vauban, dont la dernière phase sera terminée l'année prochaine, il y a un bâtiment qu'on appelle le bâtiment Habitat et Travail. Habitat et Travail parce qu'il y a une quinzaine de logements et aussi 5 ou 6 bureaux pour des gens qui habitent dans le bâtiment. Donc ça limite les déplacements. Et puis c'est un quartier qui se trouve à 15 minutes en vélo du centre de Fribourg, qui est traversé par une ligne de tramway et où, à part sur la rue principale, les voitures ne sont que tolérées, c'est-à-dire que toutes les rues secondaires sont à 5 km par heure, c'est-à-dire qu'elles sont offertes aux enfants et aux personnes qui se promènent. Cet immeuble, donc, qu'on appelle Habitat et Travail, qui a été construit par les architectes Common & Gies, est quasiment autonome, à la fois au niveau de l'énergie et aussi au niveau du cycle de l'eau. Au niveau de l'énergie, parce que c'est un bâtiment qui a le label Habitat Passif, donc je vous rappelle, moins de une consommation inférieure à 15 kWh par mètre carré et par an. Pour ça, il a d'abord une enveloppe extrêmement bien isolée. La structure primaire est en béton, mais toute l'enveloppe est à ossature bois, avec une isolation d'une trentaine de centimètres. Ensuite, c'est un bâtiment qui a des installations techniques très très innovantes. En particulier, il a des cellules photovoltaïques pour l'électricité. Il a des capteurs solaires thermiques qui fournissent à peu près 60% de l'eau chaude sanitaire. Il y a un puits canadien pour préchauffer l'air neuf en hiver et le pré-rafraîchir en été. Le chauffage est assuré en fait par l'air, c'est-à-dire l'air est vecteur de chauffage au moyen d'une ventilation double flux avec ce qu'on appelle récupérateur de chaleur à haut rendement, c'est-à-dire qu'on récupère les calories sur l'air vicié pour réchauffer l'air neuf. Et puis c'est en plus un bâtiment qui est au niveau du cycle de l'eau tout à fait innovant. Les toilettes sont à vide, c'est-à-dire qu'il n'y a quasiment pas d'eau pour les toilettes et les eaux noires et les eaux grises sont récupérées et avec le compost des ordures ménagères et avec, ils les mettent donc dans une cuve pour faire du biogaz et ce gaz-là alimente les cuisinières dans les cuisines. Donc vous voyez que c'est un bâtiment vraiment très complet à tous les niveaux qui touchent à tous les aspects de l'écologie.
0: Est-ce qu'il est beau ? Est-ce qu'il y a beaucoup de lumière ? Est-ce qu'il y a beaucoup de verdure ?
1: Est-ce qu'il est beau ? C'est un bâtiment très compact, comme pratiquement tous les bâtiments avec le label Habitat Passif, mais c'est un bâtiment qui a aussi une orientation nord-sud, c'est-à-dire que ce sont des coursives qui mènent au logement, qui sont en acier galvanisé. Et puis il y a le long de la façade sud, devant chaque logement, des balcons. La végétation était déjà présente sur le site et il y avait de magnifiques arbres. Et ces arbres portent naturellement une ombre sur la façade sud, ce qui est bien sûr très intéressant pour éviter les surchauffes en été. Et puis sur sur les coursives, il y a des plantes grimpantes, par exemple des glycines, c'est une des plantes caractéristiques de la ville de Fribourg. Et la végétation, c'est quelque chose qui fait aussi le charme de l'ensemble du quartier Vauban. Si vous vous y promenez, vous serez tout de suite attiré par cette luxuriance de végétaux, et puis aussi cette liberté des végétaux, c'est-à-dire que là, vraiment, c'est plein de vie et plein de variétés.
0: Plein de vie et plein de variétés, c'est ainsi que nous continuerons cette série sur l'éco-construction. Dominique Gosa-Müller, merci d'être venu l'inaugurer avec nous ce matin. Dominique Gosa-Müller est l'auteur d'un certain nombre d'ouvrages parus aux éditions du Moniteur. Si vous souhaitez avoir les titres, vous savez que vous pouvez nous téléphoner au 01 56 40 36 72, nous écrire à Terre à Terre, France Culture, 116 avenue du Président Kennedy, 75 220, Paris, CEDEX 16. Terre à Terre vous est proposé par Ruth Stegessy avec la collaboration de Marie Demaille pour cette série Éco-construction. Préparation Laurence Genepin, documentation Anne Gouzon, mixage Annick Brien, réalisation Olivier Bétard. Bonne semaine à tous.
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11: Chaque été, de petits organismes microscopiques toxiques font l'actualité. Ils prolifèrent de façon invisible sur les plages ou les plans d'eau et contaminent les coquillages. Il s'agit de phytoplancton. Ces vagues de croissance, qu'on appelle des efflorescences ou blooms, sont de plus en plus fréquentes. Pourquoi ? C'est notre sujet aquatique du jour. Les efflorescences de phytoplancton sont des phénomènes naturels. Quand ces petits êtres vivants photosynthétiques ont de quoi manger, ils se multiplient tout simplement. Mais dans une eau qui se réchauffe et qui est enrichie en nutriments à cause des activités humaines, le phytoplancton croît trop. Quelles sont les conséquences sanitaires, économiques et environnementales de ces blooms ? Comment surveiller cette prolifération et peut-on l'empêcher ? Phytoplancton, des blooms en plein boom. Cécile Bernard, bonjour.
12: Bonjour.
11: Vous êtes professeure en écotoxicologie et microbiologie des cyanobactéries au Muséum National d'Histoire Naturelle à Paris. Et Nicolas Chomera, bonjour.
13: Bonjour.
11: Vous êtes chercheur en taxonomie et systématique des micro-algues marines à la station Ifremer de Concarneau. Pour commencer cette émission, deux extraits justement sur la prolifération de phytoplancton.
14: «
9: La côte normande, entre Courcelles et Ouistreham, dans le Calvados, a perdu provisoirement de son attrait. Ça ne s'étend pas sur une très grande région, mais à cet endroit précis, il n'est plus possible, en ce moment, de ramasser les coquillages. Vous pouvez les ramasser, mais ne les mangez pas, car moules et bigorneaux, entre autres, ne sont pas comestibles à cause d'algues toxiques qui peuvent provoquer chez les consommateurs des gastro-entérites.
12: C'est un phénomène récent qui crée une certaine inquiétude chez les usagers du littoral. La micro-algue toxique Ostreopsis a fait son apparition sur la côte basque, avec un millier de cas d'intoxication en 2021. La toxine volatile d'Ostreopsis provoque des symptômes proches de la grippe et a déjà occasionné 3 fermetures de plages cet été.
11: Vous avez entendu en premier France Inter en 1990 et en second France 3 Nouvelle-Aquitaine en août dernier. Ce qu'on entend, Nicolas Chomera, sont finalement deux exemples très différents de phytoplancton qui sont là toxiques. Est-ce que vous pouvez nous décrire ces deux cas particuliers ?
13: Alors tout à fait, dans les deux cas, on a affaire au même groupe de phytoplancton, ce sont des dinoflagellés, donc c'est un groupe, dans le phytoplancton il y a une grande diversité taxonomique d'espèces, mais là on est sur les dinoflagellés, et les dinoflagellés justement ont une grande diversité en termes d'effets toxiques, et on va avoir des espèces qui produisent des toxines neurologiques, donc le type Ostreopsis, donc ça va avoir des effets sur le système respiratoire, d'où les symptômes respiratoires, les symptômes grippaux, fièvre, etc. Donc ça, c'est plutôt récent. En fait, c'était connu plutôt en Méditerranée, dans les années 2000, avec beaucoup de pays qui ont été, l'Italie notamment, l'Espagne, qui ont été beaucoup touchés, la France un petit peu moins. En 2006, on a eu quelques efflorescences à Ostreopsis, mais un petit peu moins. Mais Dinoflagellés, par contre, c'est un autre type de toxine, c'est un autre type de composé, puisqu'on a affaire à des polycétides. C'est donc l'acide d'ocadaïque, c'est une molécule un petit peu plus simple que chez Ostreopsis, et elle a pour effet de, quand elle s'accumule dans les coquillages, de les rendre impropres à la consommation avec des symptômes diarrhéiques, donc pas très sympathiques. Mais Dinoflagellés, on le connaît depuis beaucoup plus longtemps sur nos côtes. Typiquement, on a eu un grand épisode d'intoxication collective par des toxines diarrhéiques, c'était en 1983, et ça a donné justement lieu à la création du réseau de surveillance qui s'appelle le REFI, l'année suivante, en 1984. Donc c'est quelque chose qui est beaucoup plus connu sur nos côtes, et qui touche toutes les années différentes zones du secteur littoral français. Et contrairement au Ostreopsis, qui pour l'instant restreint, restreint...
11: Ostreopsis, donc, qui a fait l'actualité notamment sur les côtes basques. Cet été, oui. Et qui en fait, depuis tous les étés, là, depuis 5 ou 6 ans, c'est ça ?
13: C'est ça, depuis 2020, en fait, la première fois où on le voit sur la côte basque. Et c'est étrange, parce qu'on le connaissait vraiment sur la Méditerranée, donc des eaux plus chaudes, et ça a été un peu une surprise en 2021, quand il y a eu le gros phénomène avec pas mal de gens malades, il y a eu presque 800 personnes qui ont rapporté des symptômes, donc c'était quand même assez étrange. Donc on a fait l'identification assez rapidement dans mon laboratoire, on a fait de la génétique pour être sûr de l'espèce, et en fait, c'est une espèce qu'on trouvait en Méditerranée, mais on n'a pas vraiment vu sa migration, comment dire, même en Espagne, ils n'ont pas rapporté de cas avant, donc du coup, ça a été un peu la surprise quand ça s'est arrivé sur les côtes basques.
11: Et Nicolas Chomera, ce sont avant tout des baigneurs ou aussi des maîtres nageurs qui sont touchés en fait par justement Ostreopsis ovata.
13: Tout à fait. Alors en fait, c'est une algue où il n'y a pas besoin en fait de consommer ou de toucher l'eau, simplement respirer sur le bord avec les embruns, les aérosols qui sont enfin, les petites gouttelettes qui sont envoyées dans l'air, peuvent contenir des cellules ou des toxines. Et du coup, les gens peuvent être malades simplement en se promenant sur la plage ou en étant exposé longtemps sur la plage. Donc les maîtres nageurs, c'est une vraie problématique, puisqu'effectivement, eux, ils passent quand même des journées entières sur les plages à regarder, et on se rend compte qu'ils sont tous victimes, ils ont tous les symptômes grippaux de façon importante, alors que finalement, ils sont juste présents, ils vont pas dans l'eau, mais simplement d'être présent sur la plage, ça suffit. Donc c'est deux modes d'action très différents avec Dinoflagellés, où là, il faut consommer un coquillage qui a accumulé de la toxine.
11: Qui est peut-être plus connu aussi, parce qu'on connaît aussi les huîtres, par exemple, en hiver, où il y avait eu là un virus qui n'a rien à voir donc avec le phytoplancton, mais on connaît peut-être davantage les intoxications alimentaires en fait liées au coquillage que l'inhalation finalement de ces petits phytoplanctons. Cécile Bernard, là on a parlé du monde un petit peu marin, vous vous êtes davantage spécialisée de l'eau douce. Il y a aussi des cas en fait qui font l'actualité avec des activités nautiques, des plans d'eau notamment qui sont perturbés par là la présence de cyanobactéries. Donc les cyanobactéries font partie de ce grand groupe en fait des phytoplanctons.
14: Oui, tout à fait, du phytoplancton, sachant que Nicolas, lui, est plutôt spécialiste du phytoplancton que l'on dit eucaryote.
11: Alors, phytoplancton, je précise que si vous prononcez le E, c'est simplement parce que vous travaillez en anglais, que c'est un anglicisme et que, comme tous les chercheurs et chercheuses, vous travaillez uniquement en anglais, donc
15: Voilà, c'est pour que les auditeurs et auditrices puissent comprendre, mais c'est la même chose. Oui, allez-y, pardon.
14: Donc Nicolas, qui est plus spécialiste des micro-algues eucaryotes, c'est-à-dire des organismes qui ont un noyau, une mitochondrie, un plast, alors que dans les plans d'eau, d'eau douce, où on parle de cyanobactéries. Donc ce sont des bactéries qui sont, comme toutes les bactéries, sans compartimentation cellulaire, avec des processus de multiplication qui sont extrêmement rapides. Et
15: plus rapides que les cellules eucaryotes.
14: Bah oui. Et qui, lorsqu'il y a un déséquilibre du milieu, des plans d'eau, des rivières, eh bien, on a ces multiplications de bactéries qui font de la photosynthèse et qui ont cette possibilité de produire des toxines. Donc, quand il y a beaucoup de cyanobactéries et qu'on a affaire à des cyanobactéries qui produisent des toxines, eh bien, il y a des effets délétères possibles, potentiels, sur les humains, sur les animaux. Et il existe une réglementation d'usage en fonction de la concentration en cellules de cyanobactéries et de la concentration en toxines produites par ces cyanobactéries.
15: Est-ce que vous avez des exemples, justement, d'espèces qui sont amenées dans l'eau douce à proliférer, en fait, de la même façon qu'on a cité, en fait, Ostréopsis ovata?
14: Donc, par exemple, Microcystis, qui est un genre qui est retrouvé un petit peu partout dans le monde, en particulier aussi en France, dans les plans d'eau, essentiellement dans les plans d'eau. On a le genre Camptonema qui, lui, est trouvé plutôt dans les rivières, rivières Formidium, qui, lui, ce genre-là, produit des neurotoxines et qui a des effets délétères, en particulier sur les chiens, induisant leur mortalité.
15: Donc ça veut dire qu'il y a une diversité absolument folle en fait des types de toxines qui peuvent être produites et puis des cibles potentielles, qu'elles soient humaines, animales, environnementales, en fonction des endroits en fait justement sur lesquels elles se fixent et sont potentiellement délétères.
14: Oui, alors les toxines maintenant sont assez bien connues, hein, sauf évidemment de nouvelles toxines qui peuvent être décrites encore actuellement, mais on les classe soit par leurs effets, donc quand c'est l'organe cible et le foie, on parle d'hépatotoxines. Quand l'organe cible est le système nerveux central, on parle de neurotoxines. Ou quand les effets sont plutôt les muqueuses, on parle de dermatotoxines. Et donc ces toxines, ces trois grandes classes de toxines, sont distribuées dans beaucoup de genres de cyanobactéries. Et on n'est pas capable, en regardant sous microscope le genre présent ou qui prolifère, s'il y a présence ou non de toxines. On est toujours obligé d'aller rechercher les toxines par différentes approches.
15: Derrière donc cette appellation de phytoplancton, il y a donc la grande famille des cyanobactéries, qui sont des bactéries, la grande famille des microalgues, qui sont des organismes eucaryotes. Entre vous deux, est-ce qu'il y a d'autres familles que celles-ci ?
13: Dans les micro-algues, justement, c'est une immense diversité. En fait, on imagine que c'est un groupe, mais en fait, algues, c'est comme un grand sac dans lequel il y a énormément de groupes, une diversité considérable d'organismes qui ne se ressemblent pas du tout. On appelle tout ça des algues, mais quand je vous parle des dinoflagellés, ça ressemble en rien à une diatomée, ou ça ressemble en rien à une micro-algue verte. Alors voilà, donc c'est en fait un monde extrêmement diversifié. Et donc effectivement, dans les cyanobactéries, disons que c'est plus simple parce que c'est un seul groupe et donc on les comprend bien. Par contre, dans les micro-algues eucaryotes, c'est autant de groupes taxonomiques que de particularités, en fait.
15: Mais est-ce qu'il n'y a que deux familles, Cécile Bernard? Est-ce qu'il n'y a vraiment que les micro-algues et les cyanobactéries? Moi, j'aime bien ranger les choses.
14: Oui, parce que comme ça, au moins, c'est les micro-algues. Donc, on a la famille des cyanobactéries. Donc, ça, c'est assez simple. Elles proviennent toutes d'une même cellule, même origine. Et puis les micro-algues, c'est très différent. C'est-à-dire qu'il y a une origine qui va former les micro-algues vertes, d'autres lignées qui vont faire les algues brunes, d'autres lignées qui vont faire les eucrophytes. Enfin, et donc, on a du mal à les classer en deux familles. Alors, on peut peut-être parler de deux grands groupes. Les bactéries, cyanobactéries, et les micro-algues, mais qui ont des origines évolutives éclatées.
15: Sur ces questions justement d'algues, Nicolas Chomera, est-ce qu'on doit faire la distinction peut-être entre micro-algues et algues vertes, dont on a beaucoup parlé en fait, notamment avec la BD Les algues vertes, l'histoire interdite, parue chez Delcourt en 2019 par Inès Leroy et Pierre Bonhove?
13: Alors, tout à fait, là, c'est un parfait exemple du mot algue qui regroupe énormément de choses et qui, finalement, n'a pas vraiment de signification scientifique, puisque quand on parle des algues vertes, on parle de macro-organismes, donc qui sont multicellulaires, qui n'ont rien à voir avec les micro-algues, qui sont des unicellulaires. Donc, effectivement, on est dans la même lignée évolutive, donc c'est des algues vertes, la lignée verte, mais les organismes sont très différents, donc structurellement et d'un point de vue fonctionnement, c'est complètement différent. Donc les algues vertes qui produisent toutes ces efflorescences, enfin, on peut parler aussi de bloom d'algues vertes, ces marées vertes massives sur les côtes nord de Bretagne par exemple, mais pas que, c'est tout à fait différent de quand on parle du phytoplancton. On n'est pas du tout sur la même échelle et c'est pas du tout le même fonctionnement.
15: Cécile Bernard.
14: Par contre, on peut, les origines de ces phénomènes de multiplication, aussi bien marée verte que les blooms de micro-algues ou de cyanobactéries, ce sont des origines, des phénomènes, des processus qui sont étudiés de manière identique et les causes sont souvent les mêmes.
15: Et derrière cette idée, on a parlé donc là beaucoup de toxines parce que c'est ce qui a fait l'actualité finalement cet été. Mais ce qu'il faut dire peut-être pour ne pas diaboliser d'emblée le phytoplancton, c'est que ce ne sont finalement que quelques espèces qui produisent des toxines et ce sont celles dont on parle plus. Mais la majorité n'en produisent pas nécessairement, Nicolas Chomérin.
13: Je peux vous donner quelques chiffres parce que comme ça, alors c'est pas un nombre très précis, mais dans le phytoplancton marin, on estime à peu près 5000 espèces. Alors, on ne va pas dire 5000, quelques centaines près, ça va être voilà, plus de plusieurs milliers d'espèces. Et on en recense qu'environ 200 qui sont toxiques. Donc, vous voyez que ça fait un très faible pourcentage sur le nombre total d'espèces qui existent. Donc, et parmi ces 200, il y en a 105 qui sont des dinoflagellés, et il y en a une trentaine qui sont des cyanobactéries marines. Hein, je ne vous parle que pour le marin. Une trentaine de diatomées, et le reste, c'est marginal. Donc, vous voyez, c'est très peu, en fait. Donc, la plupart des espèces phytoplanctoniques vont rendre des services aux écosystèmes, sont essentiels au fonctionnement des écosystèmes et ne sont pas toxiques. Donc voilà, il faut remettre les choses à leur place. Les espèces toxiques ne sont pas centrales en fait. Elles nous posent plus de problèmes, donc on s'y intéresse d'autant plus. On fait plus de recherches dessus. Voilà, mon métier c'est un petit peu ça. On s'intéresse plus aux algues toxiques parce que elles posent souci pour l'économie, pour la santé humaine. Mais globalement, le phytoplancton c'est tout à fait autre chose et c'est très très important.
15: De le souligner, Cécile Bernard, sur cette non-diabolisation.
14: Alors, nous, les cyanobactériologistes, on a recensé, par des méthodes un peu classiques, plus de 5500 espèces, et parmi elles, il y a une centaine d'espèces d'espèces toxiques. Par contre, elles sont très représentées dans les milieux. C'est-à-dire que ces 100 espèces-là, c'est celles que l'on retrouve de manière abondante. Alors, pourquoi ça ? On est toujours en train de se poser cette question. Pourquoi les espèces toxiques ou les genres toxiques prolifèrent au détriment d'autres micro-algues ou d'autres cyanobactéries ?
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0: j'aimerais qu'on délaisse justement un petit peu ce côté toxique pour en revenir finalement à ce qui se passe au niveau naturel pour le phytoplancton en général. La caractéristique commune au phytoplancton et à tous les phytoplanctons, c'est donc de faire de la photosynthèse. Cécile Bernard, c'est la caractéristique propre et ce qui rassemble en fait ces deux mondes, ces deux grands groupes très différents.
1: Tout à fait. Et la photosynthèse, hein, il faut comprendre que les cyanobactéries sont à l'origine de ce processus. Elles ont inventé la photosynthèse et cela il y a à peu près 3 milliards d'années, et elles ont été responsables de grands événements d'oxygénation de la Terre, et ce qui a ensuite permis l'explosion de la vie. Et ce qui est intéressant, c'est que cette photosynthèse faite par les cyanobactéries, eh bien, ensuite, ces cyanobactéries ont été englobées par d'autres organismes pour donner différentes lignées, dont les microalgues, dont les plantes, qui ont au sein de leurs cellules des plastes, des chloroplastes. Le chloroplaste, c'est une ancienne cyanobactérie. Et ce processus de photosynthèse, c'est celui qui produit cet oxygène que l'on respire.
0: Est-ce que c'est la seule caractéristique commune, Nicolas Chomera, finalement ? La photosynthèse, c'est ce qui vous relie, qui relie un peu vos deux mondes ?
2: Les toxines aussi, mais après, c'est vrai que c'est la base des réseaux trophiques. Donc, dans les deux cas, c'est la photosynthèse qui va commencer, initier tout le fonctionnement d'un écosystème. Donc, c'est vraiment l'élément essentiel et qui regroupe les deux. Par contre, pour compléter ce que dit Cécile, c'est que, effectivement, la plupart des microalgues eucaryotes ont... comment dire, récupérer ce chloroplaste par symbiose, trouver ce système finalement pratique de fabriquer de la matière organique et donc d'intégrer ça. Et dans certaines lignées dont je vous ai parlé déjà, les dinoflagellés par exemple, on a pas toutes les espèces qui font de la photosynthèse. C'est-à-dire que dans les groupes de microalgues aujourd'hui, c'est pas aussi blanc et noir que je suis photosynthétique ou je ne suis pas photosynthétique. Dans la même lignée, on peut avoir des organismes qui sont pas photosynthétiques et d'autres qui le sont. Et il y en a même certains qui sont capables de voler les chloroplastes à d'autres. Donc, il faut imaginer que c'est un monde extrêmement complexe. Le monde des unicellulaires, il se passe plein de choses. Et c'est pas aussi tranché que végétal-animal. Voilà. C'est juste le message que je voulais donner.
0: Comme toujours, il est difficile, en fait, finalement, de classer. On aime ranger comme ça pour avoir une vision assez nette. Dans quel milieu on retrouve tous ces phytoplanctons ? On a parlé un petit peu de l'océan, on a parlé un peu lac, rivière aussi, eau douce. En fait, n'importe quel plan d'eau contient du phytoplancton.
1: Oui, tout à fait. Et c'est un marqueur de la diversité qui existe, la biodiversité qui existe dans ces milieux aquatiques. Après, on n'en trouve pas uniquement dans les milieux aquatiques, on peut en trouver en symbiose avec des plantes, on peut trouver aussi dans les lichens.
2: Sur les murs.
1: Sur les murs. Ce sont des microalgues qui ont quand même besoin, ou des cyanobactéries, d'une certaine humidité, mais elles sont capables de coloniser tout type de milieu. Milieu terrestre, aquatique, et les plus extrêmes également. On en trouve dans les eaux chaudes. Dans les glaciers, dans les pôles. Donc, on en a essentiellement beaucoup dans les milieux aquatiques, mais elles colonisent vraiment tous les milieux.
0: Si je pensais aux milieux aquatiques, c'est parce que la partie plancton du terme phytoplancton, c'est finalement un petit organisme qui ne peut pas nager, ou en tout cas qui ne peut pas nager à contre-courant. Est-ce que ma définition est bonne, Nicolas?
2: Oui, c'est à peu près ça. Le plancton, c'est vraiment les organismes qui ne se résistent pas au déplacement d'une masse d'eau. Donc, même s'ils ont tous, beaucoup ont des flagelles, alors pas tous, les diatomées n'en ont pas, mais beaucoup ont des flagelles, donc peuvent se déplacer, peuvent faire des migrations verticales entre le jour et la nuit dans l'océan, c'est très important pour justement prendre la lumière la journée et redescendre un peu la nuit. Mais par contre, ils ne peuvent pas se déplacer à la masse d'eau. Donc ça, c'est de la diffusion du plancton. Mais c'est vrai qu'on confond un petit peu plancton et microalgues. Des fois, les microalgues, ce n'est pas forcément du plancton. Enfin, voilà, phytoplancton, microalgues, on fait un peu l'amalgame et ce n'est pas tout à fait la même chose.
1: Et nous, dans les milieux aquatiques d'eau douce, où parfois la colonne d'eau est vraiment stable, eh bien, elles ont développé des capacités d'adaptation qui leur permettent, au-delà de la turbulence, de pouvoir se déplacer dans la colonne d'eau pour pouvoir trouver les meilleures conditions pour la croissance, la multiplication, la survie et le développement.
0: Et quels sont les nutriments essentiels au phytoplancton ? De quoi il se nourrit en plus de la lumière, Nicolas Chouin ?
2: Alors, surtout l'azote et le phosphore, et c'est pareil en milieu marin ou en milieu d'eau douce. Hein, je pense que c'est les deux éléments essentiels. C'est l'engrais, quoi. C'est azote et phosphore. Donc, c'est les éléments. Après, il faut d'autres choses. Mais par exemple, pour les diatomées, il faut de la silice parce qu'elles ont besoin de fabriquer leur squelette externe qui est de la silice. Mais globalement, si vous mettez de l'azote, alors que ce soit sous différentes formes, ça peut être du nitrate, certains vont être plus efficaces pour consommer de l'ammonium, mais différentes formes d'azote ou du phosphore. phosphore. Mais alors le problème plutôt en milieu marin, ça va être plutôt l'azote et plutôt le phosphore dans les milieux d'eau douce. Mais enfin, c'est pour faire un schématique, si Cécile. Tu...
1: Oui, tout à fait. Et c'est l'excès d'azote phosphore qui fait que on a ces développements massifs. Tout organisme a besoin de ces deux éléments pour faire les protéines, pour l'azote, et pour faire les acides nucléiques, pour le phosphore. Donc on voit bien que c'est fait partie de la machinerie cellulaire, et souvent on booste la croissance du végétal en apportant de l'azote et du phosphore. Et les cyanobactéries, les microalgues, ce sont des quelque part, si on leur apporte ces éléments nutritifs, on booste leur croissance.
0: On file tout de suite dans les labos de recherche, c'est l'heure de la science au labo. On a parlé nourriture, ce phytoplancton nourrit à son tour tout le reste de la chaîne alimentaire qu'on appelle réseau trophique et c'est le sujet de la science au labo. Bonjour Céline Lozen.
3: Bonjour Alexandra.
0: Le phytoplancton sert en premier lieu de repas aux zooplanctons. Vous êtes allée au laboratoire L'Océan de Sorbonne Université pour comprendre ses interactions écologiques.
3: Oui, alors le zooplancton phytophage, lui-même mangé par le zooplancton carnivore, les poissons ou encore les cétacés. Ce plancton participe activement au cycle du carbone en charriant sa matière organique de la surface vers les fonds marins. Mais la pression du changement climatique affecte leur équilibre biogéographique avec une migration vers les pôles, ce qui altère l'ensemble du réseau trophique. La chercheuse Sakina Dorothée Ayata explore leur stratégie d'adaptation par imagerie et modélisation.
4: Classiquement, on parle du phytoplancton et du zooplancton, le plancton végétal et le plancton animal, mais finalement, la frontière entre animal et végétal, elle est très floue dans le plancton. Il y a tout un pan d'organismes unicellulaires qui sont mi-végétal, mi-animal, alors différentes manières de l'être, et donc c'est ce qu'on appelle les mixotrophes, des sortes de petits animaux qui vont être capables de faire la photosynthèse, ou alors qui vont avoir des symbiontes photosynthétiques, ou alors des sortes de phytoplancton capables de manger leurs voisins et d'être carnivores.
5: Une plante carnivore.
4: Exactement.
6: En écologie, on fait traditionnellement de la taxonomie. On décrit, on nomme et on classe les espèces. Mais dans ses recherches, Sakina Dorothée Ayata étudie davantage les interactions et fonctions du plancton.
4: Nous, ce qu'on a développé au sein de mon équipe, ça a été vraiment d'utiliser l'approche des traits fonctionnels pour analyser ces images-là. C'est-à-dire que, au-delà de savoir à quelle espèce appartient cette image de zooplancton, ici ce sont des copépodes, des petits crustacés planctoniques, eh bien, on a voulu savoir quelles sont leurs caractéristiques morphologiques. Donc typiquement la taille, le stade de développement aussi. Et là, sur ces images, ce qu'on arrive à bien identifier, si ce sont des gros copépodes de zone arctique et subarctique, donc des gros copépodes polaires qui sont adaptés à ces zones très très froides. Ce qu'on observe, en fait, au sein du corps, il y a une grande patate allongée, et cette grande patate allongée, elle est formée de lipides. Donc c'est le sac lipidique, c'est la réserve de ces copépodes, puisque ils vont s'alimenter sur... typiquement le phytoplancton, mais pendant la nuit polaire, il n'y a rien à manger. Il n'y a pas assez de lumière pour que le phytoplancton se développe. Donc ces organismes-là, ils vont passer l'hiver sous des formes de diapause ou de dormance. Donc ils vont un peu comme hiberner. Ils vont descendre à 1000, voire 1500 mètres de profondeur et ils vont attendre que l'hiver passe. Pour survivre, ils vont consommer leurs réserves. Et donc cette réserve de graisse, on peut la voir sur les images. Et si on arrive à la voir sur les images, ça veut dire qu'on peut également entraîner des algorithmes de reconnaissance automatique à identifier ces sacs lipidiques, à les compter et surtout à mesurer leur taille. Et donc maintenant, on peut automatiquement quantifier la quantité de réserve au sein de ces copépodes grâce à ces images qui sont acquises à assez haut débit.
6: Sur cette image, on peut observer des couleurs vertes et des zones en rouge lorsque l'algorithme entre en conflit avec l'analyse humaine.
4: En fait, sur ces images, ce qui a été fait, c'est qu'un humain a fait le contour du sac lipidique. C'est ce qu'on voit en vert et en jaune. Et ensuite, l'algorithme automatique a essayé de reconstituer ou de deviner où était ce sac lipidique. Lui, c'est ce qu'il dit en rouge et en jaune. Et donc, la partie jaune, c'est quand l'expert humain est d'accord avec l'algorithme. Et là, ce qu'on constate, c'est que cette grande surface centrale, elle est jaune parce que l'algorithme est d'accord avec l'humain. Et les erreurs qui apparaissent du coup, les endroits où l'algorithme n'est pas d'accord avec l'être humain, sont en vert et en rouge. Et là, on voit qu'elles sont très, très faibles. Donc ça marche vraiment très, très bien comme méthode.
5: On peut voir déjà qu'il y a plus de concordance que d'anomalies détectées. Mais comment se fait l'arbitrage, finalement? Est-ce que ça passe par des vérifications avec d'autres équipes? Est-ce que l'IA va compulser davantage de données?
4: Alors, on considère que l'humain a raison. Et donc ça, c'est ce qu'on appelle la vérité vraie. Et c'est ça que l'algorithme va essayer de retrouver. Et on va comparer ce qu'on considère être la vérité avec ce que l'algorithme trouve. Et s'ils sont d'accord, on va considérer que l'algorithme il fait bien son travail. Mais effectivement, parfois, l'humain, il se trompe un tout petit peu. Parfois, on voit ici sur ces images que la partie verte, là, potentiellement, là, effectivement, c'est un humain qui a détecté le sac lipidique et l'algorithme l'a pas retrouvé. Mais là, la petite partie rouge détectée uniquement par l'algorithme, potentiellement, l'humain aurait pu le détecter, mais c'est vraiment des choses tellement fines, c'est quelques pixels sur les images, que l'erreur, elle est vraiment très très faible.
5: C'est ça, il y a deux choses, il y a l'ultra-précision et puis la masse d'images, j'imagine, à analyser. Donc, mobiliser ces outils-là permet un gain de temps pour, en plus, mettre en évidence des choses qui étaient méconnues.
4: Exactement. Dans cette étude, la notation par les humains, elle a été faite sur à peu près 3500 images, mais on dispose de centaines de milliers d'images. Donc c'est vraiment intéressant de pouvoir voir qu'on peut entraîner l'algorithme de manière efficace. Sur 3000 images, il apprend vraiment très bien. Et donc, utiliser ça ensuite pour quantifier à plus grande échelle la quantité de lipides dans différentes zones de l'océan Arctique. Et donc, là, c'est ce qu'on voit sur ces images-là. Ça nous permet d'avoir dans différentes régions, ici, de la baie de Baffin, entre le Canada et le Groenland, une quantification des réserves lipidiques. Et cette quantification, elle se fait donc dans différentes régions qui sont ici différentes couleurs. Et on peut même avoir la distribution sur la verticale parce que les images, en fait, elles sont prises sur la verticale. Et donc, on peut savoir si en surface, en profondeur, il y a plus ou moins de lipides. Et cette quantité de lipides à l'échelle de l'écosystème, elle est super importante parce qu'elle correspond à une sorte d'état de santé de l'écosystème polaire, puisque plus il y a de réserves, plus l'écosystème pourra survivre pendant la nuit polaire.
5: Qu'est-ce que ça fait comme effet de se dire qu'on étudie le vivant à ces échelles-là et à grande échelle, tout en étant derrière un écran, on fait des modélisations et on arrive à décrypter la nature ici même?
4: Alors effectivement, ça surprend souvent quand on dit qu'on fait de l'océanographie à Paris. Alors il y a plusieurs collègues qui sont très impliqués dans les campagnes océanographiques. On a aussi tout un laboratoire, tout un service de soutien à la recherche technique avec plein de matériel. Je pense que c'est intéressant de pouvoir à la fois prendre du recul, effectivement, sur son objet d'étude, mais garder quand même un pied sur le bateau, j'ai envie de dire, un pied sur le terrain, pour aussi se rendre compte, quand on va, par exemple, comparer nos sorties de modèles à des données, se rendre compte comment ces données, elles ont été acquises. Je pense que c'est assez important. Alors aujourd'hui, c'est plus moi qui vais sur le terrain, c'est mes doctorantes, doctorants qui y vont. Mais je pense que même moi, un jour, j'aimerais sans doute bien retourner sur le terrain, parce que j'adore, ça fait partie aussi du plaisir d'être océanographe. Mais ça me fait plaisir aussi de comprendre le fonctionnement et ça, j'ai pas besoin d'aller sur le terrain pour répondre à ces questions-là. Et dans un contexte global où on essaye aussi de réduire l'empreinte carbone de la recherche, on va limiter le nombre de campagnes en mer potentiellement. Eh bien aussi, on a intérêt à tirer le maximum de bénéfices des données qui ont déjà été acquises. Il y a déjà énormément de choses à faire avec toutes les données dont on dispose aujourd'hui. Donc voilà, c'est aussi un choix et réfléchi pour l'orientation en fait de mes activités de recherche.
0: Merci Céline Lausanne. Toutes vos déambulations scientifiques se retrouvent comme toujours en podcast. Une réaction de l'un et l'autre à ce reportage, Cécile Bernard, pour commencer.
1: Ce que je trouve intéressant, c'est on voit bien le rôle du phytoplancton, comme quoi c'est vraiment ce maillon élémentaire qui va nourrir d'autres espèces, ici les copépodes, hein, comme le montre cette collègue. Et on voit aussi ce rôle, elle parle beaucoup de gouttelettes lipidiques, de poches ou de sacs à lipides, et c'est l'alimentation du phytoplancton qui va permettre de créer ce sac lipidique et de résister quelque part au froid pendant les périodes les plus froides ou hivernales. Donc moi je trouve ça très intéressant de relier ce phytoplancton avec d'autres organismes que sont les copépodes. Et deuxième point qui me fait réagir, moi c'est l'imagerie. L'imagerie et l'importance d'avoir des microscopes, de regarder nos organismes, parce que dans une goutte d'eau, quand vous la regardez comme ça, on voit rien. Et nous, on est toujours obligé de passer par ces outils de microscopie, alors différentes
0: technologies
1: oui. D'imagerie, pour observer ces micro-organismes. Et c'est fascinant. Quand vous les regardez au microscope, c'est un monde merveilleux avec des formes, des couleurs, des mobilités qui montrent cette diversité qui existe naturellement dans ces écosystèmes aquatiques.
0: Nicolas Chemara.
2: Moi, ce que je trouve intéressant, c'est que ça illustre bien l'interaction trophique. Donc, du coup, le fait que le prédateur, c'est le copépode, la proie, c'est le phytoplancton. Donc, il y a vraiment une interaction entre les deux. Et en fait, ça me fait réagir sur le fait que ça a aussi un impact sur la toxicité de certaines espèces. Parce que ça a été montré assez récemment par des collègues danois, que sur une diatomée qui est présente sur nos côtes et qui s'appelle Pseudonychia, enfin, le genre s'appelle Pseudonychia, la toxicité est induite justement par la présence de prédateurs. Et c'est l'écopépode qui se signale, donc c'est un signal chimique du copépode.

0: En fait, exactement, quand on parle de ce phénomène, Nicolas Chomera.
1: Quand on parle des fluorescences, c'est une multiplication très généralement rapide et une abondance très forte, mais ça dépend des taxons. En fait, certains taxons vont produire une eau colorée, c'est-à-dire que ça peut colorer la mer en rouge ou en vert ou d'une certaine couleur.
0: Il y a ces très belles images en fait de l'océan où on voit justement ces taches vertes prises dans des vortex, exactement, voilà. Par satellite.
1: Tout à fait. Donc ça, c'est vraiment des efflorescences naturelles et qui sont, comme j'ai envie de dire, normales. C'est le cycle normal. En fait, tout ça, c'est un petit peu compliqué parce qu'une efflorescence, c'est à la base, il y a la physiologie de la cellule, donc elle va se multiplier, donc elle va avoir les capacités de se diviser rapidement. Mais il y a aussi d'autres facteurs qui vont entrer en jeu pour que cette accumulation puisse se faire. C'est-à-dire qu'il va y avoir l'environnement, il ne faut pas qu'il y ait de broutage, donc de prédateurs qui les consomment au fur et à mesure, donc elle ait la possibilité de se développer. Qu'il y ait des sels nutritifs, évidemment, pour qu'elle ait la ressource pour se diviser. Si elle est en état de se diviser mais qu'il n'y a pas les ressources, elle ne pourra pas le faire. Et puis généralement, il y a aussi une composante un peu plus physique, auquel on ne pense pas trop, c'est l'hydrodynamisme. C'est-à-dire que les courants vont peut-être accumuler toutes les cellules dans la même zone, ce qui va faire que tout s'accumule, ça fait une eau colorée, ça fait une grosse prolifération. Mais pour certaines espèces, on va parler de bloom, alors qu'on n'a pas forcément quelque chose de visible à l'œil nu, qu'on ne voit pas facilement. C'est juste une prolifération un peu excessive par rapport au ce qu'on voit d'habitude.
0: Ce
1: qu'on voit d'habitude.
0: Cécile Bernard, est-ce qu'il y a une saison justement des blooms? Si on a parlé de nutriments et de lumière, on imagine que le printemps et l'été sont les moments les plus propices aux blooms, disons, et aux efflorescences classiques, naturelles.
2: Alors, je vais revenir sur les proliférations, les phénomènes d'efflorescence dans les milieux, dans les écosystèmes plus fermés que celui des écosystèmes côtiers ou océans. Parce que nous, ces efflorescences, dans ces milieux fermés, ça témoigne quand même d'un déséquilibre. C'est une signature. Une signature comme quoi il y a le milieu va pas très bien en termes de biodiversité, en termes de fonctionnement. Et quand on a ces proliférations, ça veut dire qu'il y a une espèce qui prend le dessus sur les autres, avec des conséquences quand même extrêmement importantes, avec une diminution de la biodiversité, on appelle ça aussi une impasse trophique, parce que ces espèces souvent ont moins de prédateurs, donc ça induit des mortalités d'autres espèces, que ce soit les zooplanctons ou même lorsque cette biomasse se dégrade, il y a utilisation de l'oxygène par les bactéries hétérotrophes et ça induit de la mortalité de poissons extrêmement importante. Donc ça signe quand même un déséquilibre.
0: Donc Cécile Bernard, pour vous, c'est davantage un lanceur d'alerte par rapport justement aux phytoplanctons qui sont d'eau douce. Et Nicolas Chomera, si on met de côté un petit peu le littoral et les toxines dont on a parlé, c'est finalement un phénomène parfaitement naturel qui signe alors, une saisonnalité et des preuves d'échange.
1: Au large, c'est le cas. Mais dès qu'on se rapproche du littoral, on a aussi exactement le même phénomène qu'en eau douce. C'est-à-dire que ça signe aussi des déséquilibres. Quand on est vraiment sur les zones côtières avec des efflorescences qui reviennent très fréquemment, c'est vraiment qu'il y a quelque chose dans le milieu qui ne fonctionne pas normalement. Et on a exactement le même phénomène d'anoxie ou d'hypoxie. Là, l'oxygène va tomber tellement bas, enfin, le niveau d'oxygène va être très faible, que les organismes qui ne peuvent pas se déplacer, finalement, vont finir par mourir. Donc, on est exactement dans le même cas. Mais c'est plutôt sur les zones très côtières. Et par contre, si on se place au large, on a des efflorescences phytoplanctons complètement naturelles qu'on voit par satellite, dont on parlait tout à l'heure. Donc effectivement, dans l'océan, c'est à différentes échelles.
0: Pourquoi la fréquence des efflorescences de phytoplancton a-t-elle augmenté? Comment surveiller la prolifération des plus toxiques d'entre eux? C'est la suite de notre programme, juste après ça.

0: toxique de Britney Spears. Il faut savoir se faire plaisir. Vous écoutez bien la Science CQFD consacrée aujourd'hui aux efflorescences de phytoplancton en compagnie de Cécile Bernard, professeure en écotoxicologie et microbiologie des cyanobactéries au Muséum National d'Histoire Naturelle à Paris et Nicolas Chomera, chercheur en taxonomie et systématique des microalgues marines à la station Ifremer de Concarneau. J'aimerais qu'on en vienne maintenant finalement à la fréquence de ces blooms. Est-ce qu'on observe, Nicolas Chomera, une augmentation? De quelle augmentation on parle? Par espèce, par milieu, par zone, par intensité?
1: Alors, c'est un petit peu plus nuancé que ça. Parce qu'en fait, les études qui ont été réalisées justement pour... Parce qu'on a cette perception, et qu'il y en a de plus en plus. Et en fait, les études qui ont vraiment regardé statistiquement les données ne tranchent pas aussi catégoriquement qu'il y en a plus. Mais en fait, c'est pas global, on va dire. C'est vraiment à l'échelle régionale. À certaines échelles régionales, oui, il y en a plus. Mais si on regarde globalement dans le monde, c'est pas aussi clair. C'est-à-dire qu'il y a des changements. C'est-à-dire, comme le changement climatique, il est pas partout, il se répercute pas de la même façon dans toutes les zones. Et donc, du coup, sur les blooms de phytoplancton, c'est un peu la même chose. C'est-à-dire que régionalement, on va avoir certains endroits où il y a des modifications.
0: Par exemple.
1: Chez nous, par exemple, Ostreopsis, qui n'était pas présent, on en parlait au début, qui commence sa migration vers le nord, on va dire, enfin, vers l'Atlantique. Donc ça, typiquement, c'est quelque chose qui est plutôt récent. Il y a d'autres cas ailleurs. Mais dans d'autres zones, par exemple, ils vont avoir plutôt des réductions. Par exemple, un autre dinoflagellé toxique s'appelle Alexandrium, qui était très présent avant en Égypte, et bien, il est beaucoup moins présent maintenant. Donc vous voyez, c'est pas quelque chose qui, globalement, on peut dire qu'il y en a de plus en plus partout. Ça serait pas vrai. Donc en fait, ça dépend vraiment de quel secteur on regarde.
0: Cécile Bernard.
2: Ce qui n'est pas vraiment le cas dans nos écosystèmes fermés ou dans les rivières, les fleuves, sous nos latitudes en tout cas. Et c'est là, on a aussi des études sur le long terme. Ce sont des études scientifiques, donc qui sont documentées et qui ont été validées par les pairs. Et on voit une fréquence de ces phénomènes de prolifération de plus en plus importante et aussi une durée. C'est-à-dire que non seulement elles sont, on a ces phénomènes de plus en plus fréquemment, mais en plus qui durent, au lieu de durer 2 mois, comme ça l'était il y a 30 ans, ça dure 4 mois, de juin à octobre. Et actuellement, là, en France, au vu des températures, on a énormément d'efflorescence à cyanobactéries dans les plans d'eau.
0: Et ça, c'est justement le fait de, vous disiez, par rapport au milieu fermé. C'est parce que c'est un milieu fermé.
2: Ou rivière, donc où on a des masses d'eau quand même beaucoup moins importantes que dans les océans. Et donc, les causes, sont une élévation de la température de ces eaux, mais c'est aussi une diminution du niveau d'eau. C'est-à-dire que les plans d'eau ont des niveaux d'eau beaucoup moins importants. Les rivières, et là, cette année, c'est particulièrement documenté aussi, le niveau des rivières sont très bas, ça concentre les nutriments, la lumière est plus accessible pour certaines espèces qui sont fixées sur les cailloux, les rochers, et elles se multiplient parce que ce sont des conditions plus favorables à leur croissance.
0: Nicolas Chomera.
1: Alors en fait, dans le milieu marin, pour compléter, ce qui donne cette apparence d'une augmentation des efflorescences, c'est qu'on regarde plus, il y a plus d'efforts de surveillance, plus d'efforts, parce qu'en fait, il y a plus d'aquaculture aussi, donc on a de plus en plus besoin de produits de la mer pour nourrir la population, puis qui ne fait que croître. Donc du coup, forcément, plus on regarde, plus on voit des choses, et plus on est vigilant, plus on anticipe, et donc ça explique aussi qu'on voit des choses qui peut-être avant étaient présentes, et on n'arrive pas à le montrer statistiquement, enfin, pas complètement, pour l'instant.
0: Derrière ces proliférations, il y a aussi un terme qui revient souvent, et l'une des causes, c'est l'eutrophisation. Donc, si je comprends bien, c'est l'apport finalement de plus de nutriments par le biais des activités humaines. Donc, en clair, si on apporte davantage à manger en fait au phytoplancton, toxique ou non, ils vont proliférer. Donc, on parlait tout à l'heure d'azote et de phosphore. C'est ceux-là qui sont relargués par les activités humaines. Quelles sont, Nicolas Chomera, les activités justement un peu classiques qui relâchent en fait justement ces nutriments?
1: Ah bah, toute activité humaine, dès de l'agriculture déjà, mais pas que, je ne veux pas me faire des ennemis, donc c'est toute activité humaine, en fait, dès qu'on... le phosphore, c'est les eaux usées, c'est tout ce qu'on fait, toute activité va forcément impacter, si on rejette de l'eau qui n'est pas complètement épurée, on rejette des sels nutritifs, donc c'est toute l'activité humaine,
0: C'est Bernard, oui, vous voulez vous faire des ennemis?
2: Oui, oui, mais c'est l'agriculture, mais pas n'importe laquelle. C'est celle qui est intensive, hein, qui induit comme ça des surutilisations d'éléments nutritifs, hein, qu'on retrouve dans les nappes phréatiques, qu'on retrouve dans nos rivières. Donc c'est pas toute l'agriculture qui utilise ces nutriments pour produire notre alimentation. Évidemment, aussi la dimension des stations d'épuration, quand il y a un problème de relargage d'eau usée, ça va directement dans les rivières, jusqu'à la mer. Et c'est ces apports-là qui font que ça nourrit le phytoplancton et les cyanobactéries.
0: Et qu'est-ce qui arrête justement une efflorescence? J'imagine qu'en milieu plutôt fermé ou en milieu marin, les mécanismes ne sont pas tout à fait les mêmes. Vous parliez de durée, Cécile Bernard, modifiée, presque doublée, en fait, justement, de ces perturbations. Est-ce que c'est le cas aussi, Nicolas Chomera, chez vous?
1: Alors, oui, mais dans le milieu marin, comme c'est un milieu ouvert, forcément, il suffit de... Ça dépend, en fait. C'est très variable. Ça, des fois, c'est simplement la météo qui va arrêter une efflorescence, c'est-à-dire un coup de vent, et ça disperse les cellules, elles se retrouvent éloignées, il n'y a plus d'efflorescence, et voilà, elles vont mourir comme ça. Des fois, c'est des parasites, des fois, c'est des interactions dans le phyto... Enfin, voilà, il n'y a plus de sel nutritif, donc il manque de nourriture, donc le phytoplancton va finir par ne plus pousser. Par contre, avec les problèmes que ça engendre, c'est le recyclage de la matière organique, comme disait Cécile tout à l'heure. C'est-à-dire qu'il faut des bactéries qui vont consommer, et donc elles vont consommer aussi l'oxygène pour dégrader cette matière organique présente. Donc en fait, ça dépend des cas, mais globalement, une efflorescence peut durer longtemps. Il y a des cas, on a eu un cas l'année dernière en Australie, sur un dinoflagellé qui s'appelle Carinia, qui a proliféré pendant plusieurs mois. Donc ça a été une énorme efflorescence, je crois que c'est sans précédent. Ils ont publié ça assez rapidement parce que globalement, on n'avait jamais vu une efflorescence aussi longue. Donc toutes les conditions étaient réunies pendant des mois. Et donc pendant des mois, il y avait une très forte abondance de ce Carinia qui est évidemment toxique et nuisible parce que sinon, ça ne serait pas intéressé. Donc il est toxique pour les poissons notamment. C'est ce qu'on appelle une espèce ichtyotoxique. Donc toutes les espèces ne sont pas toxiques que pour l'humain. Généralement, on raisonne pour l'humain, mais il y a aussi des espèces qui sont nuisibles pour la faune marine. Et c'était le cas en Australie.
0: Est-ce qu'on peut parler justement de toutes les conséquences? On a parlé des conséquences sanitaires en tout début d'émission. Cécile Bernard, est-ce que vous pouvez me donner aussi les autres conséquences finalement de ces efflorescences trop fréquentes ou en tout cas un petit peu trop longues en fait sur les écosystèmes, notamment d'eau douce?
2: Sur le fonctionnement des écosystèmes, on en a déjà parlé, hein, c'est que cette biomasse va être dégradée et en fin de bloom, hein, va être dégradée et produire une absence d'oxygène dans le milieu, donc avec des conséquences sur les autres espèces. On va avoir une perte de la biodiversité. Et là, c'est aussi important. Par exemple, quand il y a beaucoup de cyanobactéries, une espèce ou un genre de cyanobactéries, les autres espèces de microalgues, parce qu'il en existe, hein, dans les écosystèmes d'eau douce, et beaucoup, elles vont disparaître. Elles n'ont plus avoir suffisamment de lumière ou de nutriments, parce que la cyanobactérie, le genre qui se multiplie, va tout manger. Les conséquences, c'est les usages. Les usages sur les interdictions d'utilisation pour des activités récréatives, pour la baignade, pour la pêche de cet écosystème. Donc c'est quand même embêtant. Sur le Tarn, par exemple, on voit des panneaux qui sont bien identifiés, positionnés à plein d'endroits pour que les humains, les populations, fassent attention aux chiens, fassent attention aux usages, pour qu'il n'y ait pas de risque d'intoxication des humains.
0: Nicolas Chomera, j'imagine qu'il y a aussi beaucoup d'inconnus en fait sur les conséquences sur les écosystèmes quand on parle de ce grand groupe en fait de phytoplancton et de quelques seulement qui sont réellement suivis maintenant.
1: Tout à fait. En fait, chaque fois, les efflorescences, souvent c'est les mêmes espèces qui reviennent, mais on a des cas où c'est des espèces qu'on n'avait pas anticipées qui peuvent proliférer. Et donc du coup là, c'est complètement nouveau. Je peux juste vous donner un exemple, une espèce qu'on a décrite dans mon laboratoire en 2011, donc c'est pas très vieux. On n'avait pas trop d'idées de ce qu'elle pouvait faire et on a vu depuis quelques dernières années qu'elle avait proliféré à Cuba et elle a proliféré au Sénégal et elle a induit des fortes réactions cutanées. Donc c'est quelque chose qui est très inflammatoire, qui produit des dermatoses. C'était pas du tout anticipé quand on a trouvé cette espèce pour la première fois. Donc on découvre aussi, il y a plein de choses qui sont encore en cours de découverte et de recherche.
3: 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Alexandra Delbo. Mmh.
0: Parlons un petit peu surveillance et anticipation. Comment justement les phytoplanctons sont-ils suivis, Nicolas Chomera? Vous commenciez à parler justement d'une espèce, d'un cas particulier. À l'Ifremer, vous avez une mission justement pour surveiller, suivre, et ça se fait par des prélèvements d'échantillons probablement?
1: Tout à fait. Alors on a, à l'Ifremer, on a depuis 1984, donc c'est quelque chose qui est déjà pas récent, mais qui est bien établi, un réseau d'observation, de suivi du phytoplancton qui s'appelle le REFI, comme réseau du phytoplancton. Et donc, il y a plusieurs objectifs. Alors, comment ça fonctionne? C'est effectivement, il est mis en œuvre par plusieurs laboratoires. En gros, je crois qu'il y a 9 laboratoires sur 11 implantations au niveau national et qui font des prélèvements tous les 15 jours sur le littoral et qui vont, les personnes qui vont faire ces observations vont regarder au microscope et vont mesurer certains paramètres hydrologiques. On ne va pas prendre que le phytoplancton, on va aussi regarder la température, salinité, turbidité, la quantité de chlorophylle qui est un indicateur d'une estimation de biomasse, les nutriments. Et donc, on fait ce suivi depuis 1984, et donc avec deux composantes. Une composante vraiment observation, pour essayer de comprendre et analyser les réponses aux changements de l'environnement. C'est ce qu'on disait tout à l'heure, c'est un rôle un peu écologique. Caractériser les niches écologiques des espèces et des habitats, c'est-à-dire savoir quelles espèces vivent dans quel milieu, dans quelles conditions. Détecter les variations de la phénologie. La phénologie, c'est quand est-ce qu'elles apparaissent, quand est-ce qu'elles se divisent et quand est-ce qu'elles disparaissent. Enfin, c'est le cycle saisonnier des espèces. Et aussi caractériser des traits fonctionnels. Donc ça, c'est le premier volet. Et le deuxième volet, c'est l'aspect sanitaire dont on disait. Donc l'Ifremer aussi en charge de suivre les espèces toxiques et nuisibles pour des raisons qu'on comprend bien, c'est la consommation des coquillages et donner des seuils d'alerte quand certaines espèces sont présentes. Donc c'est vraiment un réseau qui est vraiment rodé et qui est établi depuis pas mal d'années.
0: Cécile Bernard, on arrive à la fin de cette émission, mais est-ce qu'il y a des réseaux semblables justement pour la pertue d'eau douce?
2: Un peu moins bien organisés, moins historiques que ceux de l'Ifremer.
0: Qui a 40 ans, 50 ans?
1: Le réseau 1984, ouais. Donc ça fait un peu plus de 40 ans.
2: Ouais. Et donc nous, c'est quelque chose qui est fait, qui est suivi par l'ARS, les ARS régionales en particulier, celle de France également, et qui s'appuient sur des recommandations qui ont été établies par l'ANSES. Moi, je tiens à souligner l'importance de cette agence dans tout ce qui est risque et associé à ces contaminations, à ces toxines. Et ces recommandations ont été réalisées grâce à un groupe de travail de scientifiques qui, en faisant une compilation de la littérature, ont dit, les concentrations en cyanobactéries, ce genre-là et ces toxines-là, et en suivant un arbre de décision, permet aux gestionnaires de prendre, de fermer ou d'ouvrir. Mmh. Oui.
0: Que faire face finalement à ces efflorescences et comment finalement les anticiper? Est-ce qu'on peut faire quelque chose, Nicolas Chomera?
1: Alors, il faut mieux prévenir que guérir, donc il faut mieux toujours agir sur les causes que sur les effets d'une efflorescence. Quand l'efflorescence est là, j'ai envie de dire, c'est trop tard. On ne va pas y aller aux produits chimiques. Alors, il y a des méthodes. Les Chinois ont testé des argiles, des choses comme ça, pour faire floculer, faire tomber les cellules. Mais en milieu ouvert, il faut bien penser que tout a une répercussion sur ce qui va se passer à côté.
0: Donc, même en milieu fermé, tout à fait. Oui,
1: mais on ne peut pas jouer à ça. Donc, du coup, il vaut mieux anticiper, donc sur les rejets, évidemment, traiter les rejets pour qu'on apporte le moins de sel nutritif possible dans l'eau, et puis surveiller, c'est-à-dire anticiper, regarder ce qui se passe dans l'eau, voir les espèces qui émergent. Donc ça, c'est vraiment une grosse composante de ce qu'on fait dans nos réseaux Ifremer, c'est de suivre un peu les espèces, les voir arriver. Oscrepsis, on savait qu'il était présent en Méditerranée, on ne l'a pas vu arriver avant en Pays Basque, mais on l'a quand même vu arriver. Quand il est arrivé, on a quand même réagi assez vite. Donc du coup, c'est quand même ça, parce que il y a des choses qui nous menacent. On sait déjà que... Je ne sais pas si ce sera dans une vingtaine d'années, dans une dizaine d'années, mais par exemple, la ciguatera, qui est une maladie tropicale à la base, qui s'appelle la gratte, mais on sait que les espèces qui en sont responsables sont présentes en Méditerranée. Et donc, du coup, c'est à nos portes. Donc, quand est-ce qu'elles vont vraiment causer cette maladie sur la côte métropolitaine ou la côte française, je ne sais pas. Mais par contre, un jour ou l'autre, c'est probable qu'on ait les effets, puisque l'espèce, elle est présente. Donc, les espèces sont présentes. Donc, voilà, je ne peux pas vous dire à quelle échéance, mais surveiller, anticiper et être prêt.
0: Cécile Bernard.
2: Et surtout, arrêter de les nourrir. Donc, arrêter cet apport de nutriments excessifs qui se retrouvent dans ces écosystèmes. Donc, si on commençait par ça, il faut savoir qu'il faudra quand même plus d'une dizaine d'années pour restaurer quand même les milieux. Donc, ça ne sera pas du jour au lendemain. Mais c'est vraiment le message numéro un à faire passer.
0: Et pour finir cette émission, j'aimerais qu'on puisse parler de deux programmes, au moins un, mais peut-être deux, de sciences participatives. Nicolas Chomera, Ifremer, justement, il y a Phénomère.
1: Alors, Phénomère, oui, c'est un projet initialement qui était basé sur la Bretagne, mais qui s'est étendu au niveau national. Et donc, c'est vraiment qui invite tout le monde, en fait, tous les citoyens, qui usagers de la mer, promeneurs sur le littoral, qui détecte une eau colorée, qui a une couleur bizarre, pas comme d'habitude, sur l'application ou via le site web, à signaler cette efflorescence ou cet événement, et si possible faire un prélèvement et le fournir à une structure relais, c'est-à-dire qu'il n'y a pas besoin d'avoir l'Ifremer à côté, hein, il y a des associations, il y a plein de partenaires qui peuvent réceptionner l'échantillon pour identifier. En fait, on a besoin de ça, c'est justement pour ce qu'on disait tout à l'heure, c'est essayer de voir s'il y a une augmentation ou pas dans le temps de ces efflorescences. Donc c'est vraiment un programme de science participative, science citoyenne, où tout le monde peut se sentir investi de ce rôle d'observation du phytoplancton. Sachant qu'on peut aussi, avec ce projet-là, donc les personnes intéressés pourront regarder sur le site web, regarder ce qui est au niveau satellite, c'est-à-dire que les données satellites sont présentées sur le site web et on peut être prévenu de fortes concentrations en chlorophylle qui indiquent un peu les zones où il peut y avoir un intérêt d'aller voir s'il n'y a pas du phytoplancton qui prolifère. Donc voilà.
0: J'ai lu qu'il y avait une étude de 2020 qui révélait que 60% des événements d'efflorescence signalés sur Phénomène n'auraient pas été détectés autrement. Sous-entendu, il y a tout un champ en fait où on est particulièrement aveugle sur des phénomènes dont on a besoin d'être là au bon moment et qu'en tant que scientifique, on ne peut pas être là au bon moment justement.
1: Exactement, je vous ai dit, on a pourtant un gros maillage, beaucoup de laboratoires, beaucoup de prélèvements tous les 15 jours, mais c'est des stations fixes et c'est à jour fixe. Donc si l'efflorescence elle est la veille ou le lendemain, ça peut être assez fugace. Donc effectivement, d'avoir des yeux partout, des gens qui font de la plaisance ou des gens qui se promènent sur le littoral, c'est une puissance de réaction bien plus forte que ce qu'on pourrait faire au niveau scientifique.
0: Cécile Bernard, le deuxième projet de science participative, nous avons le temps, c'est Nociano. Est-ce que vous pouvez en dire quelques mots ?
2: Oui, tout à fait. C'est porté par des collègues, hein, Jean-François Humbert et Catherine Kiblier. Catherine qui travaille au muséum pour ses recherches. Et c'est à une échelle régionale où, là encore, il y a des applications qui permettent de signaler une modification du plan d'eau. Et c'est vrai que les personnes qui gèrent les plans d'eau sont les mieux à même à voir si leur plan d'eau se modifie, à quelle fréquence. Et ils ont cette possibilité de faire des prélèvements pour que les scientifiques ensuite fassent cette relation entre observation par un citoyen, une citoyenne, et l'observation de genre toxique.
0: Et pas. Ça donne une dimension internationale aussi.
2: Tout à fait. Et ce qui est intéressant aussi dans ce programme, c'est qu'il y a tout un volet discussion entre les agents, les personnes, les différentes associations impliquées autour de la gestion d'un plan d'eau. Et il y a des discussions, des dialogues, et ça, c'est important aussi.
0: Merci à vous deux, Cécile Bernard, Nicolas Chomera, d'être venus nous parler des blooms de phytoplancton. Il est temps de retrouver la chronique d'Alexandre Morales, aujourd'hui dans Avec Science, lumière sur les effets secondaires post-vaccination.
4: Quand vous vous faites vacciner, généralement, vous ressentez une gêne dans le bras, le point d'injection rougit et peut faire mal. Et parfois, vous pouvez même avoir l'impression d'être malade avec des symptômes grippaux ou des maux de tête. Et ça, c'est l'œuvre de votre système immunitaire. Un vaccin, c'est une version affaiblie ou proche d'un pathogène. Quand il est injecté, le corps réagit en produisant une inflammation. Il garde ensuite en mémoire cette infection bénigne et sera plus efficace en cas d'infection par le vrai pathogène. Les effets secondaires sont la conséquence de cette inflammation. Ils durent généralement quelques jours seulement et sont variables selon les personnes. Les mécanismes biologiques de cette variabilité sont encore mal compris, en particulier sur les vaccins à ARN-m, comme ceux utilisés pour lutter contre le Covid-19. Une étude parue dans Science Translational Medicine s'est penchée sur la question. Natacha Madelon est post-doctorante au Centre de vaccinologie de l'Université de Genève. Elle est aussi première autrice de cette étude.
5: En fait, la question simple qu'on s'est posée quand on a initié ce projet, c'était quels sont les mécanismes responsables du développement des effets secondaires? Pourquoi il y a certaines personnes qui vont développer des effets secondaires à la vaccination et pourquoi d'autres ne vont pas du tout réagir? On savait notamment que certains types de vaccins induisent plus d'effets secondaires que les autres, et notamment les vaccins adjuvantés. Et en fait, il y a un gain à ça. En fait, les vaccins qui sont adjuvantés vont activer plus fortement le système immunitaire inné, donc vont induire une inflammation un peu plus forte. Et cette inflammation, elle va activer plus fortement le système immunitaire et induire des réponses spécifiques qui vont protéger après contre les virus ou autres.
4: Pour mieux comprendre tout ça, les scientifiques ont recruté 51 personnes tout juste vaccinées contre le Covid. Ils leur ont demandé simplement de rapporter tous les symptômes qu'ils avaient eus durant 7 jours, qu'ils soient locaux, donc au point d'injection, ou systémiques, c'est-à-dire maux de tête et état grippal par exemple. Et à ce stade, quelques résultats apparaissent déjà. D'abord, ils ont remarqué que près de la moitié des participants présentaient des effets secondaires importants, tandis qu'ils étaient négligeables chez l'autre moitié. Et puis, ils ont observé aussi que les symptômes étaient bien plus importants après la deuxième dose de vaccin. Les auteurs ont ensuite fait des prises de sang aux participants avant et après leur vaccination pour voir si les gènes impliqués dans la réponse immunitaire étaient plus ou moins exprimés. Ils avaient une petite intuition quand même et ils ont observé que les gènes liés à la réponse aux interférons étaient particulièrement exprimés après la vaccination. Les interférons, ce sont en quelque sorte des systèmes d'alarme cellulaire qui active la réponse immunitaire. Et ils ont montré que les personnes qui ont de forts symptômes ont aussi une plus forte activation de base des gènes liés aux interférons.
5: Cette signature, en fait, interféron que l'on voit avant même vaccination, on la retrouve aussi 6 mois après vaccination. Donc je pense que c'est quelque chose d'intrinsèque à la personne. Les personnes qui ont une signature interféron plus élevée vont avoir tendance à faire plus de symptômes. Dans la cohorte des personnes vaccinées, on a vu que, un, l'inflammation était responsable du développement des effets secondaires à la deuxième dose. Deux, que même avant vaccination, les personnes qui allaient développer des symptômes avaient ce système interféron plus fortement exprimé. Et trois, je dirais, dans des modèles animaux, on s'est aperçu que les réponses spécifiques induites par la vaccination, notamment les anticorps et les lymphocytes T, amplifiaient l'inflammation à la deuxième dose et surtout au niveau local, au site d'injection.
4: Les anticorps reconnaissent et détruisent le virus, tandis que les lymphocytes T se chargent de tuer les cellules qui ont déjà été infectées. Les deux éléments produits lors de la première dose vont, au moment de la deuxième injection, amplifier les alarmes cellulaires, notamment les interférons, ce qui augmente considérablement l'inflammation et produit des effets secondaires plus importants. Une question demeure néanmoins, pourquoi certaines personnes ont-elles un système interféron de base plus activé que les autres ? Les auteurs n'y répondent pas, mais proposent plusieurs hypothèses, comme une précédente infection qui aurait laissé sa marque, l'effet du microbiote ou encore simplement la variabilité génétique. Pour terminer, il faut rappeler que ces effets secondaires sont dans l'immense majorité des cas tout à fait bénins, donc la balance bénéfice-risque est quasiment toujours en faveur de la vaccination.
0: Merci Alexandre. Comme chaque jour, on peut retrouver cette chronique et toutes les précédentes sur le site de France Culture et l'application Radio France. Et merci à toute l'équipe. Chloé Rocher, Eve Etienne, Céline Lausanne, Antoine Beauchamp, Noémie Naguet de Saint-Villefranc et Loïc Dutoit. À la réalisation, c'était Olivier Bétard. Et à la technique aujourd'hui, c'était Alex Dang.

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3: C'est en 1867 que paraît Le Capital. Karl Marx a alors 49 ans et il vient de donner naissance au premier volume de ce qui restera comme sa grande œuvre. Mais comment en est-il arrivé là? Que s'est-il passé avant? Dans quel contexte sa pensée a-t-elle pris forme? Avec qui et contre qui a-t-il affûté ses arguments? De son intuition écologique à l'analyse du coup d'État du 2 décembre 1851, en passant par le manifeste du Parti communiste, comment Marx, à force d'histoire, de concept et de politique, est-il devenu le Marx du Capital? Aujourd'hui, premier épisode, Marx contre Proudhon ou l'obsession à faire tomber l'anarchiste.
6: Philosophie de la misère, mise en regard de qu'est-ce que la propriété, fait ressortir très défavorablement tous les défauts de la manière d'exposer de Proudhon. Le style est souvent ce que les Français appellent « ampoulé ». Un galimatia prétentieux et spéculatif, qui se donne pour de la philosophie allemande, se rencontre partout où la perspicacité gauloise fait défaut. Ce qu'il vous corne aux oreilles, sur un ton de saltimbanque et de fanfaron suffisant, c'est un ennuyeux radotage sur la « science », dont il fait par ailleurs illégitimement étalage. À la place de la chaleur vraie et naturelle qui éclaire son premier livre, ici, en maint endroit, Proudhon déclame systématiquement et s'échauffe à froid. Ajoutez à cela le gauche et désagréable pédantisme de l'autodidacte qui fait l'érudit, de l'ex-ouvrier qui a perdu sa fierté de se savoir penseur indépendant et original et qui maintenant, en parvenu de la science, croit devoir se pavaner et se vanter de ce qu'il n'est pas et de ce qu'il n'a pas.
3: Bonjour Anne-Sophie Chambost.
7: Bonjour Géraldine Mosna-Savoie.
3: Bienvenue, vous êtes professeure des universités et historienne du droit. Vous avez travaillé sur les rapports entre l'anarchie et le droit. Vous êtes l'autrice de 2 ouvrages sur Proudhon. Proudhon, l'enfant terrible du socialisme, paru aux éditions d'Uno, et Proudhon et la norme, pensée juridique d'un anarchiste, paru aux presses universitaires de Rennes. Alors vous êtes spécialiste de Proudhon, mais nous allons parler de Marx toute cette semaine, de Marx avant le Capital, car Marx et Proudhon ont eu un clash, une polémique, c'est ainsi qu'on pourrait le présenter, mais en fait, c'est pas vraiment ça la réalité. En tout cas, on vient d'ouvrir cette émission avec cette lettre particulièrement odieuse de Karl Marx à la mort de Proudhon, donc une lettre datée de 1865. Proudhon est mort à ce moment-là. Qu'est-ce que vous en pensez ?
7: Alors effectivement, on est un petit peu sidéré par la méchanceté et la violence de Marx, dont il faudra effectivement prendre la bonne mesure.
3: Ça fait partie de sa formation apparemment.
7: Absolument, il pense contre, mais ce qui est étonnant chez un penseur manifestement aussi insignifiant que Proudhon, c'est que quand Proudhon meurt en 1865, alors qu'ils n'ont plus échangé depuis 1846-1847...
3: Donc une vingtaine d'années.
7: Voilà, véritablement nous occuper, eh bien on s'aperçoit que Proudhon reste l'obsession de Marx. Et ça, c'est assez intéressant. On dira que Marx pense contre et qu'il continue finalement de penser contre Proudhon.
3: Comment vous expliquez cette obsession de Marx à l'égard de Proudhon, 20 ans après leur rencontre, 20 ans après la fin aussi de leur relation, puisque leur relation, elle a été assez courte. Qu'est-ce qui se passe dans la tête de Marx pour que en 1865, il en vienne à écrire, donc c'est une lettre qui est adressée à Johann Baptist Schweitzer, qui est un poète, un homme politique allemand, pour qu'il dise de Proudhon qu'il a produit un galimatias prétentieux et spéculatif, qu'il est empoulé, que c'est un autodidacte qui fait l'érudit, désagréable pédantisme. Enfin, bon, le niveau des clashs a peut-être changé au fur et à mesure des années.
7: C'est vrai.
3: Mais il cherche à ce point-là à lui faire du mal, à dire du mal. Qu'est-ce qui se passe en fait ?
7: Effectivement, ils n'ont plus échangé depuis près d'une vingtaine d'années. Malgré tout, l'influence de Proudhon reste très forte dans le socialisme, et particulièrement dans le socialisme européen. Et on sait que quand Marx publiera le premier livre du Capital, son souci sera très très vite de faire traduire en français le Capital pour justement contenir ce qu'il estime être encore l'influence de Proudhon sur le socialisme français. Donc en réalité, effectivement, au moment du Capital, il faut traduire le Capital, et quand il répond à Proudhon, donc le système des contradictions économiques dont on va parler, philosophie de la misère, auquel il répond par un misère de la philosophie qui est déjà très méchant, il l'écrit vite et en français. Donc très clairement, effectivement, je pense qu'il sent quand même s'il méprise Proudhon, il sent qu'il a là affaire à une pensée vis-à-vis de laquelle il lui faut se positionner contre. Et cette pensée, elle va être pour lui quand même un moteur d'action. Je pense que effectivement, Marx est quelqu'un qui pense contre. Il a besoin, surtout dans ces années qui vont vous occuper cette semaine.
3: Il écrit contre Max Stirner, qui est un jeune hegelien. Voilà. Il écrit contre Feuerbach, donc les thèses sur l'histoire.
7: Contre Grun, enfin, il se retourne contre tous les jeunes hegeliens qu'il a accompagnés un temps. Alors, ça n'a pas duré très longtemps pour lui. Et effectivement, entre Grun et Werbeck et lui, il y a effectivement cet enjeu, dans un premier temps, d'être assez proche de Proudhon, d'essayer de récupérer la pensée et la personnalité de Proudhon.
3: Alors, est-ce que c'est véritablement une polémique qui se produit entre eux ? Vous avez dit, Anne-Sophie Chambos, que Proudhon avait été un moteur d'action, donc on a l'impression que on se positionne plutôt sur un terrain stratégique d'influence, une bataille des idées, plus que du point de vue des arguments philosophiques.
7: Oui, absolument. Et ça, c'est très intéressant parce que souvent, dans les milieux qui sont les nôtres,
3: on va dire tous les jours de Marx et Proudhon.
7: Mais quand on en parle, en effet, on est toujours sur la controverse. Alors en général, on dit Proudhon-Marx. Et c'est vrai que je trouve que ça n'a absolument aucun sens, dans la mesure où Marx, à cette époque-là, autant Proudhon est visible, autant Marx n'est pas encore quelqu'un de très connu. Il peut être un peu connu dans les cercles militants.
3: Donc à ce moment-là, c'est les années 1840-45.
7: Voilà, 40-45 jusqu'au manifeste, on va dire, 45-48.
3: Donc Marx a 25 ans, 30 ans, et Proudhon est beaucoup plus installé. Ils n'ont pas beaucoup d'années d'écart, ils ont une dizaine d'années d'écart.
7: Oui, c'est ça, 9 ans d'écart. Mais effectivement, disons que Proudhon a été remarqué, disons, par les premiers mémoires qu'il écrit sur la propriété, dont Marx dit grand bien, puisque dans la Gazette Rhénane, il dit que Proudhon est vraiment... Enfin, il y a une pensée extrêmement stimulante de Proudhon dans sa critique de la propriété. Il dira aussi que Proudhon est... que le mémoire sur la propriété est vraiment une espèce d'œuvre scientifique du prolétariat. Donc, à un moment, il croit vraiment qu'il y a chez Proudhon quelque chose qui peut stimuler justement et fédérer les socialistes entre eux, à un moment où ils sont quand même très, très éclatés. Et c'est la raison pour laquelle, entre jeunes hegeliens, puisqu'assez vite, c'est quand même un champ de bataille, et Proudhon le note, Proudhon dit, nous, les socialistes français, on est très divisés, mais alors ça n'a rien à voir encore avec les Allemands qui sont en France, où là, c'est vraiment de la pulvérisation complète. Et chacun essaye de s'attacher la personnalité et l'œuvre de Proudhon. Et dans la lettre dont nous aurons peut-être l'occasion de parler, où Marx Engels propose à Proudhon de rejoindre un réseau de correspondance, Bon, ils lui font cette demande et en même temps, ils lui disent « On attire votre attention sur Groun, qui est un personnage dont il faut se défier absolument. » Et il se trouve que Groun est celui qui traduit Proudhon. Et donc, bon, voilà, il y a des bisbilles entre eux. Donc, à un moment, il s'agit effectivement de s'attacher à la personne et l'œuvre de Proudhon. Je pense que c'est quand même un peu stratégique. C'est-à-dire que...
3: Récupérer de l'influence.
7: Récupérer de l'influence. Alors, au départ, avec Proudhon. Et puis, comme Proudhon décline... On va dire la proposition qui lui est faite, mais il la décline, disons, assez poliment.
3: Et on va entendre la lettre tout à l'heure, il est tout à fait poli.
7: Mais il pointe...
3: Ah oui, il met le doigt là où ça fait mal, quand
7: exactement.
3: Même.
7: Et je pense qu'il a un peu vexé Marx à ce niveau-là. Et donc, à partir du refus poli de Proudhon, va se nouer effectivement chez Marx une volonté eh bien, de se signaler comme celui qui va démonter la pensée de celui que, dans un premier temps, il avait encensé. Mais le plus étonnant, c'est que ça reste. Ça va rester jusqu'en 65.
3: Mais alors, comment vous expliquez que ce qu'on présente comme une polémique n'en est pas du tout une, dans la mesure où il n'y a pas d'égalité en termes de stature, de positionnement, d'influence, de réponse aussi ? Parce qu'en fait, Marx parle tout seul.
7: Exactement, Marx soliloque. Proudhon n'a pas... il aurait pu répondre, on a des notes, évidemment, il aurait pu répondre à Philosophie de la misère, donc le brûlot lancé par...
3: Misère de la philosophie.
7: Misère de la philosophie, pardon.
3: Oui.
7: Voilà, il aurait pu...
3: Donc Proudhon a écrit Philosophie de la misère.
7: Voilà, et Système des contradictions, Philosophie de la misère. Et Marx répond effectivement à Misère de la philosophie. On a les notes de Proudhon dans l'ouvrage qu'il s'est fait envoyer, puisque l'ouvrage est écrit en français. Mais finalement, il a décidé de ne pas répondre parce que il est attiré... Il y a quand même une actualité révolutionnaire qui va les rattraper l'un et l'autre, en France d'abord, et puis le printemps révolutionnaire de 1848, qui fait que, en réalité, Proudhon passe à autre chose. Et le reste de l'œuvre de Proudhon se fait totalement indépendamment de Marx. Mais effectivement, il reste un penseur important pour le socialisme français. Alors, une espèce de poil à gratter. Les socialistes français, j'avais titré mon livre « L'enfant terrible du socialisme », c'est Pierre Leroux qui dit, effectivement, on ne peut pas penser tranquille. Proudhon est quand même quelqu'un qui vient toujours nous apporter la contradiction, pour le coup. Mais voilà, cette œuvre reste importante et donc... Marx est, je pense, ulcéré par le fait que Proudhon ne s'intéresse pas à lui.
8: Notre cher, notre grand Proudhon.
9: Chers amis, compagnons, citoyens, qu'est-ce que la propriété ? Si je réponds, c'est le vol. Dois-je sans cesse devoir m'expliquer ?
10: La propriété, mais laquelle ? La propriété privée, bourgeoise ?
11: Je connais cet homme, c'est Karl Marx.
9: Je parle de la propriété en général, qu'on donne comme un droit naturel, tel que la liberté, l'égalité, la sécurité. Ce sont des droits naturels sociaux. La propriété, à l'inverse, empiète nécessairement. C'est un droit naturel antisocial.
12: Proudhon, je te présente Marx, les annales franco-allemands.
13: Bonjour.
9: Marx.
13: Ma femme, Jenny.
9: Enchanté.
14: Bonjour.
13: Vous ne m'avez pas répondu sur la propriété.
9: J'en ai donné une définition, je crois.
13: Et le vol ? Vous le définissez comment ?
9: Faut-il vraiment le définir ? Comme chacun sait, c'est la violation du bien d'autrui.
13: Excusez-moi, mon français...
9: Votre français est très beau.
13: Merci. Alors, la propriété, le bien, c'est donc pareil. Vous dites la propriété et le vol. Quand je vole la propriété de quelqu'un, je vole quoi alors ?
14: Ce qui veut dire, c'est que... Votre formule est une image. Une belle image, mais comme on dit chez vous, une image qui se mord la queue.
9: Votre français a tout de décidément est excellent.
3: La rencontre entre Marx et Proudhon, nous sommes en 1843, en tout cas dans le film de Raoul Peck qui est sorti en 2017, le jeune Karl Marx et Auguste Dill qui joue Marx, et c'est Olivier Gourmet, je pense qu'on a reconnu sa voix, qui joue Pierre-Joseph Proudhon. Là, on a l'impression que c'est quand même si on entend dans ce film bien mis en avant déjà les petites pique de Marx à l'égard de Proudhon. Est-ce que cette rencontre s'est faite de cette manière? Est-ce que dès le départ, il y avait des discussions quand même sur le fond, par exemple la définition de ce que c'est que la propriété, le vol, ou en fait tout ça est une reconstitution?
7: Alors c'est effectivement une reconstitution du point de vue marxiste, on va dire. Moi j'ai bien aimé le film, mais effectivement il faut voir d'où on parle.
3: Bah, nous aussi on l'aime bien parce qu'on s'en sert tout le temps, dès qu'on parle de Marx.
7: Exactement. Non mais il est très bon. Mais alors cette rencontre, elle a lieu plus vraisemblablement au moment où effectivement Marx est à Paris, déjà.
3: Donc il s'est exilé pour... Voilà. Il est intéressé à la fois par ce qui se passe en France en termes de mouvement ouvrier, mais aussi pour pouvoir penser tout à fait librement. Les revues ont été interdites en Allemagne.
7: Absolument. Et déjà, Marx est en train de... il a pris ses distances avec les jeunes hegéliens, précisément avec cette idée que ce qu'il faut faire, c'est la révolution. Et une révolution qui n'est pas simplement une révolution des idées. Il faut effectivement, il y a déjà cette idée que le prolétariat est une classe et que c'est elle qui doit faire la révolution. Donc on voit bien ces échanges. Alors c'est un peu anachronique parce qu'ils se seraient rencontrés entre fin 44 et début 45, le moment où d'ailleurs Marx va être sommé de quitter la France. On ne sait pas exactement combien de fois ils se sont rencontrés. Et là aussi, ce qui se dit après coup est assez ambivalent puisque Marx, dans une de ses lettres, dit « j'ai jamais rencontré Marx », ce qui n'est pas vrai. Manifestement, ils se sont rencontrés. Et à l'inverse, dans la lettre qu'on lisait tout à l'heure, Marx dit globalement, Proudhon m'a envoyé son dernier ouvrage pour me demander mon avis, un peu comme si il était déjà son professeur en philosophie allemande, ce qui n'est pas du tout le cas. Proudhon n'attend pas Marx pour découvrir la philosophie allemande. Alors, il faut quand même préciser que Proudhon n'est pas germanophone, donc il ne lit pas l'allemand, donc il ne peut faire que des lectures de seconde main. Mais comme tous les Français de son temps, on dira que c'est quand même essentiellement par Victor Cousin et l'éclectisme qu'il rencontre la philosophie allemande. Et puis ensuite, il a ses échanges avec les jeunes hegéliens qui se retrouvent en exil à Paris. Et donc, c'est comme cela qu'il arrive, en effet, à cette philosophie de Hegel, mais pris en tension entre les jeunes hegéliens qui eux-mêmes ne sont pas complètement d'accord sur ce qu'on doit faire de la philosophie d'Hegel.
3: Mais on ne sait pas quel rôle a joué à ce moment-là dans l'esprit de Proudhon, et inversement, on ne sait pas si Proudhon a pu influencer Marx, c'est-à-dire lui permettre d'affiner, d'affûter son positionnement par rapport aux jeunes hegéliens et sa critique de l'idéalisme de ces jeunes hegéliens qui voyaient tous les changements au sein des idées et non des choses elles-mêmes, ce qui est une chose d'ailleurs qui va beaucoup reprocher à Proudhon, on va pouvoir y revenir. Absolument. Mais est-ce qu'on a une idée de ça, en fait? Jusqu'où, en fait, Proudhon a eu un effet, même si Marx lit Locke, sur un affinage de ces concepts?
7: Ah oui, je pense que très, très clairement, effectivement, la pensée de Proudhon pour Marx a d'abord un effet stimulant en termes d'une pensée socialiste qui, par la critique de la propriété, démontre effectivement... disons, la place de la violence dans les relations politiques et économiques, en fait, des membres d'une société. Et effectivement, la propriété est vraiment l'archétype de cette violence-là. Donc je pense que ça, c'est extrêmement stimulant pour Marx, et c'est un élément qui contribue à déplacer sa pensée d'une approche très philosophique, un peu abstraite, vers quelque chose de beaucoup plus pratico-pratique. Et puis effectivement, là où, évidemment, Marx arrive avec toute sa formation, l'un est un autodidacte, Proudhon.
3: On l'a entendu le premier extrait de la lettre diffusée.
7: Exactement. Et Marx est un intellectuel, quelqu'un qui a reçu une formation académique, on va dire, et qui ne pardonne pas, je crois, à l'autodidacte ses hésitations. Un autodidacte est obligé, pour développer sa propre pensée, de faire des détours qui paraîtront totalement indifférents à quelqu'un qui a une formation académique et qui, auquel on a présenté les grandes étapes de la pensée. Je pense que Proudhon, il a besoin, comme par ailleurs, c'est une pensée dans l'action, donc il réfléchit à des problèmes qui se posent de façon très pratique. C'est pour ça que l'accusation en idéalisme de Marx...
3: Oui, qui revient sans cesse dans Misère de la philosophie, c'est-à-dire de dire qu'il se rabat sur des causes mystiques. Il dit qu'il emploie des mots mots sonores comme raison universelle, comme Dieu, il dit etc. d'ailleurs, ça il ne lui pardonne pas, donc cet argument-là ne tient pas selon vous.
7: Bah, oui, et c'est très étonnant parce que en fait, Proudhon écrit le système des contradictions économiques, donc philosophie de la misère, contre essentiellement les économistes auxquels il reproche d'utiliser justement des absolus. L'absolu de la propriété, l'absolu de l'État, l'idée de l'égalité qui est aussi un absolu. Et donc c'est quand même contre eux qu'il écrit. Et d'ailleurs, il y a eu un échange de lettres avec Guillaumin, son éditeur, dans lequel il dit, bon, globalement, si vous me publiez, ok, je vais dégommer un peu tous les économistes, mais je le ferai dans les règles de politesse élémentaire.
3: Avec douceur.
7: Avec douceur. Alors, quand on connaît Proudhon, il y a quand même une tendance à envoyer des pavés dans la mare. Mais voilà. Et en fait, dans le système des contradictions économiques, Proudhon ne cesse d'écrire contre ceux qu'il appelle les idéomanes. Donc, il est étonnant, effectivement, de voir ensuite comment Marx ne retient, finalement, mais c'est son angle d'attaque. Et du coup, c'est aussi une façon pour lui, je pense, de se délester de toute une pensée. Il fait de Proudhon, en quelque sorte, l'incarnation de tous les philosophes, et en particulier toute la philosophie hegélienne, dont il est en train de se détacher.
3: Et puis, il ne lui pardonne pas, on va l'entendre tout de suite, cette lettre que Proudhon lui envoie le 17 mai 1846 pour décliner sa proposition de faire partie du grand réseau ouvrier qu'il mettait en place avec Engels à ce moment-là.
15: Cherchons ensemble, si vous voulez, les lois de la société, le mode dont ces lois se réalisent, le progrès suivant lequel nous parvenons à les découvrir. Mais pour Dieu, après avoir démoli tous les dogmatismes a priori, ne songeons point à notre tour à endoctriner le peuple. Ne nous faisons pas les chefs d'une nouvelle intolérance. Ne nous posons pas en apôtres d'une nouvelle religion. J'ai aussi à vous faire quelques observations sur ce mot de votre lettre au moment de l'action. Peut-être conservez-vous encore l'opinion qu'aucune réforme n'est actuellement possible sans un coup de main, sans ce qu'on appelait jadis une révolution, et qui n'est tout bonnement qu'une secousse. Je crois que nous n'avons pas besoin de cela pour réussir, et qu'en conséquence, nous ne devons pas poser l'action révolutionnaire comme moyen de réforme sociale. Parce que ce prétendu moyen serait tout simplement un appel à la force, à l'arbitraire, bref, une contradiction. Je me pose ainsi le problème. Faire entrer dans la société, par une combinaison économique, les richesses qui sont sorties de la société par une autre combinaison économique. En autres termes, tourner en économie politique la théorie de la propriété contre la propriété, de manière à engendrer ce que vous autres socialistes allemands appelez « communauté » et que je me bornerai pour le moment à appeler « liberté, égalité ». Or, je crois savoir le moyen de résoudre, à court délai, ce problème. Je préfère donc faire brûler la propriété à petit feu plutôt que de lui donner une nouvelle force en faisant une Saint-Barthélemy des propriétaires.
3: Proudhon à Marx, le 17 mai 1846, quelques jours après que Marx lui a proposé avec Engels de rejoindre donc ce réseau de socialisme communiste, on pourrait dire déjà, ou c'est un petit peu vague ?
7: Oui, mais le terme est déjà utilisé à cette époque-là, et effectivement, les communistes sont plutôt ces socialistes qu'ensuite on appellera les socialistes utopistes, qui envisagent en effet tout à l'aune de la communauté, et d'une communauté qui absorbe l'individu, et c'est la raison pour laquelle Proudhon se trouve un peu mal à l'aise avec cette façon de concevoir les choses. Mais effectivement, il y a donc chez Marx et Engels cette idée de créer un réseau et dans lequel ils aimeraient bien faire entrer Proudhon comme correspondant français.
3: Et d'une manière aussi à absorber son influence, c'est-à-dire à profiter de son influence.
7: Voilà.
3: C'est quelque chose d'opportuniste et en même temps aussi d'un petit peu autoritaire. On l'entend dans la lettre de Proudhon. Alors, cette lettre interprétée par Nicolas Berger, donc de manière assez tranquille, mais qui, je pense, est à l'image en fait, de Proudhon, qui n'a pas envie d'être dans la méchanceté ou dans la violence, mais en fait explique très calmement à Marx qu'il va décliner, notamment pour son dogmatisme. Là, c'est ce qu'on entend au tout tout début de la lettre. Il dit « Après avoir démoli tous les dogmatismes a priori, ne songeons point à notre tour à endoctriner le peuple.
7: Mm-hmm. » Oui, oui. Au passage, d'ailleurs, en disant « Ne faites pas comme votre compatriote Martin Luther hein, ». Donc c'est la référence à une nouvelle religion. Donc effectivement, je pense que dans leurs échanges, dans leurs dialogues, Marx a pu laisser entendre une version, disons, un peu autoritaire de la stratégie par laquelle il faudrait organiser le socialisme.
3: Et vous avez une idée de ce que ce serait ou pas cette manière autoritaire d'organiser le socialisme?
7: Ah bah, je pense que
3: c'est des critiques qu'on adresse encore en fait à Marx.
7: Ouais. Bah, ce qui donnera ensuite le détour, le passage par le parti en fait. Cette espèce de parti communiste. Proudhon n'est pas du tout dans une logique partisane et les anarchistes ne le seront jamais. Ce qui expliquera aussi la tension qui existera au sein de l'Internationale entre Marx, toujours lui, et Bakounine. Hein, donc la stratégie d'action n'est pas la même. Et à ce moment-là du socialisme dont Proudhon considère qu'il est encore en phase de développement, Proudhon considère qu'il y a besoin que les penseurs importants, et là pour le coup il met Marx au même niveau, parce que quand il dit « nous ne nous faisons pas chef d'école », c'est quand même bien qu'il considère qu'il a affaire à quelqu'un qui peut être amené à jouer un rôle important.
3: Mais même si jeune encore à ce moment-là.
7: Même si jeune, mais il dit « nous ne nous faisons pas chef d'école, polémiquons », et c'est précisément par nos polémiques, par nos controverses, que nous ferons l'éducation du peuple. Et c'est aussi ça qui est au cœur du système des contradictions. C'est-à-dire, Proudhon dit « je vois la lutte partout ». Il considère que la dialectique dont il a pu s'inspirer par la découverte de la pensée de Kant tout d'abord, et puis ensuite d'Hegel, donc jamais de façon directe, hein, je le redis, et puis enfin par les jeunes hegeliens, il entend parler de cette dialectique, mais finalement, il n'y a jamais de synthèse pour lui. La synthèse, en fait, elle ne peut se faire qu'au prix de l'élimination d'un des deux termes. Or, pour lui, en fait, les antinomies, elles s'établissent par une espèce d'équilibre, et c'est comme ça que le progrès se fait. Il y a une tension qui se joue entre les deux éléments d'une antinomie, et en fait la synthèse, le risque de cette synthèse, c'est qu'elle ne peut être imposée que de manière totalement arbitraire et artificielle, et au prix de l'élimination d'un des deux termes. Et du coup, ben là, on n'a pas du tout un équilibre. Et je pense que c'est ce qu'il voit dans la pensée de Marx. C'est une idée que, en fait, on va éliminer tout ce qui ne convient pas, et on crée une pensée qui risque bien d'être une pensée dogmatique. Et
3: d'ailleurs, il critique la dictature. Hein. Il parle de dictature à propos de Marx. Et le deuxième argument de Proudhon qu'on entend dans cette lettre, c'est quand même de se servir de l'action révolutionnaire comme moyen de réforme sociale. Mmh. Alors là, il faut que vous nous expliquiez, Anne-Sophie Chambost, pourquoi un anarchiste, et peut-être il y a là tous les préjugés, tous les stéréotypes accolés à l'anarchie et à l'anarchisme, ne souhaite pas l'action révolutionnaire. Qu'est-ce qui lui arrive?
7: Alors, en réalité, effectivement, là, il y a vraiment une opposition, disons, sur la stratégie. Proudhon est considéré comme un révolutionnaire. Il y a bien que Marx, il considère qu'on a affaire à un petit bourgeois. Je veux dire, tout le monde le considère, à commencer par le pouvoir, tout le monde considère que Proudhon est un révolutionnaire, et il le paiera d'années de prison, d'années d'exil, donc voilà, il n'y a aucun doute sur le fait que c'est une pensée révolutionnaire. Mais Proudhon, qui est un Français, considère que la révolution politique a commencé à avoir lieu à partir de 1789, mais qu'une révolution économique et sociale est encore à faire. Est-ce que ça passe par la violence révolutionnaire ou est-ce que ça passe par un changement de paradigme de la société? Alors, évidemment, face à une pensée de Marx qui est déjà dans cette idée qu'il n'y a pas d'autre solution que la violence, peut-être est-ce que Proudhon dit, en fait, la violence et mettre le peuple dans la rue, ça appelle de la part de l'État une violence encore plus débridée. Donc, est-ce qu'on ne peut pas trouver une autre façon d'organiser la révolution économique et sociale? Parce que ce que Proudhon a en vue dans toute son œuvre, c'est quand même la révolution économique et sociale. Je pense qu'il ne faut pas faire de Proudhon simplement un réformiste, mais il y a une tension en effet sur les moyens d'arriver aux fins de cette révolution.
3: Eh ben, on va entendre un autre extrait du jeune Karl Marx de Raoul Peck où effectivement Proudhon passe par un petit réformateur.
16: Le travail, votre travail, est en un sens une marchandise. Votre force de travail,
17: Vous le vendez à votre employeur comme une marchandise, non? Sauf que vous, vous n'êtes pas libre. Vous êtes forcé de la vendre pour vivre.
18: On en crève ici!
17: Et de la vendre au moindre coût pour lui.
18: Il y aura bien toujours des patrons et des ouvriers.
17: Il n'y aura rien toujours. Dire il y aura toujours, c'est une formulation bourgeoise. C'est ce que le capital aimerait nous faire croire. Mais tout bouge. Tout est soumis au changement. Toutes les relations sociales, esclavage, servage, salariat, sont historiques, transitoires. La vérité, c'est ce que dans les conditions actuelles qui doivent changer, le bourgeois est toujours libre d'employer le travail, l'ouvrier toujours forcé de le vendre.
19: Évidemment.
17: Le bourgeois aime parler de la liberté, mais cette liberté est que pour eux, pas pour vous. Vous le savez, vous le sentez dans votre chair, chaque jour, chaque jour. Alors, le jeu n'est pas égal, c'est clair. Il est truqué. Quelle faute commettent donc les réformateurs comme Proudhon, qui considèrent que l'égalité de salaire est le but de la révolution sociale? Ils rêvent d'améliorer un système qui produit par nature de la misère. Pas de le changer fondamentalement.
20: Mais Proudhon est un grand homme.
21: Oui,
17: oui, il est un grand homme, sans question. Un grand homme. Pas un grand économiste.
3: Mais à culpa, on n'entend pas petit réformateur, on entend réformateur dans la bouche du jeune Marx à l'égard de Proudhon. En revanche, une chose qu'on lit dans les textes de Marx contre Proudhon, c'est qu'il le traite bien de petit bourgeois. Mm-hmm. Qu'est-ce que ça veut dire dans la bouche de Marx? Parce que Anne-Sophie Chambost, on a entendu ce que vous disiez à propos de Proudhon. Il a repéré peut-être en Marx du dogmatisme, de la violence, et on sent bien du coup que Marx a déjà établi des principes déjà de sa philosophie, mais aussi son idéal révolutionnaire. Qu'est-ce que ça veut dire déjà à cette époque pour Marx d'être un petit bourgeois? Chose qu'on s'en voit encore d'ailleurs dans le visage.
7: C'est une chose qu'on s'en voit encore dans le visage. Alors évidemment, quand on pense au positionnement social de l'un et l'autre, bon, le bourgeois n'est pas celui qu'on pense. Hein. Proudhon est un fils de paysan. Si vous le permettez, je vais vous lire un petit passage de lettre d'un dénommé Schutz à propos de cette affaire et de cette mobilisation
3: Schutz,
7: par Proudhon.

0: effectivement de réformisme et révolution, qui est effectivement la grande tension qui se noue, je crois, et qui explique en réalité le maintien d'une hostilité très profonde de Marx vis-à-vis de Proudhon sur comment est-ce qu'on parvient à réaliser cette nouvelle société sortant du capitalisme. Est-ce qu'on peut sortir du capitalisme? Alors ça, c'est tout l'enjeu auquel Proudhon se confronte. L'objectif de Proudhon, c'est la société mutualiste. C'est-à-dire une société dans laquelle, finalement, les forces collectives et les groupes qui composent des sociétés sont en relation dynamique les uns vis-à-vis des autres. Relation de coordination et pas de subordination. Derrière le principe de subordination, Proudhon voit un principe hiérarchique, donc un principe autoritaire. Et en fait, la hiérarchie et l'autorité, c'est ce qu'il voit en permanence dans les échanges qu'il peut avoir avec Marx, en fait. Il perçoit dans ce qui n'est pas encore une pensée aboutie, parce qu'attention, hein, Marx n'a pas encore écrit grand-chose. Donc Proudhon a leurs échanges, leurs correspondances, peut-être quelques articles que Marx avait fait et qu'il lui avait expliqué, mais il n'a pas un texte de Marx sur lequel s'appuyer. Et donc, effectivement, il perçoit le fait que la manière dont Marx entend réaliser la sortie du capitalisme, ça passe par une conception de la société qui sera une société dans laquelle, finalement, alors effectivement, à terme, il y aura l'abolition des classes, la fin de l'État. En attendant, il y a un moyen d'y arriver qui reste un moyen autoritaire. Et ça, Proudhon, il voit pas comment on peut se servir de la hiérarchie et de l'autoritarisme pendant le temps de la dictature du prolétariat, qui est quelque chose qui n'est pas encore complètement pensé, écrit par Marx.
1: Mais dont il a discuté avec lui, alors.
0: Mais
1: dont
0: vraisemblablement, ils ont déjà un petit peu discuté.
1: Puisqu'il en parle dans ses textes, hein, Proudhon,
0: voilà,
1: il parle de dictature.
0: Je pense que ça fait écho à un échange. Et Proudhon dit, comment est-ce qu'on peut, de façon temporaire, poser le principe d'une dictature en se disant qu'à terme, on abolira l'État. Alors, il faut là aussi mettre les choses en perspective. Quand Proudhon réfléchit à cela, c'est pas forcément à Marx qu'il pense. Ça va être à un Louis Blanc, par exemple. Louis Blanc, c'est du socialisme organisé autour de l'État.
1: Et c'est là où il faut préciser que Proudhon est un anarchiste, c'est-à-dire que l'individu ne doit pas être absorbé par un gouvernement, ça n'est pas le gouvernement qui est l'enjeu d'une bonne vie et d'une bonne manière de gagner sa vie ou de travailler, c'est vraiment l'individu qui compte. Et on voit déjà, d'ailleurs dans la lettre qu'on a entendue de refus de Proudhon, où il dit, vous appelez ça la communauté, c'est-à-dire cette nouvelle économie politique, on voit bien là la distance entre la communauté qui deviendra le communisme, il n'emploie pas le terme, et l'anarchisme. Donc on voit bien que Marx déjà se dresse contre l'anarchisme et inversement.
0: Oui, alors que l'anarchie n'est pas... je parle d'anarchie et pas d'anarchisme.
1: Hein, ah pardon.
0: J'ai tendance à considérer, surtout pour cette époque-là, précisément qu'on n'est pas encore dans un truc très idéologique.
1: Oui.
0: Et Proudhon refuse l'idéologie.
1: Donc c'est plutôt un mouvement à ce moment-là qu'un mouvement de pensée.
0: Mais alors, Proudhon écrit à la fois contre les communistes qui absorbent l'individu dans le tout social, mais aussi contre les économistes qui, eux, ont tendance, au nom d'une forme de libéralisme échevelé, à ne considérer que l'individu. Pour Proudhon, l'individu, il existe en société, et la société est une réalité au même titre que l'individu. Donc il tient une tension entre les deux. Et l'anarchie, c'est pas l'absence d'ordre, c'est le refus de l'ordre étatique, mais la recherche d'une autre forme d'ordre. Et un ordre qui naîtra précisément de la coordination des forces sociales.
1: Il faut peut-être revenir aussi à Anne-Sophie Chambos sur le fait que Marx, dès ses jeunes années, refuse cette absence de forme étatique. Il en a besoin. Après, donc il se dresse contre Proudhon, mais il faut quand même dire que des années plus tard, il va aussi rejeter Bakounine et ses alliés, et que ça va se transformer, le communisme contre l'anarchie.
0: Absolument, avec une exclusion de Bakounine hors de l'international. Mais là aussi, la querelle, finalement, ils peuvent être d'accord sur l'objectif, ils sont pas d'accord sur les moyens et la forme du parti, le maintien quand même pendant un temps transitoire de l'État, le fait que les communistes doivent faire la conquête de l'État, ça c'est quelque chose effectivement que les anarchistes ne comprennent absolument pas.
1: Mais même sur les objectifs, sont-ils vraiment d'accord ? C'est-à-dire que, oui, ils veulent un changement de société, ils veulent une sortie du capitalisme. C'est ça leur grande question. Mais même la société finale, si tant est qu'il y a une société finale...

0: à laquelle ça aboutit. Est-ce qu'ils sont d'accord sur cette idée-là? Est-ce que c'est si clair que ça?
1: Non, c'est pas si clair que ça. On va dire que effectivement, on peut tous les ranger dans des socialistes, et donc il y a cette idée de modifier quand même complètement les formes sociales et économiques. Mais en effet, ils sont pas d'accord sur les moyens, et la société de Proudhon, qui serait une société de petits entrepreneurs. Proudhon, c'est du... Proudhon n'a pas anticipé, ce qui, à mon sens, fait tout à fait la grandeur de Marx et du Capital, c'est-à-dire, effectivement, ce que c'est vraiment que le capitalisme et la grande industrie. Proudhon n'en voit que les prémices. Et par ailleurs, sur la façon dont le prolétariat doit se structurer. Il faut se rappeler que le dernier texte que Proudhon est en train d'écrire quand il meurt, c'est un texte qui s'intitule « La capacité politique des classes ouvrières ». Il utilise encore le terme de classe au pluriel, là où Proudhon parle du prolétariat. C'est un conflit de classe, le prolétariat contre la bourgeoisie. Donc, en réalité, vous voyez qu'ils ne sont pas exactement au même niveau. Ils peuvent parler un peu de la même chose. Il y a un petit décalage quand même.
2: L'antinomie est le principe de l'attraction et du mouvement, la raison de l'équilibre. C'est elle qui produit la passion et qui décompose toute harmonie et tout accord. Vient ensuite la loi de progression et de série, la mélodie des êtres, loi du beau et du sublime. Ôter l'antinomie, le progrès des êtres est inexplicable, car où est la force qui engendrerait ce progrès? Ôter la série, le monde n'est plus qu'une mêlée d'oppositions stériles, une ébullition universelle sans but et sans idée. L'antinomie est le principe de l'attraction et de l'équilibre dans la nature. L'antinomie est donc le principe du progrès et de l'équilibre dans l'humanité. Et l'objet de la science économique, c'est la justice.
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0: Extrait de « Système des contradictions économiques », sous-titre « Philosophie de la misère » de Pierre-Joseph Proudhon, qui date de 1846. C'est un texte qui paraît quelque temps après le refus de Proudhon de rallier le mouvement de Marx et Engels. Vous l'avez un tout petit peu évoqué, Anne-Sophie Chambos, ce principe de l'antinomie, ça paraît assez nébuleux. Et effectivement, on sent peut-être dans « Philosophie de la misère » que Proudhon est plus un homme d'action qu'un homme de concept.
1: Oui, tout à fait. Alors, le socialisme, tel qu'on l'entend au début du 19e siècle, c'est quand même essayer de trouver les lois sociales. Et les socialistes qu'ensuite Engels qualifiera de socialistes utopiques ou utopistes, et faisant d'ailleurs, intégrant Proudhon dans cette nébuleuse-là, sont des gens qui essayent justement de comprendre les lois d'évolution de la société pour se dire comment est-ce qu'on fait évoluer cette société sans révolution, sans la violence. Proudhon, comme tous les autres, essaye de décrypter précisément ces lois. Et donc, dans ce contexte-là, fort de la découverte d'abord de Kant, puis de la découverte quand même de Charles Fourier avec la question des séries, puis de la dialectique hegelienne, il essaye de se dire, si j'essaye de décrypter un peu comment la société capitaliste, en l'espèce, comment est-ce qu'elle fonctionne, je vois partout, comme il dit, je vois partout la lutte à l'œuvre. Et donc, cette lutte, c'est quoi? C'est l'antinomie entre des unités.
0: Donc, par exemple, concurrence, monopole, valeur d'usage, valeur d'échange.
1: Exactement.
0: Donc, quand même, sur des choses très concrètes, presque de la vie quotidienne. Vous m'avez dit avant l'antenne, Anne-Sophie Chambos, qu'en fait, Proudhon, c'est un publiciste. C'est-à-dire qu'il s'empare de problèmes publics qui se posent, en fait, à la société.
1: Exactement. Alors, en fait, l'ouvrage Système des contradictions économiques, Proudhon essaye de faire, de traiter plein de questions en même temps. Si vous regardez tous les chapitres, effectivement, la valeur, le travail, la concurrence,
0: la propriété, évidemment.
1: La propriété, il reprend tous ces thèmes-là. En fait, il essaye de répondre d'un coup d'un seul à plein de concours qui avaient été lancés par l'Institut. Et il se dit, je vais apporter une espèce de réponse. Parfois, Proudhon est un peu, il préjuge un peu de ses forces. Donc, il se dit, je vais apporter une réponse à toutes ces contradictions qu'on voit partout à l'œuvre dans la société et en faire un système. Alors, c'est là qu'il y a un petit peu, tromperie sur la marchandise, parce que, en réalité, le système, il n'existe pas véritablement. En tout cas, il n'a pas de solution. Proudhon pose dans tous ses chapitres Il rappelle ce que sont ces antinomies. Donc effectivement, par exemple, la concurrence et le monopole. Ces deux unités qui sont en fait en réalité contradictoires l'une avec l'autre. C'est-à-dire que la concurrence, ça peut être quelque chose de très fécond à la limite. Elle permet un développement de l'économie. Mais si elle n'a aucune limite, livrée à elle-même, ça devient l'anarchie au sens le plus désordonné du terme. Ce dont
4: pas celui de Proudhon.
1: Exactement, ce dont il ne veut pas. Et c'est précisément ce développement sans limite de la concurrence qui fait que le monopole se développe. Le monopole vient pondérer la concurrence, mais les capitalistes étant ce qu'ils sont, le monopole devient lui-même quelque chose de totalement déséquilibré. Et donc, c'est comme ça que Proudhon essaye de comprendre comment la société se structure à partir de ces grandes antinomies. Mais il ne propose pas, thèse-antithèse, il ne propose pas véritablement de synthèse. Et c'est ce que la plupart des gens qui lisent le système des contradictions économiques disent. Bah, alors, c'est quoi la synthèse? En fait, la synthèse ne vient pas et Proudhon renvoie à plus tard l'explication de ce que pourrait être une société qui ne serait plus la société capitaliste. Et c'est la société mutualiste. Mais ça, il y viendra plus tard, il l'expliquera plus tard. En particulier, il en posera les éléments dans, on est au début de la révolution de 48, dans la question sociale. Voilà. Donc, il renvoie un peu à plus tard. Mais là aussi, peut-être la grande différence entre Proudhon et Marx, ou Proudhon et les penseurs, les socialistes utopistes, c'est que finalement, comment dire, on n'insulte pas l'avenir. On pose les problèmes à l'instant où ils se posent, et puis on verra quand la révolution sera enclenchée, bah c'est à ce moment-là qu'il faudra voir comment il faut s'organiser. Là, il pointe la désorganisation de la société capitaliste de son temps.
4: Les contradictions et souffrances qu'elle engendre.
1: Absolument, les souffrances qu'elle engendre pour toute une partie de la population. Mais après, il faudra voir avec la révolution. Proudhon ne donne pas... Et c'est, je le redis, peut-être là qu'il y a une petite tromperie sur la marchandise dans le titre « Système des contradictions économiques », vous
4: mais
1: le disiez.
4: Mais c'est trop pompeux voilà, là-dessus.
1: Exactement.
4: Marx, pardon, je reprends Marx.
1: Il a complètement raison.
4: Mais ça, c'est un peu en poulet.
1: Absolument, il a complètement raison. Je pense que Proudhon s'est vu un petit peu plus beau qu'il était à ce moment-là. mais en réalité, disons que très vite, il va être de toute façon rattrapé par la révolution de 48. Et bien là, voyons voir ce que ça va donner.
4: Et en tout cas, avant la révolution de 48, en 1847, Marx, ulcéré du refus de Proudhon, répond à sa philosophie de la misère par sa misère de la philosophie. Excellent titre. Et on s'adonne quand même une idée du contenu. On en écoute un extrait.
5: Chaque rapport économique a un bon et un mauvais côté. C'est le seul point dans lequel M. Proudhon ne se dément pas. Le bon côté, il le voit exposé par les économistes. Le mauvais côté, il le voit dénoncé par les socialistes. Il emprunte aux économistes la nécessité des rapports éternels. Il emprunte aux socialistes l'illusion de ne voir dans la misère que la misère. Au lieu d'y voir le côté révolutionnaire, subversif, qui renversera la société ancienne. Il est d'accord avec les uns et les autres en voulant s'en référer à l'autorité de la science. La science, pour lui, se réduit aux minces proportions d'une formule scientifique. Il est l'homme à la recherche des formules. C'est ainsi que M. Proudhon se flatte d'avoir donné la critique et de l'économie politique et du communisme. Il est au-dessous de l'une et de l'autre. Au-dessous des économistes, puisque comme philosophe qui a sous la main une formule magique, il a cru pouvoir se dispenser d'entrer dans des détails purement économiques. Au-dessous des socialistes, puisqu'il n'a ni assez de courage, ni assez de lumière pour s'élever, ne serait-ce que spéculativement, au-dessus de l'horizon bourgeois. Il veut planer en homme de science au-dessus des bourgeois et des prolétaires. Il n'est que le petit bourgeois, ballotté constamment entre le capital et le travail, entre l'économie politique et le communisme.
4: C'est intéressant ce texte, Anne-Sophie Chambos, parce que c'est la suite de la lettre avec laquelle on a ouvert l'émission, donc adressée à Johann Baptiste Schweitzer, donc qui date de 1865, donc à la mort de Proudhon. Mais en fait, ce texte se retrouve exactement sous la même forme dans sa misère de la philosophie. C'est-à-dire qu'en plus, Marx copie-colle ses propres attaques, à ceci près que dans Misère de la philosophie, il y a cette phrase qu'il a supprimée dans cette lettre, qui qui est Proudhon veut être la synthèse, il est une erreur composée.
1: Oui, alors, erreur composée, ça c'est assez intéressant parce que pour Proudhon, l'unité est toujours composée. L'unité, c'est toujours deux éléments, donc on va dire que...
4: C'est d'ailleurs ce que lui reproche Marx, hein.
1: Oui.
4: Chaque rapport économique a un bon et un mauvais côté. En fait, c'est monsieur ne fait pas son choix.
1: Absolument, mais en réalité, quand l'ouvrage sort, l'ouvrage de Proudhon sort, il va hystériser et les économistes... et les socialistes.
4: Oui.
1: Donc globalement, quand Proudhon dit il est d'accord avec les uns et les autres, bah, il faut croire que les uns et les autres ont considéré que Proudhon n'était pas d'accord avec eux. Mais effectivement, disons que ça, très clairement, Proudhon a tendance à, et ça vaut aussi pour l'anarchie, voir un versant négatif, l'anarchie comme désordre, et un versant positif, l'anarchie comme quête d'un autre ordre que l'ordre étatique. Donc en réalité, il a effectivement une tendance à essayer d'aborder tout, ça ce sont ses antinomies, hein, un côté positif, un côté négatif.
4: Que pensez-vous aussi de cette attaque qu'il fait notamment dans Misère de la philosophie ? Marx fait un texte en deux parties, donc il y a une première partie qui s'intitule Une découverte scientifique, dans lequel il commente presque paragraphe par paragraphe Proudhon donc sur la valeur, la monnaie, le travail, il le confronte à des économistes comme Ricardo et Smith. La deuxième partie, c'est la métaphysique de l'économie politique. Il y fait sept observations sur la méthode de Proudhon, des réflexions aussi sur la division du travail, la concurrence, le monopole, la propriété, les grèves, les rentes, mais de toute façon toujours pour démonter Proudhon. Que pensez-vous de l'accusation qui court tout le long en fait de ce texte et qui est que Proudhon confond les idées et les choses? Il l'accuse notamment d'être idéaliste, abstrait, spéculatif, c'est-à-dire qu'il traite, et ça c'est quelque chose de très important dans la pensée de Marx, il dit que Proudhon traite les catégories économiques comme des idées éternelles et non comme des réalités historiques et transitoire. Et là, on voit quand même aussi la puissance de Marx et sa formation. C'est-à-dire qu'il arrive à resituer et à restituer une histoire de l'économie, des rapports sociaux, de la féodalité au XIXe siècle, que Proudhon ne parvient pas à faire.
1: Oui, et alors la question c'est de savoir si Proudhon cherche véritablement à le faire. Effectivement, il y a un rapport à l'histoire. Et là, je pense que justement, le texte de Proudhon est un stimulant pour la pensée de Marx qui était déjà dans quelques textes précédents en train de commencer à réfléchir sur l'histoire, le sens de l'histoire, le matérialisme historique. Et je pense qu'en effet, l'argument de dire « bon ben Proudhon, c'est que de l'abstraction, c'est que des idées », lui permet de développer justement son approche matérialiste.
4: C'est-à-dire que cette attaque,
1: très stimulant.
4: Cette attaque est fausse, mais en revanche, elle lui permet effectivement d'affiner son matérialisme. Comment on pourrait le définir et peut-être le distinguer aussi d'un matérialisme anarchiste, puisque Proudhon, même s'il ne... Je ne sais pas si on peut le définir comme matérialiste, parle quand même du concret des choses, parle oui. de temps de travail, parle de la souffrance aussi que ça provoque sur les travailleurs.
1: Oui, oui, absolument. Et finalement, celui qui parle de travail abstrait, de travail général, c'est Marx, c'est pas Proudhon. Mais en effet, disons que Marx a une puissance théorique qui lui permet, à partir de cas d'exemples très pratiques, et ça on le voit bien dans le Capital d'ailleurs, à développer une approche qui lui permet de poser comme ça quelques grands signes de l'évolution de l'histoire, à partir de cette approche matérialiste, en remettant les choses dans un contexte et de montrer comment les choses évoluent. Ça, on ne le trouve pas vraiment chez Proudhon. Proudhon parle de problèmes concrets. Il essaye de développer cette affaire d'antinomie, mais de fait, je crois qu'il n'est que... Il n'est que ce qui va permettre à Marx de réfléchir, mais lui-même n'a pas cette ambition de développer une approche de l'histoire.
4: Peut-être pas aussi le désir.
1: Pas le désir à ce moment-là. Je pense qu'à un moment, quand il est fait prisonnier en 49, il va, comme beaucoup de gens d'ailleurs, se demander s'il ne pourrait pas faire une histoire de la Révolution. Mais cette histoire de la Révolution, elle n'a jamais été publiée. Donc on ne sait pas ce que ça aurait donné chez Proudhon, pardon. Peut-être est-ce qu'il aurait été influencé par les critiques de Marx. Mais précisons quand même que dans la façon dont Marx reproche à Proudhon toutes ces abstractions, Proudhon note dans son exemplaire de Misère de la philosophie, J'ai fait moi-même la critique de cette manière de raisonner. Le véritable sens de l'ouvrage de Marx, c'est qu'il a le regret que partout j'ai pensé comme lui et que je l'ai dit avant lui, il ne tient qu'au lecteur de croire que c'est Marx qui, après m'avoir lu, a regret de penser comme moi, quel homme. Je trouve ça assez marrant de dire... Bah,
4: comme quoi Proudhon se laisse pas tant faire que ça et avait bien compris les piques, la haine, l'obsession, disons, de Marx à son égard.
1: Disons les exagérations de Marx. Marx exagère démesurément la pensée de Proudhon pour en faire le réacteur de sa pensée. De sa propre pensée.
4: Et d'ailleurs, dans Misère de la philosophie de Marx, il y a par exemple des exemples très concrets, notamment sur le temps de travail, sur cette contradiction entre valeur d'échange et valeur d'usage, que Proudhon veut résoudre avec la valeur constituée. C'est un petit peu technique, on ne va pas rentrer dans les détails. En plus, on arrive à la fin de notre entretien, Anne-Sophie Chambos. Mais Marx lui dit, mais une heure de mon travail vaut-il une heure de ton travail? Et c'est vrai qu'on sent que là, Marx va affûter ses arguments en précisant en fait ce que ça va être, par exemple, un corps qui travaille, du temps de travail, de la division du travail, mais aussi la souffrance physique.
1: Oui, mais ce que Proudhon avait déjà quand même touché du doigt dans le premier mémoire sur la propriété à propos de l'érection de l'obélisque de Louxor, Proudhon est le premier à penser cette affaire de la plus-value qui va aussi considérablement influencer la pensée de Marx. Donc, si je termine, moi, par l'ouvrage de Pierre Bayard qui pose dans un de ses chapitres, l'ouvrage étant « Et si les Beatles n'étaient pas nés ?» la question « Et si Marx n'était pas né ?» la vraie question c'est « Et si Proudhon n'était pas né ?» Est-ce que Marx aurait pensé de la même manière si Proudhon n'était pas né ?

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1: Merci beaucoup Anne-Sophie Chambeuse d'avoir ouvert cette semaine sur Marx et de nous avoir parlé de Proudhon, d'autant que c'était votre dernière intervention sur Proudhon. Ça y est, vous passez à autre chose, vous rendez votre tablier, donc mille merci, on pourra vous réécouter sur lui, mais non plus vous réinviter, mais aussi on pourra quand même vous lire sur lui, puisque vous êtes l'autrice de Proudhon, l'enfant terrible du socialisme, paru aux éditions Dunod. Proudhon et la norme, pensée juridique d'un anarchiste aux presses universitaires de Rennes. Et enfin, je cite votre dernier ouvrage, Jusqu'à la garde, Lyon, rue de la République, 24 juin 1894, l'assassinat de Sadi Carnot aux éditions Libelle. Mais il est l'heure maintenant, comme tous les jours, de retrouver le pourquoi du comment de Frédéric Worms.
2: Pourquoi a-t-on besoin de l'immédiat ? Dans la vie humaine, il y a différents rapports à la temporalité. Il y a des choses, comme on dit, qui peuvent attendre, comme on dit que nous pouvons attendre. Effectivement, je peux attendre avant de partir en vacances, je peux attendre la fin de la journée pour me reposer. Mais il y a aussi des choses qui n'attendent pas. Des choses, comme dit Jean Kelevitch, à propos de l'urgence et même de l'exigence de la morale, des choses qu'il faut recevoir ou faire soi-même, ici, maintenant, séance tenante, c'est tout de suite. Notre expérience de l'immédiat est en fait d'abord négative. C'est d'abord dans la situation qui, en effet, n'attendra pas l'occasion qui passe, mais parfois avec des enjeux vitaux et négatifs. Et là où nous ajouterions quelque chose, peut-être, à Jean Kelevitch, avec tout le respect qui lui est dû, c'est d'abord l'expérience peut-être de l'épreuve vitale, de l'urgence vitale et mortelle. Oui, s'il y a quelqu'un qui y a devant nous dans un jardin, par exemple, comme c'est arrivé à un ami récemment, quelqu'un qui tombe devant lui d'une crise cardiaque, alors oui, il faut des secours immédiats, il faut les appels d'urgence, il faut que les secours viennent maintenant, ici, maintenant, tout de suite, séance tenante, c'est l'épreuve du vivant, c'est l'épreuve de la négativité immédiate qui suscite aussitôt alors un besoin très profond, qui est le besoin d'avoir préparé l'expérience de l'immédiat. Il y a des médiations sociales, il y a tout un système social, mais notre espoir est que, en effet, nous puissions appeler par un petit numéro sur un téléphone, qu'on espère avoir à ce moment-là, un secours qui viendra dans l'immédiat le plus vite possible. Le temps de réaction des secours, des sapeurs-pompiers est ici absolument vital. La chance qu'a eu ce jogger dans un parc parisien dont le jogger juste après était un cardiologue, c'est un miracle qui ne se produira pas toujours. L'inconnu, le cardiologue inconnu qui lui a sauvé la vie et qui ensuite est parti, et les pompiers qui sont venus après, c'est ce qui a sauvé la vie de cette personne. Ainsi, nous avons besoin de l'immédiat pour avoir confiance dans les autres et confiance dans le monde. Peut-être que l'immédiat n'est pas l'instant. L'instant, en tant qu'il est donné, il y a toujours de l'immédiat. L'instant où je vous parle, je suis en contact immédiat avec le monde, avec le réel. Mais l'immédiat, c'est aussi la garantie que la présence des autres va répondre sans médiation, ou plutôt qu'il y a des médiations qui ont préparé les urgences immédiates, les besoins immédiats des êtres humains. Et pourtant, il ne faut pas non plus couper ce besoin de l'immédiat que nous avons dans les expériences négatives d'une dimension plus profonde, celle bien sûr de l'action morale. Il faut saisir l'instant, il faut agir immédiatement, et Jean Kelevitch avait bien raison, et peut-être aussi une expérience métaphysique plus profonde. Nous croyons que l'immédiat est loin de nous, nous croyons qu'il y a des médiations, des médias, que nous n'avons accès au réel que par des biais, par des détours, par des informations, par des institutions. Eh bien non, la vie vient nous rappeler que l'immédiat est important, que nous devons saisir l'instant, que la présence immédiate de quelqu'un, d'un paysage, d'une voix, d'une fleur, d'un moment, dans ce qu'il peut avoir aussi de joyeux, est vitale pour nous. L'expérience du réel, c'est l'expérience immédiate, c'est aussi l'expérience de la vérité, pour le meilleur et pour le pire.
1: Merci Frédéric et merci à toute l'équipe, Axel Dubois, Anna Fulpin, Pauline et Manon Delasselle et Anaïs Isbert, à la lecture des textes Raphaël Laloum en excellent Marx hargneux et Nicolas Berger à la réalisation Fan Monté, à la prise de son Alex Dang. 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
9: Julie Jim, c'est un film de François Truffaut avec Jeanne Moreau, où elle chante la fameuse chanson Le tourbillon de la vie. Mais avant ça, Julie Jim, en fait, c'est d'abord un roman de Henri-Pierre Rocher. L'auteur, dont je veux vous parler tout de suite, est plutôt un peintre, collectionneur, un touche-à-tout génial qui vit au début du XXe siècle. Il attend d'ailleurs d'avoir 74 ans pour publier cette histoire à trois qui est totalement inspirée par sa propre relation avec son ami Franz Hessel, qui s'appelle Jules dans le livre. C'est donc l'histoire de deux amis au caractère opposé ou, si on veut, complémentaire. L'un est poète et plutôt doux et intense, c'est l'Allemand. Jim, lui, ressemble beaucoup à l'auteur, il est plutôt séducteur, jouisseur et il va faire découvrir une sorte de Paris bohème à son ami d'Outre-Rhin. C'est ce dernier qui rencontre Kat, ou Catherine dans le film, en premier. Un personnage inspiré d'Hélène Grund, qui deviendra la femme de Hessel, c'est-à-dire de Jules. Et elle, c'est une femme libre, imprévisible, mystérieuse, qui se laisse vite séduire par le meilleur ami, Jim. Mais ce n'est qu'après la guerre que le trio se retrouve et forme un véritable couple à trois, qu'on appelle pas encore un trouple, et dans lequel Jules accepte pleinement la relation de sa femme avec Jim. Bon, ça ne finit pas super bien, mais je vous recommande tout de même ce livre et ce film magnifique. Et en attendant, tout de suite dans Les Pieds sur Terre, voici deux histoires de troupes très contemporaines.
10: Je m'appelle Anna, j'ai 25 ans. J'habite en Australie depuis 2 ans, à 5 heures de Sydney, au milieu du désert australien. C'est une ferme de 600 hectares et mes journées, c'est en période de moisson, 12 heures de travail par jour à conduire des tracteurs dans des allées de champs d'amandes. Et là, je suis en France, à Paris, où j'ai grandi. Je suis rentrée pour voir ma famille. Avant ma naissance, mon père a une femme, Florence. Elle est libraire. Et ils sont mariés. Et mon père travaille dans les assurances où il rencontre ma mère, Morgane. Et à partir de ce moment-là, il a donc une relation amoureuse avec Florence et avec ma mère. Et je pense que les deux sont au courant depuis le début. Mon père ne voulait pas spécialement d'enfants. Mais je sais qu'à un moment, ma mère va demander à mon père s'il est d'accord pour avoir un enfant. Et avant d'accepter quoi que ce soit, mon père va en parler avec sa femme, Florence, qui va accepter la situation. Très rapidement, ma mère est tombée enceinte de moi et elle a passé une grossesse tout à fait normale où elle voyait mon père plusieurs fois par semaine. Et le reste du temps, mon père était donc avec sa femme, Florence. Je pense que Florence a beaucoup influencé le choix des propositions de prénoms. Et ensuite, ils ont décidé à trois lequel serait le mien. Très peu de temps après m'avoir mise au monde, ma mère est tombée malade. Elle a eu une crise d'appendicite foudroyante. Donc j'ai été vivre chez mon père et Florence. Et après ça, on est resté sur cette même organisation. Et donc je dors trois nuits par semaine chez ma mère, dont une nuit où mon père vient passer la soirée, le dîner avec nous et reste la nuit. Et deux nuits chez mon père et Florence. Les deux appartements sont très proches, à un kilomètre à peine. Et ensuite, le week-end, je suis chez ma grand-mère maternelle. Pour moi, en tant qu'enfant, c'est génial. Quand il y a trois adultes, quatre avec ma grand-mère, on s'occupait toujours de moi. Pour les vacances, je passais la plupart du temps avec ma grand-mère maternelle. De toute façon, les trois travaillaient. Mais je partais quand même une semaine en été avec mon père et ma mère et deux semaines avec mon père et Florence. Pour Noël et mon anniversaire, on se retrouvait donc avec mon père, ma mère et Florence. On faisait soit un dîner, soit un déjeuner. Et c'est les moments, en tout cas durant mon enfance, où on était tous les quatre. Sinon, la semaine s'organisait d'une telle façon qu'on n'avait pas vraiment le temps de se retrouver à quatre. Et avoir mes trois parents autour de moi, ça n'a jamais été un désir ou quelque chose que je voulais qu'il se passe plus souvent. En général, je voyais pas vraiment mon père avoir des gestes d'affection ni pour l'une ni pour l'autre devant moi. C'était un bisou bonjour, un bisou au revoir. Mais sinon, je les ai jamais vus se tenir la main ou faire des câlins. Ou en tout cas, j'en ai aucun souvenir. J'ai jamais ressenti de jalousie entre Florence et Morgane. Ça, jamais, jamais, jamais un mot déplacé de l'une ou de l'autre. Quand j'étais vraiment petite, à l'école maternelle, je n'avais absolument aucune idée que ma famille était différente de celle des autres. C'est après, au primaire, où souvent il fallait décrire la situation de tes parents ou cocher une petite case. Et je ne savais pas laquelle cocher, et on me disait « tes parents sont divorcés ». Et je me rappelle expliquer à ma maîtresse d'école, à la fin de la journée, seule dans la classe avec elle, que non, mes parents ne sont pas divorcés, et que ça m'énervait beaucoup qu'on leur dise ça d'eux. Mon père aimait ma mère, et il aimait Florence aussi. Et donc, il n'y avait aucune question de séparation. À la fin du CM2, j'étais censée aller dans le collège auquel j'étais affectée selon l'endroit où on vit à Paris. Et j'ai refusé d'y aller. Et j'ai forcé mes parents à m'inscrire dans un établissement privé catholique parce que j'avais une de mes meilleures amies qui y allait. Quand je suis rentrée dans ce collège et que tout le monde trouvait ça très bizarre que je ne sois pas baptisée, que j'ai une belle-mère, j'ai compris qu'il ne fallait pas que je parle de la situation familiale que j'avais, à part avec mes amis proches. La vie entre deux appartements m'a pas particulièrement pesée. Je peux pas dire ça, vivre entre deux appartements parisiens, à quelques minutes l'un de l'autre, avoir deux chambres, le double de jouets, le double d'habits, le double d'attention, le double de tout, ça ne m'a jamais pesé. Par contre, je sais que au collège surtout, quand j'avais beaucoup de devoirs et que je devais porter mon cartable très lourd, c'était pas le plus pratique pour moi de passer d'un appartement à l'autre. Mes premiers copains amoureux, quand ils venaient à la maison, parfois il y avait mon père, parfois il n'y avait pas mon père, et je parlais de ma belle-mère, et donc ils se demandaient un petit peu ce qui se passait, donc je leur expliquais. c'était plutôt une question d'organisation. Ah non, ce soir, on se verra pas parce que je suis chez mon père et Florence. Donc, c'était avec des garçons et aussi parfois des filles, mais jamais d'histoire un petit peu compliquée à trois personnes. Et c'était pas du tout, et encore aujourd'hui, ce n'est pas du tout quelque chose qui m'attire. Déjà, je trouve que vivre avec une personne, c'est coton, alors plus qu'une, je me verrais pas faire ça. À la fin du lycée, j'ai décidé de faire une triple licence en droit. Et je suis partie la faire à Cergy-Pontoise. Donc j'ai quitté Paris pour habiter dans un appartement étudiant à Cergy. Et je rentrais seulement les week-ends. À ce moment-là, j'étais dans une relation amoureuse avec un garçon qui habitait à Paris. Donc quand je rentrais les week-ends, c'était pour le voir lui. Et j'avais pas beaucoup de temps pour voir ni ma mère, ni Florence, ni mon père. Donc il a fallu grouper les moments où on se voyait. Et ça a créé beaucoup plus d'opportunités de se voir tous les quatre. Après cette licence, j'ai réemménagé à Paris pour faire une école de communication. Ensuite, j'ai fait des stages en entreprise. J'ai vu que être assise à un bureau toute la journée ne me convenait pas. Je suis partie un mois à Bali et ensuite en Australie, où j'ai trouvé un travail et je suis restée depuis 2 ans. Un an avant que je parte en Australie, mon père a décidé de mettre fin à sa relation avec ma mère et avec Florence. Et aujourd'hui, donc, ils vivent tous les trois séparés dans 3 appartements différents. Ma mère, avec Florence, ça leur a permis de se retrouver toutes les deux. Ça leur a permis de pouvoir, elles deux, faire des choses qui leur plaisent et ensemble. Elles n'ont jamais eu de relation amoureuse toutes les deux. Par contre, aujourd'hui, elles sont amies. Et donc, par exemple, pour Noël, ma mère, Florence, et ma grand-mère maternelle ont fêté Noël toutes les trois ensemble, sans moi. Je les ai appelées au téléphone, mais je pense que mon départ les a encore plus rapprochées. Aujourd'hui, avec mon père, on se voit de temps en temps. Il habite assez loin de l'appartement de ma mère et l'appartement de Florence. Et je privilégie le temps avec mes deux mamans. Aujourd'hui, ma mère n'a plus aucun contact avec mon père et Florence le voit encore de temps en temps. Je repars en Australie la semaine prochaine. Je retourne pour y travailler 3 mois et travailler de temps en temps dans des fermes ou dans des cafés me convient très bien. Il y a 3 ans, j'ai dîné avec Florence un soir, comme ce qu'on faisait régulièrement, et elle m'a parlé de l'adoption. Ça m'a paru tout à fait normal, et je trouvais ça même important que pour la loi, elle soit considérée comme ma mère, et qu'elle ait les mêmes droits et devoirs que ma mère biologique. Florence, c'est comme ma mère. Les deux ont été aussi présentes l'une que l'autre pour moi. On a fait appel à un notaire. On a ensuite dû récolter des témoignages, prouver par des photographies aussi de mon enfance, comme quoi elle s'était occupée de moi depuis que j'étais née. Et une fois que c'était fait, on a fêté ça tous les quatre au restaurant. Je pense qu'on m'a déjà jugée pour cette histoire, mais que je ne l'ai pas ressentie, parce que pour moi c'est tellement normal, il y a tellement rien à juger, que non, ça ne m'a jamais pesé, et j'ai jamais ressenti un jugement, pourtant j'imagine bien que c'est déjà arrivé.

Je m'appelle Corinne, j'habite en Aveyron, dans un charmant petit village, Vivier, et j'ai 62 ans. J'ai 3 enfants, 3 garçons. Pour ce qui concerne le papa de Jean-Sébastien, j'avais 16 ans et demi quand je l'ai rencontré à un feu de la Saint-Jean, donc à Vitrolles. Quand j'ai été mariée, il m'avait demandé de m'occuper de mes enfants et donc de ne pas aller travailler. Mais je voulais être un peu plus indépendante. Et donc, je me suis tournée vers le métier d'assistante maternelle. Nos enfants sont tous les trois donc baptisés, ils ont fait leur communion. Tout ce qui était messe ou fête chrétienne, ça avait énormément de place. Jean-Sébastien était, contrairement aux autres garçons de son âge, pas quelqu'un qui amenait du monde à la maison. Je lui ai connu une petite copine, il était au lycée. Jean-Sébastien est en deuxième année de classe prépa quand son papa m'annonce qu'il veut divorcer. Là, catastrophe, évidemment, je m'y attends pas du tout, on est mariés depuis 25 ans. Et puis, quelques temps après mon divorce, je fais la connaissance de Guy et c'est un coup de cœur. Et donc, on a cherché à acheter une maison d'hôte parce que c'est vraiment ce qu'on voulait faire. Et on a tenu des chambres d'hôte en Aveyron pendant 9 ans. Le jour où je lui ai présenté mes 3 garçons à Guy, et il me dit « Tu ne m'avais pas dit que Jean-Sébastien était homosexuel ?» Je lui dis « Mais n'importe quoi, c'est pas ça. » Il a dit « Oui, t'as pas fait attention, il t'a pas dit, t'en as pas parlé avec lui. » Je lui ai dit « Non. » Donc je suis allée voir Jean-Sébastien dans sa chambre. Et là, je lui ai demandé s'il était bi. Parce qu'homosexuel, pour moi, c'était quand même un pas de plus, donc je me sentais pas. Et il m'a répondu « Oui, tout simplement. » Pour moi, c'était pas un souci. Jean-Sébastien, quand il m'a présenté son premier copain, il m'a dit « Maman, je vais descendre avec un copain, est-ce que c'est possible de le recevoir à la maison ?»« Oui, pas de souci. » Donc il est descendu, il est resté 2 jours, je pense, à la maison. Et c'était un garçon qui était accro à Jean-Sébastien, c'était impressionnant. Il l'aurait suivi jusqu'aux toilettes. Hein. Il n'est pas resté longtemps avec lui. Jean-Sébastien me dit « Je vais venir marcher sur le chemin de Saint-Jacques. » On est sur l'axe des pèlerins. Et il me dit « Par contre, je serai avec des amis, ça ne pose pas de souci. » Ah, je dis « Non, non, pas de souci. Vous êtes combien ?» Et il me dit « Nous sommes 3. » Et comme j'ai une chambre où il y a 3 lits, puisqu'on a une chambre donc familiale, je dis « Écoute, parfait, je vous réserve donc notre chambre qui s'appelle la Véronèse. » Quand Jean-Sébastien donc vient en Aveyron avec Pierre et Jérôme, moi je vois 3 pèlerins arriver. Super sympas, rigolos, amicaux. Je prends soin d'eux, je leur offre à boire, on passe une soirée à discuter, on mange ensemble, on parle de ce qu'ils font dans la vie, mais à aucun moment on parle de leur vie privée. Le lendemain, après le petit déjeuner, ils sont dans la chambre avec le Wi-Fi. Et puis, ils ont un problème, mais je ne me rappelle plus lequel. Ils m'appellent dans la chambre. Et quand j'arrive dans la chambre, je vois qu'il n'y a que le grand lit familial qui est défait. Et là, je me dis « Oh qu'est-ce qui se passe ?» Donc, j'ai fait venir Jean-Sébastien un petit moment après et je lui dis « Est-ce que c'est ce que je pense ?» Et là, Jean-Sébastien m'a répondu « Ben oui, ben, t'avais pas compris. » Et non, j'avais pas compris. C'est-à-dire qu'ils sont en trouble. C'est pas quelque chose de commun. Et j'ai peur pour Jean-Sébastien. Parce que j'apprends en fait que Pierre et Jérôme sont mariés. Là, je me dis, quelle est la place de Jean-Sébastien dans ce couple? Est-ce qu'on va pas le prendre juste pour passer un bon moment? Est-ce qu'on va pas s'amuser de lui? Est-ce qu'il va pas souffrir de cette relation? Jérôme, donc, psychologue, c'est le plus âgé de leur troupe, qui a 50 ans passé. Quant à Pierre, lui, donc, étudie encore, puisqu'il fait une thèse. C'est des gendres que j'apprécie beaucoup. La question qui revient tout le temps, et ça, je pense qu'à beaucoup de parents, ça doit arriver, c'est « Toujours pas d'enfant? T'es toujours pas mamie ?»
Au départ, c'était facile de dire pour moi, ben non, pas d'enfant, parce que bon, la science n'a pas voulu faire des progrès à ce niveau-là. Mon fils est homosexuel. Pour moi, ça, c'était très facile à dire. Mes troubles, par contre, ça, j'ai un petit peu plus de mal. J'ai déjà eu des retours négatifs du style, non, mais ça va pas, mais qu'est-ce que c'est ? Mais ces gens-là, moi, je me dis, c'est des gens qui n'ont pas d'ouverture d'esprit. Heureusement, ce n'étaient pas des amis. Je sais que le papa de Jean-Sébastien est homophobe. Quand Jean-Sébastien lui a présenté à plusieurs reprises ses compagnons, Pierre et Jérôme, il parle d'eux en disant « tes colocataires te suivent absolument partout ». Et s'il y a des fêtes ou des réunions de famille, il se trouve toujours une bonne excuse et il ne vient pas. Donc après avoir passé 3 jours avec eux en maison d'hôte, ils sont venus passer les fêtes de fin d'année dans le Var, dans la maison familiale de Guy. Alors il y avait d'autres personnes de la famille, on était un petit peu réunis. Moi j'ai rien dit à personne, j'ai pas eu de questions particulières, mais je me suis dit, moi j'ai deviné, ils ont qu'à deviner. Moi j'ai posé la question, ils ont qu'à la poser, personne ne l'a posée. Quand les garçons sont venus tous les trois ensemble sur leur chemin de Saint-Jacques nous voir en chambre d'hôte en Aveyron, ils sont depuis quelques mois, une petite année ensemble, donc ça doit être dans les années 2015. Et puis Jean-Sébastien est venu s'installer chez Pierre et Jérôme. C'est un duplex au 5e étage sans ascenseur. Et malgré que ça soit pas très grand, ils ont fait comme un loft. Et c'est magnifique. Le fait qu'ils soient donc avec eux, chez eux, ils sont dans une relation stable et ils sont devenus un trouble, mais vraiment un trouble. Jean-Sébastien, Pierre et Jérôme viennent passer quelques jours en Aveyron et la maman de Pierre est venue avec eux. C'est une dame très calme, très posée, très pratiquante. Et j'ai rencontré le beau-père de Pierre quelques années plus tard. On a discuté un petit peu avec eux. Et moi, je voulais savoir ce qu'ils pensaient de cette relation, ce qu'ils pensaient du trouble. Et la maman de Pierre, elle les sent heureux dans leur trouble aussi. Et elle sent qu'il y a un équilibre qui s'est fait. Elle est contente aussi. Par contre, elle a du mal à parler à l'extérieur de ce trouble. Enfin, moi, je le ressens comme ça. Quant au beau-papa, lui, il reste à l'écart de tout ça. Il y a 7 ans, j'ai marié le dernier de mes fils, Maxence, à Dijon, avec Charlène, ma belle-fille. Et donc, toute la famille était réunie, et beaucoup d'amis, évidemment. Jean-Sébastien, Pierre et Jérôme sont donc venus également, tous les trois. Et quand le bal a été ouvert après donc toute la fête du mariage, je pense qu'ils ont explosé. Ils étaient heureux d'être là, ils ont dansé tous les trois ensemble. Comme nous, on pourrait danser à deux, ils ont dansé à trois. Et j'ai senti que c'était un cri de joie, c'était une libération. Quand Jean-Sébastien me dit « Maman, on va fêter 10 ans », et là je me dis « Waouh !» 10 ans. Non, c'est pas possible, ça passait trop vite. Il me dit, on va faire un truc sympa à la maison, autour d'un repas, et on va inviter uniquement les parents. On y est allé, à Paris. On était donc ravis de pouvoir rencontrer les parents de Jérôme. On sait que c'est une famille bourgeoise, au dire de Jean-Sébastien. Donc on a un peu la crainte de savoir ce qui nous attend. Il fallait qu'on arrive quand même la veille, puisque Jean-Sébastien nous avait appris qu'il y aurait une messe le matin à laquelle il voulait assister. Ce n'était pas une messe qui était faite pour eux, hein, pas du tout. Je pense qu'il voulait ce jour-là prier pour eux trois. Donc, on est allé directement chez Jean-Sébastien le matin. On est arrivé les premiers. On a bu notre petit café pour essayer de se détendre. Puis sont arrivés les autres parents. Comme la messe est juste à côté dans le 19e, on y est allé à pied. Donc, on a discuté un petit peu en chemin, bras dessus, bras dessous. La messe était donc une messe filmée.
On était les parents sur le même banc, mais les garçons étaient derrière nous, sur le banc de derrière. Il y avait du gospel. Jean-Sébastien fait partie maintenant de la chorale. Après la messe, nous nous sommes rendus chez Jean-Sébastien, Pierre et Jérôme. Ils avaient préparé un super repas. Ça a été un déjeuner très calme. On a échangé des choses qui n'avaient pas de relation avec leur vie à tous les trois. Les garçons étaient affairés beaucoup dans la cuisine, mais je pense que c'était voulu pour nous laisser, nous, parents, pouvoir échanger tous les six, en fait. Mais à aucun moment, on a parlé de ce trouble. Si vous êtes de l'extérieur, c'est très compliqué de savoir. Si on vous dit que dans le lot, ils sont homo, et ben, vous ne savez pas qu'ils sont en trouble, c'est-à-dire que Jean-Sébastien, en fait, va autant vers Pierre que Jérôme. Jérôme va autant vers Pierre que Jean-Sébastien. Et Pierre va autant vers Jérôme que Jean-Sébastien. On ne sait pas qui est avec qui. Il y a toujours une petite main qui s'arrête sur un cou, une petite main qui s'arrête sur un genou ou sur une main. Ils ont un regard d'amour. Je pense qu'ils ont une chance, c'est d'être à Paris. S'ils venaient ici en Aveyron, main dans la main, ils seraient montrés du doigt, ils seraient critiqués, les gens les jugeraient. À Paris, je pense que c'est quand même plus ouvert, mais ils se baladeront jamais main dans la main. Je me dis que ça aurait très bien pu m'arriver aussi de vivre avec deux hommes ou deux femmes ou un homme, une femme. Enfin, moi, je suis la première à vivre des expériences dans tous les domaines, hein. Et je pense qu'il ne faut pas s'interdire les choses. La vie est courte et il faut la vivre.

C'était En Troupe, un reportage d'Ivan Logvenov réalisé par Anne-Laure Chanel et mixé par Grégory Wallon. Merci à Anna, à Corinne, à Suzy, à Morgane, à Jean-Sébastien, bien sûr à Pierre, à Jérôme, à Adrien et à Clément. L'équipe des Pieds sur Terre, c'est Valentin Rémy et Karine Lelouette. Et notre stagiaire, c'est Louise Todd.

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5: Bonjour à toutes et à tous, bon réveil, c'est parti pour une nouvelle semaine. En ce lundi 5 octobre, et alors que les lycéens préparent l'acte 3 de leur mobilisation, Guillaume Erner l'évoquera avec son invité à partir de 7h40. Il recevra l'historien Pierre Rosan-Vallon qui publie La tyrannie du présent chez Seuil. Dans un quart d'heure, les chantiers de la recherche, que sait-on des effets des polluants éternels et des microplastiques sur notre santé? Pour l'instant, voici le premier journal. À la une, à 6h30, la grande précarité, la difficulté à se nourrir et à se loger bondit, d'après une étude d'ampleur publiée aujourd'hui par l'Observatoire des Restos du Cœur. Nous reviendrons aussi sur le blocage des lycées. Sébastien Lecornu souhaite une reprise des cours partout où la sécurité le permet. Au Brésil, Flavio Bolsonaro, fils de l'ancien président, est en tête du premier tour devant Lula. Nous ferons le point et qui dit nouvelle semaine, dit nouvelle série grand reportage. Nous verrons que certains veulent donner des droits à la nature. Le nombre de personnes vivant dans la grande pauvreté a grimpé, plus 37% entre 2018 et 2025. Et la précarité résidentielle, c'est-à-dire la difficulté à se loger, a explosé de 62% sur la même période, d'après une enquête publiée aujourd'hui par l'Observatoire des Restos du Cœur et révélée ce matin par nos confrères d'ICI et de France.

0: célibataire, constate Yves Mérillon des Restos du Cœur.
1: Et ça nous préoccupe énormément parce qu'on sait qu'en France, une fois qu'une famille est dans la précarité, il faut plusieurs générations pour arriver à sortir de cette précarité.
0: Des familles particulièrement fragiles.
1: C'est que la solitude est un facteur aggravant de la pauvreté. Il y a des gens qui nous disent je n'ai personne à qui me confier. Je n'ai personne à qui parler pour essayer d'avoir des conseils.
0: Pour prévenir cette entrée dans la précarité résidentielle, une solution émerge, disent les auteurs de l'étude, augmenter la construction de logements sociaux.
2: Et l'Observatoire des Restos du Cœur estime qu'une personne sur 10 aura recours à l'aide alimentaire au cours de la prochaine décennie. Demain pourrait être une importante journée de mobilisation des lycéens, mouvement auquel se sont greffés des étudiants et les syndicats appellent à les rejoindre. En attendant, aujourd'hui, sur les 3700 lycées du pays, les cours seront totalement ou partiellement suspendus dans près de 500 établissements où, selon le ministre de l'Éducation, les conditions de sécurité ne sont pas réunies. Édouard Geffray et d'autres membres du gouvernement ont reçu une lettre de Sébastien Lecornu hier soir dans laquelle le Premier ministre demande que les cours reprennent partout où c'est possible et fixe aussi un calendrier pour répondre en partie aux revendications. Après de premières discussions vendredi dernier, Johan Dos Santos Fernandez, la colère ne s'éteint pas.
3: L'urgence, c'est la victoire. Le mouvement doit s'intensifier. Un appel martelé tout le week-end par des syndicats d'étudiants et de lycéens comme l'Union étudiante. Léna Guerrier y est militante. Elle décrit un mouvement qui prend encore de l'ampleur.
4: On voit qu'on a la CGT et l'entièreté de l'intersyndicale qui rejoint en fait l'appel de la jeunesse. Parce qu'en fait, c'est toute la population qui a été asphyxiée pendant plusieurs années par les politiques d'Emmanuel Macron avec la même casse des services publics à toutes les sphères de la société. Donc pour nous, l'objectif, c'est de continuer en fait jusqu'à ce qu'on obtienne les victoires qu'on revendique.
3: Des revendications aussi portées par l'Union syndicale lycéenne. Sur France Info hier, Philémon Jouglé, Marcus, le responsable fédéral du syndicat, a même accusé le gouvernement qui cherche selon lui à étouffer la colère. Alors que de son côté, le ministre de l'Éducation nationale, Édouard Geffray, l'assure, un retour à la normale est envisagé prochainement. Il était hier sur France Inter.
5: Mais avec une reprise partielle des cours et progressive, oui. Notamment pour les élèves de terminale, parce qu'il y a des élèves qui préparent le baccalauréat et qui ont envie d'aller en cours et c'est leur droit fondamental que le droit à l'instruction.
3: Même si Édouard Geffray le reconnaît, selon les estimations du ministère, 400 à 500 établissements risquent encore d'être perturbés aujourd'hui, des lycées qui peuvent rester fermés sur décision des rectorats et des préfectures par sécurité. Les cours se tiendront alors en distanciel.
2: Un mouvement marqué par des violences en marge des mobilisations, des mineurs ont été blessés. L'un d'eux dans le Val-d'Oise a eu la mâchoire doublement fracturée, les dents cassées. Un autre à Tours a perdu l'usage d'un œil. Blessure compatible avec un tir de LBD selon la procureure. La police des polices est saisie de plusieurs enquêtes. Du côté des forces de l'ordre, après le passage à tabac d'un policier vendredi à Belfort, deux lycéens de 15 et 17 ans ont été mis en examen pour violence aggravée. À La Ciotat, un ado de 16 ans a été placé en garde à vue, soupçonné d'avoir aspergé d'essence un professeur. Tandis qu'à Marseille, un lycéen se retrouve en détention provisoire. Il aurait utilisé un spray inflammable sur le visage d'une passante. Le troisième et dernier débat avant la primaire de gauche social-démocrate s'est déroulé hier soir sur BFM TV. En présence d'Olivier Faure, Raphaël Glucksmann, Emmanuel Morel, Jérôme Guedj et Ségolène Royal. Le premier tour est prévu vendredi et samedi. Les organisateurs tablent sur 100 000 électeurs avec un engouement récent grâce au débat. Une situation qui n'étonne pas Patrick Menucci, le président de la commission d'organisation des primaires.
6: Ça prouve quand même qu'il y a une attente pour les débats politiques de bonne qualité qui sortent un peu des rengaines habituelles. Donc je pense que c'est bien. Puis on constate que chaque fois qu'il y a un débat, il y a une augmentation du nombre de citoyens qui veulent voter et qui s'inscrivent. Jeudi soir, il y a eu 3000 personnes qui ont cliqué pendant le débat et qui ont payé. Donc c'est significatif. Je crois que ça traduit clairement l'idée qu'il n'y a pas d'hégémonie de la France insoumise et qu'il y a une autre possibilité qui est celle qu'un candidat issu des sociaux-démocrates puisse représenter ce courant politique et affronter probablement le Front National au deuxième tour, étant le seul qui soit en capacité de gagner. Nous considérons, nous, que à partir du moment où la primaire se passera bien et où les débats auront été fructueux, ce qui est le cas aujourd'hui de ce qu'on a vu dans les trois débats, la primaire aura rempli son rôle, surtout si elle distingue clairement un vainqueur, et c'est ce que nous espérons tous.
2: Patrick Menucci de la commission d'organisation des primaires, des propos recueillis par Adrien Toffolé. Flavio Bolsonaro.

0: fils de l'ex-président d'extrême droite, Jair Bolsonaro, est arrivé en tête hier du premier tour de la présidentielle au Brésil. Avec un peu plus de 47% des voix, il devance l'actuel dirigeant de gauche, Lula, qui lui obtient 45% environ des suffrages. Le dépouillement est presque terminé. Et le candidat conservateur se dit très satisfait, confiant pour le second tour le 25 octobre prochain, Olivier Poujade.
1: C'est le retour en force du bolsonarisme derrière l'excellent résultat de Flavio Bolsonaro. La droite conservatrice brésilienne s'est assurée une majorité confortable au Sénat. Elle place aussi deux de ses gouverneurs dès le premier tour à la tête des deux plus grands États du pays. Aucun sondage n'avait envisagé une telle dynamique. Comme son père Jair en 2018, Flavio Bolsonaro est passé tout près d'une victoire directe. Sa récolte de vote est même supérieure à celle de 2018. Quelques minutes après l'annonce des résultats, Lula lui confessait qu'il était persuadé de l'emporter au premier tour. Le président sortant, 80 ans, vient de prendre un sérieux coup de vieux et sera loin d'être favori pour la victoire finale face à cette nouvelle déferlante ultra-conservatrice. Incarnée désormais par l'aîné des Bolsonaro, candidat moins charismatique que son père, encore très évasif sur la politique qu'il compte mener, Flavio Bolsonaro peut aborder le deuxième tour dans une position idéale, portée par le soutien de l'argentin Javier Milei et l'influence américaine omniprésente de l'administration de Donald Trump.
0: Dans la partie serbe de Bosnie, le pro-russe Milorad Dodik revendique sa victoire. Il affirme que son parti a conservé le pouvoir hier pendant les élections générales, marquées par une forte baisse de la participation. L'enjeu principal étant la présidence tripartite entre les Bosniaques, les Serbes et les Croates. Avant la COP31, une réunion préparatoire vient de s'ouvrir aux îles Fidji. Les dirigeants du Pacifique ont attiré l'attention de la communauté internationale, alors que leur population sont en première ligne face au changement climatique. Des discussions qui préparent le terrain avant la grande conférence mondiale sur le climat. Ce sera en novembre en Turquie. Météo France prévoit une journée ensoleillée, sauf près de la Méditerranée. Des températures au-dessus des normales de saison. 22 degrés cet après-midi à Lille, 24 à Paris, Marseille, Belfort, 27 à Nantes et Montélimar. 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
0: Comme chaque lundi, voici une nouvelle série Grand Reportage. Un épisode chaque matin avant sa diffusion en intégralité le vendredi à 17h. Et cette fois, nous nous intéressons à une initiative citoyenne européenne. Elle sera lancée la semaine prochaine, le 13 octobre, à Bruxelles, pour donner des droits à la nature. Si cette campagne de signature rassemble 1 million de participants dans au moins 7 pays de l'UE, elle obligera la Commission européenne à se pencher sur la question. Il y a déjà eu des précédent. Et Aurélie Kiefer, nous allons voir comment cette idée de doter des écosystèmes de droits propres fait son chemin.
3: Dès 2008, l'Équateur a inscrit les droits de la nature dans sa constitution. Selon l'article 71, elle a droit au plein respect de son existence, ainsi qu'au maintien et à la régénération de ses cycles vitaux. Autre première mondiale, en 2017, en Nouvelle-Zélande, le fleuve Whanganui obtient une personnalité juridique. La loi le reconnaît comme une entité vivante et indivisible. Aujourd'hui, une vingtaine de pays reconnaissent des droits à la nature, et c'est le cas en Europe depuis 2022. Dans le sud-est de l'Espagne, près de Murcie, s'étend la Mar Menor, la plus grande lagune d'eau salée d'Europe. L'urbanisation du littoral, les résidus miniers et l'agriculture intensive l'ont peu à peu asphyxiée. Et en 2016, la prolifération des algues a fait disparaître l'essentiel de sa végétation marine. En 2019, ce sont les poissons privés d'oxygène qui s'échouent sur le rivage. Les citoyens se mobilisent alors pour obtenir une loi plus protectrice, une loi donnant une personnalité juridique et donc des droits à la lagune. En juin dernier, à l'occasion de la fête de la Saint-Jean, Anne Fauquemberg s'est rendue à Los Alcázares, épicentre de cette mobilisation citoyenne.
4: Julia Alvaladejo Álvarez.
5: Je m'appelle Julia Alvaladejo Álvarez et je suis militante pour la défense de la Mar Menor et de la nature en général.
6: Jesús Ángel Martínez.
7: Je m'appelle Jesús Ángel Martínez et je fais partie du mouvement pour la Mar Menor, Alianza Mar Menor. Je fais partie des riverains qui se mobilisent pour tenter de restaurer la lagune et de faire en sorte qu'elle redevienne comme lorsque nous étions enfants.
5: Lors de l'écocide de 2019, là-bas, dans le bassin au nord de la Mar Menor, j'ai vécu ça de près. J'ai essayé de sauver des poissons en les emmenant vers la Méditerranée. C'était un cauchemar, imagine. Voir un animal qui vit dans l'eau, vouloir sortir de l'eau, un poisson qui sort de l'eau parce qu'il s'asphyxie. Et pas un seul, des millions et des millions de poissons tout le long du rivage. Des tonnes de vie ont été ramassées, mais ces poissons ont fini par mourir. C'est terrible. Et je pleurais. Je pleurais jusqu'à ce que je me dise, pleurer ne change rien.
7: Quand on s'est réunis pour la première fois, on a commencé à discuter de ce qu'il fallait faire. Et la première chose qui est venue à l'esprit, c'était le deuil. On était en colère, mais on souffrait aussi. Et en Espagne, la couleur du deuil, c'est le noir. C'est alors qu'est venue l'idée de mettre des drapeaux noirs au balcon. Aujourd'hui, beaucoup ont disparu, mais à l'époque, toute la promenade était remplie de drapeaux noirs. Et cela fait donc partie d'une décision que nous avions prise inconsciemment. Personne ne sait qui l'a prise, mais elle a été prise. Quelqu'un a proposé des chiffons noirs, quelqu'un a peint un hippocampe qui était très présent ici quand nous étions enfants, et on s'est dit, allez, un hippocampe et un chiffon noir. Puis on a commencé à ajouter des mots autour. L'objectif, une Marménor vivante. Comment y parfaire ? L'agroécologie. On veut que revienne l'écosystème qui permet aux hippocampes d'exister. Parce que les hippocampes sont des poissons très fragiles. Si le cheval de mer revient, c'est que l'écosystème va bien. S'il ne revient pas, nous continuerons à nous battre.
0: À partir de 2019, les riverains de la Marménor se rapprochent de Teresa Vicente, professeure de philosophie du droit à l'Université de Murcie. Elle a écrit un article dans la presse où elle propose d'organiser une initiative législative populaire afin de donner une personnalité juridique à la Marménor. Nuria Velasquez a participé en tant que citoyenne à la campagne de signature pour faire advenir cette loi.
8: On a compris que nous étions beaucoup les gens qui étaient préoccupés, intéressés. Et alors, Teresa Vicente a démarré ce processus de la ILP, une initiative législative populaire. Et il a poussé cette initiative et les gens, nous étions vraiment, nous avions envie d'avoir un drapeau pour nous engager et une affaire qui nous réunisse. Alors, on s'est jeté aux rues pour obtenir les signatures. On avait besoin d'avoir 500 000 signatures. C'était dur, mais on avait une énorme énergie. Et malheureusement, pendant 2020, il est venu la pandémie. Mais même avec la pandémie, les gens ont continué à aller à la boulangerie, à parler avec le coiffeur, à tout le monde dans son entourage pour obtenir plus de signatures. Et à un moment donné, quand on a eu la permission de sortir des communautés autonomiques et des villages, on est passé par toute la géographie de l'Espagne en train de réunir les signatures.
0: Cette loi, elle a été adoptée en 2022. Qu'est-ce que ça a changé pour la Marménor ?
8: Bon, je trouve qu'il y a eu un changement culturel, une prise de conscience de les gens qui ont compris que nous avions la possibilité de prendre en charge la défense de la nature, même si on n'était pas des politiciens, même si on n'était que des voisins, on avait la possibilité de réagir. On a créé un réseau d'amis, d'amitié, mais aussi d'organisation. Avant ce processus, les gens qui étaient au nord de la Marménor n'avaient presque aucun contact avec les gens du sud. Et on a commencé en prenant un peu aussi conscience de la communauté. Vraiment, ça a changé.
3: Que change ce nouveau statut ? Comment la lagune peut-elle faire valoir ses droits ? C'est ce que nous verrons dans le prochain épisode.
0: Merci Aurélie Kiefer. La série Grand Reportage est aussi sur le site et l'application Radio France. France Culture, 6h46, nous continuons à parler environnement.
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0: Place au chantier de la recherche avec celles et ceux qui la font vivre aujourd'hui. Ce matin, nous revenons sur une enquête menée par des eurodéputés écologistes rendue publique la semaine dernière. On y apprenait que sur 110 volontaires testés issus de pays de l'UE, tous présentaient des traces de polluants éternels dans leur organisme. Mais que sait-on vraiment des effets des PFAS et des microplastiques sur notre santé ? C'est l'objet de vos recherches, Lucas Gaillard. Bonjour.
9: Bonjour.
0: Vous êtes docteur en toxicologie environnementale et vous avez soutenu soutenu l'an dernier une thèse en écotoxicologie. Un point sur les définitions d'abord. Que sont les PFAS d'un côté, les microplastiques de l'autre et quels sont leurs liens ?
9: Eh bien, les microplastiques, ce sont des microparticules de plastique qui sont généralement inférieures à 5 mm. Et donc certains peuvent provenir par exemple de la dégradation d'objets en plastique de plus grande taille. Et donc le fait qu'on soit entouré en permanence de tous ces objets en plastique, comme les emballages ou des bouteilles en plastique, fait que ces microplastiques peuvent se retrouver dans l'eau ou dans les aliments. Et concernant les PFAS, donc ces fameux polluants éternels, c'est une famille de substances chimiques qui a été produite par l'homme pour des propriétés intéressantes, que, par exemple anti-adhésives, et c'est pour ça qu'on les retrouve dans des matériaux comme des ustensiles de cuisine, par exemple. Et donc, au cours de la production ou de l'utilisation de ces substances, peut avoir une libération de ces PFAS qui peuvent contaminer les sols, les eaux et la chaîne alimentaire, et donc on va y être exposé par ingestion ou d'eau ou d'aliments contaminés.
0: Éternels parce qu'ils sont très résistants, persistants.
9: Ils sont très persistants et se dégradent très lentement dans l'environnement et dans nos organismes.
0: Revenons sur cette enquête parue la semaine dernière et que j'évoquais sur une contamination généralisée à l'échelle européenne. On parle là du TFA, l'acide trifluoroacétique. Ça semble inévitable que ces produits se retrouvent un jour ou l'autre dans notre organisme ?
9: Oui, le TFA, c'est un des PFAS qu'on retrouve le plus dans l'environnement. Et effectivement, cette étude exploratoire, elle montre que l'exposition, elle n'est pas seulement limitée aux personnes qui travaillent avec ces substances ou qui vivent à proximité de sites industriels. Et donc, finalement, la question, c'est comment ces polluants arrivent dans notre organisme. Eh bien, par exemple, si on a une exposition alimentaire, ces substances vont entrer dans notre système digestif et une fraction va pouvoir passer la barrière intestinale et se retrouver dans le sang où là, ils vont pouvoir rejoindre différents organes comme le foie, par exemple.
0: Ça peut être dans la nourriture, dans l'eau.
9: Oui, c'est ça, ils se contaminent la chaîne alimentaire, l'eau, et nous, on va y être exposés en ingérant ces substances.
0: Vous, Lucas Gaillard, vous avez cherché à évaluer la toxicité des molécules au niveau du foie, avec quels objectifs ?
9: Alors, la grande question qui guidait mes recherches, c'était de savoir donc, si ces polluants pouvaient perturber le fonctionnement normal du foie, avec deux grands axes. Le premier, c'était de savoir si ces polluants pouvaient perturber la façon dont le foie va gérer le gras. Le foie, c'est un organe qui est très important pour le métabolisme, et il va donc recevoir, stocker, fabriquer du gras. Et donc, si cet équilibre est perturbé, ça peut entraîner une accumulation de gras au niveau du foie, ce qu'on appelle une stéatose hépatique, ou plus simplement, en fait, un foie gras, et qui est une des maladies les plus fréquentes, une maladie du foie les plus fréquentes dans le monde. Ensuite, le deuxième axe, c'était de s'intéresser à la partie immunitaire au niveau du foie. On a des cellules qui sont un peu comme des sentinelles et qui vont surveiller leur environnement et si elles détectent un signal de danger, elles vont s'activer. On parle de réaction inflammatoire. Et si c'est très réaction inflammatoire, elle perdure dans le temps, elle peut être nocive pour le foie.
0: Et alors, qu'avez-vous trouvé pour l'instant ?
9: Les résultats, ils montrent que les microplastiques et les PFAS, ils peuvent agir à plusieurs niveaux à la fois. D'abord, ils peuvent effectivement perturber le fonctionnement de ces cellules du foie et entraîner une accumulation de gras. Et également perturber la réponse de ces cellules immunitaires et entraîner cette inflammation. Et ça suggère que l'exposition aux microplastiques et aux PFAS, elle peut créer un environnement favorable pour l'apparition ou la progression de ces maladies du foie.
0: On peut parler d'effet cocktail ?
9: On peut parler d'effet cocktail, c'est un des axes importants dans ma thèse, c'était d'étudier ce qui se passe lorsqu'on met les microplastiques et les PFAS ensemble. Alors, j'ai pas vraiment pu détecter d'effets qui soient vraiment différents entre une exposition seule aux microplastiques, seule aux PFAS ou les deux ensemble, mais effectivement, on a étudié cet effet cocktail.
0: L'un des résultats de votre recherche, qui a donné lieu d'ailleurs à la publication d'un article scientifique, concerne les macrophages. Pouvez-vous nous expliquer ce que c'est ?
9: Les macrophages, c'est ce dont je parlais juste avant, c'est-à-dire des cellules sentinelles qui vont un peu surveiller l'environnement et qui sont dans le foie pour vraiment le protéger. Et donc, lorsqu'une substance va arriver au niveau du foie, les macrophages vont être là un peu pour voir si elle est dangereuse. Et si elle est dangereuse, ils peuvent s'activer et entraîner une inflammation.
0: On peut établir un lien direct entre ces maladies du foie et la contamination à ces polluants ?
9: Alors,
0: ou encore ?
9: Ces résultats, il faut les mettre en perspective. C'est vrai que les facteurs de risque les plus importants de ces maladies du foie, on les connaît bien. Ça correspond à une consommation excessive d'alcool, à un régime alimentaire trop riche en gras ou en sucre. Donc, autrement dit, on peut voir les microplastiques et les PFAS comme des facteurs de risque supplémentaires qui peuvent contribuer à l'apparition ou à la progression de la maladie.
0: Et notamment, il y aurait un lien potentiel entre ces polluants et la maladie d'Alzheimer ?
9: Oui, c'est une certaines études qui montrent un lien entre ces microplastiques surtout et la maladie d'Alzheimer. C'est surtout des études aujourd'hui qui sont observationnelles et donc il nous faut encore plus d'études expérimentales pour pouvoir confirmer ces résultats.
0: Et quelle était votre méthodologie, Lucas Gaillard?
9: Alors nous, on travaille sur des cellules humaines en laboratoire, très simplement, et donc on les cultive dans une boîte de culture et notre but, c'est de les mettre en contact donc avec les polluants microplastiques et les PFAS pendant plusieurs jours. Et à la suite donc de cette période d'exposition, on récupère les cellules et on peut utiliser différentes techniques de laboratoire, de l'imagerie, la microscopie. On peut mesurer l'accumulation de gras et un peu mesurer aussi l'activation de ces cellules immunitaires. Ensuite, on analyse, on interprète les résultats.
0: Rapidement, que vous reste-t-il à chercher, à développer sur ce sujet?
9: Les deux grands axes à développer sur ce sujet seraient de mieux mesurer l'exposition. Pour ça, il nous faut des méthodes de détection qui soient vraiment très précises. Et donc là, il y a de l'amélioration à faire dans ce domaine. Et puis, étudier l'effet vraiment cocktail des mélanges, parce que dans la vie, on n'est pas exposé qu'à une seule substance. On est exposé à des microplastiques, des PFAS, mais aussi des pesticides, des additifs. Et donc, étudier l'effet des mélanges, c'est très important aussi.
0: Merci beaucoup, Lucas Gaillard. Merci. Je rappelle que vous êtes docteur en toxicologie environnementale et vous avez soutenu l'an dernier une thèse en écotoxicologie portant sur les impacts toxicologiques de microplastiques et leurs additifs. Merci d'être venu.
9: Merci à vous.
0: France Culture, 6h53, à suivre avec Science, la chronique d'Alexandre Morales.
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0: Encore un peu de science avec vous, Alexandre Morales, bonjour.
13: Bonjour Margot, bonjour à toutes et à tous.
0: Aujourd'hui, un mosasaure découvert à Aix-en-Provence.
13: Et oui, les mosasaures, c'est un groupe d'animaux fossiles iconiques. Ce sont des reptiles marins carnivores qui ont vécu au Crétacé supérieur. En fait, ils apparaissent il y a 90 millions d'années et ils s'éteignent au même moment que les dinosaures non-aviens, c'est-à-dire durant la crise de la limite du Crétacé paléogène il y a 66 millions d'années. Ils étaient très répandus, on les retrouvait dans tous les océans du monde et certains pouvaient être énormes. Leur taille va de 3 à 15 mètres de long selon les espèces. Et les plus gros étaient probablement tout en haut de la chaîne alimentaire. Ce sont des squamates, donc ils sont proches des lézards et des serpents actuels et ils ont vécu un phénomène évolutif majeur chez les vertébrés. C'est le retour à la vie aquatique. Comme pour les mammifères marins actuels, leurs ancêtres étaient terrestres, puis ils sont retournés vivre dans l'eau, ce qui laisse des traces morphologiques caractéristiques. Alors, on les connaît plutôt bien puisque ce sont les premiers spécimens découverts, puisque les premiers spécimens ont été découverts au XVIIIe siècle, ils sont parmi les premiers grands reptiles à avoir été identifiés à une époque où la paléontologie n'existait même pas. Nathalie Bardet est paléontologue, directrice de recherche CNRS au Centre de recherche en paléontologie de Paris, au Muséum national d'histoire naturelle.
14: Alors, les mosasaures se caractérisent souvent par un corps très hydrodynamique et une température plus élevée qu'un reptile lambda qui leur permettait en fait de nager sur de très longues distances et de traverser des océans entiers. Et la grande majorité des mosasaures ont été trouvés en milieu marin et sont adaptés à ce milieu marin. On pourrait dire qu'il y en a presque, 95%, 99%. Mais de temps en temps, il y a des animaux que l'on retrouve en milieu d'eau douce. Alors ça, c'est très rare au niveau mondial. Tous ces mosasaures trouvés en milieu continental d'eau douce, eh bien, ils ont été trouvés en Europe. À cette époque-là, l'Europe, durant le Crétacé supérieur, c'était un archipel. C'était entièrement recouvert d'eau et il y avait quelques îles par-ci, par-là. Et ces mosasaures d'eau douce, eh bien, ils ont été trouvés dans des lacs ou des rivières qui se trouvaient sur ces îles.
13: L'actualité publiée dans PCI Paléontology, c'est donc qu'un nouveau mosasaure a été découvert près d'Aix-en-Provence sur un site d'eau douce. Déjà ça, c'est étonnant, hein, puisque ça fait des années qu'on n'en avait pas trouvé en France, bien qu'on ait des régions très très riches en fossiles.
0: Et est-ce qu'on sait à quoi ressemblait cet animal, Alexandre ?
13: Alors, on ne peut pas être très précis parce qu'on n'a pas un squelette complet, mais seulement quelques os. Un bout de mâchoire, des vertèbres, des côtes, un humérus et un bassin. Et avec ça, on estime que l'animal devait faire à peu près 2,5 mètres, ce qui n'est pas énorme. Et on le date de 85 millions d'années. C'est le début de la période d'existence de ces animaux. Alors une fois le fossile sorti de la roche, on peut commencer les analyses morphologiques. Et c'est là que ça devient vraiment très intéressant, puisque la plupart des mosasaures ont des palettes natatoires, c'est-à-dire des mains qui se sont allongées pour devenir de longues palmes. Et ici, c'est pas le cas. Les membres et le bassin ressemblent plutôt à ceux d'un varan. C'est probablement la vie d'eau douce qui a favorisé la conservation de ces caractères qui sont en fait primitifs.
14: Notre animal s'appelle Garamodo bossiensis. Garamodo, ça vient du provençal, gara aomodo, ça veut dire gar au maudit. Et ça fait référence à un animal mythologique local qui est une espèce de grand serpent malfaisant qui hantait les lacs et les rivières de la région. Et bossiensis, ça vient du lieu latinisé de Bouc Belair. Si on regardait juste l'humérus et le bassin, on pourrait se dire que c'est un animal qui pouvait retourner sur la terre ferme. Or, l'analyse micro-anatomique a montré que cet animal présentait ce qu'on appelle une ostéosclérose. C'est une grande compacité de l'os. Ça indique que c'était un animal aquatique et ça indique également que c'était un nageur probablement pas très actif qui vivait en faible profondeur et qui chassait à l'affût.
13: En plus de ça, on a retrouvé au même endroit des sortes d'escargots qui prouvent bien qu'il s'agit d'un site d'eau douce. Ce qui est super dans cette étude, c'est qu'on a retrouvé un animal à la base de toute une lignée de mosasaures, parmi lesquels plusieurs ont vécu en eau douce. Les scientifiques pensent qu'il aurait pu s'agir d'une zone refuge pour ces petites espèces, à l'abri de leurs cousins massifs qui vivaient en pleine mer. Dans les lacs et rivières d'Europe, Garamodo et ses cousins de petite taille devaient être les grands prédateurs, mais pour un temps seulement, puisque quelques millions d'années plus tard, on ne les retrouve plus dans les gisements. On a plutôt de grands crocodiles qui les ont probablement supplantés.
0: 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Merci. Guillaume Erner nous rejoint pour la suite des matins. Bonjour Guillaume.
15: Bonjour Margot Delpierre, bonjour à toutes et à tous.
0: Avec cette question aujourd'hui, y a-t-il une injustice entre les générations ?
15: Oui, avec du court-termisme, car d'aucuns soulignent aujourd'hui notre incapacité à investir dans l'avenir. Et par exemple, dans les lycées et les collèges, nous serons en compagnie de Pierre Rosanvallon. Il dénonce ce court-termisme dans La tyrannie du présent, le livre qu'il publie aux éditions du Seuil. Pierre Rosanvallon est professeur émérite au Collège de France. Il sera dans ce studio aux environs de 7h40. En attendant, il est 7h sur France Culture. Et voici le journal d'Anne-Laure Chouin. Bonjour Anne-Laure.
0: Bonjour Guillaume, bonjour à toutes et à tous. Sébastien Lecornu demande à 7 ministres de mettre en place des mesures dans le but de stopper la contestation lycéenne. Dans une lettre envoyée hier soir, il demande à ce que les cours reprennent partout où c'est possible. Ces mobilisations se sont soldées la semaine dernière par 5 saisines de l'IGPN, l'Inspection Générale de la Police.
15: La fiscalité des communes sera un peu alourdie. C'est ce que prévoit en tout cas le budget 2027. Les maires dénoncent notamment un arbitrage qui va affaiblir l'économie locale.
0: Nous irons à Moscou, où un blogueur autrefois promoteur de Poutine est accusé de fausses informations depuis qu'il critique la guerre en Ukraine. Et puis à la fin de ce journal, le reportage de la rédaction nous emmène à Fontainebleau, là où la forêt a brûlé lors des méga-feux de cet été. Guillaume, après ce journal, les enjeux internationaux autour du Brésil, après le premier tour de la présidentielle et la courte avance du fils de l'ancien président Flavio Bolsonaro.
15: Eh bien, nous nous demanderons si cette élection brésilienne se fait sous la surveillance de Trump. On sera en compagnie d'Anaïs Fléchet. Elle est professeure d'histoire contemporaine à l'université de Strasbourg.
0: Une lettre, une feuille de route, la perspective d'un calendrier et un objectif que les lycéens repartent en classe dès ce lundi, dans la mesure du possible. C'est ce que demande Sébastien Lecornu dans une lettre adressée hier à 7 de ses ministres. Après plusieurs semaines de blocage de lycées qui furent d'abord
16: peu médiatisé avant de faire la une de l'actualité la semaine dernière. Le gouvernement propose désormais plusieurs solutions pour sortir de la crise, des propositions correspondant peu ou prou aux éléments de la colère lycéenne. Cette lettre est envoyée à la veille d'une mobilisation d'ampleur nationale, demain mardi à l'appel de la CGT notamment. Théo Hetsch, le Premier ministre, y détaille 5 chantiers prioritaires.
17: Le premier, c'est d'abord assurer les cours et donc améliorer les remplacements. Sébastien Lecornu demande, dans chaque académie, un traitement prioritaire des absences longues de professeurs. Après un été caniculaire, il promet aussi d'améliorer les conditions matérielles, notamment face aux fortes chaleurs, avec une réunion dès ce mardi avec les présidents de région responsables des lycées. Ajuster les bâtiments, mais aussi les emplois du temps, les revoir avec les élus lycéens. Sébastien Lecornu cite notamment les heures creuses, les pauses déjeuner trop longues. Il n'élude pas non plus Parcoursup, source d'angoisse, reconnaît-il, pour beaucoup de lycéens. Il promet transparence et amélioration dès la campagne 2027. Enfin, le Premier ministre promet qu'une part de choix sera laissée aux élèves sur des projets de vie lycéenne, y compris sur le téléphone portable interdit dans les lycées depuis la rentrée.
16: Et le Premier ministre promet aussi que la plateforme de concertation en ligne proposée la semaine dernière par le ministre de l'Éducation nationale sera ouverte dès aujourd'hui. Par mesure de sécurité, 4 à 500 lycées vont suspendre entièrement ou partiellement leurs cours encore aujourd'hui. De fait, des incidents violents ont parfois eu lieu aux abords ou suite à ces mobilisations. Les lycéens et les organisations lycéennes ainsi que plusieurs collectifs d'avocats ou encore le syndicat de la magistrature dénonce une répression policière disproportionnée. Ce que réfute le ministre de l'Intérieur, Laurent Nunez, qui condamne de son côté ce qu'il qualifie de violence débridée de la part des manifestants. Il évoque 300 policiers ou gendarmes blessés. Au total, plus de 1800 personnes ont été placées en garde à vue la semaine dernière. 90% d'entre elles sont mineures, c'est ce qu'indiquait le garde des Sceaux. Des mineurs dont certains auraient été victimes de violences policières. En tout cas, l'IGPN, l'Inspection Générale de la Police Nationale, a été saisie de 5 enquêtes. On fait le point avec vous, Julie Paco.
18: Oui, notamment en Île-de-France, où l'IGPN a été saisie à 3 reprises la semaine dernière pour des soupçons de violences policières. À Sevran, en Seine-Saint-Denis, ou encore à Argenteuil, dans le Val-d'Oise, où un jeune de 16 ans a été blessé à l'œil à la suite probablement d'un tir de LBD. Toujours dans le Val-d'Oise, c'est un lycéen de 14 ans à Saint-Ouen-l'Aumône qui a été blessé par un tir de grenade. Il souffre d'une double fracture de la mâchoire, précise son avocate Elsa Marcel.
19: Il s'est fait exploser la bouche par un tir de lanceur de grenade en plein visage. Il n'a plus de mâchoire en fait. Il va être immobilisé, il ne peut plus parler, il ne peut plus manger normalement pendant des semaines et des semaines.
18: D'après cette avocate, membre du collectif d'action judiciaire, plusieurs mineurs ont également subi des violences après leur interpellation.
19: On parle d'un jeune de Paul-Éluard qui sort de sa garde à vue avec une hospitalisation d'urgence et une suspicion de fracture du crâne. On parle d'un jeune de 14 ans où des policiers rentrent dans sa cellule à partir de 20h30, le frappent et lui disent maintenant il n'y a plus ton avocate pour te défendre. Et on parle d'un jeune à Tours qui a été éborgné.
18: Tours où l'IGPN a là aussi été saisie. Et au-delà de ces violences, c'est l'ampleur des interpellations. Plus de 5000 la semaine dernière, dont 85% de mineurs, qui alarment certains avocats.
20: J'ai même un gamin qui avait 12 ans qui a été arrêté.
18: Raphaël Kempf a défendu plusieurs mineurs la semaine dernière.
20: On est là dans une absence totale de discernement. Les policiers interpellent à tort et à travers n'importe qui, avec des gens qui sont placés en garde à vue juste pour les humilier et leur faire peur et les dissuader de retourner exercer une liberté fondamentale qui est la liberté de manifester.
18: Une analyse partagée par le syndicat de la magistrature qui dénonce une stratégie de maintien de l'ordre inadaptée et la doctrine du tout répressif prise par le garde des Sceaux.
16: Et puis deux lycéens de 15 et 17 ans ont été mis en examen pour violence aggravée après le passage à tabac d'un policier. C'était vendredi à Belfort, lors de heures donc en marge du mouvement. Une mobilisation qui a forcément irrigué les débats du troisième et dernier débat télévisé de la primaire socialiste hier soir. Olivier Faure, Raphaël Glucksmann, Emmanuel Morel, Jérôme Guedj et Ségolène Royal ont échangé une dernière fois sur le plateau de BFM avant le premier tour du scrutin qui se déroulera par vote électronique vendredi et samedi. Épreuve peut-être que le débat démocratique est encore valorisé par les téléspectateurs. Ils étaient plusieurs millions à le suivre. Et cela s'est même ressenti sur les inscriptions pour voter à cette primaire. Elles ont bondi, de même que les adhésions au parti PS Place Publique et Gauche Républicaine. Le projet de budget pour 2027 a été dévoilé jeudi et il continue de susciter les réactions, en particulier de ceux qui sont mis à contribution. Dans ce journal, on se penche sur les collectivités locales qui, depuis plusieurs mandatures, déjà font les frais des économies de l'État. Les maires disent comprendre la nécessité de maîtriser la dépense publique, mais ils s'opposent à certaines mesures qui, selon eux, auront à long terme un effet inverse dans leur viseur, notamment la baisse du FCTVA, le fonds de compensation de la TVA qui permet aux communes de se faire rembourser une part de la TVA qu'elles payent lorsqu'elles investissent. Édouard Barruet, à chaque ville, à son échelle, est concernée.
1: Oui, car c'est un pourcentage et il devrait diminuer dans le prochain budget. Grâce au FCTVA, une commune peut récupérer environ 16% de ce qu'elle investit. Dans le futur, ce serait 11%. Philippe Chalopin, maire d'hiver droite de la petite ville de Baugé-en-Anjou, a fait les calculs. Son budget risque de baisser de 4%.
21: Et si on appliquait le nouveau taux qui est envisagé, la perte serait pour la commune d'au moins 300 000 euros.
22: En termes d'investissement, c'est des rénovations de bâtiments, d'écoles. C'est des fenêtres qu'on ne pourra pas changer, des dépenses qui nous paraissent utiles et indispensables, qu'on va devoir arbitrer.
1: Seul soulagement, le taux ne change pas pour les investissements de voirie et de transition écologique. Pas suffisant pour convaincre Michael Delafosse, le maire socialiste de Montpellier, qui s'inquiète, lui, des conséquences sur l'économie locale.
23: Pour la métropole de Montpellier, sur le mandat, c'est 55 millions d'euros en moins. C'est pas que pour la métropole que c'est problématique. C'est pour tous les emplois qui vont être anéantis ou les entreprises qui ne vont pas être soutenu parce qu'on ne va plus investir. On va casser la commande publique, qui est la pire chose à faire dans ce contexte.
1: D'autant plus que 2/3 de l'investissement public est réalisé par les collectivités qui parfois ne peuvent pas réduire leurs dépenses. C'est le cas à Bourges où l'année prochaine, les investissements doivent même passer de 30 à 45 millions d'euros. Joël Alain est l'adjoint d'hiver gauche aux finances de la ville.
24: Bon, j'ai désigné capitale européenne de la culture en 2028, donc il n'y a pas le choix. On a de nombreux investissements à réaliser en 2027. Et donc, si l'État n'est pas au rendez-vous, c'est à nous d'assurer et donc d'augmenter notre dette.
1: Dans ce cas, la réforme agirait simplement comme un transfert de la dette de l'État vers les collectivités locales.
16: Édouard Barruet.
15: 7h08 sur France Culture, la suite du journal d'Anne Lorchouin avec l'actualité internationale. Au Brésil, le premier tour de l'élection présidentielle s'est soldé par une courte avance de Flavio Bolsonaro.
16: Oui, le sénateur conservateur, fils de l'ancien président d'extrême droite condamné, Jair Bolsonaro, obtient 47,06% des voix contre 45,12% pour Lula. Une relative surprise, les sondages donnaient Lula vainqueur, quoique avec une faible avance. Résultat du premier tour montre que le plus grand pays d'Amérique latine reste profondément polarisé et que la vague d'extrême droite latino-américaine n'a pas fini d'avancer. Après le Chili, l'Argentine, la Colombie et le Pérou, le Brésil a également assisté à un véritable raz-de-marée conservateur aux législatives, notamment au Sénat, où l'ex-première dame Michel Bolsonaro a été élu haut la main, tout comme Carlos Bolsonaro, frère de Flavio. On y reviendra dans le journal de 8h. Les États-Unis prévoient des pourparlers trilatéraux à la fin du mois sur la guerre en Ukraine. C'est ce que déclare en tout cas Volodymyr Zelensky, l'a dit hier dans une conférence de presse. La partie américaine imaginerait selon lui une réunion technique avec des représentants ukrainiens et russes. Déclaration suivie depuis Moscou de l'annonce que l'armée russe allait intensifier ses frappes sur les infrastructures ukrainiennes en réponse aux frappes de Kiev sur les raffineries russes. En Russie, justement, l'un des principaux défenseurs de Vladimir Poutine est devenu récemment l'un de ses plus virulents détracteurs. Le blogueur et avocat Ilia Remeslo, 42 ans, sera jugé aujourd'hui pour diffusion de fausses informations, accusation souvent réservée aux critiques du régime. Il encourt 10 ans de prison, les précisions de Valérie Crova.
25: Son revirement a été soudain. Lui qui a soutenu l'invasion de l'Ukraine en 2022, mené campagne pour la réélection de Vladimir Poutine en 2024 et écrit contre l'opposant Alexei Navalny. En mars de cette année, Ilia Remeslo publie un manifeste au vitriol intitulé « 5 raisons pour lesquelles j'ai cessé de soutenir Vladimir Poutine ». Il sera vu 560 000 fois sur sa chaîne Telegram. Il y dénonce l'impasse de la guerre en Ukraine, ses dégâts économiques, la censure d'Internet, la cupidité de l'élite russe Et surtout, il remet en cause la légitimité de Poutine. Il doit démissionner et être jugé comme criminel de guerre, écrit-il. Deux jours plus tard, le blogueur est emmené de force dans un hôpital psychiatrique de Saint-Pétersbourg qui avait été un lieu d'internement des dissidents à l'époque soviétique. À sa sortie, il est placé en détention provisoire à Moscou. Dans une interview accordée au journal britannique The Guardian, juste avant d'être interné, Remeslo avait expliqué ne plus pouvoir garder le silence. J'ai une certaine responsabilité car j'ai longtemps soutenu ce régime et contribué à sa survie. Il est temps de briser ce cercle vicieux, confiait-il, tout en se disant prêt à affronter un procès.
16: Partons au Royaume-Uni pour se pencher sur une mesure qui existe depuis 10 ans chez nos voisins, mais qui pourrait être adoptée seulement ces jours prochains en France, le fait de punir ce qu'on appelle le contrôle coercitif, c'est-à-dire le fait de contrôler, isoler, surveiller ou exercer une emprise répétée sur son conjoint ou ex-conjoint. Ce soir, les députés français vont examiner ce nouveau délit dans le cadre du projet de loi intégral contre les violences sexuelles et sexistes. En Grande-Bretagne, l'infraction existe depuis 2015. Elle est punie de 5 ans de prison. Gaëlle Joly, la correspondante de France Culture à Londres, a recueilli plusieurs témoignages de victimes. La punition du contrôle coercitif leur a littéralement sauvé la vie.
3: Pendant 10 ans, la célèbre présentatrice météo au Pays de Galles, Ruth Dodsworth, a vécu sous l'emprise de son mari constamment surveillé.
4: Je devais lui montrer mon téléphone. Et si j'étais en déplacement pour un tournage avec quelqu'un, je devais lui faire un FaceTime pour lui prouver que j'étais bien avec la personne avec qui je lui avais dit.
3: Cette domination s'accompagne peu à peu de violences physiques. Elle en est persuadée. Cette infraction qui pénalise le contrôle coercitif lui a sauvé la vie.
4: Si les policiers ne m'avaient pas écouté, s'ils n'avaient pas reconnu certains signes de contrôle coercitif, je ne serais pas là aujourd'hui, en train de vous parler. C'est une véritable bouée de sauvetage. Elle m'a rendu ma vie.
3: Son mari écopera de 3 ans de prison, mais 10 ans après le vote de cette loi, la condamnation reste difficile à obtenir, reconnaît l'avocate en droit de la famille, Tessa Bray.
5: Une personne peut se lancer dans toute cette procédure, aller voir la police, signaler les faits, témoigner devant le tribunal contre son ex-partenaire. Et malgré tout, cet agresseur peut ne pas être condamné.
3: En Angleterre et au Pays de Galles, malgré les 50 000 infractions de contrôle coercitif enregistrées en un an, seules 853 condamnations ont été prononcées en 2024, soit à peine 5% des cas.
15: 7h13, le reportage de la rédaction Anne-Laure, avec un peu plus de 2 mois après les incendies qui ont ravagé la très emblématique forêt de Fontainebleau.
16: Oui, il y a quelques jours, l'Office national des forêts dévoilait un premier bilan des incendies de cet été. 100 000 hectares de végétation touchés par le feu, 76 000 hectares brûlés. C'est 5 fois plus que la moyenne annuelle. Et à Fontainebleau, les stigmates de la catastrophe sont toujours visibles. Cécile de Carvazoué s'est rendue avec l'ONF dans une des zones incendiées interdites au public. Écoutez son reportage.
6: Paysage désolé au cœur de la faisanderie, à l'orée de la ville de Fontainebleau. Une abatteuse fait tomber les arbres morts avec fracas. Ceux qui restent sont tous calcinés sur plus d'un mètre de haut.
7: Là, vous avez un spécimen, vous avez un pin. On voit bien qu'au sol, les racines ont brûlé.
6: Juliette Fèvre est la directrice de l'agence ONF Île-de-France-Est. Depuis la fin officielle du feu, le 28 août dernier, elle mène les opérations de diagnostic des parcelles incendiées.
7: Tout notre travail à nous, c'est d'aller récolter les bois qui n'ont pas de chance de survie, de laisser sa chance à ceux pour lesquels on a un doute, parce que s'il est encore un peu vivant, il fera peut-être des graines, que ces graines permettront de régénérer naturellement la forêt. 2 mètres de tronc, on sait que l'arbre est mort. Il a sans doute plus de système racinaire. Il est mort, mais il est toujours sur pied. Dès qu'il y aura un coup de vent, une tempête ou même beaucoup de pluie, il tombera. Donc il est dangereux.
6: Sur le bord des chemins, les troncs s'amoncellent. Ils sont calcinés, mais juste sur une épaisseur de 2 ou 3 cm de diamètre. Et le reste peut servir.
8: Alors ça va faire de l'emballage. On a des bois de charpente un petit peu plus loin.
6: Nicolas Lequivard est le responsable du service bois à l'ONF.
8: Le marché commence à être, engorgé. Donc on tente de maîtriser les marchés en régulant la mise en marché des bois. Il y a peut-être des bois qui ont un intérêt environnemental qu'on va laisser au sol pour avoir un retour de matière organique au sol. Nous pourrons récolter les bois que sur 1 à 2 ans maximum.
6: C'est donc une course contre la montre qui se joue, car 10% du massif de Fontainebleau a brûlé cet été.
18: Et ce n'est pas tout.
2: Le feu a de nouveau affaibli encore les arbres et a déclenché d'autres potentiels ravageurs qui dévitalisent l'arbre. C'est très très rapide.
18: Pour Alexandre Butin, responsable adjoint de cette unité de l'ONF, c'est tout le paradoxe de la nature. Au milieu des cendres, des repousses de fougères et de chênes sont déjà là.
2: Là, on laisse la dynamique naturelle s'exprimer, hein, fougère compris. Toutes les dynamiques après un feu sont bonnes à prendre. On va pouvoir coproduire avec la nature, c'est-à-dire qu'on va prendre tout ce que la nature va pouvoir nous emmener en termes d'essence, la diversité naturelle qui est là, la richesse. On va pouvoir nous l'accompagner en tant que forestier et sélectionner les essences dont on a envie pour l'avenir, qui vont rendre la forêt plus résiliente, moins sensible au feu. Néanmoins, pour avoir la même chose que ce qu'on avait avant, il faut attendre 80 ans.
18: Et c'est ce qui désole les usagers de la forêt de Fontainebleau. Randonneurs, cyclistes, grimpeurs, soit 15 millions de visiteurs par an. Pour beaucoup, ces incendies ont été un électrochoc.
9: Très émotionnant.
18: Sur le site de la Canche au Mercier, tout près d'un autre site fermé au public et rendez-vous des grimpeurs, Daniel, retraité, grimpe avec l'association du comité de défense des sites et rochers d'escalade.
9: Donc nous, en tant qu'association, on peut effectivement sensibiliser les gens, c'est-à-dire évidemment ne pas aller grimper dans les zones qui sont fermées, parce qu'il ne faut pas piétiner la végétation qui va recommencer tout doucement à pousser.
18: Avec près de la moitié des sites d'escalade fermés au public, il faut donc repenser les usages pour les 4 millions de grimpeurs. Chéri Gaëtan Potard, secrétaire de l'association Respect Bleau.
10: On s'est dit qu'on allait, sur les zones qui restaient, réentretenir des circuits d'escalade dans des petits secteurs où les gens ne vont pas beaucoup. Ça permet aussi de désengorger certains secteurs ou certaines zones.
18: Surtout, il faut penser aux prochains incendies, continue Caroline Sineau. C'est une des figures de l'escalade féminine à Fontainebleau et elle regrette surtout la fermeture totale du massif durant 6 semaines.
11: C'est important de mettre le bien-être mental au cœur des problématiques, puis ça puisse être ouvert, comme à Montpellier par exemple. Si c'est en vigilance rouge, là c'est interdit, mais les 3 autres couleurs, c'est toujours à peu près autorisé.
18: Mais l'ONF répond, ce n'est pas à la forêt de s'adapter aux usagers. Sophie David est responsable du service environnement et accueil du public.
12: 6 feux sur 10 sont liés à une imprudence. Si déjà on arrête de faire des feux de bivouac et de fumer en forêt, déjà on réduit le nombre de départs de feux. Il y a aussi une conscience collective qui doit être prise, se considérer comme un invité dans cette nature et de bien respecter les pratiques.
18: C'est pourquoi depuis 2021, l'ONF a créé un réseau de bénévoles locaux qui organise toute l'année des maraudes de surveillance et de sensibilisation aux risques en forêt.
16: Un reportage de la rédaction signé Cécile de Kervas-Doué. Le temps de ce lundi, au soleil malgré des brumes matinales. Cet après-midi, le ciel sera agréable partout. Les températures douces, 9 à 19 degrés ce matin, 21 à 26 cet après-midi. 7h18, la suite des Matins de Culture avec vous, Guillaume Erner.
15: Merci Anne-Laure Chouin, on vous retrouve à 7h30 pour votre journal de l'écho. Aux environs de 7h40, nous serons en compagnie de Pierre Rosanvallon, il est professeur émérite au Collège de France. Il publie « La tyrannie du présent » aux éditions du Seuil, cette préférence pour le court-termisme, non seulement de nos politiques, mais aussi des individus contemporains. Peut-être un élément de réponse pour comprendre pourquoi nous avons tant investi dans l'éducation, les collèges, les lycées et puis aussi l'université. Allez, 7h18 sur France Culture.
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15: Qui de Flavio Bolsonaro ou de Luiz Inácio Lula da Silva, dit Lula, sera le prochain président du Brésil? Des résultats du premier tour de l'élection présidentielle avec une avance, elle est faible, mais c'est une avance à Flavio Bolsonaro. Bonjour Anaïs Fléchet.
26: Bonjour.
15: Vous êtes professeur d'histoire contemporaine à Sciences Po Strasbourg. On vous doit notamment, avec Juliette Dumont, une histoire culturelle du Brésil aux éditions de l'IEHAL. Une question tout d'abord, ces scores, donc il y a une légère avance à 47% environ de Flavio Bolsonaro, Luiz Inácio Lula da Silva est légèrement en retrait, un point de moins. Les sondages avaient prévu un écart faible, mais c'est quand même Bolsonaro qui est en tête, ça c'est une surprise.
26: Oui, c'est une surprise. Ce qui est étonnant, c'est qu'on a un premier tour qui a des allures de second tour. Il y avait quand même 13 candidats en lice et 2 candidats qui sont sortis à plus de 45% chacun, les autres faisant à peine 3%. Et parmi ces 2 candidats, c'est vrai qu'on attendait Lula en tête, c'est ce qui était donné dans les derniers sondages, et c'est Flavio Bolsonaro qui l'emporte sur ce premier tour, ce qui peut être lié à plusieurs facteurs. Déjà, le fait qu'on a toujours un biais des sondages qui ont tendance à sous-estimer l'extrême droite un peu partout dans le monde et pas uniquement au Brésil. Ça, c'est le premier facteur. Deuxième facteur, il y a une forte abstention. On est à 21% d'abstention, ce qui est très fort pour un pays où le droit de vote est obligatoire. Donc, si vous ne votez pas, vous êtes soumis à une amende qui n'est pas très élevée. Mais bon, il y a tout un processus bureaucratique assez pesant pour régulariser sa situation ensuite.
15: Mais alors, pourquoi dans ce cas-là ?
26: Alors, pourquoi ce qu'on a pu voir au cours de cette campagne, c'est qu'il n'y a pas eu vraiment de débat sur des sujets de société, sur des sujets économiques profonds. Ce qui a dominé, c'est le rejet. Rejet d'une part du PT, du candidat Lula, et d'autre part rejet du clan Bolsonaro. Donc les deux candidats qui arrivent en tête sont aussi les candidats qui suscitent le plus de rejet, ce qui est le signe d'une extrême polarisation, bien sûr, de la société brésilienne. Et comment expliquer cette poussée de l'extrême droite ? Au fond, Flavio Bolsonaro a fait le plein dans ses bastions. Donc tous ces électeurs qui sont traditionnellement plus bolsonaristes l'ont été encore plus cette fois-ci. Donc le profil de l'électeur bolsonariste type, c'est plutôt un homme, plus blanc que noir, plutôt habitant dans le sud, plutôt évangélique et aussi appartenant aux classes moyennes ou supérieures. Donc là, le plein des voix a été fait. Et ce qu'on constate, et ce qui est peut-être plus une surprise, c'est la progression de l'extrême droite dans des régions où elle n'était pas si forte jusque-là, notamment dans le nord, en Amazonie. Et surtout, la très grande force de l'extrême droite dans ce qui serait les swing states brésiliens, que sont les États du Sud-Est, comme ceux de São Paulo, le Minas Gerais ou Rio.
15: Alors, il y a une alternative. Est-ce que Lula a déçu, ou bien, peut-être que les deux choses peuvent être concomitantes, est-ce qu'il y a des nostalgiques de Bolsonaro ? C'était le père, mais le fils ne rompt pas, c'est un euphémisme, avec les positions du père.
26: Oui, il y a une très forte continuité entre le fils numéro 1, Flavio Bolsonaro, et son père Jair. D'ailleurs, un des premiers objectifs de la campagne de Flavio Bolsonaro, c'est de sortir son père de prison. Alors, c'est un bolsonarisme qui se présente sous une face peut-être un peu plus modérée. Les militaires ont été très absents de cette élection, ce qui n'était pas le cas auparavant. Mais en même temps, le projet reste exactement le même. C'est un projet extrêmement conservateur, très autoritaire, qui a pu peut-être séduire des électeurs, mais il ressort quand même de toutes les enquêtes que ce qui a dominé chez les électeurs qui ont voté pour Bolsonaro, c'est plutôt un anti-lulisme, un anti-PT, une certaine fatigue par rapport à ce parti qui n'a pas su vendre son bilan, parce que, curieusement, le bilan de Lula sur ce dernier mandat est plutôt positif si on regarde les mesures économiques et sociales, par exemple.
15: Ce qui veut dire qu'aujourd'hui, les jeux sont-ils faits ? Puisqu'il y a une avance, alors elle n'est pas démesurée, c'est une avance d'un peu moins de 2 points, mais bon, c'est une avance, et puis on est sur des scores qui sont proches des 50%, Anaïs Fléchet.
26: Alors bon, moi je suis historienne, donc j'ai toujours du mal à me lancer dans les pronostics, je ne voudrais pas avoir l'air trop pessimiste non plus, mais c'est sûr que la droite est en extrêmement... Enfin, l'extrême droite est vraiment en passe de reprendre la présidentielle au Brésil. On le voit dans cette avance de Flavio Bolsonaro, mais aussi dans la poussée pour tous les votes, parce qu'il n'y a pas eu seulement une élection au Brésil, mais beaucoup hier. On a voté pour les gouverneurs des États, pour les députés, pour les sénateurs, bon,
15: et là, l'extrême droite.
26: L'extrême droite avance avec des victoires très symboliques. Michelle, la femme de Jair Bolsonaro, qui est élue sénatrice pour le district fédéral. Son frère numéro 2, Carlos, qui est lui élu sénateur pour un État du Sud. Le gouverneur de l'État de São Paulo, Tarcísio, qui est élu dès le premier tour.
15: Bon. Donc, la situation est, comme on le voit, une situation plutôt favorable à l'extrême droite. On accuse Donald Trump d'avoir beaucoup pesé en faveur de cette élection. Quels sont les intérêts de Donald Trump ?
26: Alors, les intérêts des États-Unis sont assez clairs. Les États-Unis sont, depuis le second mandat de Donald Trump, et c'était déjà esquissé dans son premier mandat, mais disons que ça s'est accentué véritablement depuis 2025, dans une stratégie qui est vraiment une stratégie de reconquête de l'Amérique latine. L'équation, c'est assez simple, c'est qu'on a une concurrence chinoise qui est très forte dans la région et que les États-Unis veulent réaligner l'ensemble du continent dans une sorte de retour à une politique impériale qui aurait été celle du début du XXe siècle, puis de la guerre froide. Et cette reconquête de l'Amérique latine, qui est tout à fait une ligne assumée par Marco Rubio, par l'administration Trump, on l'a vu déjà dans plusieurs pays.
15: C'est ça, on a vu ses effets, pardon, et ses conséquences de manière très pratique, Venezuela notamment, donc là, mais aussi ailleurs, Anaïs Fléchet.
26: Oui, Argentine, Colombie, Pérou. Donc on a le sentiment d'un basculement à l'extrême droite de l'ensemble de la région, avec un gros pays, le Brésil, qui pourrait faire de même et qui intéresse beaucoup les États-Unis pour plusieurs raisons. Donc il y a une dimension idéologique, bien sûr, il y a une dimension géostratégique. L'idée, c'est quand même de pouvoir assurer la sécurité des États-Unis en dominant et en ayant des possibilités d'intervention à l'échelle du continent. Et puis, il y a des intérêts économiques qui sont très importants. Le Brésil exporte beaucoup vis-à-vis des États-Unis et importe de nombreux produits nord-américains. Ces intérêts stratégiques sont liés au commerce, sont liés aussi aux investissements dans des secteurs éminemment stratégiques. Le Brésil, aujourd'hui, c'est la deuxième réserve de terres rares. C'est un pays aussi, on a d'immenses réserves pétrolières et tout cela intéresse beaucoup les entreprises américaines.
15: Bon, on voit en tout cas un changement drastique en novembre 2025 au sujet donc du Brésil, avec une nouvelle stratégie de sécurité nationale qui pèse probablement sur ses choix, sur l'influence que les États-Unis auraient sur cette élection.
26: Alors cette influence, en tout cas cette volonté de peser sur les élections, elle s'est traduite de plusieurs manières. Il y a eu d'abord tout ce qui concernait les tarifs douaniers. Le Brésil a été, désigné comme étant un mauvais concurrent sur le plan commercial pour les États-Unis, donc un pays qui ne jouait pas franc jeu. Et donc, on a eu des tarifs douaniers punitifs qui ont été décidés à deux reprises. Et ce qui est intéressant, c'est que ces annonces qui ont été faites par l'administration Trump étaient toujours assorties de commentaires politiques. En 2025, l'idée, c'était d'arrêter la chasse à l'homme contre Jair Bolsonaro. On était en attente, à ce moment-là, de son jugement. Dernièrement, les tarifs douaniers ont augmenté au moment du début de la campagne électorale de Flavio Bolsonaro. Donc ça, c'est un pan. Un deuxième pan, ça va être tout ce qui concerne la lutte contre le crime organisé. Les entrepreneurs de violence qui sont extrêmement présents, certains groupes au Brésil. Et là, il y a l'idée de classer les principaux gangs brésiliens, donc le PCC, ou Comando Vermelho, à Rio et à São Paulo, comme des groupes terroristes, ce qui permettrait de justifier une intervention de type militaire des États-Unis. Et ça, c'est une réflexion qui est menée à l'échelle de la région latino-américaine, au sein notamment du bouclier des Amériques, qui est une sorte d'association qui a été lancée au printemps dernier par l'administration Trump et qui réunit l'ensemble des pays de la région qui ont basculé à l'extrême droite récemment et qui souhaitent ainsi avoir des liens très privilégiés, à la fois économiques et sécuritaires, avec les États-Unis.
15: Qu'est-ce qui va se passer maintenant ? Donc, il y a une campagne qui s'ouvre pour le second tour. Comment Donald Trump, l'administration américaine, pourrait peser sur les résultats, Anaïs Fléchet ?
26: Alors, pour l'instant, l'administration Trump reste assez discrète. On sait quand même qu'il y a une enquête de la police fédérale brésilienne qui a été ouverte pour des financements illégaux de campagne en provenance des États-Unis. L'idée, c'est de mobiliser le plus possible les réseaux, notamment pour promouvoir encore plus les slogans de l'extrême droite au Brésil.
15: Et de la part des partisans de Lula, une inquiétude, évidemment.
26: Une grande inquiétude, et ce qui explique que le thème de la souveraineté nationale, de la défense de la souveraineté nationale, soit mis en avant aussi par le candidat président actuel et candidat à sa réélection, Lula da Silva.
15: Merci beaucoup Anaïs Fléchet d'avoir été avec nous. Je rappelle que vous êtes spécialiste du Brésil et vous enseignez à Sciences Po Strasbourg. Dans quelques instants, on va évoquer notamment la crise sociale en France, avec bien sûr les révoltes lycéennes, le signe, selon certains, d'un sous-investissement dans les collèges et les lycées, avec Pierre Rosanvallon qui justement dénonce le court-termisme, la tyrannie du présent. C'est le livre qu'il publie aux éditions du Seuil. Il est 7h30 sur France Culture. Et voici le journal de l'écho d'Anne-Laure Chouin. Bonjour Anne-Laure.
0: Bonjour Guillaume, bonjour à toutes et à tous. Le décryptage écho se penche ce matin sur un guichet, celui des repentis fiscaux, que le Premier ministre souhaite ouvrir dès l'année prochaine. Annonce faite il y a 15 jours, puis confirmée dans le projet de loi de finances. Sur le papier, il s'agit d'un mécanisme exceptionnel de mise en conformité fiscale, dont Matignon espère qu'il rapportera aux caisses de l'État 1 milliard d'euros, couplé au renforcement plus global de la lutte contre les fraudes fiscales et sociales, et en plus des 11 milliards d'euros déjà encaissés grâce aux contrôles fiscaux. Bonjour Marie Viennot.
13: Bonjour Anne-Laure.
0: Marie, ce type de guichet n'est pas une nouveauté. En 2009, Nicolas Sarkozy l'avait mis en place, puis de 2013 à 2017, François Hollande.
13: Oui, le principe c'est que le contribuable se dénonce lui-même et qu'en échange, il paie moins de pénalités que s'il avait été attrapé lors d'un contrôle fiscal. Alors il n'y a pas besoin de créer un guichet pour cela. Aujourd'hui déjà, un contribuable qui va faire repentance au service des impôts verra ses amendes réduites. Mais c'est une procédure individuelle, sans garantie sur les pénalités finales qui peuvent aller jusqu'à 80% de l'impôt éludé. Avec un guichet, les conditions sont plus claires. Elles devront être définies lors de la discussion parlementaire, mais le guichet, lui, peut être créé par simple circulaire. C'est d'ailleurs ce qui s'était passé en 2013, quand le STDR, Service de traitement des déclarations rectificatives, a été lancé. Il prévoyait, en gros, des pénalités deux fois moindres que le cadre général et surtout la non-transmission du dossier à la justice, sauf dans les cas les plus graves, comme le blanchiment en bande organisée. À l'époque, donc, 51 000 contribuables sont passés par ce guichet, ce qui a rapporté sur

0: Corses et qu'ils sont bien cachés et sans doute hébergés dans des juridictions qui ne pratiquent pas l'échange automatique de renseignements. Cet échange est en revanche imminent pour les portefeuilles en crypto-actifs détenus sur des plateformes étrangères. Cela va commencer dès l'an prochain pour 48 pays, dont ceux de l'Union européenne, et en 2029, les États-Unis. La peur du gendarme peut également jouer pour ceux et celles qui possèdent des biens immobiliers à l'étranger et ne les ont pas déclarés, car d'ici 4 ans, un système d'échange automatique d'information est prévue entre 26 pays, dont la France. Côté entreprise, c'est plus difficile à mesurer. On sait qu'elles seront concernées par ce guichet des repentis, car le Premier ministre les mentionne clairement dans un courrier adressé il y a 10 jours à tous les ministres et que nous avons pu consulter. Mais là encore, il existe déjà un service de mise en conformité fiscale avec des pénalités allégées pour les entreprises. Alors pourquoi les alléger encore et de combien? Nul doute qu'il y aura un débat animé à ce sujet.
1: Merci Marie Viennot, on vous réécoute à la page du journal de l'Écho sur franceculture.fr. On passe à l'actualité économique. En bref, il s'agit toujours de budget et de la façon de faire revenir des recettes dans les caisses de l'État. Le MEDEF, qui estimait jeudi à 20 milliards d'euros l'effort demandé aux entreprises par le projet de loi de finances, exagère, selon Roland Lescure. Dans un entretien à la Tribune dimanche, le ministre de l'économie estime l'effort à 10 milliards seulement, en incluant une réduction à 5 milliards d'euros de surtaxe, dans le cadre de l'impôt sur les sociétés. Les plus grandes entreprises, en effet, bénéficieront l'année prochaine d'une baisse de cette surtaxe sur les bénéfices, dont le produit attendu doit passer de 7,3 milliards d'euros l'an dernier à 5 milliards seulement. Autre mécontent du projet de budget 2027, les syndicats agricoles, qui, malgré un budget préservé pour l'agriculture, estime qu'il faudrait plus de moyens pour traverser la crise actuelle, crise liée principalement à la sécheresse, alors que s'ouvre aujourd'hui le sommet de l'élevage à Cournon, en Auvergne, et que les agriculteurs attendent la pluie. Le gouvernement, on le rappelle, avait débloqué plus d'un milliard d'euros d'aides d'urgence et avait promis un plan de rebond pour l'adaptation dans le budget 2027, plan qui ne suffit pas, estime l'ensemble du monde agricole. En plus de l'importante mortalité des cheptels subis ces derniers mois, plus de 3 millions de volailles et près d'un million de poules pondeuses sont mortes. Les fourrages pourraient manquer à l'automne et leur prix devrait augmenter. Enfin, 325 millions de barils de réserves stratégiques de pétrole et de produits pétroliers ont été libérés à ce jour sur les 400 millions promis, soit 80% de ce qui était prévu. C'est ce qu'annonce l'Agence internationale de l'énergie. Les 32 États membres de l'agence détiennent des stocks d'urgence de plus de 1,2 milliard de barils, et ce depuis 1974, l'année qui avait suivi le choc pétrolier déclenché par la guerre du Kippour. On apprend par ailleurs ce matin que les exportations de pétrole brut des pays du Moyen-Orient, hors Iran, ont dépassé leur niveau d'avant la guerre. Outre le rebond du trafic via Hormuz, les voies de contournement fonctionne à plein régime. 7h35, la suite des matins de France Culture. C'est avec vous, Guillaume Herner.
2: Merci beaucoup, Anne-Laure Chouin. Nous, on s'occupe beaucoup du court terme, c'est-à-dire de l'actualité, mais cette actualité, elle s'inscrit dans une certaine vision court-termiste, parfois un certain présentisme. C'est ce que dénonce Pierre Rosanvallon. Il publie « La tyrannie du présent » aux éditions du Seuil. Le professeur émérite au Collège de France sera avec nous dans quelques minutes. En attendant, c'est la revue de presse internationale.
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2: Et c'est la vôtre. Bonjour Marie Maheu.
4: Bonjour Guillaume, bonjour à tous.
2: Nous sommes d'abord, en Ukraine, où Kiev a connu de nouvelles frappes russes hier.
4: Et ce sont tout particulièrement les ponts de la capitale ukrainienne qui sont visés, ce qui enjambe le fleuve Dniepr pour relier les deux rives. 4 jours consécutifs de frappes, et après le pont sud, c'est celui du nord qui a été touché hier, en pleine visite sur place du chancelier allemand Friedrich Merz. C'est à la une de nombreux médias ukrainiens. Sur une vidéo publié par l'agence Reuters, on voit distinctement un missile s'écraser sur l'une des entrées du pont, ne faisant heureusement et presque par miracle que 2 blessés, selon l'Ukrainska Pravda. Ces attaques barbares contre la population civile ukrainienne doivent cesser, a déclaré Friedrich Merz un peu plus tard en conférence de presse, car il ne s'agit pas de couper une voie d'approvisionnement quelconque, mais bien de créer la peur, a renchéri Volodymyr Zelensky. Frapper des ponts, est-ce de la terreur ? Oui. Et couper la rive gauche de la rive droite de Kiev, quelle différence ça fait ? C'est l'effondrement qu'ils cherchent. Ils veulent que notre peuple quitte les grandes

0: ville, surtout la capitale, pour créer le chaos dans la région d'Odessa. Ils ont essayé à Kharkiv. Les gens là-bas sont très solides, je leur en suis très reconnaissant. Ils n'ont pas réussi à les briser, même si l'ennemi est tout proche.
1: Et c'est justement de cette terreur et de la résistance dont parle le Kiev indépendant dans un article. Car si la capitale vit comme le reste du pays depuis plus de 4 ans au rythme des attaques russes, elles étaient à Kiev jusqu'ici majoritairement nocturnes, permettant de garder un semblant de quotidien, aller au travail, prendre un café, assister à un concert. Mais le journal a compilé les attaques de ces dernières semaines et clairement, il n'y a plus de répit pour les habitants. Il y a 10 jours, une 50aine de personnes étaient touchées par des attaques de drones en pleine journée, rapprochant la capitale de grandes villes sur la ligne de front comme Kharkiv. Alors il faut s'adapter encore. Il y aura plus de métro aux heures de pointe entre les deux rives de Kiev cette semaine, annonce le réseau de transport en commun. Quant au moral de la population, une enquête de l'Institut international de sociologie de Kiev révélait il y a quelques jours que les habitants de la capitale soutiennent à plus de 80% la poursuite de la guerre contre la Russie, bien plus que dans d'autres régions. Reste à voir l'impact de ces frappes répétées dans les prochaines semaines.
2: Les États-Unis, eux, Marie, ne comptent pas lâcher l'Arctique.
1: Et le chef de la diplomatie américaine, Marco Rubio, est en Islande aujourd'hui. Déplacement express, très politique, une dizaine de jours seulement après la signature d'un accord de sécurité sur le Groenland, régulièrement menacé d'annexion par Donald Trump, accord qui rappelle la souveraineté territoriale du Danemark, acte le droit à l'autodétermination des Groenlandais, renforçant au passage la présence militaire américaine sur place avec l'installation de deux nouvelles bases militaires. De la sécurité, il en sera donc aussi question aujourd'hui, nous dit la radio et télévision publique islandaise. Marco Rubio est à Reykjavik, accueilli entre autres par la ministre des Affaires étrangères. L'Islande, située à moins de 300 km des côtes groenlandaises, a aussi fait les frais de cartes publiées par Donald Trump sur ses réseaux sociaux, projetant l'île comme un nouveau territoire américain, explique le média Stormmælin. Mais elle continue de s'en remettre largement aux États-Unis pour assurer sa sécurité. L'Islande n'a pas d'armée. Sa population a aussi rejeté fin août par référendum la reprise des négociations d'adhésion à l'Union européenne. Alors que peut-il ressortir de cette visite? Là-dessus, les médias islandais ne s'avancent pas. Les États-Unis ne disposent pas sur place de bases permanentes. Affaire à suivre.
2: Et puis, c'est une autre conséquence plus discrète des choix politiques américains.
1: Les pays producteurs d'or en Asie, mais aussi en Afrique, stockent de plus en plus ce métal précieux face à la perte de confiance envers le dollar américain. Et ça, c'est le Nikkei Asia qui nous le raconte. Certains, comme le Laos, veulent augmenter le raffinage à partir de leurs propres mines pour accroître la richesse nationale. D'autres, comme l'Indonésie, 10e producteur mondial, entendent décourager les exportations par le biais de taxes. Il y a aussi l'achat par les banques centrales, là c'est le cas de la Chine. 20 tonnes de plus ajoutées à ses réserves au mois d'août. Quant au Ghana, le gouvernement renforce ses contrôles contre l'exploitation illégale. Même s'il a été morose ces derniers temps, le prix de l'or a été multiplié par 12 au cours des 30 dernières années. Et cette nouvelle forme de nationalisme des ressources, explique le Nikkei Asia, pourrait exercer une pression à la hausse sur ses cours à moyen et long terme. De quoi relancer peut-être ce vieux rêve d'alchimiste, transformer le plomb en or. Le CERN, laboratoire européen pour la physique des particules, a réussi l'exploit l'année dernière. Mais pour la science, pas pour en produire, puisque cet or est irrécupérable. Et c'est aussi bien comme ça.
2: Merci beaucoup Marie Maheu. Retour en France dans quelques secondes. On va évoquer la dette, la colère lycéenne. Y a-t-il une injustice entre les générations? Les réponses de Pierre Rosanvallon, historien et professeur au Collège de France. 7h41 sur France Culture.
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2: Le mouvement lycéen continue à prendre de l'ampleur au nom de l'avenir de la jeunesse, alors que les fantômes du passé du Rassemblement National réapparaissent, ou en tout cas se réaffirment. L'actualité et la crise est une question de temps, une affaire de rapport entre les générations. C'est le thème de votre livre, Pierre Rosanvallon. Bonjour.
7: Bonjour.
2: Vous êtes professeur émérite au Collège de France. Vous publiez donc « La tyrannie du présent » aux éditions du Seuil. C'est un livre qui repose en quelque sorte sur un paradoxe. Vous dites que la démocratie souffre de myopie, mais cette myopie ne peut pas être uniquement considérée comme une pathologie de la démocratie contemporaine. Pathologie, c'est comme son nom l'indique, une maladie. Or, vous dites que c'est en quelque sorte une conséquence même de l'individualisme contemporain. Et sans cet individualisme contemporain, on va en reparler, mais il n'y aurait pas justement eu cette instauration démocratique. Il y a mille exemples de ce que vous évoquez dans cette injustice entre les générations, mais le premier exemple, il fait la une de tous les journaux, c'est ce qui est en train de se dérouler devant nos lycée et parfois même devant nos collèges. Qu'est-ce que ça vous inspire, Pierre Rosanvallon ?
7: Ben, en tout cas, c'est un bon exemple du fait que nous ne prenons pas en compte les problèmes du futur. Le problème, d'ailleurs, n'est pas de dire qu'on ne réfléchit pas le futur. Parce qu'en soi, on sait très bien ce que va porter le futur, en termes climatiques, par exemple, et dans bien d'autres domaines de nos sociétés politiques. Mais le problème est que nous ne nous servons pas de ce que nous savons sur le futur dans la gestion de notre présent. En termes climatiques, c'est bien cela. Nous savons, nous connaissons en théorie les catastrophes qui viennent, mais nous n'en tirons pas les conséquences pour l'action présente. Et en matière de vision de la jeunesse, c'est exactement ce qui se passe. On voit bien ce qui va se profiler dans le monde des emplois, avec l'intelligence artificielle. On voit bien comment la baisse de la natalité va changer la nature, je dirais, des modes de financement, de nos actions sociales, de nos retraites. Et nous n'en tenons pas compte aujourd'hui. Et il est certain que dans cette révolte lycéenne, alors bien sûr, il ne faut pas confondre des poubelles qui brûlent avec le problème de fond. Après tout, nous sommes habitués dans nos sociétés à voir, regardez le CPE, le contrat première embauche de 2006, regardez même 1968, il y a toujours des problèmes de fond qui sont en quelque sorte pour le grand public parasités par tout un ensemble de d'actions spectaculaires ou de choses comme ça. Mais le problème de fond est celui-là, c'est que nous ne tenons pas compte de ce que vont vivre les jeunes générations d'aujourd'hui pour agir.
2: Mais alors, pourtant, ça n'est pas cette fois-ci donc de la politique dans un futur lointain. Là, c'est quelque chose qui relève de l'investissement immédiat et puis de nos enfants. Donc, on pourrait imaginer que nous-mêmes, qui par exemple payons des impôts, contribuons au système éducatif, eh bien, n'arrivions pas à comprendre pourquoi on sous-investit tant dans l'école, le lycée, mais aussi bien sûr les universités, puisque le problème ne s'arrête pas au lycée.
7: Il y a la grande distinction, c'est cela, entre la théorie et puis, je dirais, la vision pratique. La vision pratique, c'est que nos sociétés sont d'abord des sociétés du présent. Parce que le présent, c'est le temps d'exercice immédiat de la liberté. Le présent, c'est le temps de la consommation. Le présent, c'est le temps aussi de l'émancipation. Je rappelle dans ce livre que le grand théoricien de la Révolution anglaise, qui dit « rompons avec le passé pour introduire une société nouvelle », qui est Milton, l'auteur du Paradis perdu, en même temps qu'il fait l'éloge d'une nouvelle société à venir, eh bien, il écrit sur le divorce. Il fait un traité du divorce en disant le mariage ne peut pas être une institution. Il doit être une conversation. Et donc, une conversation, l'institution, c'est destiné à durer. La conversation, elle s'exerce au quotidien, elle doit se refaire. Je crois qu'il y a cette structure extrêmement profonde de nos sociétés modernes pour préférer le présent. Et justement, l'exercice démocratique devrait servir à lutter contre ce présentisme. Et nous ne le faisons pas, ou lorsque nous le faisons, parce que nous l'avons fait dans certains cas, ça apparaît comme quelque chose qui violente la société, qui est lointain. Ce sont les experts qui nous alarment, qui nous alertent. Ce sont des technocrates qui voudraient que nous prenions tout un ensemble de décisions. Donc, on pourrait dire que le présent a un visage familier, un visage chaleureux, alors que trop souvent, le futur a un visage théorique, a un visage, c'est un regard froid.
2: Bon, mais alors, pourtant, on pourrait très bien réintroduire du temps long en faisant, je ne sais pas, un gouvernement des experts, et puis en appliquant de manière autoritaire ce qu'ils demanderaient.
7: Oui, c'est effectivement une solution, je dirais, dans l'histoire humaine. Les gouvernements autoritaires sont ceux qui ont permis de ne penser non pas aux individus, mais à un pays dans sa généralité. Pourquoi les Chinois sont aujourd'hui les champions de l'installation de solaire et de l'installation qui permettent de se séparer du pétrole? Ben c'est pour une raison très simple. Chaque individu chinois n'a pas le droit à la parole. L'individu chinois, c'est un petit morceau de la Chine, avec des majuscules, et c'est le chef de la Chine qui décide pour tous. Donc on peut dire que le futur prend son importance quand l'individu est nié, et qu'il y a un rapport entre le temps et les formes sociales. Le présent est le temps de l'individu. Le futur, c'est le temps de la collectivité. Et donc notre problème est celui-ci, c'est justement de savoir comment réincarner, je dirais, cette vision du futur dans le présent.
2: Bon, mais Pierre Rosanvallon, les politiques n'aiment pas tellement faire de la politique au futur, puisqu'ils savent que le futur, c'est pas très payant électoralement.
7: Bien sûr, il faut certainement que si l'on regarde la politique à l'aune, je dirais, des cycles électoraux, et même des cycles sondagiers, qui sont encore plus rapides, eh bien, le futur n'a pas de prix. Pour redonner du prix au futur, il faut d'une manière ou d'une autre trouver des moyens de le représenter, de lui donner une force. Alors, comment représenter ce futur? Ah ben, certains ont dit, il faut faire des assemblées du futur, des parlements du futur, et le parlement du futur pourrait venir donner des leçons, ou contredire, ou offrir, je dirais, un autre point de vue que celui du parlement du présent. Seulement, ces parlements du futur, qui va les composer? Ceux qui ne sont pas encore nés ne peuvent pas être représentés au sens technique du terme. Et c'est pour cela que certains ont dit, ben, les parlements du futur doivent être les parlements des scientifiques. C'est Bruno Latour qui a été un grand champion de la réflexion sur ces questions, qui disait, il nous faudrait des parlements des choses, justement pour que les fleuves, les montagnes, les territoires, et puis l'avenir soient représentés. Mais ceux qui peuvent représenter l'avenir de cette façon-là, eh bien, ce sont uniquement les experts, ce qui pose tout le même problème.
2: Ben, ça pose d'autant plus problème que les individus eux-mêmes ont, dites-vous, une préférence pour le présent. Alors, il y a toutes sortes de théories, en psychosociologie, par exemple.
7: Bien sûr.
2: On considère aussi que les enfants, mais aussi les enfants plus âgés, comme les adultes, préfèrent une satisfaction immédiate, le court-termisme. Et tout ça, ça pèse. On le voit par exemple dans la question écologique. C'est ce qui expliquerait que l'on puisse être à la fois extrêmement conscient de la crise écologique et ne pas faire grand-chose.
7: Oui, il y a tout un ensemble de travaux que je cite longuement, des travaux de psychologie sociale, des travaux d'économie, qui documentent techniquement, si je puis dire, cette préférence pour le présent. Mais justement, rendre le présent sensible, il y a un moyen. C'est que ce présent, ce futur sensible, c'est celui des générations. Parce que, autant parler l'avenir avec un grand A, peut-être quelque chose d'abstrait, mais parler de nos petits-enfants est quelque chose de concret. Et je crois vraiment que dans la vie politique, cette question des générations n'est pas suffisamment prise en compte. Et d'un certain point de vue, au lieu d'un parlement du futur qui serait celui des experts seulement, il serait peut-être plus judicieux, plus adéquat, de parler de parlement des générations. Parce que le futur, c'est toujours aussi savoir comment on réfracte l'avenir dans le présent. Et réfracter l'avenir dans le présent, c'est aussi réfracter le collectif dans l'individu. Le temps est une forme sociale.
2: Le sacre du présent, dites-vous, est aux origines même de la modernité. Alors, bon, le présent, il a au moins un avantage ou une forme de supériorité, c'est qu'il permet de tourner le dos à la passion du passé.
7: Bien sûr. Le culte du présent a été un vecteur d'émancipation extraordinaire contre toutes les pesanteurs des régimes qui se justifiaient simplement par le passé. Donc c'était un grand moment d'émancipation, mais qu'il faut que ce moment d'émancipation se conjugue, je dirais, avec une réflexion sur la construction d'une justice sur le long terme. Et c'est pour cela que même en termes de philosophie politique, la réflexion sur la justice entre générations est devenue un sujet aussi important que la justice entre classes sociales.
2: Entre générations du futur, parce que vous rappelez les différentes formules qui ont émaillé les réflexions des pères fondateurs, par exemple, de la démocratie américaine. « Les morts n'ont aucun droit, ils ne sont rien », écrit Jefferson.
7: Ben oui, c'est-à-dire quand on sortait de régimes qui étaient des régimes qui reposaient sur des dynasties, qui dont la légitimité reposait sur l'enracinement dans le temps, il était très important que cet avènement de la modernité se fasse par une brutalisation du passé. Et cette brutalisation du passé, en termes d'institutions, je le rappelle, dans les constitutions américaines de 1776, les constitutions de la rupture, avec la puissance anglaise, prévoyait des mandats d'un an. Parce qu'on avait peur que, justement, s'installe un pouvoir, que des individus deviennent propriétaires du pouvoir. Et pour qu'il n'y ait pas de propriété du pouvoir, eh bien, il fallait le renouveler en permanence.
2: Bon, mais alors, est-ce que c'est vrai des conservateurs ? Alors, on parlait, par exemple, du conservatisme au Brésil, puisque Jair Bolsonaro, qui se présente comme conservateur... Et alors, ce n'est pas le même conservatisme que Burke ou que un certain nombre de philosophes. Voilà. Bon, mais disons que voilà, on a ce qu'on mérite. Donc aujourd'hui, les conservateurs sont un peu différents. Et ceux-ci considèrent, eux, que, par exemple, les morts ont des droits, qu'ils ne sont pas rien. Pierre-Rose en Vallon.
7: Bien sûr. Bien sûr, il y a toujours des formes de souvenirs et de rapports au passé qui sont positifs. Ce rapport au passé, c'est aussi un rapport aux leçons que nous donne l'histoire. Et je dirais que l'humanité est en permanence confrontée à des actions, et il n'est pas mauvais de se rappeler l'histoire. Nous voyons bien que les malheurs qui ont constitué l'Europe au XXe siècle et au XIXe siècle, sont très importants dans notre culture, parce que ça nous donne une mémoire active de ce que nous devons éviter et de ce vers quoi nous devons aller. Mais il y a une différence entre, je dirais, un passé qui pèse sur les épaules comme un poids mort et un passé qui est une ressource de réflexion pour savoir ce qu'on doit éviter, qui nous donne des leçons sur les conditions dans lesquelles on peut basculer dans des régimes totalitaires, par exemple.
2: Ah ouais, mais là, vous restez justement dans les générations futures, puisque vous dites en quoi le passé peut nous aider à mieux vivre le futur, à mieux l'orienter. Mais pour certains conservateurs, justement, le passé est un but en soi. Je veux dire, par exemple, les traditions doivent être sauvegardées parce que ce sont les traditions et qu'on a en quelque sorte un devoir par rapport, sinon aux morts, du moins à ce qu'ils représentent comme étant l'identité de la France, d'ailleurs.
7: Oui, mais dans un pays comme la France aussi, beaucoup de conservateurs ont une vision religieuse. Et cette vision religieuse, eh bien, elle s'inscrit justement dans une forme d'avenir. Et cette vision religieuse, elle est généralement chez eux complètement abstractisée. Elle n'est plus liée justement à un travail du présent. Je dirais, toutes les visions, par exemple, du paradis, qui sont présentes dans beaucoup de religions, ces visions du paradis, elles sont à la fois un moment de démobilisation pour le présent, parce que les récompenses seront infinies dans l'avenir, mais aussi une leçon pour penser à préparer l'avenir. Donc, à l'intérieur même des milieux conservateurs, il y a une forme de contradiction qui existe parce qu'on ne peut pas vivre à 100% dans le passé, disons.
2: Bon, alors, il y a en tout cas un exemple qui est un exemple assez éclairant pour vous de politique au futur. Dans un temps reculé, c'est l'histoire de la forêt française,
7: oui.
2: La forêt colbertienne. Qu'est-ce que cette forêt, donc, à l'époque de Louis XIV, qu'est-ce que ça veut dire faire de la politique sur le temps long pour le roi ?
7: C'est-à-dire que le pays veut pouvoir assurer son indépendance. Pour assurer son indépendance, il doit être fort militairement, et notamment fort sur les mers. Et pour construire des bateaux, il faut des fûts de chêne de grande taille. Et que ces fûts de chêne, ce sont des chênes, comme il y en a dans la forêt de Troncé, comme ceux qu'on a utilisés pour Notre-Dame, qui ont à peu près 100 à 150 ans. Et donc, une politique étrangère devait, pour la construction des navires, être une politique qui voyait au moins à 100 ans en avance pour gérer les ressources pour fabriquer cela. Eh bien, cette vision de la forêt, c'est très intéressant de voir qu'au moment de la Révolution française, on l'a mis sous le tapis. On a dit non, on peut avoir une gestion immédiate. La propriété, c'est le droit immédiat d'user et d'abuser de ces biens. Donc l'histoire, elle nous montre aussi toutes les contradictions qu'il y a eu entre, je dirais, les visions constructives du social, mais parfois conservatrices du passé, et puis aujourd'hui, comment nous tourner vers cette histoire, ce que j'essaie de raconter un peu longuement, eh bien nous donne des éléments de ressources pour justement entrevoir autrement le futur et le concevoir de façon constructive.
2: Alors vous en tirez un enseignement pour aujourd'hui. On ne peut espérer, écrivez-vous, conduire une politique du long terme si on ne comprend pas en profondeur les réticences qui s'y attachent.
7: Bien sûr, c'est que ces réticences, trop souvent, on a tendance à dire, c'est parce que la société ne comprend pas. Et donc, les experts ne sont pas compris. Et la question du climat est majeure. Mais ce n'est pas qu'ils ne sont pas compris, c'est qu'on n'arrive pas à faire rendre présent dans notre quotidien ces choses-là. Donc, l'avenir, les menaces de l'avenir, elles sont toujours extérieures. Elles sont toujours quelque chose qui n'entre pas dans notre comportement. Et pour entrer, eh bien, c'est autre chose que la persuasion. Il faut ce que j'appelle des exercices démocratiques, mais peut-être en parlerons-nous tout à l'heure.
2: Les exercices démocratiques, on va effectivement en parler dans une vingtaine de minutes. On va revenir sur les lycées et les collèges, des lycées en colère, avec quelles conséquences sur le plan politique. On parlera également du populisme et puis de ce passé du Rassemblement National qui est en train de ressurgir. Pierre Rosanvallon, vous êtes professeur émérite au Collège de France, vous publiez aux éditions du Seuil « La tyrannie du présent ». Il est 8h sur France Culture. Et voici le journal de Margot Delpierre. Bonjour Margot.
8: Bonjour Guillaume, bonjour à toutes et à tous. Le point sur les derniers résultats au Brésil. Quelques heures après le premier tour des élections, Flavio Bolsonaro crée la surprise. Il devance Lula pour la présidentielle.
2: Reportage en Ukraine où des soldats qui ont été prisonniers de la Russie témoignent de la torture qu'ils ont subie.
8: Et nous reviendrons aussi dans cette édition sur la mobilisation des lycéens. Le syndicat de la magistrature appelle à, je cite, « cesser de réprimer la jeunesse pour la faire taire ». Les élections au Brésil ont réservé quelques surprises au camp du président de gauche, Lula. Une vague ultra-conservatrice a déferlé sur le premier tour. La droite populiste est assurée d'avoir la majorité au Sénat. Dans deux États clés, ses candidats ont déjà été élus. Mais le score le plus inattendu reste celui de la présidentielle. Bonjour Olivier Poujade.
9: Bonjour Margot, bonjour à tous.
8: Flavio Bolsonaro, fils de l'ex-président Jair Bolsonaro d'extrême droite, arrive en tête avec 2 points d'avance sur Lula. Olivier, Lula, éternelle figure du Parti des Travailleurs, et c'est un revers pour la gauche brésilienne.
9: Et Lula a même failli s'éteindre dès le premier tour. C'est très simple, si vous prenez une carte du Brésil, que vous retirez le Nord-Est, région modeste, fidèle à Lula depuis toujours, sans le Nord-Est, l'ensemble du pays a soutenu l'aîné des Bolsonaro. C'est le même scénario qu'en 2018, lorsque Jair, le père, était passé tout près d'une élection au premier tour. Cette fois, c'est avec Flavio, le fils aîné, qui fait même mieux que son père, qui n'était pas opposé à Lula. Flavio réunit plus de votes et se sent pousser des ailes.
10: C'est la fin du Parti des Travailleurs, la fin du PT, le signe du changement pour notre pays. Lula court après le pouvoir, c'est sa 7e élection présidentielle. Moi, je n'ai besoin que d'un seul mandat.
8: Le bolsonarisme est de retour en force au Brésil, Olivier.
9: Oui, c'est une vraie surprise, compte tenu du manque d'expérience de Flavio Bolsonaro, de son manque de charisme. Lula avoue lui-même qu'il l'espérait beaucoup mieux.
11: J'étais convaincu de l'emporter au premier tour, mais ça me fait ça à chaque fois. Et vous savez pourquoi ça n'a pas marché ? Parce que le peuple aime que je dispute un deuxième tour. Donc il nous reste une vingtaine de jours. Et dès demain matin, les bolsonaristes vont devoir se tenir prêts parce que nous allons les balayer.
9: Alors à 80 ans, Lula en a vu d'autres, certes, mais l'avance de Flavio Bolsonaro est problématique. Il devrait bénéficier du report de voix des petits candidats de droite. Il sait aussi, depuis le début de la campagne, que tous les moyens d'influence de Washington sont avec lui. Le réseau social Meta a une fois de plus bloqué les messages de campagne de Lula ce week-end. Une enquête, d'ailleurs, de la police fédérale brésilienne a été ouverte sur de possibles manœuvres d'ingérence venues de l'étranger.
8: Les précisions d'Olivier Pouja. Cette avance en faveur du candidat conservateur a surpris les soutiens du président Lula qui savait l'élection serrée, sans toutefois penser se retrouver deuxième. Coup dur pour ses partisans, le reportage à Rio de Jean-Mathieu Albertini.
12: Sur la grande place de Rio de Janeiro, où se retrouve traditionnellement la gauche les soirs de scrutin, les discours ont beau être virulents, la musique a beau être au maximum, le cœur n'y est pas pour Arin Alves.
13: Nervosa, tensa, angustiada, segurando o choro. Eu não achava que aquele troço...
14: Je suis nerveuse, tendue, angoissée, je me retiens de pleurer. Jamais j'aurais pensé que l'autre se... J'ai même pas les mots pour le décrire. Aurait eu autant de voix. Et je suis vraiment inquiète pour le second tour. On n'a pas de réelle réserve de voix. On va aller les chercher où, nos voix supplémentaires? C'est très inquiétant.
12: Elle se désole aussi de voir qu'au Sénat, l'extrême droite est largement renforcée. Ils ont même désormais assez de parlementaires pour faire pression sur la Cour suprême, ce qui annonce des tensions pour les années à venir, quel que soit le futur président. À quelques pas de la place, Robson est par contre ravi.
15: Je suis content, j'espère qu'on va confirmer ce résultat au second tour. J'espère qu'on va mettre Lula à la retraite pour de bon et son parti avec. Sans lui, ils ne sont rien, parce que c'est la dernière figure charismatique et avec une vraie force politique à gauche.
12: À ses côtés, Roberto a voté pour l'un des autres candidats de cette présidentielle. Il ne sait pas vraiment quoi faire maintenant.
16: Pour le second tour, je vais voir. Alors oui, Lula a déjà eu sa chance, mais je vais voir les propositions parce que pour l'instant, on n'a pas de débat, de projet présenté, on ne sait rien. Si aucun ne me plaît, je ne vote pas. Et puis c'est tout.
12: Tous vont maintenant se disputer le vote de Roberto. Le deuxième tour est prévu le 25 octobre et c'est une nouvelle élection qui commence particulièrement difficile pour Lula.
8: Élection générale aussi en Bosnie, hier, dans une profonde division entre communautés alimentée par la classe politique. Dans la partie serbe de Bosnie, le pro-russe Milorad Dodik revendique sa victoire. Il affirme avoir conservé le pouvoir. L'enjeu principal étant la présidence tripartite entre les Bosniaques, les Serbes et les Croates. Un format trilatéral, c'est ce que veut Washington pour trouver une issue à la guerre en Ukraine déclenchée par Moscou. D'après le président ukrainien Volodymyr Zelensky, les États-Unis cherchent à organiser ses pourparlers, en présence aussi de représentants russes, d'ici la fin du mois d'octobre. Moscou, pointé du doigt récemment par l'ONU dans un rapport, il mettait en lumière les violences sexuelles et les tortures systématiques infligées aux prisonniers de guerre ukrainiens détenus par la Russie. 96% des soldats interrogés après leur retour de captivité rapportent avoir subi des tortures. En Russie, ils sont dispersés dans un système carcéral tentaculaire fermé aux observateurs internationaux, où leurs transferts successifs rendent leurs traces difficiles à suivre. Luc Alazo a recueilli des témoignages parfois durs à entendre.
17: J'avais l'impression de ne plus être vivant, s'élance Ruslan Odaïski.
18: D'être dans une sorte de purgatoire dont je ne sortirai qu'une fois purifié. Parfois, je me demandais même si je n'avais pas été tué sur la ligne de front.
17: Doucement, cet homme robuste de 51 ans rembobine ses souvenirs. Blessé, il est fait prisonnier dans le Donbass à l'automne 2022, où il subit plusieurs interrogatoires sur les lieux mêmes de sa capture.
18: Ils m'ont donné une corde pour me pendre. On simulait une exécution. On essayait de me couper les oreilles avec un couteau et d'arracher mes ongles.
17: Il est ensuite envoyé en Russie. Pendant les 1000 jours qu'ont duré sa captivité, il connaît 3 centres de détention différents.
18: Personne ne nous disait pourquoi on nous transférait. Nous ne savions même pas où nous allions, si on nous emmenait pour un échange de prisonniers ou si nous partions ailleurs, encore plus loin. Chaque transfert constituait une étape supplémentaire de torture. À chaque arrivée, il y avait ce qu'on appelle la priomka, l'accueil, au cours duquel les violences étaient 5 ou 6 fois plus brutales que les sévices habituels.
17: Avant d'être libéré au cours d'un échange de prisonniers au mois de juin 2025, il passera 16 mois dans une colonie pénitentiaire de Mordovie, à l'ouest de la Russie. En lien avec les services de renseignement ukrainiens, Nestor Barchouk travaille à localiser les prisonniers pour négocier leur échange.
19: Notre principale source d'information sur nos prisonniers de guerre, ce sont les témoignages de ceux qui ont été libérés. Ils peuvent nous dire « j'ai vu cet homme à tel endroit, il était dans tel état ». Mais quelque temps plus tard, cet homme peut être transféré ailleurs, si bien que nous ne parvenons plus à le retrouver.
17: Il dénonce un système centralisé par le FSB, l'agence de sécurité intérieure russe.
19: Au début de la guerre, le FSB a donné des consignes à l'administration pénitentiaire. Toutes les limites à l'usage de la violence ont été levées. Il s'agit d'une politique délibérée de l'État russe.
17: Kiev recense à ce jour près de 186 centres de détention en Russie et dans les territoires occupés de l'Est et du Sud de l'Ukraine.
2: 8h08 sur France Culture, c'est la suite du journal de Marco Delpierre. Avant un acte 3 de la mobilisation des lycéens et des étudiants demain, le chef du gouvernement, Sébastien Lecornu, annonce lancer plusieurs chantiers.
8: Dans un courrier adressé à ses ministres, il souhaite par exemple, et dès cette semaine, un traitement prioritaire du remplacement des absences longues et des postes non pourvus. C'est l'une des revendications des jeunes qui se mobilisent toujours. Près de 500 établissements sur 3700 lycées en France resteront fermés aujourd'hui, par mesure de sécurité. En une semaine, 5000 personnes ont été interpellées, des mineurs pour la grande majorité, dont 1800 placés en garde à vue. L'IGPN est saisie de 5 enquêtes pour des soupçons de violences policières. Un jeune dans le Val-d'Oise a eu la mâchoire doublement fracturée, les dents cassées. Un autre à Tours a perdu l'usage d'un œil. Mais le ministre de l'Intérieur, Laurent Nunez, réfute toute intervention disproportionnée des policiers et gendarmes. Quant au syndicat de la magistrature, il appelle le gouvernement à mettre un terme à la brutalisation du mouvement social. Ségolène Marquet en est secrétaire permanente.
20: Face à la colère légitime des lycéens, on assiste à une brutalisation de la réponse et surtout une absence d'adaptation de la stratégie du maintien de l'ordre à la particulière vulnérabilité de ce mouvement composé essentiellement d'enfants et d'adolescents. Des gazages, des interpellations brutales et l'utilisation d'armes sublétales comme le LBD ou des grenades. On se questionne aussi sur l'utilisation de gardes à vue préventives pour briser le mouvement social. Mais derrière, en fait, le procureur a la possibilité de faire des alternatives aux poursuites. Or, ce qu'on voit actuellement, c'est qu'il y a une augmentation très significative du nombre de présentations devant les juges des enfants à l'issue de la garde à vue, ce qui est une mesure qui présente quand même une certaine gravité et qui peut être assez choquante pour des personnes qui n'ont jamais été confrontées auparavant à la police ou à la justice. On a eu également des retours de collègues en juridiction qui nous ont indiqué, après des présentations, avoir signalé des faits de violence policière. Ils ont dénoncé l'infraction auprès du procureur pour qu'une enquête s'engage sur les faits dénoncés.
8: Ségolène Marquet du syndicat de la magistrature. Des propos recueillis par Julie Pacaud. Laurent Nunez déplore des accusations graves, sans fondement, d'intervention soi-disant brutale et disproportionnée qui serait dirigée de surcroît contre les jeunes racisés issus des quartiers populaires. Fin de citation. Du côté des forces de l'ordre, deux lycéens de 15 et 17 ans ont été mis en examen pour violences aggravées, soupçonnés d'avoir roué de coups un policier. Vendredi dernier, c'était à Belfort. Parmi les promesses de Sébastien Lecornu, hier, il y a aussi le bâti scolaire. Le SNES-FSU réclame le rétablissement total de l'enveloppe prévue pour la rénovation thermique. Le gouvernement l'a amputé de 40 millions d'euros. Selon plusieurs syndicats et ONG, 20 à 30% des bâtiments scolaires sont vétustes et inadaptés aux événements climatiques extrêmes. Les régions s'occupent notamment du bâti des lycées. Le point avec Lisa Morizon.
21: C'est le deuxième pôle d'investissement régional après les transports. En 2026, les régions ont consacré en moyenne 17% de leur budget aux lycéens et aux étudiants, selon le rapport des régions de France. Dans l'ensemble, la part allouée à l'éducation est en légère augmentation sur ces 5 dernières années, mais elle varie selon les régions. Léonard Moulin, économiste de l'éducation à l'INED, l'Institut national d'études démographiques.
22: À la fois, les régions n'ont pas les mêmes moyens, à la fois, les régions n'ont pas le même état du bâti, n'ont pas le même nombre d'établissements. Et donc là, il y a un vrai plan à avoir et qui est sans doute une simplification de l'allocation des moyens qui ne doit pas juste être on divise entre l'État et puis les régions, mais peut-être d'avoir quelque chose qui est géré de bout en bout par le même financeur.
21: Car parfois, les financements régionaux ne sont pas en accord avec les besoins du terrain. En Île-de-France, par exemple, où plusieurs lycées ont été bloqués en raison de la vétusté des locaux, avec 1,9 milliard d'euros d'investissement, l'éducation est le premier pôle de dépenses de la région. Mais le syndicat enseignant SNES-FSU dénonce un manque de transparence sur les choix des lycées rénovés. Cyril Verling est le représentant régional du syndicat.
0: La région annonce toujours en effet des budgets en hausse. On a des chiffres aussi spectaculaires, une baisse de 3% de la vétusté en 2025, 4,5% cette année, mais en fait, nous, on n'a pas d'éléments concrets d'information sur les méthodes de calcul, sur les données, et on observe un vrai contraste avec la situation sur le terrain. Nous, on a un problème de dialogue avec la région.
21: Contactée, la région Île-de-France n'a pas répondu à nos sollicitations.
1: C'est une niche fiscale très peu connue du grand public que l'exécutif veut profondément réformer dans son projet de loi de finances. Le mécanisme dit d'apport-cession permet aux ménages très fortunés d'échapper à l'impôt sur les sociétés. Y mettre fin pourrait rapporter beaucoup d'argent, d'autant que le système a connu ces dernières années un succès foudroyant, Valentin Grille.
3: Le régime d'apport-cession, c'est au départ un avantage pour les chefs d'entreprise qui leur permet de ne pas payer d'impôts sur les plus-values lorsqu'ils déposent des parts de leur société dans une holding. Depuis 2012, Bercy les exonère d'impôts, à la condition qu'ils réinvestissent ensuite 60% de cet argent, c'est même 70% depuis l'année dernière. C'est ce que l'on appelle, en jargon fiscal, un report d'imposition. Son but, faire circuler l'argent dans l'économie française. Mais depuis plusieurs années, les alertes se multiplient sur ce dispositif. La Cour des comptes et des parlementaires issus du centre dénoncent une dérive, car les plus grandes fortunes, les 0,01% selon Bercy, utilisent le système de l'apport-cession pour transmettre à moindre frais leur fortune à leurs héritiers, très loin de l'objectif initial. Le report d'imposition peut en effet être transféré aux enfants, et si rien ne bouge pendant 6 ans, ils échappent même définitivement à tout impôt. Et en cas de décès, ils n'ont même pas besoin d'attendre. De quoi éviter, in fine, 30% d'impôt sur les plus-values. La niche attire donc massivement. En 2023, c'est 127 milliards d'euros qui attendaient d'être taxés et ne le seront peut-être jamais. Et sur cette seule année, c'est 33 milliards d'euros de patrimoine qui avaient été placés pour profiter de cet avantage. Bercy veut donc imposer sa réforme dès le mois d'octobre. Objectif, récupérer 500 millions d'euros l'année prochaine.
1: Le nombre de personnes vivant dans la grande pauvreté a bondi de 37% entre 2018 et 2025, selon une étude de l'Observatoire des Restos du Cœur, révélée par nos confrères d'ICI et France Inter ce matin. Elle s'intéresse à l'extrême pauvreté dans les pays riches. Et selon cette enquête, la précarité résidentielle, c'est-à-dire la difficulté à se loger a explosé de 62% sur la même période. En France, une personne sur 10 risque de tomber dans la précarité alimentaire dans la décennie à venir. Les Fidji demandent aux pays développés de s'engager dans une transition juste pour sortir des combustibles fossiles. C'est dans cet archipel que s'ouvre aujourd'hui une réunion préparatoire à la COP31 qui aura lieu en Turquie au mois de novembre. Les dirigeants du Pacifique comptent attirer l'attention de la communauté internationale alors que leur population sont en première ligne face au changement climatique. Météo France prévoit dans l'Hexagone une journée ensoleillée, sauf près de la Méditerranée, avec des températures au-dessus des normales de saison. 22 degrés cet après-midi à Lille, 24 à Paris, Marseille et Belfort, 27 à Nantes, Montélimar et Ajaccio. 8h15, les matins continuent, Guillaume Erner.
2: Merci beaucoup, Margot Delpierre. Il continue avec du court terme. La tyrannie du présent, c'est le livre de Pierre Rosanvallon, le professeur émérite au Collège de France, aux éditions du Seuil, évoque cette tyrannie du présent, non seulement du fait des inconséquences des politiques, mais aussi d'une aspiration de l'individu contemporain. Et puis tiens, eh bien, cela évoque bien sûr le lien entre les générations. C'est en quelque sorte le thème de votre billet politique, Jean-Lémarie. Bonjour.
23: Bonjour à toutes et à tous.
2: Avec la mobilisation dans les lycées.
23: Oui, et cette nouvelle journée d'action, demain, pour Jean-Luc Mélenchon, ce sera un point de départ. L'insoumis est-il prophète ?
2: Vous allez nous expliquer cela dans quelques secondes.
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2: Le biais politique Jean-Lémarie et Jean-Luc Mélenchon qui cochent une date dans le calendrier.
23: C'est demain, la nouvelle mobilisation des lycéens. Jean-Luc Mélenchon sera là. Et sur son blog, il s'explique. Il ne veut pas attiser la violence, mais dit-il, protéger nos jeunes. Et puis, préparer la suite. Car Jean-Luc Mélenchon en est sûr, il y aura une suite. Cette date ouvre une série. Le mardi 6 octobre, il le voit comme un point de départ, un point de ralliement avant d'autres actions. Pour le leader insoumis, aucun doute, une structuration a commencé. Les lycéens ne sont plus seuls, les syndicats enseignants les rejoignent et les syndicats étudiants aussi. Un mouvement a débuté, il va se prolonger et s'élargir. La suite donc, la semaine prochaine, le 17 octobre, avec cet appel qui tourne sur les réseaux sociaux, une mobilisation contre la vie chère, énorme sujet, mais appel nébuleux. Pour Jean-Luc Mélenchon, pourtant, tout s'enchaîne, tout doit s'enchaîner, tout a un sens et chacun a un rôle. Le sien, je cite, « accompagner cette période de mobilisation et de prise de conscience politique en lui ouvrant un débouché sur 2027 ». Autrement dit, la présidentielle, sa candidature et, au bout du mouvement social, sa victoire. Jean-Luc Mélenchon est-il prophète ? Il veut écrire l'histoire, celle de l'insurrection et en même temps la sienne.
2: Bah, c'est la même.
23: Il veut que ce soit la même. C'est sa vision, une insoumission qui s'étend et qui le porte au pouvoir. Rappelez-vous la rentrée l'an dernier, le 8 septembre, François Bayrou devant les députés pour un vote de confiance désespéré. Et deux jours après, le 10 septembre, le mouvement Bloquons tout, dans la rue cette fois. Pour Jean-Luc Mélenchon, c'était le même élan, la même dynamique. Écoutez-le quelques jours avant.
4: Le 8, nous pensons que ce sera le jour où nous ferons partir. Grâce à la mobilisation populaire qui s'annonce pour le 10, le Premier ministre, M. Bayrou, mais le 10, nous bloquons tout pour faire partir M. Macron lui-même, car c'est lui qui est le responsable de la crise.
23: Le résultat, vous le connaissez, le 8 septembre, la chute de François Bayrou, effectivement. Mais le 10 septembre, l'échec du mouvement Bloquons tout, des manifestations, mais pas de prolongement, pas de suite. Jean-Luc Mélenchon s'est trompé, Emmanuel Macron est resté à l'Élysée. Un autre exemple, deux ans avant, le 1er mai 2023, le jour de la fête des travailleurs, le candidat insoumis interpelle ses militants. Il leur donne un objectif et une date déjà, le 14 juillet suivant, une date pour faire peur au chef de l'État. Je cite à nouveau Jean-Luc Mélenchon, le 14 juillet, nous lui apprendrons le sens du mot « insurrection ». Le 14 juillet est venu, pas d'insurrection, mais entre-temps, il y avait eu la mort de Naël Merzouk, ce jeune homme tué par un policier, et 8 jours d'émeutes dans de nombreuses villes, des émeutes bien réelles, celles-là.
2: Conclusion ?
23: Conclusion provisoire, forcément, Guillaume, sur ces colères sociales d'abord. Elles sont là, elles sont puissantes et elles viennent de loin. Les événements de ces jours-ci, il faut les prendre au sérieux, en particulier dans le monde de l'éducation, ça va très mal. Et si le gouvernement espère évacuer ses revendications en 2 jours, il se trompe. Mais toutes les colères vont-elles s'agréger et se cristalliser ? La fameuse convergence des luttes est une vieille idée, un vieux rêve dans une partie de la gauche. Rappelez-vous le slogan des manifestations de 95 : tous ensemble. Que nous apprend l'histoire ? Eh bien que cette convergence est très rare et que quand elle survient, elle ne prévient pas. Pour qu'une révolution éclate, il ne suffit pas de l'annoncer. Deuxième conclusion, provisoire elle aussi, sur l'incarnation politique de ces colères, puisque c'est bien le sujet. Aujourd'hui, y en a-t-il une ? Et si oui, est-elle à gauche ? Jean-Luc Mélenchon est-il le visage du mécontentement populaire ? Pour ses partisans, oui, sans aucun doute. Au-delà, rien ne le dit.
2: Merci beaucoup. Jean-Lémarie, vous restez avec nous, on va faire réagir notre invité à ce que vous venez de dire.
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2: 8h21 sur France Culture. Nous sommes en compagnie du professeur émérite au Collège de France, Pierre Rosanvallon. Il publie « La tyrannie du présent » aux éditions du Seuil. « Tyrannie du présent » qui évoque le lien entre générations, les luttes pour le futur. Lutte par exemple des lycéens avec là aussi une dimension supplémentaire, les questions politiques qui s'organisent avec des débats qu'on a l'impression d'avoir vus longtemps. Le Figaro qui évoque lycée, ses élèves et ses familles excédés par les violences. Tandis que de l'autre côté, si on prend par exemple l'Humanité, eh bien évidemment, il y a un tout autre regard sur le mouvement social. Qu'en pensez-vous ? Qu'y a-t-il, selon vous, à dire là-dessus, Pierre Rosanvallon ?
5: Il y a deux registres de commentaires très différents. Le premier registre, c'est celui de Jean Lémarie, qui montre comment ces mouvements étudiants est en quelque sorte utilisé, récupéré dans le champ politique. Et que la notion même d'agrégation des colères signifie qu'il y a un grand agrégateur. Et donc, le mouvement social, à ce moment-là, n'est plus seulement compris dans sa spécificité pratique, mais simplement compris comme un carburant pour une lutte plus grande. Ça, c'est l'interprétation politique, et effectivement, elle est très importante, et on va voir ce qui se passe mardi et dans les jours suivants. Mais il y a une autre compréhension, c'est qu'un mouvement social, c'est aussi un appel à la prise de parole. C'est un appel, je dirais, qui dit, et ça c'est sur toutes nombreuses en tout cas, pancartes étudiantes et lycéennes, écoutez-nous. Et effectivement, aujourd'hui, il y avait des voix, celles des lycéens, qui étaient oubliées. Il ne suffit pas pour certains, en tout cas, des lycéens tardifs ou des jeunes étudiants d'avoir le droit de vote à 18 ans. Le droit de vote, c'est toujours une parole qui se confie à un autre. C'est une parole que l'on délègue. Et on a besoin aussi de paroles directes. Et cela, je pense que c'est ce qui n'est pas assez organisé aujourd'hui. Que faire pour qu'un milieu comme celui des lycéens puisse être davantage écouté ? Eh bien, il faut trouver des formes, non pas d'institutions permanentes, peut-être, mais en tout cas de lieux, de méthodes, d'expérimentations qui permettent de, en quelque sorte, de déconstruire l'idée parlementaire pour lui donner un sens précis et sensible. On peut donner des... Je pourrais donner des exemples.
2: Vous allez nous en donner. Mais alors, il y a donc le mouvement lycéen que vous évoquez. Mmh. Et puis, il y a ce que le Figaro, par exemple, appelle la bataille du récit entre la gauche radicale, c'est le terme qu'emploie et le Figaro, il fait référence à la France insoumise, et l'exécutif. Que pensez-vous de cette bataille des récits, Pierre Rosanvallon ?
5: La bataille des récits fait partie de la vie politique. La vie politique, ce sont des intérêts qui s'affrontent, et ce sont aussi des récits qui s'affrontent. Mais ce qu'il faut, ça c'est une appréhension objective de la vie politique. La bataille des récits et la bataille des urnes. Mais en même temps, il me semble très important de voir que la vie politique, c'est aussi de réfléchir aux conditions dans lesquelles ce que vivent des gens est pris en compte. La représentation, être représenté, c'est pas simplement avoir un délégué, quelqu'un qui parle pour vous. Être représenté veut dire qu'on rend présent dans le débat public et dans la vie sociale ce que vous vivez. Et je crois qu'il y a besoin actuellement d'un moment où on explicite justement ce mouvement lycéen, cette vie lycéenne. Cette vie lycéenne ne doit pas disparaître derrière simplement des mouvements de manifestation. La manifestation, c'est un appel à l'aide, c'est un cri d'alarme. Et c'est cela qu'il faut, ce sur quoi il faut mettre l'accent.
2: Jean Lémarie.
6: Qui peut porter cela ? Qui peut l'incarner ? Comment cela peut-il s'incarner ?
5: Alors, il y a deux façons de l'incarner. Traditionnellement, c'est un mouvement social s'organise à travers des représentants, à travers des associations. Et là, on voit plusieurs mouvements lycéens qui sont appelés dans les médias et qui essaient de produire de la coordination. Mais je crois qu'il y a un rôle, là c'est un peu l'universitaire qui parle, qui a un rôle aussi objectif de la connaissance. De la connaissance, représenter les lycéens, c'est aussi mieux faire comprendre ce que sont leurs conditions de vie, leurs conditions de travail. Par exemple, sur beaucoup de pancartes, on voit arrêtons, supprimons Parcoursup. Bon, c'est quelque chose de très important, parce que beaucoup de jeunes, aujourd'hui, ont le sentiment qu'à partir de la première, ils vont être fléchés, orientés, et en quelque sorte mis dans des cases un peu hermétiques. Et donc, ça, c'est quelque chose qu'il faut approfondir. C'est pas simplement pour ou contre Parcoursup. C'est ce que veut dire le rapport à l'avenir, aux filières éducatives auxquelles un jeune peut être confronté. Donc, c'est la connaissance, et je répète cette dimension, que la représentation, c'est rendre les réalités vécues présentes, et donc les produire.
7: Mais alors, justement, parce que Jean Lemarié faisait référence à décembre 95, où vous aviez pris une part importante au débat, Pierre Rosanvallon, alors il faut expliquer aux plus jeunes ce qu'a été décembre 95, des grèves qui ont duré environ 4 semaines. Ça s'est déroulé de novembre à décembre 95, comme le dit le terme. Jacques Chirac venait d'être élu. Il avait été élu sur la fracture sociale, et puis cette fracture sociale qui appelait une politique a priori keynésienne a débouché sur un plan de rigueur, le plan Juppé, avec notamment un certain nombre d'économies sur les régimes de retraite, les régimes dits spéciaux pour la SNCF. Là, on était dans un contexte tout à fait différent. C'était après l'élection, avec peut-être le sentiment d'un certain nombre d'électeurs d'avoir été trahis, de ne pas avoir voté pour cela. Aujourd'hui, on est au contraire à la veille d'une élection.
5: Oui. Mais à la veille d'une élection, qu'est-ce qu'il faut faire ? À la veille d'une élection, il faut essayer d'éclairer les enjeux. Alors, il y a là aussi ce que peuvent produire des journalistes pour expliquer une situation, des universitaires pour l'analyser, et la logique spécifique de personnes qui rentrent dans le combat pour l'élection. C'est deux. Il y a une logique de la connaissance et il y a une logique de la bataille électorale.
7: Mais est-ce le bon moment ? Il n'y a pas de bon moment pour la Révolution, Pierre Rosanvallon. Mais est-ce le bon moment à la veille d'une élection ?
5: Non, mais ce qui est sûr, c'est qu'un moment électoral, c'est aussi un moment des promesses. C'est aussi un moment simplement de l'invocation de la généralité, alors que dans la réalité, il faut discuter des difficultés, des problèmes. Prenons l'exemple de la dette. Qu'est-ce que la dette ? C'est le fait de reporter sur des générations futures les arbitrages, le manque d'arbitrage dans un certain nombre de questions du présent. Qu'est-ce que la question des retraites ? C'est justement le fait de savoir comment le futur va financer le présent des retraités. Et cela, je dirais qu'il faudrait davantage mettre en place des parlements d'intergénération. Il faudrait faire discuter les générations entre elles, parce que l'avenir, ça n'est pas simplement l'avenir. L'avenir a des visages et il y a des figures. Et la politique, c'est de faire vivre ensemble différents visages de l'avenir et différents âges. Et en fait, il y a aussi une lutte des âges. Parce qu'aujourd'hui, il y a des âges qui gagnent et il y a des âges qui perdent. Alors, et donc, attendez, il faut objectiver en quelque sorte cette lutte des âges, me semble-t-il. Et dans beaucoup de nos réflexions actuelles, à mon sens, nous ne le faisons pas assez.
7: Alors, justement, c'est l'article que Corinne Laïc publie en une de l'Opinion avec les différentes questions que vous posez, Pierre Rosanvallon, la dette, la question de l'éducation, celle-ci dit que la France est au bord du burn-out. Il y a, je la cite, une accumulation inédite de crises intenses, révélatrice de l'attitude des concitoyens face donc à ces différents thèmes, et elle rappelle les différentes crises, 1968, les gilets jaunes, bref, un certain nombre de moments où des frustrations très importantes s'étaient faites entendre. Je ne vais pas vous demander de quoi seront faits les prochains jours, mais enfin, est-ce que vous y retrouvez les mêmes mécanismes et les mêmes demandes de la jeunesse ou d'une partie de la population qui se sent abandonnée ?
5: C'est-à-dire qu'il y a des populations qui se sentent abandonnées parce qu'elles n'ont pas assez de représentants. Il est certain que tout un monde de la grande pauvreté, du mal logement, n'a pour représentants que des associations qui alertent sur ce qui se passe. Mais sur beaucoup des questions que nous nous posons aujourd'hui, à savoir la dette, le réchauffement climatique, ces questions doivent être réfléchies à l'échelle du temps. Ce sont des questions sur le temps long qu'il faut réfléchir à l'échelle du temps. Et une conférence sur le climat, c'est une conférence qui doit relier, je dirais, ce que vont vivre des personnes dans 40 ans, c'est-à-dire des jeunes qui ont 15, 20 ans ou 30 ans aujourd'hui, et puis ceux qui décident aujourd'hui. Si le présent gouverne, quand le présent gouverne, les jeunes trinquent. Voilà, c'est ce qu'on peut dire très simplement. Donc,
7: quand le présent gouverne, les jeunes trinquent. Je répète la formule.
5: Oui, ben, pour une raison très simple. C'est que si on ne regarde que le présent, ben, on essaie de bricoler sur la situation climatique. Et puis, ceux qui paieront l'addition, c'est dans 20, 30 ou 40 ans. Et donc, on a une limite de l'exercice démocratique. C'est que toutes nos institutions sont faites pour discuter sur les enjeux du présent. Et donc, on ne va pas inventer forcément des parlements du futur avec des savants qui prendront la parole et nous diront ce qu'il faut faire.

0: il y a eu donc ces grandes mobilisations. Aujourd'hui, ça s'est encore effrité. Pierre Rosanvallon, est-ce que ça veut dire que les syndicats ne sont plus à même de représenter les salariés, qu'il faut d'autres organes intermédiaires ?
1: Mais non, c'est pour les syndicats, bien sûr, les syndicats ont peut-être moins d'adhérents, mais les syndicats sont incarnés dans des institutions, comme les comités d'entreprise, comme les délégués du personnel, qui gèrent les conventions collectives. Donc l'adhésion individuelle peut reculer, mais la vitalité des institutions sociales, comme je dis, les comités d'entreprise, les délégués du personnel, la discussion des conventions collectives, ça reste et ça joue un rôle très fort. Donc le conflit de classe, il est toujours présent, il est toujours vivant, il s'accentue même dans certains cas, mais il a tout de même trouvé, en partie en tout cas, ses acteurs, ses institutions. Et ce sur quoi je veux mettre l'accent, alors bien sûr mon livre est un livre d'historien, donc je parle beaucoup de l'histoire de ce court-termisme, mais il se termine tout de même sur des considérations sur le présent, et ces considérations sur le présent, c'est justement de trouver des formes d'institutions qui donnent à voir, qui donnent à comprendre ces nouvelles contradictions, qui sont des contradictions entre générations, et qui sont des contradictions du temps. Puisque aujourd'hui, les seuls représentants sont les représentants du court terme.
0: Bon, autre passé, cette fois-ci, on est dans un registre tout à fait différent, mais j'aimerais vous entendre là-dessus. Le passé du Rassemblement National, du Front National, au travers donc de la personne de Jordan Bardella, son président, des révélations de Mediapart, selon qui il y aurait eu, pour Jordan Bardella, un certain nombre de messages attestant de propos antisémites, que l'intéressé dit. Votre commentaire, Pierre Rosanvallon.
1: Mon commentaire, il est très simple. Les faits sont à confirmer, mais pour l'instant, disons, il y a une probabilité qui paraît assez forte. Mais ce qu'il faut bien considérer, c'est qu'il y avait deux attitudes possibles. Une première attitude aurait été de dire « effectivement, j'ai été entraîné il y a 20 ans dans cette direction, dans 15 ans, mais c'était des graves erreurs de jeunesse et j'ai rompu comme le Rassemblement National ». Il n'a pas choisi cette voie. Il a choisi la voie de la négation. Et ça va lui être, à mon avis, fatal, pour une raison très simple. C'est que les conversations privées sont celles qui disent le plus la vérité des individus. Quand vous parlez en public, il y a toujours une forme de mise en scène de votre parole. Il y a toujours une forme de construction, même avec les gens les plus sincères. Mais la parole que l'on a avec ses proches, ce que l'on dit au coin du bistrot, c'est là où on existe réellement, où on dit ce qu'on est en profondeur. Donc, le fait d'avoir capté des conversations privées, ça n'est pas une espèce de viol de l'intimité, c'est au contraire une espèce d'exposition de la vérité profonde d'une personne. Et dans ce cas, eh bien voilà, la vérité, elle est là, point à la ligne.
0: Bah, vous savez que ça peut avoir d'autres conséquences, ce que vous venez de dire, puisque Raphaël Glucksmann, par exemple, dans des propos, disons, semi-privés, a tenu des commentaires peu amènes sur Jean-Luc Mélenchon et Ségolène Royal. Par exemple, est-ce que là, il a révélé son véritable visage par rapport à ses concurrents ?
1: Il y a différents degrés de gravité. Dire des choses un peu faciles, un peu vulgaires, etc. Chacun d'entre nous est de cette espèce aussi. Et donc, c'est autre chose
0: que de révéler sa représentation du monde.
1: Une espèce de caractérisation profonde en rupture radicale avec ce que l'on prétend être aujourd'hui.
0: Bon, mais évidemment, le commentaire qui est fait par certains au sujet des propos de Jordan Bardella consiste à dire que le Rassemblement National n'a pas changé, qu'il demeure antisémite ou qu'un certain nombre de personnes qu'il compose ont une représentation du monde antisémite. Qu'en pensez-vous, Pierre Rosanvallon ?
1: Eh bien, ce qu'il faut considérer, c'est tout de même, j'ai été signataire il y a quelques jours d'une pétition où on s'insurgeait, nous étions un certain nombre à s'insurger contre la façon dont avait été émise tout un ensemble de réactions sur des footballeurs comme Mbappé, etc. Et là, on ressentait dans l'animosité vis-à-vis de personnes s'exprimer directement des sentiments assez ouvertement racistes. Voilà. Donc je crois que il faut bien prendre conscience que la bête est toujours là et que il faut en parler, il faut en être conscient et ne pas penser que c'est quelque

0: quelque chose qui est derrière nous, même si nos législations, en tout cas, ont vous entendu rompre avec cela.
1: Bon, mais la bête, je reprends vos mots, Pierre Rosanvallon, et je pense que vous faites référence à l'extrême droite, voire pire, autrement dit, le fascisme et le nazisme. Cette bête, elle a faim. Elle est aujourd'hui particulièrement en forme au Brésil. On a entendu tout à l'heure le fils de Jair Bolsonaro est en tête de l'élection présidentielle. Aux États-Unis, les choses se passent plutôt bien pour elle. On attend les midterms, beaucoup de victoires électorales en Amérique latine. Je ne vais pas faire le tour du monde jusqu'à l'AFD en Allemagne, mais on voit que celle-ci se porte bien. Et à chaque fois, c'est le passé qui gagne et pas du tout le futur, comme vous semblez le dire. L'AFD est particulièrement représentative de cette tradition qui consiste à dire on doit faire revivre nos traditions.
0: Ah, mais je n'ai jamais dit qu'actuellement le futur triomphait. Et en tout cas, qu'avec la multiplication de l'arrivée au pouvoir de mouvements populistes, voire fascistes, dans un certain nombre de pays, on voit une grande inversion. Mais ce qu'on voit triompher aussi, ce sont les, d'une façon générale, derrière ces figures différentes de l'extrême droite, ce sont, je dirais, des expressions de mécontentement. C'est un mécontentement généralisé qui est vague, qui est diffus, et ce mécontentement se canalise à travers ces différentes figures. Et comment pouvons-nous résister à ces formes de polarisation? Je pense qu'il y a peut-être une petite voie. Et cette petite voie, c'est de partir en politique de ce qui sont nos perplexités, ce que sont nos problèmes à résoudre. Quand on part de positions bien affirmées qui se combattent, à ce moment-là, les antagonismes sont inévitables. Et aujourd'hui, celui qui représente, je dirais, le parti de l'extrémisme, la nouvelle figure du mécontentement est à l'extrême droite, c'est comme ça, eh bien, il gagne dans bien des pays. Mais en revanche, ce que des démocrates pourraient vouloir, devraient valoriser, c'est un débat public qui part, et c'est ce que font l'expérience des conventions citoyennes, un débat public qui part des questions et des difficultés que nous avons à résoudre, et pas des simplifications que les solutions prétendent nous apporter.
1: Mais en lisant votre livre « La tyrannie du présent » que vous publiez aux éditions du Seuil, Pierre Rosanvallon, je me suis posé la question suivante. Bon, aujourd'hui, on est plutôt habitué, sauf erreur, je vous pose la question, à des mouvements d'extrême droite qui valorisent la tradition. Mais naguère, il y eut une forme de fascisme qui, au contraire, n'était pas du tout anti-moderne et prônait le modernisme. Je pense évidemment à l'Italie mussolinienne. Qu'est-ce que vous lui auriez dit à cette forme de fascisme qui, effectivement, s'était parfaitement émancipé de la tyrannie du présent ?
0: Ce fascisme, surtout en Italie, c'était le culte avec les futuristes, le culte de la vitesse, le culte de l'insurrection, le culte de la brutalité, le culte de la virilité.
1: Bon, ça rejoint aussi d'autres...
0: Oui, ça rejoint, mais en tout cas, le nazisme. C'était la culture de la rupture d'alors. De la rupture, hein, les grands textes futuristes, c'est disant nous en avons assez d'une Italie qui est l'Italie des musées et l'Italie des ruines. Eh bien, allons vers une Italie de la vitesse. À chaque moment, un mouvement se définit par rapport à une rupture à effectuer. Eh bien, la rupture, aujourd'hui, pour beaucoup, c'est la rupture avec la démocratie traditionnelle. Et autrefois, dans le mouvement futuriste, le fascisme italien, c'était la rupture avec la tradition, l'Italie de la tradition.
1: Mais alors, il y a ça un peu aussi dans le transhumanisme ou dans les lumières noires chez certains idéologues du trumpisme. Je pense à Curtis Yarvin, par exemple, à ce que Arnaud Miranda évoque dans les lumières sombres. Aux éditions du Seuil. Qu'est-ce que vous en pensez? Est-ce que ça, c'est une autre façon d'en vouloir au présent?
0: En tout cas, c'est une façon de définir un futur rédempteur. Un futur rédempteur comme une idéologie, je dirais, éclairante, une idéologie nouvelle. Mais dans tous les cas, c'est l'idée qu'il y a une idéologie qui peut nous sauver, une idéologie qui représente le futur. Moi, je pense que le futur, il est représenté par des méthodes de le réfléchir, des méthodes de l'agir. Et la démocratie, c'est cela. La démocratie, c'est pas un horizon lointain qui va briller. La démocratie, c'est une méthode qu'on emploie pour discuter et essayer de résoudre les contradictions du présent, qui sont des contradictions du temps et des contradictions de classe.
1: Merci Pierre Rosanvallon. La tyrannie du présent, c'est publié aux éditions du Seuil. J'ai dit une bêtise, Arnaud Miranda et Lumière sombre sont publiés aux éditions Gallimard. Dans quelques instants, mes camarades Lucille Como et François Saltiel. Et puis le journal d'Anne-Laure Chouin, le 8h45.
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1: Mes camarades Lucille Como, François Saltiel, bonjour à tous les deux.
6: Bonjour Guillaume.
7: Bonjour Guillaume.
1: François, de quoi allez-vous nous parler ?
6: Le mouvement lycéen, toujours comment il s'organise sur les réseaux sociaux. On parlera notamment de bataille d'aura et d'édite TikTok.
1: Bah, si vous voulez. Et Lucille, vous allez parler de bataille d'aura aussi ?
7: Pas vraiment, je vais parler... Enfin, pourquoi pas ? Parce que Tom Cruise pourrait vraiment gagner, je pense, haut la main dans une bataille d'aura. Je vais parler de Tom Cruise dans le nouveau film de d'Iñárritu qui s'appelle Digger.
1: 8h45 sur France Culture. Le journal d'Anne-Laure Chouin. Bonjour Anne-Laure.
8: Bonjour Guillaume. Bonjour à toutes et à tous. Au Fidji, on prépare la COP31 qui se tiendra dans un mois, l'occasion pour les petits États du Pacifique de mettre en garde. Et puis la chronique Va savoir du lundi sera consacrée au prix Nobel. Ont-ils une morale ? La lettre de Sébastien Lecornu à 7 ministres pour tenter de stopper la colère lycéenne a mis les chefs d'établissement très en colère, en l'occurrence. C'est ce qu'indique ce matin le secrétaire académique du syndicat national des personnels de direction. Sur France Info, on a le sentiment que le Premier ministre fait porter la responsabilité au proviseur, explique-t-il, notamment sur la question des remplacements. Dans sa lettre, Sébastien Lecornu demande le traitement prioritaire du remplacement des absences longues et des postes non pourvus. Tout ça, on le fait, insiste le proviseur, mais les financements prévus les années précédentes ont réduit comme peau de chagrin. Quant à la proposition d'utiliser l'IA pour faire les emplois du temps, c'est très mal vécu, souligne le syndicaliste qui précise que si les emplois du temps sont aussi compliqués, c'est un effet de la réforme du lycée qui est une véritable usine à gaz. Fin de citation. Au Brésil, Flavio Bolsonaro est arrivé en tête du premier tour de la présidentielle hier avec une courte avance sur Lula. Le premier mène avec 47% des voix environ. Lula est derrière avec 45% seulement. Le fils de l'ex-chef de l'État d'extrême droite, Jair Bolsonaro, pourrait désormais l'emporter malgré les preuves de son implication dans l'un des plus gros scandales de corruption de ces dernières années au Brésil. Par ailleurs, au moins 3 membres de la famille Bolsonaro ont été élus lors des législatives et son parti remporte une large majorité au Sénat. Et puis si Bolsonaro l'emporte, c'est sans doute l'écologie qui va perdre au Brésil, à l'heure pourtant où se prépare la COP31 qui aura lieu dans un mois à Antalya en Turquie. Aujourd'hui commence la pré-COP, un sommet préparatoire, comme son nom l'indique, qui réunit 30 délégations pendant 4 jours au Fidji. L'occasion justement pour les petits États insulaires du Pacifique menacés en premier lieu par la montée des eaux due au réchauffement climatique d'origine humaine, de faire entendre leur voix. Rémi Brancato.
9: Pendant ce sommet chez lui aux îles Fidji, George Nasewa entend répéter un message simple. Notre seul objectif, c'est notre survie, car le coordinateur de l'ONG 350.org constate les effets du réchauffement climatique, montée des eaux, blanchiment des coraux. Chaque fraction de degré supplémentaire de réchauffement génère pour nous, dans le Pacifique, des changements drastiques de notre régime météo. Nous sommes ceux qui souffrons le plus. Avec un océan plus chaud, on a des cyclones plus fréquents. Il faut sauver ce qu'on peut encore sauver. Alors les États du Pacifique demandent de tripler l'aide financière d'ici 2035 et de faciliter l'accès aux fonds. Anne Rasmussen des îles Samoa mène les négociations lors des COP pour le groupe des petites îles.
3: Obtenir des financements est très long, parfois 4 ans. Et quand vous finalisez une proposition de projet, un autre cyclone a déjà frappé. Alors les dirigeants recourent à l'emprunt. Nous ne sommes pas responsables du changement climatique car nos émissions de carbone sont négligeables. On emprunte pour s'adapter au problème d'un réchauffement climatique que nous n'avons pas causé.
9: La ministre de la Transition écologique, Monique Barbu, doit animer au Fidji une discussion sur l'aide financière. La France finance plus que les sommes qu'elle a promises. Il est essentiel, dit son cabinet, que d'autres pays s'engagent.
1: La chronique va savoir, Anne-Laure, comme tous les lundis dans le 8h45.
8: Avec Chloé Leprince. Bonjour Chloé.
10: Bonjour.
8: On va parler avec vous des prix Nobel, puisque commence l'édition 2026, tout à l'heure, avec le Nobel de médecine qui sera décerné. Et on rappelle en passant qu'historiquement, le Nobel concerne 5 domaines, physique, chimie, médecine, puis la paix et la littérature avant le Nobel d'économie qui a été créé sur le tard. Tout cela se fonde sur le testament de 1895 du Suédois Alfred Nobel, inventeur de la dynamite, ou plutôt sur l'interprétation de son testament, car Chloé, Alfred Nobel avait stipulé que le prix devait être attribué à une découverte d'un savant survenu dans l'année.
10: Oui, alors ces deux critères ont changé avec le temps. Aujourd'hui, on est plutôt à une vingtaine d'années entre la découverte et le prix. Et un Nobel peut aussi désormais aller à 3 scientifiques, mais 3 scientifiques, pas plus. D'ailleurs, j'ai regardé les archives et depuis 1992, c'était Georges Charpak en 92, le Nobel de physique, par exemple, n'a plus jamais été attribué à une seule personne. C'est beaucoup plus cohérent avec la réalité du terrain. L'historien et sociologue des sciences Yves Gingras a fait le calcul. En physique, justement, moins de 10% des articles au début du XXe siècle avaient plus d'un auteur. Aujourd'hui, c'est plus de 90%. Mais même d'anciens lauréats critiquent l'archaïsme des Nobel. Il est toujours interdit de récompenser un collectif, un laboratoire, par exemple, alors que le Nobel de la paix a déjà été donné à la Croix-Rouge et même à l'Union européenne ou au Programme alimentaire mondial.
8: Alors, est-ce que la morale, Chloé, joue dans l'attribution des prix Nobel ?
10: L'emprise grandissante des questions de morale sur le prestige savant, c'est une question que soulève justement souvent Yves Gingras, avec notamment un article dans la revue Savoir Agir il y a quelques numéros. Pour lui, on est à un tournant avec cette question. Un génie doit-il être en tout point recommandable ? En réalité, pour une femme, c'était déjà le cas. En 1912, Marie Curie a failli ne pas avoir son deuxième Nobel, celui de chimie. Le comité Nobel lui avait demandé d'y renoncer après avoir découvert qu'elle avait une liaison avec un homme marié, Paul Langevin en l'occurrence. Marie Curie n'avait pas renoncé à son Nobel. Mais la postérité morale des Nobel est devenue plus friable. Je ne sais pas si vous vous en souvenez, mais en 2002, Paris a débaptisé la rue Alexis Carrel dans le 15e arrondissement. Le nom du Nobel de médecine était devenu infréquentable quand le pouvoir politique avait découvert ce que, en réalité, les historiens des sciences savaient de longue date, ce Carrel avait été un défenseur de l'eugénisme nazi. C'est une évolution, alors que dans les années 1990, on a continué à publier, par exemple, un certain Fabricant, professeur d'ingénierie, qui avait pourtant tué 4 de ses collègues sur un campus de Montréal et écopé de prison à vie. Gros débat à l'époque chez les scientifiques. Peut-on publier un meurtrier ? Fabricant a finalement publié une cinquantaine d'articles entre 1996 et 2018. Il a continué à faire de la recherche en prison. Il y est mort cet été en prison. Ça s'inscrivait en fait dans une tradition, l'autonomie du champ scientifique vis-à-vis de la morale et un concept, la République de la science, théorisée par un Hongrois, Michael Polanyi, en 1962, et pas la République des sciences de Condorcet. Une culture commune, bien installée en France. On le voit par exemple quand Pierre Mendès France a posé les bases fondamentales d'une ambition scientifique française inédite. C'était lors d'un colloque en 1956 à Caen, un colloque resté légendaire dans l'histoire de la recherche en France. Les participants se souviendront a posteriori d'une ambition sans précédent, d'un côté visionnaire aussi, et de l'absence de considération morale.
8: Merci beaucoup Chloé Leprince et toutes vos références, on les retrouve sur la page de votre podcast Va Savoir. Un temps agréable et doux sur la plupart des régions, 21 à 26 degrés cet après-midi, c'est la météo de ce lundi et c'est à vous Guillaume Herder.
1: Merci beaucoup Anne-Laure Chouin.
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1: François Saltiel, vous revenez ce matin sur le rôle des réseaux sociaux dans la mobilisation lycéenne.
6: Oui Guillaume, ces plateformes sont centrales dans la circulation de l'information et l'amplification de la contestation. Nous en avons pris l'habitude depuis les printemps arabes des années 2011 où Twitter a été un canal utilisé par les manifestants pour échapper à la censure du régime, jusqu'au groupe Facebook des Gilets jaunes qui fédérait le mouvement aux quatre coins de la France, d'un carrefour numérique à l'investissement physique des ronds-points. En 2026, les réseaux mobilisés par les lycéens s'appellent Snapchat, TikTok ou encore WhatsApp. Ils ont chacun leur spécificité, leur particularité. Snap offre des atouts de géolocalisation pour savoir en temps réel où se trouvent les autres. Les groupes blocus s'y forment, tout comme ceux de WhatsApp qui permettent de voir plus grand pour rassembler plus loin car la limite est un peu plus tolérante. Quant à TikTok, la plateforme chinoise est davantage déployée pour diffuser les séquences filmées par la caméra du smartphone, des images de manifestations, de slogans et parfois de dégradations montées, clippées en musique avec des hashtags, hein, des mots dièse comme Blocus Challenge pour offrir une caisse de résonance. La contestation née autour du 20 septembre à Créteil en Ile-de-France a gagné en une semaine toute la France. Professeurs absents ou trop peu nombreux, classes surchargées, établissements vétustes, pression liée à l'opacité du dispositif Parcoursup et globalement plus de moyens et de reconnaissance pour l'éducation. Voilà les revendications principales.
1: Les réseaux sociaux, François, permettent aux jeunes de se faire entendre.
6: Oui, car il faut bien reconnaître que dans l'espace médiatique traditionnel, la jeunesse se fait rare sur les plateaux de télévision. On ne compte plus les adultes qui parlent au nom de la jeunesse, mais les jeunes sont globalement invisibilisés. Peut-être sont-ils victimes de préjugés, comme s'ils n'étaient pas assez autonomes, pas assez matures. Pour parler de ce qu'ils vivent sur les réseaux, eh bien c'est eux qui tiennent la caméra et le micro. La couverture des récents JT le confirme. Le temps d'antenne est majoritairement consacré aux poubelles qui brûlent et aux autres débordements de violence, parfois du fait de casseurs, qui n'ont d'ailleurs rien à voir avec les lycéens, plutôt qu'aux raisons de leur colère. Je renvoie à une étude de l'Observatoire des médias Acrimed sur les journaux de France 2 entre le 28 septembre et le 1er octobre qui le montre très bien. Le smartphone joue aussi un rôle testimonial. Beaucoup d'images servent potentiellement à établir des cas de violence, alors des violences de casseurs vers des citoyens ou des violences policières, notamment la séquence d'un jeune du Val d'Oise touché au visage par un tir à bout portant d'un policier. Une enquête a été ouverte par l'IGPN, sans la caméra, sans la publication, sans cette séquence, cet événement serait peut-être passé totalement inaperçu. Sur les réseaux sociaux toujours, on découvre ce qu'on ne voit pas ailleurs, comme les batailles d'aura. Vous connaissez donc très bien le principe hein, de cette tendance, des duels où deux participants cherchent à obtenir l'adhésion de la foule en enchaînant des célébrations ou autres danses, postures, gestes issus de la culture populaire ou de la culture numérique. À Laval, un proviseur s'est prêté au jeu devant un groupe en délire. Alors évidemment, ce proviseur ne cautionne pas les blocus, mais considère que la colère des élèves est légitime et qu'il faut l'entendre au lieu d'avoir pour seule réponse l'ignorance ou la violence. Oui, c'est indéniable. Notre jeunesse, sur les réseaux comme ailleurs, a bien de l'aura.
1: Merci François Saltiel. Ce matin, Tom Cruise, Lucille, est dans une farce au cinéma.
7: Oui, cette farce, c'est Digger, le nouveau film du Mexicain Alejandro González Iñárritu, le réalisateur de Birdman, de The Revenant, sorti en grande pompe mercredi dernier, après une campagne de promotion, comme désormais c'est l'usage, misant sur le mystère et l'étrangeté. Sur l'affiche ou dans la bande-annonce, on reconnaît à peine Tom Cruise, héros éternellement fringant, cette fois vieilli, amoché et bedonnant. Je parlais de soufflet raté à propos de deux autres spécimens du cinéma américain la semaine dernière. Digger n'échappera malheureusement pas à cette métaphore de la catastrophe culinaire. Voilà un film boursouflé et écœurant dont l'excès en toute chose joue largement contre son ambition morale et politique. Satire manquée de l'Amérique trumpiste, c'est un spectacle assez déprimant et qui donne à penser sur la nécessité et la nature de la catharsis aujourd'hui. Alors qu'est-ce que ça raconte Digger ? Parenthèse à ce propos, on nous demande désormais expressément, voire on nous somme, de ne pas révéler l'intrigue des films, manière autoritaire tout à fait agaçante d'empêcher les critiques de faire leur travail. Ce n'est donc pas pour la Warner que je vais me réfréner dans mon récit, mais pour vous, auditeurs, qui n'avez pas encore vu le film. C'est donc l'histoire de Digger Rockwell, l'homme le plus puissant d'une Amérique qui, comme le dit Donald Trump, « drill, baby, drill », une Amérique qui fort à tout va, qui fait couler le pétrole à flot depuis des générations et qui n'a aucun problème avec ça. Pourtant, ce matin-là, Digger, le roi du pétrole, va au-devant de bien des contrariétés dans son manoir baroque qui donne sur une campagne bucolique. Sa chatte Maggie, une créature moitié pelée qui ressemble à un zombie et qui de fait à plus de 30 ans n'est pas très en forme, le vétérinaire convoqué séance tenante prédit sa fin. Et puis au large du Groenland, où Digger pompe à fond sous la calotte glaciaire, se produit un phénomène qui bien vite le contraint à convoquer la Maison Blanche et Tutti Quanti. Sous l'action du forage, un morceau énorme de banquise s'est mis à dériver, menaçant le continent européen d'une extinction partielle.
9: Bon, c'est donc une sorte de parodie de tous les torts de l'Amérique actuelle.
7: Oui, et ceux qui défendent le film pointent l'acuité politique d'Iñárritu, qui décrit, juste après un été de spectaculaire réchauffement, un monde en panique environnementale, la menace américaine qui pèse sur le Grand Nord, la dramatique bouffonnerie de l'administration trumpiste. Digger serait le grand carnaval qui nous soulagerait de nos angoisses et de l'imbécilité de ceux qui nous dirigent. Pour bien nous faire comprendre que le film réfléchit bien, très vite, il montre son double fond, la fameuse mise en abîme qui nous dévoile que le spectacle auquel nous assistons sur l'écran est bien un spectacle et qu'en coulisses, la réalité n'est guère plus reluisante. Les personnages sont des acteurs, les acteurs sont des personnages et vogue la galère du film méta qui ne dit pas grand-chose. Cette stratégie du double fond, on la connaît, on l'a vu par exemple avec le film de Ruben Östlund Sans filtre, qui se présentait également comme une satire du monde des ultra-riches montrés comme des monstres ou des marionnettes. C'est dans le fond apparemment la même chose. Digger ressemble à un film d'Östlund ou de Lanthimos, des réalisateurs qui nous enfument régulièrement avec de mauvaises farces censées nous faire penser la pauvreté morale de notre monde. Pour moi, ils y participent en fait largement. Et dans le cas de Digger, j'ai souffert plus que d'habitude. Je déteste ce que le film fait à Tom Cruise, dont le statut éternel de grand sauveur est mis à mal gratuitement dans un geste de gâchis cynique. C'est un film qui produit ainsi l'inverse du processus cathartique. En nous inspirant la terreur, il ne produit ni pitié, ni révolte. En nous forçant la farce dans le gosier et en singeant une outrance qui, de toute façon, est devenue la normalité, Trump est déjà une farce, en faire une autre est vain. Digger creuse en vain une tombe, celle du cinéma.
9: Merci Lucille Como. D'autres choses à entendre sur l'antenne de France Culture, par exemple, où va le rêve américain? C'est la question que se pose Mélanie Chalandon dans Culture Monde, avec Pavillon de banlieue, l'utopie hors de prix. Et puis dans les midis de culture, il sera question de l'histoire de Kullervaux, autrement dit la genèse du Seigneur des Anneaux de Tolkien, avec dans le magazine Entendez-vous l'écho d'Alia Tovin à 14h, sous le budget letto des États-Unis à la France. Bonjour Xavier Mauduit.
11: Bonjour Guillaume Erner.
9: Eh bien, je crois que c'est une nouvelle semaine qui commence ce lundi, ce qui est habituel.
11: Oui, mais sauf que vendredi, nous nous retrouvons, Guillaume, en direct des Rendez-vous de l'Histoire à Blois, la 29e édition des Rendez-vous de l'Histoire.
9: Et en attendant, il est 9h sur France Culture.
11: Voilà, donc rendez-vous vendredi à 9h au Rendez-vous de l'Histoire à Blois, en public et en direct. Le thème cette année... Les marchands, eh bien, pour s'y préparer, 4 émissions autour du commerce dans le cours de l'histoire, quand l'histoire marchande. Bonjour à toutes, bonjour à tous, et bienvenue dans le cours de l'histoire.
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11: Histoire de commerce, pour vendre, acheter, importer, exporter, une histoire à la croisée des échanges dans l'Afrique médiévale et dans les épiceries d'Ancien Régime, une histoire qui nous conduit à Bonport, à Marseille, au Moyen-Âge, et auprès des colporteurs, puis des VRP, sur la route, toute la sainte journée. 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Et pour débuter, ça commerce sévère, l'Afrique médiévale au cœur des échanges.
13: On peut dire que dès le début, il y a trois axes fondamentaux qui sont apparus et qui d'ailleurs maintenant correspondent toujours à des axes de camions. C'est le sud marocain à travers la Mauritanie jusqu'au Mali occidental et au Sénégal. Le second axe partirait de l'Algérie, traverserait donc cet immense désert algérien. Cet axe contourne le Haut-Gard et il aboutit sur ce qu'on appelle la boucle du Niger, c'est-à-dire la région de Tombouctou-Gao actuellement. Et puis, un troisième axe, c'est l'axe du Fezzan, qui est entre la Libye actuelle et le Niger. Ce sont les trois axes.
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11: Nous venons d'entendre Jean Bouleg, historien spécialiste de l'histoire de l'Afrique. Nous étions sur France Culture 1998. François-Xavier Fauvel, bonjour.
14: Bonjour.
11: Vous êtes historien, archéologue, professeur au Collège de France.
14: Vous êtes titulaire de la chaire Histoire et archéologie des mondes africains. Dites-nous, quand on entend ce que disait ici votre collègue, il y a cette idée qui est une évidence pour les historiens et les historiennes, mais qu'il faut rappeler sans cesse face au poids de certaines mémoires, l'Afrique est un continent qui commerce sans cesse.
15: Absolument. Alors tout d'abord, un peu plus que mon collègue, Jean Boulegue était mon professeur à l'université. Voilà, j'ai fait ma thèse avec Jean Boulegue il y a une éternité. Et oui, en effet, l'Afrique a toujours déjà été là dans le commerce international. C'est une réalité que nos sociétés modernes ont oublié, mais que les sociétés médiévales en Europe et dans le monde islamique connaissaient très très bien. Elles commerçaient avec des sociétés au sud du Sahara et des grands royaumes comme le royaume d'Éthiopie, chrétiens, comme les royaumes de Nubie au Soudan actuel, chrétiens, comme le royaume du Ghana ou du Mali, musulmans, voilà, étaient des royaumes qui étaient les partenaires des commerçants de la Méditerranée et du monde musulman.
14: Vous faites paraître Les sociétés africaines au Moyen-Âge, une nouvelle histoire, c'est publié aux éditions Gallimard, et vous commencez dès l'introduction en disant que les sociétés africaines n'ont pas attendu de devenir partenaires de commerce avec l'Europe pour être partie prenante des échanges mondiaux. Ce commerce-là se déploie de mille manières. Quelle ambition, François-Xavier Fauvel, d'étudier à l'échelle d'un continent, et donc à l'échelle du monde, ces échanges. À un moment, on se dit, bon alors, je me pose et je vais essayer de construire quelque chose à partir de ces réflexions.
15: Oui, c'est ça. Alors, c'est la première synthèse de ce type qui existe. Et si elle existe aujourd'hui, c'est parce que c'est devenu possible. Bon, et c'est devenu possible parce qu'il y a beaucoup de recherches qui ont lieu sur l'Afrique médiévale. Beaucoup de recherches par mes collègues africains dans toute une série de pays en Afrique. Beaucoup de recherches en France, beaucoup de recherches aux États-Unis, etc. Donc aujourd'hui, on a un paquet de connaissances, parfois très très récentes. Imaginez-vous que, par exemple, au cours des 20 dernières années, c'est au moins une dizaine de villes qui ont été découvertes dans la corne de l'Afrique, donc Somalie, Somaliland, Éthiopie. Une dizaine de villes, c'est pas rien, c'est pas tous les jours qu'on découvre des villes en Europe. Bon, et en Afrique, on en découvre. Et ces nouvelles découvertes s'accumulent les unes sur les autres et permettent aujourd'hui de brosser un panorama tout à fait mis à jour, voilà, de l'Afrique, à la fois dans sa diversité culturelle et dans ses multiples formes de connexion avec les mondes extérieurs, qui peuvent être l'Europe, qui peuvent être le monde musulman, qui peuvent être aussi la Chine, on en reparlera.
14: Être historien, c'est aussi être géographe, savoir faire des points et des traits. Dans votre ouvrage, François-Xavier Fauvel, il y a des cartes. Merci beaucoup, parce que c'est toujours important d'associer le texte à la carte. Des points, ce sont ces villes que vous venez d'évoquer, celles que l'on connaît et celles que l'on découvre. Et puis, ce sont ces traits qui représentent les parcours. Et tout cela forme un réseau extrêmement dense. On peut dire que l'ensemble du continent est couvert.
15: Quasiment, en effet. Alors, il y a des régions néanmoins qui sont moins couvertes que d'autres, mais c'est pas parce qu'elles souffrent d'un biais documentaire. Il y a des régions moins recherchées où il y a moins de chercheurs pour toute une série de raisons qui peuvent être liées au fait que l'enseignement supérieur est moins développé dans certains pays, qui peuvent être liées aussi à des questions d'accessibilité ou de sécurité dans toute une série de régions en Afrique. Il y a donc des régions moins sujettes à des recherches. Et puis d'autres, au contraire, qui ont bénéficié de découvertes absolument considérables au cours des 20 dernières années ou au cours des toutes dernières années. Donc un déséquilibre de la documentation. Mais néanmoins, oui, ça a été aussi l'une de mes surprises de voir que les marchandises, un certain nombre de marchandises circulent, par exemple les perles, hein, de perles en verre, circulent jusqu'au cœur du désert du Kalahari, ce qui montre que des sociétés qu'on appellerait aujourd'hui de chasseurs-cueilleurs étaient elles aussi très très bien connectées avec des sociétés d'éleveurs voisines et puis des sociétés marchandes d'à côté et puis etc. Toutes ces sociétés étant africaines, hein, voilà, mais connectées les unes aux autres et puis pour certaines d'entre elles connectées avec les mondes extérieurs.
14: Vous venez d'évoquer le désert du Kalahari, on pourrait évoquer le Sahara, nous pourrions évoquer aussi ces grandes forêts de l'Afrique centrale. Là aussi, ce sont des lieux qui sont partie prenante du commerce, puisqu'il y a des transports, les caravanes, bien sûr, donc rien ne peut être laissé à l'écart.
15: Absolument. Alors, effectivement, le point à rappeler, c'est que y a les grandes barrières géographiques qui nous paraissent aujourd'hui barrer le continent, en premier lieu le Sahara, ou la forêt d'Afrique centrale, ou l'océan Indien du côté est, ou le désert du Kalahari, ou le Namib, ou les montagnes, le mur de montagne du Rift en Afrique de l'Est, tous ces massifs géographiques n'ont en aucun cas été des barrières aux connexions à longue distance. Au contraire, je dirais qu'elles ont aiguisé la nécessité d'une organisation logistique à travers des milliers de kilomètres. Et le meilleur exemple de ça, c'est le Sahara. Le Sahara qui représente 2000 kilomètres d'épaisseur. Il faut être tout à fait précis. C'est 60 jours à pied, le Sahara. Il n'y a pas moyen de faire autrement. Et le Sahara a suscité, a rendu nécessaire et a suscité une organisation logistique caravanière, qui suppose, avec le palmier, avec le chameau, avec une économie dédiée, avec un système juridique musulman, a permis la mise en place de ces routes qui forment des ponts, voilà, non pas des autoroutes, mais des ponts d'un côté entre un côté et l'autre du Sahara.
14: Faire de la géographie, bien sûr, oblige à changer d'échelle et réfléchir aux sociétés de l'Afrique au Moyen-Âge. C'est aussi changer d'échelle. On peut évoquer quand même, François-Xavier Fauvel, l'existence d'un commerce de proximité comme une évidence. Il y a ici des petits déplacements pour aller vendre les légumes au marché. Ça couvre évidemment l'ensemble de l'Afrique, comme ça couvre l'Europe, comme ça couvre l'Asie, comme ça couvre l'Amérique. C'est toutes les civilisations.
15: Absolument. Alors, évidemment, parce que là, les gens ne le savent pas toujours, mais les sociétés africaines sont des sociétés, pour l'immense majorité d'entre elles, depuis longtemps, des sociétés agricultrices qui produisent leurs légumes, leurs fruits, et puis qui vendent leur surplus au marché à 10 ou 15 ou 20 kilomètres de là, et qui achètent en échange des œufs ou du poulet, etc. C'est tout à fait banal, et effectivement, les sources écrites les plus anciennes dont on dispose nous montrent tout à fait clairement des marchés, des produits de toutes sortes, des légumes de toutes sortes, et des épices de toutes sortes, etc. Une vie quotidienne orientée sur l'agriculture, la cuisine, etc. Donc effectivement, à cette échelle-là, l'échelle villageoise, une activité marchande de colporteur, absolument.
14: Et puis vous êtes archéologue, et là aussi l'activité marchande se voit dans l'organisation d'un village, par exemple, ne serait-ce que par un espace de stockage et une place du marché ?
15: Absolument, place de marché, espace de stockage, jarre dédiée au stockage de céréales, céramique dédiée à la cuisine, à tel ou tel type de cuisine, ou tel type de cuisson, etc. Donc oui, tout ça se voit dans les matériels.
14: Oui, parce que vraiment réfléchir au commerce de l'Afrique oblige à penser à tous ces commerces et ne pas réduire uniquement la pensée à ce grand commerce qui traverse, même si, bien sûr, ce commerce-là est fascinant. Et vous l'avez évoqué, François-Xavier Fauvel, quand nous pensons le commerce en Afrique médiévale, évidemment, notre esprit se tourne vers les caravanes.
16: Au début du mois de Muharram 753, 18 février 1352, je me mis en voyage en compagnie du chef de caravane Abu Muhammad Yandakan de la tribu des Massoufa. Que Dieu lui fasse miséricorde. La caravane comptait de nombreux marchands de Sijil Massa et d'autres voyageurs. Après 25 jours, nous arrivâmes à Tagaza. Une des curiosités que l'on y remarque est que ses maisons et sa mosquée sont construites en pierre de sel, et que les toits sont faits avec des peaux de chameau. Aucun arbre, rien que du sable. C'est là que se trouve la mine de sel. On creuse le sol et on y trouve d'énormes plaques superposées comme si elles avaient été taillées puis déposées sous terre. Un chameau peut en porter deux. Le sel sert de monnaie d'échange pour les noirs, comme l'or ou l'argent. Ils le débitent en morceaux pour le commercialiser. Bien que le bourg de Tagaza soit de peu d'importance, il s'y trafique une grande quantité de poudre d'or. Nous avons trouvé une mare entre deux collines rocheuses, dont l'eau était douce. Nous nous y sommes désaltérés et y avons lavé nos effets.
14: La lecture d'un texte d'Ibn Battuta, nous sommes ici au XIVe siècle quand il écrit, et alors François-Xavier Fauvel, on l'entend bien, la caravane est une évidence. Enfin, elle a l'air même régulière. Hein. C'est la caravane de 12h32, on va la prendre et on va aller à l'endroit où l'on désire.
15: C'est tout à fait ça. C'est une énorme organisation logistique, une caravane. Alors, Ibn Battuta vient de le dire, si on peut dire. Il est parti de Sijil Massa. Sijil Massa, c'est au Maroc actuel. C'est dans l'extrême sud-est du Maroc. Et là, les marchands tentés par la traversée du Sahara se sont réunis à Sijil Massa depuis des mois. Depuis des mois, ils ont fait leurs provisions, engraissé les chameaux, acheté du fourrage, envoyé des lettres de l'autre côté du Sahara pour s'assurer qu'ils auraient bien un logement chez un collègue, pris des contacts ici ou là, etc. Pris toutes leurs dispositions, y compris probablement testamentaires, etc., etc. Et puis un beau jour, la caravane démarre. Et cette caravane, ce sont des milliers et des milliers de chameaux qui appartiennent à des fondés de pouvoir, de grandes maisons de commerce d'Afrique du Nord ou du monde islamique. Comme en général, il y a tout un équipage de berbères essentiellement, capitaine de la caravane, des gardiens, des soldats, etc. Et puis tout ce petit monde-là se met en marche, s'arrêtant chaque soir, ou plutôt en réalité chaque tout début d'après-midi, près d'un point d'eau. On défait les chameaux, on installe les campements, on passe là tout le reste de la journée en plein cagnard sous les tentes. On se lève très très tôt au milieu de la nuit, et puis on redémarre pour une autre journée. Et ça se passe comme ça pendant 50 jours. Tagaza, au bout de 25 jours, c'est en plein milieu du Sahara aujourd'hui, l'extrême nord du Mali, en plein milieu des dunes. Et là, effectivement, comme le dit Ibn Battuta, il y a une mine de sel.
14: Et puis ici, nous avons l'évidence du chemin aussi, c'est-à-dire que les informations circulent et tout est bien connu. Vous dites donc que le déplacement se fait en partie pendant la nuit, on le comprend pour la fraîcheur. Pour les étoiles aussi, c'est pratique les étoiles.
15: Absolument, le guidage se fait effectivement aux étoiles. Hein. Il faut quand même s'orienter, il ne faut pas se planter. Hein. Je veux dire, on peut pas rater le point d'eau, pas plus qu'on a le droit de rater la station-service hein, sur l'autoroute quand on est presque à sec. Là, c'est une question vitale, parce que s'égarer, parce que rater un point d'eau, etc., c'est mortel, tout simplement. Il y a beaucoup de folklore, beaucoup de légendes, beaucoup de récits dans les caravanes hein, qui nous parlent de ça, qui nous parlent du risque encouru par les caravaniers.
14: Avec ici l'évocation de la station-service, qui est parlant, on comprend, c'est l'étape nécessaire, et nous pourrions évoquer aussi le navire qui navigue, lui, sur la mer. Alors, en l'occurrence, ici, c'est une mer de sable.
15: C'est tout à fait similaire, et du reste, je fais ce parallèle-là dans le livre, en comparant l'océan... Le Sahara et l'océan, effectivement, la logistique des navires, c'est la même. Hein. C'est-à-dire que vous avez des marchands ou des fondés de pouvoir qui sont sur le pont des navires, qui ont entreposé leurs marchandises dans le pont ou dans la cale. Et puis vous avez des marins, et puis vous avez un capitaine, et puis vous avez un armateur qui est au port. Et puis le bateau va d'île en île, et puis traverse comme ça des milliers de kilomètres. C'est tout à fait similaire. Le point sur lequel j'insiste, moi, c'est qu'en termes de trafic, ça n'est pas tout à fait la même chose. Le désert, ça n'est pas une autoroute, c'est un pont fragile, mais ça n'est pas du tout une autoroute capable de transporter. Voilà, l'océan, le bateau accélère les échanges, la caravane rend possible, mais ralentit les échanges.
14: Et puis c'est extrêmement dangereux.
15: C'est très dangereux dans les deux cas. On a beaucoup d'exemples dans les sources de naufrages. On a des exemples archéologiques hein, aussi de caravanes perdues, oubliées, de chargements de caravanes oubliées dans le désert depuis 1000 ans. Donc ça existe. On en retrouve rarement, mais parfois, et on mesure derrière ça le nombre de tragédies qui ont dû se produire à la faveur tout simplement d'un accident, d'une tempête de sable ou d'un serpent qui mord un marchand.
14: Ah oui, alors là pour l'archéologue c'est fascinant parce que retrouver un site, une ville par exemple, bon. Pourquoi pas ? Mais alors, retrouver une caravane qui s'est perdue dans le désert, par définition, puisqu'elle est perdue, on ne sait pas où elle est, et tout ça est enseveli par le sable, mais donc... Il doit rester dans le désert des caravanes entières. Et vous nous avez dit, François-Xavier Fauvel, qu'elles étaient considérables, ces caravanes.
15: Alors, absolument, ces caravanes étaient considérables. On le sait par les sources écrites, ce sont des milliers de chameaux. C'est probablement une fois par an dans chaque direction, à la bonne saison. Le long des trois axes que rappelait tout à l'heure dans votre son Jean Bouleg, les trois axes transsahariens, qui sont simplement des axes, qui ne sont pas des routes jalonnées au sol. Hein. Ce sont des grands axes, et les caravanes passent... au travers de ces tout au long de ces axes. On en connaît certains jalons de ces caravanes. Théodore Monod, le grand explorateur du Sahara au XXe siècle, avait découvert comme ça dans les années 60 une halte caravanière, un chargement de chameaux abandonné là depuis 800 ans et qu'un de ses informateurs avait découvert un nomade mauritanien avait découvert au détour d'une dune comme ça un chargement de barres de laiton et de sacs de coquillages qui avaient été abandonnés là depuis 800 ans et que personne n'avait jamais récupéré. Probablement parce que tout le monde était mort.
14: Avec la tempête de sable qui vient sur nous, François-Xavier Fauvel, c'est cette évocation aussi de ces routes commerciales qui permet de saisir comment l'histoire du commerce dans l'Afrique médiévale a souvent été réduite à ces caravanes parce que, je l'entends bien, il y a de la documentation non pas archéologique, parce que ça arrive sur le tard, mais en tout cas par la narration dans le monde arabe, ces caravanes représentent quelque chose. Alors, narration littéraire, et on pourrait ajouter narration commerciale. Elles sont vraiment fondamentales pour comprendre le commerce et l'enrichissement de ces territoires.
15: Oui. Et puis, ces caravanes sont aussi le moyen par lequel nous, aujourd'hui, savons qu'il y a eu des caravanes. C'est-à-dire que ces caravanes, ce sont les grands marchands qui les empruntent, et ce sont ces grands marchands qui, revenant de caravane, informent les géographes, informent les encyclopédistes arabes de ce qu'ils ont vu de l'autre côté. C'est comme ça que nous le savons. C'est parce que nous avons des sources écrites arabes qui ont été laissées par des gens qui ont pratiqué ces routes transsahariennes ou ces routes transocéaniques. Donc il faut à la fois, évidemment, ce sont des sources précieuses, et en même temps, il faut savoir aussi les remettre un tout petit peu, les critiquer, comme n'importe quel document historien, et mesurer le biais qu'elle représente. Parce que ces caravanes nous font oublier aussi le petit commerce de part et d'autre du Sahara. Une fois que ces grandes caravanes arrivaient à destination, soit du côté sud, soit du côté nord, avec leur chargement, elles sont défaites, on débatte les chameaux, et puis là, on écoule les marchandises en plus petits assortiments, et puis ces assortiments-là circulent sur des centaines ou des milliers de kilomètres aux mains d'autres marchands, des diasporas africaines ou des marchands au Maghreb, par exemple.
14: Ah oui, parce que pour réunir sur le site de départ, bien sûr, nous imaginons un système qui permet de tout amener de partout sur ce site-là. Et une fois qu'on arrive au point d'arrivée, il faut tout laisser encore
15: Absolument.
14: Se diffuser. Ça fait des étoiles des deux côtés.
15: Les caravanes sont la partie romantique, si je puis dire, à travers les dunes, au milieu. Romantique et mortelle, au milieu. Mais en réalité, même si c'est la plus fascinante, c'est la moins intéressante d'y partir de ce commerce. Ça devient absolument fascinant du côté étoilé de ces deux réseaux marchands qui s'ignorent l'un l'autre, mais qui font circuler les marchandises très très loin. On pourrait dire qui font circuler les marchandises dans l'ensemble du vieux monde, c'est-à-dire jusqu'à l'intérieur de l'Afrique ou jusqu'en Europe ou en Chine. Pensons à l'or, si vous voulez bien, par exemple, l'or que les marchands islamiques vont acheter à la capitale du Ghana, qui était en Mauritanie, ou à la capitale du Mali, qui était au Mali actuel. L'or ne provient pas du sous-sol de la ville de Ghana ou de la ville de Mali. L'or vient de centaines de kilomètres de là. Il a été amené là par des tout petits colporteurs, des gens qui transportent avec eux quelques dizaines de grammes d'or, et puis quelques esclaves, et qui eux-mêmes le revendent à des marchands, à des colporteurs un peu plus importants, et puis qu'eux-mêmes le revendent à des marchands maliens, liens qui eux-mêmes sont les interlocuteurs des marchands islamiques, lesquels traversent le Sahara. Et puis de l'autre côté du Sahara, à nouveau, des réseaux musulmans ou des réseaux juifs, et puis des réseaux persans, et puis des réseaux hindous qui acheminent les marchandises sur de très très longues distances.
14: Aujourd'hui, dans le cours de l'histoire sur France Culture, l'Afrique médiévale au cœur des échanges avec François-Xavier Fauvel. Votre ouvrage, Les sociétés africaines au Moyen-Âge, une nouvelle histoire publiée chez Gallimard. C'est cette histoire du commerce, on l'a évoqué, du petit commerce de proximité avec quelques légumes. Ça vient juste à côté, l'autre village, et on achète des œufs et on échange un poulet. Et ces grandes caravanes qui traversent le continent et qui fascinent.
17: Il y avait des caravaniers. Éphèse était en quelque sorte la plaque tournante du nord et la porte aussi du sud africain. en passant par Sijmassa, évidemment, qui était la grande porte du Sahara. Quand les routes étaient certaines, on passait par le Moyen Atlas vers Sijmassa. Parce qu'il n'y avait pas, disons, des lieux fixes comme les chemins de navigation, il y avait des lieux de passage selon les forces tribales qui étaient en conflit, qui permettaient ou ne permettaient pas un passage. Donc les caravaniers étaient obligés, disons, de contourner les lieux à problème ou dangereux. Mais un marchand doit acheter le chemin. En traversant quelques territoires, on paye un droit de passage qui assurait la sécurité en déléguant un membre qui marchait à la tête de la tribu jusqu'à la limite territoriale de tribu en tribu. Et c'est de cette manière que s'assurait la sécurité des caravanes marchandes.
14: Mohamed Alaoui Belriti qui s'exprimait ici sur RFI, nous étions en 1989 avec François-Xavier Fauvel. Cet élément supplémentaire, ce risque au-delà de la tempête de sable ou le danger de se perdre, il y a simplement de la géopolitique dans notre histoire.
15: Absolument, la très belle expression, le marchand achète son chemin, c'est tout à fait ça. Là, il est question du chemin entre Fès au Maroc et Sijmassa, le point de départ des caravanes. Donc là, on est dans l'un de ces mondes en miroir, on est du côté du Maghreb, les caravanes sont revenues du sud, ont traversé le Sahara, sont passées par Sijmassa. Là, chacun, les grands assortiments de marchandises ont été défaits et puis refaits. C'est ce qui s'appelle un point de rupture de charge. On démonte les chameaux et puis on entrepose toutes les marchandises et puis un autre réseau se met en marche et puis les caravanes repartent vers le nord. Celles-ci vers Fès ou d'autres vers ailleurs, vers Tlemcen en Algérie ou vers Tripoli, etc. Et effectivement, là, il faut composer avec la réalité géopolitique, qu'elle soit celle du Maghreb ou qu'elle soit celle de l'autre côté du Sahara, qu'elle soit celle des pays du Sahel, absolument.
14: Oui, parce qu'ici, nous avons une mosaïque géopolitique et des aires culturelles qui s'identifient avec beaucoup de difficultés, bien sûr, pour saisir cela de la part de l'historien, de réflexion sur les sources, mais c'est votre travail, François-Xavier Fauvel, et dès lors, il faut explorer toutes les pistes possibles. Au moment de commercer, il y a un élément qu'on oublie souvent, mais qui est fondamental, et on s'en rend compte quand on voyage, c'est la langue. Parce que pour marchander, il faut pouvoir se comprendre.
15: Absolument. Alors, effectivement, il faut insister sur ce point, parce que l'Afrique, c'est pas une civilisation. Bon, et lorsque les marchands traversent le Sahara, ils ne vont pas simplement à la rencontre d'une civilisation. Ils vont à la rencontre de myriades de sociétés différentes dont les élites sont en concurrence les unes avec les autres. Le marché, le commerce de l'or, le commerce des esclaves, le commerce du cuivre, le commerce des perles, le commerce des porcelaines chinoises, ça attise des concurrences au nord et au sud du Sahara ou au nord ou au sud de l'océan Indien. Donc il y a des concurrences, donc il y a des gagnants, il y a des perdants. C'est pas toujours les mêmes au cours de l'histoire. Et par exemple, en Afrique de l'Ouest, c'est d'abord le royaume du Takrour vers le 8e, 9e siècle, et puis le royaume du Ghana au 11e, 12e siècle, et puis le royaume du Mali qui ont la haute main sur ce commerce transsaharien. Donc des concurrence entre des sociétés très diverses, parce que en effet, c'est pas du tout les mêmes langues, c'est pas les mêmes systèmes religieux, c'est pas du tout les mêmes élites, c'est pas les mêmes formations politiques, etc., etc.
14: Et quelle langue pourrait être considérée comme une langue ? Alors, je ne dis pas internationale, parce que ça n'aurait aucun sens, mais en tout cas, quelle langue, et là je le mets au pluriel, se distingue dans cet univers ?
15: Alors clairement, le Soninké en Afrique, pour ce qui est la partie ouest de l'Afrique, le Soninké d'abord, à l'époque où vers le 11e, 12e siècle, où tous les marchands du monde islamique sont intéressés par l'or du Ghana. Le Ghana du Moyen-Âge, c'est pas le Ghana d'aujourd'hui. Le Ghana du Moyen-Âge, c'est l'extrême sud de la Mauritanie et l'ouest du Mali actuel. C'est un très grand royaume, très puissant, un royaume païen d'abord, qui devient ensuite musulman. Et ce royaume est le principal exportateur de l'or d'Afrique de l'Ouest vers le nord. C'est là que vont les grandes maisons de commerce qui veulent s'approvisionner en or et en esclaves, et ce royaume-là parle très probablement le Soninké. Un peu plus tard, c'est le Malinké. Voilà les deux grandes langues. Le royaume du Mali parle très probablement le Malinké. En Afrique orientale, Dans la corne de l'Afrique, on parle la langue du royaume d'Éthiopie. C'est le gez, qui est la langue religieuse, la langue liturgique, ou l'amharique, en tout cas l'ancêtre de l'amharique, qui est parlé dans toutes ces régions-là, aussi bien par les chrétiens que par les musulmans. Et puis, sur la côte d'Afrique de l'Est, depuis la Somalie jusqu'au Kenya, la Tanzanie, et puis probablement même le Mozambique, on commence à parler au Moyen-Âge une autre langue, qui est véritablement une langue véhiculaire du commerce, qui aujourd'hui est devenue une langue absolument très très répandue, langue nationale au Kenya et en Tanzanie, c'est le Swahili.
14: Avec ici l'idée que les gens parlaient plusieurs langues. Non mais François-Xavier Fauvel, nous parlons depuis la France, nous parlons qu'une langue, le français, un petit peu l'anglais, on essaie, mais nous sommes ici avec ce qui se passe encore partout dans le monde aujourd'hui, des gens qui, depuis leur plus jeune âge, parlent plusieurs langues, hein, entre la langue natale, la langue de la famille, avec les différents dialectes. On a des gens qui sont capables d'échanger avec beaucoup d'autres personnes. On trouvera toujours un interprète.
15: Absolument. Il y a le commerce, qu'il s'agisse de ce petit commerce de proximité, ou qu'il s'agisse du grand commerce, ou qu'il s'agisse de leurs différentes articulations dans les différentes régions d'Afrique, suppose toute une série de compétences. Des compétences dans les poids et mesures, des compétences, etc. Mais évidemment aussi des compétences linguistiques, des compétences de sociabilité aussi. Hein. Il faut savoir pouvoir se débrouiller si on est en rade quelque part dans la brousse en Guinée. Il faut savoir pouvoir compter sur des coreligionnaires ou des gens qui parlent votre langue. Donc oui, en effet, une compétence linguistique qui est tout à fait visible et qui fait partie de ce que j'appelle l'agentivité des sociétés africaines au Moyen-Âge.
14: Ah oui, parce qu'il y a une efficacité complète sur ce commerce au Moyen-Âge. Un commerce qui pourrait être la vocation d'un individu, mais seul on ne peut pas faire grand-chose. Et ça tombe bien, il y a déjà des réseaux parfaitement bien constitués.
18: Les frères Macari se distinguèrent par le rang élevé qu'ils détinrent dans le commerce. Ils aménagèrent la route du Sahara en creusant des puits et en assurant la sécurité des marchands. Ils établirent entre eux une mise en commun de tous leurs biens existants ou futurs, avec partage égal entre eux, de gré à gré, pour les bénéfices. Le Tlemcénien expédiait au Saharien les marchandises que celui-ci lui indiquait, et le Saharien lui envoyait des pots, de l'ivoire, de la noix de cola et de la poudre d'or. Quant au Sidji Macien, il les informait des cours en baisse ou en hausse, et leur écrivait sur la situation des commerçants et les événements du pays. Et ainsi, leurs biens s'accrurent, et leur situation s'éleva considérablement.
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14: Raphaël Halloum lisait ici un extrait d'un ouvrage de l'auteur andalou Imd al-Khatib. Nous sommes au XIVe siècle. François-Xavier Fauvel, qui sont ces frangins Macari?
15: Ces frangins, on les connaît bien. C'est une maison de commerce. C'est exactement ce qui s'appelle une maison de commerce islamique au Moyen-Âge. Et ces frères Macari, ils sont cinq. C'est une grande maison de commerce arabe du monde du Maghreb. Ils sont cinq et on vient de comprendre. Voilà, il y en a deux à Tlemcen. Tlemcen, c'est l'extrême ouest de l'Algérie actuelle. C'est l'ouverture sur la Méditerranée. Bon, il y en a deux autres qui, dans l'extrait, sont appelés les Sahariens. En fait, ils sont à Oualata. Oualata, c'est dans l'extrême sud de la Mauritanie. C'est donc au sud. C'est au sud du Sénégal. On le sait. Ces deux-là qui sont installés à Oualata, ce sont les plus jeunes. On les a envoyés à Oualata assez jeunes afin qu'ils se marient sur place. Ils sont mariés probablement avec des sœurs ou des cousines du sultan local. Et ils passent toute leur vie à Oualata, dans le sud de la Mauritanie. Et puis l'aîné de ses frères, lui, il est à Sidji Massa, en quelque sorte au milieu, c'est-à-dire le port d'embarquement à travers le Sahara. Comment ça fonctionne? Vous avez deux frères qui sont tout près de la Méditerranée, qui connaissent le cours des marchandises en Méditerranée, l'offre et la demande en Méditerranée. Vous en avez deux autres qui sont à Oualata, qui connaissent l'offre et la demande dans tous les pays d'Afrique de l'Ouest. Et puis vous avez celui au milieu, qui est un petit peu le courtier en bourse, qui reçoit les infos sur les cours des marchandises en Méditerranée et en Afrique de l'Ouest, et puis lui, il passe les commandes. Voilà. Il passe les ordres sur ses machines, hein, et bon, sauf que les machines, c'est des chameaux, et de la sorte, les cinq frères Macari maîtrisent, voilà, un commerce à très très longue distance pendant plusieurs décennies sur quelque chose comme 4 ou 5 000 kilomètres d'envergure. Voilà.
14: C'est impressionnant d'ailleurs d'imaginer cela, parce que cela signifie qu'il y a des communications intenses. Les caravanes, vous nous le disiez, François-Xavier Fauvel, il n'y en a pas toutes les deux heures. Hein. Une par an, deux par an. Ouais. Et pour pouvoir maintenir l'ensemble de ces informations, ça veut dire qu'au-delà des caravanes, il y a des circulations autres qui soutiennent le commerce.
15: Alors, c'est effectivement la limite de ma comparaison avec les courtiers en bourse, c'est que les ordres ne sont pas transmis instantanément, mais attendent la prochaine caravane pour traverser. Et en effet, oui, il y a des communications plus légères que la caravane. En effet, on le sait, on le déduit, on le comprend. Lorsque il y a des petits groupes de coursiers, en quelque sorte, hein, qui traversent beaucoup plus mobiles, qui font beaucoup plus que 25 km par jour, qui peuvent aller beaucoup plus vite et qui peuvent transmettre des messages, des ordres, des instructions d'achat ou de vente, des correspondances de toute nature à travers ces très très grandes distances. Ouais.
14: Auditeurs, auditrices attentifs ont bien saisi qu'une ville ici se distingue, c'est la ville de Sigilmassa.
19: La ville a été construite dans une plaine, sur le Ziz, et a été entourée d'une haute muraille dont on voit encore quelques parties. Sigilmassa était une ville bien policée et avait de belles maisons. Ses habitants étaient riches à cause du commerce qu'ils pratiquaient avec le pays des Noirs. Elle possédait de beaux temples et des collèges pourvus de nombreuses fontaines dont l'eau venait de la rivière. Sigilmassa, à présent, est complètement ruinée.
14: Hassan Al-Wazan, que nous connaissons sous le nom de Léon l'Africain, qui écrit au milieu du XVIe siècle, non, plutôt dans les années 1530, hein, ici, nous avons l'évocation d'une ville, Sigilmassa. François-Xavier Fauvel, il faut nous la présenter, cette ville, d'autant que, archéologue que vous êtes, c'est un chantier de fouilles remarquable.
15: Oui, c'est une ville que j'ai fouillée, j'ai eu le privilège de fouiller au Maroc.

0: Maroc, les grandes dunes s'aligne tout de suite après le Tafil Alt, la dernière oasis dans le sud-est du Maroc. C'est un port. Qu'est-ce que ça veut dire? Ça veut dire que c'est là que se préparent les caravanes. Ça veut dire qu'il y a des entrepôts. Ça veut dire qu'il y a des systèmes bancaires de compensation, etc. Ça veut dire que il y a des bon. Qu'est-ce que c'est aujourd'hui? Ce sont des ksours. Les ksours, ce sont des petites forteresses en terre, hein, fabriquées en terre. On appelle ça le pisé. C'est l'architecture locale berbère de cette région, très belle. Et on habite dans ces villages-là, formés de maisons en terre à plusieurs étages, etc. Et qui comportent véritablement, voilà, des infrastructures de type portuaire.
1: Oui, parce que nous sommes dans un port, mais dans le désert, hein, faut bien le préciser, il n'y a pas d'eau, on est à quoi? 500 km à l'est de Marrakech avec Sijil Massa, et une ville qui ne vit que par le commerce, au sens où nous sommes dans un endroit sans doute fascinant, et nous savons que les contraintes géographiques n'ont rien à voir avec l'installation des humains, mais malgré tout, le développement de Sijil Massa, c'est vraiment le commerce. On a cité de l'or, nous avons cité du sel aussi, des perles, de l'ivoire, en fait, tout ce qui peut être commercé, on peut y rajouter aussi l'esclavage.
0: Les esclaves, le textile, hein, dans, voilà, les barres de métal, les plumes d'autruche qui viennent aussi du sud, etc. Et oui, les esclaves, effectivement, c'est l'une des marchandises exportées par les formations politiques du sud du Sahara en direction du nord, oui.
1: Avec ici une lecture que nous avons, hein, François-Xavier Fauvel, sur ce commerce des mondes africains, qui est très lié au désert, pour le moment, dans notre émission. Parce que, bien sûr, saisir l'histoire d'un continent, c'est absolument gigantesque. C'est ce que vous faites, hein, dans les sociétés africaines au Moyen-Âge, une nouvelle histoire que vous publiez chez Gallimard. Mais avec cette conscience qu'il faut se départir de nos représentations de la caravane, du désert, parce qu'il n'y a pas que le désert en Afrique, il y a des forêts absolument gigantesques. Et puis, François-Xavier Fauvel, vous le savez bien, c'est pas si bon que ça d'être dans le désert depuis trop longtemps.

Et Jean-Patrick Capdevielle, quand t'es dans le désert, c'était en 1979 avec... C'était en 1979 avec sur France Culture le cours de l'histoire, une émission réalisée par Thomas Beau et à la technique Ludovic Auger, sa ambiance rock en régie aujourd'hui dans le cours de l'histoire. François-Xavier Fauvel, quand t'es dans le désert, parce que ça fait plaisir, mais aussi parce que il permet

0: il faut comprendre comment se passent ces échanges. Est-ce qu'il existe des gens qui traversent le continent, c'est-à-dire qui quittent le désert et qui vont jusqu'au sud, ou doit-on concevoir cela comme un système d'étapes, de là à là, non. Et puis rupture de là à là?
1: Excellente question. Non, c'est un système d'étapes. En effet, on aurait envie de penser, simplement parce qu'il existe des caravanes qui font 60 jours de suite à travers le Sahara, qu'il était tout aussi facile de continuer. En fait, non, il n'était pas si facile que ça de continuer. Pourquoi ? Parce que, en fait, un marchand est très très dépendant de la société à laquelle il appartient. Il est très dépendant de la langue, il est très dépendant des protections qui lui sont offertes, il est très dépendant de plein de choses. En réalité, un marchand, il va simplement jusqu'au bout du réseau auquel il appartient. Si son réseau, c'est le réseau islamique, il va jusqu'au bout, parce que au sein du monde islamique, il a des protections qui sont offertes tout simplement par la loi coranique. Bon. Un marchand juif qui peut circuler depuis le Maghreb jusqu'à l'Égypte et puis l'Inde, il est lui aussi dépendant de l'existence de d'autres communautés juives dans lesquelles il sait qu'il peut trouver réconfort, protection, assistance, hébergement, etc. Et il est très difficile à des marchands de traverser plusieurs réseaux successifs, tout simplement pour des raisons de sécurité. Donc en réalité, ces réseaux forment des étapes successives, forment des mondes successifs, accrochés les uns aux autres par des espèces de seuils ou de sas. Bon. Et les marchands, même s'ils font 2000 kilomètres, n'en font pas spécialement. Voilà, doivent s'arrêter, vendre leurs marchandises à d'autres marchands à côté. Ça veut dire une chose très importante pour le Moyen-Âge. Ça veut dire que les marchandises vont beaucoup plus loin que les marchands eux-mêmes.
0: Ah oui, mais oui, effectivement, les marchandises, on les retrouve après. Là, c'est le travail de l'archéologue, ce qui permet, au moment de fouille, de savoir cet objet-là que l'on trouve, cet artefact, il vient de tel endroit. Et donc, on peut retracer le parcours de la marchandise et imaginer celui des marchands, dès lors.
1: Absolument, parce que voilà, un tout petit exemple, il y a une quinzaine d'années, nous cherchions avec plusieurs de mes collègues en Éthiopie, nous cherchions une ville musulmane. On venait de trouver une nécropole, etc. Bon, et on savait qu'il devait y avoir une ville, pas très loin de là. On l'a cherché, et puis on est parti en prospection, moi et mon collègue Romain Mansan, puis on a marché, on a avisé une colline comme ça qui était à quelques kilomètres, et on s'est dit, cette colline a l'air bien, pour toute une série de raisons, topographique, etc. Et puis on a escaladé cette colline et la première chose qu'on a trouvée, c'est un tesson d'une très belle céramique un peu verte avec des côtes comme ça, juste un bout de tesson. Ce tesson, ça dit quelque chose à n'importe quel archéologue. Ce tesson vert dans une porcelaine, etc., ça s'appelle du céladon. Et le céladon, ça n'est fabriqué qu'en Chine au 12e, 13e siècle. On savait qu'on venait de mettre la main sur un site qui avait été à un moment donné connecté par de multiples intermédiaires, comme on vient de le dire, avec des régions très, très, très, très, très lointaines. Et inversement, ces régions très, très lointaines, au XIIe, XIIIe siècle, en Chine, produisaient des pots pour l'exportation, voilà, sans forcément savoir où ces pots allaient aller, mais en produisaient néanmoins. Donc des communautés très distantes à travers la Terre, entre le milieu de l'Afrique et le milieu de la Chine, communiquent les unes avec les autres par marchandises interposées sans que nécessairement des marchands se rendent d'un bout à l'autre de la Terre.
0: Alors, votre émotion au moment de trouver ce tesson, j'en ai ressenti un petit bout, un tesson justement, et je ne dois pas être le seul. Et puis, dans les échanges, il y a évidemment du troc, mais il y a des monnaies quand même. Et les monnaies, c'est fascinant les monnaies, parce que ça permet de dater les choses de manière assez nette, normalement. Est-ce que c'est le cas là aussi?
1: C'est le cas aussi. Alors, peu de sociétés en Afrique ont frappé leur propre monnaie, néanmoins certaines l'ont fait. L'Éthiopie, dans l'Antiquité, jusqu'au début du Moyen-Âge, a frappé des monnaies. Aksum, le royaume d'Aksum. Le royaume le sultanat, le royaume dirigé par un sultan musulman de Kilwa en Tanzanie, a frappé au Moyen-Âge, a frappé des monnaies en or, en argent et en cuivre. Et puis, oui, nous avons effectivement toutes les monnaies islamiques du Moyen-Âge frappées au nord, dans le nord de en Afrique du Nord, et frappées pour beaucoup d'entre elles avec de l'or qui venait de traverser le Sahara. Ces monnaies islamiques sont très très précieuses parce que c'est la tradition dans le monde islamique de frapper les monnaies en indiquant le lieu et la date, ce qui est très très très commode pour l'historien.
0: Ah, c'est formidable ça. Et puis alors, parfois ces monnaies sont autre chose que ce que nous imaginons être une de monnaie, c'est-à-dire un rond de métal plus ou moins précieux. Parce que la monnaie, bah, c'est ce qu'on décide d'en faire. Hein. Et donc tout peut devenir monnaie, et évidemment parfois un coquillage.
2: La science des courriers est une science qui a pris beaucoup d'importance dans le milieu africain. Et que la plupart des gens qui se trouvent un peu désorientés dans leur position sociale se rendent chez les vieux sages, chez les joueurs de courrier, pour savoir comment ils doivent s'en tenir, ce qu'il faut qu'ils fassent dans leur vie quotidienne. Et ceci, il faut aussi que les courriers soient quand même, un jour ou l'autre, marqués dans les archives comme compagnons de l'homme africain. Et les courriers jusqu'ici servent de parures, servent aussi de, ont servi de monnaie et aujourd'hui encore entrent dans le panorama de la divination. Une science est une science, une religion est une religion. Ou bien on s'adonne à la religion, ou bien on s'adonne à la science. C'est une science qui a quand même son impact dans notre société, nous ne voulons pas qu'elle disparaisse. Et la religion la condamne, bien entendu, mais la religion ne pourra jamais empêcher les gens d'en faire.
0: Hassan Kansai sur France Culture, en l'an 2000. François-Xavier Fauvel, quelle place ici pour les coris, ces petits coquillages blancs? Oh, c'est pas très grand, hein, ça a quoi? La taille d'une phalange, ça peut être un peu plus gros parfois, et parfois plus petit, dans le commerce.
1: Les coris, oui, qu'on appelle parfois des porcelaines, en français. Voilà, ce sont des coquillages qu'on trouve dans toutes les mers du monde, mais le type de coris dont on parle là, qui ont circulé partout en Afrique de l'Ouest, qui ont acquis des valeurs esthétiques, hein, sur les vêtements tissés ou sur les peaux, etc., qui ont acquis également une vertu divinatoire ou rituelle ou magique dans toute une série de sociétés en Afrique de l'Ouest. Ces coris là sont des coris de l'océan Indien et on sait que les marchands à travers le Sahara transportaient des coris pour aller les vendre. On sait qu'elles servaient de monnaie divisionnaire pour les petites choses. On n'achète évidemment pas tout avec des barres d'or ou des barres de cuivre. Hein, quand on veut acheter des œufs ou du poulet, on utilise des coris. Et ces coris venaient de l'océan Indien. On connaît, grâce à Ibn Battuta, ce voyageur dont on a déjà entendu parler tout à l'heure, au XIVe siècle, on sait qu'une région en particulier, une région du monde, produisait des coris à la tonne, c'était les Maldives, voilà, donc un archipel au sud-ouest de l'Inde. C'est de là que très probablement venaient les coris qui partaient en direction de l'ouest vers l'Afrique, mais aussi en direction de l'est vers la Chine. Aujourd'hui, on dispose de toute une série d'études qui nous permettent d'identifier très très très précisément les coris et de repérer relativement précisément leur origine. Ce qui m'amène aussi à dire qu'on peut faire appel à toute une série de sciences. Science de l'identification des espèces animales comme les coris, mais aussi d'autres sciences physiques, chimiques, géochimiques, etc., qui nous permettent par exemple de tracer les circulations de l'or, bon, pour l'instant encore assez mal, mais le verre en particulier, les perles en verre, on arrive aujourd'hui très très bien à tracer la fabrication, les lieux d'origine du matériau verre et puis les lieux d'origine de transformation de ce matériau bloc en perles qu'on retrouve par milliers ou dizaines de milliers dans toute une série de sites en Afrique. Et ces perles étaient fabriquées dans toute une région qu'on appelle la zone Indo-Pacifique, c'est-à-dire le Vietnam, Sumatra, le Sri Lanka, le sud-est de l'Inde, etc.
0: Oui, ce qui veut dire qu'il y a un lien entre l'océan Indien et l'océan Atlantique, bien sûr, mais jusqu'à la Méditerranée, et tout cela avec des échanges intenses, mais surtout des connaissances tellement fortes, parce que faut connaître les besoins d'à côté. Alors, quand c'est pas trop loin, on peut l'estimer, mais quand c'est si lointain?
1: Vous avez raison, il faut connaître les besoins. Et ça, c'est une question... Imaginez-vous des marchands qui entreprennent, parce que c'est ce que leur maison de commerce leur demande de faire, les frères Macari, au hasard, et qui entreprennent de faire la traversée. Ils se réunissent à Sijilmassa, c'est l'un des trois grands ports au nord du Sahara. Et là, ils font leur course. Hein, ils achètent en gros ce qu'ils vont mettre sur des chameaux pour traverser le Sahara. Ils font pas leur course au hasard, on fait pas des assortiments de babioles, on achète des choses qu'on sait correspondre au goût, aux besoins, aux désirs, pires, qui sont ceux des marchands qui, de l'autre côté du Sahara, vont vous acheter vos marchandises. Donc ça suppose de faire vos courses en connaissant déjà le marché, celui de l'autre côté. Et vos courses, vous allez les faire, vous allez faire quoi ? Vous allez acheter des barres de cuivre qui peuvent parfaitement venir de tel ou tel pays européen. Vous allez acheter des assortiments de perles qui peuvent parfaitement venir de Sumatra ou du sud-est de l'Inde. Vous allez acheter des balles de kauri qui peuvent parfaitement venir des Maldives. Vous allez acheter quelques pots précieux en porcelaine qui peuvent parfaitement venir de Chine, etc. Et vous allez comme ça constituer vos chargements de chameaux et vous allez traverser le Sahara de cette façon-là. Et puis au retour, vous allez faire la même chose avec des marchandises venues du sud, des plumes d'autruche, des esclaves et toute une série d'autres marques et de l'or, etc.
0: Oui, l'or c'est la valeur sûre. On l'entend.
1: C'est la valeur sûre, oui, absolument.
0: C'est quelque chose de commun un peu partout, mais avec ici quelque chose qui obligatoirement fascine, mais qui déjà pouvait fasciner les contemporains au sens où c'était des objets précieux. C'est tout ce qui vient de Chine.
3: Pour moi, la caravane, c'est le désert. C'est la caravane difficile et où on a des kilomètres, des 800 kilomètres ou 1000 kilomètres à faire dans le désert. Et souvent, ces gens, ils se rejoignent en plein désert. Au bout d'un moment, toutes les routes, tous les sentiers, tout se rejoint et ils s'effacent. Il n'y a que le désert. Autrefois, pour nous, notre caravane, elle va jusqu'en Chine, même si nous arrêtons en Égypte. Puisqu'en Égypte, il y a des caravaniers égyptiens qui vont amener la marchandise jusqu'en Irak actuellement. Après, il y a des Afghans ou des Perses qui vont l'amener jusqu'en Afghanistan. Après, en Chine, en Inde. Moi, je me rappelle jusqu'aux années 59, comme ça. Les gens, il y en a des produits, des habits qui nous venaient de la Chine. Par exemple, on a, surtout sur le plan médical, on a des plantes qui viennent directement de la Chine. Et on a des mythes incroyables qui nous parlent des caravanes qui vont jusqu'en Chine. Bien sûr, peut-être jamais un Touareg, aucune caravane Touareg est arrivée jusqu'en Chine, mais on a une relais structurée. Moi, je me rappelle, nous, quand on quitte l'Aïr, on arrive en Égypte, tout de suite, il y a une caravane égyptienne qui nous attend.
0: Le poète Touareg Awad sur France Culture en 1985, connaît bien les choses et puis qui a bien écouté l'émission, sans doute, François-Xavier Fauvel, parce qu'il dit la même chose, c'est-à-dire que jamais un Touareg n'aura été jusqu'en Chine.
1: Absolument, mais il parle de relais, effectivement, voilà, et que c'est tout à fait exact, et on se croit exactement au Moyen-Âge, des caravanes qui viennent du sud, qui s'arrêtent dans l'Aïr, et là, effectivement, une caravane égyptienne attend les marchandises et puis convoie ces marchandises un peu plus loin dans un autre réseau marchand. C'est tout à fait une réalité médiévale.
0: Avec des portraits de marchands, parce que vous avez cité les frères Macari, formidables, hein, ces cinq frangins, mais peut-on connaître un peu le profil de ces marchands ? Toujours des hommes ou y a-t-il des figures de femmes qui apparaissent ? Toujours des gens riches, fortunés ou y a-t-il quelques aventuriers ?
1: Bonne question. On est là très dépendant de nos sources. Et nos sources sont des sources arabes pour ce qui est de ce commerce-là. Ce sont des sources qui reflètent un point de vue extrêmement masculin. Il y a une culture masculine et on pourrait même dire masculiniste dans la caravane. Les blagues que se font les marchands entre eux ont toujours à voir avec des esclaves femmes. Il y a cette culture masculiniste de la caravane qui biaise énormément nos sources, qui font que nous sommes en bout de course de l'histoire. Nous lisons des sources arabes produites par des hommes qui ont eux-mêmes enquêté auprès d'hommes qui ont fait la traversée du Sahara, qui sont des gros bras rompus à ce commerce saharien. Et les femmes ont disparu dans ces sources. Elles ont été rendues invisibles. Néanmoins, lorsqu'on regarde de très très près les choses, lorsqu'on fait des comparaisons, lorsqu'on prend des sources un tout petit peu plus tardives, on voit qu'il y a des femmes. On voit qu'il y a des femmes commerçantes qui prennent la direction d'une maison de commerce saharienne et qui transportent des marchandises. On voit les femmes, mais on comprend aussi que à cause de nos sources, elles ont été minorées dans nos sources.
0: Et puis, il y a l'anthropologie, l'ethnologie qui permet d'aider, et nous savons bien combien les femmes s'occupent du commerce, hein, sur les marchés, ce sont elles qui vendent souvent, et ce sont elles donc qui apportent les marchandises.
1: Absolument, mais là aussi, nous souffrons d'un biais sexiste. Les sources arabes qui nous en parlent, à l'exemple de Ibn Battuta, hein, bon, Ibn Battuta, c'est l'exemple même du routard transsaharien qui a un point de vue extrêmement négatif sur les Noirs en général et sur les femmes en particulier. Et c'est pas sur lui qu'il faut compter pour nous donner un point de vue objectif sur la part que prennent les femmes dans le commerce. En revanche, si vous voulez tout savoir sur les femmes esclaves qu'il achète et qu'il vend en fonction de ses besoins, il faut lire Ibn Battuta.
0: Oui, parce que c'est une histoire de regard aussi, cette histoire du commerce, le regard qui transparaît à travers les sources, et puis le regard porté depuis l'ailleurs, et notamment par les Occidentaux, les Européens, quand ils arrivent en Afrique et qu'ils se disent « Tiens, ici, il va être possible de commercer ».
4: Nous avons trouvé dans les Almadies beaucoup de toiles fines de coton, de paniers en fibre de palme, une jarre vernissée pleine de beurre, des bocaux de verre contenant des eaux de senteur, des livres de leur religion, un couffin avec des échevaux de coton et de nombreux cabas remplis de mille. Tous les objets pris à cette occasion furent pris par le capitaine-major Vasco de Gama en personne aux marins, sauf les livres, qu'il garda pour les montrer au roi.
0: Voilà, les voyages de Vasco de Gama, c'est une lecture de Thomas Beau dans le cours de l'histoire sur France Culture. Nous sommes à la toute fin du 15e siècle, au début du 16e siècle. C'est Alvaro Velo qui était membre de ces voyages et qui parle de l'île de Mozambique. Donc on est ici sur l'évocation d'une découverte. Mais ces gens-là commercent, ils ont plein de choses à vendre.
1: Absolument. Alors c'est intéressant, ce voyage portugais, c'est le premier voyage portugais qui fait le tour de l'Afrique. Hein, bon, par l'océan Atlantique, et puis on bascule là au Cap de Bonne-Espérance, et les Portugais, pour la première fois, rentrent comme ça par bateau dans un monde qui est le monde médiéval, hein, qui est le monde des commerçants qu'on vient de décrire. Et là, on tombe pas. Alors, et les Portugais viennent de capturer un petit navire. C'est pas un gros navire arabe, c'est pas un gros navire persan, etc. C'est probablement un caboteur swahili. Et l'inventaire de ces marchandises nous donne, voilà, une espèce de fenêtre assez formidable sur ce que transportent ces caboteurs. Il y a des bocaux avec probablement des citrons confits ou des trucs comme ça. Il y a des livres, probablement des livres religieux musulmans. Il y a des étoffes, il y a des choses comme ça. Et on tombe là sur un assortiment d'un caboteur swahili. C'est absolument fascinant. On a une magnifique fenêtre avec ce petit inventaire fait par des Portugais d'un caboteur swahili.
0: Est-ce que ça change beaucoup les choses, le moment où les Européens commencent à s'inscrire dans ce commerce africain? Est-ce que ça bouleverse l'ensemble du commerce?
1: Oui, alors, tout dépend là aussi de où est-ce qu'on fait porter la focale. Si on fait porter la focale sur l'océan Indien, Sanjay Subramaniam vous dirait que les Portugais bousculent le jeu à un moment donné, mais finissent par s'y insérer, parce que de toute façon, ils n'ont pas la capacité de faire plus que s'y insérer, et puis jouer des coudes avec les autres pouvoirs de la région. En Afrique, en revanche, oui, cette présence portugaise d'abord, et puis un siècle et demi plus tard, européenne plus largement, l'installation de forts tout le long de la périphérie de l'Afrique, depuis la Mauritanie jusqu'au Congo, et puis jusqu'à Mombasa, etc., réoriente à l'intérieur de l'Afrique, voilà, donne la possibilité à des sociétés africaines, à des marchands, à des acteurs africains, de réorienter une part du commerce en direction de ces nouveaux commerçants à longue distance que sont les Portugais sur les côtes. Bon, et donc oui, on voit s'opérer des choses en termes, on pourrait dire, géopolitiques. On voit les routes qui sont en partie qui changent de direction. On voit de nouveaux acteurs émerger, de nouvelles sociétés en position de force le long des côtes de l'Afrique.
0: Merci beaucoup François-Xavier Fauvel, parce que nous avons commencé cette émission en évoquant votre ouvrage Les sociétés africaines au Moyen-Âge, avec cette idée que non, les sociétés africaines n'ont jamais été exclues du commerce international, pour le dire simplement, et vous nous le démontrez. C'est vrai que la lecture de votre ouvrage est particulièrement stimulante. C'est publié chez Gallimard. Merci vivement à vous d'être venu dans le cours de l'histoire.
1: Merci.
0: Prochain épisode, Marseille au Moyen-Âge, le commerce à bon port.
5: Sur le vieux port, quand le jour vient de naître, de bon matin, j'ouvre ma fenêtre. Le boulanger, le marchand de volailles, sont déjà là. Et chacun travaille. Alors, rassuré, puisqu'ils sont levés, moi, je vais me recoucher.
0: Eh oui, et puis ça, c'est Fernandel, bien sûr, pour évoquer Marseille dans le cours de l'histoire sur France Culture, une émission préparée par Maïwenn Guizhou, Jeanne Delecroix, Raphaël Laloum, Jeanne Copet, Sidonie Lebeau et Amy Houbé. 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
0: Et le cours de l'histoire sera présent en direct et en public à 9h, vendredi prochain, au rendez-vous de l'histoire de Blois. Nous écrirons la vie des femmes pour une histoire populaire. Mais pour le moment, puisqu'il est 10h sur France Culture, nous retrouvons Géraldine Mosna-Savoie avec Philosophie. Bonjour Géraldine.
8: Bonjour Xavier, mais vous allez être la star vendredi.
0: Ça se passe bien à Blois, globalement,
8: ouais.
0: Pour France Culture.
8: Il y a une très bonne ambiance.
0: Ouais,
8: oui,
0: c'est un bonheur.
8: On l'aime beaucoup.
0: Et alors vous allez nous aider justement dans notre vie quotidienne, les bons conseils du quotidien pour pouvoir... Non mais c'est vrai, la philosophie pour mieux vivre au quotidien.
8: Oui, tout à fait, mais alors pas qu'au quotidien, là c'est vraiment on va parler du Phèdre toute cette semaine, dialogue de Platon, on va parler du discours, c'est pas mal pour une année de campagne présidentielle.
0: Bien parler d'amour, bien parler tout court.
8: Bien parler politique, j'ajouterai.
0: Et là, bien parler politique, utile, émission à prescrire.
8: Exactement.
0: Bonne émission Géraldine.
8: Merci Xavier, et bonjour à toutes, bonjour à tous.
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8: Il est athénien, proche de Socrate et orateur, de l'un de ceux qui a participé au célèbre banquet où chacun des convives, aidé de vin et de mets, était invité à faire son éloge de l'amour. Lui, c'est Phèdre, et il a encore passé son temps à parler d'amour, et il va encore en parler, mais cette fois-ci seulement avec Socrate, et pour rapporter les paroles d'un autre encore. Des paroles de paroles, des discours de discours, donc voici ce que pourrait être ce dialogue à deux. Mais pourquoi parler à ce point d'amour, et pourquoi cet amour des discours? De l'amour aux mots, du désir au discours, d'Eros à l'âme, toute cette semaine, on lit avec philosophie le Phèdre de Platon, et voici comment tout commence.
9: Où vas-tu donc, mon cher Phèdre? Et d'où viens-tu?
10: J'étais auprès de Lysias, Socrate, le fils de Céphale. Et je m'en vais me promener à l'extérieur des murs. J'ai passé beaucoup de temps assis là-bas, depuis l'aurore, et je suis le conseil de ton ami et du mien, Acoumène, en allant me promener sur les chemins. Il affirme que c'est plus reposant que d'aller dans les lieux prévus pour la promenade.
9: Et il a raison, cher ami. Mais alors, c'est donc que Lysias était en ville, apparemment?
10: Oui, chez Épicrate, dans cette maison qui se trouve près du temple de Zeus Olympien, celle de Morikos.
9: Et à quoi donc vous êtes-vous occupé? Lysias vous régalait de ses discours, évidemment.
10: Tu l'apprendras si tu as le temps de m'accompagner et de m'écouter.
9: Comment donc? Ne crois-tu pas qu'au récit de vos occupations, à toi et à Lysias, j'attache plus d'importance qu'aux affaires, comme dit Pindare?
10: Eh bien, avance!
8: Bonjour Laetitia Mouze.
11: Bonjour Géraldine.
8: Vous êtes maîtresse de conférences à l'université Toulouse Jean Jaurès. Vous êtes l'autrice du livre « Le philosophe qui aimait les histoires, l'anthropologie platonicienne du fait poétique » paru aux éditions des Belles Lettres. Vous avez traduit le Phèdre, dont nous allons parler toute cette semaine, de Platon. Votre traduction est disponible en livre de poche. Je le précise tout de suite, vous n'êtes pas avec nous en studio, mais vous êtes en duplex depuis les studios ici, Occitanie, que je remercie pour ses moyens techniques et de nous permettre d'ouvrir la semaine avec vous. Que pensez-vous de ces toutes premières lignes du Phèdre de Platon? Je l'ai dit, vous avez écrit un livre qui s'intitule « Le philosophe qui aimait les histoires ». On rentre ici dans une très belle histoire avec ces premières lignes.
11: Alors, tout à fait, Géraldine. Effectivement, c'est très important, je crois, d'avoir conscience que les dialogues de Platon sont d'abord des récits, donc des histoires. En grec, on dit un mythos. Et en l'occurrence, pour le Phèdre, c'est particulièrement frappant. Ces premières lignes sont extrêmement construites, extrêmement composées, et annoncent toute la suite, en réalité. Aucun mot, tous les mots sont pesés, tous les thèmes sont posés. On commence par une première phrase qui est une phrase où Socrate s'adresse à Phèdre comme à son cher ami. C'est quelque chose qu'on retrouvera à la fin, d'ailleurs, du dialogue. Et la première question, et la question est une question qui installe le thème du mouvement. D'où viens-tu? Où vas-tu? D'où viens-tu? Toute la question, c'est de savoir qui Phèdre, en fait, qui Phèdre va suivre. C'est-à-dire, oui. Phèdre vient de chez Lysias qui cherche à le mettre dans son lit. Il va s'agir pour Socrate de le persuader de le suivre, lui, Socrate, qui ne cherche pas à le mettre dans son lit, mais qui n'est pas moins amoureux.
8: Alors, vous mettez les pieds dans le plat, Laetitia Mousse, parce que ça, ce sont des choses qu'on peut supposer à la lecture du dialogue, et on retrouve ici toute la dimension narrative. Alors, fictionnelle, le terme n'est peut-être pas le bon, mais en tout cas, voilà, cette dimension de récit, il y a un enjeu. Qui va suivre Phèdre? Va-t-il se laisser happer par les discours de Lysias, hein? C'est dit dans les premières lignes qu'on a entendues. Lysias, vous régalez de ses discours, dit Socrate. Ou va-t-il suivre, plutôt que les discours, on pourrait dire, le raisonnement de Socrate? Donc, tout est contenu ici, mais encore faut-il être attentif aux indices et lire la suite du dialogue et comprendre aussi ses sous-entendus.
11: Tout à fait, et vous avez parfaitement raison de souligner que le thème des discours est d'emblée présent. Il est d'emblée présent même avant même qu'il ne soit question de Lysias qui régalait de ses discours Phèdre et sans doute d'autres auditeurs, puisque lorsque Phèdre dit à Socrate qui lui demande ce qu'il est en train de faire ici, que lui, Phèdre, suit le conseil d'Acoumène, qui est un médecin, ce que j'ai traduit à l'époque par suivre le conseil, c'est en réalité le verbe qui signifie, enfin, littéralement, être persuadé par. Et donc, toute la question de la persuasion, du discours qui persuade et qui, ayant persuadé, fait faire quelque chose, c'est-à-dire initie un mouvement, puisque c'est en fonction de ce que l'on croit, de ce par quoi on est persuadé que l'on agit, toute cette question-là est d'emblée posée.
8: Et puis, vous avez souligné aussi, Laetitia Mousse, avec cet enjeu de qui est amoureux, qui veut être dans le lit de qui, que la question du discours, elle va aller de pair dans ce dialogue de Platon. Et je le dis tout de suite, moi, c'est un des dialogues que je préfère. Je ne dis pas que je suis une grande connaisseuse de Platon, que je les ai tous lus, mais c'est une centaine de pages. Et on a l'impression qu'en 100 pages, tout est contenu à la fois de l'amour, des différents types d'amour, de l'âme, de la connaissance, du discours, de comment bien parler, comment bien s'adresser. Et comme vous l'avez dit, il y a cette idée d'un lien intrinsèque entre l'amour et les discours. Mais comment vous présenteriez-vous ce dialogue, Laetitia Mousse? Est-ce que vous le présentez à vos élèves en disant que c'est un dialogue sur l'amour qui va compléter le banquet, d'une certaine manière, ou plutôt un dialogue sur les discours et presque une méthodologie de la philosophie platonicienne?
11: Alors, c'est une question abyssale. C'est une question, en réalité, qui se pose depuis l'Antiquité, où tout le problème a été d'identifier le thème de ce discours, effectivement, enfin, de ce dialogue, pardon. Oui. Effectivement, s'agit-il d'un dialogue sur l'amour ou bien sur les discours? Le Phèdre comporte après ce qu'on appelle la mise en scène du dialogue, deux parties, enfin ce qu'on identifie comme deux parties, la première consacrée à l'amour, la seconde consacrée au discours, et toute la question est celle de l'articulation, est-ce qu'il y a un des deux thèmes qui est privilégié ou pas. Pour ma part, donc, quand je présente ce dialogue à mes étudiants, je leur dis, en tout cas je leur disais jusque-là, que, à mon sens, tout l'enjeu, c'est celui de la vie philosophique, puisque tout l'enjeu, en fait, tout l'enjeu, c'est de répondre à une certaine conception et de l'amour et des discours qui est présentée comme la conception de ceux qui sont appelés dans le dialogue les savants ou les habiles, qui sont en réalité de pseudo-savants et qui font l'objet d'une critique qui est un des fils rouges de tout le dialogue, aussi bien quant à leur conception de l'amour, ici incarnée par Lysias, qui soutient une thèse paradoxale, il faut accorder ses faveurs, coucher avec celui qui n'aime pas plutôt que celui qui aime. Donc tout aussi bien la conception des savants ou du savant qu'est Lysias sur l'amour, qu'il s'agit de critiquer, que la conception savante des bons discours, des beaux discours, qui fait l'objet de la critique de la seconde partie. C'est-à-dire que un des fils unitaires du dialogue, c'est cette opposition entre le savant, ou plutôt le pseudo-savant, et puis le philosophe, c'est-à-dire celui qui aime la Sophia, qui fréquente la Sophia, mais qui ne prétend pas la posséder, puisque celle-ci, c'est un des derniers mots du dialogue, c'est pas tout à fait le dernier mot, mais c'est tout à la fin du dialogue, puisque celle-ci, la Sophia, ce qu'on traduit par savoir ou sagesse, est l'apanage des dieux et en aucun cas d'un être humain, d'un mortel.
12: Vous avez dit jusque-là, Laetitia Mousse, ça a changé, vous le présentez autrement, ce dialogue ?
11: Eh bien, grâce à vous, je l'ai retravaillé pour cette occasion avec bonheur. C'est aussi un de mes dialogues préférés, peut-être mon préféré. Et à chaque fois que je retravaille dessus, eh bien, je vois de nouvelles choses. Et je me suis aperçue que le titre que la tradition a donné à ce dialogue au sujet du beau, entre parenthèses, genre moral, genre éthique, est une lecture extrêmement fine et pertinente du dialogue. Ça ne remet pas, à mon sens, en cause ce que je propose comme fil directeur, à savoir l'opposition entre philosophie et savant. Absolument pas, mais il est vrai que un des fils, c'est la question du beau, puisque Eros, l'amour est désigné et défini par Socrate comme amour du beau, puisque la question des discours est lancée par la question de savoir de quelle manière parler et écrire de belles façons. C'est-à-dire que, et puis je passe encore d'autres choses, c'est-à-dire que là encore, le beau articule le thème et des discours et le thème de l'amour.
12: Alors qu'on pourrait se dire que ce qui articule le tout, c'est justement l'amour, à la fois comme amour du vrai, du côté de la philosophie, ou amour des corps, du côté des savants, et donc du côté de Lysias, qui se servirait de la rhétorique pour séduire Phèdre.
11: Alors, tout à fait, mais c'est
12: les deux vont ensemble aussi, encore une fois.
11: C'est vrai aussi, tout à fait. Amour et discours sont sans cesse tricotés ensemble, et en fait, en réalité, jamais séparés. C'est-à-dire que d'emblée, il est question de l'amour dans des discours de Socrate, puisque Socrate, au début du Phèdre, suit Lysias. Pourquoi il suit Lysias ? Bah parce que il adore les discours, il aime les discours, il a qu'une envie, c'est d'entendre un discours, et en plus un discours de savant ou de quelqu'un qui se présente comme tel. Donc d'emblée, les deux thèmes sont articulés. Plus loin, il s'agira encore de l'amour des discours en tant que dans un passage où Socrate se déclare amoureux de la dialectique. C'est encore une forme d'amour des discours. Voilà. Donc effectivement, sans cesse, c'est tricoté ensemble et on ne peut pas les désunir.
12: On va entendre, Laetitia Mousse, un premier extrait que vous avez choisi pour ouvrir cette première émission sur le Phèdre, avant qu'on l'entende, parce que c'est un extrait qui n'arrive pas au tout début du Phèdre, mais bien plutôt dans sa deuxième partie, qui concerne véritablement la question des discours. Est-ce que vous pouvez nous dire précisément qui est Socrate à ce moment-là, qui est Phèdre? Donc on a compris, Socrate est amoureux de Phèdre, Lysias est amoureux de Phèdre, donc tout le monde est amoureux de Phèdre, mais qui est Phèdre à ce moment-là pour attirer autant les regards, et pourquoi le fait de suivre l'un ou l'autre serait décisif, notamment dans cette première partie qui concerne le bon type d'amour ou en fonction de tel éloge de l'amour?
11: Alors, Phèdre a un nom qui n'est pas anodin. Phèdre, c'est en grec phaidros, qui signifie le brillant, ce qui renvoie d'ailleurs au dieu Apollon. Donc, Phèdre est un beau garçon comme tel, il fait l'objet du désir à la fois de Socrate, qui est défini lui-même comme amoureux des beaux garçons à plusieurs reprises dans le dialogue platonicien. Et il fait aussi l'objet des désirs de Lysias, qui cependant pour essayer d'attirer Phèdre dans ses filets fait semblant, c'est tout le propos du premier discours, de ne pas être amoureux de lui. Et lui explique en long, large et travers que il est cette thèse paradoxale que il vaut mieux fréquenter, puisqu'il s'agit en fait de cela, hein, il s'agit de devenir le philos, l'ami, celui qui fréquente. Il vaut mieux fréquenter un homme qui n'est pas amoureux, parce que celui-ci au moins ne sera pas importun, celui-ci ne sera pas jaloux. Donc il vaut mieux pour Phèdre, pour ce beau garçon qu'est Phèdre, fréquenter un homme qui n'est pas amoureux, en tout cas qui ne se dit pas amoureux comme Lysias, plutôt qu'un homme qui est amoureux. Et donc tout le premier discours de Lysias consiste en un blâme, en quelque sorte, de d'Eros. Socrate, lorsque Socrate prendra la parole à son tour, ce sera pour d'abord dénoncer cette fiction, cette invention, ce mensonge de Lysias, et pour signaler que le discours de Lysias est bien fondé, enraciné dans un Eros qui ne dit pas son nom, qui ne s'assume pas, enfin en tout cas qui se dissimule, pour mieux persuader Phèdre de coucher avec lui. Et pourquoi c'est important, pourquoi cet enjeu? Eh bien parce que d'après Socrate, d'après son second discours, puisque Socrate au premier discours de Lysias, qui est un discours écrit et qui est lu par Phèdre, vont succéder dans la première partie qui précède donc celle sur les discours, vont succéder donc deux discours de Socrate, un premier qui emboîte le pas à Lysias et qui argumente la même en faveur de la même thèse mais de manière différente, et puis un second qui prend le contre-pied de cette thèse et qui montre au contraire que Eros est source des plus grands bienfaits pour celui qui est aimé et pour celui qui aime d'ailleurs aussi. Et bien tout l'enjeu c'est que Phèdre ne se laisse pas aller à un Eros qui en réalité un Eros donc un Eros dissimulé, mais un Eros qui veut son corps. Lysias veut le corps de Phèdre, mais ce faisant, il l'entraîne, ou il risque de l'entraîner dans une relation qui est mortifère pour l'âme, puisque il s'agit au contraire, le véritable amour est celui qui cherche non pas à posséder le corps, mais pour la faire très courte et imparfaite, mais à élever l'âme l'aimer vers le divin qui est ce dont provient l'âme en réalité. Donc il s'agit pour l'enjeu en fait, c'est que Phèdre, que l'âme de Phèdre ne soit pas engluée dans son corps et puisse après la mort, grâce à l'amour de Socrate, retrouver au bout du compte sa patrie perdue, rejoindre les dieux.
12: Et pour abattre, le terme est peut-être un peu fort, mais en tout cas pour rivaliser avec Lysias, Socrate ne va pas seulement avoir recours à cette conception de l'âme que vous venez d'évoquer, Laetitia Mouze, mais il va aussi en fait revenir à ce que c'est qu'un bon discours, à savoir ce qu'il va exposer dans toute la deuxième partie. Nous allons donc écouter tout de suite un extrait de cette deuxième partie, puisque toute la question que l'on va se poser avec vous, c'est qu'est-ce qu'un bon discours ?

0: Il n'est pas nécessaire que celui qui va devenir orateur apprenne ce qui est réellement juste, mais ce qui semble tel à la foule qui juge, ni qu'il apprenne ce qui est réellement bon ou beau, mais ce qui paraît tel. Car c'est cela qui produit la persuasion, et non pas la vérité.
1: Supposons que je te persuade d'acquérir un cheval pour aller combattre des ennemis, mais que tous deux nous ignorions ce qu'est un cheval. Et supposons cependant que je sache à ton sujet que Phèdre prend pour un cheval l'animal domestique qui a les plus grandes oreilles.
0: Ce serait ridicule, Socrate.
1: Pas encore. Mais si je cherchais à te persuader sérieusement, que je composais un éloge de l'âne en le nommant cheval, et en disant qu'il n'y a rien de mieux que de posséder cette bête, aussi bien à la maison qu'à l'armée, que c'est une monture utile au combat, qu'elle est aussi capable de porter des bagages et qu'elle a encore plein d'avantages.
0: Ce serait tout à fait ridicule.
1: Mais ne vaut-il pas mieux que ce soit ridicule, plutôt qu'habile et mal intentionné ?
0: Manifestement.
1: Et lorsque l'orateur, ignorant ce que sont le bien et le mal, trouve une cité qu'il ignore également et entreprend de la persuader, non pas en faisant l'éloge de l'ombre d'un âne, comme si c'était un cheval, mais en faisant l'éloge d'un mal comme si c'était un bien. Lorsque, après s'être informé des opinions de la foule, il la persuade d'agir mal et non pas bien, quel fruit penses-tu que la rhétorique récolte de ce qu'elle a semé ?
0: Un fruit d'assez mauvaise qualité, en tout cas.

0: Pour rivaliser avec Lysias, faire un contre-éloge de l'amour n'est pas suffisant pour Socrate. Dans toute cette deuxième partie du Phèdre, de ce dialogue de Platon, Socrate va donc s'employer à évoquer la rhétorique, à la définir. En quoi cet extrait qu'on a entendu, cet échange entre Phèdre, interprété par Raphaël Halloum, et Socrate, interprété par Axel Dubois, Laetitia Mousse, nous indique, avec cette distinction entre âne et cheval, une première idée de ce que peut être un bon discours?
1: Alors, le contexte de cet extrait, c'est la question qui initie donc ce qu'on appelle la deuxième partie du Phèdre sur les bons discours, et qui est la question suivante: de quelle manière parler et écrire de belle façon ou pas? De belle façon, c'est-à-dire en grec kalos, voilà.
0: On retrouve la question du beau que vous évoquiez au début, Laetitia Mousse.
1: Exactement, voilà. Et je pense que c'est important de le souligner, et surtout de souligner le sens exact de cette question, ce qui permet de mieux comprendre aussi cet extrait sur l'âne et le cheval. Parce que, en effet, nous, quand on entend, voilà, de quelle manière parler et écrire de belle façon, quand on entend qu'est-ce que c'est qu'un beau discours, ou qu'un bon discours, enfin qu'un beau discours en l'occurrence, on entend par là une qualité esthétique. On a l'impression qu'il s'agit avant tout d'un discours qui est bien fait formellement. Or, en réalité, l'adjectif grec kalos, qu'on traduit par beau, et qui est l'antonyme de l'adjectif qu'on traduit par laid, mais qu'on traduit aussi par honteux, aiskros en grec, eh bien kalos est en réalité a d'abord en réalité un sens, on va dire pour la faire courte aussi, moral. Donc un beau discours. Ce sens moral, pardon, n'est pas dissocié du sens esthétique. Mais néanmoins, un beau discours, c'est quoi? Eh bien, qu'est-ce qui est beau? Ce qui est beau, c'est ce qui est digne d'éloge. Donc, un beau discours, c'est un discours qui est digne d'éloge. Pas seulement un discours qui est bien fait, mais d'abord aussi un discours qui dit des choses qui sont, moralement correctes, entre guillemets. Même si là, je la fais courte, hein, et donc imparfaite. voilà. Et donc c'est la question. Or Socrate propose le critère suivant pour parler et écrire de belle manière. Ne faut-il pas, dit-il, avoir une opinion vraie, une connaissance, pour la faire courte aussi, de ce dont on parle. Et Phèdre vient de lui expliquer, vient de lui répondre que ben pas du tout, parce que c'est le début en fait du texte qu'on vient de lire, et dans lequel Phèdre n'énonce pas une opinion qui lui est propre, mais une opinion qui est l'opinion de ceux qu'il appelle les savants. Les sages, les savants. Et qu'est-ce qu'ils disent cela? Ben, c'est que il n'y a pas besoin pour un beau discours, non, pas du tout. Il n'y a pas besoin de connaître la vérité. Il suffit de connaître l'opinion de la foule au sujet de ce dont on parle, parce que c'est ça qui produira la persuasion. Et donc le but de la réponse de Socrate, c'est à partir d'un exemple concret de mettre en lumière aux yeux de Phèdre, quelles sont les conséquences en fait d'un discours qui s'appuie non pas sur une connaissance de ce dont il parle, mais qui s'appuie en revanche sur la connaissance de l'opinion de l'interlocuteur au sujet de ce dont il s'agit. Et si en effet on fait, sachant que Phèdre par exemple prend pour l'âne pour un cheval, si on lui explique à propos de l'animal qu'il prend pour un cheval, mais qui est en réalité un âne, que il faut absolument qu'il l'achète parce que ça lui permettra ça lui rendra les plus grands services, notamment à l'armée. Si Phèdre est convaincu par un tel discours, qu'est-ce qui va se passer? Il va donc acheter ce qu'il prend pour un cheval et qui est en réalité un âne, sauf qu'un âne n'est pas en mesure de lui rendre les services qu'il attend de celui, d'un cheval. Et donc les conséquences seront donc néfastes. Qu'est-ce que veut mettre en lumière Socrate par là? Eh bien, il veut mettre en lumière que peut-on véritablement dire qu'un tel discours est beau? Kalos, étant donné que ses conséquences sont néfastes, éventuellement catastrophiques, puisque le Phèdre n'aura pas de l'âne les services qu'il attendrait. C'est-à-dire qu'il croyait bien faire, il croyait agir dans son intérêt, et en réalité, il va agir contre son intérêt en achetant l'âne qu'il prend pour un cheval. Et ce raisonnement, est généralisable. C'est-à-dire que lorsqu'on ignore comme le dit Socrate à la fin de ce texte 2 dont on vient d'entendre la lecture. Lorsqu'on ignore ce que sont le bien et le mal, c'est-à-dire non pas, contrairement à ce qu'on pourrait croire, des notions morales, mais le bien et le mal au sens pragmatique du terme, le bien et le mal au sens de ce qui est bon pour nous et ce qui est mauvais pour nous. Donc lorsqu'on ignore où se situe en réalité notre intérêt, eh bien, on risque d'agir, enfin on agit de manière contraire à cet intérêt, et nos actions sont donc des actions qui sont des actions mauvaises, non pas au sens d'actions qui sont moralement mauvaises, mais au sens où il s'agit d'actions qui vont contre notre intérêt. Et donc, un tel discours, un discours qui persuade ainsi d'agir contre notre intérêt, ne peut en aucun cas être un beau discours. C'est ça le point que veut souligner Socrate ici, dans cette...
0: Dans cet extrait. Mais autant la différence entre un âne et un cheval paraît tout à fait explicite. D'ailleurs, Phèdre, dans votre traduction, dit bien « manifestement », c'est-à-dire qu'il y a quelque chose qui est frappant. Mais en ce qui concerne d'autres choses beaucoup plus difficiles à distinguer, et il en est question après, il est question de mal et de bien, comment en fait atteindre la connaissance? Comment être sûr de ce que l'on va produire comme connaissance à travers un discours, ou comme connaissance sur laquelle appuyer notre discours? Il se pose deux problèmes déjà là. La distinction entre une connaissance et une opinion, et puis aussi peut-être le problème qui se pose, c'est de parler d'abord du discours alors qu'il faudrait d'abord parler de connaissance dans ce dialogue. Comment, avant de parler, devrait-on savoir de quoi on parle?
1: Alors c'est à nouveau une excellente question. Alors tout d'abord, lorsque Socrate dans cet extrait répond comme ça, enfin pardon, lorsque Socrate, avant cet extrait, avait posé comme critère nécessaire pour un beau discours, enfin comme condition de possibilité, pardon, d'un beau discours, la connaissance du vrai. Donc je l'ai formulé ainsi pour aller vite, mais il ne dit pas exactement ça. Il dit plus exactement qu'il s'agit que la pensée de celui qui va parler, cette pensée soit dans le vrai. Et or, une pensée qui est dans le vrai, c'est pas exactement une pensée qui a la connaissance du vrai. Ça peut être une pensée qui a juste une opinion vraie. Autrement dit, ce que je veux souligner par là, c'est que ce qui est requis, c'est à tout le moins, à défaut d'une connaissance du vrai, une tension vers le vrai, un souci du vrai, qui doit fonder tout discours. Cette tension vers le vrai n'est pas la garantie que l'on connaisse le vrai, mais au moins, elle est la garantie que l'on cherche à le connaître. Je pense, pour ma part, ce n'est pas une thèse nécessairement partagée par tout le monde, donc c'est une thèse qui est mienne. Il me semble, pour ma part, que chez Platon, la connaissance du vrai n'est pas quelque chose qui soit atteignable, en tout cas durablement, par un être humain, tant que celui-ci a une existence incarnée. Il me semble que la connaissance du vrai est présentée par Platon comme l'apanage des dieux, et que, au mieux, pour les êtres humains, il peut y avoir une tension vers le vrai qui débouche sur une opinion vraie, mais non pas une connaissance. Et la différence entre connaissance et opinion, puisque vous évoquiez cela, la différence entre connaissance et opinion, c'est que lorsqu'on a la connaissance, cette connaissance est inébranlable, elle ne bouge plus, alors que lorsqu'on a une opinion, eh bien, une opinion est toujours, même vraie, est toujours susceptible d'être ébranlée par des arguments qui font douter et qui font changer d'avis.
0: Et notamment en termes d'amour, ou si on est en termes de justice, en termes de bien, de mal, de ce qu'il faudrait faire pour bien agir, ou de ce qu'il ne faudrait pas faire pour éviter de mal agir. En fait, tout ça sont des sujets instables. L'amour en fait partie. De ce point de vue-là, on peut se demander pourquoi Socrate critique Lysias en pointant dans son discours cette absence de tension vers le vrai. Pourquoi la thèse de Lysias ne serait-elle pas la manifestation d'une tension vers le vrai, dans la mesure où il a une thèse, il dit qu'il vaut mieux accorder ses faveurs à quelqu'un qui ne nous aime pas, chose qu'on pourrait partager en partie pour garder une sorte de prudence, de tempérance, de juste mesure. Là, finalement, Lysias n'est pas dans le faux. Alors où est le problème de Lysias par rapport, enfin, pour Socrate dans ce cas-là, à part qu'il veuille coucher avec Phèdre comme lui?
1: Socrate ne veut pas coucher avec Phèdre, justement.
0: Ah oui, tout cas qu'il est amoureux de Phèdre, oui, et qu'en fait ils ont une rivalité autour de Phèdre, pardon.
1: Tout à fait, non, absolument. Vous avez parfaitement raison, et effectivement vous soulignez quelque chose aussi de très important, que Socrate va relever ensuite, c'est que Eros fait partie, comme vous le disiez très bien, comme la justice, de ces sujets instables, c'est-à-dire de ces sujets sur lesquels il y a désaccord. Ce que Socrate reproche au discours de Phèdre, au discours de Lysias, tout à fait. Ce que Socrate lui reproche, c'est d'abord de n'avoir pas défini Eros. Ce qui est frappant, en fait, quand on lit le discours de Lysias, c'est que il faut essayer de le lire de manière sans avoir en tête les multiples lectures, voire les multiples cours qu'on a entendus sur le Phèdre, parce que si on le lit de manière ainsi comme ça, ignorante, totalement ignorante pour la première fois, eh bien on ne comprend pas de quoi il parle. Lysias ne commence pas par définir l'amour, et c'est bien un des reproches que Socrate lui fera. En revanche, les deux discours de Socrate sont fondés sur une définition d'Eros. Et cette définition d'Eros, Socrate, plus tard, un peu plus loin dans la deuxième partie sur les discours, Socrate va expliquer que cette définition d'Eros, elle est fondée sur la dialectique, pour la faire courte. C'est-à-dire, elle est fondée sur un examen de la nature d'Eros, et la distinction dans Eros de deux aspects, deux côtés. Un côté qui est le côté gauche de l'amour, un Eros humain, dont il est légitime de faire le blâme. Et puis, un autre côté qui est un Eros droit, qu'il est en revanche légitime de louer. Et donc, la compétence que Lysias n'a pas, l'art que Lysias ne dispose pas, c'est et qui lui permet donc pas de définir adéquatement, et même d'ailleurs qui fait qu'il ne définit pas du tout en réalité ce dont il parle. Donc cette compétence là qu'il n'a pas, c'est l'art dialectique. Et sans cet art, effectivement, il n'est pas possible de parler adéquatement, c'est-à-dire il n'est pas possible de construire un beau discours. C'est ça avant tout qui manque à Lysias. Et donc ce que lui reproche Socrate, c'est Socrate ne dit pas exactement que Lysias ne dit pas la vérité sur l'amour, puisque d'une certaine manière Socrate ne dit rien sur l'amour. Pardon, que Lysias ne dit rien sur l'amour. Pardonnez-moi, je fais des lapsus. Socrate donc lui reproche d'abord de ne pas définir l'amour, et ensuite il lui reproche effectivement, comme vous le disiez, sa thèse, sa thèse selon laquelle, sa thèse qui présuppose une vision négative de l'amour qu'il n'a même pas pris la peine, en fait, de définir.
0: Mais
1: au
0: là,
1: début.
0: On retrouve d'ailleurs, Laetitia Mouze, ce que vous indiquiez tout à l'heure, c'est-à-dire que si Socrate est capable au départ de faire lui aussi un blâme de l'amour pour imiter Lysias, il se reprend ensuite en disant « j'ai honte de ce que j'ai dit, il y a quelque chose d'inadéquat avec un sens moral en lui, il a l'impression d'avoir déplu aux dieux, et c'est là où il va prononcer un éloge ». Donc en fait, il manque aussi à Lysias, c'est-à-dire que il y a quand même cette idée, et on va entendre le texte que vous avez évoqué sur ces procédés rhétoriques et dialectiques, mais on sent quand même que pour prononcer un beau discours, mais donc aussi qu'il soit un bon discours, il faut quand même qu'il y ait une adéquation entre la morale et l'esthétique, qu'on se dise quand même qu'on ait l'intuition qu'il y ait quelque chose de juste qui a été dit. Or là, finalement, on ne sait pas sur quoi repose le fait qu'il faille faire plutôt un blâme qu'un éloge de l'amour, mais on sent là qu'il y a quelque chose d'injuste qui se joue, mais que Socrate a du mal à nous définir. Ça le choque d'avoir fait, de ne pas avoir fait cet éloge, mais bon, voilà, il y a quelque chose de l'ordre de l'intuition, presque.
1: Alors effectivement, toute la différence en fait entre Lysias et Socrate, c'est que c'est l'objet de leur désir. Lysias, donc, qui prétend encore une fois n'être pas amoureux, ne pas désirer, mais qui désire bien entendu en réalité Phèdre. Que désire-t-il ? Eh bien, il désire le corps de Phèdre. Que désire Socrate ? Il désire avant tout la vérité. Il est

0: dire, de la beauté non sensible, de la beauté intelligible, contemplée par l'âme autrefois, avant son incarnation, lors de son voyage dans l'intelligible. L'amour, le désir de Socrate, et c'est pour ça que vous avez raison de parler de quelque chose qui est de l'ordre de l'intuition, l'amour de Socrate pour Phèdre, c'est un amour qui suscité par la beauté du corps, par la beauté de Phèdre, d'ailleurs pas seulement du corps, de l'âme, c'est un amour qui réveille en lui le souvenir du beau intelligible, du monde que l'âme parcourt avant son incarnation. Et donc, ce qu'il cherche à faire avec ce discours, c'est à persuader Phèdre de se détourner de Lysias et au contraire, de le fréquenter, lui, Socrate, pour avec lui, eh bien, vivre d'une vie dans laquelle les désirs sont maîtrisés, les désirs corporels, les désirs du corps, les désirs charnels, afin que l'âme, leurs âmes, à tous deux, puissent, après leur mort, retrouver les dieux. Et donc, c'est effectivement sur la base de cette quelque chose qu'on peut appeler effectivement de l'ordre de l'intuition, sur la base de cette intuition qui est fondée elle-même sur un désir qui est d'abord un désir de la vérité. C'est sur la base de cette intuition que Socrate prononce son second discours, qu'il a honte du premier. D'ailleurs, il ne va pas au bout du premier. Il s'arrête au milieu du premier.
1: Oui, puis il le prononce avec une capuche sur la tête, encapuchonné. C'est-à-dire vraiment, il se couvre. En fait, il a honte de le dire.
0: Absolument. De la même façon, d'ailleurs, qu'au début du dialogue du Phèdre, le discours de Lysias, qui est un discours écrit, hein, il faut le rappeler, hein, ça a son importance dans le Phèdre, et vous en reparlerez, je pense...
1: En fin de semaine, sur l'écriture.
0: Je crois, absolument. D'autant plus donc que ce discours de Lysias écrit, il est donc sur un support matériel, Phèdre l'a avec lui, et au début du discours, non seulement il l'a avec lui, mais au début du dialogue, pardon, il l'a avec lui, il le dissimule sous son manteau. C'est un discours qui est un discours honteux, non seulement dès le début, le discours est encapuchonné, en quelque sorte. Socrate se couvre la tête de son manteau, mais le discours de Lysias écrit était lui-même couvert par le manteau de Phèdre. C'est un discours effectivement honteux, c'est un discours qui est donc laid, le contraire de Aeschrus, donc le contraire de beau. C'est un discours qui est laid, et pourquoi il est laid, ce discours? Eh bien parce que il a pour finalité une persuasion qui est non pas en vue de l'intérêt de celui à qui on l'adresse, c'est-à-dire en vue de l'intérêt de Phèdre. Et l'intérêt de Phèdre, c'est quoi? Eh bien c'est que son âme retrouve à la fin de sa vie les dieux, les dieux dont il provient. Donc c'est un discours qui est non pas en vue de l'intérêt de Phèdre, mais en vue de l'intérêt de Lysias, de l'intérêt immédiat, de l'intérêt humain de Lysias, qui est encore une fois de mettre Phèdre dans son lit. Et c'est ça la finalité de Lysias, et c'est pour ça que son discours n'est pas beau, mais laid. Non pas d'abord, et non pas seulement parce qu'il est ce qu'il est aussi d'ailleurs mal conçu, mal ordonné. Socrate en dénonce non seulement l'absence de définition initiale d'un sujet pourtant controversé, Eros, mais en dénonce également le désordre,
1: la répétition. D'ailleurs, à lire, c'est assez mauvais. Franchement, le discours de Lysias, il est pas bon, parce que moi j'aime bien sa thèse d'accorder ses faveurs à quelqu'un qui ne nous aime pas pour éviter tout un tas de désagréments comme la jalousie, la folie, parce qu'il en est question. Mais effectivement, c'est un ensemble d'arguments ajoutés les uns aux autres qui commence toujours par une autre chose, une autre chose, une autre chose. Et donc, effectivement, il n'y a ni queue ni tête. Mais je vous propose, Laetitia Mousse, qu'on écoute justement le texte que vous avez évoqué, dans lequel Socrate va expliquer à Lysias ce que c'est qu'un bon discours d'un point de vue rhétorique et donc dialectique.
2: Il y a deux procédés dont il vaudrait la peine de posséder la puissance grâce à l'art, si c'est possible. D'abord, ramener à une unique idée ce qui est le plus souvent dispersé en l'embrassant d'un seul coup d'œil, afin de rendre manifeste, en définissant chaque chose, ce que l'on veut,

0: Chaka enseignait. Ainsi tout à l'heure à propos de l'amour, que son essence ait été définie comme il faut ou non, en tout cas, grâce à cette définition, le discours pouvait dire quelque chose de clair et être en accord avec lui-même.
1: Et quel est l'autre procédé, Socrate ?
0: Il consiste à pouvoir à nouveau trancher les espèces selon les articulations naturelles, en s'efforçant de ne briser aucune partie, comme le ferait un mauvais cuisinier. C'est ainsi que, tout à l'heure, les deux discours ont compris sous une espèce commune l'absence de raison. De même qu'un corps est naturellement composé de membres doubles qui ont même nom, mais qui sont dits gauche ou droit, de même les deux discours ont considéré la folie comme une espèce naturelle unique en nous. L'un a taillé la partie gauche, l'a taillé à nouveau, et ne s'est pas arrêté avant d'y avoir trouvé un amour qu'il a nommé gauche, et qu'il a à juste titre déprécié. L'autre nous a emmenés du côté droit de la folie. Il y a trouvé un amour homonyme au premier, mais, à l'inverse, divin, qu'il a exposé, et il l'a loué comme cause pour nous des biens les plus grands.
1: Tu dis très vrai.
0: Eh bien moi, je suis amoureux de ces divisions et de ces rassemblements qui me rendent capable de parler et de penser. Et si je pense que quelque autre est apte, par sa nature, à porter son regard en direction d'une unité qui soit l'unité naturelle d'une multiplicité, je m'en vais à sa poursuite, derrière lui, suivant sa trace comme celle d'un dieu. Et remarque bien que ceux qui en sont capables, je les appelle jusqu'à présent, à juste titre ou non, seul un dieu le sait, dialecticiens.
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3: On a bien entendu dans cet échange entre Socrate et Phèdre ce que vous disiez tout à l'heure, Laetitia Mouze, à savoir un bon discours repose sur ces deux procédés, ramener à une idée unique, c'est-à-dire un souci de définition, mais aussi savoir diviser et distinguer, énumérer les différents cas. Et il faut insister sur ce que dit Socrate, puisqu'il ne condamne pas ici complètement la rhétorique, il condamne la rhétorique qui ne serait pas dialectique, c'est-à-dire la rhétorique qui n'aurait pour effet que de persuader, que de flatter, que de séduire, en fait, que d'aller dans le sens d'une opinion qui serait celle de la foule.
4: Tout à fait, c'est très important aussi. Ce qui est condamné, c'est la rhétorique, encore une fois, de ceux qu'il appelle les savants, ou les pseudo-savants, ou les habiles. Une rhétorique qui est fondée sur donc l'opinion de la foule, ce qui est aussi appelé d'un adjectif grec qu'on traduit souvent par vraisemblable, eikos, et qui signifie d'abord, je pense, il faut avoir ça en tête, ce qui est approprié, ce qui convient. Et ce qui convient, c'est-à-dire ce qui est défini socialement comme convenable, en fait. C'est cette rhétorique-là est condamnée, et qui est condamnée parce que, Socrate le dit, et comme il l'a dit d'ailleurs aussi dans le Gorgias, parce qu'en réalité, elle n'est pas un art, elle n'est pas une techné, puisque pour qu'il y ait art et techné, il faut qu'il y ait connaissance. Et pour qu'il y ait connaissance, il faut d'abord un désir de connaissance. Cette connaissance, elle est fondée, elle est rendue possible par la dialectique. Alors la dialectique, j'en parlerai évidemment de manière très très succincte, hein, c'est vraiment quelque chose qui est très compliqué.
3: Oui, allez-y, mais peut-être nous donner une définition, parce qu'on peut avoir en tête la dialectique comme une confrontation d'opinions qui vont être dépassées, ou alors il y a la dialectique chez Hegel, un état positif qui est ensuite négatif et qui va se dépasser aussi. C'est quoi chez Platon, très rapidement alors?
4: C'est une gageure, oui. Très rapidement. Bon, d'abord, ça vient. Je pense qu'il faut d'abord se défaire de l'idée que c'est un mot technique. C'est un adjectif qui vient du. Qui est de la même famille que le verbe qui signifie dialoguer. C'est-à-dire échanger des raisons, échanger des discours. En l'occurrence, il me semble que la dialectique. Le savoir dialectique, c'est un savoir qui est fondé sur une perception de ce qui est, qui permet de distinguer dans ce qui est, ce qui va ensemble et ce qui ne va pas ensemble, en fait. Il me semble qu'il faut partir de quelque chose d'aussi simple que ça, à supposer que ce soit simple d'ailleurs, et cette capacité à distinguer ce qui est de même nature, ce qui est semblable et ce qui est dissemblable, ce savoir-là, il est rendu possible pour le Socrate du Phèdre par par ce fameux voyage dans l'intelligible de l'âme avant son incarnation, voyage dans lequel elle a pu contempler ce qui est réellement, et c'est ce qui la rend capable ensuite percevoir, à partir d'une multiplicité de sensations, de percevoir ce qu'il y a de commun en fait dans son expérience sensible, et de ramener ce qui est commun à une idée, et puis singulière, simple, unique, pardon, et de distinguer à nouveau dans cette idée unique, eh bien, des parties, des espèces distinctes. Voilà, mais bon, on pourrait en parler très longtemps de la dialectique, et c'est un sujet vraiment très, très compliqué.
3: En tout cas, ce qu'il faut retenir, c'est que Socrate ne condamne pas toute la rhétorique, mais va condamner un certain type de rhétorique, c'est-à-dire celle qui n'est pas fondée sur la dialectique que vous venez de définir très rapidement, Laetitia Mouze. Néanmoins, j'aimerais vous demander cette séparation, opposition que Socrate fait entre une rhétorique qui cherche à flatter la foule et une rhétorique qui, elle, serait pas uniquement de l'ordre de la persuasion, mais de l'ordre dans l'intérêt de l'interlocuteur, dans l'intérêt de son éducation. Est-ce qu'elle n'est pas un petit peu rapide? Par exemple, on pourrait très bien se dire qu'un orateur va faire un discours en étant persuadé lui-même de ce qu'il dit et que c'est pour le bien de ses interlocuteurs, tout en se trompant complètement, par exemple.
4: Ah, bien sûr. Il n'y a pas de garde-fou de ce point de vue-là. C'est-à-dire que le seul garde-fou, c'est toujours le même. C'est-à-dire c'est le désir de vérité. Désir de vérité qui ne peut être ancré que dans la conscience, dans le savoir qu'on ne sait pas. C'est-à-dire qu'on peut avoir des convictions, mais ces convictions, il ne faut pas les prendre pour des savoirs définitifs. Si on est dans cet état d'esprit, on est donc ouvert à tout discours qui nous mettrait en lumière, enfin nous montrerait que peut-être on se trompe. Et c'est la seule chose, en fait, c'est le seul garde-fou, c'est la seule chose qui garantisse contre l'erreur. Quelqu'un qui se trompe de bonne foi n'est pas condamnable. Ce en quoi il est éventuellement condamnable, c'est lorsque il s'imagine qu'il sait et qu'il ferme ses oreilles à tout autre discours. Voilà, c'est ça qui distingue en fait une bonne rhétorique d'une mauvaise, un bon discours d'un mauvais. C'est que le bon discours, il est enraciné dans un désir qui est aussi un désir qui est conscience de ne pas savoir. Voilà, c'est ça, je crois, le point important.
3: Et ce qui peut aller avec ce qu'on a entendu à la fin du texte, quand Socrate, là vous parlez de désir du vrai, c'est-à-dire de tendre vers cette connaissance, mais quand il parle aussi de l'amour de la dialectique, comme le temps avance, Laetitia Mouze, je vous propose d'entendre un court extrait d'un film suivi d'un dernier texte du Phèdre.
5: Déjà, je suis issu d'un quartier assez difficile, on va dire, où bien parler est plus une tare qu'autre chose. En fait, j'ai grandi dans un endroit où plus les mots étaient simples, étaient rébarbatifs, étaient durs, plus on était respecté. C'était plus à base, je sais qu'il ne faut pas utiliser de gros mots, mais pour bien décrire dans le milieu dans lequel j'ai grandi, c'était plus à base de « wesh ma gueule, nique ta mère » et tout. Ça passait mieux qu'un « ouais, je voudrais dire que par ma pensée... » j'avais beaucoup d'admiration pour ces grands orateurs, pour ces politiciens plutôt. Même Sarkozy, j'admirais beaucoup quand il se mettait là, de sa petite taille, avec ses talonnettes et tout. Il se mettait là, il disait « ouais, je veux réformer le parti, je veux une France unie, soudée. » Je veux une France libre. Et là, je me disais, mais putain, je te crois pas, mec, mais qu'est-ce que... mais qu'est-ce que tu m'emportes? Et un autre discours politique qui m'a beaucoup marqué, c'est le discours de Gaulle à la Libération. Paris libéré, Paris martyrisé, je sais plus exactement les termes, mais c'était très, très galvanisant. Et je me suis dit, c'est cool de parler, en fait. C'est bien d'écrire, mais parler, c'est mieux. Parce que quand tu parles et que les gens t'écoutent et que les gens te regardent, t'as l'impression que tu peux tout faire. Tu peux conquérir le monde.
0: Si l'on ne dénombre pas les naturels des auditeurs, et si l'on n'est pas capable de diviser les êtres par espèces et de ramener chaque espèce sous une idée unique, on ne pourra jamais acquérir la maîtrise des discours autant qu'il est possible à un homme. Or, cette maîtrise ne s'acquerra pas sans beaucoup de travail. Et ce n'est pas avec le but d'adapter ses discours et ses actions aux hommes que l'homme tempérant doit se donner du mal. Il doit s'en donner dans le but d'être capable de tenir des discours agréables aux dieux et d'agir autant que possible en toute chose d'une manière qui leur plaise. Ce n'est pas à ses compagnons d'esclavage, disent les plus sages d'entre nous, que doit s'exercer à plaire celui qui a de l'intelligence, si ce n'est en plus, mais à des maîtres bons et de bonne race.
3: Ce qui est intéressant, Laetitia Mousse, pour conclure cette émission, entre ces deux extraits, le premier étant un extrait du film « À voix haute » de Stéphane de Freitas et Ladjli, et cet extrait du Phèdre, c'est qu'on se place du point de vue des auditeurs, des interlocuteurs, du public. Socrate dit à Phèdre « Il faut toujours savoir s'adresser aux dieux et non en fait aux hommes ». On entend bien dans cet argument qu'il faut ne pas s'adresser aux hommes pour éviter en fait de vouloir les flatter, de vouloir les tromper, mais comme on entend aussi dans l'extrait du film, à voix haute, l'auditeur, l'auditoire, l'interlocuteur, enfin le public, que sais-je, le destinataire de la parole, n'est pas forcément naïf. Il peut tout à fait être emporté par un discours sans être d'accord sur le fond. Et ça, c'est une chose qui n'est pas complètement explorée dans cette question d'un bon discours dans le Phèdre.
4: Tout à fait. Donc c'est pas du tout une voie, me semble-t-il, évoquée, à savoir la possibilité de résistance en fait à un discours. En revanche, donc ce qu'on a entendu, hein, c'est, je trouve que l'extrait et le film vont très bien ensemble, hein, puisque le début de ce dernier extrait, c'est effectivement une réflexion sur la nécessité pour parler de manière persuasive, eh bien d'adapter son discours à son public. Il faut parler dans certains contextes. Une parole efficace ne le sera pas dans d'autres, en fonction du public. Et ça, c'est la base de l'art rhétorique, adapter, connaître les âmes et adapter le discours aux âmes. Mais c'est ce premier point. N'est pas suffisant. Ça ne suffit pas à faire un beau discours. Ça suffit à faire un discours persuasif, mais un discours persuasif n'est pas nécessairement un beau discours. Mmh. Un beau discours, et c'est la fin du propos de Socrate, un beau discours, c'est un discours qui est prononcé dans le but, pas dans le but, certes dans le but de faire quelque chose à celui à qui on s'adresse, mais un beau discours est un discours qui doit plaire avant tout aux dieux, c'est-à-dire ce doit être un discours qui dise vrai, puisque qu'est-ce qui peut plaire à un dieu lequel connaît le vrai, eh bien, c'est un discours qui dit le vrai, qui dit ce qui est, et un discours un discours qui a pour but de mener ceux à qui il s'adresse en direct, dans la bonne direction. Et la bonne direction, c'est quoi? Bah, c'est la direction, pour la faire courte aussi, la direction des dieux. C'est ça, un beau discours. Et la finalité n'est pas la flatterie envers les êtres humains, même s'il s'agit bien de les persuader, hein, ça demeure. Mmh. Mais la finalité, c'est que le discours soit agréable aux dieux. Et c'est non pas flattant celui qui l'écoute.
3: Merci beaucoup, Laetitia Mousse.
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2: Merci beaucoup Laetitia Mousse d'avoir ouvert cette série sur le Phèdre de Platon. De vous, on peut lire justement votre traduction du Phèdre, c'est dans Livre de Poche. On peut aussi lire Le philosophe qui aimait les histoires, l'anthropologie platonicienne du fait poétique, paru aux éditions Des Belles Lettres. Mais il est l'heure maintenant de retrouver le pourquoi du comment de Frédéric Worms.
3: Pourquoi l'insulte est-elle injuste? Dans la vie courante, dans la vie morale et politique aussi des êtres humains, la vie la plus ordinaire sur le plan moral et politique, nous sommes extrêmement sensibles à ce que nous appelons des insultes. Quand nous nous faisons traiter de ceci ou de cela, qui peut aller du mot grossier, ordinaire, qui semble supportable avec des degrés divers, jusqu'à des insultes qui nous semblent radicalement insupportables, par exemple discriminantes, racistes ou sexistes, par exemple. Dans la vie ordinaire, donc, les insultes, avec toute leur palette, sont de manière tout à fait justifiée, irrépressible et spontanée d'ailleurs, des actes qui sont au cœur de notre vie morale et politique, des actes de violence ou même plutôt parfois de violation contre lesquels nous réagissons à juste titre. Mais qu'est-ce qu'exactement qu'une insulte? Si on regarde dans le dictionnaire et en particulier dans les termes juridiques, et il faut toujours le faire car vous pouvez être tenté dans cette réaction face à une insulte, tout simplement au fait de porter plainte et pas simplement de répondre dans le cycle infernal de l'insulte mutuelle qui dérive dans la querelle parfois inexpiable qui peut entraîner des conflits terribles au niveau politique, international, mais aussi dans l'intimité la plus proche, dans l'amitié, dans l'amour même parfois, eh bien il faut aussi se reporter aux définitions. Or on s'aperçoit à ce moment-là que l'insulte a quelque chose d'intermédiaire qui la renvoie en effet à la violence la pire pour une raison très précise que le droit nous enseigne et qui d'un autre côté peut-être l'atténue un peu par opposition à ce qu'on pourra appeler alors l'injure. Si vous regardez d'ailleurs un dictionnaire juridique, vous verrez que en fait dans le droit français on ne peut pas porter plainte pour une insulte mais au sens strict pour une injure d'ailleurs où on entend le mot droit de manière originelle. Le droit en latin ius juris, la jurisprudence, l'injure c'est ce qui nous transgresse un droit fondamental. Et l'insulte a quelque chose de l'injure et de l'injustice. Mais quoi, laquelle précisément? Il faut d'abord distinguer insulte et injure prises ensemble de ce qu'on appelle aussi la diffamation pour comprendre en quoi c'est encore pire en quelque sorte. Car, comme l'expliquent bien les dictionnaires de droit, la diffamation consiste à vous imputer à tort, de façon mensongère ou haineuse, un acte précis que, par exemple, vous n'avez pas commis. On diffame quelqu'un si on dit qu'il a commis un crime alors que c'est faux. On porte alors plainte pour diffamation. La diffamation porte donc sur des actes. Et ça peut être très grave, mais c'est moins grave en un sens que l'insulte ou l'injure qui, elle, porte atteinte à la personne indépendamment même de ses actes. On dit « c'est un » et je n'ose pas prononcer, ou bien « c'est un » et je n'ose pas prononcer non plus, car les termes injurieux, insultants, et même diffamants, sont imprononçables, heureusement. Mais l'insulte a donc, et l'injure ont, par rapport à la diffamation, cette gravité qu'elles portent sur la personne tout entière et qu'elles peuvent conduire aussi à justifier son meurtre ou son extermination, sans même l'appuyer sur des actes précis qui appelleraient des punitions précises. Il y a donc une essentialisation de la personne au cœur de l'insulte et de l'injure. Alors pourquoi l'insulte est-elle un peu moins grave que l'injure? C'est parce que l'insulte, c'est aussi l'éruption passionnée momentané d'un mot qui peut dépasser la pensée. L'injure, au contraire, c'est un acte grave contre lequel il faut porter plainte. Peut-être l'insulte peut-elle émerger provisoirement dans un, justement face à un acte. Il a fait ça, c'est un ou une X, Y, Z. Mais l'insulte, l'injure va beaucoup plus loin. Il faut donc situer l'insulte entre deux, dans le crime le plus grave qui consiste à essentialiser une personne et parfois dans l'éruption des passions qu'on ne peut éviter.
2: Merci Frédéric et merci à toute l'équipe, Axel Dubois, Anna Felpin, Pauline et Manon de la Selle et Anaïs Isbert. À la lecture des textes, les excellents Raphaël Laloum en Phèdre et Axel Dubois en Socrate, à la réalisation Fan Monté, à la prise de son Jean-Guilain Meige, et un grand merci à Cécile Finet qui a assuré le duplex pour Ici Occitanie. 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
2: Vous écoutez France Culture, il est tout juste 11h, l'heure de retrouver Culture Monde avec vous cette semaine encore, Mélanie Chalandon. Bonjour Mélanie.
7: Bonjour Géraldine.
2: Et vous partez toute cette semaine aux États-Unis, mais à chaque fois en vous arrêtant sur un objet, un lieu particulier.
7: Oui, quatre objets qui incarnent le rêve américain, le fameux. Et on commence aujourd'hui avec la maison pavillonnaire.
2: Eh bien, je vous suis. Bonne émission Mélanie.

Bonjour à toutes et à tous, bienvenue dans Culture Monde, le magazine international de France Culture. Une émission préparée avec Barthélémy Gaillard, Anouk Millot, Fanny Richer et Léane Atterman, réalisée par Vivian Lecuivre et à la technique ce matin, c'est Ludovic Auger.

0: Où va le rêve américain? C'est la question que nous posons toute cette semaine. Alors que la campagne pour les élections de mi-mandat entre dans sa dernière phase aux États-Unis, nous tenterons d'y répondre à travers quatre objets emblématiques de ce fameux mode de vie érigé en idéal politique. Demain, mardi, il sera question de la voiture, un modèle de transport hégémonique. Mercredi, du burger, symbole de cette alimentation trop grasse et trop sucrée, mais toujours aussi sacrée. Jeudi, de la fusée, emblème de la nation conquérante qui repousse ses frontières. Mais pour commencer, aujourd'hui, on s'intéresse à la maison pavillonnaire, un idéal devenu hors de prix.
1: Je facilite aussi considérablement l'achat de ce qu'on appelle une maison. Le rêve américain. La semaine dernière, j'ai signé un décret visant à interdire à Wall Street et aux grands investisseurs institutionnels de racheter toutes les maisons individuelles des États-Unis.
2: Quand je passe à côté des agences immobilières et que je regarde les annonces, je me dis que ce sont des sommes d'argent que je ne peux même pas imaginer. C'est insurmontable.
3: Je ne vais pas abandonner. Mon objectif, c'est d'acheter une maison d'ici 3 ans. Si je dois prendre un deuxième emploi d'infirmière, je le ferai. Je le ferai parce que je veux donner à mes enfants de quoi être fière.
0: Aux États-Unis, les intérêts d'un crédit immobilier sur 30 ans s'élèvent désormais à 7,03%. Les loyers ont explosé et il manquerait 4 millions de logements dans tout le pays. Cette litanie des chiffres et des pourcentages raconte une réalité fort simple. Se loger coûte cher, trop cher. Alors, des millions de personnes prennent conscience que ce rêve de posséder une maison dans la banlieue tranquille d'une grande ville est devenu inaccessible. Et si ce renoncement est douloureux, c'est que le désir d'accueillir un pavillon ne se résume pas au confort matériel qu'il promet, celui d'un chez-soi confortable et moderne, éloigné des nuisances de la ville. Non, cette maison bordée d'allées fleuries devant laquelle se trouvent garées 2 voitures est l'un des fondements du rêve américain, la preuve bien visible de la réussite sociale et peut-être, pour certains, du bonheur. Pourtant, les banlieues pavillonnaires, qu'on appelle les suburbs, ont profondément changé ces dernières années. Et de l'image véhiculée par Hollywood à la réalité, il y a parfois un monde. Alors pourquoi et comment les prix des maisons sont-ils devenus prohibitifs aux États-Unis? Que disent-ils d'une crise du logement plus profonde qui touche tout le pays? Pourquoi le pavillon de banlieue reste-t-il si désirable malgré la crise? Quelle histoire et quel idéal politique abrite-t-il? On en discute avec nos invités. Cynthia Gora-Gobin, bonjour et bienvenue.
4: Bonjour.
0: Vous êtes géographe, directrice de recherche CNRS émérite au CREDA, c'est le Centre de recherche et d'études documentaires américaines. Vous êtes aussi rédactrice en chef de la revue L'Information géographique et on vous doit un ouvrage de référence en lien avec notre sujet, Los Angeles, le mythe américain inachevé aux éditions CNRS. À vos côtés, Renaud Legois, bonjour.
5: Bonjour.
0: Et bienvenue également. Vous êtes géographe, professeur à l'Université Paris-Cité, membre du laboratoire Géographie-Cité. Je cite l'un de vos derniers articles paru dans The Conversation, Incendie à Los Angeles, le tissu urbain et social en proie aux flammes. Alors je l'évoquais en introduction, des décennies de pop culture nous ont vendu l'image de ces grandes maisons individuelles, aux pelouses impeccables, peuplées d'une classe moyenne aisée et blanche. Renaud Legois, ces banlieues existent-elles vraiment? Existent-elles encore?
5: C'est une vaste question, je vous remercie. Oui, les banlieues résidentielles, les espaces suburbains, périurbains, on parle même d'exurbes maintenant, d'espaces exurbains, existent encore. On a cru il y a une trentaine d'années à leur déclin, mais en fait non, la croissance a continué, la croissance s'est prolongée. Je pense que je peux citer 2 chiffres pour commencer, peut-être tout simplement, c'est que dans la région de Los Angeles, sur laquelle moi je travaille depuis une vingtaine d'années maintenant, la prévision de croissance d'ici 2029-2030 par les autorités régionales de planification, ce qu'on appelle le SCAG, c'est à peu près 5 millions de personnes en plus qu'on va rajouter sur une métropole de 19 millions d'habitants. D'accord, 1,3 million d'unités à construire, d'unités de logement. Et ces prévisions de croissance, elles sont essentiellement sur les marges de l'agglomération. Donc dans des municipalités comme Calabasas, Santa Clarita, où là où il y avait eu les feux de forêt justement, à Altadena, ce genre d'endroits qu'on appelle non incorporés, un peu aux marges de l'agglomération, qu'on avait des prévisions de croissance de plus 20, plus 28%.
0: Alors si je vous demandais si ces banlieues existaient, existent encore, c'est pour peut-être commencer cette émission en grattant un peu le vernis du mythe qu'il y a sur la fameuse suburbs et pour comprendre ce qu'elle recouvre précisément, encore une fois, entre l'image qu'on peut en recevoir ici en Europe et ce qu'il en est vraiment, Cynthia Gora-Gobin. J'ai cru comprendre en travaillant cette émission que définir ce que c'est que la banlieue américaine, la fameuse suburbs, du point de vue de la démographie de ses habitants, des classes sociales de ses habitants, c'est pas si évident que ça.
4: Ah oui. Comment dirais-je ? Ce qu'on appelle le mythe, j'aime bien la notion de mythe personnellement, en fait, si vous voulez, remonte à une longue histoire. À une très longue histoire. Et comme vous le disiez tout à fait au début, en fait, votre semaine s'intitule « Où va l'American Dream ?» Et cette notion d'American Dream, en fait, me laisse vraiment perplexe. Elle me laisse perplexe parce qu'en fin de compte, elle semble nous donner l'impression qu'on est dans le rêve, que le rêve américain, c'est ce qu'on appellerait « soft power ». Or, en fait, ce rêve américain a fait l'objet d'une longue construction intellectuelle, sociale, donc culturelle et politique. Donc, et qui a été remarquablement étudiée par les historiens aux États-Unis, et je cite Kenneth Jackson et bien entendu Dolores Hayden, donc 85 et 2003. Mais ce qui est intéressant, c'est que aussi dans l'histoire américaine, on passe d'un mythe à un autre. Et le mythe qui a précédé celui de l'American Dream, c'est vraiment la maison individuelle en dehors de la ville, c'est qu'en fin de compte, autrefois, on avait aussi, et ça a été remarquablement travaillé par un historien de l'environmental history, c'est la notion de American Wilderness. Et ça, si vous voulez, cette notion qu'en fin de compte, is an American asset. C'est-à-dire, c'est pratiquement le patrimoine américain. Alors, cette idée-là se retrouve dans ce qu'on appelle l'American Dream. Et en fait, l'American Dream, il y a deux notions extrêmement fortes. Il y a d'une part la forme architecturale, donc la maison individuelle, en dehors de la ville, c'est bien ça, en dehors de la ville, qui est même plus important que la maison individuelle, et ce que les Américains appellent la single family house. Et nous avons deuxièmement, dans ce American Dream, l'accès à la propriété. Et l'accès à la propriété, l'État fédéral est intervenu explicitement tout au long du XXe siècle. Alors, nous avons le New Deal, bien entendu avec Roosevelt, mais nous avons pratiquement au 19e siècle, Abraham Lincoln, qui, avec son programme « The Homestead Program », en fin de compte, accorde, si vous voulez, à toute personne, je ne dis même pas citoyen, donc on pouvait être américain ou pas, un lopin de terre, comme il est dit, ou une parcelle de terrain, dans l'Ouest américain, à condition d'y vivre pendant pratiquement au moins 5 ans. Et dans les années 90, nous avons Bill Clinton, qui a mis en place la National Housing Strategy, et en fin de compte, c'était aussi pour permettre aux populations hispaniques aussi d'accéder à cet idéal, parce qu'en fin de compte, dans un premier temps, il a été réservé aux Blancs.
2: De nouvelles villes prennent forme, des villes vertes. Elles sont construites dans la campagne et sont entourées d'arbres, de champs et de jardins. Ces nouvelles villes ne sont pas autorisées à croître au-delà de la taille qui les rend habitables. Elles sont organisées pour permettre la coopération entre les machines, les hommes et la nature. Chacun a sa place. Le soleil, l'air et l'espace vert font partie de l'urbanisme. Des rues sûres et des quartiers calmes ne sont pas un coup de chance. Ils font partie d'un modèle conçu pour durer.
0: Extrait d'un clip promotionnel réalisé par le gouvernement des États-Unis dans les années 50 pour inciter à l'époque les vétérans de la Seconde Guerre mondiale à s'installer en banlieue. Renaud Legoix, comme le disait Cynthia Gora-Gobin, la construction des banlieues procède d'une véritable politique qui a été mise en place. C'est pas simplement le marché tout seul qui a produit cet urbanisme. Mais alors, toutes ces aides mises en place par l'État, à qui ont-elles profité? Là, on entendait un clip qui était destiné aux vétérans.
6: mais j'imagine qu'il n'y avait pas que les vétérans. Qui étaient ces populations américaines qu'on a poussées à s'installer dans les banlieues ?
5: Ces aides, elles ont... Je résumerai assez facilement en disant qu'en fait, ces aides, elles ont profité à tout le monde. C'est-à-dire que il faut bien comprendre que l'accès à la propriété est vu dès le départ à la fois comme un idéal politique, Cynthia l'a rappelé tout à l'heure, mais aussi comme un idéal individuel de construction patrimoniale dans un pays où historiquement, structurellement, l'assurance sociale, l'assurance retraite est faible ou n'existe pas. Et donc avoir une maison, devenir propriétaire, c'est un levier qui permet plus tard d'utiliser cette valeur pour payer, par exemple, les études des enfants, les crédits, par exemple, voilà, ou d'assurer ses vieux jours, tout simplement. Ceci étant dit, ce qu'on remarque, c'est que depuis la fin de la Seconde Guerre mondiale, et tout le mouvement des années 50 jusqu'à la crise des subprimes, en fait, hein, qui est un coup d'arrêt, c'est toute une série de dispositifs qui touchent les différentes catégories sociales. Des dispositifs aidant les vétérans de la Seconde Guerre mondiale, de la guerre de Corée, de la guerre du Vietnam, à acheter une maison à leur retour du front.
6: Donc, et très concrètement, ce sont quoi des aides à l'accès au crédit, des avantages fiscaux, des bons, des défiscalisations.
5: Voilà. Ce sont des garanties, des crédits pour les classes populaires, pour les ménages aux revenus médians, qui étaient garantis par l'État fédéral à travers deux agences en particulier qui s'appellent Freddie Mac et Fannie Mae, qui étaient des grosses agences de garantie du crédit. Cette garantie du crédit s'est prolongée et s'est ouverte progressivement aux ménages les moins solvables au cours des années 2000, les ménages hispaniques, les ménages noirs afro-américains, qu'on a solvabilisés avec des crédits aidés, des crédits garantis par ces deux agences, Fannie Mae, Freddie Mac, et qui se sont terminés dans une phase de retournement du marché par des crédits comme étant noté crédit à haut risque et par la crise des subprimes.
6: Cynthia Gora-Gobin, vous expliquiez tout à l'heure comment cette construction de la banlieue a procédé d'un véritable projet dont les racines, je crois, remontent à la fin du 19e siècle. Vous évoquiez la notion d'environnement dans ce projet. Et pourquoi est-ce que ces villes, ces banlieues sont pensées en opposition à la ville ? Quel contre-modèle de ville cherche-t-elle à éloigner ?
4: Oui, la question est fort intéressante et elle est très riche, donc je vais essayer d'être claire. En fait, si vous voulez, une petite précision, au XXe siècle, on parlait plus d'American Way of Life, et aujourd'hui, on est plus dans l'American Dream, comme l'intitulé de votre émission. American Way of Life, enfin, c'est un terme que j'ai beaucoup utilisé, c'est en fait, c'est aussi exprime une, mieux que American Dream, je dirais, la dimension politique. On se souvient tous très bien de l'intervention de George Bush à Rio. Donc, c'était l'une des rencontres internationales pour commencer à réfléchir au changement climatique. Et qui nous a dit « The American way of life is not negotiable ». Donc, si vous voulez, il l'a exprimé sur la scène internationale. Donc, c'était, vous voyez, on avait déjà dépassé,
6: le mode de vie,
4: le simple mythe n'est pas négociable. Américain, non negotiable. Alors, justement, si vous voulez, quels étaient les ingrédients de ce rêve américain ? Vous venez de le noter, il y avait d'une part, en fin de compte, cette idée qu'il vaut mieux vivre à proximité de la nature plutôt que dans la ville. Il faut dire qu'à l'époque, on est au milieu du 19e siècle, l'idée, et ça c'est l'influence des philosophes transcendantalistes, qui sont eux-mêmes influencés par les romantiques allemands, et en fin de compte, il vaut mieux vivre à proximité de la nature plutôt que de la ville. La ville est à l'époque principalement minérale. Et en fin de compte, les images qui circulent, ce sont les images de Londres et de Manchester. C'est le premier pays qui s'industrialise. Donc ça, c'est important. Donc il vaut mieux quitter la ville, fuir la densité urbaine, parce que la ville, c'est une certaine, je dirais, notion de densité. Vous avez les féministes domestiques qui s'y implique, et on pense bien entendu à Catherine Beecher, qui avec sa sœur écrit un ouvrage qui fait le tour des États-Unis, The American Women's Home. Et c'était très fort, et elles étaient connues. Enfin, la sœur était connue parce que c'est elle qui a écrit La case de l'oncle Tom, qui a circulé partout, je dirais, qui a été traduite dans de nombreux pays. Et puis, nous avons donc, en dehors de, si vous voulez, de ça, nous avons bien entendu, les architectes étaient prêts pour nous montrer tous les modèles supposés. Et donc, parmi ces philosophes transcendantalistes, vous avez bien entendu la figure d'Emerson et d'Henri David Thoreau. Et en fait, la nature était présentée comme une source de loi morale. Et vous aviez bien entendu les pasteurs. Donc il y avait cette idée aussi de la famille, je dirais, pour les pasteurs, pour les féministes domestiques. Et c'était le domaine de la femme. Donc c'était quand même une avancée, je dirais, sur le statut de la femme. C'est elle qui dirige, si vous voulez, la maison, la sphère familiale. C'est à elle que tout revient. Et ce qui est c'est intéressant, et bien entendu, on vous montre dans les ouvrages d'histoire, on vous montre ces photos, ces images, ces dessins, si vous voulez. On lit la Bible le soir, la famille réunie autour d'une table. Et ça, c'est vraiment extrêmement important, hein. Outre, bien entendu, les questions, si je veux dire, après qui, comme l'a formulé Renaud, en fin de compte, c'est une garantie, je dirais, pour ces ménages qui n'ont pas droit aux avantages que nous avons, nous, en Europe.
6: On comprend le rôle des intellectuels et toute la dimension idéologique qu'il y a dans la construction de ces banlieues. Il ne faut pas oublier aussi le rôle des promoteurs immobiliers.
7: J'allais fêter mon 7e anniversaire lorsque nous avons déménagé à Levittown, dans une maison dont les dimensions sembleraient minuscules aujourd'hui. Mais comparée à notre appartement de Brooklyn, elle me faisait l'effet d'être immense. Mon père, qui était très fier, a dit « Voilà notre maison. Tu vas vivre là avec tes frères et sœurs et vous pourrez jouer dans ce jardin avec les autres enfants du quartier. » Je l'ai acheté avec mon argent. Je l'ai regardé et je me suis dit « Mon père doit être un de ces fameux millionnaires. Seul un millionnaire peut s'offrir une si grande propriété. »
6: Extrait d'un documentaire Arte consacré à Levittown. C'est une des premières banlieues construites près de New York et qui tire son nom de William Levitt, qui était un promoteur immobilier né en 1907, mort en 1994. Renaud Le Goix, on entend dans cette archive le récit extrêmement fort qui s'impose, la promesse d'une vie meilleure, on pourrait presque dire d'un avenir radieux. En quoi ce récit va se structurer pendant des décennies pour nous arriver encore aujourd'hui et être encore vivant aujourd'hui?
5: Ce récit, il se structure autour des modalités de commercialisation de la maison individuelle et de la promotion immobilière. Et finalement, quand on regarde les affiches publicitaires aujourd'hui d'un promoteur immobilier dans la périphérie d'une grande métropole américaine, on n'enlève rien à cette publicité qui doit dater de 1949, quelque chose comme ça. Voilà, pour les Levittown. Concrètement, il y a des facilitateurs. Le développement de l'autoroute et de la voiture, c'est votre programme de demain, je vais pas trop rentrer dedans, mais le plan autoroutier après-guerre permet de développer très largement les banlieues pavillonnaires. D'autre part, il y a quelque chose à avoir en tête qui est la structure de la propriété foncière. Les États-Unis, c'est une colonie, enfin c'est une ancienne colonie qui a bien réussi, mais il y a de très vastes propriétés foncières, en particulier dans l'ouest et dans le sud-ouest, où on est sur des anciennes latifundias qui datent de la colonisation espagnole, des grands domaines fonciers, des ranchs, qui sont très faciles à approprier et à aménager. Et en fait, il faut avoir en tête que ces propriétaires fonciers sont très vite, dans la seconde moitié du XXe siècle, devenus eux-mêmes des promoteurs immobiliers. C'est une partie de l'histoire du sud de Los Angeles en particulier, hein, où ces propriétaires fonciers ont soit revendu, soit sont eux-mêmes devenus promoteurs immobiliers pour profiter de l'expansion urbaine dans un développement pavillonnaire. Donc associés avec des grandes entreprises de la promotion et de la construction, Kaufmann & Broad par exemple, hein, qu'on connaît en Europe, c'est tout un discours de la maison, de la propriété, de la sécurité, c'est extrêmement important, de la sécurité à la fois contre l'insécurité urbaine, les émeutes, les violences, etc., mais aussi de la sécurité du patrimoine et de l'investissement. C'est quelque chose sur lequel je tiens beaucoup à insister.
6: C'est fondamental, cette notion de la propriété, on comprend ses racines historiques, sauf qu'aujourd'hui, l'accès à la propriété, Cynthia Gora-Gobin, il est devenu très difficile. J'ai cité quelques chiffres en début d'émission, que ce soit l'accès au crédit notamment, est devenu vraiment restrictif. Qui peut aujourd'hui se permettre aux États-Unis d'acheter ces fameuses grandes maisons individuelles dans les banlieues pavillonnaires?
4: Alors écoutez, votre question, c'est une question, comme je dirais, piège. Mais en fin de compte, nous avons aux États-Unis une crise du logement. Elle est très sérieuse et elle est perçue non simplement par l'État fédéral, au niveau national, elle est perçue aussi au niveau local. Et au niveau local, si vous voulez, les pouvoirs publics sont en train de s'en emparer. Et alors, nous avons depuis, à peu près une dizaine d'années, le discours, en fin de compte, tenu par des élus. Je pense aux gouverneurs des États, parce que vous voyez, c'est une question qui se joue au niveau des États. Hein. On est dans un régime fédéral, au niveau des États, et nous avons la Californie d'une part, et je suis l'autre État dans le Midwest, le Minnesota. Dans ces deux États, les gouverneurs ont pris au sérieux la question, et si vous voulez, donc à partir des écrits des urbanistes et autres, ils prônent le principe de la densification. Donc en disant, nous allons répondre, parce que c'est un élément du problème, nous allons répondre en fin de compte, à ce problème par des mesures en faveur de la densification. Et dans ces deux États, les gouverneurs, donc au niveau à très haut niveau, et c'est une thématique qui est reprise pas par l'ensemble des municipalités, parce que certaines municipalités ne vont pas suivre le système, en fin de compte, la densification. Et j'ai suivi avec beaucoup d'intérêt ce système-là, cette mise en place de la densification à Los Angeles.
6: Pardon de vous couper, mais la densification, précisément, c'est un modèle qui est exactement à l'opposé de celui de la banlieue pavillonnaire, où on a une maison qui s'étale, un grand jardin. La densification, au contraire, ce sont les immeubles, et c'est l'idée de reconcentrer et l'habitat, mais aussi les transports. Donc c'est quelque chose de radicalement opposé.
4: Non, a priori, vous avez raison. C'est à quoi on pense, la densification. Mais en fin de compte, au niveau local, c'est interprété de manière très très subtile. Alors, je prends un exemple, parce que c'est là où j'ai mené des entretiens, 2023-2024. En fait, si vous voulez, c'est un processus long qui demande un certain nombre de négociations politiques. On est au niveau local, bien entendu. Alors, premièrement, si vous voulez, ces mesures sont prises au sérieux pour les quartiers où habite la high middle class. Donc, comme vous le disiez, de grandes maisons, un grand jardin. Et là, l'État fédéral autorise, et la ville aussi autorise, tout propriétaire de cette grande maison et de ce grand jardin, en fait, à construire, je ne sais pas, on ne peut pas parler de bâtiment, mais une maison sur, si vous voulez, dans ce jardin, qui va d'ailleurs empiéter une grande partie, bien entendu, du garage, parce que le garage, vous avez entre 2 et 3, parce que à Los Angeles, dans ces quartiers, les voitures ne sont pas stationnées sur la route, c'est dans le garage, hein, ça c'est extrêmement important, il ne faut pas gâcher le paysage. Hein, ça c'est... Donc, dans cette histoire de densification, le processus est très long. Vous choisissez de construire, si vous voulez, de profiter de ce, il n'y a pas d'aide, hein, mais de ce processus pour densifier votre quartier. Vous êtes un propriétaire individuel, vous faites venir vous travaillez avec un architecte pendant un certain temps, parce qu'il y a, si vous voulez, des mesures précises. Il ne faut pas que ce que vous allez construire derrière votre maison puisse être vu à partir de la voie. Donc, c'est extrêmement important. Donc, ça ne doit pas être très haut. Donc, ce sont des petites maisons, des fois sur 2 niveaux, des fois un seul niveau. Tout dépend de la parcelle de terrain.
6: Une densification qui doit rester désirable.
4: Voilà, et c'est la soft. Hein, on est dans soft. Deuxième étape, vous déposez votre dossier à la Homeowner Association, c'est-à-dire l'association des propriétaires de votre quartier, qui, eux, revoient le document. Alors, on revoit ce document.
6: On va peut-être pas pouvoir rentrer dans tous les détails
4: oui,
6: de la
4: non,
6: procédure.
4: Mais ce qui est important, c'est qu'il y a négociation politique. C'est ça qui est important. Ensuite, on vérifie que le voisin à droite et le voisin à gauche sont tous les deux d'accord. C'est extrêmement important. Troisième étape, vous envoyez votre dossier à la mairie, parce qu'il n'a pas besoin de permis de construire. Et là, une nouvelle étape de négociation entre l'architecte de la mairie et votre architecte. Alors, tout ce que les propriétaires vous disent avec un grand sourire, mais vous savez, les architectes pratiquement de la mairie ne connaissent pas très bien ce problème. Heureusement que nous avons aussi notre architecte particulier. Parce que c'est tout à fait nouveau. Ça transforme, mais je dirais de manière soft. Si vous voulez, c'est ce qu'on appellerait douce, la densification douce. Et au niveau du paysage, il faut avoir un drone ou un hélicoptère pour remarquer cette densification. C'est... Au niveau de la voie, et vous avez le droit de mettre sur la voie une seule de vos voitures. Donc vous devez vous arranger pour avoir le garage, la maison, et du coup la pelouse verte disparaît au profit de plantes adaptées au changement climatique. Donc il y a, si vous voulez, ce processus est extrêmement riche.
6: C'est intéressant ce processus, Renaud Legoix, parce qu'il nous dit toute la négociation d'un changement de modèle à un autre que sont en train d'expérimenter les villes, notamment en Californie, du fait de la crise du logement.
5: Du fait de la crise du logement et du fait de la crise environnementale globale, enfin du fait du changement global, c'est-à-dire que la Californie faisait partie de ces États très proactifs depuis Schwarzenegger, depuis 2006 en fait, hein, où toute une série de mesures, le Global Warming Solution Act par exemple, et la loi dont parlait Cynthia, c'est le SB 9, le Senate Bill 9, qui est une loi qui autorise les additional units, ces unités additionnelles de densification dans les quartiers résidentiels. Il faut bien comprendre que derrière, il y a deux logiques. Il y a une première logique qui est une logique où les métropoles et de l'Ouest en particulier se transforment parce qu'elles ont découvert les transports en commun. Et donc concrètement, voilà, il n'y avait pas de métro à Los Angeles avant 1993, d'accord. Et donc les quartiers qui sont autour de ces nouvelles stations, etc., sont considérablement restructurés. Les promoteurs immobiliers y ont un fort intérêt, etc. Et beaucoup voient là l'opportunité de régler la crise du logement. En disant on va construire plus dense et on va construire des immeubles et on va organiser dans ces quartiers de plus forte densité un changement de catégorie résidentielle et un changement de zonage. Ça, c'est un premier élément. Mais cette fois-ci, pour basculer dans le locatif. Cette fois-ci, pour basculer dans le locatif. Et ça, c'est extrêmement important.
6: C'est aussi une révolution dans cette société où le tout propriété a été érigé comme un idéal.
5: Oui, tout à fait. Mais c'est une révolution dans la maison individuelle. Il faut bien comprendre qu'en gros, pour aller très vite, le prix du logement par rapport au revenu, ce qu'on appelle le price to income ratio, qui est un indicateur synthétique, mais qui a le mérite de fonctionner, il a encore, en gros, été multiplié par 1,5-2 dans les principales métropoles américaines entre 2012 et 2024. À Los Angeles, il faut 11 années de travail pour payer une maison médiane. À Cleveland, il faut 3 années de travail pour payer une maison médiane, de prix médian. C'est absolument considérable. 3 années de travail total, c'est comme si on mangeait pas à côté, hein. D'accord. Voilà. Et donc, ce faisant, l'allocation est probablement quelque chose qui est la seule possibilité, notamment pour les gens qui ne sont pas déjà propriétaires. Parce qu'il faut bien comprendre que l'inflation est telle qu'aujourd'hui, pour devenir propriétaire aux États-Unis, la seule solution, c'est probablement d'être déjà propriétaire. Donc ça se joue de manière très forte en termes de classe d'âge, en termes de catégorie sociale, en termes générationnels. Il y a cette nouvelle génération des trentenaires qu'on commence à appeler les forever renters, ceux qui vont louer toute leur vie. Mais ils louent quoi ? Si je peux me permettre, il loue soit de nouveaux types de biens nouvellement construits dans ces quartiers à forte densité qui remplacent des vieux logements individuels qui ont été restructurés près de ces nouvelles stations de métro ou de tramway ou de bus ou de train de banlieue, parce que ça existe maintenant, ou alors ils sont locataires d'une nouvelle forme de location qui est la location dans le pavillonnaire. Et je pense que c'est ça qui est la plus grande bascule des subprimes. Une fois qu'on a tout dit sur les effets de la crise, une fois qu'on a dit qu'il y a 12 millions de ménages américains qui ont déménagé, qui ont perdu leur logement, qu'est-ce qui s'est passé? Ces maisons, elles ont été soit détruites, soit rachetées. Et elles ont été rachetées notamment par des banques, par des fonds d'investissement qui ont construit de grands patrimoines immobiliers. Je suis venu avec quelques chiffres. L'un des plus gros, c'est Invitation Homes, qui, dans le sud-ouest des États-Unis, possède 80 000 maisons. C'est un très gros portefeuille. Blackstone, c'est 60 000 maisons. Et on entendait au début de l'émission, dans votre son, Trump qui disait qu'il avait interdit à ses fonds d'investissement d'acheter plus de maisons. Oui, parce que c'est une loi qui est passée en juillet au Congrès, qui est une loi sur laquelle démocrates et républicains se sont accordés, qui bloque la capacité des fonds d'investissement à 300 maisons maintenant.
6: Sauf que, vu les chiffres que vous avez cités, d'une certaine manière, le mal est fait.
5: Le mal est fait. Ouais. Le mal est fait parce que le mal, il date de 2012. Enfin, il date de la crise des subprimes, en fait, et de l'après. Et donc, aujourd'hui, on a affaire à ce que Desiree Fields, qui est à Berkeley, appelle « the automated landlord ». J'adore cette expression parce qu'elle contrebalance ce rêve américain. Le automated landlord, c'est comme Airbnb, mais c'est pour se loger en permanence. Vous vous logez à la location, sur une plateforme, avec votre téléphone portable, vous candidatez pour une maison individuelle en rentrant votre carte de crédit, vos références bancaires, etc. Vous êtes approuvé ou pas par un algorithme et vous recevez le code de la maison, vous n'avez plus de clé, vous recevez le code de la maison par SMS. C'est ça la location aujourd'hui aux États-Unis et c'est extrêmement ségrégatif.
1: Les démocrates de Washington ont toujours cherché et souhaitent aujourd'hui plus que jamais détruire nos belles banlieues prospères en confiant aux bureaucrates d'extrême gauche de Washington le pouvoir de prendre les décisions locales en matière d'urbanisme. Ils sont absolument déterminés à détruire la valeur des maisons et des quartiers déjà construits, exactement comme ils l'ont fait à Minneapolis et ailleurs. La valeur de votre maison va baisser et le taux de criminalité va augmenter rapidement. Joe Biden et ses amis de l'extrême gauche veulent aller encore plus loin. Et quel sera le résultat? Nos belles banlieues vont être totalement détruites. La vie de banlieue telle que nous la connaissons n'existera plus.
6: Ce discours de Donald Trump, il date de 2020, Cynthia Gora-Gobin. Il se présentait alors en défenseur de cet idéal de la banlieue qui serait menacée. Il faut qu'on parle de la sociologie électorale des banlieues. Pendant longtemps, on a pensé que le vote dans les banlieues était totalement acquis aux républicains. Est-ce que c'est toujours le cas?
4: Alors, c'est vrai qu'on a pensé ça, mais on était au XXe siècle. Alors, on était au XXe siècle, à l'époque, si vous voulez, donc, je dirais, le parti démocrate, c'était pratiquement les villes. Mais ce qui se passe en 1990, c'est qu'en fin de compte, le bureau du recensement indique que la société américaine n'est plus urbaine, elle est suburbaine. Ça veut dire quoi? Ça veut dire que la majorité de la population, pratiquement, réside dans les banlieues, donc en dehors des villes, hein, ce qui est extrêmement important. Et du coup, le Parti démocrate a commencé à réfléchir à comment travailler, si vous voulez, cette question de la banlieue. Nous sommes donc, le bureau de recensement dit ça en 1990, et pratiquement, le Parti démocrate y travaille durant toute la décennie des années 90, et vous avez autour de Bill Clinton, en fin de compte, ce travail a été mené de manière efficace. Et si vous voulez, il y avait un slogan, alors que

0: et pratiquement au XXIe siècle, certains ont dit « Oh oui, ceux qui sont en dehors de la ville ». Mais les chercheurs en sciences sociales ont tout de suite dit « Attention ». Attention, il ne faut pas oublier que les habitants des banlieues n'ont peut-être pas le capital culturel social des habitants des villes. Donc faisons attention, ce n'est pas simplement des gens un peu bizarres en fin de compte. Donc ça c'est important. Et Trump a réussi à accéder à la présidence la seconde fois aussi, parce que les minorités ont voté pour lui.
1: Renaud Legoix.
2: Oui, en fait, j'ai, le leçon tout à l'heure m'a amusé parce qu'en fait, on est passé de l'idéal américain avec le rôle de la femme à Desperate Housewives, en fait. Mais voilà, c'est simplement une parenthèse, mais parce que je voudrais réagir là. Pour prolonger l'explication, il faut aussi comprendre que la structure socio-économique et ethno-raciale de la suburb a profondément évolué, notamment depuis 40 ans.
1: Donc le mythe de la classe sociale aisée, moyenne, blanche.
2: Et il tombe. Voilà, on va le dire comme ça, il tombe. C'est-à-dire qu'on a à la fois des quartiers très privilégiés, extrêmement riches, qui sont très suburbains. Je pense par exemple, parce que j'ai travaillé là-bas, à Pelican Hills, au sud de Los Angeles, dans le comté d'Orange, où Kobe Bryant habitait, qui est un beau quartier sécurisé, fermé, extrêmement chic, construit à la fin des années 90, début des années 2000. Voilà, on a ce type de quartier. Et puis, on a surtout l'immensité de la suburbanisation pavillonnaire des années 60 aux années 80, qui a évolué, qui a vieilli, dans laquelle il y a eu des mariages, dans laquelle il y a eu des recombinaisons, dans laquelle il y a eu des mariages mixtes. Quand je dis mariage mixte, c'est entre des catégories ethno-raciales aux États-Unis, et c'est extrêmement important parce que les générations avancent. Et il y a un super article de Bill Clark et de Eva Anderson qui était paru sur la composition ethno-raciale de la suburb, montrant à quel point aujourd'hui la mixité ethno-raciale est la règle. C'est-à-dire que si on prend la moyenne de la distribution des différents groupes, hispaniques, latinos, asiatiques, blancs, etc., il y a tout un tas de quartiers qui sont en fait mixtes. Et par ailleurs, on a aussi ce qu'on appelle des ethno-burbs, quelques quartiers où il y a par contre une surreprésentation d'un groupe. Par exemple, le groupe noir afro-américain à Altadena ou à Lancaster, Palmdale par exemple, pour ce que je connais le mieux, qui est la région de Los Angeles. Donc ça, c'est important. Pourtant, c'est plus la banlieue blanche de la classe moyenne. C'est terminé.
1: Dernier mot pour conclure.
0: Oui, c'est vrai que ce n'est plus uniquement le privilège des blancs, mais en fin de compte, la ségrégation, elle est toujours là. Alors, à ce moment-là, nous avons des municipalités plutôt blanches, des municipalités, et quand vous essayez, je dirais, aussi de vous orienter, je dirais, dans le marché immobilier, ce sont des précisions que vous donnent, je dirais, les agents du marché immobilier. Donc, la ségrégation, elle est toujours là, sociale, raciale, ethnique.
1: Vous écoutez Culture Monde, c'est le premier volet de notre série consacrée aux rêves américains. Il est question ce matin de la maison pavillonnaire, une utopie devenue inaccessible. Et l'émission se poursuit juste après la musique. Direction le Massachusetts, un état pionnier dans l'aide aux sans-abri.

0: En banlieue, j'ai appris à conduire et tu m'as dit qu'on s'en sortirait jamais. Allez, prends les clés de ta mère, on s'en va. Extrait des paroles de Suburbs du groupe canadien Arcade Fire des États-Unis au Canada. Les banlieues se ressemblent et inspirent les groupes de rock. Mais on reste encore quelques instants aux États-Unis, direction le Massachusetts.
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2: My name is Judith.
3: Je m'appelle Judith et à 72 ans, je vis dans ma voiture depuis la fin du mois de février. Au cours des 5-6 dernières années de ma vie professionnelle, même avec mes allocations sociales, je n'arrivais pas à payer mon loyer. Je travaillais comme caissière chez Market Basket. Je suis sur un site de location d'appartements. Et il y a un logement disponible à
2: 3 500 $.
3: Mon budget, en poussant au maximum, est de 2 000 $. Personne ne déménage parce qu'il n'y a nulle part où aller. Je passe mon temps à pleurer, c'est ridicule. Tout simplement ridicule.
0: Témoignage de Judith, 72 ans, recueilli par la chaîne GBH News en 2023 à Amesbury dans le Massachusetts. Comme partout aux États-Unis, les personnes sans-abri y sont de plus en plus nombreuses. Pourtant, cet État de la côte Est et la ville de Boston en particulier sont reconnus pour leur politique pionnière en matière de lutte contre le mal-logement. Bonjour Cecilia Smith.
4: Bonjour.
0: Merci de nous avoir rejoints. Vous êtes professeur agrégé d'anglais à l'Université Côte d'Azur, docteur en civilisation états-unienne. Vous avez soutenu en 2023 une thèse sur le sans-abrisme dans la ville de Boston. Alors on va dire tout de suite que l'État du Massachusetts avait adopté en 1983 une loi dite « Right to Shelter », « Droit au logement ». Apparemment, c'est une loi assez unique à l'échelle du pays. Comment est-ce que ce droit au logement est mis en place dans le Massachusetts et qu'est-ce qu'il garantit concrètement ?
4: Oui, tout à fait. Alors, cette loi, elle date donc de 1983. C'est une loi qui ne concerne que l'État du Massachusetts au niveau du pays. Seule la ville de New York a également des dispositions pour protéger et défendre le droit au logement. Alors, ce qui est très intéressant, c'est que quand on interroge les travailleurs sociaux, ils ont souvent un petit sourire un peu amer à propos de cette loi parce qu'ils nous expliquent qu'elle est très difficile à appliquer dans les faits. Alors, ce qu'elle dit, cette loi, c'est que les familles avec enfants, donc l'âge, c'est jusqu'à 21 ans, les familles avec enfants ou les femmes enceintes doivent impérativement se voir proposer un logement, même temporaire, même très spartiate, dans l'État du Massachusetts. Donc, c'est une loi qui a été mise en place à la suite du Emergency Assistance Program, avec une coordination et un interventionnisme à la fois au niveau de la municipalité de Boston et de l'État du Massachusetts, et une sorte d'alignement des planètes assez inédit entre le maire de Boston de l'époque, Raymond Flynn, et le gouverneur démocrate Michael Dukakis.
0: Vous parlez de logements parfois temporaires, justement. Est-ce que cette loi, c'est un pansement sur une crise du logement qui en plus s'accélère avec des solutions au cas par cas, parfois pas pérennes, ou est-ce que la ville et l'État ont aussi tenté de s'attaquer aux racines de cette crise ?
4: Alors, ce qui est ressorti dans mes recherches et qui est très intéressant et qui malheureusement est toujours le cas, c'est que mes interlocuteurs m'ont fait comprendre que le souci principal, c'est de rester en permanence dans un état d'urgence, c'est-à-dire de pallier dans l'urgence à des situations très critiques. Alors, il y a quand même une tradition de prise en charge des personnes sans-abri, et notamment en 1969 a été construit le premier abri officiel, enfin de foyer d'hébergement, pardon, pour les personnes sans abri. Il s'appelle Pine Street Inn. Il existe toujours. C'est une institution à Boston. Il travaille très étroitement avec la municipalité. Je pense que ça, c'est aussi une des règles d'un fonctionnement le plus harmonieux possible. Et à l'époque, il accueillait exclusivement des hommes pour une capacité maximum de 200 pensionnaires qui souffraient essentiellement d'alcoolisme. Et l'impression que j'ai eue dans mes recherches, si vous voulez, c'est que Boston a joui d'une sorte de priorisation de ces politiques à cette époque. Et avec le temps, les efforts se sont étiolés pour de multiples raisons dont on pourra parler, et essayent actuellement de reprendre un petit peu, j'allais dire, le leadership dans la gestion du sans-abrisme et du mal-logement à l'échelle fédérale.
0: Alors, il y a eu notamment la pandémie aux États-Unis qui a accéléré le sans-abrisme. Il faut d'ailleurs préciser que quand on dit sans-abri aux États-Unis, c'est pas exactement le même sens qu'en France. Je vous laisse préciser, puis je vous pose la question après. Qu'est-ce qu'on entend exactement par être sans-abri aux États-Unis ?
4: Oui, c'est très intéressant parce que la définition officielle aux États-Unis, c'est la suivante. Toute personne qui ne dispose pas d'un logement fixe, habituel et adapté, ou dont la résidence principale est soit un foyer privé ou public, soit un lieu privé ou public non adéquat.
0: Donc ce ne sont pas uniquement des gens à la rue.
4: Exactement, ça recouvre de multiples réalités sociales.
0: Alors la question que je voulais vous poser, c'est qu'au moment de la pandémie, on a vu à Boston des campements de rue se mettre en place dans un lieu qui est devenu tristement célèbre, qu'on appelle Mass and Cass, et qui est en fait à l'intersection de deux grandes avenues. On est vraiment au cœur de Boston. Que s'est-il passé au croisement de ces deux avenues, et qui sont les gens qui sont venus planter leurs tentes sur les abords de la route ?
4: Tout à fait. Alors, ce qui est très intéressant, c'est qu'en fait, c'est encore une fois, alors c'est un carrefour et c'est aussi une conjonction de difficultés qui se sont accumulées. Alors, à l'origine, existait un foyer d'hébergement sur Long Island. Alors, c'est pas le Long Island de New York, c'est le Long Island de Boston. Donc, c'est au large de Boston, avec tout ce que ça entraîne de questionnements et de controverses possibles, de se dire, on a construit un foyer pour sans-abri au large de la ville, sur une île. Ça pose quand même de multiples questions. Et le seul lien avec la ville de Boston, c'était un pont qui, malheureusement, s'est détérioré au fil des ans. Et quand il a fallu interdire l'accès à l'île par ce pont, on a dû rapatrier, entre guillemets, tous les résidents de ce logement sur Boston, et l'endroit le plus proche de la côte, j'imagine pour des raisons de logistique peut-être, était le plus simple, c'était de se retrouver dans cette zone de Mass and Cass, parce qu'elle propose aussi un hôpital, une banque alimentaire, un endroit où les personnes qui souffrent d'addiction peuvent recevoir de la méthadone, etc. Donc en fait, toutes ces personnes qui se sont retrouvées là se sont agglomérées dans cette zone, et avec la pandémie en plus, se sont ajoutées de multiples difficultés.
0: Ce phénomène de campement dans la rue, il était nouveau pour Boston, mais justement, puisqu'on parle d'une ville qui a eu des politiques pionnières en matière de lutte contre le sans-abrisme, est-ce que la ville a eu les moyens de gérer ce phénomène qui l'a dépassé ?
4: Alors, ce qui est, je rejoins tout à fait ce que vous dites, dans le sens où pour Boston, c'était un vrai choc culturel, en quelque sorte, d'avoir des tentes dans la rue. En plus, on parle d'un climat que vous pouvez imaginer en hiver, donc c'est absolument insupportable de vivre dans une tente au mois de janvier à Boston. Donc, des moyens ont été mis en place. L'impression que j'ai eue dans mes recherches, c'est qu'il y a quand même eu une très grande fragmentation de ces moyens, avec des volontés contradictoires, avec des sources de financement privées et publiques qui parfois étaient en contradiction. Et là encore, ce sentiment d'urgence dont je vous parlais, avec des relogements dans d'autres zones de la ville, ce qui posait des problèmes d'éloignement par rapport aux soins, etc. Donc, quand même, ce qui ressort, c'est ça, c'est ce sentiment d'urgence et de difficulté à affronter un phénomène pour lequel il n'était pas prêt.
0: On vous écoute attentivement en studio, Cécilia Smith, et je crois que Cynthia Gora-Gobin voulait réagir à vos propos.
5: Oui, alors je reviens simplement sur la notion de sans-abrisme. Alors, c'est un phénomène qu'on retrouvait déjà au XXe siècle, et je pense plus exactement dès les années 70, dans certaines villes américaines. À Los Angeles, c'est un territoire plus ou moins bien délimité et qu'on appelait Skid Row. Dans les années 80, la population augmente, la population de Skid Row augmente. Elle augmente sous l'effet des politiques, de la politique menée par Reagan. Et après, vous avez raison, en fin de compte, ce qui a été dit, c'est fort exact, qu'en fin de compte, avec la pandémie, ce chiffre a augmenté. Et si vous allez à Los Angeles, c'est vraiment très triste, parce qu'en fin de compte, la population sans abri est partout, presque partout, en fin de compte. Et c'est la raison pour laquelle, en fin de compte, moi, j'ai refusé d'aller aux États-Unis, et plus exactement à Los Angeles, depuis la mobilisation, enfin, j'emploie le terme mobilisation, c'est pas le terme, ICE. Moi qui circule à pied et qui prend les transports en commun, je vous dirais, j'avais pas envie de me retrouver, et j'ai pas envie de me retrouver avec ce qu'on appelle ICE.
0: On revient à Boston quelques instants, Cécilia Smith. La mairie est dirigée depuis 2025 par Michel Wu, qui est connu pour son opposition aux autorités fédérales sur la question du renvoi des migrants. Justement, comment est-ce que la question du logement rejoint la question de la migration? Et est-ce que Boston est une ville qui se considère comme en résistance par rapport à l'État fédéral?
4: Alors, tout à fait pour la fin de votre question. Et ce qui est intéressant, c'est que finalement, à l'heure actuelle, au niveau des politiques locales, il y a à nouveau une alliance, à mon avis, très bénéfique pour la situation des sans-abri. J'avais parlé de Raymond Flynn et Michael Dukakis dans les années 80. Aujourd'hui, on a donc une maire, Michelle Wu, qui est très engagée sur ces politiques de logement. Et aussi, on en a pas beaucoup parlé, mais la question des addictions de personnes qui sont en situation d'addiction à la drogue. Et elle est rejointe dans sa lutte par la gouverneure Maura Healey, qui a quand même une position très délicate parce qu'on parlait de right to shelter, donc le droit au logement. Elle est actuellement dans une position où elle doit faire face à des afflux, forcément, de populations, notamment de migrants, qui ont cet appel d'un État qui peut les protéger. Et elle essaye actuellement de restreindre les conditions du droit au logement, notamment en réduisant le nombre de familles éligibles.
0: Merci beaucoup, Cécilia Smith. Merci, Cynthia Gora-Gobin et Renaud Legois, de nous avoir accompagnés pour la première partie. Les références de vos ouvrages et de vos articles à retrouver sur le site de la page de Culture Monde. Tout de suite, c'est la revue de presse internationale. La revue de presse internationale avec vous, Marie Maheu, et nous sommes d'abord en Ukraine, où Kiev a connu de nouvelles frappes russes hier.
6: Et ce sont tout particulièrement les ponts de la capitale ukrainienne qui sont visés, ceux qui enjambent le fleuve Dniepr pour relier les deux rives, 4 jours consécutifs de frappes. Et après le pont sud, c'est celui du nord qui a été touché hier, en pleine visite sur place du chancelier allemand Friedrich Merz. C'est à la une de nombreux médias ukrainiens. Sur une vidéo publiée par l'agence Reuters, on voit distinctement un missile s'écraser sur l'une des entrées du pont, ne faisant heureusement et presque par miracle que 2 blessés, selon l'Ukrainien. Pravda. Ces attaques barbares contre la population civile ukrainienne doivent cesser, a déclaré Friedrich Merz un peu plus tard en conférence de presse, car il ne s'agit pas de couper une voie d'approvisionnement quelconque, mais bien de créer la peur, a renchéri Volodymyr Zelensky. Frapper des ponts, est-ce de la terreur? Oui. Et couper la rive gauche de la rive droite de Kiev, quelle différence ça fait? C'est l'effondrement qu'ils cherchent. Ils veulent que notre peuple quitte les grandes villes, surtout la capitale, pour créer le chaos dans la région d'Odessa. Ils ont essayé à Kharkiv. Les gens là-bas sont très solides, je leur en suis très reconnaissant. Ils n'ont pas réussi à les briser, même si l'ennemi est tout proche. Et c'est justement de cette terreur et de la résistance dont parle le Kiev indépendant dans un article. Car si la capitale vit comme le reste du pays depuis plus de 4 ans au rythme des attaques russes, elles étaient à Kiev jusqu'ici majoritairement nocturnes, permettant de garder un semblant de quotidien, aller au travail, travail, prendre un café, assister à un concert. Mais le journal a compilé les attaques de ces dernières semaines et clairement, il n'y a plus de répit pour les habitants. Il y a 10 jours, une cinquantaine de personnes étaient touchées par des attaques de drones en pleine journée, rapprochant la situation de la capitale de celle de grandes villes sur la ligne de front comme Kharkiv. Alors il faut s'adapter encore. Il y aura plus de métro aux heures de pointe cette semaine entre les deux rives de Kiev, annonce le réseau de transport en commun. Quant au moral de la population, une enquête de l'Institut international de sociologie de Kiev révélé il y a quelques jours que les habitants de la capitale soutiennent à plus de 80% la poursuite de la guerre contre la Russie. C'est bien plus que dans d'autres régions. Reste à voir l'impact de ces frappes répétées dans les prochaines semaines.
0: Et les États-Unis, Marie, eux, ne comptent pas lâcher l'Arctique.
6: Le chef de la diplomatie américaine, Marco Rubio, est en Islande aujourd'hui. Déplacement express, très politique. Une dizaine de jours seulement après la signature d'un accord de sécurité sur le Groenland, régulièrement menacé d'annexion par Donald Trump. Accord qui rappelle la souveraineté territoriale du Danemark, acte le droit à l'autodétermination des Groenlandais, renforçant au passage la présence militaire américaine sur place avec l'installation de 2 nouvelles bases militaires. De la sécurité, il en sera donc aussi question aujourd'hui, nous dit la radio et télévision publique islandaise. Marco Rubio, accueilli à Reykjavik, entre autres par la ministre des Affaires étrangères. L'Islande, située à moins de 300 km des côtes groenlandaises, a bien aussi fait les frais de cartes publiées par Donald Trump sur ses réseaux sociaux, projetant l'île comme un nouveau territoire américain, explique le média Stormmelin. Mais elle continue de s'en remettre largement aux États-Unis pour assurer sa sécurité. L'Islande n'a pas d'armée. Sa population a aussi rejeté fin août par référendum la reprise des négociations d'adhésion à l'Union européenne. Alors, que peut-il ressortir de cette visite? Là-dessus, les médias islandais ne s'avancent pas. Les États-Unis ne disposent pas sur place de bases permanentes. Affaire à suivre.
0: Et pour terminer, une autre conséquence plus discrète des choix politiques américains.
6: Les pays producteurs d'or en Asie, mais aussi en Afrique, stockent de plus en plus ce métal précieux face à la perte de confiance envers le dollar américain. Et ça, c'est le Nikkei Asia qui nous l'apprend. Certains, comme le Laos, veulent augmenter le raffinage à partir de leurs propres mines. D'autres, comme l'Indonésie, 10e producteur mondial, entendent décourager les exportations par le biais de taxes. Et il y a aussi l'achat par les banques centrales. Là, c'est le cas de la Chine. 20 tonnes de plus ajoutées à ses réserves au mois d'août. Quant au Ghana, le gouvernement renforce ses contrôles contre l'exploitation illégale. Même s'il a été morose ces derniers temps, le prix de l'or a été multiplié par 12 au cours des 30 dernières années. Et cette nouvelle forme de nationalisme des ressources, nous dit le Nikkei Asia, pourrait exercer une pression à la hausse sur ses cours à moyen et long terme. De quoi relancer peut-être ce vieux rêve d'alchimiste, transformer le plomb en or. Le CERN, laboratoire européen pour la physique des particules, a réussi l'exploit l'année dernière, mais pour la science, pas pour en produire, puisque cet or est irrécupérable, et c'est aussi bien comme ça.
0: Merci beaucoup Marie Maheu. Demain dans Culture Monde, suite de notre série consacrée à l'inventaire du rêve américain, il sera question de la voiture.
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0: Midi moins 10 secondes, c'est l'heure de retrouver Natacha Triou. J'ai dit le chat trop vite. Bonjour Natacha.
10: Bonjour Mélanie.
0: Et du théâtre et de la littérature au programme des midis.
10: Tout à fait, de la littérature avec Tolkien. Et à 13h, on recevra la metteuse en scène et dramaturge Pauline Bayle pour son spectacle Mahabharata. Mais là tout de suite, il est midi sur France Culture. Les titres de l'actualité de ce lundi, c'est avec vous Thomas Cluzel, bonjour.
11: Bonjour Natacha. Est-ce le début d'une nouvelle semaine noire en France? Des centaines de lycées sont à nouveau perturbés depuis ce matin, à la veille d'une nouvelle journée de mobilisation pour davantage de moyens dans l'éducation, ce qui fait craindre de possibles débordements. On reviendra sur la difficulté du gouvernement à gérer cette crise, mais aussi la colère des chefs d'établissement, et puis on parlera de ce mouvement avec notre invité professeur en sociologie politique. Nous irons au Brésil dans les pas du père. La nuit dernière, le clan Bolsonaro a refait surface dans la course à la présidence du pays avec le fils aîné Flavio qui devance de 2 points le vieux routier de la gauche, le président sortant Lula. On se rendra par ailleurs en Espagne avec l'annonce ce matin d'élections législatives anticipées. Enfin, on reviendra sur l'attribution ce matin à un trio de chercheurs américains et allemands du Nobel de médecine.
10: Merci Thomas Cluzel, on vous retrouve à 12h30 pour le journal de la rédaction. Là tout de suite, c'est les Midis de Culture et on commence avec l'objet culture.

0: Entre 1912 et 1914, Tolkien écrit l'histoire de Kullervo. Il a 21 ans, il est étudiant et il ne sait pas encore qu'il va inventer la Terre du Milieu. Inachevé, ce premier récit de fiction paraît enfin en français. Est-ce déjà le laboratoire de toute son œuvre ? Vengeance, meurtre, enfants maltraités, inceste, suicide. Kullervo est la genèse de la mythologie de Tolkien. 40 pages à peine, retrouvées dans les archives de l'auteur à Oxford, mais où l'on trouve déjà un réservoir de motifs, un modèle stylistique et une inspiration linguistique qui vont irriguer ses textes ultérieurs. Kullervo élargit notre connaissance de Tolkien qui ne se résume pas au Hobbit et au Seigneur des Anneaux. Un récit qui se lit comme une pièce de puzzle, un chaînon manquant entre le philologue, spécialiste des grands récits médiévaux, et le conteur qui deviendra l'un des écrivains les plus lus du XXe siècle. Yoann Defer, bonjour.
1: Bonjour.
0: Vous êtes éditeur de l'histoire de Kullervo chez Christian Bourgois. À vos côtés, Léo Caruthers, bonjour.
2: Bonjour.
0: Vous êtes professeur émérite de Sorbonne Université, spécialiste de littérature en langue médiévale et de Tolkien. Merci à vous deux d'avoir accepté notre invitation. Soyez les bienvenus. Soyez également les bienvenus. Un grand merci à celles et ceux qui nous écoutent. Nous sommes ensemble pendant une heure et demie. Là, nous sommes 30 minutes ensemble, cette prochaine demi-heure, à parler de Tolkien. Alors, avant de rentrer dans le texte, Yoann Defer, il faut raconter quand même cette histoire de Kullervo qui a été retrouvée dans les archives de Tolkien, qui sont donc à Oxford.
1: Oui, je pense que la chronologie de cette édition remonte très concrètement d'abord à l'année 2010, où une première retranscription de cette archive apparaît dans une revue pour spécialistes de Tolkien, dans les Tolkien Studies. Mais c'est un texte dont on connaissait l'existence depuis déjà plus longtemps, puisqu'il est évoqué à plusieurs reprises dans la correspondance de Tolkien, dans des lettres à Oden, au poète Oden, dans des lettres adressées à son fils Christopher, écrites dans les années 40. Donc voilà, on savait qu'il existait, cette réécriture, cette œuvre de jeunesse. On connaissait l'importance que Tolkien y attachait. Mais voilà, cette première retranscription avait suscité pas mal d'intérêt, a donné lieu après à une parution sous forme de volume chez HarperCollins en anglais en 2015, accompagné d'un commentaire d'une grande spécialiste de Tolkien, Verlyn Flieger, commentaire qui est repris dans notre édition française, qui paraît donc cette année en 2026. Et pour compléter ce volume, la chercheuse Verlyn Flieger avait également proposé la retranscription du texte d'une conférence que Tolkien avait rédigée sur le Kalevala, donc c'est-à-dire le texte source de cette histoire de Kullervo. Et donc voilà, on a aujourd'hui un objet assez complet qui permet de découvrir et de mesurer l'importance de ce texte dans l'œuvre de Tolkien.
0: Le Kalevala, on reviendra sur tout ce qui compose, tout ce qui a inspiré ce texte, ce premier texte de fiction pour Tolkien. Mais autre question, Léo Caruthers, pour les Tolkien Studies, pour tous ceux qui étudient Tolkien, pour tous ceux qui l'aiment, c'est quand même une aubaine parce qu'on a beaucoup de textes qui sont inédits et qui ne sont pas encore d'ailleurs traduits en français.
2: Oui. Alors, il est évident que le public en général connaît le plus le Hobbit et le Seigneur des Anneaux. On connaît un peu moins le Silmarillion, bien que ce soit extrêmement important dans l'œuvre de Tolkien. Mais en dehors de ces trois-là, il y a beaucoup de choses que Tolkien a laissées inachevées au moment de son décès. Et en fait, il faut dire que c'est quelqu'un qui n'avait pas beaucoup, beaucoup de temps pour écrire, parce que c'était un professeur d'université qui était très dévoué à ses étudiants et à sa recherche. Et ce n'est pas un romancier à plein temps, c'est quelqu'un qui écrivait la nuit ou pendant les vacances. Et même après sa retraite, il a continué à écrire. Donc, au moment de son décès, il a laissé beaucoup, beaucoup de choses inédites. Et ça revient à son fils Christopher, qui était son héritier littéraire, de mettre de l'ordre dans tous ses documents et de publier de nombreux autres livres, et notamment l'histoire de la Terre du Milieu, et les enfants de Húrin, etc., etc. Et justement, dans les enfants de Húrin, il y a un personnage qui s'appelle Turin Turambar, qui est fondée directement sur le Kullervo, de l'histoire de Kullervo. Et ça, on le savait. Mais ce qui manquait et ce qui rend la publication actuelle extrêmement importante, c'est que ça permet de faire le pont entre le Kalevala finnois et l'histoire de Kullervo dans Les Enfants de Húrin.
0: Alors, on vient de dire en effet que Tolkien, une fois mort, a quand même, grâce à son fils, mis sur le devant de la scène de nombreux textes. Il y en a encore dans les tiroirs. Il faut aussi dire, voilà, Tolkien qui est mort en 1973, il est né en 1892 en Afrique du Sud, il arrive en Angleterre à 3 ans, dans un petit village près de Birmingham. Ça, le pouvoir des mythes, Leo Carruthers, c'est quelque chose qu'il va découvrir très tôt, qui va l'accompagner toute sa vie, jusqu'à la fin.
2: C'est quelqu'un qui a toujours été fasciné par les légendes, par les contes. Et en 1911, il a lu le Kalevala finnois, mais en traduction anglaise. C'était la première traduction anglaise du Kalevala. Une énorme œuvre qui n'est pas très connue en dehors de la Finlande, mais qui est très importante parce que c'est une épique national pour les Finlandais. Et en 1911, Tolkien découvre cette étrange œuvre qui est un mélange de chants très anciens et il a envie de le connaître dans la langue d'origine. Donc, il emprunte à la bibliothèque une grammaire de la langue finnoise. Et là, il dit que c'est comme du vin qui lui monte à la tête. Lui qui était philologue, lui qui aimait la musicalité des langues, lui qui avait déjà commencé à inventer ses propres langues et qui allait inventer plusieurs. Le finnois lui a frappé comme du vin et il était presque ivre de joie à découvrir cette langue. Alors, il dit qu'il n'a jamais maîtrisé complètement le finnois, mais il a quand même utilisé cette langue comme inspiration pour sa langue elfique.
0: Johan de Fer, c'est vrai que le Kalevala, ce texte, c'est précisément l'œuvre qui a donné naissance à l'histoire de Kullervo, qui elle-même est le germe de l'œuvre de Tolkien. Et ce qu'il y a d'intéressant dans votre parution, c'est qu'on a aussi accès à cette conférence rédigée par Tolkien quand il est étudiant et quand justement il découvre le Kalevala.
1: Oui, conférence qui est quasiment contemporaine de la rédaction de ce texte, de cette histoire de Kullervo. Donc, l'état d'esprit qu'il décrit dans cette conférence, c'est vraiment l'état d'esprit qu'il habitait au moment où il travaillait à ça. Et ça permet de comprendre en effet certaines des motivations. Il y a cette motivation linguistique qui est en effet extrêmement forte et on sait depuis que le finnois a servi notamment à la construction du premier langage elfique, le Quenya, qui va devenir le Quenya un peu plus tard dans le développement de son œuvre. Donc voilà, là une importance stratégique tout à fait considérable, mais aussi sur un plan peut-être thématique, on comprend que il y a quelque chose qui va le frapper dans ce Kalevala qui est un texte assez singulier. Le folkloriste finlandais Elias Lönnroth, qui l'avait compilé au 19e siècle, avait parcouru la campagne finlandaise, avait rencontré des gens dans différentes régions, et en particulier dans la région de la Carélie, pour recueillir la tradition orale du pays, qui était en fait entièrement inconnu. En tout cas, il n'existait pas de retranscription préalable. Et donc, Tolkien, en lisant ce texte-là, a l'impression de tomber sur une source exceptionnelle, une source qui n'a pas de précédent dans la tradition littéraire, dans la tradition classique, comme si soudainement, il avait accès à un fond mythologique entièrement neuf, entièrement brut, qui lui arrive de 3000 ans dans le passé et qu'il peut découvrir comme ça, d'abord dans cette traduction, mais la traduction ne le satisfait pas, il veut aller vers le texte d'origine, et voilà, et donc pour lui c'est un moment de fascination exceptionnel.
0: Voilà, il dit d'ailleurs dans sa conférence, lire le Kalevala, c'est « Vous vous sentez comme Christophe Colomb mettant le pied sur un nouveau continent ». On continue de l'écouter.
3: J'ai commencé à envisager d'inventer des langues vers l'âge de 13 ou 14 ans, et je n'ai jamais vraiment arrêté. Pour moi, les langues ont une saveur particulière, et je ne comprends pas ceux qui les trouvent terriblement arides ou ennuyeuses, car à mes yeux, une nouvelle langue, c'est comme déguster un nouveau vin, ou une nouvelle gourmandise ou quelque chose dans le genre. Mais je ne voudrais pas être comme certaines personnes qui ont été tout aussi inventives en matière de langue, et qui ont fait une sorte de culte. Je n'ai pas envie de passer des après-midi à parler elfique avec des gens. L'elfique est trop compliqué et je n'aurais jamais fini de le créer.
0: Voilà, Tolkien sur la BBC en 1968. Léo Carruthers, il faut dire, Tolkien, c'est avant tout un philologue.
2: C'est-à-dire qu'il est spécialiste des langues anciennes et de la littérature ancienne qui porte ces langues. Et même si son domaine de spécialité qu'il enseignait, c'était le vieil anglais et les langues germaniques, il connaissait très bien aussi le latin et le grec et les langues celtiques. Donc, c'était quelqu'un qui aimait la langue dans l'abstrait et toutes les langues dans le concret et qu'il enseignait certaines. Et comme c'était aussi un inventeur, il créait ses propres langues pour être porteuse de ses histoires. On pourrait même dire que les langues qu'il a inventées précèdent ses romans, parce que il voulait donner corps à ses langues en inventant des histoires autour de ses langues.
0: C'est ce rapport à la langue, ce goût pour l'invention, la musicalité même des mots, c'est quelque chose qu'on retrouve dès ce premier texte, Johan Defer.
1: Oui, on voit que notamment sur les noms propres, il y a quelque chose qui va énormément lui plaire au point qu'il va en recycler quelques-uns plus tard dans la création de ce qu'on appelle aujourd'hui son légendaire, donc l'ensemble des textes qui se rapportent à l'univers de la Terre du Milieu, pour dire les choses simplement. Donc cette inspiration, elle est là. Il apprécie aussi cette particularité du fait que les personnages ont des dénominations qui varient au fil des pages, un peu à la façon des romans russes, où un personnage va être nommé une première fois avec son nom propre, qui va être après repris avec un diminutif ou un augmentatif, des versions peut-être plus affectueuses ou familières, etc. Et donc voilà, il y a une richesse comme ça, il a le sentiment qu'il y a le langage engendre d'autres figures, d'autres créatures, et ça, ça lui plaît énormément. Et donc, on comprend que pour lui, de découvrir ces mythologies en même temps qu'il en découvre la langue, il y a un lien qui va se tisser entre langage, mythologie, histoire, et c'est quelque chose qui va l'accompagner après pendant tout le reste de sa carrière et qu'il va même théoriser dans un essai qu'il écrira une vingtaine d'années plus tard intitulé « Du conte de fées » où dans un brouillon il écrira même que le langage est mythologie, la mythologie est langage. Et c'est intéressant de voir que dès cette conférence qu'on peut découvrir dans ce volume, conférence qui à mon sens est tout aussi intéressante que le texte lui-même de l'histoire de Coulervaux, on comprend en fait que cette intuition, il l'a déjà extrêmement jeune dans son parcours.
0: Ce qui est intéressant également dans cette édition, c'est qu'on a accès aux coulisses de la création du jeune Tolkien. On voit les ratures. Enfin, on voit Tolkien qui rature son texte. On a accès aussi à son écriture manuscrite. Léo Carruthers, ça, qu'est-ce que ça nous dit aussi de ce jeune auteur en devenir ?
2: Alors, j'aimerais d'abord dire que le Kalevala dont on a parlé est une vaste œuvre. Alors que la publication qui nous concerne particulièrement aujourd'hui, l'histoire de Kullervo, n'en est qu'un extrait. C'est-à-dire que Kullervo est un des personnages, un des multiples personnages dans le Kalevala. Et c'est un personnage qu'aiment beaucoup les Finnois. Et Tolkien était frappé par son histoire, mais comme on a dit tout à l'heure, il n'aimait pas trop la traduction qu'il lisait, la traduction de 1907. Et il avait envie de réécrire une partie de la traduction. Donc, il a adopté ce personnage de Kullervo et il a réécrit à sa propre manière l'histoire du personnage. En plus, il se donnait la peine de mieux construire le personnage et de mieux l'insérer dans l'histoire du Kalevala. Parce que le Kalevala est une collection de chants pas toujours très logiques, pas toujours bien liés entre eux, alors que Tolkien voulait apporter plus de logique à ce personnage.
0: On va parler justement de ce personnage et de ce que raconte ce texte, mais Johan, de faire votre regard également sur ce qu'on peut appeler vraiment une esthétique de l'inachevé chez Tolkien.
1: Oui, c'est vrai que c'est intéressant de voir que ce texte dont aujourd'hui on discute peut-être la place séminale dans la construction de son œuvre, c'est déjà une œuvre inachevée, ce qui va être le cas d'un très grand nombre de textes, à des degrés très différents. Les textes que son fils a mobilisés pour construire le Silmarillion étaient pour certains déjà parfaitement construits, rédigés, tapés à la machine, dans des états d'achèvement assez avancés. Mais on comprend aussi, en regardant un peu l'historique de la rédaction successive de différents textes, que cette esthétique de l'inachèvement, ça vient du fait que, au fil de l'écriture, des choses apparaissent, des découvertes se font, qu'il y a comme ça un processus de découverte de sa création par l'auteur lui-même au fil de la plume, et donc ça engendre d'autres textes. Et c'est pour ça qu'en fait, c'est pas tant que l'histoire de Coulervaux contient en germe toute l'œuvre qui va venir après, mais plutôt on comprend la continuité au fil des réécritures successives qui vont donner naissance au Turin Turandbar qu'on va rencontrer dans le Silmarillion, les contes et légendes inachevées, etc.
0: Alors comment ce texte éclaire-t-il l'ensemble de l'œuvre de Tolkien et que raconte-t-il plus précisément ? Restez avec nous.

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1: Tolkien qui chantait lui-même son poème en quenya, dans un enregistrement de 1952. On est en direct sur France Culture et on parle de l'histoire de Kullervo, un texte inédit écrit entre 1912 et 1914 et qui est tout juste publié en français. Première traduction française. Alors là, on a parlé de ce jeune Tolkien au moment où il écrit ce texte. Maintenant, on peut quand même le décrire, ce texte, très rapidement. Léo Carutters, qu'est-ce qu'il raconte ?
2: Alors, il raconte l'histoire d'un jeune homme un peu frustre qui est en lutte contre son oncle qui est responsable de la mort de son père et qui est séparé de sa famille et qui ne sait pas qu'il a une sœur et qui retrouve cette sœur plus tard et qui fait l'amour avec elle. Et malheureusement, donc, c'est un cas d'inceste, mais c'est inconscient, il ne le sait pas, et la jeune fille non plus. Mais quand il se découvre en tant que frère et sœur, la jeune fille est terriblement malheureuse et elle se jette dans le vide. Et un peu plus tard, Kullervo lui-même, horrifié par ce qu'il fait, se jette sur son épée. Et on retrouve tous ces éléments dans le Silmarillion, dans le personnage de Turin Turambar.
1: Le Silmarillion, autre texte en effet qui était également inachevé et publié de façon posthume. Là, ce qu'on voit, Johan Defer, c'est que l'histoire de Kullervo, c'est tout ça à la fois. C'est une nouvelle, une tragédie, un mythe, un mélange de prose, de poésie, mais tout ça de façon embryonnaire.
3: Oui, et c'est intéressant de voir que cette écriture qui associe à la fois prose et poésie sera une constante dans son œuvre. Les lecteurs du Seigneur des Anneaux connaissent la part importante de la poésie dans son écriture. Et de ce point de vue-là, il y a clairement un modèle stylistique qui est déjà un peu trouvé par Tolkien. Le Kalevala est intégralement rédigé de façon versifiée. Donc cette idée de mélanger prose et poésie, pour le coup, c'est vraiment un apport de Tolkien par rapport à la source. Et on va trouver comme ça un certain nombre de choses qui nous permettent d'établir en effet la place de ce texte dans le corpus plus général.
1: Cette prose, je vous propose de la découvrir avec une lecture, un extrait. Au jour de la magie, il y a longtemps, quand la magie était encore nouvelle, un cygne élevait sa couvée de cygnets sur les rives d'une calme rivière qui traversait les marais roseliers de Sutz. Un jour, alors que l'oiseau naviguait entre les mares bordées de joncs, suivi par sa traînée de petits, un aigle descendit en piqué et enleva l'un d'eux pour l'emmener haut dans les cieux, jusqu'à Téléa. Le jour suivant, un puissant faucon lui déroba un autre enfant et l'emmena jusqu'à Kemenoum. Le nourrisson qui fut emmené à Kemenoum grandit, finit par devenir marchand et ne fait pas partie de cette triste histoire. Mais celui que le faucon amena à Téléa devint celui que les hommes désignent sous le nom de Kullervo. Tandis que d'un troisième nourrisson resté derrière, les hommes firent maint discours. Ils l'appelèrent Untamo le Maléfique. Et il devint un sorcier cruel et un homme d'une grande puissance. Léo Carutters, comment vous regardez justement ce premier texte en tant que grand spécialiste de Tolkien ?
2: C'est extrêmement intéressant. Et on le lit comme une première ébauche, mais aussi comme une écriture maîtrisée. Et C'est une histoire qui annonce ce qui va suivre, mais il ne faut pas la prendre seulement comme une annonce. Il faut la lire pour elle-même, comme une tragédie humaine. Il est vrai que le texte n'est pas achevé complètement. Il se termine abruptement. Néanmoins, Tolkien a laissé des notes précises indiquant comment il voulait que l'histoire se termine. Et ça, c'est souvent le cas, malheureusement. Il faut dire que c'est quelqu'un qui commençait souvent des histoires, soit en prose, soit en poésie, et il n'arrivait pas à les terminer. Et c'est même le cas de son grand Silmarillion, qui n'est pas achevé, mais que son fils a réussi à publier sous une forme éditée en 1977.
4: Ce personnage, Kullervaux l'infortuné, ce protagoniste, il me semble, c'est quand même un personnage qui n'est pas très sympathique, qui n'est pas très séduisant même pour le lecteur, par rapport à d'autres personnages que Tolkien a pu inventer, Johan de Fer.
3: Oui, mais il fait partie d'une famille de personnages tragiques qui existent aussi dans l'œuvre de Tolkien. On a parlé de Thorin Thorambar, on pourrait également parler tout simplement de Frodo Bessac, hein, le personnage central un des personnages centraux du Seigneur des Anneaux, dont le destin finalement aussi est un long cheminement vers la mort. Donc voilà, je pense que ce Kullervaux, qui est peut-être plus fruste, plus brutal à bien des égards, avec la manière dont il exerce sa vengeance très très très graphique, il a parfaitement sa place dans le panthéon des personnages emblématiques de Tolkien.
4: Mais cette histoire de Kullervaux, on a aussi accès à un côté très obscur de Tolkien. On a la volonté quand même d'écrire une pure tragédie. Léo Carruthers.
2: Ah oui, il ne faut pas imaginer qu'il écrive pour des enfants et que ce sont toujours des histoires roses. Même si on sait que le Hobbit se termine bien et que le Seigneur des Anneaux se termine avec la destruction de cet objet maléfique, l'anneau. Néanmoins, il y a un côté très tragique et très obscur dans la mentalité de Tolkien, qui voyait l'être humain et l'histoire du monde pas toujours d'une façon très positive, mais qui voyait que l'humanité était sur une pente glissante vers l'échec.
4: Parce qu'on n'est pas encore, puisque Tolkien a participé notamment à la bataille de la Somme en 1916, il a ramené justement de ces campagnes ravagées, du feu omniprésent, des images qu'on va retrouver dans ces histoires. Vous souhaitiez également intervenir, Johan de Fer, sur l'aspect justement sombre de Tolkien à cette époque.
3: Oui, et en tout cas la relative sauvagerie de ce texte justifié, en tout cas qui est expliqué par Tolkien dans cette conférence qui l'accompagne. On voit que pour lui la Finlande c'était en quelque sorte le dernier territoire païen d'Europe, en tout cas c'est comme ça qu'il en parle, et il revendique ce côté barbare, ce côté sauvage comme vraiment une source de l'attrait qu'a exercé le Kalevala sur lui. Mais voilà, je trouve que c'est toujours intéressant de voir cette fascination qu'avait Tolkien pour l'univers païen, lui, le catholique en terre anglicane, qu'on n'associe pas forcément à ce genre d'idée.
4: Eh bien voilà, cet univers païen, il est à découvrir dans cette nouvelle édition, enfin dans cette toute fraîche édition, l'histoire de Kullervaux, traduit par Aurélien Blanchard. Pour plonger plus longuement dans l'univers de Tolkien, je renvoie nos auditeurs au super documentaire de Romain de Bec de Lièvre pour LSD, la série documentaire Le Monde et les Peuples de la Fantaisie. C'est à podcaster sur l'application Radio France. Grand merci à vous deux. Merci.
5: Merci, merci.
4: Et tout de suite, notre invité du jour est en route pour la Maison de la Radio, en chemin. Nous lui avons demandé quel était son mot préféré. Si vous nous écoutez depuis midi, vous savez de qui il s'agit.
6: Mon mot préféré, c'est le dharma. C'est un mot sanskrit qui désigne un concept qu'on ne trouve qu'en Inde, qui nous est assez étranger à nous en Europe. Et en fait, on pourrait définir comme si la vie était un tableau. Le dharma, ce serait le pinceau qu'on nous a donné. Donc chaque personne doit comprendre comment elle va utiliser ce pinceau pour peindre le tableau de sa vie. Donc c'est un concept complexe et chaque être doit s'atteler à comprendre quel est son vice dharma au cours de son existence. Et évidemment, on peut y avoir plusieurs approches possibles. Et finalement, réussir à trouver son dharma, c'est trouver un juste équilibre entre ce qui est juste pour soi-même et ce qui est juste à l'échelle de l'univers, à la plus grande échelle du cosmos. Et ça, c'est très beau, c'est quelque chose qui me touche beaucoup, parce que je crois que c'est très vrai.
4: Le mot de la metteuse en scène Pauline Bayle, qui est en route pour rejoindre notre studio. Restez avec nous.
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4: À 13h, nous recevrons la dramaturge et metteuse en scène Pauline Bayle pour son nouveau spectacle Mahabharata, une histoire de la violence. Mais là, tout de suite, il est midi et demi sur France Culture et c'est le journal de la rédaction. Thomas Cluzel, bonjour.
10: Rebonjour Natacha et bonjour à toutes et à tous. Est-ce le début d'une nouvelle semaine noire en France? Des centaines de lycées sont à nouveau perturbés depuis ce matin, à la veille d'une nouvelle journée de mobilisation pour davantage de moyens dans l'éducation, ce qui ferait craindre de possibles débordements. On reviendra sur la difficulté du gouvernement à gérer cette crise, mais aussi la colère des chefs d'établissement. Et puis, on parlera de ce mouvement avec notre invité, professeur en sociologie politique. Nous irons au Brésil, dans les pas du père, la nuit dernière. Le clan Bolsonaro a refait surface dans la course à la présidence du pays avec le fils aîné, Flavio, qui devance de 2 points le vieux routier de la gauche, le président sortant Lula. On se rendra par ailleurs en Espagne avec l'annonce ce matin d'élections législatives anticipées. Enfin, comment le cerveau forme-t-il les souvenirs et les émotions? On reviendra sur l'attribution ce matin à un trio de chercheurs américains et allemands du Nobel de médecine. C'est probablement l'une des pires crises vécues depuis des mois par le gouvernement, même si en réalité il ne s'agit là au fond que de problèmes connus depuis maintenant des années. Toujours est-il qu'après plusieurs longues journées sans réagir, l'exécutif pris au dépourvu par les manifestations massives et brûlantes de lycéens peine désormais à gérer un mouvement de protestation qui s'est progressivement étendu à tout le territoire jusqu'à s'enflammer dans de nombreuses villes. Ce matin encore, un peu plus de 400 établissements ont à nouveau été perturbés par des blocus avec des cours totalement ou partiellement suspendus. Le tout à la veille d'une nouvelle journée de mobilisation que des syndicats appellent eux-mêmes désormais à rejoindre. Marion Ferrer, bonjour.
11: Bonjour à tous.
10: L'Union syndicale lycéenne, notamment, promet demain un acte 3 redouté par Matignon, d'où cette feuille de route adressée hier par Sébastien Lecornu à plusieurs de ses ministres, dans une forme d'urgence qui témoigne surtout, Marion, d'un très long retard à l'allumage.
11: Une feuille de route qui parle de 5 chantiers à lancer rapidement, l'état du bâti, le manque de professeurs, les remplacements défaillants, les problèmes de planning, mais tout ça arrive après plusieurs jours de mobilisation, vous l'avez dit, plusieurs années de colère, surtout des enseignants et des lycéens qui dénoncent rentrée après rentrée ces failles. Du côté des insoumis, Mathilde Panot parle ce matin sur France Info de gesticulation de la part du gouvernement. Le socialiste Nicolas Maillard-Rossignol, lui, fustige le retard de cette réponse. Les syndicats de professeurs, eux, se demandent avec quel budget financer ces chantiers, sans réponse pour le moment. Un retard à l'allumage pointé du doigt donc de toutes parts, car en cette rentrée, Sébastien Lecornu et ses ministres avaient les yeux braqués ailleurs, sur le budget à venir, sur la crise des carburants et le pouvoir d'achat. Mais pendant ce temps-là, la colère lycéenne a pris de l'ampleur et la réponse donnée a été avant tout sécuritaire avant d'aborder enfin les revendications. Un mouvement dont les leaders sont aussi difficiles à identifier au sein même des AG de lycéens. Les jeunes se divisent et ne se reconnaissent pas tous dans les porte-paroles qui commencent à émerger. Et si ce midi, le ministère de l'Éducation souligne que la mobilisation est en baisse, un tiers de lycées en moins perturbés ce matin. Le vrai test sera demain, jour de mobilisation annoncée pour l'acte 3, une manifestation qui inquiète vraiment le gouvernement. On les sent tétanisés, nous confirme ce midi des syndicats enseignants.
10: Merci Marion Ferrer. Alors vous évoquiez à l'instant la réaction des syndicats de professeurs. Comment les proviseurs réagissent-ils, eux, à cette feuille de route envoyée par Sébastien Lecornu face à la mobilisation lycéenne pour répondre à certaines revendications ? plutôt mal, à en croire Yvon Manac, secrétaire académique du SNPDEN, le syndicat majoritaire des chefs d'établissement, par ailleurs proviseur du lycée Clémence Royer près de Toulouse. Il était l'invité ce matin de Simon Le Baron sur France Info.
12: La communication du Premier ministre hier a mis très en colère les chefs d'établissement. Parce que dans les propositions qui sont faites, on a vraiment le sentiment qu'on nous fait porter la responsabilité et qu'en fait on renvoie vers nous.
13: Sur les remplacements de professeurs, par exemple, où on vous dit qu'il serait temps de s'y mettre
12: Mais je vais vous dire, tout ça on le fait. Le problème c'est qu'il y avait des financements qui étaient prévus les années précédentes qui ont été réduits à peau de chagrin.
13: Il y a des appels de certains responsables politiques, Jean-Luc Mélenchon notamment, qui dit « Adultes, allons défendre, protéger les enfants avec des casques blancs, des brassards, etc. » Est-ce que c'est le rôle des adultes, peut-être des professeurs, des encadrants comme vous, d'aller dans ces manifestations ?
12: Écoutez, moi je pense qu'il y a deux choses. Le fait que les élèves manifestent et portent des revendications, et on voit d'ailleurs que sur certaines revendications, dans mon établissement, j'ai mis un cahier de doléances à disposition des élèves, et il y a certaines revendications qui sont tout à fait pertinentes. Donc le fait qu'ils revendiquent pour de meilleures conditions, c'est, pour moi, ça semble légitime. Après, on est là aussi en tant qu'éducateur pour leur expliquer comment rester dans le cadre et surtout éviter la violence. Les collègues qu'on a vus, même ce week-end, parce qu'il y a des collègues qui ont été vraiment choqués. Et là, vraiment, on a des... c'est du jamais vu. C'est-à-dire que dans certains établissements, on est carrément sur de l'hyperviolence. Mais ce que je tiens à rappeler quand même, c'est que souvent, ce ne sont pas nos élèves qui font cela. Ce sont des

0: intérieur de la part du ministère de l'Éducation nationale et qui clairement n'était pas à la hauteur. Hein, et mettre en place une plateforme participative, c'est pas suffisant. Parler de violence et de gestion de la violence par le ministère de l'Intérieur, c'est pas suffisant. Et effectivement, vous avez eu plusieurs acteurs là qui se sont exprimés pendant le journal. Et le vrai problème, c'est que ces questions-là sont des questions qui taraudent l'Éducation nationale depuis plusieurs années. Le non remplacement des professeurs, c'est effectivement pas nouveau. Que ce non remplacement soit encore plus affecté, enfin touche encore plus les lycées de banlieue ou les lycées populaires, c'est pas nouveau non plus. Et effectivement, on sait que le vrai souci, c'est l'attractivité du métier de professeur, c'est les inégalités sociales et territoriales, bref, des éléments qui, de fait, étaient déjà là, et là, ça y est, la colère s'exprime désormais.
1: Vous l'avez évoqué, cette prise en compte des revendications des lycéens intervient dans un second temps, puisque effectivement la réponse du gouvernement s'est d'abord située sur les plans sécuritaires d'une part et politique d'autre part, avec ce jeu d'accusation, donc d'instrumentalisation avec LFI. Faut-il y voir une manière pour le gouvernement de tenir à distance les revendications portées par les lycéens ?
0: Quand on est le gouvernement et qu'on en plus on est en place depuis plus ou moins une dizaine d'années, hein, quand on réfléchit, effectivement, on préférerait que ça ne devienne pas trop politique, mais je pense que c'est déjà trop tard parce que de fait ces revendications sont foncièrement politiques, non pas partisanes mais politiques. Elles renvoient effectivement à qu'est-ce que c'est que l'enseignement, quel est l'état du système, quelle est la place qu'on donne aux jeunes en général dans la société. Donc quelque part c'est assez logique tout ça. Alors, ça arrive du coup un peu tard. On va voir, effectivement, si vous voulez, c'est quand même bizarre d'entendre un ministre dire « Regardez, il y a moins de lycées bloqués », alors que demain, ça risque d'être beaucoup plus que jeudi dernier. Donc, de ce point de vue-là, il y a quand même parfois une incompréhension des mouvements sociaux, mais c'est pas la première fois. On a vu ça sur les gilets jaunes, on a vu ça sur les mouvements climat, on a vu ça sur la réforme des retraites. Et donc, effectivement, il y a un vrai souci de capacité à dialoguer entre les mouvements sociaux et ce gouvernement, cette majorité.
1: Et au-delà du pouvoir politique, y a-t-il une difficulté plus généralisée à prendre en compte la parole, les revendications spécifiques des jeunes? Je pense notamment à l'association Acrimed qui relevait que dans le temps d'antenne donc consacré par le journal de France 2 à ce mouvement, seulement 8% concernaient les revendications des lycéens et des personnels de l'éducation qui les soutiennent, contre 75% consacrés à la question des violences et des dégâts.
0: Tout à fait, et c'est pas la première fois en fait que les mouvements sociaux sont décrédibilisés par des images de violence, par des images de poubelles qui brûlent, alors même que l'essentiel des mouvements se passe plutôt bien, l'essentiel des blocages s'est bien déroulé avec plutôt des bonnes interactions, et surtout du coup c'est du temps d'antenne, du temps de débat en moins pour parler effectivement de l'état de l'éducation nationale, de l'état des services publics en général, et je pense que c'est un enjeu majeur. Après, sur la question de la jeunesse, on est effectivement dans une société qui a beaucoup de mal à considérer ces jeunes, à considérer que ces jeunes sont des citoyens aussi, tout en étant des lycéens, à concilier les logiques d'apprentissage et les logiques politiques, au sens noble du terme. Quelque part, ces lycéens, ils nous racontent aussi qu'ils se saisissent des enseignements qu'on leur donne. C'est-à-dire que en sciences économiques et sociales, ils parlent d'inégalité. À plusieurs moments dans leur parcours en histoire-géographie, ils parlent de discrimination. En sciences naturelles, ils parlent de réchauffement climatique. Tout ça, ils s'en saisissent et ils en ont conscience. Quelque part, comment peut-on ne pas saisir que ces jeunes sont en fait déjà des citoyens? Et donc dans une société qui vieillit, qui en plus a un modèle politique très très centré sur la verticalité du pouvoir, le pouvoir exécutif, etc., mais déjà les citoyens en général ne sont pas écoutés, mais alors des citoyens en devenir, c'est encore pire.
1: Ça veut dire qu'au-delà de l'angoisse liée à leur avenir, ce mouvement doit aussi nous interpeller sur un malaise peut-être entre générations?
0: Alors, au-delà de, c'est même pas forcément une question de génération, c'est-à-dire que on se rend compte dans le temps long des études en sociologie politique que de toute façon, on est de plus en plus dans le cadre de citoyens qui s'expriment, qui ne se contentent plus de voter et de s'en remettre à des élus. Donc quelque part, c'est un profond changement culturel de ce que c'est que d'être citoyen. Et en face de ça, on a un modèle politique, un modèle institutionnel qui reste encore très très centré sur les élus, très très centré sur même le pouvoir exécutif, en oubliant effectivement combien il est aujourd'hui nécessaire d'accepter la participation citoyenne et de trouver les moyens pour que cette participation citoyenne s'exprime. Et c'est encore plus vrai, en fait, pour les jeunes générations.
1: C'est bien noté. Merci Vincent Tibéré, professeur des universités en sociologie politique à Sciences Po Bordeaux et chercheur au centre Émile Durkheim d'avoir répondu à notre invitation ce midi. Merci également à Louise Guérin pour la

0: préparation.
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0: Après le rejet des mesures que son gouvernement avait présentées pour tenter de sortir son pays de la crise de pénurie de logements abordables, Pedro Sanchez a annoncé ce matin qu'il allait convoquer des élections législatives anticipées en Espagne. Ce sera le 29 novembre prochain. Alors il se trouve qu'après 8 années de pouvoir, le Premier ministre se retrouve parallèlement affaibli par des scandales de corruption impliquant plusieurs personnes de son entourage proche. Et sans doute que ce pari de convoquer donc des élections relève aussi d'un sens aigu de la communication de la part de ce spécialiste des coups de poker politiques qui, au fil des crises, s'est taillé une réputation de dirigeant quasi indéboulonnable. Et les précisions de notre correspondante Marie-Hélène Ballestero.
2: Même s'il a martelé à de nombreuses reprises qu'il comptait aller jusqu'au bout de la législature, Pedro Sanchez a finalement baissé les bras. Après un week-end de réflexion, la décision est tombée. Il faut dire que Sanchez n'avait plus beaucoup de marge de manœuvre. Comme il l'a affirmé ce matin, il espère que la donne va changer avec ses élections législatives anticipées.
3: Pour faire plus, nous devons rénover.
4: Pour aller plus loin, nous devons renouveler et élargir le soutien populaire et obtenir du Parlement une majorité progressiste bien plus large qui nous permette de faire plier les élites, de conquérir de nouveaux acquis sociaux et de poursuivre la transformation de l'Espagne. Je fais confiance à mes compatriotes car je sais que vous êtes un peuple courageux et solidaire qui sait se montrer à la hauteur des défis et qui n'hésite pas à être le seul ou le premier à agir pour se placer du bon côté de l'histoire.
3: En el lado correcto de la historia.
2: Ce week-end, des dizaines de milliers de personnes ont manifesté dans de nombreuses villes espagnoles leur indignation face à la crise du logement. Habitué aux coups de poker politiques, Pedro Sanchez cherche à canaliser l'indignation de la rue vers les urnes. Mais la question désormais est de savoir si ce mécontentement populaire sera suffisant pour mobiliser l'électorat de gauche et détourner l'attention des dossiers sensibles.
1: Le Brésil va-t-il succomber à son tour à la vague réactionnaire en Amérique latine ?
0: Et ainsi achever de faire basculer le sous-continent à l'extrême droite. Hier, c'est donc Flavio Bolsonaro, le fils de l'ancien président de l'extrême droite, condamné à 27 ans de prison pour tentative de coup d'État, qui a créé la surprise en devançant assez nettement 2 points. Le candidat sortant et géant de la gauche, Lula, en premier tour de scrutin, un résultat qu'aucun sondage n'avait prédit, d'autant que le sénateur conservateur a certes hérité du nom et de la base électorale de son père, mais pas nécessairement de l'aura qu'il avait aidé en son temps à remodeler la droite brésilienne. Alors le Brésil est-il à la veille d'une possible bascule spectaculaire? Seule certitude, malgré l'absence du chef de famille, c'est bien tout le clan Bolsonaro qui a fait carton plein hier. Les précisions de notre envoyé spécial Olivier Poujade.
5: Jair Bolsonaro, le père, a gravé son nom dans le paysage politique du Brésil et tous les membres de la famille sont aujourd'hui dépositaires de cette marque, le bolsonarisme, de ce label autoritaire, révisionniste, ultra-conservateur et néolibéral. Les scrutins de cette nuit l'ont prouvé. Porter le nom de Bolsonaro, c'est aujourd'hui l'assurance d'accéder au pouvoir. Michel, sa femme, est élu au Sénat dès le premier tour, tout comme Carlos, un de ses autres fils, maître d'œuvre de la campagne de son père sur les réseaux sociaux en 2018. Le plus jeune de la fratrie, Renan, a déjà lui son rond de serviette à la Chambre des députés et lorsque la justice brésilienne condamne l'un des membres de la famille, il reste bel et bien actif. C'est le cas d'Eduardo, le 4e et dernier fils, privé de son mandat de député pour absence répétée au Congrès, condamné par la justice brésilienne. Eduardo Bolsonaro a obtenu de l'administration Trump une carte de résident aux États-Unis. Il est à l'origine des sanctions douanières décrétées par la Maison-Blanche contre le gouvernement brésilien cette année.
1: On votait également hier en Bosnie.
0: Des élections générales destinées à désigner les responsables d'un véritable millefeuille institutionnel de partage du pouvoir entre les Bosniaques musulmans, les Croates catholiques et les Serbes orthodoxes. C'est finalement l'ex-dirigeant pro-russe de l'entité serbe de Bosnie, Milorad Dodic, qui a déclaré que son parti avait conservé le pouvoir. De son côté, la Lettonie garde le cap à l'ouest à l'issue des élections législatives, confortablement remportées par le parti du Premier ministre sortant pro-européen. Enfin, en croire les derniers sondages, les indépendantistes québécois semblent eux bien partis pour remporter les législatives organisées aujourd'hui dans la province francophone, où ils promettent un référendum sur l'indépendance en cas de victoire, un défi supplémentaire forcément pour le Premier ministre canadien Mark Carney, lequel prône coûte que coûte l'unité de son pays en plein conflit commercial avec Washington.
1: Les exportations de pétrole brut des pays du Moyen-Orient ont dépassé la semaine dernière leur niveau d'avant la guerre.
0: Oui, pour la première fois depuis le lancement des frappes israélo-américaines contre l'Iran, la moyenne de de ces envois d'or noir a effectivement dépassé plusieurs jours de suite la semaine dernière, celle d'avant le conflit. Alors, outre le rebond du trafic via le détroit d'Ormuz, les voies de contournement fonctionnent elles aussi à plein régime, en particulier grâce aux flux par la mer Rouge. Alors pour l'instant, les effets sont nuls sur le prix des carburants. Et puis une autre question se pose, puisque cette reprise des exportations ne concerne pas l'Iran. Dès lors, qu'est-ce que la perte de ce levier de pression peut avoir comme conséquence pour la République islamique ? Élément de réponse avec Christian Cheneau.
6: Est-ce un signe de tension au sein du pouvoir iranien? Mais la démission du ministre du pétrole, officiellement pour des raisons personnelles, intervient au moment où les difficultés économiques et financières du pays s'aggravent de jour en jour. La monnaie nationale est en chute libre, mais surtout le blocus maritime américain des ports iraniens asphyxie ses flux énergétiques et commerciaux. Clément Terme, universitaire, auteur du livre « Demain l'Iran » aux éditions du CERF.
7: Le temps économique joue en défaveur de la République islamique, puisque l'Iran non seulement ne peut plus exporter son pétrole, mais en plus ne peut plus accéder à ses réserves, les fameuses avoirs gelés. Donc c'est vraiment la double peine pour la République islamique. Et donc on aura aussi cette question qui va se poser dans les prochains mois pour la République islamique. Quel va être le coût aussi de cette perturbation du détroit d'Ormuz, sans parler aussi des stratégies de contournement des pays voisins.
6: Reste que l'Iran dispose encore d'une grande capacité de nuisance, comme en témoignent les attaques récentes contre des pétroliers dans le golfe Persique, ce qui ne peut que renchérir la traversée de cette voie d'eau stratégique, poursuit Clément Terme.
7: Dans tous les cas, même si le trafic reprend, il faut rappeler aussi que le coût de circulation est plus élevé en raison des assurances, et qu'il y a aussi le coût qui est lié aux escortes américaines.
6: Dans sa stratégie de guerre asymétrique, l'objectif pour Téhéran est de rendre la guerre la plus coûteuse possible pour les États-Unis, qui sont en train de dépêcher des renforts militaires dans la région.
1: Il est le premier des prix à ouvrir la saison.
0: Le Nobel de médecine a été attribué ce matin. Tara Schlegel, bonjour.
8: Bonjour.
0: Trois personnes ont été récompensées, un Américain et deux Allemands, pour leur recherche sur la manière dont les cellules nerveuses façonnent nos souvenirs et nos émotions dans le cerveau.
8: C'est une révolution pour comprendre le fonctionnement du cerveau qui a été récompensé. L'objectif des neurobiologistes a été de tout temps d'associer le plus finement possible une action ou un sentiment à une zone spécifique de notre cerveau. Et l'un de leurs grands rêves était aussi de trouver un mécanisme capable donc d'activer sur commande un ou plusieurs neurones précis du cortex cérébral. C'est cette première prouesse qu'ont accompli deux lauréats, les deux lauréats allemands, Peter Eggemann d'abord, né en 1954. Dans les années 90, il remarque une algue verte microscopique dotée d'un eye spot, une sorte de petit bout de sa surface et sensible à la lumière. Et le scientifique découvre qu'elle nage lorsqu'elle est éclairée, cette petite algue. Autrement dit, schématiquement, la lumière génère un mouvement dans ce micro-organisme et il identifie la protéine d'algue capable de faire cette conversion. Le second lauréat, Georg Nagel, lui aussi allemand, parvient à produire cette protéine d'algue dans des œufs de grenouille, indispensable pour en avoir beaucoup et mener ensuite des recherches empiriques. Alors il faut dire très rapidement que cette protéine est un canal ionique qui s'ouvre à la lumière et qui est donc capable de transformer la lumière en signal électrique et donc d'allumer ou d'éteindre certains neurones. C'est ainsi que le troisième lauréat, américain, psychiatre, spécialiste du cerveau, l'américain donc Carl Disroth, entre en scène. Lui, il est fasciné par le comportement de ses malades et il a ouvert dans les années 2000 à Stanford aux États-Unis un laboratoire et il expérimente sur des rongeurs. Il va se rendre compte que grâce à la thérapie génique qui permet de modifier certains neurones très précis du cerveau d'une souris, lorsqu'il illumine ses neurones avec de la lumière, eh bien l'opsine d'algue fonctionne et la souris adopte tel ou tel comportement. Il trouve des associations précises entre certaines zones du cerveau et certaines actions ou émotions. Je termine avec la seule véritable application pour l'instant qui est encore assez fragile. Des patients, des personnes aveugles, ont vu certains de leurs neurones modifiés par cette opsine d'algue et ils ont pu ainsi distinguer à nouveau des objets.
0: Merci Tara Schlegel. Le temps pour cet après-midi. Globalement ensoleillé, à l'exception toutefois des reliefs et des rivages de la Méditerranée où des pluies à caractère orageux pourront éclater localement. Quant aux températures, elles seront comprises entre 18 et 25 degrés. Et que retenir à présent dans l'actualité culturelle de ce lundi à 12h50, c'est le Point Culture avec vous, Marie Sorbier, bonjour.
9: Bonjour Thomas, bonjour Natacha et bonjour à toutes et à tous. Actualité du cinéma aujourd'hui avec l'arrivée d'une nouvelle plateforme. Le patrimoine cinématographique français est immense, mais il reste dispersé entre plusieurs institutions, difficiles à repérer et encore largement réservées aux chercheurs et aux professionnels. À l'heure où nos usages culturels changent, les cinémathèques et le CNC cherchent donc à inventer de nouvelles façons de faire circuler ces collections, de les documenter et de les transmettre. Garance, c'est le nom de cette nouvelle plateforme, s'inscrit dans ce mouvement et veut rendre les films et leur histoire beaucoup plus visible. Donner accès à tous à notre patrimoine cinématographique, c'est le dossier du Point Culture du jour. Laurent Cormier, bonjour.
10: Bonjour.
9: Vous êtes le directeur du patrimoine du CNC. Alors, une nouvelle plateforme appelée Garance vient d'être lancée et elle réunit dans un même portail les collections du CNC et celles de grandes cinémathèques françaises. Pourquoi avoir voulu rassembler tout ce patrimoine cinématographique sur un seul site ?
10: Alors, l'idée était de permettre au public, au grand public le plus large possible, d'accéder à l'histoire du patrimoine du cinéma français, et pas seulement français d'ailleurs. La France est un pays de cinéma, c'est un des pays où a été inventé le cinéma, et on a la chance d'avoir beaucoup d'institutions qui travaillent sur ce sujet. Donc avec de grandes cinémathèques, comme vous l'avez dit, Cinémathèque française, Cinémathèque de Toulouse, la Cinémathèque de Martigues, celle de Grenoble, l'Institut Jean Vigo à Perpignan, la Cinémathèque de Corse, on a choisi, et puis bientôt l'Institut Lumière qui va nous rejoindre à Lyon, on a choisi de mettre en commun en fait nos références, nos documentations sur les collections, et de permettre un accès unique au public sur l'ensemble de ces collections, qui concernent à la fois des films, à la fois des objets, des appareils, des affiches, des photos, des costumes, etc. Donc c'était vraiment donner un accès unique à l'ensemble du patrimoine qui était jusqu'à présent morcelé dans des bases de données différentes, avec des catalogages différents, ce qui ne permettait pas une lecture facile et un accès facile pour le public, pour les chercheurs, pour les enseignants, pour les étudiants. Voilà, c'était ça l'idée, c'était d'ouvrir l'accès en fait à ce patrimoine méconnu.
9: Alors ce qu'il faut peut-être préciser, c'est que Garance donne accès à 180 000 références aujourd'hui, mais pas nécessairement aux films eux-mêmes. C'est pas une plateforme pour visionner des films.
10: Tout à fait, ce n'est pas une plateforme de vidéo à la demande. On est très différent de nos collègues qui font de la diffusion de films. Nous, on donne de la documentation sur les films. Alors, on propose quelques films très anciens en accès libre, mais c'est des films noir et blanc, très anciens, qui ne sont pas du tout sur le marché, entre guillemets. Mais autrement, l'intérêt, c'est d'accéder à de la documentation autour des films que vous pouvez vous procurer par ailleurs. C'était ça un peu l'objectif. Donc, de donner des éléments d'histoire sur le film. Il y a des références sur les personnes qui font le film. Le cinéma, c'est une histoire d'hommes et de femmes qui travaillent sur le cinéma, il y a des acteurs, des actrices, des réalisateurs, des techniciens, des monteurs, etc. Et on a plus de 750 000 personnalités autour des films. Et c'est ça qui est intéressant, c'est de donner un peu la vie du cinéma tel qu'il s'est construit au fil du temps, depuis les premiers moments de fin 19e siècle jusqu'à aujourd'hui. Donc c'était une approche un peu différente qui permet à la fois au public curieux du cinéma et aussi aux enseignants, aux chercheurs, de trouver les informations qui peuvent les intéresser.
9: Alors j'imagine que pour faire dialoguer les catalogues de ces 7 institutions que vous venez de nommer, ça suppose aussi d'harmoniser des décennies de classement, de description et de conservation. Qu'est-ce que cette mise en commun finalement vous a permis de découvrir ou de redécouvrir dans les collections ?
10: C'est un travail de fourmi qui nous a pris pas mal de temps, de rassembler les pratiques, les méthodes des uns et des autres, de se rendre compte qu'on avait des collections qui se complétaient très bien, que parfois on avait des choses en doublon, donc ça a permis d'harmoniser un petit peu nos collections elles-mêmes. Et c'est un travail de référencement et de rentrer davantage en fait dans l'histoire des œuvres et de remonter beaucoup d'éléments qui permettent de compléter cette connaissance. Donc c'était un travail extrêmement enrichissant, mais vous avez raison, c'est un travail très long, très fastidieux, mais ça permet un résultat assez étonnant. Et puis si vous allez un peu sur le portail, vous verrez qu'il y a beaucoup de richesses. On fait des focus sur certaines collections, sur certains personnages, sur certains techniciens du cinéma, certains réalisateurs, sur des méthodes, sur des outils qui ne sont pas du tout connus. Et ce travail collectif nous a permis de découvrir quantité de choses. Donc c'est ça qu'on essaie de mettre en avant et de rendre accessible au public.
9: Collectif jusqu'au point où il y a même un espace sur Garance qui s'appelle Enquête d'identification, où le public peut vous aider à documenter des images ou des films peut-être mal identifiés. Est-ce que c'est aussi une nouvelle façon de concevoir le patrimoine, c'est-à-dire quelque chose documenté par tous ?
10: C'est un peu ça l'idée. l'idée, c'est que aujourd'hui, les films ont tous des génériques, c'est très précis, on a le nom de tous les techniciens, comédiens, etc. Dans l'histoire du cinéma, beaucoup de films n'avaient pas de générique et il fallait trouver des indices pour essayer de les replacer dans le temps, d'en trouver les auteurs, d'en trouver les producteurs, etc. Et c'est vrai que mettre ça sur des plateformes et de solliciter le public, on a parfois des chercheurs, des historiens, des amateurs extrêmement pointus sur le sujet qui nous donnent des informations en disant « mais je reconnais telle vie, je reconnais tel passage, je reconnais tel paysage, je sais que ça se situe dans telle région ». Voilà, c'est extrêmement intéressant à pouvoir comme ça collaborer de manière collective, un peu comme le fait Wikipédia, sur la façon dont on peut identifier des films qui sont connus de personnes ou oubliées totalement.
9: Vous l'avez dit, hein, ce site ne s'adresse pas simplement aux chercheurs ou aux cinéphiles. J'imagine qu'aussi votre volonté, c'est de l'ouvrir à tous et à côté de ce référencement de films, de génériques, de métiers, vous proposez également des récits, des enquêtes et des contenus sur les métiers ou les techniques. Vous l'avez un peu dit, hein, le cinéma, c'est d'abord une affaire collective. C'est ça que vous vouliez montrer à travers cette plateforme ?
10: Absolument, c'est un métier très ancien, hein. Ça fait travailler beaucoup de monde, c'est un secteur économique qui est né au tout début du XXe siècle et qui a vraiment fait travailler énormément de personnes et qui continue aujourd'hui à faire travailler énormément de personnes. Et c'est important de montrer la diversité, la richesse de ces métiers et leur technicité. Il y a plein d'outils qui sont totalement méconnus, qui sont utilisés pour fabriquer un film, et on essaie de les montrer au travers de ce portail, en faisant des portraits, en montrant des effets spéciaux. L'invention des effets spéciaux, elle date de la fin du 19e, du début du 20e siècle, et ben aujourd'hui, on est toujours sur les mêmes technologies qui se sont numérisées, etc. etc. Mais l'invention, l'idée de base, elle était déjà présente au tout début du cinéma, et c'est ce que ce portail permet de montrer. Donc c'est ça l'intérêt, en fait, c'est de montrer la technologie, c'est un travail artisanal, là, le cinéma, depuis l'origine, et c'est montrer comment ce savoir-faire s'est transmis de génération en génération, et avec des hommes et des femmes qui ont œuvré pour que ce cinéma existe.
9: Vous avez mentionné l'Institut Lumière qui va peut-être vous rejoindre bientôt. Jusqu'où vous voulez aller ? Est-ce que l'idée, c'est de réunir l'ensemble des collections cinématographiques françaises ?
10: Ben, c'est un peu ça l'idée, absolument, oui. Et on est en train de travailler avec l'Institut Lumière pour récupérer leurs données et les intégrer dans le corpus global. Alors eux-mêmes, l'Institut Lumière protège le patrimoine des Frères Lumière. On travaille beaucoup avec eux là-dessus. Ils font un travail remarquable sur le sujet. Le Festival Lumière va démarrer d'ailleurs très prochainement. Et ils vont eux-mêmes, à un moment donné, mettre en ligne l'ensemble des films Lumière restaurés, numérisés. Donc ça, c'est une façon aussi de redécouvrir ce patrimoine, parce qu'il y a toute cette histoire de transmission d'un patrimoine qui est sur un support physique dans les technologies d'aujourd'hui, la numérisation. Et c'est quelque chose d'extrêmement complexe. Et c'est aussi ce que permettent ce genre d'outils, c'est de rendre visibles tous ces films. Donc on œuvre avec eux dans ce sens et ça se passe très bien.
9: Bien, merci beaucoup Laurent Cormier. Et donc j'invite les auditrices et les auditeurs à aller voir cette plateforme Garance qui est d'ores et déjà en ligne. Merci beaucoup.
10: Merci.
9: Et dans le reste de l'actualité, le projet de loi de finances 2027 prévoit une baisse de 0,6% du budget de la culture. Si le volet patrimoine est parvenu à augmenter son budget de 15 millions d'euros pour 2027, celui dédié à la création baisse de 4%, soit 15 millions d'euros en moins, alors qu'il avait déjà baissé de 40 millions d'euros en 2026. Une réduction supplémentaire qui inquiète le secteur, car elle se combine aux 5,4 milliards d'économies réclamées par le gouvernement aux collectivités locales pour l'année à venir. Financeur important de la culture. Dans le même temps, le volet dédié à l'éducation artistique accuse lui aussi une baisse de 8%. Le budget du ministère de la Culture sera débattu à l'Assemblée nationale à partir de la fin du mois d'octobre. Le musée Nissim de Camondo, qui possède l'une des plus importantes collections d'objets du XVIIIe siècle à Paris, a été victime d'une tentative de cambriolage ce week-end. Dans la soirée de samedi, un individu s'est introduit dans les jardins du musée, situé dans le 8e arrondissement de la capitale, avant de briser une vitre et pénétrer dans l'enceinte du bâtiment, en travaux jusqu'en 2030. Le système d'alarme l'a mis en fuite sans qu'il puisse dérober quoi que ce soit. Le suspect a été identifié mais n'a toujours pas été interpellé, a annoncé le parquet de Paris. Et on a appris dans le même temps que le musée Lalique dans le Bas-Rhin, victime lui aussi d'un cambriolage retentissant en juillet dernier, a annoncé qu'il rouvrira ses portes le 28 novembre prochain après des travaux de sécurisation. Direction Clermont-Ferrand à présent, où le nouveau bâtiment du FRAC Auvergne vient d'ouvrir ses portes au public après 8 ans de travaux. Situé dans l'ancienne halle au blé de la ville, ce nouveau lieu a permis au FRAC de multiplier par 3 son espace d'exposition, qui fait désormais 900 mètres carrés. La nouvelle exposition, intitulée « Les Mues éternelles », présente le travail de 40 artistes autour du thème de la métamorphose. L'entrée est gratuite et des visites guidées sans réservation sont proposées du jeudi au dimanche à 16h. Et pour finir, on vient juste de l'apprendre, hein, le nom du lauréat du prix des deux magots, c'est Jean-Noël Orango pour son livre La Rédemption qui vient de paraître chez Grasset. Il succède à Joseph Incardona qui avait été couronné l'an dernier pour son roman Le Monde est fatigué, publié chez Finitude. Il est 13h, place au midi de culture avec Natacha Triou, la suite en tout cas.
11: Merci Marie, la suite au quotidien,
9: oui.
11: On vous retrouve demain.
9: Mais oui, à demain.
11: Merci. Et la suite c'est avec les midis de culture, c'est avec l'invité culture.
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11: La metteuse en scène Pauline Bayle aime adapter la littérature et proposer des relectures des grands mythes. Elle est notre invitée du jour. Une arène de sable éclairée par une lune d'acier. C'est dans ce décor dépouillé que Pauline Bayle installe son Mahabharata, une histoire de la violence, en ce moment, au Théâtre public de Montreuil. Cette épopée majeure de la culture indienne a été fixée à l'écrit vers le 5e siècle avant notre ère. Considéré comme le plus long poème jamais rédigé, il compte environ 250 000 vers. Au cœur du récit, une guerre terrible entre deux branches d'une même famille, les Pandava et les Kaurava. L'adaptation de Pauline Bayle est sans complaisance avec la violence, les combats laissent place au crump, cette danse intense née à Los Angeles, et sa mise en scène fait le pari du théâtre comme puissance d'évocation. Pauline Bayle, bonjour.
13: Bonjour.
11: Merci d'avoir accepté notre invitation.
13: Merci à vous.
11: Soyez la bienvenue et bienvenue à celles et ceux qui nous ont rejoints en cours de route. En cours de route, vous nous avez dit il y a quelques instants, Pauline Bayle, votre mot préféré. Vous nous parlez du dharma, ce concept indien, ou comment va-t-on peindre le tableau de notre vie avec notre pinceau. Alors, depuis quand êtes-vous attirée par la culture indienne ?
13: Alors en fait, j'ai travaillé il y a une dizaine d'années sur l'Iliade et l'Odyssée d'Homère. Mmh. Et dans le cadre de ces recherches, de ce travail d'adaptation, j'ai lu Mythes et épopées de Georges Dumézil, qui est un peu une somme en fait dans laquelle ce chercheur pose les fondements du concept de l'identité indo-européenne à travers, enfin en se fondant sur une étude littéraire des mythes de l'Europe, depuis la Scandinavie jusqu'à évidemment l'Antiquité grecque, mais aussi l'Asie mineure, et il va comme ça jusqu'en Inde, et c'est grâce à lui que j'ai découvert l'existence du Ramayana, du Mahabharata, qui sont un peu l'Iliade et l'Odyssée en Inde, mais pas qu'en Inde hein, d'ailleurs, ça irrigue toute l'Asie du Sud-Est, c'est vraiment assez fondamental dans cette partie du monde. Et donc là, à cette occasion, j'ai lu le Mahabharata, le Ramayana, et j'y suis revenue ensuite, plus tard je les ai lus, j'ai trouvé ça extraordinaire, enfin j'étais subjuguée par la puissance de ces deux textes, particulièrement par le Mahabharata, et j'y suis revenue il y a 4 ans, quand j'ai désiré porter sur un plateau la question de la violence et du choix de la violence dans une existence. Là, le Mahabharata m'est revenu en pleine figure. Et c'est comme ça que je me suis lancée.
11: Qu'est-ce qui vous a frappé justement à la lecture de ce texte ?
13: En fait, le Mahabharata, ça raconte un apprentissage de la violence. En fait, c'est une jeune génération de protagonistes, de princes, de princesses qui héritent d'un monde qui est déréglé, qui est un peu, oui, où la confusion, le chaos règne. Et leur père, leurs parents, en fait, leur mère, leur disent à ces jeunes protagonistes que, voilà, pour que le monde survive, il faut mettre en œuvre des lois brutales, en fait, qui sont des lois de la domination, la loi du plus fort. Et la jeune génération va d'abord refuser de mettre en œuvre cette loi du plus fort, parce que pour elle, rien ne justifie qu'on soit violent. Et en fait, petit à petit, va en confronter, en fait, cette sorte d'idéal à une réalité, la réalité du monde dans lequel elle vit, qui est vraiment un monde dangereux, un monde structuré par des rapports de domination très complexes entre hommes et femmes, entre les différentes castes, enfin des rapports sociaux selon l'endroit où on est né dans cette société-là. Et ça, ça m'a passionnée parce qu'en fait, j'y ai vu le miroir du monde dans lequel on vit aujourd'hui, qui est traversé par de multiples rapports de force et dans lequel, moi je n'ai pas choisi de naître dans un monde brutal, et force est de constater que le monde consacre une forme de loi de la jungle, de loi du plus fort aujourd'hui plus que jamais. Et donc il y a 3 ans, enfin en 2023, j'ai été un peu submergée par par ça. Et j'ai voulu, du coup, mettre en perspective cette question-là de si un jour dans sa vie on décide de prendre les armes, au sens propre comme au sens figuré, pourquoi, enfin, est-ce qu'il est possible de prendre cette décision-là et d'en assumer la responsabilité? Et voilà, c'est pour ça que le Mahabharata s'est vraiment imposé comme une évidence.
1: Vous parlez de ce texte comme d'un miroir du monde dans lequel on vit. On parle quand même d'un texte qui est donc d'abord fixé à l'écrit autour du 5e siècle avant notre ère, mais c'est d'abord un texte qui est issu de la culture indienne, d'une tradition orale. C'est très étonnant que ça puisse faire miroir dans notre société contemporaine et occidentale. Pauline Bayle.
13: Alors oui, c'est la force des textes immémoriaux en fait, parce qu'effectivement c'est, le Mahabharata c'est avant tout une tradition orale et c'est de multiples traditions orales d'ailleurs. Mmh. Et quand des brahmanes, donc en fait des prêtres hindous le fixent par écrit, ils en fixent une sorte de version canonique, mais qui forcément ils font des choix éditoriaux et ils excluent un certain nombre de traditions qui pourtant ont survécu à ça et qui sont encore très vivantes aujourd'hui en Inde. Donc en fait il n'y a pas du tout un seul Mahabharata, il y a des milliers de Mahabharata. Il faut se représenter le Mahabharata comme si c'était l'Amazonie, en fait. C'est plus qu'une forêt, enfin, c'est une immense jungle qui nous dépasse. Forcément, c'est impossible de faire le tour du Mahabharata à soi, enfin, juste soi-même. Et donc, il y a autant de... cette épopée, en fait, permet donc qu'on y entre de multiples façons différentes. Et oui, moi, je crois que c'est un reflet de notre monde parce que eh bien, le monde d'il y a 2500 ans, enfin, était assez proche d'une autre d'un point de vue de ce que le rapport à la possession, par exemple. À un moment, on dit que si les humains renonçaient au désir de posséder, tout irait bien. Et en fait, déjà à l'époque, c'était une utopie absolue. Les humains avaient aspiré à ça, particulièrement les hommes, parce que c'est eux qui ont le pouvoir. C'est un monde qui est très patriarcal, celui du Mahabharata. Et donc, en fait, oui, ce qu'on projette dans cette épopée-là, vraiment, c'est en adéquation parfaite avec les troubles et l'inquiétude qui nous habite aujourd'hui quand on regarde le monde dans lequel on vit.
1: Vous parliez de votre découverte de ce texte il y a 10 ans. Vous évoquez 2023, le contexte politique qui vous donne envie de vous relancer dans cette mise en scène. Est-ce qu'il y a eu aussi un contexte intime qui vous a orienté vers ce texte ?
13: Oui, oui, c'est sûr qu'il y avait aussi une des raisons intimes, c'est le fait d'être... voilà, moi j'ai vécu une expérience de violence dans mon corps, si je puis dire. Et de ça, en fait, la question s'est posée à l'échelle de ma... Vraiment à l'échelle de ma petite personne, de comment est-ce que je répondais à cette violence que j'avais subie. Et est-ce que, en fait, je me vengeais de cette violence ou est-ce que j'essayais de me détacher de ça? Et ça, c'est abyssal comme question, parce que oui, il y a un côté de moi qui avait envie de me venger. Et en même temps, il y avait un côté de moi qui me disait qu'il valait mieux que je m'en détache. Et c'est comme ça que le Mahabharata, j'ai réouvert le Mahabharata pour mettre en perspective cette question intime-là qui me bouleversait, qui me rongeait.
1: Pour mettre en perspective, vous avez aussi, pour la préparation de ce spectacle, 3 ans de travail hein, pour la mise en place de ce spectacle. Vous êtes tourné aussi vers des récits et des documents de la recherche universitaire. Vous avez évoqué Georges Dumézil. Il y a aussi l'anthropologue Mircea Eliade qui a aussi participé à révéler le Mahabharata en Occident. On l'écoute.
14: Je crois que je suis devenu historien de religion, surtout à la suite de mon expérience indienne. J'ai compris l'énorme importance du symbolisme, non seulement dans la vie religieuse ou culturelle des hindous, mais dans leur vie totale, surtout au niveau rural, dans les villages. Et d'autre part, j'étais fasciné par la richesse, non seulement littéraire, disons, fantastique, du folklore ou de la vie, de la littérature ou des croyances populaires, mais j'étais fasciné par la richesse et la profondeur de la pensée mythique. Non dans le grand mythe ou de la grande mythologie indienne, mais dans les diverses mythologies locales, populaires, qui étaient l'expression des sociétés archaïques qui avaient précédé les Aryens, les Indo-Européens, dans l'Inde. J'ai appris au laboratoire religieux de l'Inde aborigène aussi bien que de l'Inde indo-européenne, j'ai appris comment il faut interpréter et comprendre les phénomènes religieux non européens, c'est-à-dire non chrétiens.
11: L'anthropologue Mircea Eliade dans l'émission Océanique sur France 3 en 1987. Pauline Bayle, je vous voyais acquiescer de la tête en écoutant cette archive.
13: Oui, parce que c'est je connaissais pas cette archive. C'est sûr que c'est très intéressant à entendre parce que effectivement, il y a quelque chose dans que moi m'a sauté aux yeux quand j'ai découvert le Mahabharata. C'est que là, s'il y a un rapport à la fiction, à l'imaginaire, comme une sorte de foi absolue que l'imaginaire peut permettre, donne une perspective aux personnes qui se mettent en contact de cet imaginaire. C'est-à-dire que ça peut être agissant, ça peut agir sur nos existences ici et maintenant, de se plonger dans une histoire complètement, mythologique, donc évidemment complètement fictive, et on peut y trouver un appui spirituel, très intime et aussi collectif. Ça peut être très très fédérateur, et c'est comme ça que le Mahabharata est né, en fait. Et d'ailleurs, quand on va en Inde aujourd'hui, je suis partie en Inde pendant un mois dans le cadre de mes recherches, et ce qui est extraordinaire, c'est que aujourd'hui, le Mahabharata donne lieu en Inde à des dizaines d'adaptations. Encore aujourd'hui, enfin là, il y a eu l'Odyssée de Christopher Nolan qui est sorti au cinéma il y a quelques semaines, donc on a eu cette actualité-là en Europe, mais enfin aujourd'hui, je crois pas que l'Iliade et l'Odyssée donnent encore lieu à autant de réécritures, alors qu'en Inde, il y a des films d'auteurs, des blockbusters, des séries sur Netflix, des recueils de poésie, des romans de gare, et tout le monde s'empare du Mahabharata et vient raconter un peu son Mahabharata, sa vision du Mahabharata, avec sa sensibilité propre. Et donc ça, c'est à vivre, ce rapport-là complètement viscéral au mythe, c'est vraiment génial.
11: Son Mahabharata, c'est quelque chose que vous avez voulu faire, Pauline Bayle, raconter votre Mahabharata?
13: Oui, tout à fait, je ne prétends pas du tout avoir une vision universelle de cette œuvre, je ne sais pas qui pourrait prétendre avoir une vision universelle de cette œuvre, c'est totalement impossible, elle est bien trop multiple, bien trop vaste, et c'est très important, c'est d'ailleurs pour ça que ça s'appelle Mahabharata, une histoire de la violence, pour bien qu'on soit au clair sur le fait qu'on va voir un point de vue subjectif sur cette œuvre. L'œuvre en elle-même est universelle, ça j'en suis convaincue, mais en revanche après il n'y a plus que des points de vue subjectifs, ça n'existe pas une œuvre d'art objective, je n'y crois pas du tout.
11: Il y a un dicton, un adage indien qui dit « Tout ce qui est dans le Mahabharata et ce qui n'y est nulle part n'est nulle part ».
13: Oui, c'est-à-dire qu'en fait, le Mahabharata, c'est tout ce qui peut être tout ce qu'on peut concevoir, tout ce qu'on peut imaginer, tout ce qui peut exister, c'est dans le Mahabharata, et tout le reste, ça n'est pas possible en fait. Ça, c'est vraiment une ambition folle, mais tout comme Vyasa, l'auteur du Mahabharata, l'auteur légendaire du Mahabharata, mais qui est un personnage de l'histoire, dit qu'il a voulu écrire le Mahabharata pour inscrire le dharma dont je vous parlais tout à l'heure, le dharma au cœur des humains. Donc en fait, si je résume, de toute façon un peu grossière, mais voilà, il écrit le Mahabharata pour sauver le monde. En fait, il y a cette ambition là avec cette histoire folle.
11: Et vous nous avez dit à l'instant que vous avez fait un voyage en Inde pour vos recherches. Qu'est-ce que vous avez appris de ce voyage pour votre mise en scène?
13: Ça a été assez fondateur parce que ça m'a mise en relation, en contact avec des personnes universitaires, artistes, d'origine très très différente. Il faut se dire que l'Inde, c'est un pays, mais en fait, c'est aussi, il y a en Inde une diversité qui pourrait être celle de l'Europe, en fait. Il y a entre l'Inde du Nord et l'Inde du Sud, c'est comme la Finlande et la Grèce, ou la Pologne et le Portugal, en fait, d'un point de vue de langue, d'un point de vue de culture. Donc il y a une diversité, une multiplicité dans la façon d'être au monde en Inde. Et j'ai pu rencontrer, j'ai beaucoup voyagé, j'étais à Delhi, à Benares, dans le Tamil Nadu, à Chennai, à Pondichéry et à Bangalore, donc vraiment un grand voyage, et j'ai pu comprendre que il y avait des manières très très très différentes d'aborder le Mahabharata, et comprendre par exemple que ce qui est raconté dans le Mahabharata, il y a beaucoup de démons dans le Mahabharata, ce qu'on appelle des rakshasa en sanskrit, c'est des créatures magiques qui peuplent le Mahabharata. Et j'ai compris par exemple en Inde que ces créatures magiques désignaient probablement en réalité les tribu autochtone qui habitait la forêt à l'époque du Mahabharata et que donc derrière le, quand on appelle créature magique ou démon, démon, en fait, c'était des personnes qui étaient des outcasts, des en dehors des castes de la société et que c'est pour ça qu'elles sont traitées comme des moins que rien dans l'épopée, comme des, enfin, que leur vie a beaucoup moins de valeur que celle des êtres humains. Donc voilà, ça, il fallait que je parte en Inde pour m'en rendre compte parce que en France, il n'y a pas du tout la même, le même, la même connaissance et la même vitalité de cette œuvre.
11: Alors, quels sont vos choix dramaturgiques et quel est le théâtre que vous défendez? Restez avec nous, on poursuit.
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11: Un extrait du spectacle de Peter Brook et du film Mahabharata en direct sur France Culture, car nous parlons de cette grande épopée indienne et plus exactement de son adaptation pour les planches par Pauline Bale avec Mahabharata, une histoire de la violence qui se joue en ce moment au TPM. Pauline Bale, vous n'avez pas vu, j'ai lu que vous n'avez pas lu en effet la version de Peter Brook, pas vu de captation spectacle, pourquoi d'ailleurs ?
13: Eh ben, pourquoi? Parce que si je l'avais fait, j'étais pas née quand ça a été créé. Donc, si j'avais pu le voir, je l'aurais vu avec grand plaisir. Évidemment, j'adore le travail de, enfin, c'est même une référence pour moi, le travail de Peter Brook. Il se trouve que ça a été créé en 84, donc avant ma naissance. Et il n'y a pas d'adaptation, son texte n'est pas disponible, en fait, du spectacle. Donc, et c'est vrai que je n'ai pas eu le désir absolument de me mettre en contact avec cette œuvre-là, mais comme je ne suis pas allée voir tous les Mahabharata qui ont été faits avant moi en Inde, il y en a des milliers en fait. Je ne suis pas allée m'immerger là-dedans parce que moi il fallait que je trace une route, un sentier qui est le mien dans cette œuvre-là. Et que quand on décide de se lancer dans un travail de mise en scène, aller voir ce que les autres ont fait, ça peut être intéressant dans une certaine mesure, mais ça peut aussi être un peu écraser un petit peu son élan en soi propre. Et moi j'avais besoin de nourrir, cultiver, tracer mon petit bout de chemin dans cette forêt amazonienne. Donc voilà, si ça s'est pas présenté. Après, j'en ai beaucoup discuté durant mon voyage en Inde, parce que forcément, c'est une version qui a été... beaucoup de gens ont vu le film. Alors, ça n'a jamais joué en Inde. Le spectacle de Peter Brook n'a jamais joué en Inde, ce qui est assez étonnant, vu le temps qu'ils ont passé là-bas. Mais c'est vrai que c'est intéressant de discuter avec des personnes indiennes de ce que Peter Brook a fait de cette épopée-là. Ça m'a intéressée.
11: Vous, parmi vos choix, puisque en effet Peter Brook c'est peut-être le metteur en scène qui a rendu le Mahabharata très grand public entre guillemets pour le public européen. Vous, avec votre mise en scène, vous choisissez premier parti pris de mise en scène de faire interpréter les différents personnages qui sont tous quasiment des personnages masculins par 8 comédiennes au profil très varié.
13: Oui, en fait, c'était essentiel pour moi parce que, déjà, je crois que au théâtre, tout est possible tant que on se donne des règles du jeu qui sont claires et lisibles et qu'après on s'applique les règles qu'on s'est fixées au départ et qu'on se les tient. Je crois vraiment que c'est un espace de tous les possibles et que c'est ça qui fait que le théâtre reste pour moi une des formes d'art les plus enivrantes à voir parce que on peut réinventer sans arrêt les codes, les règles du jeu, quoi. Voilà. Et puis, c'est vrai que pour moi, j'avais comme ma porte d'entrée, c'était la question de la violence. Je trouve qu'il y a un manque, en fait, que la mémoire collective a laissé de côté cette question-là quand il s'agit des femmes et que l'histoire, vraiment, oui, on a fait complètement comme si il n'était pas possible que des personnages, enfin des personnes féminines prennent les armes, décident de recourir à la force pour des raisons de conviction personnelle. En général, quand elles le font, c'est parce qu'elles sont amoureuses ou parce qu'elles sont, elles entendent des voix. Et là, c'est l'exemple de Jeanne d'Arc qui est quand même le plus frappant, en fait. Jeanne d'Arc entendait des voix, mais peut-être qu'en fait Jeanne d'Arc avait un cerveau et peut-être qu'elle avait des convictions et qu'elle se disait que c'était important, enfin, pour des raisons politiques. Bon, on ne saura pas parce que c'était il y a très longtemps. Et ce que je constate aussi, c'est que comme conséquence à ça, dans la fiction, on nous raconte très rarement l'histoire de femmes qui, là aussi, font le choix ou prennent la responsabilité, se posent ce dilemme-là. C'est toujours raconté d'un point de vue masculin, alors qu'à l'échelle d'une existence, cette question-là, elle va forcément se poser parce que en tant que femme, eh bien, on est, oui, même si on est soi-même souvent enfin, à minima victime de sexisme, à minima, mais quand bien même on est aussi, très souvent le dominant, la dominante de quelqu'un, et donc va se poser la question de bah qu'est-ce que je fais de cette force-là, qu'est-ce que je fais de ce rapport de pouvoir-là, et comment je prends mes responsabilités et comment j'agis en fait.
1: Voilà, penser la violence des femmes, cette impensée de nos sociétés. Autre parti pris de mise en scène. On a une mise en scène qui est très belle, pas du tout exotisante, et en voici d'ailleurs un extrait musical. Voilà, avec une musique composée par Guillaume Béchelet, qui est aussi compositeur des pièces de Julien Gosselin, Pauline Bell. Cette scène épurée, vous arrivez justement, avec très peu de moyens, à créer des images dans l'esprit de vos spectateurs. Je pense par exemple à une scène, on a une scène de guerre où on voit, on imagine très bien le paysage d'un champ de bataille, et tout ça c'est juste suggéré par une lumière ocre, une cascade de sable qui coule comme ça sur le plateau. Vous aviez justement fait ce choix de parier sur la puissance évocatrice du théâtre.
13: Oui, en fait, c'est sûr que j'ai la foi dans la puissance évocatrice des textes, des grands textes en fait, et qu'ils convoquent des mondes et qu'ils n'ont besoin... Ils n'ont besoin de pas grand-chose. En fait, il y a quand même beaucoup. Par exemple, cette scène dont vous parlez, techniquement, elle est... En fait, il n'y a pas besoin de faire une démonstration ostentatoire de force quand on a une telle matière, une matière d'une telle richesse entre les mains. Il s'agit juste de venir la rendre vivante et de réfléchir à la façon dont elle va être parcourue, incarnée avec un souffle vital. Ça a été un grand sujet, parce que un texte, aussi génial soit-il, c'est un texte. Le théâtre n'est pas que un texte, c'est pas une expérience de lecture, c'est une expérience de vie, en fait. On vit au théâtre. Et donc ça, c'est l'incarnation sensible par... Il y a 8 actrices sur le plateau, il y a un enfant aussi, donc ça fait 9 interprètes. Effectivement, il y a la musique de Maria Laurent et Guillaume Bachelet, des lumières de Mathilde Chamouk, un travail de la vidéo avec Jérémy Scheidler. Enfin, c'est vraiment beaucoup, beaucoup, beaucoup de médiums, en fait, qui concourent dans un temps présent partagé à déployer, oui, une expérience sensible. Ça, c'est sûr que c'est important. On ne peut pas, enfin, voilà, les venir donner un souffle vital à ces mots. Il faut qu'il y ait quelque chose qui s'inscrivent dans un paysage plus vaste, qui vont me permettre, enfin, ils font pour essayer d'embarquer les spectateurs et les spectatrices avec nous. Et ça, c'est vrai que ça a été un grand travail très, très collectif, de s'atteler à ce Mahabharata, parce que c'est un texte immense, et donc qui nécessitait d'immenses efforts collectifs. Et moi, je suis très heureuse de ce travail qu'on a mené tous et toutes ensemble.
1: L'enfant que vous évoquez, l'enfant sur scène, il joue un dieu, Shiva. Comment ça vous est venu, cette idée?
13: Alors oui, il joue Krishna.
1: Pardon.
13: Aucun problème. Oui, non, mais la confusion, c'est normal. Et c'est vrai, ils sont pas si lointains l'un de l'autre. Il joue Krishna, qui est essentiel dans le Mahabharata. Ça m'est venu parce qu'en fait, Krishna, c'est le dieu de l'ambivalence, et que il est à la fois d'une innocence et d'une cruauté absolue, et conjointement, il est à la fois. En fait, c'est la pensée, la non-dualité, en fait. C'est-à-dire que, et c'est ça un des grandes découvertes. Enfin, quelque chose qui est magnifique dans la pensée indienne, c'est la non-dualité. C'est-à-dire que, en gros, si je vais pas me lancer dans une... vous expliquer en direct ce que c'est que la non-dualité, mais si je vais essayer d'aller à l'essentiel, c'est de dire que la réalité n'est pas faite de cet antagonisme entre le bien, le mal, le chaud, le froid, la lumière, l'obscurité. En fait, la réalité, tout ça, c'est une illusion, et la réalité est faite de l'imbrication de l'élan de destruction et de création en un seul et même mouvement. Et qu'il y a en chacun, en chacune, ce double mouvement-là. Et ça, c'est très différent. Par exemple, relier en un seul élan la création et la destruction, moi, ça, c'est quelque chose qui m'intéresse beaucoup, parce que c'est très loin de la pensée dans laquelle j'ai grandi, philosophique et européenne, qui, au contraire, pose des antagonismes très, très forts.
1: D'ailleurs, à ce propos, les scènes de combat sont, elles, remplacées par du crump. À propos de cette danse, sur scène, on écoute l'artiste Clément Cogidor, qui a mis du crump sur la scène de l'Opéra de Paris pour la première fois.
17: En fait, il y a quelque chose qui est vraiment fort dans le crump, mais qui existe dans d'autres formes de danse ou même d'arts martiaux, qui est le geste symbolique qui va se substituer à la violence. C'est-à-dire qu'on va représenter la violence par le geste pour exprimer cette violence sans que le sang coule. Et donc on peut voir que ça a une origine rituelle très lointaine, presque tribale, mais en fait le sport c'est aussi ça. Ça sert à exprimer cette violence-là et se substituer à l'affrontement réel en fait. Et du coup le principe de la représentation de Crumb, ça s'appelle une battle. Quoi. C'est la foule qui est autour et les danseurs qui interviennent au milieu et qui se défient les uns les autres avec presque une hiérarchie, c'est-à-dire que les danseurs les plus reconnus vont arriver plus tard. Et donc il y a quelque chose qui est entre le gang et le corps de ballet. La battle c'est d'abord de l'impro, mais il y a des gestes qui reviennent, il y a des attitudes qui reviennent. Et dans le film, il y a des parties qui sont chorégraphiées. Et ça c'est quelque chose auquel je tenais beaucoup, c'est-à-dire que il y a des moments où je savais pas du tout, ni les opérateurs caméra, ni personne ne savait ce qu'allait faire ce danseur à ce moment-là. Et puis d'autres moments où on savait que il y avait 5 danseurs et c'était ceux-là qui allaient arriver sur scène à ce moment-là et faire ces gestes-là. Et qu'ensuite, un autre allait improviser. Donc, ce que je cherchais, c'était un mélange entre quelque chose de vraiment chaotique et qui repose purement sur l'inspiration du danseur à ce moment-là et d'autres fois où on savait exactement ce qui allait se passer. Et toute la tension, elle se construit là-dedans, quoi.
11: Voilà Clément Cogitor avec un entretien pour l'Opéra de Paris en 2017. Pauline Bayle, vous aussi, vous vous êtes posé la question de comment représenter la violence et le Crumb a été pour vous une solution?
13: Oui, tout à fait. En fait, c'est vrai que la question de la représentation de la violence, elle traverse tout le travail. Alors, sur la question des combats, c'est certain, parce que il n'était pas question d'esthétiser la guerre ou de la rendre désirable ou même, on le dit au début du spectacle, il n'y a pas de catharsis en fait. On va pas se purifier de nos pulsions jouissives de violence dans ce spectacle en fait, parce que ce que dit le Mahabharata très clairement, c'est que même si on peut comprendre parfois dans une existence qu'on est envie de prendre les armes, qu'on peut le comprendre d'un point de vue d'empathie en fait, parce que quand on a subi soi-même des violences, il peut être légitime qu'on aspire à se venger. Ça, le Mahabharata le montre bien, mais montre aussi que quand bien même ça peut être légitime d'un point de vue, oui, de morale, en revanche, la violence, répondre à la violence par la violence, c'est une tragédie, en fait. Et ça, à aucun endroit, cette épopée est une justification de la guerre. Et donc, oui, dans la représentation, c'est vrai que le Crumb était un outil extraordinaire, parce qu'en fait c'est le Crumb, c'est ce que dit Clément Cogitor, c'est que c'est un langage en fait, c'est une Nash qui est la danseuse Crumb qui joue dans le spectacle un rôle fondamental qui est celui d'Arjuna, qui est un de ces princes qui hérite du monde et qui est le plus grand guerrier que la terre ait jamais porté. Nash, elle parle, quand elle parle du Crumb, elle parle d'éloquence, et en fait c'est vrai que c'est substituer à la violence physique une manière de se parler, de réinventer par le corps un langage qui fait que des personnes dialoguent par le biais d'une grammaire dansée qui est effectivement entre le corps de ballet et la battle. Enfin, il y a quelque chose de tout à fait singulier dans ce rapport-là des corps en dialogue, et ça a été un outil extraordinaire pour nous, c'est sûr.
11: Notre discussion touche malheureusement à sa fin, Pauline Bayle, mais avant de nous quitter, on aime bien demander à nos invités une recommandation culturelle. Est-ce que vous en avez une à partager avec nous?
13: Oui, j'en ai une. Ma recommandation culturelle, ce serait d'aller voir le spectacle, enfin la reprise du spectacle de Julie Deliquet à La Colline cette saison, au Théâtre de La Colline, qu'elle dirige depuis l'année dernière, et qui est La guerre n'a pas un visage de femme, de l'adaptation de Svetlana Alexievitch, et qui est là aussi une plongée dans la question de la guerre d'un point de vue de femme.
11: Et voilà, et la violence des femmes à nouveau, la boucle est donc bouclée. Merci, un grand merci Pauline.
13: Merci à vous.
11: Merci. Et un grand merci à toute l'équipe des Midi, Aïssatou Ndoye, Boris Pinault, Zora Vignier, Lise Ripoche, Avril Ventura, Aurélie Marcet, Milena Placoubiac, Marceau Vassy. À la réalisation, c'était Laurence Malonda. À la technique, Jean-Guilain Meige. Alors, on n'est pas allé chercher Midi à 14h. Il est bientôt 13h30 et on se retrouve demain.

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5: Demain dans les midis de culture, au menu du cinéma avec The Social Reckoning et la rencontre avec Isabelle Huppert, bientôt à l'affiche de Ni vu ni connu. Mais là tout de suite, il est 13h30, vous écoutez France Culture et Les Pieds sur Terre.
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6: Ce sont des histoires d'amour que nous avons enregistrées à la fin de l'été et qui se déroulent en grande partie à la baignade de Vermenton, dans l'Yonne, sur la Cure. Une des plus jolies baignades des alentours. On s'y baigne, on plonge, on joue au ballon, aux raquettes, on pique-nique sur les tables en bois, à moins qu'on préfère déployer la nappe sur l'herbe. Il y a une tyrolienne, des appareils de muscu et aussi un tronc d'arbre tordu qui fait office de plongeoir. Les ados et les jeunes adultes se retrouvent là, en groupe, épars et bien compacts. On se croirait dans un film de Guillaume Braque. Avant donc d'écouter les deux histoires et demie que Pauline Maucor a enregistrées, vous comprendrez pourquoi je dis et demie, il faut bien préciser que les deux récits ne sont pas liés malgré leurs similitudes et même si elles se passent dans le même coin. En réalité, Sophia, qui raconte d'abord son histoire de vacances et de vengeance, ne connaît pas Juliette et Célestin, ni leur amie commune Anna, qui tous les trois sont ensemble à la baignade ce jour-là et vont vous raconter leur chassé croisé amoureux. En fait, on se croirait plutôt dans un film d'Éric Rohmer, L'ami de mon ami, ou alors un conte d'été. Voici tout de suite Conte d'été, amour de jeunesse par Pauline Maucor.
7: Je m'appelle Sophia, j'ai 18 ans, je viens de Troyes. Mes histoires d'amour, elles sont plutôt catastrophiques. Ça a commencé quand j'étais en vacances d'été de 4e, lorsque j'étais dans une colo SNCF, parce que j'ai un parent qui travaille à la SNCF. Et dans cette colo, j'ai rencontré un garçon, il s'appelait Timothée. Moi, je l'aimais bien en tant qu'ami, et puis au fur et à mesure du temps, j'ai compris qu'il m'aimait peut-être un peu plus qu'en ami. Et du coup, moi, je me suis dit, pourquoi pas. Et puis, vu qu'il était quand même mignon, je me suis dit, ça peut être une expérience, donc c'était drôle. C'était la première fois que ça m'arrivait. On a passé toute la colo ensemble, c'était cool. On se fait des bisous, on est contents, on est proches, on se fait des câlins ou autre. En fait, après, j'ai commencé à me poser des questions sur ce qu'il me disait ou autre. Des fois, il y avait des trucs qui n'étaient pas tellement clairs. Par exemple, il me racontait qu'il avait fait des voyages autour du monde, incroyables et tout. Tahiti, même Los Angeles et tout. Et que même, il voulait m'emmener en vacances avec lui. Je disais, ouais, grave. Autant qu'on paye le voyage, ça ne me dérange pas. Hein. Il se vantait sur... des marques de vêtements qu'il achetait ou des marques de voitures que son papa il avait ou autre, des BM, des Porsche, des trucs comme ça. Moi ça me fait une belle jambe hein, que tu me racontes des trucs comme ça, je m'en fiche. Il m'avait dit que son papa il était ambassadeur et que sa maman elle était architecte. Je lui ai dit direct, c'est pas clair ton truc. Parce que on est dans une colo SNCF donc c'est impossible que tes parents ils fassent ces métiers-là. Sinon tu serais pas ici. Et du coup, il me sort une vieille excuse du style « Ouais, mais il y a un de mes deux parents qui fait un double métier. » Alors que c'est deux métiers qui prennent déjà énormément de temps. Donc c'est pas possible, quoi. Mais je me dis « Vas-y, je m'en fiche parce qu'il y a plein de gens qui racontent des bêtises sur leur vie en colo. On se reverra plus, quoi. On s'en fiche. »
5: «
7: quand on est rentré, moi je m'étais dit peut-être que c'est mieux si on s'arrête là. Parce qu'on était loin et puis on avait 14 ans, c'était trop la galère. Il habitait à côté de Marseille et moi j'habite à Troyes, donc ça faisait vraiment loin quoi. Et après pendant les vacances d'octobre, ben, il est revenu me parler parce que je lui manquais. Et on a continué de se parler que par message, mais ça changeait pas. Il était toujours sur ce qu'il me disait alors que maintenant il n'y avait plus de quoi me raconter des bêtises quoi. Donc j'ai commencé à me poser des questions et je me suis dit que peut-être que c'était vrai ce qu'il me racontait. Après, on décide de se revoir aux vacances d'hiver, en février. Je suis grave contente d'aller le revoir. Mais d'un autre côté, c'était bizarre parce qu'il me disait que ses parents ils avaient changé de métier, qu'il avait déménagé, enfin, plein de trucs bizarres comme ça, qui avaient changé dans sa vie. Et du coup, c'est vraiment quand j'arrive chez lui que je me rends compte que c'est pas du tout ce qu'il m'a raconté, quoi. Ouais, il vient me chercher à la gare avec sa maman. Moi, je m'attendais à une grosse voiture ou un truc comme ça. Pas du tout, c'était une petite voiture, un truc de ville, quoi, lambda. Et puis même, quand j'arrive chez lui, c'est pas du tout une grosse maison de bourge ou un truc comme ça, comme il me l'avait décrit. C'était plus une maison, un petit pavillon normal, quoi, rien de spécial. Moi, ça me fait rire un peu. Enfin, j'étais un peu désorientée quand même. Mais vu que je l'aime vraiment bien, je me dis, c'est pas grave. Et puis...

Du coup, bah, moi, je suis aussi son ex maintenant, donc on discute, on s'entend bien, parce qu'on se moque de lui un peu, donc c'est drôle. Et je lui demande quand est-ce qu'elle est sortie avec lui. Et du coup, elle me sort des dates, je lui dis, mais c'est l'année d'avant ou cette année? Et elle me dit, bah non, non, c'est cette année et tout. Je lui dis, ah bah c'est bizarre, hein, parce que je sortais aussi avec lui à ce moment-là, quoi. En fait, on se rend compte qu'on s'est fait complètement berner et qu'on est sorti avec le même mec en même temps. Genre vraiment en même temps. Juste moi, j'étais par message et elle, bah, c'était que de la vraie vie du coup. J'étais tellement énervée ce jour-là. C'était terrifiant. Après, bah, je suis allée lui parler. Je lui ai demandé des comptes, hein, et il a jamais assumé que c'était vrai alors que pourtant, on avait screen des conversations de nos deux côtés pour que ça coïncide, qu'il voyait bien qu'il parlait avec elle et moi en même temps. Et ben même avec ça sous le nez, il a jamais assumé et nous mentait à toutes les deux, quoi. Pendant les quelques jours, peut-être une semaine, on a discuté, on s'est senti vraiment débiles toutes les deux, mais on se soutenait parce que ben on avait vécu la même chose. Donc à la fois c'était bien de savoir que ben, j'étais pas toute seule, il y avait une autre fille à qui il avait raconté n'importe quoi, etc. Mais d'un autre côté, ben, j'étais vraiment déçue que j'en ai une autre.

0: Après qu'on ait coupé les ponts, on repartait quand même en colo l'été ensemble. On se revoit, etc. Mais on se parle pas du tout parce que on se déteste. Sauf que lui, là-bas, il se fait vraiment un meilleur copain. C'est comme son frère, ils s'entendent hyper bien et tout. Et en fait, il était dans le même groupe que moi, ce meilleur copain. Et je voulais me venger parce qu'il m'avait trop fait de mal. Et du coup, moi, je me rapproche bien de ce meilleur pote-là. Il était mignon, en vrai. Et puis, il était super gentil. Et du coup, j'ai profité d'une veillée où est-ce qu'on n'avait pas grand-chose de prévu pour aller marcher que tous les deux dans la nuit. On s'est rapprochés et j'ai pécho son meilleur pote de la colo. Et pendant que j'embrassais ce meilleur copain, moi, je pensais juste au sentiment que mon ex allait ressentir. De haine envers son meilleur pote et que moi, j'allais adorer voir ça. Mais après, les gens de la colo, ils nous cherchaient partout parce qu'on était partis que tous les deux. Quand ils nous ont retrouvés tous les deux. Ils ont tout de suite compris. Le soir même, mon ex, il a appris que j'avais embrassé son meilleur pote. Et du coup, il a pété les plombs. Et c'était tellement palpitant que j'ai adoré voir ça. C'était trop bien.
1: Je t'aime un peu plus. Je t'aime un petit peu plus, ça va.
2: Distress.
1: Là, on vient parce que c'est beau et tout, mais...
2: Chez moi, c'est le point de rendez-vous, quoi. On y a tous, on mange, puis après, on sort. Ici, c'est vraiment pour être tranquille, passer un moment sans forcément te faire d'activité.
3: Généralement, l'été, on vient pour se baigner. On fait aussi des jeux, voilà.
1: Ce serait bien que ça bouge un peu plus, hein, parce que on a vite fait le tour. Voilà. Je m'appelle Célestin, j'ai 19 ans, j'habite à Moneto.
2: Je m'appelle Anna, j'ai 18 ans et j'habite à Vermonton.
4: Je m'appelle Juliette, j'ai 18 ans et j'habite à La Borde.
1: Juliette, c'est ma première. J'ai mis 8 mois à la conquérir. On s'est rencontrés au bal des pompiers à Auxerre. C'était l'été. Parce que en fait, à la base, Anna et moi, on était amis. Puis elle avait une copine de dispo. Elle était célibataire et moi aussi. Elle m'a dit, je vais te présenter une fille donc qui s'appelle Juliette. Elle m'a montré des photos de Juliette, du coup. Et j'ai trouvé pas jolie. J'aimais pas trop, mais je me suis dit, ça se trouve... on sait pas, faut pas se baser que sur le physique. Puis elle m'a donné son compte Insta. Je lui ai envoyé un message. Salut, c'est toi qui viens avec Anna au bal des pompiers. Elle m'a répondu. Elle a dit salut, oui, c'est moi qui viens avec Anna au bal des pompiers. Du coup, je lui ai dit qu'après je venais avec ma sœur. Et puis voilà, la discussion elle a continué jusqu'au soir où on est arrivé à l'entrée du bal des pompiers. J'y allais détendu, parce que j'y allais juste à la base pour voir.

0: filles.
1: Il n'y avait pas que moi dans l'équation du bal des pompiers.
0: Il y avait 3-4 filles. Donc à l'époque, j'aimais bien sortir en boîte parce que je voyais les filles à qui je parlais, mais il n'y a jamais rien eu avec les filles en général, je leur parlais, puis voilà. En fait, je savais pas trop ce que je voulais. Je sais pas, j'étais difficile. Donc au début, du coup, je la vois, il y avait Anna et Juliette, elles étaient toutes les deux au milieu de la caserne des pompiers. Je confirme mon idée de me dire que c'est pas mon style, mais je me dis bah ça peut être une pote ou quoi, et je lui parle et on passe la soirée ensemble.
1: Quand je l'ai vu arriver, je me suis dit oula, il avait un gros short de survêtement rose avec un t-shirt marron, il me semble, enfin rien calé ensemble. J'étais pas conquise. Il était pas bien habillé, mais il était rigolo. Mais non, sinon après ce soir-là, on s'est bien entendu, enfin on a bien discuté, etc. Mais oui, moi je voyais pas plus avec lui non plus.
0: On s'est rapprochés quoi, mais sans plus, juste on devenait potes.
1: Après, c'est la mère de Célestin du coup qui m'avait ajouté dans un groupe pour l'anniversaire surprise donc de Célestin.
0: Je me suis dit bah finalement elle est peut-être pas si mal. Et du coup bah on a continué à parler, mais elle vraiment quand elle me répondait c'était toujours pour être pote quoi, elle s'en foutait de moi. Donc à ce moment-là, moi j'ai commencé à essayer de montrer que j'étais un peu plus intéressé. Je lui envoyais des messages un peu tous les jours, on parlait. Donc juste après, elle a fait une soirée, c'était pour le nouvel an. Donc à ce moment-là, j'ai appris qu'elle parlait avec un garçon qui s'appelait Ruben. J'ai appris qu'elle avait fait un câlin à ce garçon. Et ça m'avait motivé à vouloir la conquérir. Donc derrière, j'ai redoublé d'efforts. Je lui proposais qu'on sorte les après-midi, par exemple qu'on aille manger ensemble, qu'on aille au ciné ensemble. J'essayais de me rapprocher un peu plus, du coup elle mettait les stops. Elle disait non, qu'on aille manger ensemble, elle disait non. Bah, ça me saoulait un petit peu. Je me suis dit, elle est pas facile à avoir, du coup je vais y aller, moi c'est elle que je veux. Donc ça a été compliqué quand je lui proposais de faire des sorties ou quoi. Alors c'était pas des gros trucs, hein. C'était au McDo, au kebab, au KFC, c'était des petits trucs comme ça quoi. Puis après
1: moi je voulais pas faire de restaurant en tête à tête aussi, ouais. Donc c'est pour ça, c'est souvent moi qui choisissais les endroits où on allait. C'est moi qui disais plus les fast-food parce que j'avais peur que ce soit trop romantique, le tête à tête. Souvent on prenait un truc à manger et on allait se poser en endroit... dans un parc ou un truc comme ça, quoi. Je voulais éviter qu'on se regarde dans le blanc des yeux pendant un repas. Enfin, je voulais pas aussi qu'il se fasse de faux espoirs en disant « Ah, bah, je l'ai invité à un resto, on a mangé en tête-à-tête, donc ça se trouve, elle va bien vouloir qu'on sorte ensemble. » Voilà.
0: J'allais chercher chez elle, puis on allait au centre-ville, on allait faire les magasins, on se prenait une canette, on marchait... Donc à l'époque, je travaillais au Columbus. Là-bas, j'étais caissier. Ça me faisait des petites payes, je travaillais les week-ends. Donc je lui payais des trucs, j'aimais bien. Ça pouvait m'aider un peu plus à la conquérir.
1: Il m'a envoyé un message un soir pour me dire qu'il voulait plus avec moi. Mais que du coup, je voulais pas. Et ça me dérangeait un petit peu parce qu'on avait une bonne complicité et tout. Et je voulais pas qu'à cause de ça, on arrête de se parler en tant qu'amis, quoi. Mais du coup, je lui ai dit que moi, ça m'intéressait pas forcément, que je voulais pas sortir avec lui. Et il a été très compréhensif, hein. Il m'a dit « je comprends, pas de souci ». Et puis après, on a continué à parler en tant qu'amis.
0: « Puis j'en ai parlé à mon pote Ibrahim. Donc je lui disais à cette fille, franchement, je suis vraiment matrixé par cette fille. Elle est intéressante quand on parle. Enfin, j'aime bien discuter avec elle, c'est une fille intelligente. Je sais pas comment faire. Et du coup, j'ai mon meilleur pote Ibrahim qui m'a dit, c'est quoi, tu tentes le tout pour le tout, tu lui renvoies un message. Je lui dis, mais elle m'a déjà mis un stop. Il m'a dit, tu t'en fous, si elle veut pas, tu la bloques. Bon, j'ai renvoyé le message, je lui ai envoyé un long pavé. J'adore discuter avec toi, j'adore être avec toi, je m'intéresse vraiment, je veux qu'on essaye quelque chose ensemble. Puis du coup, elle m'a répondu comme la première fois, elle m'a dit non, je me sens pas encore prête, je suis pas intéressée, désolé. Y a pas de souci, j'ai été compréhensif. Sauf que j'ai pas suivi le conseil de mon meilleur pote, j'ai dit c'est pas grave, on laisse. Puis ça se trouve, un jour, elle changera d'avis, puis tant mieux pour moi, quoi, j'aurai de la chance. Puis c'était quand en mars, du coup, elle m'a envoyé un message en me disant ce soir il faut que je te parle. Donc à ce moment-là, je fais oula, ça pue, voir c'est trop bien. Donc je me dis, c'est qu'il n'y a rien de grave, c'est pas vrai. Elle me dit non, au contraire. J'étais content, quoi. Donc j'ai attendu toute la journée, on se parlait toute la journée, on se faisait des messages et tout. Et le soir, donc je rentrais chez moi, je devais faire un devoir maison. Et je reçois un message, elle me dit bon. Est-ce qu'elle ne savait pas comment le dire? Et c'est grâce à ses meilleures copines qui lui a dit dis-lui parce que tu vas pas tourner autour du pot. Du coup, elle m'a dit oui, je commence à avoir des sentiments pour toi, mais je préfère qu'on prenne notre temps. Donc je lui ai dit ouais, t'inquiète, y a pas de souci, on prendra le temps qu'il faut, tranquille quoi, on n'est pas pressé. Alors du coup, ce soir-là, j'avais l'impression de fêter mon bac. J'ai appelé mon meilleur pote Ibrahim. Il m'a dit ouais, c'est trop bien. Je lui ai dit heureusement que je t'ai pas écouté et que je l'ai pas bloqué parce que sinon j'aurais pas eu ça ce soir. Donc on se voyait plus en plus souvent. J'allais la chercher chez elle. Elle venait chez moi. On passait des soirs ensemble. On allait manger dehors. Au bout de un mois, à un moment, du coup, elle m'a dit viens, on va marcher. Du coup, on allait marcher. On allait dans le parc juste à côté de chez elle. Et après, du coup, je sais pas, je me suis accroupi devant elle parce qu'elle était assise. Et je lui ai fait un bisou. Et du coup, on s'est embrassé, puis après, on était ensemble. Je sautais partout, j'étais trop content. J'étais apaisé, j'avais plus aucun problème dans le monde. Voilà. C'est tout. Moi, du coup, je regrette pas tous les efforts que j'ai fait pour ça parce que t'es mon premier amour.
1: Pour moi, t'es pas mon premier amour, mais je t'aime très fort, voire plus fort que le premier que j'ai pu avoir.
2: Ah, mais tu parles de l'histoire avec Arthur ?
3: Arthur, c'est le garçon avec qui on est sortis toutes les deux. Et à ce moment-là, on se connaissait pas du tout.
1: Toi, ça a commencé comment ta relation avec Arthur ?
3: Ma relation avec Arthur, elle a commencé en quatrième.
1: Vous étiez dans la même classe ?
3: Non, on n'était pas dans la même classe, mais on avait une amie en commun qui nous a fait nous rencontrer via les réseaux sociaux. Donc on avait commencé à se parler en tant qu'amis, parce que moi je ne le connaissais pas du tout. En fait, on avait décidé de se voir dans une ville à côté. Et on avait mangé tous les deux. Moi, le repas, je l'ai vomi, mais ça, c'est un autre détail.
1: Et pourquoi t'as vomi? T'étais malade?
3: Non, j'étais juste stressée d'être là, genre.
1: Enfin, c'est lui qui te stressait ou c'était peut-être l'environnement ou quoi? Non, c'était lui.
3: Je pense que je me mettais la pression aussi, et oui. Enfin, j'avais la boule au ventre, pas tout le temps, mais presque. Mais je me souviens surtout de ces après-midi qui passaient avec toi, alors que j'étais à côté. Et moi, ça m'énervait parce que j'étais à côté et
1: il me sortait. Ça te rendait jalouse, quoi.
3: Oui, c'est ça. Et il me sortait ses excuses. Il me disait que t'allais pas bien, que t'avais besoin de lui, que lui, il voulait être là pour que t'ailles mieux, etc. Et que il me verrait plus tard, quoi. C'était ses excuses pendant, un bon mois, tous les mercredis, bizarrement. Donc, derrière, je savais très bien qu'il y avait quelque chose qui clochait, quoi.
1: Qu'est-ce qui t'a fait rester avec lui si ça se passait mal comme ça?
3: Bah, parce que on dirait que j'étais sous l'emprise de la manipulation. Enfin, du fait que bah, quand je lui disais, mais je sens qu'elle veut quelque chose avec toi, mais non, tu la connais pas, c'est mon amie, elle veut rien dans tous les cas, moi non plus. Enfin, des phrases qui tournaient en sa faveur, quoi. Peut-être que c'est moi qui monte la tête, etc.
4: Ouais, tu passais pour la méchante.
3: Ah, on peut dire ça comme ça, oui.

0: enfin du coup vu qu'on se connaissait pas et que bah il passait presque tous ses après-midi avec moi, enfin tu pensais quoi de moi et de cette situation, etc.
1: Bah en fait de toi rien, parce que je te connaissais pas.
0: Menteuse.
1: Si, je t'ai détestée à un moment du fait que bah je savais que au fond toi tu voulais quelque chose avec, parce que je l'ai senti, enfin l'instinct féminin.
0: Ouais, bah du coup tu m'aimais pas.
1: Non, je t'aimais pas trop. Non.
0: Mais tu savais à quoi je ressemblais?
1: Oui, je savais très bien à quoi tu ressemblais, parce que j'avais regardé ton Instagram.
0: Mais tu l'avais trouvé comment?
1: Bah, dans ses abonnements. J'ai marqué Juliette et je t'ai trouvée. Toi, tu savais que j'existais?
0: Bah oui, je savais. Mais c'est pour ça même, moi parfois, quand le mercredi après-midi, il me demandait pour qu'on sorte ensemble, je lui disais, ouais, mais il y a ta copine aussi, enfin... Voilà, faut que tu passes un peu de temps avec elle aussi, mais apparemment, il n'y avait pas besoin de ce que je comprenais.
1: Il te répondait quoi?
0: Parfois, il me disait non, là, cet après-midi, elle a un rendez-vous, ou non.
1: Il m'a inventé une vie, là, carrément.
0: Bah, et moi donc? Apparemment, j'allais pas bien. Comment ça s'est terminé entre vous? C'est toi ou lui qui avait décidé de rompre?
1: Bah c'est lui qui a décidé de rompre, parce qu'un jour il était chez moi, on était devant la cheminée et il reçoit un message de son père en lui disant que son chien Oscar, il est mort à la chasse. Il s'est fait attaquer par un sanglier, donc il est mort sur le coup. Donc ça se voit qu'il était triste, donc il est vite rentré et par la suite... Il m'envoyait des messages en mode de, oui, c'est en gros de ta faute parce que j'étais chez toi, donc c'est pour ça que il est mort, c'était mon chien, j'ai grandi avec lui. Si il aurait été à la chasse avec son chien, il serait peut-être pas mort. Du coup, il me fait culpabiliser et du coup, je me sentais mal. Je m'excusais beaucoup. Et ça, et ça a été son excuse de le pourquoi du comment il m'a quitté. Et voilà.
0: Moi, il m'a quitté pour les mêmes raisons, entre guillemets.
1: Pour un chien de chasse?
0: Ouais, pour la femelle qu'il avait, Emeraude. Mais elle, qui est décédée d'une maladie, il me semble. Il m'a dit que j'avais pas été là pour le soutenir quand elle était décédée, etc.
1: Enfin, oui, t'as fait la même chose.
0: Voilà, juste que j'étais pas assez présente pour lui. Je pense qu'il trouvait aussi un peu une excuse pour se dépatouiller de nous, entre guillemets. Pour trouver une cause de rupture alors qu'il n'y en avait pas forcément. Moi, je pense qu'il attendait surtout un faux pas, parce que quand moi, j'étais avec lui, j'étais sortie une fois en boîte avec une copine à moi. Et c'est vrai que pendant cette soirée, il faisait que de me dire « Non, mais fais ce que tu veux, profite !» Et moi, je lui ai dit, oui, mais je suis en couple avec toi, voilà, je connais les limites, voilà. Et lui, il me disait, non, tu ne t'interdis rien, tu fais ce que tu veux. J'avais un peu l'impression qu'il attendait un faux pas de ma part.
1: Pour lui, après, se placer en tant que victime.
0: Et pour trouver un motif pour pouvoir me quitter, quoi.
1: La vraie raison de la rupture, c'est quoi? C'est que toi, comme moi, on ne voulait pas coucher avec lui.
0: Ouais, non, mais oui.
1: Et ça ne lui a pas plu, parce que... Peut-être que dans son groupe, c'était le seul à pas encore fait sa première relation sexuelle, quoi. Tu pouvais pas coucher avec lui?
0: Non. Non, j'étais jeune, j'étais pas forcément prête. Et puis voilà, je voulais pas me forcer pour lui faire plaisir. Toi non plus?
1: Ah non, j'étais pas du tout dans cette optique-là. J'avais vraiment pas envie de me forcer à faire quelque chose alors que j'en avais pas envie, quoi.

0: T'as pas senti un soulagement quand il t'a quitté?
1: Non, j'étais triste. Après, j'ai été un an dans sa classe encore, donc c'était pas facile. Mais c'est passé. Et toi, t'étais pas trop dégoûtée de te faire quitter pour un chien?
0: Bah, en soi, bah, j'étais triste. Mais en fait, d'un côté, on va dire que j'étais soulagée parce que j'avais plus cette boule au ventre à chaque fois que je le voyais. Mmh. Voilà, et derrière, j'étais en colère parce que je savais que il était en couple avec toi. Mais après, je me disais, bah écoute, s'il est avec quelqu'un, tant mieux pour lui et tout le bonheur. Mais finalement, ce qui est super cool, c'est que du coup, bah, enfin, grâce à ces deux relations, bah, on a trouvé une vraie amitié solide et maintenant, bah, on en rigole pleinement, quoi.
1: Mais du coup, c'était quoi tes intentions quand tu m'as contactée la première fois sur Insta?
0: Bah en fait, mes intentions c'était juste, bah, je te détestais alors que je te connaissais pas. Et à ce moment, on avait la même coupe de cheveux, donc ça m'a fait extrêmement rire. Et c'est pour ça que, bah, j'ai envoyé un message et qu'après on a commencé à se parler de la vie, des études, de ce qu'on voulait faire après. J'ai pas du tout dans l'optique de me venger, mais du coup, bah, avec cette amitié, on va dire qu'on s'est vengé de lui. Parce qu'il a su qu'on était amis par la suite. Et je sais pas si ça l'embêtait ou quoi, mais juste, bah, c'est drôle, quoi.
1: Ouais, donc c'était un peu une façon de reprendre le pouvoir.
0: Bah ouais, c'est girl power, quoi. On va pas se faire marcher dessus par un mec alors que, bah, à deux, on est plus forte, du coup.
1: Ouais.
0: Voilà.

0: Amour de jeunesse, un reportage de Pauline Mocor réalisé par Emmanuel Geoffroy. Merci à Sophia, à Célestin, à Juliette et à Anna, ainsi qu'à Adélaïde de Martin. L'équipe des Pieds sur Terre, c'est Valentin Rémy et Karine Lelouette. Notre stagiaire, c'est Louise Todd.
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4: Merci Sonia et bonjour, il est 14h sur France Culture. Entendez-vous, l'écho vous embarque pour une heure de direct. On va parler dettes et moyens alloués à la justice.
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4: Bonjour à tous et bonjour à toutes, bienvenue dans Entendez-vous l'écho. Au programme aujourd'hui, la crise de la dette, ou plutôt la crise des taux auxquels États-Unis et France empruntent désormais. Nous voyagerons des deux côtés de l'Atlantique pour comprendre les différents mécanismes et les différents visages que peut prendre la gestion de cette crise. Ce sera jusqu'à 14h40. Et en seconde partie d'émission, l'écho du terrain vous emmène dans les couloirs de la justice. Alors que la loi intégrale contre les violences sexistes et sexuelles est actuellement examinée à l'Assemblée nationale, l'efficacité de la justice est-elle d'abord et avant tout une affaire de moyens financiers? Vous avez le programme, Entendez-vous l'écho démarre maintenant en direct et jusqu'à 15h sur France Culture bien sûr.

0: Depuis quelques semaines, la France et les États-Unis sont régulièrement cités comme les exemples, les têtes d'affiche du monde de dette qui est le nôtre. Mardi 29 septembre, l'INSEE nous apprenait que l'endettement de la France s'établissait à 3 595,5 milliards d'euros. C'était à la fin du mois de juin, 79% de son PIB, soit son plus haut niveau depuis 1946. De l'autre côté de l'Atlantique, l'alarme a sonné un tout petit peu plus tôt, le 19 août dernier, lorsque la dette publique américaine a dépassé pour la première fois les 40 000 milliards de dollars, soit 125% de son PIB, soit le double de ce qu'elle représentait en 2008. On pourrait se dire qu'il n'y a là rien de bien nouveau sous le soleil, que la France soit la mauvaise élève désormais de l'Union européenne, tandis que les États-Unis auraient perdu le contrôle de leur économie, entre beaucoup d'autres choses. Cela s'entend, et du reste, cela s'est beaucoup entendu. De la même façon, plusieurs années au sein de cette vénérable émission m'ont appris que comparer un stock de dette à un flux de revenus n'est guère convaincant d'un point de vue méthodologique, d'où une certaine méfiance de ma part, je l'admets bien volontiers, à l'idée de consacrer une énième émission au sujet de la dette, pas persuadée qu'il y avait là grand-chose de nouveau à apporter au moulin situé tout près du marronnier potentiel que représente le sujet, sauf qu'il y a 4 jours. En fin de semaine dernière, ce sont d'autres chiffres qui ont relancé le sujet, ce qui inquiète vraiment et ce qui explique que France et États-Unis fassent tous deux l'objet de cette attention accrue, c'est le coût de cette dette, à savoir les taux auxquels les deux pays empruntent aujourd'hui. Ce sont ces taux qui permettent aussi de parler de crise de la dette, tandis qu'ils nous parlent et nous racontent aussi quelque chose de l'ère du temps immédiat, de la façon dont est perçue la santé économique des pays concernés aujourd'hui et de ce que cela implique aussi pour demain. Ce sont ces taux qui ont atteint donc jeudi dernier des niveaux que l'on n'avait pas vus depuis longtemps. Alors certes, nous ne sommes évidemment pas les seuls, mais les États-Unis et la France représentent 2 cas d'école sur lesquels nous allons nous pencher aujourd'hui parce qu'ils racontent comment se gère une crise de la dette quasiment au jour le jour. Et pour ce faire, j'ai le plaisir de recevoir 3 économistes. Éric Monnet, bonjour.
1: Bonjour.
0: Vous êtes un de ces 3 économistes et vous êtes professeur à l'École d'économie de Paris et directeur d'études à l'EHESS. Également avec nous à distance, Natacha Valla, bonjour.
2: Bonjour.
0: Vous êtes doyenne de l'École du management et de l'impact de Sciences Po. Vous avez travaillé à la BCE de 2001 à 2008. BCE dont vous avez été directrice générale adjointe chargée de la politique monétaire de 2018 à 2020. Vous êtes également passée de 2008 à 2014 par la banque d'investissement américaine Goldman Sachs. Et je précise que vous êtes actuellement membre du conseil d'administration de LVMH et de Vinci. Voilà pour votre CV. Également avec nous à distance, Thibault Laurent-Joie. Vous êtes professeur associé à l'université d'Aalborg au Danemark. Bonjour et bienvenue à vous.
3: Bonjour, merci.
0: Et merci à tous les 3 d'être avec nous aujourd'hui. Alors Éric Monnet, commençons par un panorama général, une mise en contexte. Peut-on dire que l'on vit effectivement aujourd'hui dans un monde de dette ?
1: Donc là, ça c'est certain, au moins on peut le dire. Effectivement, il y a énormément de dettes, tout simplement parce qu'il y a énormément de capital, donc aussi de richesses. Donc faut toujours le rappeler que la dette est évidemment la contrepartie d'un investissement financier des individus, des entreprises, et qui peuvent investir soit dans la dette des entreprises ou des gouvernements, soit dans des actions. Et donc le total, c'est la valeur de ces actions, de cette dette, ne cesse d'augmenter. Et de ce point de vue-là, il n'y a aucun changement récent. C'est-à-dire qu'en fait, on est toujours dans cette profusion de dettes, de finances dans le monde entier. Voilà, les seuls changements qu'il peut y avoir aujourd'hui, c'est effectivement sur quelques pays, donc notamment les États-Unis, la France, qui étaient généralement vus comme parmi les plus sûrs, qui aujourd'hui ont des taux d'endettement qui sont relativement élevés.
0: Alors justement, Natacha Valla, et c'est ce que je disais un peu en introduction aussi, la chose n'est pas foncièrement nouvelle, on a quand même l'impression qu'elle est devenue ces dernières semaines, ces derniers mois, particulièrement critique. Alors, est-ce qu'il faut y voir un simple effet de loupe médiatique ? Parce que, en France, il y a une forme d'évidence liée en particulier au climat électoral. Ou est-ce qu'il y a une réelle aggravation de la situation ?
2: Alors, il y a effectivement une aggravation de la situation. Déjà, le point de départ, en France, on a quand même un stock de dette important. Aux États-Unis, encore plus. On parle de 116, 120, 123% du PIB, ce qui est beaucoup. Mais ce qui compte beaucoup ces derniers temps, c'est que dans le cas de la France, en tout cas, on a identifié le fait que certaines masses de dépenses publiques, en particulier, c'est des dépenses sociales pour la plupart, mais croissent plus vite que le PIB. Et surtout, et c'est ça vraiment la nouveauté, c'est que vous l'annonciez tout à l'heure, la charge charge d'intérêt qui pèse sur cette dette, elle est déjà considérable aujourd'hui. En 2026, on sait qu'on va payer grosso modo 80 milliards d'euros pour faire le service de cette dette, comme on dit. Et les choses, sans aucun changement notable de stock de dette et de politique, notamment de dépenses et de recettes, on va s'acheminer vers des financements en termes de charges d'intérêt à 120-130 milliards d'euros à horizon 2030. Donc cette tendance-là, elle est tirée par le fait que le stock de dette est aujourd'hui important et les taux d'intérêt aujourd'hui sur l'endettement souverain augmentent pour plusieurs raisons. On reviendra dessus, j'imagine, mais il y a plusieurs facteurs qui constituent les facteurs qui drive cette augmentation des taux d'intérêt. Et dans le cas de la France, comme dans le cas des États-Unis, parmi ces facteurs, on a des facteurs qui sont liés à l'évolution de la politique budgétaire.
3: Thibault Laurent-Joie, est-ce qu'on peut résumer les choses ainsi ? Fini de rire, d'une certaine manière, notamment en raison de ces taux. Aujourd'hui, l'inquiétude vis-à-vis de la dette, et notamment de la dette française, est communément partagée, là où on pouvait peut-être miser sur un peu plus d'insouciance à l'époque où les taux d'intérêt étaient beaucoup plus faibles, notamment au début des années 2020.
4: Oui, c'est une manière de voir. Après, ce qui m'embête un peu dans la manière dont le débat est présenté actuellement, c'est que on ignore quand même une donnée fondamentale qui est que les banques centrales, à la base, ont été créées pour fournir de la liquidité aux États. Aujourd'hui, quand on se pose la question de savoir si la Banque Centrale Européenne devrait activer le TPI, par exemple, pour intervenir sur la dette publique française, on fait mine de dire « non, en fait, elle ne devrait pas le faire ». Mais c'est, de mon point de vue, c'est à peu près comme si on avait un incendie et qu'on se posait la question de savoir si les pompiers devaient intervenir. Donc je ne dis pas qu'il n'y a pas de problème avec la trajectoire récente et la composition de la dépense. Après, on peut revenir dessus. Les projections démographiques font qu'on aura un trou d'air de 30 ans, notamment lié à la question des retraites. Mais en fait, est-ce qu'il y a un véritable problème de viabilité de la dette publique française à long terme ? Si vous regardez l'exemple du Japon, je pense qu'on peut dire qu'a priori, on n'est clairement pas dans une zone où on pourrait qualifier la dette publique française d'insoutenable.
3: Alors, on va revenir évidemment sur cette trajectoire, sur ce qui nous attend demain finalement, et puis sur la question de qui détient cette dette, puisque c'est aussi cela qu'on pose en parlant notamment de l'exemple du Japon. On va revenir aussi sur le fameux TPI que vous évoquiez à l'instant, Thibault Laurent-Joie. Mais on le comprend, il y a la dette presque d'un côté, et puis il y a ce qui l'a fait grossir, c'est toute la question de la dynamique. La dette, ce n'est pas qu'un stock, c'est aussi un flux qui évolue au rythme des taux auxquels l'État emprunte.
5: On a une hausse des taux exceptionnelle partout dans le monde depuis un an. C'est parti des États-Unis. Si on fait la somme des émissions brutes en 2026, c'est 18 000 milliards de dollars dans le monde entier, la dette publique. Donc c'est énorme. Et effectivement, avec ces taux qui montent, nous, on payait 3,5 à 10 ans il y a un an. On n'est pas loin de 5 vendredi. Mais à la France, les taux montent aussi.
6: Je serais inquiet si nous étions confrontés à une hausse idiosyncratique des taux d'intérêt. Il s'agit d'une hausse généralisée, mondiale. Mais la performance des obligations américaines, depuis l'arrivée de Donald Trump, est la meilleure au monde. On n'est pas en train de voir les gens vendre des bons du Trésor américain pour acheter des obligations allemandes ou japonaises. Comme je l'ai dit, je ne peux pas contrôler le marché obligataire. Ce que je peux faire, c'est inciter les gens à ralentir et à réfléchir. Tout le monde sur les marchés sait qu'on ne peut pas gagner à chaque fois, mais que l'on finit par gagner sur la durée.
3: Roland Lescure, donc à l'instant, ministre de l'économie et des finances français, qui était hier soir sur LCI, et oui, la personne qui le suivait, c'était évidemment Scott Bessent, secrétaire au Trésor américain, qui était l'invité du Axios Show samedi. L'un fémine d'une certaine inquiétude, l'autre fémine de ne pas l'être. Alors, pour comprendre ce qui est vraiment en train de se passer, il faut rappeler peut-être les événements les plus récents. Jeudi dernier, le 1er octobre, comme tous les premiers jeudis du mois, l'agence France Trésor est allée sur les marchés financiers pour vendre des obligations de long terme. C'est son rôle, hein, puisque cette institution est chargée de financer la dette de l'État français. Elle avait 12 milliards d'euros à vendre. Bonne nouvelle, elle les a écoulés. Mauvaise nouvelle, ce fut au prix fort. Le taux d'intérêt d'une obligation à 10 ans était à 4,93%, là où ce taux était de 3,86% le 6 août dernier. Éric Monnet, une telle augmentation, quasiment un point en deux mois, est-ce que c'est remarquable en termes de dynamique ? Est-ce que c'est du jamais vu ?
1: Ce n'est pas du jamais vu, mais effectivement, c'est rare que pour un pays, ça arrive aussi rapidement. Donc là, ce que vous dites, c'est qu'effectivement, là, en France, il y a une augmentation depuis fin juillet, qui a été très rapide et qui est une sorte de rattrapage vers les États-Unis et l'Angleterre, on pourrait dire. C'est-à-dire que la France a changé de catégorie en un petit nombre de semaines. Et donc maintenant, vu par les investisseurs comme appartenant à cette même catégorie que l'Angleterre et les États-Unis. Alors il y a d'autres pays et qui ne sont pas vus forcément comme des pays très mal gérés, comme l'Australie, la Nouvelle-Zélande, qui empruntent aussi à des taux relativement similaires et qui ont une dette publique beaucoup plus faible. Mais voilà, il faut bien se mettre dans la peau des investisseurs. C'est un peu comme ça qu'ils raisonnent, c'est-à-dire qu'on a des groupes de pays et ils raisonnent de manière relative. Et dans quel pays on va mettre la France. Et là, effectivement, vu les problèmes d'instabilité politique qu'on a en France, toutes les points d'interrogation sur le budget, etc., voilà, on est passé dans la catégorie de ces pays-là.
3: Okay, donc c'est plus une histoire de case, finalement, que d'observation très fine.
1: C'est une histoire de case, et puis il faut le rappeler, là encore, le Trésor a réussi à vendre sa dette, donc il la vend plus cher, parce que voilà, on a été remis dans une catégorie de pays qui empruntent à un taux plus élevé, mais on n'est pas dans une crise de la dette, comme on entend quelquefois, qu'on annonce une crise. Le coût d'endettement augmente, mais voilà, on peut se financer. Donc il n'y a pas actuellement de crise de la dette, la France n'est pas en défaut, etc.
3: Ce qui est déjà une bonne nouvelle en soi.
1: Mais c'est plus cher. Comme disait Natacha tout à l'heure, Nassia Ballard, effectivement, le coût de la dette va augmenter. Donc ça, c'est à prendre en compte.
3: Ce qui est intéressant, c'est qu'il s'est passé beaucoup de choses ce jeudi-là, puisque le Trésor américain a entrepris la même démarche, a reçu à peu près le même accueil. Ses obligations à 10 ans ont atteint un taux d'intérêt de 5,34% dans la journée. C'était le plus haut niveau depuis 2002. Bon, ensuite, ça s'est un petit peu stabilisé à 5,24%. Mais bon, à ce niveau-là, je ne sais pas ce que disent les chiffres aussi après la virgule. Ça reste le plus haut niveau depuis 2007. Natacha Valla, est-ce une surprise en soi ? Est-ce que on ne s'attendait pas à ce que les États-Unis se trouvent confrontés à cette situation, là où peut-être qu'on a une meilleure vision, nous, en France, notamment vis-à-vis de la situation politique ?
2: Alors, pour les États-Unis, ce qu'on sait, c'est que les fondamentaux du budget sont pas très bons. Le déficit public des États-Unis est très important, est encore plus élevé que le nôtre, plus de 7% du PIB tous les ans. Donc ça, c'est un facteur de déséquilibre, tout comme le stock de dette. La force, entre guillemets, des États-Unis et la différence fondamentale jusqu'à maintenant, en tout cas, les choses s'inversent, mais en tout cas, ça a été le cas, c'est que les États-Unis sont un peu l'émetteur de la monnaie dominante dans le système monétaire mondial. Donc, ça donne au marché américain, de par la taille du marché des obligations d'État, et de par l'omniprésence, en fait, monétaire et financière des États-Unis sur l'économie mondiale, ça donne un privilège qui a été reconnu comme tel, des États-Unis. Et qui permet aux États-Unis d'avoir des acheteurs un petit peu partout et jusqu'à maintenant à un petit peu n'importe quel prix. Cela dit, et ça fait maintenant, je chiffrerai ça peut-être en années, en plusieurs mois en tout cas, un ou deux ans, la question de la dominance du dollar sur le système financier et monétaire global est remise en cause pour plein de raisons qu'on ne va pas aborder ici parce que ça serait une émission à part entière et vous l'avez déjà très brillamment traité. Mais en tout cas, voilà, ce rôle de privilège du dollar est mis en question et s'effrite. Et donc, cette asymétrie dans le niveau de risque de la dette publique entre les États-Unis et la France qui existait jusqu'à maintenant, s'amoindrit. Alors, dans le cas de la France, vous aviez raison, c'est vrai qu'on voit de plus près les facteurs qui peuvent induire des variations de prix sur cette dette, donc l'augmentation des taux qu'on observe. Il y a les fondamentaux budgétaires, effectivement, la dette, le déficit primaire, c'est-à-dire déficit hors charge d'intérêt, mais il y a aussi la croissance, bien sûr, parce que la mère des batailles, en réalité, ça devrait être la croissance qui nous permet, en fait, de croître et de faire réduire la dette, ce fameux ratio sur lequel vous aviez des doutes dans vos propos de liminaire. Mais on a des facteurs qui sont très spécifiques à la période actuelle, qui sont de nature politique. Et donc, comme on a une incertitude politique liée à l'état actuel du Parlement, autour de la faculté de ce Parlement à générer une loi de finances pour 2027, ça c'est le premier point. Et deuxième point, c'est bien évidemment l'élection présidentielle de 2027. Alors ça, c'est des éléments qui n'étaient pas tellement mis dans les prix de marché pendant longtemps. Enfin voilà, les opérateurs regardaient un peu au travers, enfin vous voyez plus loin que ça. Et puis maintenant, on commence à voir qui s'y intéresse. Ah ben, quand même, que se passe-t-il si un parti extrême arrivait au pouvoir? Quel type de politique budgétaire il conduirait? Est-ce que ça aboutirait à une augmentation encore significative de cette dette? Est-ce qu'au contraire, il y a un accord transpartisan sur l'idée de dire on a trop de déficits, on dépense tous les ans 5% de plus que ce qu'on est capable de mobiliser sur les finances publiques, donc soyons raisonnables. Voilà, beaucoup de choses vont dépendre de ce signal-là qui est très particulier à la France, même si les États-Unis sont peut-être comparables, mais dans un contexte différent.
3: Très, très différent. Natacha Valla, juste une toute petite parenthèse et vraiment une question de curiosité pure. Est-ce un hasard si tout est arrivé jeudi dernier, ou est-ce que c'est obligatoire pour tout le monde de se présenter sur le marché obligataire au même moment?
2: Oh, les adjudications, les calendriers sont quand même prévus à l'avance, donc il n'y a pas eu une adjudication supplémentaire. Non, mais ça cristallise en réalité des croyances de marché, des perceptions d'informations de marché qui se mettent à jour très rapidement, en fait, d'un jour sur l'autre, dans des circonstances comme les circonstances actuelles. On peut avoir une mise à jour de cet ensemble d'informations qui se traduit par des positionnements de marché très différents. Ce qui me fait dire une dernière chose, peut-être, c'est que tout ce dont on a parlé jusqu'à maintenant, c'est essentiellement lié à la solvabilité d'un État. Or, vraiment, quasiment 100% des crises de dette, plus ou moins intenses d'ailleurs, proviennent d'un événement qui est un événement dit de liquidité de marché. Et c'est ce à quoi il faut être très très attentif dans les mois qui viennent, ou dans les jours et les mois qui viennent.
3: Mais ce qui est intéressant, c'est que justement, vous le dites, Natacha Valla, ce sont finalement des jugements, finalement le prix, ce taux-là est l'expression d'un jugement que l'on porte sur la santé économique, voire politique d'un pays qui se fait un peu en permanence et qui est très sensible finalement au moindre changement de composition économique, politique des pays. On se doute que les personnes qui sont chargées d'émettre, enfin en tout cas d'émettre cette supposition-là qui prend la forme d'un taux, se renseignent quand même sur le pays dont ils vont tenter de racheter la dette. On se doute que ça passe potentiellement par la presse économique et financière. Or, le 1er octobre dernier, on a le Wall Street Journal qui titrait en énorme « La France est l'épicentre de la débâcle obligataire mondiale ». Thibault Laurangeois, quand on voit que finalement on est loin d'être les seuls à avoir de tels taux, y compris les États-Unis, est-ce que voilà, un tel titre n'est pas un peu abusif d'une certaine manière ?
4: Oui, si, ça participe un peu à mettre, disons, de l'huile sur le feu. Alors, je vais reprendre pas mal d'éléments de ce que Natacha Valla vient de présenter. Il est sûr que les perceptions de marché aujourd'hui, à court terme, sont clairement dans une attente d'une dégradation supplémentaire. C'est-à-dire que, en fait, il y a une dimension spéculative sur la dette publique française aujourd'hui de la part des investisseurs, qui considèrent qu'en l'absence de mécanismes clairs, y compris d'annonce d'intervention claire de la BCE en cas de problème. En gros, ils ont, c'est un peu open bar en matière de « on va s'amuser à faire baisser les prix des titres un peu plus, donc faire monter les taux, et on achètera lorsque les taux sont très élevés, donc les titres sont très bas, parce que, in fine, lorsque la Banque centrale interviendra, parce qu'à un moment donné, ça sera ça ou casser la zone euro, la BCE interviendra et ils réaliseront des plus-values sur la revente ou la détention des titres. Donc ça, c'est indéniable. En ce qui concerne la comparaison entre différents pays, je vais juste vous donner un exemple qui est assez marrant, c'est le Maroc, jusqu'à il y a 3 semaines, empruntait moins cher que l'Allemagne. Alors, ils ont une dette publique, je crois, de l'ordre de 60% du PIB, mais en réalité, le Maroc a une inflation qui est faible. La Banque centrale du Maroc, comme la plupart des banques centrales dans le monde, font du ciblage d'inflation. Donc leur taux était relativement faible et les taux sur la dette publique sont en gros le taux directeur de la banque centrale plus un spread qui peut varier d'un pays à l'autre dans la zone euro et qui dans le cas du Maroc est spécifique au pays.
3: Le spread qui est donc l'écart entre les taux d'intérêt de deux pays, je le précise.
4: Non, en l'occurrence, dans le cas du Maroc, c'est le spread entre le taux directeur de la banque centrale et le taux sur la dette publique, si vous voulez. oui, d'accord, sur la dette publique, par exemple, à 10 ans. Donc, vous aviez une, voilà, une marge, mettons, de 1%. Donc, c'est, en fait, c'est ce qui est quand même très intéressant, c'est que ça ne viendrait à l'idée de personne de dire que le Maroc, par exemple, le dinar marocain a une place plus élevée que le dollar dans la hiérarchie des devises mondiales. Or, les taux sur la dette publique à 10 ans du Maroc étaient la moitié de ce qu'ils étaient aux États-Unis. Donc, on voit bien que, en fait, tout est institutionnel. Pourquoi est-ce que les taux sont élevés aux États-Unis ? Alors, il y a effectivement une raison, Natacha Valla en a parlé. La politique budgétaire aux États-Unis est assez spectaculaire. En gros, le but de Trump, c'est de donner énormément d'argent à des gens qui ont déjà énormément d'argent. Donc, en fait, il cherche simplement à continuer à alimenter les valorisations actuelles du marché des actions. Il n'y a pas vraiment de recherche, de solvabiliser l'économie, etc. Alors on est vraiment dans une course en avant de la dette publique qui vise à continuer un peu cette frénésie financière qui... Et d'ailleurs, lorsque ce cycle viendra à terme, mettons lorsqu'il y aura un réajustement, là, a priori, on verra tout d'un coup une baisse énorme des taux d'intérêt et peut-être qu'à ce moment-là, la France aura l'occasion de refinancer sa dette à un taux beaucoup plus intéressant. Mais ça pourra prendre des années. Maintenant, je voulais juste dire quelque chose parce qu'on entend très souvent dans les médias les gens dire « Oh, mais la France n'a plus d'excédent budgétaire depuis 1974 », ce qui est tout à fait vrai. Maintenant, il y a juste deux choses qui étaient fondamentalement différentes en 1974. C'était juste après la fin du système de Bretton Woods. Il s'avère qu'en 1974, en janvier, de janvier 1974 à juillet 1975, en fait, la France, le franc français, donc la France avait sa devise, et le franc était en flottement. D'accord ? Il n'avait aucune contrainte, en fait, sur son taux de change. D'autre part, il y avait encore des contrôles de capitaux.
3: Ah, Thibault Laurent, vous avez été interrompu par la technique et par la liaison à distance, n'est absolument pas de la censure, bien sûr. Et notre studio aussi commence à s'éteindre doucement et à dériver. Mais nous allons tout de même poursuivre cette émission. Éric Monnet, c'est intéressant tout de même ce qui vient d'être dit, parce que là, c'est peut-être un des fondements de la réflexion qu'il faut reprendre. C'est vrai qu'on pourrait se dire que pour les marchés financiers, c'est tous les bénéfices sont là. Il y a effectivement un filet de sécurité. Cette idée, cette histoire, et aussi cette notion que les États sont trop importants pour faire faillite. Et en même temps, maintenant que les taux sont élevés, c'est aussi des taux très rémunérateurs. Donc en fait, il y a un peu tous les avantages sans plus aucun inconvénient pour les investisseurs.
1: Donc tout dépend de quel investisseur on parle. Et c'est vrai que là, on rentre un peu dans la mécanique des marchés. Alors c'est des choses assez... assez technique, mais les intervenants avant le mentionnaient, et c'est vrai qu'on voit que les différentes institutions financières vont avoir des stratégies différentes. Effectivement, pour une institution qui détient de la dette à long terme et qui veut la garder jusqu'à la fin, l'expiration de la dette, souvent c'est 10 ans par exemple, là, les taux qui augmentent, c'est plutôt une bonne nouvelle. Et donc ça sera aussi une bonne nouvelle pour une partie des épargnants français, alors c'est plutôt les classes moyennes ou supérieures, mais qui détiennent par exemple des assurances vie, et qui vont voir les taux davantage de rémunération sur les taux dans sur leur épargne. Donc ça, c'est pour des investisseurs qui détiennent ces dettes sur le long terme. Or, ce n'est pas la majorité des investisseurs. Il y a des investisseurs qui, au contraire, en fait, vont essayer de faire des gains sur la revente de cette dette à court terme. Et donc là, pour eux, ce qui compte, ce n'est pas en fait, le taux d'intérêt sur la dette, mais c'est le prix de cette dette. Or, et ça a été dit, il faut toujours le rappeler en finance, le prix et le taux d'intérêt ont une relation inverse. C'est-à-dire que quand le taux d'intérêt augmente, le prix baisse. Donc pour eux, voilà, ils voient ils veulent revendre la dette bientôt, ils voient que les prix baissent, donc ils veulent la revendre le plus vite possible. Et puis ensuite, éventuellement faire d'autres opérations qui peuvent être complexes en finance, mais c'est s'engager à l'acheter moins cher dans 2 ans. Il peut y avoir en fait plein de ce qu'on appelle des contrats dérivés ou des choses comme ça.
3: Ils veulent la revendre le plus vite possible, malgré le fait que ce soit des taux très rémunérateurs.
1: Oui, parce qu'en fait, eux, ils veulent éviter de faire une perte dans les mois qui viennent, parce qu'ils savent qu'ils le vendront moins cher qu'ils l'ont acheté, parce que c'est pas des acteurs qui ont décidé de détenir la dette qu'ils ont sur très très long terme. Et donc effectivement, pour ces acteurs-là, ils testent un peu la réaction de la Banque centrale, voire du gouvernement sur la dette, parce que c'est ce que disait Thibault Laurent tout à l'heure, c'est-à-dire qu'effectivement, si à un moment la Banque centrale, par exemple, décide de racheter cette dette. Donc là, le prix va augmenter, le taux va baisser, et donc là, en fait, ils auront eux intérêt ils n'ont pas intérêt à en racheter plus tard.
3: Oui, et attendre ce moment-là. Finalement.
1: Voilà, exactement, attendre ce moment-là. Donc il y a une partie des acteurs, alors c'est souvent quelques hedge funds, qui là, faut aujourd'hui rentrer dans un jeu de test avec le marché sur cette dette. Donc il faut bien avoir un peu conscience de ce contexte et avoir conscience surtout que quand on dit les marchés financiers, les acteurs financiers, ça peut être des acteurs qui ont des intérêts très extrêmement différents.
3: Mmh. Donc on ne peut pas dire, Éric Monnet, que finalement les intérêts des marchés financiers, ou en tout cas de ceux qui se procurent, on va dire, ces obligations, que ce soit les françaises ou les américaines, craignent un peu l'intervention de la Banque centrale, que ce soit la Fed ou la BCE. En fait, c'est pas tellement ça le lien.
1: Non, c'est pas qu'ils le craignent forcément, mais effectivement, ils peuvent attendre et ils vont anticiper la réaction de la Banque centrale. Et effectivement, le fait qu'actuellement, on est plutôt dans un cycle où la Banque centrale augmente ses taux et ne vont pas, a priori, enfin en tout cas, n'ont pas annoncé ça. Ça va peut-être changer si effectivement les taux d'intérêt sur les dettes augmentent partout en Europe et à un niveau très important, ou si un pays commençait à avoir un tel problème sur sa dette publique qu'il y aurait de la contagion sur les autres. Donc là, la Banque centrale européenne interviendrait sûrement immédiatement. Bon, on peut discuter après tous les autres cas où elle peut intervenir. Mais pour l'instant, en tout cas, les investisseurs se disent il y a très peu de chances qu'elle intervienne là dans les 2-3 semaines qui arrivent. Et donc là, pour l'instant, ils ont plutôt intérêt à vendre.
3: Natacha Valla, puisque nous sommes dans ce temps, cette parenthèse un peu plus pédagogique, vous l'avez dit, une des raisons pour lesquelles les taux d'intérêt augmentent, notamment vis-à-vis de la dette française, c'est parce que voilà, il y a une situation politique qui fait que, une situation budgétaire également, mais le fait est qu'on se trouve en situation, on va dire déjà de campagne pour l'élection présidentielle, des propositions potentiellement un peu farfelues, il va y en avoir, de la surenchère, il va y en avoir, je veux dire, ça ne va pas aller en s'améliorant sur les 5, 6, 7 prochains mois. Alors pourquoi accorder autant d'importance finalement à la chose ? Est-ce bien raisonnable finalement de se faire évaluer à échéance régulière ? Alors même que, bon, on le sait qu'il n'y a pas besoin d'accorder nécessairement un crédit trop important aux propositions des candidats et des candidates.
2: Ben, précisément, c'est un petit peu le paradoxe du moment, c'est-à-dire qu'aujourd'hui, la Banque centrale, elle regarde ça de très près, hein, soyez-en assurés, mais elle est sur une logique de politique monétaire pure qui est plutôt au resserrement. Qui est au resserrement, pourquoi ? Parce qu'on a de l'inflation, ça n'aura échappé à personne et c'est douloureux pour la majorité des citoyens. Donc son objet, sa raison d'être principale, c'est quand même d'assurer la stabilité des prix. Donc elle aura plutôt envie de faire l'inverse. Ceci étant dit, aujourd'hui, contrairement aux grandes crises depuis la grande crise financière de 2008, on a des outils de politique monétaire qui incluent justement la gestion de situations où il y aurait des problèmes de liquidité sur les marchés obligataires qui induiraient de la contagion d'un pays à l'autre.
3: Ce qui n'est pas le cas pour l'instant, Natacha Valla.
2: Ce qui n'est pas le cas pour l'instant. Voilà, c'est pourquoi le TPI, on a évoqué le TPI tout à l'heure.
3: Oui, alors ça, il faut TPI, nous expliquer.
2: Il y a le nom, voilà, c'est ce que je voulais revenir sur ces initiales, parce que c'est un peu cryptique. TP, c'est la protection de la transmission de la politique monétaire. Donc, la Banque centrale, elle ne va pas intervenir si elle voit que, finalement, pour quelque raison que ce soit, il y a une tension sur les marchés. Elle va le faire uniquement si cette tension a un risque d'empêcher la BCE de faire son travail, en particulier de transmettre les taux. Alors, on pourrait dire, dans un contexte où les taux augmentent, peut-être que les mouvements de marché vont dans le même sens. Ce n'est pas si simple comme raisonnement. Elle va regarder si les conditions d'activation de ce programme, qui est un programme, je le répète, d'achat de titres émis par les souverains sur les marchés secondaires, a lieu d'être. Et elle a lieu d'être si la Banque centrale perçoit une capacité de la part du gouvernement et une volonté de prendre des actions de correction. Et les actions de correction sur des déséquilibres budgétaires, c'est réduire, on en revient au même, enfin ce qu'on se disait au début, la volonté et la capacité à réduire le déficit et à stabiliser sa dette. Donc voilà, si elle perçoit, d'où l'importance de la lisibilité du débat politique dans le pays, et plus on est unis de façon transpartisane sur ce diagnostic, plus ce sera facile, le moment venu, si nécessaire, pour la BCE de venir agir. Et elle agira quand elle verra, effectivement, et ça a été dit, quand il y a des tensions sur les marchés, quand la transmission ne fonctionne pas, et puis sur des actifs qui sont éligibles, etc. Voilà, bon, après, ça, c'est des choses qui sont un peu dans le cas de la France.
3: Voilà. Oui, mais toute la question, Natacha Valla, c'est de savoir jusqu'où la tension peut ou doit monter selon le regard de la BCE, jusqu'où elle estimera que voilà, on a suffisamment payé cher, on va dire, pour qu'elle daigne intervenir. Est-ce qu'il n'y a pas aussi une forme de, alors non pas d'ingérence, ce serait un grand mot, mais en tout cas, voilà, ce seuil-là, ce stade-là de tension, elle est bien la seule à le déterminer. Est-ce que ça ne pose pas un léger souci d'une certaine manière ?
2: Dans la mesure où tout ce qu'elle peut faire, la BCE, la question de la dette sur le bilan de la BCE, de la dette d'État, elle est très très compliquée et très très simple en réalité, parce que quand on voit qu'une banque centrale prend sur son bilan de la dette publique, toutes les variations de valorisation de cette dette publique qui interviennent à partir du moment où cette dette est sur le bilan, elles vont, de façon explicite ou implicite, avoir un impact sur la viabilité de cette de la banque centrale, financière de la banque centrale. Alors, la banque centrale, elle est publique, donc elle va jamais faire faillite. Mais là, je fais le lien avec un débat qu'on n'a pas évoqué encore aujourd'hui, mais il est en toile de fond, qui est celui de geler ou d'annuler la dette publique sur le bilan de la Banque centrale. Si on en arrivait, puisque c'est l'étape suivante finalement, si on en arrivait à ce débat-là dans le débat politique, alors là, ce serait un vrai sujet, parce que dans le fond, on est dans une circularité un peu absurde, où si on effaçait cette valeur-là sur le bilan de la Banque centrale, ça finirait de toute façon dans les comptes publics, puisque la Banque centrale, on ne le dit jamais assez, mais elle transmet des profits au gouvernement tous les ans, par le biais de son PNL. Donc voilà, c'est un petit peu, il y a une circularité qu'il ne faut pas ignorer dans cette question. Et puis, un intérêt majeur, et ça, encore une fois, moi j'y tiens beaucoup, mais en tant qu'ancienne banquière centrale, ça ne vous étonnera pas, à maintenir des banques centrales les plus indépendantes des gouvernements pour maintenir la stabilité des prix de façon prioritaire, et puis pour ne pas être à la main de gouvernements qui n'auraient pas envie de, ou comme priorité de maintenir l'euro de façon intègre, et puis une devise stable.
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3: La France et les États-Unis sont donc confrontés à des taux d'intérêt records sur leurs émissions d'obligations. Toute la question est maintenant de savoir comment ces deux pays font face à cette tendance. C'est la question que nous posons dans Entendez-vous l'écho aujourd'hui avec Natacha Valla, Éric Monnet et Thibault Laurangeois. Alors on a compris comment et pourquoi les taux auxquels les États, et plus spécifiquement la France et les États-Unis, empruntent, et donc le coût de la dette augmenté depuis plusieurs mois maintenant, avec une nette accélération pendant l'été. Reste à savoir comment ces deux pays ont réagi. Pour commencer, Thibault Laurangeois, d'un point de vue théorique, un État ne peut pas grand-chose finalement face au marché, si ce n'est d'envoyer des signaux considérés comme positifs. C'est ce que disait Natacha Valla à l'instant, l'idée d'avoir une trajectoire claire en termes de budget et voire politique, mais à part envoyer ces signaux-là, il n'y a pas vraiment d'autres outils à disposition.
4: Tout dépend de ce que vous, de l'envergure que vous considérez. Il y a un livre récent de Charles Goodhart et Minoj Pradhan qui vient de sortir, qui s'appelle je vais traduire en français, mais le banquier central désancré, et en fait qui, dont la thèse est plus ou moins que l'indépendance des banques centrales est une parenthèse historique et qu'à de haut niveau de dette privées comme publiques effectifs, en réalité, elles peuvent officiellement rester indépendantes, mais dans les faits, leur indépendance disparaît de la même manière qu'à chaque crise. Mais si elles n'ont pas envie, elles sont obligées d'intervenir pour soutenir les différentes dettes. Donc, et si vous regardez à nouveau ce qui a été fait au Japon, par exemple, il y avait ce qu'on appelait le ciblage de la courbe des taux. Le contrôle de la courbe des taux, depuis qu'ils l'ont arrêté, c'est là que les taux d'intérêt, notamment sur le 10 ans, se sont mis à remonter. Alors après, évidemment, en Europe, on a un carcan institutionnel, notamment l'article 123 du TFUE, qui empêche, 104, qui empêche le...
3: Oui, 123, c'est pour l'annulation.
4: Effectivement, l'intervention du... Non, c'était les deux versions, je dis peut-être une bêtise, peut-être que c'est 123 actuellement, mais effectivement, c'est le même, qui, en gros, dit que les différents arrêts de la Cour de justice européenne disent en substance que l'intervention des banques centrales ne doit pas influer sur les prix de la dette publique, sur le prix de marché. Or, quand vous avez, notamment durant le Covid, quand vous intervenez sur des montants qui représentent plus de la moitié des nouvelles émissions, comment est-ce que vous voulez, dans un marché à prix flexible, ne pas influer sur le prix, si vous voulez. Donc, il y a une forme de psychose institutionnelle en Europe où on essaie de réaliser des choses qui, en fait, sont complètement contradictoires dans les termes. Et de mon point de vue, on n'arrivera pas à endiguer la hausse de la dette publique. Tout au plus, on arrivera à modérer la modérer. Mais la réalité, c'est que, et je rebondis sur, par exemple, le rapport que Natasha Valla a coécrit récemment, ils font une hypothèse, l'équipe qui a réalisé, font une hypothèse de multiplicateur égale à zéro. C'est-à-dire qu'ils ne considèrent pas les effets de retour sur la macroéconomie des différentes économies réalisées. Et je pense que si vous regardez ce qu'on a vu récemment, il est absolument clair que toute tentative de, entre guillemets, redressement des finances publiques risque de provoquer un retour de feu dans l'économie réelle.
3: Natasha Valla, on ne va pas rentrer pour l'instant dans les détails non plus de la façon dont on peut réduire la dette. C'est la raison pour laquelle cette émission se concentre vraiment sur les taux, parce que je trouve que les taux nous racontent aussi la façon dont on gère vraiment au jour le jour, alors que les questions de dette sont des questions et des débats assez larges et assez profonds. Je renvoie les auditeurs et les auditrices aux nombreuses émissions qu'on a consacrées à la question, ou même à l'émission que mon collègue Matteo Caranta a consacrée à la question vendredi dernier. Les effets de discours restent importants aussi face à face avec les marchés financiers. Et ça, on peut dire que du côté des États-Unis, on l'a bien compris. Scott Bessent, le 31 août dernier, dans l'émission Squawk on the Street sur CNBC, faisait preuve d'une sacrée confiance en soi, et probablement que cela s'adressait aux oreilles attentives.
6: Le marché obligataire américain est le plus résilient au monde. Remettons les choses au clair un instant. Tout le monde parle du marché obligataire américain. Ce mois-ci, le marché obligataire américain aura été celui qui aura enregistré la meilleure performance. Le rendement des obligations à 30 ans est en baisse.

0: marché obligataire américain reste le plus performant parce qu'on ne voit effectivement pas d'État se délester de leurs obligations américaines et que finalement tout le monde a toujours un peu envie de dollars et donc continuera à acheter ces titres-là émis par les États-Unis.
1: Oui, le dollar aujourd'hui conserve une place très très particulière et centrale dans le système financier mondial, et pas seulement financier mais aussi commercial, parce qu'en fait la plupart des transactions sont encore aujourd'hui payées en dollars. Alors ce rôle baisse, on le voit baisser, mais il est encore vraiment très très important et bien au-delà du rôle que peut avoir n'importe quelle autre monnaie, que ce serait l'euro ou la renminbi, la monnaie chinoise.
0: Et personne n'est en train de se dire « bon, on a suffisamment de réserves en dollars, on n'a plus tellement besoin d'en acheter ».
1: Alors, si, il y a un peu ça. C'est-à-dire que là, aujourd'hui, en fait, pour deux raisons. À la fois pour cette raison de confiance dans le dollar, mais à la fois aussi parce qu'il y a beaucoup de pays émergents qui ont accumulé énormément de réserves en dollars. Quand on parle de réserves en dollars, on parle des banques centrales qui achetaient des dollars pour éventuellement pouvoir les vendre pour défendre leur propre monnaie s'il y avait des problèmes sur les taux de change. Elles en ont accumulé beaucoup depuis fin des années 90. Et ce cycle-là s'est un peu arrêté, aussi parce qu'elles en ont moins besoin. Donc, vous savez, il y a deux choses qui arrivent en même temps. C'est-à-dire que les autres banques centrales du monde ont un peu moins besoin de dollars pour leurs propres opérations. Et deux, arrive ce moment Trump, où en plus la crédibilité du dollar est mise en cause. Donc, c'est sûr que là, on est vraiment sans doute dans une sorte de point de basculement, mais qui ne va pas arriver en quelques mois que les banques centrales vont vendre du dollar. Parce que ces banques centrales, bon, il y en a qui interviennent un peu sur les marchés, mais c'est plutôt dans les acteurs, si vous revenez aux acteurs que je décrivais auparavant, qui, elles, ont quand même intérêt à détenir ça sur le long terme, surtout quand elles ont beaucoup de dollars, ce qui est le cas, par exemple, de la Banque Centrale de Chine, qui aujourd'hui, ou des banques centrales du Japon, qui détiennent beaucoup de ces dollars. Et elles, voilà, elles n'ont pas intérêt que le prix de la dette en dollars s'écroule et qu'à un coup, elles doivent revendre toutes leurs réserves à un prix bien inférieur dans quelques mois.
0: Pour en revenir aux réactions aussi face à ces taux, Éric Monnet, on a beaucoup parlé de la BCE de notre côté Union Européenne. Les États-Unis n'ont pas la BCE, ils ont la Fed. Nous, notre trésor en France est plutôt discret, on ne l'associe pas à un Scott Bessent par exemple. En revanche, le trésor américain, lui, a été beaucoup plus interventionniste d'une certaine manière. La prise de parole de Scott Bessent, elle est assez représentative finalement voilà, d'un secrétaire au trésor qui marque un peu son territoire, qui intervient, qui n'hésite pas à intervenir de lui-même, à mettre au défi les marchés. Très concrètement, comment Scott Bessent est-il intervenu face à la remontée des taux et quel est son véritable pouvoir?
1: Bah, comme on le disait tout à l'heure, c'est-à-dire qu'effectivement, là, quand il y a des moments comme ça de tension sur les marchés, hein, je parlerai là encore qu'on n'est pas dans une crise, on n'est pas dans le défaut, mais on voit que les marchés se mettent à vouloir un prix, un coût, des rendements plus élevés. On est dans des moments où il y a un peu des tests entre les pouvoirs publics et les marchés. Donc, généralement, les capacités de racheter de la dette publique, pour montrer qu'au marché, regardez, on peut en racheter, donc ça sert à rien de spéculer dessus. Oui. Ça peut venir soit de la Banque centrale, soit éventuellement du Trésor. Les États-Unis ont une tradition beaucoup plus ancienne à faire ça aussi avec le Trésor et pas seulement avec la Banque centrale, aussi parce qu'ils bénéficient quand même aujourd'hui du rôle international assez de dollars. Alors après, ces interventions, elles peuvent marcher, elles peuvent calmer la liquidité, mais voilà, elles ne peuvent pas résoudre tous les problèmes du monde, et les interventions que le Trésor américain a fait en août n'ont pas été c'est efficace. Et ces problèmes, il y a le problème budgétaire, on en a parlé, mais il y a surtout un problème qui est un peu en toile de fond de tout ce qu'on dit depuis tout à l'heure, et je pense qu'il faut revenir, c'est-à-dire quelle position on a vis-à-vis de l'inflation. Et surtout d'une inflation qui est tirée par des prix pétroliers. Et aujourd'hui, il y a un peu deux choix, c'est-à-dire que soit on décide de laisser filer l'inflation, en se disant finalement c'est bon pour la dette publique, parce qu'une inflation qui augmente, c'est bon pour la dette publique, et là on n'augmente pas les taux, et c'est une manière, et ça l'a été dans l'histoire, de laisser baisser la dette publique.
0: Ce qu'a fait la Fed d'ailleurs, c'est
1: dans un petit peu, mais avec la monnaie par augmenter ses taux. Soit on prend à bras le corps le problème, on se dit en fait une grande partie du problème qu'on a aujourd'hui, c'est à cause de l'inflation, une inflation qui nous est imposée par des prix pétroliers, à la fois pour des raisons géopolitiques, et à la fois parce qu'on a été incapable de faire une transition énergétique correcte, alors que ça fait des années qu'on a quand même des annonces en disant voilà, ces prix du pétrole qui augmentent, ils vont mettre toute la société, créer énormément de bazar, c'est à la fois sur la vie quotidienne des gens et à la fois sur la dette publique. Et on a été quand même incapable de faire des politiques de transition qui permettent de changer de système, ce qui fait qu'aujourd'hui on se retrouve avec une banque centrale qui est dans une position de réagir un peu de manière pavlovienne à des taux d'inflation qui sont tirés par des questions pétrolières qui n'ont absolument rien à voir avec ce qui se passe dans l'économie en zone euro. Donc là, je pense que cela nous pousse aussi à un peu choisir cette doctrine sur l'inflation. C'est-à-dire que soit on fait des réformes structurelles, principalement en transition énergétique et environnementale, pour arrêter de se retrouver dans cette situation, soit on laisse un peu filer l'inflation. Je ne pense pas que ça va arriver en Europe pour se débarrasser de la dette publique comme ça a été fait. Mais c'est entre deux qu'on a aujourd'hui. on voit

0: quelle situation ça mène. Et faire des annonces comme BSN, ça ne va pas résoudre la situation. Et les États-Unis sont encore plus dans ce dilemme qu'en ce moment on est en Europe.
1: Natacha Valla, pour conclure cette émission, et si on essaie de faire un peu de prospective, qu'est-ce qui pourrait changer la donne finalement? Qu'est-ce qui pourrait enrayer cette dynamique de taux hauts, de taux d'intérêt qui sont finalement assez élevés? Est-ce qu'il faut attendre la prochaine élection présidentielle? Est-ce qu'il faut attendre effectivement une forme d'intervention de la part de la BCE de notre côté au sein de l'Union européenne? Enfin, en fait, qu'est-ce qu'on attend finalement et où est-ce qu'on doit regarder, où est-ce que notre regard doit porter?
2: Alors, les taux seront plus élevés que ce qu'on a connu dans la décennie qui vient de s'écouler. Ça, c'est inéluctable. On avait des taux très, très bas et c'était anormal, en réalité. Pour éliminer dans ces taux d'intérêt tout ce qui représente des primes de risque, c'est-à-dire des primes de risque politique, des primes de risque de liquidité, de risque de marché, il faut montrer que les fondamentaux des émetteurs, que ce soit les États-Unis ou la France, sont bons. Et des bons fondamentaux, c'est de la croissance et c'est du sérieux dans la gestion des finances publiques. Donc c'est vraiment ces deux choses-là qu'il faut assurer, que ce soit par un discours politique raisonné, par des comportements au Parlement, en particulier pour les lois de finances, qu'il le soit aussi. Et puis finalement, en ayant des politiques économiques qui soient pro-croissance.
1: Et je renvoie les auditeurs, les auditrices à une tribune publiée récemment dans Le Monde par l'économiste Jean Pisani-Ferry qui rappelait que le sérieux budgétaire, ce n'était pas de l'austérité. Merci beaucoup à tous les trois, Natacha Valla, Éric Monnet et Thibault Laurangeois, d'avoir été présents dans Entendez-vous l'écho, et ce malgré des difficultés techniques diverses et variées, et de nous avoir aidés à mieux comprendre les mécaniques des taux d'intérêt. Et tout de suite, place à l'écho du terrain, direction les couloirs des services judiciaires.
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0: L'Assemblée nationale examine en ce moment et depuis le 1er octobre dernier le projet de loi contre les violences sexistes et sexuelles, dite loi intégrale. Un projet de loi comme une réponse trop tardive et sans doute insuffisante à la mort de Liana, 11 ans, dont le corps avait été retrouvé sans vie le jeudi 4 juin. Depuis, plusieurs rapports ont fait état des dysfonctionnements dans la prise en compte des violences sexuelles et des atteintes aux mineurs en France. Dysfonctionnements qui vont de pair avec un manque de moyens dénoncés par les magistrats et les associations, des moyens qui sont donc aujourd'hui réclamés.
1: Il est clair qu'il y a un dysfonctionnement et que nous ne pouvons pas ne pas voir que des failles se sont révélées. Il faut maintenant les clarifier. Les choses ne se sont pas passées comme elles auraient dû se passer, c'est une évidence. Et moi je ne veux entendre aucun argument de moyens dans cette affaire. Parce que depuis 2017, j'invite chacun à regarder les moyens qui ont été mis dans la gendarmerie, dans la justice. Bon. Donc c'est une question de réponse, de fermeté, d'organisation, de responsabilité.
2: Personne ne peut nier qu'on a augmenté, laisse-moi faire de ma part, dans les 4 dernières années, 4 fois 8% le budget de la justice. Oui. Quand j'étais jeune magistrat, nous étions 6000. Aujourd'hui, il y a 9000 magistrats. Oui. Le budget a singulièrement augmenté. Et pourtant, il n'a pas augmenté à la hauteur du problème. Voilà. D'abord, à la hauteur du besoin de justice, des problèmes de sécurité et de notre sensibilité.
3: Ce dont nous avons besoin avant tout, avant même d'une simplification, c'est de bras. C'est un choc de moyens, tout simplement. Et c'est aussi l'enseignement que nous tirons de cette revue que nous avons faite en urgence au début du mois de juillet. C'est que nous avons constaté que par rapport à la masse de procédures de nature sexuelle sur mineurs, on a un nombre de policiers, de gendarmes et de magistrats très nettement insuffisant pour faire face.
4: Nous n'avons pas les moyens de gérer tous les contentieux, actuellement.
5: En termes de personnel, en termes de gens.
4: Et de budget.
5: Et de budget.
4: Pour faire des réquisitions, pour aller faire des expertises et autres, nous n'avons pas le budget.
0: Vous avez entendu par ordre d'apparition Emmanuel Macron, c'était le 5 juin dernier, Jean-Pierre Zenzweig, président du tribunal pour enfants de Bobigny, c'était le 6 juin, Paul-Édouard Laloy, procureur de Belfort, le 7 septembre, et le magistrat François Lavallière, le 29 septembre dernier. Selon la Commission européenne pour l'efficacité de la justice, la France consacre à la justice 77,20 euros par habitant contre 85,40 en moyenne dans la cinquantaine des pays qu'elle analyse. Est-ce là que le bât blesse? Pour comprendre le lien entre organisation, moyens et efficacité de la justice en France, nous recevons aujourd'hui l'économiste Ludivine Rousset, maître de conférences en sciences économiques à l'Université Paris-Cité. Ludivine Rousset, bonjour et
6: bienvenue. Merci.
0: Ludivine Rousset, comment s'intéresse-t-on en économiste à la production de la justice? Faut-il comprendre qu'on peut produire de la justice comme on produit des biens de consommation, comme on produit des voitures? Est-ce le même regard, les mêmes modèles qui sont employés?
6: Alors, pas tout à fait. On va réutiliser en économie du droit des modèles propres à l'économie des organisations, parfois l'économie industrielle, pour essayer de comprendre justement comment on produit de la justice et essayer de comprendre surtout les inefficacités qu'il peut y avoir dans la production de justice.
0: Parce que finalement, les parallèles se situent où entre une production de type industriel et une production de justice? C'est quoi? Il y a des individus qui sont mis au travail et ça suffit finalement à établir la comparaison?
6: Alors, ce qu'on avait fait avec un collègue de Montpellier, Raphaël Soubéran, il y a quelques années, on avait essayé de réutiliser un modèle de l'économie industrielle, l'économie des organisations, dans lequel on faisait apparaître l'idée finalement assez simple que pour produire de la justice, pour rendre la justice, on a besoin de deux types de tâches. Des tâches juridictionnelles qui vont être effectuées par les magistrats, des tâches assez spécialisées. Mmh. Et puis on a besoin autour d'eux de tout un ensemble de tâches plus transversales qui vont nécessiter des moyens administratifs, humains, matériels, technologiques, numériques, et qui doivent être mis à disposition par l'État. Et donc on a repris ces modèles avec des coproducteurs, en fait, c'était ça la base de modélisation, des modèles dans lesquels on a bien deux producteurs d'un résultat, d'un produit final. Et ici, on a réutilisé ces modèles pour essayer d'expliquer la production de justice à l'aide de ces deux grands types de tâches, avec un problème identifié dans ce modèle, c'est que l'État, qui est censé fournir les moyens administratifs, logistiques, etc., ne peut pas s'engager de manière crédible, exemptée, à fournir ces moyens.
0: En raison de quoi? Des
6: priorités budgétaires. Voilà, de priorités priorités budgétaires, d'arbitrage budgétaire. Et si le coût d'opportunité, finalement, de ces moyens alloués à la justice devient élevé à cause de ces arbitrages budgétaires, il peut finalement donner moins de moyens que prévu aux magistrats pour effectuer leur travail. Et donc, dans cette situation, les magistrats ne vont bien sûr pas arrêter de rendre la justice, mais ils vont compenser ce manque de moyens.
7: Et donc, prendre à leur charge.
6: Voilà, prendre à leur charge une partie de ces tâches administratives, techniques, organisationnelles, etc.
7: Là où ils seraient plus efficaces en ne faisant que des tâches qui relèveraient de leurs compétences propres, on va dire.
6: Bien sûr, le système va continuer à fonctionner, mais fonctionner de manière très inefficace, dans la mesure où des ressources hautement qualifiées et rares vont être allouées à des tâches, finalement, qui pourraient être effectuées par d'autres types d'agents. Et les magistrats ne vont pas pouvoir se focaliser sur leur mission juridictionnelle. Donc ça, c'est source d'une grande inefficacité qui peut se traduire dans la réalité par des erreurs, des délais allongés, etc. Et ces magistrats qui vont assumer une charge importante de cette production de justice vont être en fait les premiers désignés comme responsables en cas de défaillance manifeste du fonctionnement de la justice.
7: Mais dans ce cas, Ludivine Rousset, quelle serait la situation optimale? Parce que là, on voit bien qu'il y a un souci d'allocation de temps, d'allocation des tâches, d'allocation donc des moyens. Tout ça est évidemment lié. Est-ce que vous êtes parvenu à, notamment grâce à la modélisation, à vous dire, si on met telle ressource à tel endroit, on arrive à une situation optimale?
6: Oui, bien sûr. La situation idéale serait que l'État puisse s'engager de manière crédible sur les moyens alloués aux magistrats pour qu'ils puissent effectuer leurs tâches juridictionnelles dans de bonnes conditions. Et dans ce cas, on aura un partage des tâches vraiment clair. Les magistrats pourraient se consacrer à leur cœur de métier et l'État fournir les moyens suffisants pour qu'ils puissent le faire dans de bonnes conditions.
7: Mais cela dit, se pose une question très organisationnelle pour le coup. Quand bien même l'État mettrait plus de moyens, et c'est la question qui va se poser avec la loi intégrale, quand bien même l'État mettrait plus de moyens, qu'est-ce qui garantit que ces moyens supplémentaires soient effectivement alloués au bon endroit, finalement, de façon à décharger quelque part les juges qui ont un peu quatre bras et qui font des tâches qu'ils ne sont pas censés faire?
6: Oui, bien sûr. Là, si on veut faire le parallèle avec la loi intégrale dont vous avez parlé en introduction, on se dit qu'effectivement, pour l'instant, cette loi est une promesse juridique, une belle promesse juridique, une loi ambitieuse qui répond à des attentes très très fortes et légitimes de la part de la société, des associations féministes et enfantistes. Cette loi ne pourra prendre effet que si elle est accompagnée de moyens suffisants et de moyens correctement alloués.
7: Parce qu'on a envie de se dire que c'est un peu le même raisonnement, qu'on pourrait déjà appliquer ce raisonnement-là à ce qu'il s'est passé. Quand on entend Emmanuel Macron, qui tout début juin ne voulait pas entendre que c'était une question de moyens, parce que c'est vrai en fait, depuis 2020, il y a eu une augmentation des moyens alloués à la justice, plus de 60% en 10 ans en euros courants. Est-ce qu'il faut en conclure, Ludivine Rousset, que certes il y a eu des moyens supplémentaires, mais qu'ils ont été mal distribués finalement?
6: En tout cas, c'est une. Disons que les moyens suffisants sont une condition nécessaire, mais pas suffisante. Il va falloir aussi que ces moyens soient correctement alloués, correctement ventilés. Et pour l'instant, la loi intégrale ne dit rien sur la répartition de ces moyens. Et il est vrai qu'il y a un ensemble de dispositions qui peuvent laisser présager une amélioration de la qualité de prise en charge des victimes, de la prévention, etc. Mais ces dispositions vont en fait demander à des systèmes déjà extrêmement saturés, et pas seulement la justice, le système de santé aussi, les associations, l'école, l'université, on parle bien d'une loi intégrale. En fait, ces dispositions vont toucher des systèmes qui sont déjà extrêmement surchargés et à qui on va demander, on va allouer de nouvelles missions finalement. Donc, toute la question est de savoir si ces systèmes vont avoir la capacité réelle de prendre en charge ces nouvelles missions et les nouvelles juridictions spécialisées, les nouveaux magistrats spécialisés, le socle minimal d'enquête vont être accompagnés de moyens périphériques nécessaires pour que tout ça produise vraiment tous les effets attendus.
7: Oui, parce que je précise qu'au cœur de cette loi intégrale se trouve l'idée de développer, vous le disiez, une justice spécialisée dont les magistrats se consacreraient uniquement à ce contentieux, seraient formés pour également et seraient contraints par un socle minimal d'actes d'enquête. Ouais. Finalement, Ludivine Rousset, on pourrait se dire spécialisation des tâches, un contrat clairement établi entre ce que l'État attend des magistrats et ce que les magistrats peuvent attendre de l'État, voilà, qui réduit toute forme d'aléa morale et finalement tout va pour le mieux dans le meilleur des mondes, en tout cas selon la modélisation, est-ce le cas ?
6: Encore faut-il que les budgets prévus soient effectivement votés chaque année. Hein. On parle de 3 milliards d'euros. Encore faut-il que ces budgets soient suffisants par rapport aux besoins. Hein. Le champ est très très vaste. 3 milliards, ça paraît une somme conséquente. Voilà, c'est un engagement politique assez fort. Mais finalement, est-ce que ces moyens sont suffisants devant l'ampleur de la tâche et devant un champ aussi vaste à couvrir ? C'est vrai qu'un économiste a quand même le réflexe d'essayer de cadrer un peu ces 3 milliards. On ne va pas se satisfaire d'un chiffre comme ça annoncé, mais on va essayer de le cadrer un petit peu. C'est ce que j'ai essayé de faire en préparant cette émission. En fait, 3 milliards, c'est 0,6% du budget de l'État. Donc, quand on le regarde sous cet angle, on dit qu'il n'y a pas matière à bouleverser complètement les finances publiques. Si on essaie maintenant de le rapporter aux crédits interministériels qui sont alloués actuellement à la lutte contre les violences faites aux femmes, on se rend compte que c'est 5 fois plus environ. Donc là, on peut effectivement se dire, on assiste à un changement d'échelle. Mmh. Voilà, on change d'ampleur.
7: Sauf qu'en face, on en demande aussi également plus. On se souvient aussi du gouvernement qui avait annoncé le réexamen de 70 000 dossiers aussi. L'idée d'une justice spécialisée, ça implique potentiellement aussi davantage de charges de travail. Donc ce que vous êtes en train de nous dire, Ludivine Rousset, c'est qu'il y a probablement un souci d'adéquation, finalement.
6: Bah en tout cas, des dispositions qui créent des nouvelles autorités indépendantes, des nouveaux magistrats spécialisés, ne vont pas produire mécaniquement un nouveau service public si tous ces systèmes qui vont être mis à contribution n'ont pas l'ensemble des moyens nécessaires à leur fonctionnement.
7: On parle de loi, on parle aussi de théorie économique, de modélisation. Ludivine Rousset, est-ce que dans ce cadre-là, là je parle bien d'un cadre purement théorique parce que vous allez voir que ça ne tient pas dans la réalité. Est-ce qu'on pourrait se dire qu'interdire aux juges, aux magistrats d'accomplir un certain nombre de tâches administratives qu'ils ne sont pas censés faire pourrait être efficace ? Leur dire tout simplement, vous ne le faites pas.
6: Alors, ça serait un exercice très théorique. Dans la réalité, c'est évidemment pas ce qui va se passer. Dans la réalité, on va espérer pouvoir consacrer des moyens suffisants à cette loi ou à d'autres dispositions judiciaires. Et puis, si on n'y parvient pas, il reste quand même les obligations qu'on a données à ces systèmes. Il reste l'attente des justiciables très forte. Et donc, les magistrats vont faire leur métier, vont faire en sorte de pouvoir rendre la justice. Et ce, finalement, dans n'importe quelles conditions, ou en tout cas dans des conditions y compris très dégradées. Et ça, c'est aussi, ça concerne les magistrats aujourd'hui et la justice, mais un grand nombre de services publics, on pourrait dire la même chose de l'université, de l'école, de la santé. Il y a beaucoup de systèmes aujourd'hui dans lesquels, de services publics, dans lesquels les individus spécialisés de première ligne prennent à leur charge de plus en plus de tâches pour lesquelles ils sont a priori pas spécialisés, mais qui tiennent de cette manière le système à bout de bras et qui cherchent à le faire fonctionner malgré tout.
7: Et qui à force font modèle finalement, ça devient un modèle économique en soi.
6: Ça devient un modèle économique en soi, mais dont il faut quand même garder à l'idée qu'il est très inefficace, qu'il utilise les ressources de manière très inefficace.
7: Très brièvement, Ludivine Rousset, question à la fois méthodologique et politique. Comment mesure-t-on l'efficacité en termes de justice ? Est-ce que c'est juste en termes de nombre de jours que prend la résolution et la prise en charge d'un dossier, ou est-ce que cela va au-delà de ça ?
6: Non, alors théoriquement, on va avoir une variable de résultat qui va permettre de capter ce que serait un output, une performance, mais dans lequel on peut mettre plusieurs dimensions, une dimension qualitative, une dimension quantitative. Donc, dans l'exercice théorique, cet output ne va pas être particulièrement spécifiée. Et puis après, les économètres, mes collègues économètres, qui vont chercher à évaluer ces dispositions, ces politiques publiques, vont rechercher des indicateurs. Donc là, on va aller chercher les délais, le taux de condamnation, qui sont des indicateurs fatalement imparfaits, discutables.
7: Mais qui ont le mérite d'exister.
6: Voilà.
7: Économètre que vous n'êtes pas, Ludivine de Rousset, puisque je rappelle que vous êtes économiste, maître de conférences en sciences économiques à l'Université Paris-Cité. Un immense merci d'avoir été présente aujourd'hui dans Entendez-vous l'écho, et merci à Valentin Grille qui a préparé cette émission. Et un grand merci également à Tina Young qui a préparé les prémices aussi de cette émission. Émission qui est à retrouver sur la page d'Entendez-vous l'écho, sur le site de France Culture et bien sûr sur toutes les applications de podcast et en premier lieu l'application Radio France. Un grand merci également à Noé Mignard qui a réalisé avec brio cette émission et à Ludovic Auger qui l'a mise en onde. Je vous dis à la semaine prochaine pour une émission spéciale d'Entendez-vous l'écho puisque nous suivrons la remise du prix de la Banque de Suède, autrement dit le Nobel d'économie. Ce sera donc lundi prochain à 14h.
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7: Marie Richeux, bonjour.
10: Bonjour Aliette Ovine.
7: Quel programme aujourd'hui dans le book club qui commence, qui a commencé il y a 30 secondes.
10: Non, mais c'est rien. Un roman important de cette rentrée littéraire, Nous aussi, de Anne Godard, paru aux éditions Actes Sud. Vous en avez probablement entendu parler.
7: Tout à fait, voilà. Des histoires de génération, de famille, entre autres.
10: Entre autres. Elle est notre invitée, le book club
7: Bonne
10: commence.
7: Bonne émission,
10: ouais, à la semaine prochaine. Bonjour le book club, bonjour Anne Godard, j'ai lu votre livre Nous aussi et je l'ai adoré. J'ai été très très touchée par le sujet que vous y abordez, mais je pense que ce qui a permis cette émotion, c'est le traitement stylistique que vous en faites.
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10: Le « on » est un pronom indéfini de la langue française désignant une ou plusieurs personnes dont l'identité est indéterminée. Quelqu'un, quiconque, tout le monde, cela. Dans le dernier roman d'Anne Godard, ce petit « on » tient d'abord serré et solidaire tout un clan de la bourgeoisie dans lequel se dissolvent les sujets. Quartier latin à Paris, maison à la montagne, grand dortoir, flopée d'enfants, capitale culturelle, bonne manière et messe le dimanche, mais aussi mains qui traînent, climat incestuel, violence sexuelle et suicide. Qui fissure ce « on ». Les deux lettres solides se séparent alors pour laisser advenir une voix, celle qui peut, bien des années après, se frayer un chemin et parler de ce qui ne se dit pas. Rompre le pacte du silence, elle aussi. Anne Godard est l'invitée de votre book club pour son livre « Nous aussi », paru aux éditions Actes Sud. Ensuite, et comme chaque jour, on terminera en musique par le grand jeu des pages musicales. On est ensemble pour une heure. Bienvenue tout le monde dans le book club. Bonjour Anne Godard.
11: Bonjour Marie Richeux.
10: Nous aussi, c'est le titre de votre livre roman paru aux éditions Actes Sud. Bienvenue dans le book club, on est ravis de vous recevoir. Le livre figure sur la liste des livres en lice pour de nombreux prix littéraires en cette rentrée, dont le Goncourt, le prix Décembre, le prix Femina, le prix Médici, et il a déjà obtenu le prix des libraires de Nancy. Vous êtes d'ailleurs en tournée dans pas mal de librairies en France et vous allez rencontrer, dans le cadre du prix Goncourt, des lycéens et des lycéennes. Ici, on commence par... pas tout de suite parler de texte et parler de nos invités en tant que lectrices et en tant que lecteurs, ce qu'on appelle le questionnaire lecture. Peut-être vous pourriez commencer, puisqu'il est beaucoup question de maison dans votre roman, par nous dire s'il y avait des livres dans la maison ou dans les maisons où vous avez grandi.
11: Oui, j'ai grandi dans des appartements et dans des maisons pleines de livres, plein de livres. J'avais aussi un père libraire, donc j'ai des souvenirs formidables de retour d'école et d'attendre le retour de mes parents dans la librairie, assise par terre, à dévorer pas mal de BD quand j'étais voilà, de retour de l'école, mais sinon j'ai lu très tôt. J'ai adoré lire.
12: C'était quoi ce lieu pour vous, en dehors de l'endroit où votre père travaillait? Comment est-ce que vous le perceviez?
11: Ah, c'était extraordinaire, parce que c'était une petite librairie avec une entrée d'un côté et une entrée de l'autre. Donc c'était aussi un lieu de passage. Il y avait aussi d'autres choses que des livres. Il y avait des cartes postales, il y avait des livres, je me souviens, sur la flore. Voilà, mon père avait essayé de faire des petites animations. Et puis il y avait aussi une réserve, et dans la réserve, il y avait des cartons, des gros rouleaux de scotch, il y avait des choses formidables aussi, comme ça. C'était plein de vie.
12: Et vous compreniez ce qui s'y tramait, c'est-à-dire que des livres s'écrivent, se vendent, se lisent, tout ça, c'était
11: très clair
12: pour vous.
11: Très tôt. J'ai vraiment grandi dans l'amour des livres, dans la compréhension de ce que c'était aussi que des livres comme objet. Oui, tout à fait.
12: Ouais. Ça passait par quoi, par exemple? Le fait de savoir ce qu'un livre vaut dans le roman que vous publiez, vous rapprochez aussi le livre de tout ce qu'on appelle le capital culturel et la possibilité de
11: s'y situer socialement. J'ai grandi dans une famille où l'accès au classique m'a été donné, en fait, où il y avait, je sais pas, peut-être vers 10 ans, j'ai lu Notre-Dame de Paris, par exemple, qui était dans la bibliothèque. Enfin, j'ai
12: Vous l'avez lu parce qu'on vous a dit ce serait bien que tu le lises.
11: Peut-être j'étais attirée par le titre et là, en l'occurrence, je me souviens de ma mère me disant « Ah bah oui, c'est bien, vas-y ». C'était pas du tout des injonctions, c'était un partage, en fait, d'enthousiasme dont elle se souvenait.
12: Et alors, ça fait quoi de lire Notre-Dame de Paris à 10 ans?
11: J'avais adoré, mais je me souviens pas tant que ça. J'avais sans doute été perdue. Je pense que j'avais sûrement beaucoup pleuré aussi, parce que j'étais une lectrice très empathique. J'aimais beaucoup pleurer en lisant. Enfin, en tout cas, j'ai ce souvenir-là d'être... quand j'y repense, il y a un truc très étrange par rapport à la lecture. C'est que j'ai lu aussi... d'autres livres, je pensais à... Au Rouge et le Noir, par exemple, enfin, je m'identifiais beaucoup au personnage masculin, en fait. Et ça a été un peu tardif de prendre conscience qu'en fait, en tant que femme, les rôles qui nous étaient donnés étaient quand même souvent un petit peu moins intéressants.
12: Et
11: surtout d'être confrontée au fait d'être objet. Alors, il y a une espèce de livre fantôme, là, pour le coup, qui n'est pas de la grande littérature. Un livre de, je crois, A.J. Cronin, qui était un grand espèce de mélo que j'ai lu... vers 10, 11, 12 ans, dans lequel il y a une histoire d'amour, mais avec une femme qui a, dans mon souvenir, qui a une disgrâce physique, et se poser la question de, enfin, est-ce qu'il va pouvoir être amoureux de cette femme-là. Et c'est un livre qui m'avait beaucoup marqué de manière complexe, parce qu'en fait, elle est très belle, elle a un très très beau corps, et donc c'était... Il y a une espèce de truc où bon, il y a un problème dans son visage, mais son corps, ça va. Enfin, il y a quelque chose comme ça. Et ça a fait écho, par contre, à un autre livre de Hugo qui m'a énormément frappée et sur lequel je me suis posé mille questions aussi. C'est L'homme qui rit, qui est un livre que j'ai lu sans doute plusieurs fois et où j'ai essayé de comprendre aussi. Il y avait quelque chose autour de la. Je me souviens d'une loi qui consiste à devoir produire le corps. On ne pouvait pas faire disparaître quelqu'un. C'était l'habeas corpus. Et ce mot-là m'est resté. J'avais même, enfin, un des premiers projets de roman, j'avais choisi ce titre avec plein de questions que je me posais à partir de Hugo, qui n'étaient pas forcément exactement là tout à
12: dans
11: fait
12: le texte.
11: Dans le texte. Mais autour du rapport au corps, à la laideur. Et je me demandais, voilà, cette Déa, elle l'aime, elle l'aime avec cette espèce d'amour presque un peu divin, mais en étant aveugle, est-ce que si elle le voyait, elle pourrait l'aimer quand même?
12: C'est marrant parce que ce sont deux textes qui interrogent l'apparence, le corps dans son apparence.
11: Ouais. Ah oui, tout à fait. C'est des questions que je me posais beaucoup, très tôt. Est-ce que l'apparence, est-ce qu'une disgrâce physique en particulier est un obstacle à l'amour, ou est-ce que c'est bon, aujourd'hui j'ai lu grâce à un libraire d'ailleurs le livre de Goffman qui s'appelle Stigmate, il y a 10 ans, et c'est un livre qui m'a énormément éclairée sur ce rapport à ce qui est une marque et une marque d'infamie ou une marque d'élection, mais qui a qui cristallise tout un rapport à soi.
12: Toujours dans le livre, vous parlez d'une famille où le grand-père a un exemplaire, une édition originale de À la recherche du temps perdu de Marcel Proust, et que c'est un bien que l'on peut se donner. Est-ce que l'idée qu'il y avait aussi un héritage au sens capital a bougé votre rapport à la lecture? Est-ce que vous pensez que ça en a fait quelque chose de particulier?
11: Alors, il y avait certaines personnes...
12: Je fais un rapprochement, là, du coup, ouais, entre le roman et la biographie, ce qui est probablement plus flou, mais...
11: Bah, y avait un certain rapport, pas de tout le monde, mais de certains bibliophiles aux livres, donc aux beaux livres, aux beaux papiers, aux livres non coupés, enfin, tout un, effectivement, une sorte de presque, enfin, d'art de toucher les livres, le papier cristal, de les garder, enfin, préserver de la lumière, de pas aller, etc. Et puis, par ailleurs, il y avait des livres de poche, tout cornés, tout jaunes, qui avaient été lus par des personnes différentes, qui étaient déposés aussi dans certains endroits pour... Et je pense que j'ai navigué par rapport à ça. Je ne suis pas du tout bibliophile. Je n'ai pas un rapport sacralisé au livre. J'aime pas trop écrire dessus. Je préfère mettre des petits papiers. Mais je pense que voilà, mon respect du livre s'arrête là. Sinon, je trouve qu'on doit pouvoir picorer, lire, abandonner, et puis ne pas sacraliser l'objet qu'on n'ose pas ouvrir. Effectivement, il ne faut pas le couper parce qu'il va perdre sa valeur. Enfin, je trouve ça assez horrible comme idée.
12: Et en dehors de l'objet en tant que tel, mais sur ce qu'il est bon d'avoir lu, ce qu'il est utile d'avoir lu socialement, vous vous en êtes affranchie, Anne Godard? Vous avez pu être une lectrice libre?
11: J'ai l'impression... ça, c'est plutôt au lycée où j'ai le souvenir d'entendre, pour préparer des dissertations, parce que j'ai fait des études de lettres, des professeurs qui nous parlaient de livres et d'avoir appris, mais c'était pareil en philo, qu'il y avait des auteurs à citer, même si on ne les avait pas lus, et le prof en ayant
12: comme
11: parlé
12: marqueur, quoi.
11: Suffisamment, voilà, il fallait finir sa troisième partie sur Tolstoï, Guerre et Paix, et même sans l'avoir lu. Je trouve qu'il y a beaucoup ça avec Proust aussi, où j'en ai beaucoup entendu parler avant de le lire. Et il y a des livres que j'ai eu du mal à lire à cause de ça, mais c'était pas la transmission familiale. Là, c'était plutôt une sorte d'injonction scolaire. Alors que par ailleurs, j'ai beaucoup lu, et donc effectivement, j'ai lu vraiment, parce que c'est un mot qui est dans le livre, mais j'ai lu vraiment des livres que d'autres citaient en ayant entendu parler. Et j'ai gardé, l'idée que le rapport direct qu'on va avoir avec un texte, un classique éventuellement peut-être difficile à lire ou peut-être qu'on va pas aimer, était irremplaçable
12: et prévaut quoi, en tout cas.
11: Oui, voilà, et prévaut, et c'était la relation singulière que chacun avait, nouait ou pas, avec une voix. Et puis il y a eu des changements, c'est-à-dire des livres que j'avais pas pu ouvrir ou pas pu lire, que j'ai réussi à apprécier avec les années, quelquefois aussi avec une version audio.
12: Vous pensez à quoi, par exemple ?
11: Je pense au Voyage au bout de la nuit. J'arrivais pas du tout, je trouvais tellement sexiste, j'arrivais absolument pas à m'attacher à ce personnage. Et je l'ai écouté dans une lecture de Podalydès, qui est tellement sensible, tellement fragile, qu'en fait j'ai vu toutes les failles du personnage qui m'a touchée et j'ai pu passer par-dessus des rejets que j'avais de me sentir
12: heurtée, quoi,
11: prisonnière de sa vision du monde que je voulais pas partager, en fait.
12: Donc on recommande Le Voyage au bout de la nuit de Céline, lu par Denis Podalydès.
11: Bah, si on veut le lire et que
12: on n'y arrive pas dans la version écrite.
11: Ouais, voilà, c'est ça. Et sinon, c'est un autre rapport au livre, mais j'ai un souvenir absolument ébloui de Alexis de Yourcenar, que j'ai découvert d'abord par l'audio aussi, dans une lecture de Didier Sandre, qui est absolument magnifique. Pour moi, c'est un des plus beaux textes du monde, peut-être parce que c'est une des plus belles lectures du monde.
12: Oh là là, ça va être tout de suite corné dans mon téléphone. Vous avez mentionné, Anne Godard, que vous avez étudié la littérature et vous avez continué de garder un lien entre la recherche, la transmission, l'université, l'enseignement et la littérature. On aurait vu passer l'idée que vous auriez même consacré certaines recherches à la lecture.
11: Oui.
12: Ça consistait en quoi ?
11: Eh bien, justement, à mettre en évidence ou en valeur le lien singulier qu'un lecteur ou une lectrice va avoir avec un texte qui va susciter un partage d'expérience. C'est dans un cadre qui est, j'enseigne le, dans un département de français langue étrangère, donc à des étudiants étrangers, ou à des Français qui veulent partir à l'étranger, mais qui ne sont pas forcément des littéraires, des lecteurs qui vont travailler les textes en profondeur, et qui ont l'impression que c'est la seule lecture légitime serait une lecture d'analyse très approfondie, très exhaustive. Et mon rôle consiste à leur dire, en fait, non, lisez comme vous lisiez enfant, allez à la recherche de ce qui vous touche dans les livres et essayer de partager ça.
12: C'est une manière aussi de zoomer, comme on essaye de le faire en début d'émission chaque jour, sur l'expérience toute particulière et d'y revenir et d'essayer de la défaire des mots un peu généraux et des représentations sociales, mais d'essayer de voir ce qui pourrait se passer au un par un pour chacun d'entre nous avec chacun des textes. C'est ce tête-à-tête-là que vous décrivez dans ces recherches ?
11: Oui, et qui passe... Enfin, je trouve qu'il est absolument passionnant quand il s'agit de lecteurs ou de lectrices qui n'ont pas la même, justement, qui n'ont pas été au lycée, qui n'ont pas la même bibliothèque intérieure et qui vont faire des rapprochements qui du point de vue de l'analyse serait faux. Mais je pense à une étudiante ukrainienne à qui j'avais fait lire, enfin dans une classe, un poème, le poème Barbara de Prévert. Il pleut sur Brest, et pour elle, Brest, c'était une ville d'Ukraine. Et elle était totalement transportée d'émotion que ce poète ait évoqué la destruction de sa ville. Voilà, ça c'est un contresens, on va dire.
12: C'est un contresens, mais c'est une accroche, en fait.
11: Voilà, c'est une accroche, et en fait, peu importe, l'objet, c'était pas de faire une étude du poème, c'était de
12: pouvoir... Qu'est-ce qui se passe,
11: qui se passe pour celle qui l'entend ou qui le lit et...
12: Quelle est la place de la lecture dans votre vie aujourd'hui, Anne Godard? Pas aujourd'hui, parce que votre vie a l'air un peu dense
11: en ce moment. Je lis dans le train, j'ai commencé à lire des livres de la rentrée, pas tous, mais j'ai beaucoup aimé, par exemple, celui d'Emma Marsante, qui est absolument magnifique, et avec lequel il y a beaucoup d'écho. Mais
12: bientôt reçu au Book Club.
11: C'est bien. Je l'écouterai. Je lis énormément, j'ai toujours continué à lire. Ce qui a beaucoup changé en lisant par rapport aussi à ces étudiants, c'est que je me suis mise à lire beaucoup de textes d'auteurs et d'autrices qui ont changé de langue et qui écrivent en français à partir d'une autre langue. Ça m'a déplacée d'un corpus qui était le mien, qui était peut-être très littéraire, très, très ferme, enfin, une littérature qui parle de
12: pas
11: la littérature.
12: Pas des traductions, des déplacements dans le français.
11: Oui. Mais il y a beaucoup d'autrices aujourd'hui, des auteurs et des jeunes autrices qui ont écrit récemment. Il y a Polina Panasenko qui a écrit un très beau livre, son premier livre qui était magnifique, à voix haute, mais le précédent. Tenir sa langue, il y en a plein. Il y a Laura Alcoba, il y a Mariam Majidi, beaucoup de... qui racontent des parcours comme ça dans les langues. Et alors, ça m'a déplacée d'une certaine manière de lire qui était beaucoup moins référentielle, qui était beaucoup plus sur une recherche dans la langue elle-même, dans une certaine d'une beauté qui est peut-être moins liée à l'expérience, pour le coup.
12: On avait envie justement de vous faire entendre une musicienne, une artiste qui est franco-brésilienne. Là aussi, des questions de géographie peuvent bouger. Et une chanson qui s'appelle « Pensée diluvienne ». C'est Gilda.
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1: Nous aussi, c'est le titre du nouveau roman d'Anne Godard au programme de votre Book Club aujourd'hui. On peut y entendre, dès ce titre, la mise au pluriel du grand mouvement MeToo, basé sur la co-reconnaissance des victimes d'agressions et de crimes sexuels. Il a commencé aux États-Unis, des personnes, des femmes singulièrement, se sont mises à dire publiquement « à moi aussi, cela m'est arrivé ». Le mouvement n'a cessé de s'amplifier depuis avec les conséquences que l'on connaît, à l'échelle sociétale comme à l'échelle littéraire. En effet, paraissent en cette rentrée plusieurs textes qui travaillent littérairement cette question des violences sexuelles, notamment intrafamiliales. On ne peut jamais les y réduire. Vous le faites dans un roman dense, Anne Godard, presque aussi dense que le silence qui semble avoir pesé sur le clan bourgeois que vous décrivez quasi sociologiquement. Votre roman paraît aux éditions Actes Sud, il s'appelle donc « Nous aussi ». C'est important, un titre. Est-ce que vous vous souvenez du moment où il vous est apparu? Vous parliez tout à l'heure d'un projet de roman qui avait porté un titre pendant tout un temps. Qu'en est-il de cette formule-là qui a tellement de sens possible?
2: Oui. Tout ce que je peux vous dire, c'est que c'est venu tôt. Mm-hmm. Mais je ne pourrais pas le dater exactement. En tout cas, ça a été un des titres de travail qu'à un moment donné, j'ai mis de côté en me disant la référence à MeToo va peut-être être trop directe, ça va être une lecture qui va biaiser. Mmh. J'ai eu un titre intermédiaire qui était Puzzle, qui m'avait lancé un peu aussi dans cette écriture, surtout du début. De toutes petites scènes, mmh. Et je voulais faire je m'étais dit, je vais faire un puzzle de 100 pièces, ça va être 50 et 50. Et voilà, j'avais cette espèce de forme qui m'a permis de me lancer. Avec l'idée que chaque scène en fait était un aspect, un point de vue de cette vie collective.
1: Chose qui demeure.
2: Qui demeure, ouais. Au début, ouais, mmh. Mais qui marche plus après. Mmh. Et puis je suis revenue à nous aussi. Il y a eu plusieurs, je sais pas comment dire. J'écris comme ça aussi, hein, une espèce de spirale qui revient sur ses traces. Mmh. Et donc je suis revenue à la fin à nous aussi, qui est effectivement un MeToo collectif, mais qui est aussi un nous aussi générant de la violence. C'est-à-dire, mmh. C'est aussi le nous tel qu'il se construit dans cette famille qui se croit à l'abri des violences et qui en fait en génère. Par la constitution même du nous. Mmh.
1: Se croire à l'abri des violences parce que ?
2: Parce que dans un milieu privilégié, dans un bon quartier, dans des bons lycées, éduqués, maîtrisant le langage, avec
1: ce serait un nous aussi cette classe-là, quoi.
2: Oui, un nous aussi cette classe-là et cette famille-là. Enfin, je pense que toutes les familles se disent que, de toute façon, dans notre famille, ça ne peut pas arriver. Mais aussi, que la violence est rejetée au dehors, par des conditions sociales défavorables, par un manque d'accès aussi à la parole. L'idée que la violence physique, notamment les passages à l'acte, pourrait être liée à la difficulté de trouver ses mots. Alors en fait, dans une famille où on lit, où il y a un grand goût du langage, le silence est tout aussi là, en fait.
1: Ce qui est étonnant, d'ailleurs, c'est que beaucoup de personnes signalent le silence, si on peut l'appeler comme ça, qui existe entre chacun de vos textes, la rareté de vos textes, Anne Godard. Est-ce que ça veut dire quelque chose? Est-ce que c'est signifiant, le fait qu'il y ait un rythme d'environ 10 ans, par exemple, avec le texte précédent?
2: Oui, alors je peux répondre de plusieurs manières, en disant j'ai un travail à la fac, j'ai eu un enfant, j'ai déménagé plusieurs fois, j'ai eu des manuscrits refusés, il y a des circonstances, il y a des choses, mais c'est certain que chacun de ces livres creuse quand même toujours un peu quelque chose qui est de l'ordre de l'incommunicable, sinon de l'indicible, et que pour ce livre-là en particulier. En fait, ils étaient tous les trois dans Habeas Corpus, déjà, dans ce tout premier...
1: Habeas Corpus, c'est pour ceux qui n'étaient pas là il y a une minute, c'était ce fameux roman de jeunesse,
2: ouais,
1: on peut dire,
2: ça,
1: Godard,
2: en fait, ouais. Une sorte d'ébauche mais qui était déjà autour du corps, en fait. Mm. Mais là où je suis arrivée à saisir, en fait, ce corps familial et ce corps social, en passant par-dessus beaucoup d'injonctions au silence, venant de moi-même, hein, d'abord, de l'idée que c'est pas possible de décrire, que j'ai pas forcément envie non plus d'y aller voir, parce que c'est, avant d'écrire, c'est déjà pouvoir affronter les choses que j'essaie de... Voilà, et qui sont d'abord des... qui sont d'abord des choses qui échappent au langage. Mmh. Et c'est, voilà, ce travail-là était long, Il y a eu plusieurs manuscrits, il y a eu plusieurs étapes, et il y a eu une longue période, il y a eu 5 ans, il y a eu 5 ans de MeToo, en fait. Il y a eu, Springora, Kouchner, La Civis, j'ai participé à une des réunions de La Civis, j'ai lu tous leurs travaux, j'ai commencé à lire Dorothée Ducie, il y a eu une sortie de moi aussi, peut-être, et une plongée dans toutes les réflexions aussi des travaux de psychologues, psychanalystes autour de l'incestuel, de Dorothée Ducie sur l'anthropologie de l'inceste. C'est elle qui parle du berceau des dominations, qui dit que c'est une citation que j'ai pas mis entre guillemets, mais je pense que tout le monde peut la reconnaître. L'inceste arrive dans une famille où il a déjà lieu. Ça, c'est vraiment un acquis de son travail. Et j'ai repris en fait l'écriture à partir de là. Donc c'est vrai que c'est dans ces 10 ans, énormément de choses. Et entre autres, il y a la possibilité de penser des choses que je ne pouvais pas penser. Il y a 10 ans.
3: Ouais, j'allais exactement vous poser cette question du bénéfice du temps. C'est-à-dire, c'est pas que un temps d'attente, c'est aussi un temps de travail, quoi. Oui. Où tout travaille et où,
2: la société s'est transformée et où moi-même, effectivement, il y a un temps d'élaboration intérieure, d'un parcours.
3: Quand vous dites je sors de moi, ça veut dire aussi qu'il y a des choses qui sont contextuelles et qui permettent ça, pas que à l'échelle intime et littéraire. On va écouter un premier extrait de votre texte, Anne Godard. On est donc au tout début du texte, peut-être dans ce moment puzzle, composé de petites scènes et où l'indistinction pèse encore très fort sur le « on ». Beaucoup de personnes, beaucoup de genres de personnes peuvent passer dans ce « on ».

La maison domine la vallée. Elle forme un bloc autour d'une tour crénelée. Tout en haut, deux fenêtres étroites et enfoncées. Un long mur jusqu'à la porte d'entrée qui nous avale dans le vestibule. Le sol en pierre est froid, même en été. Les murs sont si épais qu'il y a un sas de presque 1 mètre carré entre les pièces, avec une porte de chaque côté. À droite, la grande salle à manger avec une table pour 20. Derrière, une salle de bain, une salle de jeu. Les toilettes sont tout au bout d'un corridor encombré. Sous l'escalier, c'est le cabinet noir. On y range des bocaux, mais on nous dit qu'on y enferme aussi les enfants désobéissants. On l'appelle le château, mais c'est plutôt une maison fortifiée. On dit qu'elle a joué un rôle dans les guerres d'Italie. Un traité y aurait été signé. Elle a longtemps appartenu à un comte qui était aussi le maire du village. Un jour, il l'a cédée à notre arrière-grand-père, toute meublée avec la ferme attenante, la basse-cour, les prés, le potager, le verger, les bois et le marais. Il venait de perdre les élections, il s'était vexé. Nous, on est pour la République, la liberté, l'égalité, la fraternité. Grand-mère nous a parlé de la nuit du 4 août, on est d'accord. Les nobles doivent renoncer à leurs privilèges. C'est beau, c'est juste. C'est la vraie noblesse, la grandeur républicaine. Nous, on est nobles dans ce sens-là. C'est pour ça qu'on mérite cette maison, avec ses meubles et tout le domaine qui l'entoure. Et on est si content que tout nous appartienne. Nous n'allons pas y marcher. De la terrasse, on fait face au massif du Mont Blanc. Ce sont nos montagnes. Nous les aimons, nous en parlons l'hiver à Paris. Nous avons des photos d'elles dans nos cuisines. Nous les saluons en les appelant par leur nom. Nous leur disons au revoir en partant. Quelquefois, nous pleurons de les quitter jusqu'à l'été suivant. Nous n'allons pas y marcher. Elles sont trop hautes, trop abruptes, c'est fatigant. Ce n'est pas la peine. Elles sont à nous depuis la maison et c'est de là qu'elles sont les plus belles. Si on s'approche, elles se défont, leurs lignes se brouillent. Elles deviennent des amas de rochers, des pierriers où l'on se tordrait les chevilles, où l'on se perdrait. Depuis chez nous, elles sont notre vue, unique, irremplaçable. La vue exclusive de notre maison. Elle lui donne son prix, sa situation exceptionnelle, son privilège immatériel. Ce sont elles qui font que l'été, nous sommes aussi au bon endroit.

0: La maison à la montagne, qui est une des possessions du clan familial de votre roman, Anne Godard, et qui étend sa possession jusqu'aux montagnes elles-mêmes, par le regard. Avant ça, un petit peu plus tôt dans le roman, on apprend que c'est une possession de tout un immeuble entier dans le quartier latin à Paris. On peut dire que vous commencez finalement par décrire le meuble, le matériel, et par en décrire aussi tout ce que ces possessions immobilières vont pouvoir permettre ensuite pour nous d'avoir comme référence métaphorique toutes ces portes fermées, toutes ces portes cloisonnées. Est-ce que ça participe de la construction de ce roman-là, de la manière dont il avance?
1: Oui, oui, pardon. J'avais la vue de cet immeuble, en fait, comme un corps, là aussi, très tôt. Dans l'extrait que vous avez lu, la maison, elle est à la fois une sorte de représentation du corps aussi familial, de ce que la famille se raconte sur elle-même, puisque c'est une famille de bourgeois qui, dont tous les codes sont hérités de l'aristocratie, et en même temps qui ont des valeurs qui sont des valeurs républicaines. Et je trouve que ça, c'est un des grands paradoxes qui traverse toute la société, où les valeurs aristocratiques sont héritées, diffusées, à travers aussi les valeurs bourgeoises qui, à leur tour, sont héritées, diffusées. Dans un mouvement qui essaie là de, qui veut contester une sorte de noblesse de naissance, mais cette famille qui n'a pas d'autre mérite que d'avoir hérité finalement, donc se constitue aussi dans cette ligne là d'être d'avoir simplement du mérite parce qu'on est né au bon endroit dans la bonne famille. Donc cette maison raconte ça, puisque cette maison elle est héritée de ce noble lointain, et l'immeuble aussi d'une certaine manière, c'est parce que il y a cet immeuble qui a été hérité, donc c'est des héritiers au sens on peut dire bourdieusien, mais qui c'est parce qu'il y a cet immeuble qu'ils habitent tous dans ce quartier là et qu'ils ont accès à ces écoles, etc. Donc il y a l'idée que la famille se fait de sa noblesse immatérielle qui est en fait assise sur des choses extrêmement concrètes.
0: Et matérielles, pour le coup.
1: Et matérielles. Et tout ce qui est possession, tout ce qui va être des enjeux. Alors, il y a aussi des transactions matérielles qui sont des équivalents d'amour, d'être exclu ou d'être inclus dans les héritages.
0: Appartenir ou ne pas appartenir.
1: Voilà, c'est ça. Et en fait, c'est aussi dans l'idée même de réfléchir sur l'appartenance. L'appartenance est aussi une possession. Et inversement, à qui est-ce qu'on a... Enfin, quelqu'un qui appartient à son clan, à sa classe, et qui possède, et peut-être lui-même appartient à ceux qu'il possède. Enfin, en tout cas, à un moment donné, les membres de ce corps familial essaient, vers la fin de la première partie, essaient de s'émanciper, de partir, mais dehors, ils n'ont pas l'impression d'exister, et ils reviennent aussi parce que comment refuser d'habiter dans le 5e arrondissement si les parents peuvent prêter des appartements, voilà. Donc ils sont coincés aussi d'une certaine manière par les privilèges dont ils ont hérité.
0: Mais là, je parle aussi, c'est-à-dire que ça, c'est tout ce que nous on prend dans le début de votre roman, Anne Godard, aussi comme information de la situation, dans tous les sens du terme, de cette famille, de ce clan, on le voit se dessiner. On a presque aussi un inventaire des possessions. Et puis, petit à petit, tout ce vocabulaire que vous venez de tenir là, c'est-à-dire posséder, appartenir, être piégé, qui, dans un premier temps, a une consonance, on va dire, immobilière, sociologique, etc., va se rapporter au corps. C'est-à-dire que tout ce que vous venez de dire là, on peut le rapporter à se dire, ben, si j'appartiens à ce clan, mon corps appartient-il à ce clan, et jusqu'où mon corps appartient-il, etc., et jusqu'à toutes les indistinctions qui mènent à la violence sexuelle sur laquelle se clôt le roman. Est-ce que ça participe de votre construction narrative de faire un glissement entre le matériel?
1: Oui, tout à fait. Et alors, les corps des enfants, au bout d'un moment, effectivement, fonctionnent. Enfin, c'est un corps familial dans un sens plutôt métaphorique, un corps social, mais effectivement, qui va se concrétiser dans le corps des enfants. Et le corps lui-même est aussi enfin ça c'est indissociable de l'absence de subjectivité, c'est-à-dire que c'est physique et psychique à la fois. Mm-hmm. Et les intrusions, les effractions vont être aussi psychiques et commencent par être psychiques.
0: Et d'ailleurs la distinction, on va dire économique et sociale dont je vous parlais, cohabite avec une indistinction des corps, indistinction des langages aussi, qui crée la confusion propice à un climat incestuel voire à des actes criminels incestueux. On écoute un deuxième extrait de votre texte.

S'il fait vraiment très chaud, quand pour se rafraîchir on installe dans l'herbe la piscine gonflable, on se met tout nu. On est de la même famille, on est tous pareils, on n'a rien à craindre. On s'arrose au jet d'eau, on sent l'eau froide sur notre ventre, entre nos cuisses. On rit mais on n'aime pas cette sensation. L'eau qui nous force. On garde les cuisses serrées. On aurait mieux aimé garder notre culotte. On ne devrait pas avoir honte. On est les enfants du bon Dieu. On est purs comme des agneaux. On ressemble à des angelots. Imaginez dans les tableaux des anges avec des culottes, ce serait ridicule. On est tellement plus beaux nus, comme Dieu nous a fait, avec nos fossettes, nos ventres dodus, nos fesses rondes, nos petites fentes, nos petits robinets. On nous mangerait. On est si beaux qu'on nous photographie ainsi. Tout nu, le sexe à l'air, endormi dans un transat, s'aspergeant dans la piscine ou debout, un arc fabriqué en noisetier à la main, des petits cupidons tout blonds, tout bouclés, une jambe avancée, on prend la pose, comme pour viser. On nous poursuit en nous criant « Je vais te croquer !» On nous attrape sous le bras, on nous prend à califourchon sur les genoux, on nous jette sur l'épaule comme un sac de pommes de terre. On nous donne une fessée pour rire, on nous pince le derrière, on nous chatouille le ventre et les aisselles, on nous tire la langue, on nous dit de l'attraper avec les doigts, on nous mordit la main ou le pied. On court, on se tortille, on proteste, mais on rit quand même. On rit tellement qu'on s'étouffe. On dit stop en s'étranglant. Les joues rouges, les yeux noyés. Ce n'est plus drôle. On finit par nous lâcher avec une tape sur les fesses. On nous dit c'est pour rire. On va pas pleurer pour si peu. On s'échappe en courant. On monte 4 à 4 jusqu'à une chambre. On ferme la porte pour se rhabiller, loin des regards, loin des bras, loin des mains, loin des genoux, loin des ventres contre lesquels on nous a maintenus trop longtemps.

Un extrait de Nous aussi, votre roman Anne Godard, paru aux éditions Actes Sud. Et en écoutant ce court chapitre qu'on a lu là dans son intégralité, je me disais c'est implacable en fait. C'est presque implacable comme démonstration, c'est-à-dire la manière dont l'intrusion, comme vous dites, psychique et physique, passe sous le jeu de l'insistance, du jeu,

0: qui est un tissu aussi de paroles, de références. Et donc, on parle des angelots dans la peinture, c'est l'innocence, des jeux d'enfants qui sont là aussi dans une espèce de paradis terrestre, mais enfin, et avec l'idée d'une innocence de l'enfance qui est incarnée par la nudité. Et puis, des jeux qui peuvent être très insouciants, effectivement, très joyeux. Et puis quelque chose, effectivement, qui est que il y a effectivement des gestes qui deviennent intrusifs, des regards, et puis que ce qui pourrait être exprimé par l'enfant comme un ressenti de malaise est balayé aussi.
1: Ou de mise à distance.
0: Ou de mise à distance, ou de recul, stop, de stop.
1: De limite, en fait.
0: Voilà. Mais pas seulement de poser, enfin que l'enfant serait capable d'exprimer son désir de limite, mais aussi de formuler le malaise que ce manque de limite crée. Et dès qu'il formule, on va lui dire bon, c'est bon, tu vas pas, voilà, c'est que du jeu. Donc c'est aussi la banalisation immédiate des actes mêmes. Oui, c'est un piège. C'est très difficile de trouver quoi dire, parce qu'effectivement, c'est l'incestuel. Il ne se passe rien. Enfin, il ne se passe rien de qui mériterait d'aller porter plainte au commissariat, et même pas grand-chose qui mériterait d'aller se plaindre à des parents, ou se plaindre à un parent d'un autre parent. C'est des choses qui sont très imperceptibles, mais qui créent ce malaise qui est, pour le coup, complètement physique, de se sentir souillé, finalement. Et c'est un ressenti qui crée un sentiment de honte, de gêne, que l'enfant pas porter seul.
1: Que l'enfant ou les enfants, parce qu'on a passé pour l'instant sous silence, c'est le cas de le dire, cet usage du « on », mais on va en parler avec précision, notamment grâce à Christelle, auditrice du Book Club, qui vous a lu et qui vous interroge.
2: Bonjour le Book Club, bonjour Anne Godard, j'ai lu votre livre « Nous aussi » et je l'ai adoré. Je pense que ce qui a permis cette émotion, c'est le traitement stylistique que vous en faites. Il y a forcément ce « on » répété à chaque début de phrase et qui nous entraîne au fil des pages, ce qui fait d'ailleurs que je n'ai pas lâché le livre, je n'étais pas capable d'abandonner en fait cette voix qui me parlait. Il y a également les phrases très courtes, le présent qui est utilisé tout au long du texte, les phrases sont déclaratives et on a la sensation d'une voix qui s'adresse à nous, donc une dimension orale très forte. Et je me demandais comment vous aviez opéré ces choix stylistiques en amont de l'écriture, lors de celle-ci, pourquoi avez-vous lu parfois même à voix haute certains de vos passages ? Je vous remercie pour votre réponse et merci au Book Club.
1: Merci à vous Christelle pour cette lecture et pour cette question en effet essentielle. Anne Godard.
0: D'où vient le on ?
1: Ou comment vous l'utilisez, puisque ça a permis à Christelle de vous suivre, de s'accrocher à ce texte-là. C'est aussi, c'est vrai qu'on en a beaucoup parlé pour commenter votre texte, mais c'est aussi l'une des trouvailles de votre écriture qui fait la puissance du roman.
0: Ouais. C'est très expérimental, en fait. C'était au départ... ce début, ce puzzle à hauteur d'enfant, le on s'est imposé parce que le nous est trop, un peu trop cérémonieux pour être utilisé tout le temps. Ça fait des phrases qui sont très lourdes et que c'était si naturel d'utiliser le on pour évoquer une fratrie, des cousins, des souvenirs d'enfance. Et puis, je me suis posé la question, mais au fur et à mesure que j'écrivais, j'avais envisagé à un moment donné des surnoms pour individualiser des personnages. Et au sein de la famille, en fait, chacun a une place. Donc, ça aurait été tout à fait possible d'avoir... Voilà un surnom qui désigne l'aîné, le plus grand, le plus petit. Après, au milieu, ça devient un peu plus compliqué. Et j'en ai pas eu besoin. C'est-à-dire que au moment où les groupes se divisent un petit peu, où on se ramifie en personnages différents, il suffit d'avoir des accords, en fait, au masculin, au féminin. Et les lecteurs reconstituent, en fait. Alors, peut-être que c'est pas... que chaque personnage, dans une sorte d'arbre généalogique que j'aurais vu, dont j'aurais eu une sorte de vision intérieure, ne recoupe pas ce que les lecteurs identifient. J'ai l'impression, en ayant déjà discuté avec des lecteurs, que certains lecteurs identifient beaucoup plus tôt une voix qui se détache et qui serait la petite fille qui grandit et qui devient la petite fille de la deuxième partie. Mais c'est pas gênant, en fait. Donc, c'est ça
1: aussi.
0: Ou alors,
1: d'ailleurs, on peut, moi,

0: trouve, en tout cas l'expérience de lecture que j'en ai faite, c'est de croire que quelque chose se stabilise dans le « on », de croire que c'est en effet la voix d'une petite fille qui va grandir, puisqu'à un moment donné, il y a aussi des zooms qui sont faits sur des questions genrées, puis d'être rattrapé à un chapitre suivant par « c'est la guerre d'Algérie, on doit partir », puis « ah bah non, d'un seul coup, non, c'est plus une petite fille, c'est forcément un jeune homme », et puis ça refloute, en fait, qui parle et qui se situe. Et je pense que c'est assez important au moment de la bascule, du suicide, puisque pendant quelques pages, ou peut-être même pour certains jusqu'à la fin, la question de qui se suicide exactement, de qui réagit comment au suicide, on va dire, d'un des garçons de la cousinade, pour le situer le plus justement possible, est pas totalement précise, Anne Godard. Ça veut dire que tout le monde peut être impacté, en fait, par ce suicide.
1: Oui, tout le monde l'est. Ouais. Il fait exploser la famille. Mm-hmm. Et chacun survit un peu à sa manière. Mm-hmm. C'est vrai que là, ce que j'ai construit, c'est là aussi encore un puzzle de réaction, en fait, mm-hmm. avec des places différentes. Effectivement, ceux qui sont au-dessus, ceux qui sont en dessous, ceux qui sont
0: générationnellement.
1: La génération, mm-hmm. oui, la génération des parents, des grands-parents, la génération, et puis dans les cousins, des grands cousins, des petits cousins, qui ont chacun avec une relation différente, en fait. Chacun avec une relation différente, mais effectivement, chacun pas interchangeable, mais relié dans quelque chose qui reste complètement informe, mais qui est... ce qui est partagé, c'est l'incapacité à penser, en fait, ce qui s'est produit.
0: Et, tout, c'est-à-dire à la fois penser suicides, ce qui s'est produit, le suicide, et éventuellement ce que ce suicide pourrait raconter, quoi.
1: Voilà, exactement. Mmh. Oui, tout à fait.
0: Puisque vous dites que c'est un suicide qui fait tout exploser, vous diriez qu'il fait à la fois exploser, si on est d'un point de vue purement littéraire, la structure du texte qui bascule, mais il fait exploser quoi d'autre, ce suicide qui ne dit évidemment pas tout à fait ce qu'il est, parce que c'est de toute façon pas
1: possible. La famille pour commencer, mm-hmm. c'est-à-dire que la famille essaie de, c'est un peu comme un tissu qui cicatrise, mm-hmm. et fait un tissu cicatriciel, mais il est tellement inexplicable, c'est quand même tellement compliqué de le ramener à des causes extérieures parce qu'on n'en trouve pas, etc. Que voilà, mais sauf que ce qui va s'étendre, c'est pas tellement une parole partagée, une volonté de comprendre collective, c'est un silence. Mais c'est un silence qui atomise la famille et puis qui correspond, parce que c'est l'adolescence et après ça correspond à l'âge, au début de l'âge adulte. Mais alors que dans la première partie, ceux qui essayaient de prendre le large, étaient rattrapés, d'une certaine manière, revenaient et associaient leur malaise, finalement, à une sorte de manque créé par la plénitude de la famille et qui revenait dans le cœur familial. Là, ce retour n'est plus possible. Après ce suicide, la famille explose vraiment complètement. Mais dans le silence. Mmh. Dans un silence que chacun porte. Et alors...
0: On croit que ce silence pendant tout un temps peut suturer et garder la paix. Or, il détruit à bas bruit chacun des individus.
1: En fait, il détruit les relations.
0: Ouais. Et les individus. C'est-à-dire qu'il y a aussi le corps, des troubles alimentaires, un rapport au désir, un rapport à la vitalité, même des désirs de mort qui sont, là aussi, je trouve ça implacable, presque comme démonstration, Anne Godard, qui sont le fruit de tout ce qu'on a vu passer.
1: Mais peut-être pas du suicide, qui sont l'écho de ce que. Enfin, qui sont des éléments.
0: Ce que le suicide ébranle, quoi, en fait.
1: Oui, et puis peut-être qui sont des éléments à partir desquels, parce qu'il y a une forme d'enquête, mais qui est presque d'abord une enquête intérieure, les éléments qui vont permettre de comprendre qu'il y a une expérience partagée, mm-hmm. qui a conduit l'un d'eux au suicide, et qui peut-être ne va pas conduire les autres au suicide, mais peut les conduire à mm-hmm. comprendre ce qu'ils ont partagé, mm-hmm. et qui a été si destructeur.
0: Et dans ce partage, entre autres choses, il y a de la violence, et de la violence tue. Je voudrais qu'on écoute la voix de Neige Sino. Vous parliez tout à l'heure de ces 10 ans qui sont passés et qui ont vu circuler des textes qui ont pu vous faire bouger, Anne Godard, et tout le monde avec. Autrice de Triste Tigre, elle était l'invitée du Book Club en 2023.
2: Je pense que ça fait partie d'un processus de passer d'un silence complet à n'absolument pas comprendre ce qui m'arrive quand je suis très petite. Vers 7 ans, on va dire, on peut pas mettre de mots. Le mot viol veut pas dire ce qu'on vit. Quand on entend, après, en grandissant un petit peu, le mot viol dans la société, ça veut pas dire, ça veut toujours pas dire ce qu'on vit, puisqu'il y a pas, ce qui circule dans la société, c'est quand même l'image d'une violence brutale, on se prend des claques, on est forcé, ou on est, ça reste quand même cette image-là. Donc le mot viol veut toujours rien dire. Et puis, petit à petit, j'accède à ça. Et quand j'accède à savoir que ce qu'on me fait, ce sont des viols, l'étape suivante, c'est de me rendre compte que je pourrais le dire. Alors que c'est complètement impossible de le dire pendant très très très longtemps, parce que le silence fait partie de cette forme d'oppression qu'est l'inceste. On n'est pas seulement violé sexuellement, on est dans une posture où on ne peut pas parler. Ça fait partie, et c'est un truc vraiment bizarre. Parce que tout le monde pose la question, pourquoi t'as pas parlé? Même ma fille, elle m'a dit ça quand je lui ai raconté, elle m'a dit, mais tu l'as pas dit à ta maman?
0: Et même à ta mamie?
2: Oui, ou à ta mamie, ou à ta maîtresse, ou à quelqu'un, faut le dire, pourquoi tu l'as pas dit à quelqu'un? Elle, ça lui semblait complètement fou. Et ça m'a permis d'essayer de lui expliquer, quand on te fait ça, et si jamais ça t'arrive, tu vas voir que tu vas pas pouvoir me le dire. Ça fait partie de cette violence qui nous est faite. C'est une violence faite au langage.
0: C'est une violence faite au langage, dit Inej Sino, à propos de la violence incestueuse et du crime sexuel de l'inceste. Anne Godard, elle décrit très bien la mécanique de non-correspondance entre les mots et les choses et de l'accessibilité très lente à la possibilité de le dire, mais de dire quoi, enfin, voilà. En refermant votre roman, qui se referme sur une injonction de se taire, on se dit que vous réussissez presque le geste paradoxal littéraire de continuer de faire semblant de vous taire, que le roman continue de ne pas dire.
1: Ouais. En fait, dans cette dernière scène, qui est, je crois, la toute première que j'avais écrite, quasiment.
0: C'est vrai?
1: Ouais. Dans un tout premier état du manuscrit.
0: On peut peut-être la décrire rapidement pour. On peut la décrire?
1: Je sais pas. Ouais. Oui. Vas-y.
0: Non, mais on peut dire que je voudrais pas dire trop, donc je suis un peu embêtée, mais on peut dire que on essaye de dire quelque chose et que on demande et que on.
1: En fait, les enfants ont été surpris par un parent qui a banalisé, mais ils comprennent que on veut plus qu'ils voient un des cousins, donc ça veut dire qu'il s'est passé quelque chose qui était
0: quand même en dehors du cadre,
1: quand même grave. Mmh. Mais ce qui va être dit par leur mère, c'est en fait une fausse raison pour pas voir, voilà, le cousin. C'est-à-dire, c'est pas parce que vous avez on vous a trouvé tout nu, voilà, en train de vous toucher les uns les autres. C'est parce que chez eux on dit des gros mots. Et donc il y a une sorte de volonté de ne pas dire la cause, alors sans explication évidemment, et surtout la raison qui est donnée, elle est significative puisque c'est celle des mots grossiers. Finalement, c'est tout l'enjeu aussi du livre, justement, c'est d'utiliser les mots corrects. Alors c'est pas les gros mots, les mots corrects, mais en tout cas des mots qui vont désigner des agressions sexuelles. C'est des mots qu'on veut pas voir dans la bouche des enfants, qu'on veut pas entendre. Et ce que les enfants comprennent, c'est que c'est pas ce qu'ils ont fait le problème. Le problème, c'est d'en parler. Le problème, c'est de le dire. Et ça renvoie aussi à l'éducation donnée du début. Où un enfant qui dit des gros mots, on va lui dire d'aller se laver la bouche au savon. D'abord c'était la parole qui était souillée ou souillante et pas des actes, qu'on n'avait pas besoin d'aller voir plus loin non plus. Donc voilà, je ne sais pas si j'y réponds à votre question.
0: Mais... Sur l'impression qu'il y a quelque chose aussi du texte qui reste... au bord, quoi. On parlait de l'usage que vous faites, ouais, du on qui garde indistinct. C'est pas un texte qui met plein phare, ouais, des accusations, des descriptions,
1: oui,
0: etc.
1: Je voulais pas faire un texte de dénonciation. Ouais. Je voulais pas faire de dénonciation. Ça m'a frappé d'entendre Inej Sino avec sa manière très calme, très méthodique de décrire les choses. Elle utilisait le on en disant quand on est enfant, etc. Mm-hmm. Et pour moi, effectivement, c'était vraiment un. En 2023, j'avais déjà commencé à écrire, en fait, quand j'ai lu Inej Sino, mais je l'ai lu avec énormément d'admiration. J'ai écouté beaucoup de ses interventions. Je trouve que c'était vraiment un modèle aussi de penser, d'arriver à penser. Mais en revanche, elle est dans une forme d'essai, ce que je voulais pas faire. Et c'est aussi pourquoi je n'écris pas je voulais garder le on. Mais je trouve que c'est aussi intéressant parce que le on qu'elle emploie là dans cette. Dans cet entretien, en fait, il permet de généraliser quand même aussi un petit peu. Mm-hmm. Et ce que je voulais pas, c'était ce que, enfin, en tout cas, une question que je me suis posée à un moment donné. Pour moi, il n'y a pas de, y a, c'est pas ce qui est peut-être quelquefois un modèle du témoignage qui est, voilà, j'arrive à raconter ce qui m'est arrivé et en fait, mon je peut s'affirmer, se libérer et vivre heureux pour aller vite.
0: Ouais, c'est pour aller vite.
1: Enfin, non. Et en tout cas, libérer d'une forme de silence, voilà. Il n'y a pas cette sorte de fin dans mon roman, parce que je ne voulais pas justement penser que, qu'il suffit de dire pour sortir du « on », en fait. Le « on », peut-être qu'on y est encore. Enfin, on y est toujours. En tout cas, voilà, il y a quelque chose de l'expérience vécue qui a... enfin, c'est contre un certain discours que je trouve trop simple, qui serait de, voilà, il faut dire, et une fois dit, le jeu va advenir. Mm-hmm. Non, en fait, c'est plus compliqué que ça, d'accéder au jeu. À la fois, il est là dans la toute petite enfance. Mm-hmm. Les enfants s'affirment, les enfants disent ce qu'ils aiment, ce qu'ils n'aiment pas. Toute l'éducation consiste souvent quand même à leur dire de ne pas écouter leurs émotions, de faire ce qu'on leur demande, même s'ils n'en ont pas envie. Enfin, voilà. Et ça, c'est quelque chose avec laquelle, une fois adulte, je continue, moi parmi d'autres, de me poser des questions et revenir sur ces éléments incestueux de l'enfance qui sont vécu avant que le langage puisse faire coïncider l'expérience et les mots justes, c'est être amené à ce on, à cet indéfini. Mmh. Enfin, c'est un tri un peu infini pour moi. Mmh. Donc, c'est pas possible de manière. C'était pas possible d'arriver à un jeu, on va dire, pas tonitruant, mais en
0: clair
1: tout cas,
0: et flamboyant, quoi.
1: Voilà, c'est ça.
0: Le book club continue. Et c'est l'heure de l'agenda du Book Club. On relaye ici des rendez-vous littéraires en lien avec le livre et on voulait faire un clin d'œil à cette fameuse édition originale de La Recherche de Proust que le grand-père de la narratrice de votre roman offre le moment venu à l'un de ses petits-enfants en signalant les 8e journées musicales de Marcel Proust qui se tiennent du 9 au 11 octobre 2026 prochain au château d'Hermenonville et à Senlis sur le thème Proust et le cinéma. Au programme, il y a des concerts de musique de chambre avec des grands artistes, Bertrand Chamoyou, Cyprien, Katsaris, le trio Georges Sang, le quatuor Tchalik, entre autres choses, des conférences, des projections, des promenades littéraires. On nous indique que la jauge est limitée et qu'il faut donc réserver sa place sur la billetterie accessible via le site officiel des Amis de Vinteuil. On peut aussi consulter l'agenda général de la Société des Amis de Marcel Proust pour d'autres rendez-vous littéraires, par exemple. Une rencontre avec Pierre Lemaître à la maison de Tante Léonie le samedi 14 novembre 2026 à 15h.
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0: On termine le Book Club chaque jour, Anne Godard, par le grand jeu des pages musicales. Il s'agit de trouver de la musique dans les livres et donc de lire des extraits de textes qui font apparaître la musique. Il nous a semblé que cette musique était tout à fait rare, voire absente, dans nous aussi.
1: Ouais, il n'y a pas de musique.
0: Il n'y a pas de musique. On a donc décidé de piocher dans les pages musicales réserves constituées par nos auditeurs et auditrices. C'est Pierre qui nous envoie un extrait de Broadway, un livre de Fab Caro publié en 2020 chez Gallimard, et où apparaît la musique. Quand elle était petite, au moindre chagrin, pour la consoler, je lui chantais Mon petit loup de Pierre Perret. Et au lieu de l'apaiser comme on était en droit de l'attendre de cette chanson, c'est quand même le minimum syndical, au lieu de l'apaiser, cette chanson la faisait pleurer encore plus. D'autant que pour ne rien arranger, j'avais moi aussi les larmes aux yeux et la voix tremblante en la chantant. Tant que je la trouvais d'une tristesse infinie. Et je me demande aujourd'hui si mon but, à ce moment-là, était réellement de la consoler ou de partager du chagrin comme on partage une part de gâteau, dans une sorte d'osmose sadique, et nous sombrions, collés l'un à l'autre, dans un océan de larmes. Là, elle écoute en boucle une chanson de Lana Del Rey, Salvatore. Et cette chanson, sans même que j'en saisisse les paroles, est de la même tristesse infinie. Sa ritournelle d'une insondable mélancolie et les yeux de ma fille se teintent d'une douleur tragique. Ses sourcils ployants sous le fait de toute la misère du monde, Elle va chercher la souffrance comme on descend à la mine, creuser dans ses entrailles pour en remonter tout ce qui pourrait l'alimenter, même si à 18 ans, le minerai est encore pauvre, mais qu'importe, tout est bon à prendre. Elle se regarde pleurer pour pleurer plus encore, véritable fontaine en circuit fermé. Ma grand-mère me disait souvent « pleure, tu pisseras moins ». Et je me demande si l'inverse marche aussi. « Pisse, tu pleuras moins ?»

0: Merci beaucoup Anne Godard d'avoir été avec nous pour parler de votre texte « Nous aussi » paru aux éditions Actes Sud. Au son aujourd'hui, c'était Nicolas Leroulet. À la réalisation, Vivien Demeyer. Un grand merci à toute l'équipe du Book Club qui pense et prépare ces émissions avec moi. Jeanne Aléos, Noé Margas, Mathilde Wagman, Cyril Marchand, Alice Paulette et Alexandre Alaibegovic avec qui vous pouvez poursuivre la conversation autour de « Nous aussi » via le compte Instagram du Book Club.
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0: 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Bonjour Alexandra Delbo.
2: Bonjour Marie. Marie, j'ai une question pour vous aujourd'hui.
0: Ouais.
2: Quel est l'aliment que tout le monde aime autour de vous et que vous détestez?
0: Que tout le monde aime et oui. Que moi je n'aime pas.
2: Donc les abats, ça compte pas.
0: Ah ouais, j'avais même pas pensé à ça. Tout le monde aime le butternut, les courges,
2: oui.
0: Tout ça.
2: Oui.
0: Moi, j'aime pas du tout,
2: c'est
0: vraiment.
2: Vrai.
0: Ça m'ennuie prodigieusement, parce que ça me... j'aime pas.
2: Pas d'intérêt.
0: Oui, moi puis c'est sûr, c'est hyper long. Ça commence maintenant, puis en mars, on y est encore, j'en peux déjà plus, Alexandra.
2: Non, vous n'avez pas l'hiver, en fait. C'est
0: non, pourtant, j'aime bien l'hiver, mais franchement, j'en ai déjà marre de la soupe à la butternut. J'imagine que vous allez parler un peu de goût, de cuisine, de tout ça.
2: Exactement, et de pourquoi on est tous différents en matière de goût.
0: Bonne émission, Alexandra.
2: À demain, Marie.
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2: La fête de la science vient tout juste de démarrer. Partout en France, des ateliers, des animations, des jeux, des conférences prennent place. Et cette 35e édition explore les saveurs savantes. On va donc étaler notre savoir sur le goût. Comment fonctionne ce sens? Pourquoi n'avons-nous pas tous le même goût? C'est notre sujet savoureux du jour. Le goût fait intervenir de nombreux récepteurs et cellules qui permettent de transmettre au cerveau l'information gustative. Mais le goût n'est jamais seul. L'odorat surtout, mais la vue aussi, le toucher et même l'ouïe, les autres sens participent activement à l'interprétation des saveurs des aliments. Comment toutes ces informations sont-elles traitées par le cerveau? Quelle est la part de culture et celle de la génétique dans nos goûts? Et pourquoi peut-on le perdre? Allez, aujourd'hui, on va déguster. Charlotte Sinding, bonjour.
4: Bonjour.
2: Vous êtes chercheuse en neurosciences au Centre des sciences du goût et de l'alimentation à l'INRAE de Dijon et je remercie chaleureusement les équipes d'ICI Bourgogne de rendre possible ce duplex. Et en studio, Gabriel Lépouzé, bonjour.
5: Bonjour, bonjour.
2: Vous êtes neurobiologiste chargée de recherche à l'Institut Perception et Mémoire de l'Institut Pasteur et vous avez préparé deux expériences qu'on va donc mener en direct. Pourquoi nous n'avons pas tous les mêmes goûts et nous ne sommes pas sensibles en fait justement aux mêmes saveurs.
6: Ce qu'il faut bien que chacun comprenne, c'est qu'il a en lui tout un appareil de mesure, d'appréciation d'une haute sensibilité, avec d'abord une mise en mémoire dans notre ordinateur privilégié, le cerveau, qui va recevoir des informations à partir des principales stimulations. Alors, on a la langue bien connue, avec les 4 stimulations de base, sucré, salé, amer, acide. On a les stimulations olfactives, sonner qui nous tire, qui nous attire ou au contraire qui nous fait reculer devant des odeurs désagréables. Et c'est cette petite zone, le bulbe olfactif qui reçoit les informations. Et il y a ensuite le tactile, c'est-à-dire le chaud, le froid, le moelleux, le gluant, etc. dans l'ensemble de la paroi buccale. Et puis il y a également avec l'oreille, l'auditif, le croustillant, le craquant. Donc vous voyez, tout ça c'est un phénomène simple, sachant très bien que chacun a son corps propre avec des seuils de perception différents.
2: Une archive de l'INA de 1986, on entend Jacques Puisé, président de l'Institut français du goût, qui mentionne ces 4 saveurs, donc amer, acide, sucré, salé. Et on a tout de suite en tête une carte topographique qui était dans nos manuels scolaires, où on voit au bout de la langue le salé, sur les côtés l'acide, au fond l'amer, et puis davantage sur l'avant également le sucré ou l'umami. On a rajouté en fait, après cette cinquième saveur, j'ai appris en préparant l'émission que cette carte était totalement fausse. Gabriel Lépouzé, d'où vient-elle exactement?
7: C'est très intéressant de goûter cette archive, parce que dans les années 80, il n'y avait que 4 saveurs sur le palais. Et dans les années 90, on découvre qu'il y en a une cinquième, on trouve les molécules et on détermine qu'il y a une cinquième saveur. Et donc, cette carte qui était déjà enseignée à cette époque-là, il a fallu trouver une place pour mettre cette cinquième saveur. Et ça, déjà, ça aurait dû nous guider, nous pister sur l'idée qu'il y avait quelque chose d'un peu faux dans cette carte. Effectivement, cette carte, elle est une hypothèse d'un physiologiste américain qui, dans les années 40, spécule que le goût est organisé selon une topographie. Sucré devant, amer à l'arrière. Dans les années 2000, quand on découvre la nature des récepteurs pour le goût,
2: ce qui est assez tard, finalement.
7: C'est assez tard, et encore, on découvre encore des choses. Il faut se rendre compte, le récepteur de l'acide, il a été découvert il y a à peine 5 ans. Quand on découvre ces récepteurs-là, il y a quelqu'un qui s'est posé un jour la question, bon, on va vérifier cette carte, est-ce qu'il y en a le plus à l'avant, à l'arrière, à gauche, à droite, de mes composés amers, sucrés, etc. Et en cherchant bien, on n'a rien trouvé. Au niveau de la langue, l'ensemble des saveurs sont réparties de manière uniforme, sans biais particulier, que ce soit à l'avant, à l'arrière. Il y a une densité de capteurs qui est plus forte à l'avant de la langue et aussi à l'arrière de la langue. Mais moi, au milieu, par exemple, ça, c'est une densité de capteurs, mais il n'y a pas d'orientation précise d'une saveur. Et ça nous montre que parfois, il y a des concepts qui vont un peu plus vite que la démonstration scientifique, qui sont adoptés parce qu'elles donnent une image assez simple à comprendre.
2: Parce que c'est intuitif, en fait.
7: C'est intuitif. Et derrière cette carte se cache, en fait, une vérité qui a permis à cette carte de s'accrocher. C'est que, effectivement, si on goûte un jus de citron ensemble, on va avoir quelque chose qui se passe sur les côtés. Mais qu'est-ce qu'on sent sur les côtés? En fait, on ressent l'expression tactile de l'acidité. Puisque quand on prend un objet acide, certes, on perçoit l'acidité sur l'ensemble de la surface de la langue, là où sont positionnées les papilles. Mais en plus de ça, notre bouche, elle détecte aussi la salivation, qui est induite par la salive, qui se passe sur les côtés. On va aussi détecter des contractions musculaires de notre muqueuse, qui se protègent un petit peu contre l'attaque un peu corrosive de l'acide, qui se passe aussi sur les côtés. Et le cerveau confond acidité du point de vue tactile et acidité du point de vue gustatif. Et il fait une illusion, il nous crée une illusion. En fait, cette carte, c'est une carte de l'illusion. Et il faut le prendre ça comme ça. Derrière cette carte, il y a aussi une idée intéressante, c'est que l'amertume, si elle arrive en fin de bouche, pourquoi on l'a mis en fin de bouche? C'est parce que c'est une saveur qui est très lente à se mettre en place.
2: Et qui reste longtemps.
7: Et donc, au moment où on a avalé l'aliment, l'amertume arrive, et du coup, on a l'impression que c'est en fin de bouche. Voilà, tout ça, c'est une illusion, et c'est le travail du cerveau qui crée cette illusion.
2: Charlotte Sinding, ce qu'on entend aussi dans cette archive, c'est que très rapidement sont mentionnés, en fait, tous les autres sens, et que le goût est lié, au final, à tous les autres sens, notamment le nez en premier, mais aussi le toucher.
4: Et oui, tout à fait. Donc ça a bien été mentionné et démontré, mais ce que je trouve intéressant aussi dans cette archive, c'est que Jacques Puisier utilise le terme que c'est simple, finalement ce phénomène est simple, puisqu'en fait on combine l'ensemble de ces informations, mais d'un point de vue mécanistique et notamment cérébral, c'est extrêmement complexe et on est encore très loin de savoir comment ça se passe exactement. Ce qu'on sait néanmoins, c'est que à minima, quand on a une information qui vient des récepteurs olfactifs et une information qui vient des récepteurs gustatifs, cette information, elle va être intégrée dans le cerveau et elle va produire une image unifiée de l'aliment. Donc, on va avoir les informations liées aux saveurs et les informations liées à l'odeur. Et cette information unifiée, elle va nous donner une représentation de l'aliment qu'on est en train de manger. Ensuite, par-dessus cette représentation, on va avoir tous les autres sens qui vont pouvoir aller moduler cette représentation qui va être mise en mémoire. Donc, notamment le visuel qui a une part très importante dans cette modulation, l'auditif, le somatosensoriel, le trigéminal, etc.
2: Et donc, il n'y a rien de plus complexe, finalement, c'est ce qu'on entend. Charlotte Sinding, pourquoi finalement, et c'est une de nos questions, et c'est par ça qu'on va commencer, pourquoi n'avons-nous tous pas le même goût? Comment est-ce qu'on explique, quelles sont les raisons, justement, qui montrent qu'on est un petit peu tous différents sur ce sens-là?
4: Alors, il y a beaucoup d'explications. On peut partir d'une première strate, en tout cas d'explication, qui est la part génétique. Donc, il y a effectivement une part génétique. On a un certain nombre de récepteurs gustatifs et un certain nombre de récepteurs olfactifs qui sont plus ou moins variables entre les individus. Et ça donnera une représentation, déjà une activation spécifique à chaque individu dans le décodage qui est fait par notre cerveau.
2: J'ai lu qu'il y avait beaucoup plus de gènes, par exemple, beaucoup moins de gènes, pardon, pour les saveurs que pour les odeurs. Il y a une grande disparité, en fait, génétique.
4: Oui, ces sens fonctionnent très différemment. On a très bien identifié un certain nombre de récepteurs pour les odeurs. Ils sont assez étendus puisqu'on a plus de 400 gènes et récepteurs différents qui vont encoder ces récepteurs. Alors que pour les saveurs, on en a 5, puisqu'on en a identifié 5 pour l'instant en tout cas. Effectivement, on décode en termes de saveurs le sucré, l'acide, l'amer et l'umami. Et en termes d'odeurs, on a toute une multitude d'odeurs qui sont très très variables, depuis les odeurs de parfums jusqu'à des odeurs d'aliments très complexes et variés.
2: Gabriel Lépouzé, vous vouliez me faire faire une expérience en direct qui est une sorte de test génétique, c'est ça?
7: Tout à fait. Alors, parmi les 400 récepteurs qu'on a à disposition pour sentir les odeurs, donc il faut savoir qu'ils sont exprimés au sommet de la cavité nasale, à peu près entre vos deux yeux à ce niveau-là, il y a une petite surface, où des cellules expriment ces récepteurs. Ces 400 récepteurs, dans la population humaine, on a tous 400 récepteurs, mais pour chacun de ces récepteurs, il existe des versions un peu différentes. Comme on a des versions qui expliquent pourquoi on a des gènes qui expliquent pourquoi on a la couleur des yeux un petit peu différemment. Et le système olfactif, 400 gènes, c'est beaucoup. C'est 2% de notre génome, c'est quand même considérable. C'est une des familles de gènes où il y a le plus de variabilité. Les généticiens, ils sont toujours encore assez étonnés de voir que parmi tous les gènes, ceux qui varient le plus dans la population, c'est les gènes olfactifs. Concrètement, qu'est-ce que ça veut dire? Pour un gène donné, il existe plusieurs versions différentes. Il y a des versions qui fonctionnent bien, qui ont eu beaucoup d'affinités, c'est des récepteurs, c'est un peu comme une serrure qui va reconnaître une clé, et ces récepteurs ont beaucoup d'affinités pour cette clé. Ils vont tout de suite la reconnaître. Et puis, il y a des versions de ce récepteur qui fonctionnent pas très bien. Et qui, donc, à concentration égale, il y a des capteurs qui vont bien marcher, d'autres qui vont pas marcher. On va faire une petite expérience ensemble. J'ai amené ici une molécule, qui est une molécule qui s'appelle la bêta-ionone. Peu importe son nom, c'est une molécule.
2: C'est transparent, je l'écris.
7: Ouais, c'est complètement transparent. J'ai mis une molécule dans un diluant. Et cette molécule, à cette concentration-là, elle n'active qu'un seul de nos 400 récepteurs. Les récepteurs ont des petits noms. Celui-là s'appelle OR5A2. Peu importe son petit nom. Et si vous sentez cette petite touche de parfumerie que je viens de vous donner, dans laquelle j'ai imprégné cette odeur.
2: Vous allez tremper dans le liquide transparent une petite languette que je m'apprête donc à sentir.
7: Et qu'on la met devant le nez, ici, on va avoir des perceptions qui sont peut-être complètement différentes.
2: Je ne sens rien.
7: Alors moi non plus, je ne sens rien. Et ça veut dire qu'on est à peu près génétiquement probablement identiques, puisque ça veut dire que tous les deux, on partage en commun l'idée qu'on a deux copies pas efficaces pour ce récepteur-là. Alors que d'autres personnes, ça représente d'habitude, il y a à peu près un quart, un tiers des personnes qui sont insensibles à cette odeur, à cette concentration-là. La conséquence de ça, elle est simple. Ça veut dire que devant un plat qui serait aromatisé avec cette odeur-là ou autre chose, peut-être que vous allez rien sentir, et peut-être que moi, je vais sentir quelque chose de très fort. Et peut-être sur une autre odeur, ça va être l'inverse. L'exemple le plus criant que tout le monde connaît, c'est l'odeur de la coriandre fraîche. La feuille de coriandre fraîche, c'est quelque chose qui est très clivant. Il y a des gens qui l'aiment, des gens qui l'aiment pas.
2: Et pour les gens qui ne l'aiment pas, ça a un goût de savon, donc c'est très fort, en fait.
7: Tout à fait. Vous êtes dans quelle équipe, vous, Alexandre?
2: J'adore la coriandre.
7: Vous adorez la coriandre. Et c'est quelque chose qui est intense pour vous, c'est quelque chose qui est puissant, puis d'autres personnes qui trouvent ça trop intense. Là, même travail. Les molécules qu'il y a dans la coriandre fraîche sont des molécules de la famille des aldéhydes, peu importe leur nom, qui vont se fixer sur un capteur particulier. Ce capteur, il existe dans deux versions dans la population humaine. Un capteur qui fonctionne très bien. Et donc, ceux qui sont équipés avec ce capteur-là, ils vont sentir cette odeur très fort, trop fort. Et pour eux, c'est quelque chose qui va sentir le savon, la punaise écrasée, quelque chose qui est repoussant. Et puis, d'autres personnes qui ont un capteur qui fonctionne moins bien, qui vont trouver que cette odeur, elle est fraîche, végétale, assez aromatique, herbacée. Et pour eux, c'est quelque chose qui est supportable. Donc, juste la génétique va faire qu'on va pas voir la même chose. J'aime bien prendre l'idée que c'est un peu comme les daltoniens. Les daltoniens, vous en connaissez peut-être, c'est plutôt une maladie génétique qui affecte plutôt les hommes. On voit pas la couleur rouge. Et ben, dans le monde olfactif, on est tous daltoniens pour certaines odeurs. Et donc forcément, tous les deux, en goûtant le même plat, on ne va pas forcément voir la même chose.
2: Donc ça, c'est pour la partie génétique, en fait, qui explique une partie de notre sensibilité individuelle. Mais Charlotte Sinding, il y a plein d'autres raisons, en fait, pour lesquelles nous ne percevons pas les mêmes goûts.
4: Et oui, donc la deuxième strate, pour continuer sur cette idée des différentes étapes auxquelles peuvent se produire des variations entre les individus, la deuxième strate, c'est effectivement tout ce qui se passe au cours de la vie, puisqu'on sait que ces phénomènes qui sont traités par le cerveau sont extrêmement plastiques. Donc notamment pour la partie olfactive, au cours de la vie, les différentes expériences qu'on va avoir avec les aliments, et notamment le lien qu'on va pouvoir créer entre des arômes et des saveurs, va être extrêmement plastique et va évoluer au cours de la vie. Donc on peut avoir par exemple en début une expérience avec une odeur de vanille et du sucre qui va créer une association forte et une représentation d'un aliment sucré et aromatisé à la vanille. Et cette association, elle peut évoluer au cours de la vie, elle peut être modifiée et elle peut devenir plus ou moins plaisante aussi au cours de la vie. Donc ça, c'est effectivement des changements qui vont être liés à notre façon de manger et aux expériences qu'on fait avec l'aliment. Un des exemples aussi les plus parlants, c'est les différences culturelles, puisque dans certaines cultures, la vanille est très fortement associée au sucré. Donc je pense en France notamment. On expérimente la vanille dans des yaourts ou dans des gâteaux, etc. qui sont sucrées. Et quand on teste cette vanille au Vietnam, par exemple, cette association fonctionne beaucoup moins bien. Et c'est plutôt l'odeur de citron qui va être associée au sucré. Donc on voit ici qu'il y a des constructions mentales qui sont créées de façon implicite, non consciente, au cours de la vie et qui nous permettent d'avoir une compréhension des aliments plutôt unifiée, globale.
2: Et puis, il y a un rôle aussi des émotions. En fonction de notre état émotionnel, on ne ressent pas les mêmes choses. Il y a aussi en fonction de notre faim, en fonction du contexte. Si on est au restaurant plutôt que chez nous, si on paye très cher son prix, son plat, pardon, ou pas, tout l'enjeu de la mémoire. Si on commence à rentrer finalement dans les autres sens et à quel point ils interviennent finalement dans le goût, le premier, Gabriel Lépouzé, c'est la vue. La vue nous permet d'anticiper finalement ce qu'on va manger. Il y a notamment la couleur qui joue un rôle primordial là-dedans.
7: Oui, bien souvent, on déguste d'abord avec les yeux et ensuite avec le nez et la bouche. Et le fait qu'on goûte d'abord avec les yeux, ça crée un biais presque cognitif très fort parce que le cerveau va fortement pondérer et amplifier cette information visuelle. Parce que dans notre espèce, c'est un sens qui est très prioritaire. Beaucoup de nos décisions sont prises à travers les paramètres visuels qui sont autour de nous. Et devenir aveugle, c'est un vrai handicap. Là où perdre l'odorat, c'est peut-être un peu moins handicapant. Et donc le cerveau va amplifier ça beaucoup. On le voit très bien dans le cerveau, quand on regarde dans le cerveau ce qui se passe quand je mets une personne dans un appareil qui mesure l'activité dans le cerveau et que je lui montre une image. On a à peu près 15% de notre cortex qui s'allume en réponse à une image. Quand je fais sentir une odeur, il y a seulement 1% de mon cortex qui va s'activer en réponse à une odeur. Donc c'est pour vous dire déjà la déformation que crée. Et comme on a d'abord mis cette odeur, cette couleur dans la tête, cette forme dans la tête, le cerveau va déjà tout de suite essayer de prédire à partir de cette couleur qu'est-ce que c'est. Si c'est une couleur rouge, le cerveau a vu dans sa statistique depuis sa naissance que un objet quand il est rouge, c'est un objet mûr, peut-être sucré, et donc il va associer ça à un objet fruité, sucré par exemple.
2: À l'inverse, le bleu par exemple, on rencontre assez peu dans les aliments, à part les myrtilles.
7: Tout à fait, il y a peu de choses bleues. On n'a jamais mangé un poulet bleu, des pâtes bleues ou des choses comme ça. Donc c'est un objet qui est un peu détour, qui un peu nous glisse. Quand c'est vert, c'est plutôt végétal, peut-être même un peu amer. Et donc le cerveau va construire déjà une représentation, une prédiction de ce qui va arriver plus tard. Et cette prédiction, parfois, elle est bonne, et parfois, elle est mauvaise. Il peut y avoir un effet de surprise qui peut être perçu comme étant plaisant. Nous, on peut aimer avoir une surprise qui me surprend, et puis d'autres personnes qui n'aiment pas la surprise et qui vont dire « Ah, ma prédiction ne correspond pas à la réalité, donc c'est confusant, et la confusion, j'aime pas ça, donc je recrache, et je vais sur des choses dont la prédiction est fiable. »
2: Et ensuite, il y a le toucher, Charlotte Sinding, il y a une innovation très importante de la bouche, par exemple, par rapport aux mains.
4: Oui, alors la bouche, c'est un des organes sensoriels qui est très innervé par les fibres somatosensorielles. Donc ça, on le sait, puisqu'on peut voir notamment dans une aire cérébrale qui est liée à cet effet du toucher, la taille de cette zone change en fonction des aires qui sont innervées, et la taille de la zone cérébrale qui traite les informations somatosensorielles, donc tactiles, qui viennent de la bouche, est très développée. Donc il y a effectivement une innervation très forte, et parmi ces informations, il y a un certain nombre d'informations qui nous viennent d'un nerf un peu particulier, qu'on appelle le nerf trijumeau, qui va nous donner des informations à la fois mécaniques, donc de pression, et à la fois des informations chimiques, puisque certaines molécules vont être capables d'activer des récepteurs, notamment pour donner des informations sur le côté très piquant ou un peu dérangeant de certaines odeurs qui sont extrêmement fortes ou extrêmement concentrées ou qui ont une valeur piquante trigéminale.
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2: J'aimerais qu'on puisse retracer ensemble le chemin, finalement, depuis que l'on voit un aliment jusqu'à ce qu'on le digère. Donc, nous avons vu que la vue jouait un rôle, l'odeur va jouer un rôle, on va en parler. On dépose donc l'aliment dans notre bouche, on l'a vu déjà. On dépose l'aliment dans notre bouche et c'est là qu'il entre physiologiquement en contact avec la langue et notamment avec les papilles. Gabriel Lépouzé, est-ce que vous pouvez nous décrire ce qui se passe à ce niveau-là ?
7: Alors, quand l'aliment rentre en contact avec la bouche, c'est un contact qui est physique, mécanique. Et donc l'aliment, enfin, il peut offrir des molécules qui peuvent se dissoudre dans l'eau, et en particulier dans la salive. Parce que le berceau de notre goût, c'est la salive qui va véhiculer beaucoup de nos saveurs, qui va interagir aussi un peu avec les éléments qui sont constitutifs de l'objet qu'on déguste. Et donc ça permet à une première famille de capteurs, les capteurs des saveurs, sucrées, salées, acides, amères. Donc c'est des capteurs qui détectent des choses qui sont dissous dans l'eau, pas des choses volatiles. de rentrer en ligne de compte. Et donc là, on va avoir des papilles qui sont dédiées à ça. Sur votre, si vous tirez la langue devant un miroir, vous allez voir des petits points rouges. Ces petits points rouges, ils sont justement vos magnifiques papilles. Si vous tirez encore un peu plus fort votre langue, à l'arrière, vous allez voir des papilles qui sont énormes. On dirait presque des boutons en arc de cercle. C'est vos magnifiques papilles calciformes. C'est les plus grosses papilles qu'on ait sur la langue. Qui sont des papilles qui sont énormes parce qu'elles concentrent beaucoup de bourgeons du goût. En fait, si on était capable de zoomer sur ces petits points rouges, difficile de faire ça sur un miroir, on verrait que chaque point rouge est le regroupement de plusieurs bourgeons du goût. Un bourgeon du goût, c'est quoi? C'est une structure anatomique qui ressemble à un bourgeon de rose. Imaginez un bourgeon de rose où chacun des pétales du bourgeon sera en fait une cellule gustative avec une face connectée à la surface en contact avec la salive et les aliments qui sont véhiculés. Et puis l'autre face connectée avec un nerf qui va détecter le message qui va être transduit par ces cellules-là et qui va être ensuite véhiculé jusqu'au cerveau. Dans les papilles du goût qui sont à l'avant, papilles fongiformes, on a à peu près 5 à 10 bourgeons du goût par papille. À l'arrière, on en a peut-être 50 à 100. Aussi, pour se rendre compte, on a une densité de capteurs qui est vraiment importante à l'arrière de la bouche.
2: Et ça, on sait, Charlotte Sinding, qu'il y a une grande évolution avec l'âge, notamment. On commence jeune adulte avec beaucoup, j'ai lu 5000 bourgeons gustatifs, et puis on en perd progressivement.
4: Et oui, quand on avance en âge, il y a effectivement une dégénérescence de certains des récepteurs, alors pas que gustatifs, mais aussi olfactifs. Hein, l'ensemble, finalement, des récepteurs de la sphère orale vont petit à petit s'étioler. Et, on va avoir un nombre beaucoup plus restreint de ces récepteurs. Et un des effets de cette perte de récepteurs, c'est qu'on va avoir ce qu'on appelle des hyposmies, donc on va avoir des perceptions moins importante des intensités des odeurs, mais aussi l'intensité des saveurs, ce qui fait qu'on a besoin, pour percevoir et avoir un plaisir à manger plus important, souvent de ressaler, de remettre un peu des épices, etc. Donc ça, c'est une des premières étapes liées à l'avancement dans l'âge.
2: Et est-ce qu'une molécule est égale un récepteur, est égale un goût? Est-ce qu'il y a une forme de redondance finalement entre la molécule qu'on perçoit et puis ce qu'on va interpréter, Charlotte Sinding?
4: Alors ça dépend aussi des systèmes qu'on va regarder, puisqu'il y a différents fonctionnements. Donc de façon générale, et c'est encore pas très très bien compris non plus, donc souvent je vais dire que c'est pas très bien compris, parce qu'en fait on connaît assez peu de choses sur ces sens. Mais finalement, sur la partie gustative, on sait qu'on a des cellules bien dédiées, donc des récepteurs dédiés qui vont s'activer avec certaines molécules qu'on a en grande partie identifiées. Pour les récepteurs olfactifs, on a énormément de variétés de récepteurs, on en a parlé. Et donc du coup, la combinaison de ces récepteurs, c'est elle qui va permettre de décoder finalement les odeurs et d'avoir une représentation des odeurs variées entre toutes ces différentes molécules de récepteurs finalement.
2: Gabriel Lépouzé, est-ce qu'il y a une quantité en fait de molécules seuil pour pouvoir déclencher une saveur? Est-ce qu'on a tous les mêmes? C'est peut-être aussi là une sensibilité ou une variabilité individuelle?
7: Oui, non, c'est important de le prendre en compte. Les capteurs dont on parle, donc j'ai dit que c'était une image d'une petite serrure qui était à la surface des cellules. Voilà, l'affinité de ces récepteurs, la capacité à reconnaître une clé qui va se fixer, est très variable. Je prends un exemple sur la langue. Si je regarde la sensibilité de l'umami, du sucré, du salé, de l'acide, on est à des sensibilités qui sont 100 à 1000 fois supérieures que celles de la mer. La mer, il faut 1000 fois moins de molécules pour réussir à détecter cette saveur-là. Donc oui, l'affinité est différente parce que les capteurs sont différents, parce que les molécules aussi sont différentes. Aussi des serrures qui sont peut-être plus ou moins spécifiques. Le capteur du salé, par exemple, le seul objet qui peut rentrer dedans, c'est le sodium, celui du chlorure de sodium, de l'eau de mer, du sel de table. Alors que si je prends le récepteur du sucré, il y a tout un tas de molécules qui peuvent rentrer là-dedans. Du sucrose, du saccharose, du glucose, du lactose, du maltose, et j'en passe, des édulcorants. Donc vous voyez que l'affinité aussi, la spécificité est assez variable. Et il faut prendre ça en compte, en tête, parce que quand on parle du goût égale une molécule, oui, on fait une erreur parce qu'en fait, il faut plutôt essayer de savoir quelle saveur, quelle sensation je vais déclencher. Et puis même pour aller plus loin, on a parfois des molécules qui activent deux saveurs différentes. Prenons l'exemple d'un édulcorant. Les gens ont peut-être déjà goûté un objet qui est chargé d'édulcorant pour remplacer le sucre. Un édulcorant comme l'aspartame, c'est quelque chose qui est à la fois sucré et amer. Et donc, on a aussi toute cette complexité qui a fait dire parfois à certaines personnes qu'il y avait tout un continuum de goût. Mais c'est juste que du point de vue du capteur, le capteur, ils n'ont pas une spécificité magnifique.
2: Donc là, on a une saveur. Donc, on a nos molécules qui ont activé des récepteurs. Il y en a d'autres, des récepteurs. Il y a des mécanorécepteurs, il y a des thermorécepteurs pour la température. Mais là, pour l'instant, on n'est que dans la sensation gustative. Et donc, c'est le système gustatif à proprement parler. Et ensuite, s'ajoute l'odorat. L'odorat, pardon, Gabriel l'épousé. Il y a l'odorat, pas l'odorat en amont, comme on vient de parler, où on pourrait sentir un aliment, mais l'odorat pendant qu'on mange.
7: Alors, c'est ce qui fait dire parfois à certaines personnes, quand on a perdu l'odorat, on dit qu'on perd le goût. C'est une manière de se rendre compte que le mot goût, c'est la synthèse que fait le cerveau de l'ensemble de ce qui se passe dans la bouche, à savoir les saveurs, mais elles sont tactiles, trigéminales et olfactives. Pourtant, j'ai dit au début de cette émission que la perception olfactive, elle est médiée par des capteurs qui sont au sommet de la cavité nasale. Donc, comment les arômes de ma bouche vont rejoindre la cavité nasale? En fait, il s'avère que l'homme, et vraiment on a une prédisposition anatomique pour ça, l'homme, chaque fois qu'il va mastiquer un aliment, il va, en mastiquant cet aliment et en le mettant dans sa bouche, il va, un, le réchauffer, le pulvériser, donc augmenter les surfaces de contact pour libérer des arômes, et ensuite le mélanger à la salive, qui va peut-être agir sur cette matière, et tout ça, ça va générer plein de molécules aromatiques qui vont s'échapper dans cette petite cavité buccale. Et une fois que ces molécules sont là, il y a un geste qu'on fait en bouche qui est d'avaler cet aliment. Et en avalant cet aliment, on apporte aussi des aliments à l'arrière de la bouche. Et ces aliments qui déposent ces odeurs vont être transportées par l'expiration de l'air jusqu'au sommet de la cavité nasale, par l'arrière de la bouche. Et on parle dans ce cas-là de perception rétro-nasale. Et d'ailleurs, pour cet exercice-là, on peut peut-être expliciter une expérience que peuvent faire les auditeurs avec nous. Ici, j'ai amené un ingrédient qui a peut-être dans la cuisine de nos auditeurs. J'ai amené une petite graine de coriandre. Vous voyez ces petites graines brunes, rondes. On va en prendre une chacun dans la main, comme ça.
2: Je vous suis.
7: Les auditeurs peuvent faire ça avec un autre objet. Par exemple, je pense à une cacahuète salée, par exemple. Cette cacahuète salée ou cette graine de coriandre, si je la pose devant mon nez et que j'essaye de sentir, je ne vais pas sentir grand-chose.
2: Non, ça sent rien.
7: Ça va être très délicat, on ne va pas sentir grand-chose. Maintenant, on va faire l'expérience suivante, on va se boucher le nez. Donc on va empêcher, je vais parler maintenant avec le nez bouché.
2: Très pratique pour faire la radio.
7: On va mettre cette graine dans la bouche et on va la mastiquer. On la croque. On va sentir la texture de l'aliment, peut-être un petit côté amer qui va apparaître, mais aucun arôme. Et à partir d'un certain moment, on va fermer la bouche et ouvrir le nez.
2: Oui, effectivement.
7: Et là, quand on expire de l'air, à ce moment-là, et seulement quand on expire, on a toute l'aromatique de la graine de coriandre ou de la cacahuète qui se manifeste, et on a une intensité odorante qui est très puissante.
2: C'est-à-dire qu'on a l'amer, en fait, qui vient au début, même quand on a le nez bouché, on a quelque chose qui se passe, en fait, à l'arrière de la langue, même s'il n'y a pas de localisation, on l'a dit tout à l'heure. Et on a toutes les saveurs, et donc tout ce que j'aime, moi, personnellement, dans la coriandre, qui arrive ensuite.
7: Alors, c'est là que c'est... On a l'impression que le goût est dans la bouche, mais en fait, il a fallu que vous fassiez cette expiration de l'air. Il a fallu qu'on débouche le narine pour pouvoir permettre à l'air de circuler. Et c'est seulement grâce à ça qu'on va permettre de sentir l'aromatique qui est née dans la bouche. Donc, prenons bien l'exemple suivant. Quand je sens avec mon nez une fleur, par exemple, j'inspire de l'air par le nez qui amène des odeurs jusqu'au sommet de ma cavité nasale. Quand je déguste, cette fois-ci, que je mets mes aliments dans la bouche, il va falloir que je les avale et que j'expire de l'air pour le sentir. Et c'est intéressant de voir que cette capacité à extraire des aromatiques des plats, les professionnels de la dégustation l'amplifient. Ils ont des gestes, on a vu des dégustateurs de vin faire des bruits bizarres avec leur bouche pour amplifier ça, pour augmenter l'air et aromatiser l'air qui va être passé par l'arrière. On pense aux dégustateurs de café, d'huile d'olive, de thé. On a un geste qui est particulier comme ça. On a même des onomatopées. À la fin d'un repas, quand ça vous plaît ou quand vous avez envie de goûter un peu l'aliment supplémentaire, on dit parfois le mot miam ou niam en espagnol ou yummy en anglais. Vous avez vu, tous ces mots en commun, cette petite consonne MN, qui sont des consonnes assez nasales, qui en fait participent à créer une dépression dans la bouche pour forcer l'arôme à passer à l'arrière de la bouche. Et moi, j'invite vraiment les auditeurs à faire ce petit bruit de bouche. Parce que c'est le petit bruit de bouche.
2: On adore en radio également.
7: Qu'on adore, et parce que c'est un petit bruit qui facilite l'accès des arômes vers l'arrière. Donc n'hésitez pas à faire du bruit à table. Je sais que c'est très mal poli, il ne faut surtout pas faire ça à la radio. Mais c'est quelque chose qui facilite et augmente notre pouvoir de perception des arômes.
2: Charlotte Sinding, on comprend ici à quel point en fait l'odorat est essentiel, que ce soit pour s'assurer par exemple qu'on ne va pas manger quelque chose de toxique, qui ne soit pas repoussant pour nous, et puis ensuite pour développer en fait derrière tout le goût des aliments.
4: Et oui, alors je voulais juste revenir sur ce que vient de dire Gabriel, parce que je pense que c'est très intéressant ce qu'il a explicité, et surtout aussi mentionner que finalement sans cet odorat, on n'aurait pas d'identité de l'aliment, on ne pourrait pas identifier ce qu'on est en train de manger. Finalement, c'est l'odorat qui nous révèle vraiment ce qu'on peut et ce qu'on est en train de manger. Donc voilà, si on se basait uniquement sur notre goût, on aurait uniquement du sucré, salé, amer, acide et rien de plus.
2: Et donc là, si je reprends mes systèmes en fait gustatifs. On a eu le premier avec la saveur, justement avec l'amer, le salé, le sucré, justement ces récepteurs qui nous donnent certaines informations. Ensuite, on a les arômes, donc qui nous permettent via l'odorat et cette voie rétro-nasale en fait d'exprimer ces saveurs. Et puis il y a un troisième élément qui combine en fait un petit peu tout ça, et c'est ce que vous mentionniez tout à l'heure avec le système trigéminal.
4: Et oui, et le système trigéminal vient apporter une autre couche d'information qui va être le piquant, le chaud, le froid, l'effet des bulles, etc. Donc, il va nous donner beaucoup d'informations sur tout ce qui est autour de la texture et de la température de l'aliment. Donc ça va compléter l'ensemble de la représentation qu'on se fait de l'aliment, puisque finalement, vous parliez aussi des odeurs qui vont pouvoir nous donner des informations sur les aspects nocifs. Donc on va pouvoir aussi se fier à cette température de l'aliment pour éviter certains aliments, ou se fier aussi à notre olfaction qui va pouvoir être liée à notre odorat. On a parlé plusieurs fois que ces sens étaient relativement liés et assez rapidement liés. Finalement, certaines odeurs, par exemple, vont nous donner une information sur de l'amertume ou sur du sucre que contient l'aliment. Donc ils vont déjà nous préparer à déjà mettre en bouche un aliment qui va être apprécié ou non, et ensuite aussi à le digérer, puisqu'on va avoir une phase qu'on appelle la phase céphalée, dans laquelle notre système digestif va déjà se mettre à fonctionner, notamment à produire de l'insuline, quand on perçoit qu'on a quand on va manger un aliment qui va contenir du sucre, donc avec une odeur qui sera associée à du sucré.
2: Et donc, on a ces saveurs, cet arôme et cette flaveur. C'est donc finalement l'association entre arôme et saveur. Où est-ce que toutes ces informations s'expriment exactement dans le cerveau? Est-ce qu'il y a des localisations différentes? Est-ce que ça fait intervenir différents éléments et différentes aires de répartition?
4: Alors, on a des aires qui sont relativement connues pour le système olfactif. Je dirais que le système olfactif a été bien décrit et assez étudié. Donc, on connaît bien les aires. Donc, on a parlé déjà du bulbe olfactif. Il y a ensuite une aire qui est extrêmement importante, qui est beaucoup liée aussi aux aspects de plasticité, c'est-à-dire aux effets d'expérience. Cette aire, c'est le piriforme, le cortex piriforme, qui est en forme de poire. Et lui, il va permettre de moduler un peu ces informations qui vont nous provenir des récepteurs et notamment du bulbe olfactif. Et ensuite, il y a beaucoup d'aires qui vont encore intervenir, donc notamment le système entorhinal qui est l'aire de la mémoire, l'amygdale qui va être liée au système de la récompense, et ensuite toute la partie frontale, puisqu'on a un cortex orbitofrontal qui va ici apporter les informations émotionnelles, etc. Donc ça a été relativement bien décrit pour la partie olfactive, donc le traitement des odeurs et des arômes. Pour la partie gustative, ce qui concerne le cortex gustatif, il a été aussi relativement bien décrit, mais on découvre petit à petit que cette partie gustative qu'on a identifiée, le cortex primaire gustatif, on l'a identifié dans l'insula, une partie de l'insula antérieure. Je parle surtout de cette partie-là parce qu'il y a beaucoup de zones avant, mais qui sont, disons, des traitements plus réflexes sur la partie gustative. Mais cette aire-là, c'est celle qui va un peu nous donner les informations sur est-ce que c'est sucré, salé, amer, acide et umami. Et on s'est rendu compte que cette aire, elle était très variable. En fait, les zones qui vont décoder le sucré, salé, amer, acide, elles étaient très variables entre les individus, donc elles n'étaient pas localisées exactement au même endroit. Et par contre, chez chaque individu, ces zones, on les retrouve au même endroit. Quand on fait deux enregistrements, par exemple, en imagerie par résonance magnétique fonctionnelle, on peut voir les zones qui s'allument dans notre cerveau quand on déguste du sucré, du salé, de l'amer ou de l'acide. Eh bien, quand on regarde ces zones chez un même individu à plusieurs jours d'écart, on retrouve cette zone bien au même endroit. Donc, il y a une topographie, mais qui est variable entre les individus, ce qui complique notre recherche quand on fait des neurosciences sur le goût, puisque quand on regarde des images, en général, on regarde des images sur un groupe de participants, et ben ces zones étant toutes un peu placées à des endroits différents, elles ne ressortent pas forcément quand on regarde cette information au niveau du groupe. Et pour la flaveur, je voulais juste terminer sur la flaveur.
2: Allez-y.
4: Là, on est encore en train de regarder ce qui se passe au niveau des zones qui peuvent décoder cette flaveur, c'est-à-dire qu'ils vont intégrer l'arôme et la saveur et la traiter comme une information unitaire. Il y a énormément de zones qui participent au traitement de la flaveur. Elles sont dispersées dans quasiment tout le cerveau. Donc ça, c'est des études qu'on mène actuellement et on se rend compte de la complexité à mettre en évidence ce réseau de la flaveur. Néanmoins, il y a certaines zones qui ressortent, notamment des zones qui sont liées au traitement primaire du goût et de l'odeur. Donc j'ai déjà parlé de la zone primaire du goût dans la partie insulaire, la zone primaire olfactive dans le cortex piriforme. Et ensuite, on a tout un tas d'aires qui vont intervenir, donc le cortex du gyrus singulaire, l'amygdale et deux ou trois autres zones qui ressortent un peu chez tous les individus. Et là encore, il y a beaucoup de variabilité entre les participants.
2: Ça explique justement, une fois de plus, pourquoi nous n'avons pas tous le même goût. À partir de quel âge développe-t-on de réelles aversions? Que se passe-t-il quand tout cela dysfonctionne et qu'on perd le goût? C'est la suite de notre programme, juste après ça.

0: C'était So Good des White Stripes. 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Aujourd'hui, on dissèque le goût en compagnie de Charlotte Sinding et de Gabrielle Lépouzé. J'aimerais, Charlotte Sinding, qu'on puisse parler justement des enfants. À partir de quand tous ces éléments, tous ces trois systèmes en fait liés au goût se développent et à partir de quel âge ils peuvent avoir de réelles aversions?
1: Alors, ces sens se développent très tôt, puisque évidemment, dans le ventre de la mère, il y a déjà un développement important des zones et des aires olfactives et gustatives. Donc, on expérimente déjà dans le ventre de la mère un certain nombre de goûts et d'odeurs, celles qui nous sont délivrées par la mère. Donc, il y a eu beaucoup d'études qui ont montré notamment que des enfants qui avaient été exposés à certains arômes qui avaient été transmis par l'alimentation de la mère, je pense à des odeurs d'anis ou de carottes, avait à la naissance, donc dès la naissance, un attrait, donc qui tourne la tête en fait quand on pose ces odeurs sur des petits cotons près de la tête de l'enfant. Ils tournent la tête vers l'odeur qu'ils ont expérimentée lorsqu'ils étaient dans le ventre de la mère. Donc il y a déjà un développement important de ces zones olfactives et gustatives dans le ventre de la mère.
0: Est-ce que la première saveur qui se développe, c'est le sucré ?
1: Alors, elle se développe probablement toutes en même temps. Et par

0: Donc il semble qu'il y ait un effet qui soit plutôt inné, qui est une réaction innée à ces saveurs lorsqu'il les déguste, et que les préférences vont se développer un petit peu plus tard, donc vers les 1 an, où il y a vraiment une préférence, donc une prise plus importante des aliments qui sont sucrés et par rapport à ce qui est amer.
1: Gabrielle Lépouzé, dernier mot sur notre anatomie finalement du sens. L'aliment a d'autres actions après la bouche, après le nez, jusqu'à l'estomac. À l'estomac, ça nous renvoie aussi une information.
2: Alors, déjà, il faut juste rappeler aussi que l'aliment, il se transforme en bouche. Ça, c'est vraiment important. C'est un acte dynamique, la dégustation. On le mâche, on agit avec notre bouche. On a une mécanique dans la bouche qui est assez formidable. Quand on regarde dans la bouche, qu'est-ce qui se passe quand on mange? On bouge notre langue de manière très, très, très riche, un peu aussi richement que quand on parle. Et l'aliment se transforme. Et ça aussi, ça fascine aussi beaucoup notre cerveau qui aime voir les choses se transformer, être dynamique. Quand quelque chose est monotone du point de vue tactile ou gustatif, le cerveau se désintéresse un peu à ça. Quand il se transforme en bouche, prenez par exemple une glace, par exemple, qui va fondre, qui devenait solide à liquide, ben ça, c'est quelque chose qui est assez captivant. Et ça demande donc une action interactive. Quand vous touchez l'aliment avec votre bouche, avec votre langue, vous allez plaquer votre langue contre votre palais, vous allez sentir la viscosité, la consistance. Et donc, il faut aussi entrer en danse avec son aliment, jouer avec lui pour pouvoir percevoir toutes ces dynamiques. Et c'est le sens du toucher, finalement, qui regarde ça. Alors, le sens du toucher, il est très développé dans la bouche. Une fois que l'aliment quitte la bouche, qu'il arrive dans le pharynx, puis après qu'il rentre dans l'œsophage, sauf si on fait une fausse route, mais c'est pas le but du jeu. Ensuite, il arrive dans l'estomac. Dans l'estomac, on a peu de sensibilité. On peut avoir une sensibilité de distension de l'estomac quand on a bu, par exemple, un grand litre d'eau, par exemple. Mais on n'a pas beaucoup de sensibilité consciente. Par contre, on découvre aujourd'hui, c'est vraiment un nouveau continent, que dans l'intestin et dans l'estomac, il y a plein de capteurs du goût. On retrouve des capteurs de l'amertume, des capteurs de l'umami. On retrouve plein de capteurs olfactifs sur la paroi épithéliale de l'intestin, qui permet à ces organes de détecter chimiquement certains paramètres de nos aliments, et aussi du microbiote qui interagit avec ces aliments-là, donc la transformation qui se passe au cours de la digestion par nos enzymes, mais aussi par le microbiote, qui va participer à la régulation locale de la fonction intestinale, de la fonction digestive. Mais ces informations-là, elles ne restent pas dans l'intestin, elles sont aussi véhiculées par un nerf ainsi que par des hormones qui vont permettre au cerveau aussi d'écouter l'information qui est dans l'intestin. Et même si vous n'êtes pas conscient de ce qui se passe en ce moment dans votre intestin, dans le troisième virage, vous vous rappelez pas ce qui se passe exactement, qu'est-ce qu'il y a dedans, le cerveau, lui, a une information, en tout cas, de ce qui se passe un petit peu, et va faire rejaillir ça sous forme d'état interne, satiété, faim, éveil, confort.
1: Dégoût,
2: par exemple, nausée, exactement. Et c'est cette communication entre le corps et le cerveau qui participe aussi beaucoup à réguler notre appétit.
1: Comment faire quand tout ça ne fonctionne plus, quand le goût est altéré? C'est l'heure de se faufiler dans les laboratoires avec Céline Lauzen. Infection, accident ou vieillesse, il existe de multiples causes qui peuvent altérer le goût au cours de la vie. Bonjour Céline Lauzen.
3: Bonjour Alexandra.
1: Vous êtes allée à l'Institut de chirurgie dentaire de l'hôpital de la Pitié-Salpêtrière pour comprendre comment évaluer la sensibilité gustative chez des patients qui souffrent de perte de goût.
3: Oui, avec le docteur Ashley Lebel et le professeur chirurgien-dentiste Yves Boucher, dont les recherches visent à mieux comprendre les mécanismes de la douleur orofaciale afin de développer des nouveaux traitements. Ils étudient notamment le rôle des dents et des nerfs trigémaux dans la perception gustative. Et au moyen d'instruments de mesure, ils évaluent la gustation des patients en laboratoire juste au-dessus du service. Texture, température, sensations comme la capsaïcine, pardon, du piment ou la fraîcheur du menthol.
4: Là, on est dans le service des consultations. Vous avez un service d'urgence avec des gens qui ont mal aux dents ou qui ont des traumatismes, des choses comme ça. Et vous avez des consultations spécialisées, donc avec des praticiens qui sont spécialisés, comme Dr Lebel et moi-même, pour les consultations douleurs et troubles orosensoriels. Voilà. Donc on se rend compte de plus en plus que la santé orale conditionne la vie, enfin la santé générale. Et c'est aussi le sens en fait, de notre unité INSERM, créée depuis cette année, sur la santé orale qui est dédiée. Ça n'existait pas jusque-là. Et donc, c'est vraiment un pas important pour en prendre conscience. Donc, vous voyez, dans le service, vous avez beaucoup de personnes qui passent en bleu, qui sont nos étudiants, qui sont des externes, des internes, et qui se forment petit à petit au métier de dentisterie, de chirurgie dentaire, odontologie. Donc, ils apprennent à reconnaître les pathologies, à traiter à faire des soins dentaires, à reconstruire des dents, à des bouches, avec donc une finalité de pas s'occuper juste d'une dent, mais de la santé générale, en fait, dans son ensemble. Et avec donc une vision globale.

0: Parce qu'on se rend compte que les dents, bah, c'est les dents, la bouche, c'est la santé orale et c'est la santé générale.
1: De manière anecdotique, toujours pour souligner ces interrelations entre la gustation et la douleur, et en fait, on va aller s'inspirer de principes actifs et de composés qu'on va retrouver dans certains aliments pour traiter des douleurs. Et nous, on est particulièrement experts dans tout ce qui va être les préparations magistrales, donc c'est-à-dire des préparations topiques qu'on demande à la pharmacie de formuler pour des applications à l'intérieur de la bouche ou même en cutané. Globalement, par exemple, on va s'inspirer, on a parlé des piments avec la capsaïcine, on utilise également le menthol, on utilise également des extraits de moutarde qui fonctionnent sur différents types de récepteurs, soit les TRPV1, les TRPM8 pour le menthol ou également pour la moutarde. Donc vraiment, il y a des interrelations où on va aller s'inspirer de ce qui se fait finalement dans la nature, ou plus ou moins transformé dans la pharmacie, afin de le réappliquer finalement dans le traitement des douleurs. Donc ça, je trouve ça assez anecdotique et puis on pourrait dire que la boucle est bouclée finalement.
2: Ici, les patients suivent un diagnostic orofacial pour tout type de troubles qui affectent le goût. Des soins soutenus par une recherche clinique fondée sur des méthodes évaluant la douleur et la sensibilité orale.
0: Et on a également, dans le cadre de nos recherches, on le fait pas systématiquement, on a par exemple ce qu'on appelle un examen qui s'appelle l'examen sensoriel quantitatif, dont le docteur Lebel va vous parler un peu plus précisément.
1: Donc vraiment, dans le cadre de la recherche clinique également de ce qu'on dit, voilà. Finalement, pour déterminer le profil neurosensoriel des patients sur ce qui va être les stimulations mécaniques et thermiques, globalement, on a une machine, donc là que vous pouvez voir ou deviner à cet endroit-là.
3: Qui ressemble à un gros cube avec d'entrée.
1: Qui est en fait une énorme thermode, donc ça pèse peut-être un 5 ou 7 kilos. Et en fait, on va avoir une thermode qui est une sorte de sonde, de sensor finalement, avec une surface peut-être de la taille d'une pièce de 20 centimes. Et en fait, cette petite pastille, on va l'appliquer au niveau de la langue et le patient va avoir dans sa main une télécommande et en fait on va avoir différents protocoles où la machine va se thermoréguler et va par exemple augmenter la température de cette thermode de 1 degré toutes les 1 seconde et le patient va devoir appliquer dès qu'il sent la sensation et également appliquer lorsqu'il a mal. On a également plein d'instruments qui nous permettent, donc dans le cadre de ces tests sensoriels quantitatifs, de déterminer des seuils mécaniques, comme par exemple ces filaments de Von Frey, donc que nos collègues neurologues utilisent, où globalement on va avoir toute une batterie de petits fils.
3: Alors à quoi ça ressemble, on dirait
1: Alors en fait, ça ressemble à un stylo, et lorsqu'on déplie ce stylo-là, on a un petit filament. Le filament correspond à un certain grammage, donc là par exemple on a 1,4 grammes, ce qui fait que lorsqu'on applique cette stimulation, il y a 1,4 grammes. Et l'idée, c'est qu'on a des filaments de plus en plus petits ou de plus en plus gros. Et avec ça, on va pouvoir déterminer à partir de quand le patient sent ou ne ressent pas au niveau d'une zone qui est physiologique ou saine, ou d'une zone où il y a eu une lésion nerveuse, où il y a une douleur. De ce fait, on peut cartographier exactement au niveau de la face, en extra-oral et à l'intérieur de la bouche, quelles sont finalement les dimensions où le patient présente une symptomatologie qui est douloureuse ou désagréable.
0: Et on a aussi des analyses de goût avec des électrogustomètres. Donc c'est un boîtier avec un potentiomètre qui permet en fait, voyez, donc on a une, c'est le principe en fait de la diffusion du courant électrique. Il faut que ce soit relié au patient et ensuite on a une électrode qu'on insère sur cette tige. Le courant passe entre l'électrode et le corps du patient et quand on stimule à des intensités faibles comme une pile électrique qu'on a sur la langue, on stimule exclusivement la sensation gustative et encore une petite partie qui est la sensibilité au sel et notamment au sodium. Mais si on augmente la sensation, à ce moment-là, on sature, on dépasse et on commence à stimuler les nerfs du trijumeau qui n'ont pas les mêmes seuils. Donc voilà, chaque test a ses limites et ses conditions d'utilisation. Mais comme ça, on a des outils qui nous permettent de stimuler différents types de nerfs et d'apprendre. Donc de mieux comprendre la contribution de chacun à la physiologie et à la pathologie aussi. On a une autre façon de le faire qui se fait avec des strips ou des bandes de papier qui sont imprégnées de substances qu'on dit sapides, quoi, qui ont du goût. Et on peut comme ça déterminer la sensibilité au sucré, au salé, à l'acide, à la mer, avec donc des concentrations particulières. Donc c'est l'ensemble en fait de ce QST somatosensoriel, de l'évaluation gustative qui permet après de mesurer la fonction gustative en clinique. Alors soit dans le cadre en fait on va dire de l'évaluation quand les patients viennent en consultation, mais également dans des contextes un peu plus complexes, quand on fait de la recherche clinique, c'est important.
4: Merci Céline Lozen. 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Charlotte Sinding, on va arriver vers la fin de cette émission. Est-ce qu'on peut rééduquer son goût? C'est quelque chose qui a beaucoup été mis en avant pour l'odorat, notamment avec la pandémie de Covid-19. Mais est-ce qu'il existe la même chose pour le goût?
5: Alors c'est une très bonne question et peut-être que Gabriel pourra m'aider parce que j'ai regardé justement ce qui existait sur la rééducation du goût et j'ai trouvé très très peu de choses. Donc on sait qu'on peut rééduquer l'olfaction, donc maintenant il y a eu beaucoup de tests qui ont été développés pour la partie olfactive, notamment depuis le Covid-19. Mais en ce qui concerne le goût, il y a eu relativement peu de choses faites et voilà, il y a ma connaissance, il n'y a pas eu de... Alors ce qu'il faut comprendre aussi, c'est que il est extrêmement difficile de séparer ce qui vient de l'olfaction et du goût quand on fait des questionnaires où les personnes s'auto-évaluent, ce qui est fait en général dans beaucoup des recherches qui ont été menées depuis le Covid-19. Et la part finalement gustative dans ces troubles olfactifs est souvent un peu entremêlée. Donc il y a eu beaucoup moins de recherches qui ont été menées finalement sur les troubles du goût. Mais je laisse Gabriel compléter s'il a eu plus d'informations.
6: Oui, sur les pertes du goût, déjà première chose importante à prendre en compte, c'est que la muqueuse olfactive, elle se renouvelle tous les 10 à 20 jours. Donc si vous êtes brûlé la langue ce matin avec un café, pas de panique, dans 10 à 20 jours, ça sera de nouveau opérationnel. La plupart des désordres du goût, souvent, c'est plutôt des distorsions du goût. On a quelque chose qui est trop amer, qui est trop astringent. Là, on touche presque au niveau du tactile. Et parmi les éléments qui peuvent perturber à ça, ça peut être aussi la flore intestinale, ça peut être la flore buccale. Les éléments qu'on va prendre aussi sont certaines médications. Il y a certains antibiotiques qui peuvent créer des désordres.
4: Les patients atteints de cancer aussi. Également.
6: Voilà, exactement. Qui sont là, on voit ces distorsions qui naissent justement parce que le phénomène de régénération peut être abîmé. Et dans le cancer, on comprend très vite pourquoi. Un des éléments aussi qui participe à la distorsion, c'est la salive. Et quand on vient à manquer de salive, on a tout de suite quelque chose qui véhicule moins bien les saveurs et qui aussi crée une gêne en bouche, à la fois du point de vue tactile et gustatif. Et on a des efforts beaucoup pour ramener de la salive chez des personnes âgées, par exemple, qui ont des souffrances à ce niveau-là.
4: Charlotte Sinding, justement, qu'est-ce qu'on ignore finalement encore sur le goût? J'ai l'impression que pendant cette émission, on a beaucoup dit que tout se reposait un peu sur l'odorat et qu'on en connaissait beaucoup sur l'odorat et pas encore assez sur le goût. Quelles sont les pistes de recherche actuelle justement sur ce sens?
5: Alors, je pense qu'il y a des recherches qui se sont menées, qui continuent à être menées depuis longtemps sur notamment l'identification d'autres récepteurs gustatifs, puisqu'on fait des recherches sur le goût du gras, sur le goût de l'amidon, voilà, donc sur différentes pistes qui sont en train d'être étudiées actuellement. Donc, on n'aurait peut-être pas que 5 types de récepteurs gustatifs. Ça, c'est une première voie de recherche. La deuxième voie, c'est aussi ce qui se passe au niveau cérébral, puisque comme je vous ai expliqué, on connaît très peu le fonctionnement, en tout cas, des premier cortex qui vont identifier les différentes saveurs. Et il semble qu'il ne fonctionne pas seul. Donc, dans la partie olfactive, on a identifié la première zone qui est le bulbe olfactif et tout un tas de zones qui vont ensuite aller moduler ces informations. Pour la partie gustative, c'est un peu plus complexe. Donc, on a encore pas mal d'études à mener pour comprendre comment notre cerveau va vraiment aller identifier ces 5 saveurs et comment elles sont cartographiées, notamment.
4: Gabriel Lépouté, justement, sur ce gras, c'est très intéressant, c'est qu'on a longtemps pensé que c'était une saveur et ça n'en est pas une.
6: Alors, c'est quand on prend un objet gras, je prends une huile par exemple, ou un morceau de beurre en bouche, on va tout de suite sentir d'abord le gras se manifeste par une sensation tactile. C'est visqueux, c'est onctueux, c'est crémeux, et d'ailleurs c'est quand la langue va toucher le palais qu'on va sentir cette lubrification quasiment. Et donc là, on parle de sensation tactile. Mais en plus de ça, des chercheurs ont identifié dans la bouche des capteurs pour certains acides gras. C'est une recherche d'ailleurs qui a été effectuée d'abord à Dijon, il faut le reconnaître. Et qu'est-ce qui définit une nouvelle saveur? Est-ce que trouver un capteur sur la bouche, si je découvre un nouveau capteur qui s'appelle Alexandra par exemple, est-ce qu'on va dire que c'est un nouveau capteur? C'est pas parce qu'on a un capteur sur la langue que ça est une nouvelle saveur. Il faut que le capteur déclenche un message qui ensuite envoie un message électrique jusqu'au cerveau. Donc il faut que le cerveau soit connecté avec ça. Et puis après, il faut que cette information gagne notre conscience. Et c'est là tout le problème de ce qu'on appelle la saveur du gras. Effectivement, il y a un capteur pour le gras en bouche qui fonctionne bien, mais ce qu'il est capable de générer comme message ne rejoint pas le niveau de la conscience. Vous n'êtes pas capable consciemment de me dire « Tiens, j'ai un acide gras à courte chaîne ou à longue chaîne, par exemple. » Et donc, on ne considère pas que c'est officiellement une saveur, même si ça peut rentrer en ligne de compte dans pas mal de processus. Et dans les autres capteurs qu'on découvre, on découvre des capteurs, par exemple, pour d'autres ions minéraux. Si vous avez déjà goûté une Contrex, par exemple, une Contrex, il y a pas mal d'ions calcium, magnésium, elle a un goût particulier parce qu'il y a un capteur qui semblerait être capable de détecter cette saveur de l'ion calcium, magnésium. Recherche en cours, on refait cette émission en 10 ans et on aura peut-être une liste encore plus grande.
4: Dans 2 ans même peut-être. C'est la fin de cette émission. Merci à vous deux, Charlotte Sinding et Gabriel Lépouzé, d'être venus disséquer avec nous le goût. Un tout petit mot sur le Pasteur Don. Donc, c'est la 20e émission du Pasteur Don qui se déroule à partir de ce jeudi 8 et jusqu'au dimanche 11 octobre pour financer la recherche biomédicale de l'Institut Pasteur. Lundi, nous reviendrons nous également sur une émission consacrée pour la fête de la science à l'histoire de la diététique avec Bruno Loriouf. Il est temps à présent de retrouver la chronique avec science. Alexandre Morales, bonjour.
7: Bonjour Alexandra.
4: Quel bonheur de parler avec vous en direct.
7: Bonheur partagé.
4: Vous êtes encore réveillé à cette heure-ci.
7: Oui, c'est dur.
4: Toute la semaine, on vous retrouve pour décrypter les travaux des lauréats du prix Nobel 2026 et celui de médecine et physiologie a été attribué ce midi à...
7: À un trio de chercheurs, Alexandra, Carl Desorth de l'Institut médical Howard Hughes et de l'Université de Stanford aux États-Unis et les Allemands Peter Eggman de l'Université Humboldt de Berlin et Jörg Nagel, Université de Würzburg. Ils sont récompensés par le prix Nobel de médecine et physiologie 2026 pour la découverte de protéines photosensibles et pour leur mise en application absolument révolutionnaire, l'optogénétique. Valentina Emiliani est directrice de recherche CNRS et elle travaille à l'Institut de la Vision.
8: L'optogénétique commence avec la découverte de ces protéines photosensibles, notamment la chaîne rhodopsine, après il y en a eu d'autres. Ce sont des protéines qui réagissent à la lumière. Ça, c'était la partie de biophysique où Peter Eggman, George Nagel et autres, ils ont commencé à étudier le mécanisme qui permettait de convertir la lumière dans un courant ionique. Et après, le deuxième passage, c'était de se rendre compte que la réponse de ces protéines à la lumière était tellement rapide, sous des échelles de la milliseconde, et donc comparable à le temps de réaction d'une cellule neuronale lorsqu'il émet un signal électrique. Et donc l'histoire, c'était est-ce qu'on peut convertir ou modifier la génétique des neurones de manière qu'ils commencent à exprimer cette protéine et à devenir eux-mêmes sensibles à la lumière.
7: Revenons un peu en arrière. Dans les années 80, Peter Eggman s'intéresse à la manière dont Chlamydomonas, une algue unicellulaire, parvient à se repérer dans l'espace et à nager vers les sources lumineuses. Au début des années 2020, avec ses collègues, et notamment Jörg Nagel, il découvre que c'est grâce à la... pas évident. Hein. Chanel rhodopsine, c'est une protéine photosensible présente à la surface de ces algues. Et lorsqu'on la soumet à de la lumière bleue, elle ouvre un canal qui fait entrer dans la cellule des ions, c'est-à-dire des particules chargées électriquement.
4: Donc ça, c'est pour l'aspect recherche fondamentale. Mais comment vient-on à contrôler l'activité neuronale, Alexandre ?
7: Ouais, ça, c'est le travail de Carl Desorth et ses collègues. Hein. N'oublions pas que la science, c'est une activité collective. En 2005, il publie un papier dans lequel il montre qu'il est parvenu à transférer le gène de la chanel rhodopsine dans des cellules nerveuses de rats. Ensuite, un peu de lumière bleue lui permettait de provoquer une impulsion électrique. Et c'est justement par impulsion électrique que les neurones communiquent ensemble et que le cerveau fonctionne. Mais la partie vraiment révolutionnaire, c'est d'être parvenu à exprimer ce gène chez des souris vivantes dont les neurones se sont mis à produire cette protéine. Concrètement, aujourd'hui, on arrive à modifier spécifiquement des neurones d'intérêt chez les souris. Il suffit alors de leur implanter une fibre optique dans le cerveau pour créer un véritable interrupteur neuronal. Et ça, ça a complètement transformé la manière de faire des neurosciences.
8: Vous savez, le cerveau, il a fait de beaucoup de régions différentes, de beaucoup de différents types cellulaires. Et la première grande question de la neuroscience moderne, c'est qui fait quoi dans le cerveau? Quel type de population neuronale contrôle quel type de fonction? Donc, si on peut cibler de manière génétique le type de cellulaire qui nous intéresse, on envoie la lumière, on regarde les effets et on a vraiment un outil extrêmement puissant pour dire, cette fonction, il est contrôlée par ce type cellulaire. une cartographie des fonctions des neurones dans le cerveau.
7: Les conséquences de l'optogénétique pour la recherche fondamentale sont immenses et elles ruissellent indirectement sur la santé humaine. Mais il y a quand même une application très concrète, c'est dans les pathologies de la vision liées à la dégradation des photorécepteurs. Ici, tout fonctionne sauf la photosensibilité. Donc, si on parvient à introduire ces protéines dans les rétines, eh bien, on peut espérer rendre la vue aux patients. Un premier essai clinique a été fait en 2021. Vous conviendrez bien que tout ça vaut un prix Nobel.
8: C'est un prix qu'on attendait tous depuis longtemps, énormément, parce qu'on travaille beaucoup sur l'optogénétique dans les deux domaines que je vous ai décrits, et pour la compréhension des circuits et pour la restauration de la vision. Donc pour nous, c'est un prix dont on est tous très très contents. C'est une grosse reconnaissance à toute la communauté qui travaille autour de l'optogénétique.
7: Et cette triple nomination est aussi une manière de rappeler la valeur de la recherche fondamentale et l'importance de la financer. Des découvertes qui, aujourd'hui, semblent dénuées d'intérêt pratique, pourraient bien demain révolutionner la manière dont on fait les sciences.
4: Merci Alexandre. Demain, ce sera au tour du prix Nobel de physique. Merci à toute l'équipe, Eve Etienne, Céline Lozen, Antoine Beauchamp, Noémie Naguet de Saint-Vulfranc, Loïc Dutour et Chloé Rocher. Merci à Olivier Bittard pour la réalisation et à Jean-Guilain Meige à la technique. Et merci à la technique de d'ici Bourgogne pour la mise en place du duplex.
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4: Demain, on parlera de la lune de Triton, mais il est 17h sur France Culture et vous retrouvez Emmanuel Laurentin.
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0: Alors pour moi, la solidarité internationale, c'est une intention, c'est-à-dire que il y a un système de coopération internationale, d'articulation entre États qui coopèrent plus ou moins dans un cadre multilatéral posé après la Seconde Guerre mondiale. C'est une ambition politique, c'est cette idée que, en tant qu'État occidental, français, la France par exemple, qui a une histoire coloniale particulière, nous avons une responsabilité vis-à-vis de pays qui, pour certains, ont été d'anciens pays colonisés par nous-mêmes et nos politiques il y a quelque temps. Et donc, cette colonisation a eu des effets particuliers, elle a eu des effets de pillage de ressources, elle a eu des effets dont, en fait, on mesure encore des impacts aujourd'hui, des effets économiques, politiques, qui accroissent certaines vulnérabilités. Et donc, la solidarité internationale, c'est une forme de reconnaissance et d'engagement que nous avons, nous, en tant que pays enrichis, vis-à-vis de ces pays que nous avons appauvris.
12: C'est nous. La solidarité internationale, c'est nous. On a un rôle très, très important dans la solidarité internationale. Pour être solidaire, il faut être déterminé, engagé et ne pas relâcher aussi. Et ne pas relâcher. Parce que si tu travailles dans la solidarité, tu ne dois pas être fatigué. On peut tout créer dans la solidarité. La solidarité, ça ne veut pas dire des moyens financiers. La solidarité, ça ne veut pas dire avoir des milliards. Hein. La solidarité, c'est de l'humanisme avant tout. La solidarité, c'est d'être là, présent. Tu peux voir une personne qui n'a rien du tout, mais si tu es à ses côtés, il va oublier qu'il n'a même pas de sous. Il va oublier qu'il n'a même pas mangé. Donc la solidarité, c'est nous d'abord, avant d'attendre des sous qui viennent de l'extérieur ou des financements. C'est bien d'avoir des financements pour pouvoir réaliser les projets. Mais je pense que c'est la personne, c'est l'humanisme qui peut vraiment faire 50% ou 60% de la solidarité. Moi, c'est comme ça que je vois les choses.

Solidarité internationale, la fin d'un modèle. Alexandre Hérault, Yvon Croisier. Premier épisode, l'aide humanitaire sans les États-Unis.

0: 20 janvier 2025, cérémonie d'investiture du 47e président des États-Unis.
1: Ladies and gentlemen, the president-elect of the United States, the Honorable Donald John Trump.
2: Ça y est, il est de retour. Le 47e président des États-Unis, Donald Trump, a prêté serment ce midi au Capitole. Devant une foule triée sur le volet, composée notamment de milliardaires et de son ancien rival, Joe Biden, il s'est empressé d'annoncer une série de décrets pour faire table rase des années démocrates.
3: Un retour triomphal pour Donald Trump, 4 ans après avoir été chassé du pouvoir.
4: I, Donald John Trump, do solemnly swear.
3: Une assermentation traditionnelle, mais le premier discours du 47e président, lui, ne l'était pas.
5: We will dream boldly. And nothing will stand in our way because we are Americans. The future is ours, and our golden age has just begun. Thank you. God bless America. Thank you all. Thank you.
6: Une danse de la victoire. Un déhanché en smoking, sabre à la main. Voici comment Donald Trump fête son nouveau statut de commandant en chef des armées américaines. C'est devant ses électeurs que Donald Trump signe ses premiers décrets.
7: Imaginez Biden faire ça ? Je crois pas.
6: Le premier pour annuler 78 textes de son prédécesseur. Les suivants pour suspendre les régularisations des immigrés, geler les embauches des fonctionnaires fédéraux, sortir des traités internationaux sur le changement climatique.
8: Voici pour le retrait des accords de Paris.
6: Chaque paraphe est acclamé par ses supporters.
8: Merci, Monsieur le Président. Nous allons économiser 1 000 milliards de dollars.
6: Et Donald Trump, de jeter à la foule ses stylos, tel une rockstar. Il signe ensuite une nouvelle série de décrets, sortis de l'OMS, état d'urgence aux frontières.
9: C'est un choc planétaire que les ONG n'avaient pas vu venir. Fin février, l'administration Trump suspend 92% des financements de l'USAID, l'agence d'aide au développement, qui finance près de 6 000 projets et pèse la moitié de l'aide humanitaire mondiale.
10: Nous avons aussi mis fin à l'escroquerie gauchiste connue sous le nom d'USAID. Le nom de l'agence a été retiré de son ancien bâtiment et cet espace accueillera désormais les agents des douanes et de la patrouille frontalière. C'est pas mal, non ?
9: Ces coupes interviennent dans un contexte de multiplication des crises à travers le monde, avec notamment 120 conflits armés en cours. L'ONU estime aujourd'hui que 300 millions de personnes, dont la majorité en Afrique, ont besoin d'une assistance humanitaire.
11: Avec Ronnie Broman. Ronnie Broman, en 60 ans de parcours et d'action au sein de la planète humanitaire, j'aime bien l'appeler comme ça, au milieu des doutes et des dilemmes, traversés toutes ces années, comment vous positionnez votre curseur ou votre baromètre intérieur lorsque vous apprenez le 20 janvier 2025 le démantèlement de l'USAID par ce décret présidentiel américain, dans quel état on vous trouve ?
12: Mais j'étais à la fois consterné et surpris, mais surpris de ma propre ignorance. Parce que j'avoue, tout en étant un bon connaisseur des questions de l'aide internationale, de la géopolitique, de l'assistance, etc., j'avoue que je n'avais pas conscience, moi-même, du montant de l'aide américaine, de la proportion énorme qu'occupait l'aide américaine dans l'aide en général, près de 45%. Et donc je m'en voulais d'avoir ignoré cela, donc... La part plus que prépondérante, la part énorme de l'Amérique dans l'aide internationale était un problème, parce qu'à partir du moment où vous dépendez à ce point d'un seul donateur, vous dépendez de ses caprices, de ses tocades, de ses éventuels retournements, et c'est exactement ce qu'on a vu. Donc j'ai vu ce point de fragilité extrême de l'aide internationale, d'un seul coup, mis en évidence. Et puis, l'autre, c'était l'autre sentiment très intimement mêlé au premier, qui était la consternation, parce que j'ai évidemment tout de suite, comme tous mes collègues dans le monde de l'aide, compris que beaucoup de gens allaient souffrir. Mais d'une certaine manière, je pense quand même qu'il y a quelque chose de salutaire là-dedans. Il y a une sorte de bulle américaine qui vient d'exploser et qui incite à une répartition, à une redistribution des enjeux de l'aide qui est plus conforme à ce qu'est la réalité internationale. Les États-Unis n'ont pas à tenir près de la moitié de l'aide, du soutien de la solidarité internationale entre leurs mains. C'est très malsain. Mais ce qui aurait été idéal, si j'ose dire, c'est une diminution progressive. C'est une façon de faire qui laisse aux acteurs la possibilité de se retourner. Et ça, évidemment, c'est le cadet des soucis de Trump et de son administration. Ils ont agi comme les brutes qu'ils sont, et malheureusement, nous sommes maintenant confrontés à cette situation.
13: Bonjour, moi c'est Véronique de Geoffroy, je dirige le groupe Urgence Réhabilitation Développement, qui est un think tank indépendant spécialisé dans les situations de crise, de crise humanitaire. Voilà, ça fait 30 ans qu'on existe. On est une quinzaine de chercheurs et on documente les situations de crise. Et du coup, on accompagne le secteur de l'aide internationale depuis 30 ans. On est basé dans la Drôme provençale. Et on travaille sur des questions internationales.
14: C'est pour ça que derrière nous, il y a des bruits d'enfants, non pas parce que vous êtes dans la Drôme, mais n'ayant pas de bureau à Paris, il faut bien trouver des petits espaces qui peuvent accueillir ce micro tranquillement. J'allais dire, Véronique de Geoffroy, qu'est-ce que vous n'aviez pas vu venir ?
13: Alors j'avoue qu'on n'avait pas du tout imaginé la violence et la rapidité des transformations du secteur de l'aide internationale. Nous, on en avait parlé en 2019, on avait fait un travail de prospective sur la multiplication des crises, les risques d'effondrement et quel rôle pour les acteurs de la solidarité internationale dans ce contexte. Et un des scénarios sur lequel on avait travaillé, c'était l'archipélisation des sociétés, un renfermement des sociétés sur elles-mêmes et du coup une remise en question des règles de droit international, de la coopération en général, par peur, par besoin de réorienter les ressources nationales sur les contextes les plus proches, quoi, sur le territoire de chaque État. Et donc, on avait envisagé ce scénario-là et on avait parlé, il y aura peut-être un moment où les États arrêteront la coopération internationale et se recentreront sur les enjeux nationaux. Et c'était une hypothèse, mais qu'on avait placée à, je sais pas, on était à 2040, 2050, avec le réchauffement climatique, les guerres d'accès aux ressources pétrolières et autres ressources qui deviennent de plus en plus rares. Mais effectivement, quand Trump a pris le pouvoir, et pourtant il l'avait dit, on n'y a pas cru. Et du coup, en toute humilité, nous, comme toutes les organisations et nos partenaires, on s'est retrouvés estomaqués quand on a vu cette décision. Et en plus, symboliquement, un des premiers décrets pris par Trump. Il y a quelque chose quand même d'un message symbolique très très fort envoyé au monde entier, quoi.
15: Moi, je suis Kevin Goldberg, je suis directeur général de Solidarité Internationale depuis 5 ans et demi à peu près. Une ONG humanitaire dont le siège est en France, qui a plus de 40 ans d'existence et qui, bon an mal an, parvient à aider plus de 5 millions de personnes tous les ans autour de la planète. On travaille beaucoup sur la question de l'accès à l'eau. Donc, l'eau, c'est aussi l'assainissement, c'est l'hygiène, c'est tout ce qui va permettre de faire reculer les maladies qui sont liées à l'eau. On travaille aussi sur la question de l'alimentation et notamment la lutte contre l'insécurité alimentaire, la lutte contre la faim et enfin la question de l'abri, de l'habitat, le fait que les gens aient un endroit où habiter quand bien même ils font face au pire.
14: Alors c'est combien de pays, c'est combien de salariés, c'est combien de bénévoles ?
15: Alors dans l'histoire de l'organisation, on a été déployé dans plus de 50 pays, c'est 2600 salariés aujourd'hui et relativement peu de bénévoles. On est une organisation qui est très professionnalisée dans son fonctionnement. Ça s'explique notamment par le fait que dans les endroits où on intervient, les zones les plus en crise et les lignes de front de ces différents conflits, c'est difficile d'envoyer des personnes qui sont bénévoles, volontaires. Le salariat, de facto, s'est imposé comme mode de fonctionnement dans cette partie-là de l'humanitaire.
11: 20 janvier 2025, dans le bureau ovale, il y a Donald Trump et une armada de décrets qu'il va signer, dont celui qui va démanteler l'USAID. Kevin Goldberg, comment vous apprenez la chose et vous vous rappelez de votre réaction ?
15: Alors j'étais dans ces bureaux au siège de l'association. Ça a mis un peu de temps à arriver en pleine figure d'une certaine façon, puisque les premiers décrets ne sont pas très clairs. Ce qu'on a comme premier choc, et pour le coup c'était un choc vraiment violent, c'est plutôt l'application du décret par Marco Rubio, qui annonce ce qui, côté européen, était donc le soir d'un vendredi, ce vendredi de la semaine où Donald Trump commence donc son deuxième mandat. Ils annoncent le gel de tous les projets financés par les États-Unis via leur aide étrangère.
16: Marco Rubio, secrétaire d'État, 4 février 2025. Il y a des actions que nous menons par l'intermédiaire de l'USAID et que nous devrions continuer à mener et que nous continuerons à mener. Mais tout ce qu'ils font doit être en accord avec l'intérêt national et la politique étrangère des États-Unis. Or, l'attitude que l'USAID a adoptée au fil des ans est la suivante. Nous sommes indépendants de l'intérêt national. C'est ridicule. Il s'agit de l'argent des contribuables. Chaque centime que nous dépensons en aide étrangère doit servir et s'aligner sur l'intérêt national et la politique étrangère des États-Unis. Il ne s'agit donc pas de mettre fin au programme mené par l'USAID en soi. Certaines de ces actions sont louables. Il s'agit de la manière dont elle fonctionne en tant qu'entité. Elle est censée suivre les orientations politiques du département d'État. Lorsque vous posez des questions, lorsque vous essayez d'aller sur place pour comprendre en quoi consiste ce programme, qui reçoit l'argent, pourquoi a-t-il été financé, pourquoi faisons-nous cela, leur attitude est la suivante. Nous n'avons pas à vous rendre des comptes, car nous sommes indépendants. Nous ne rendons de comptes à personne.
15: Ce qu'on comprenait, c'est que tout ce qu'on était en train de faire, il allait falloir qu'on arrête. Soulever les stylos, arrêter les camions. Concrètement, on ne finance plus. Et donc, pour nous, acteurs humanitaires qui dépendons de cette aide publique pour agir auprès des populations, c'est l'incompréhension complète.
11: Cette dépendance, elle s'exprime comment ?
15: L'aide humanitaire, ça coûte très peu cher rapporté au nombre de personnes aidées. Mais au global, vu le nombre de personnes qui ont besoin d'aide aujourd'hui, pour 2026, 240 millions de personnes, ce sont des fonds publics qui permettent d'atteindre ce niveau d'aide, aux côtés de fonds privés qu'on arrive à mobiliser et qu'on s'efforce d'aller chercher autant que faire se peut. Dans ces fonds publics, les États-Unis, première puissance mondiale, premier pays le plus riche du monde, annoncent du jour au lendemain, je suspends tout.
11: En somme, ça représente quoi ?
15: En somme, au global, on était autour de 15 milliards, sur, encore une fois, la seule aide humanitaire, ce qui a ensuite été démantelé et transformé, c'est toute leur aide au développement. L'aide humanitaire, c'est une composante de l'aide au développement. Après, ça a été très flou. C'est-à-dire qu'ils nous ont ensuite dit, finalement, on pouvait continuer tout ce qui est absolument essentiel à la sauvegarde de la vie humaine. Alors là, on s'est dit, nous, tout ce qu'on fait, c'est vraiment essentiel à la sauvegarde de la vie humaine. Donc en fait, on va pouvoir recommencer et rouvrir les robinets. Puis on a eu, tout ça, à chaque fois, il y avait des semaines d'incertitude, des messages, des mails qui disaient, en fait, ce projet-là, il faut l'arrêter. Et ça n'avait aucune forme de cohésion, parce qu'un projet, il fallait arrêter, le lendemain, celui d'à côté, on pouvait le continuer. Il n'y avait pas de rationalité derrière tout ça. Il y avait un gros coup de hache dans l'ensemble des programmes qui étaient soutenus, avec peut-être un regard géographique, puisqu'il y a des zones dans lesquelles ils nous ont dit stop, et d'autres où ils ont dit finalement on pouvait continuer. Mais même ce regard géographique, on ne l'a pas compris. Quand ils nous ont dit d'arrêter au Mozambique, on s'est dit mais le Mozambique, on ne parle pas d'un pays comme par exemple le Venezuela, l'Afghanistan ou le Yémen, dans lequel il y avait des enjeux de diplomatie forts pour les États-Unis. Le Mozambique, on y intervenait avec un partenariat assez établi et développé avec les des acteurs américains qui maniaient jusqu'à présent l'aide humanitaire américaine, qui comprenaient très bien ce qu'on faisait, qui nous faisaient confiance. Et du jour au lendemain, clac, on arrête tout.
14: Est-ce qu'aujourd'hui, un an plus tard, bien un an et demi plus tard, on sait ce que ça a provoqué sur le terrain ?
15: C'est pas facile de compter. De compter le nombre de victimes qu'une décision budgétaire prise à Washington aura créée autour du monde. On parle de 22 millions de victimes. Si les coupes se maintiennent dans la durée, et ces victimes sont notamment liées à ce qu'on appelle des morts évitables d'un point de vue maladie, donc concrètement des personnes qui effectivement n'auront pas accès à des antiviraux, à des vaccins, à des soins. Sur notre métier par exemple, qui est celui de l'accès à l'eau, comment est-ce qu'on fait pour vraiment compter le fait que dans telle zone, on n'aura pas réussi à faire le forage qui aurait permis d'amener de l'eau potable, qui aurait permis d'éviter telle et telle épidémie de choléra ? Comment est-ce qu'on arrive à prouver que dans tel endroit, les gens n'auraient pas eu à fuir et donc à faire face à des conditions dantesques parce qu'ils auraient continué à cultiver leurs champs et donc à avoir un minimum de quoi manger, de quoi vivre ? Tout ça, c'est des éléments qui sont difficiles à comptabiliser. Et en plus, les acteurs qui comptent ont aussi été affectés. Un des sites qui sert à répertorier les lieux où il y a des famines autour de la planète a été inaccessible pendant plusieurs mois. Concrètement, il n'y a plus personne qui payait ce budget. Les choses se sont un peu remises en place. Et faut bien voir que finalement, le secteur a une forme d'agilité. Ça fait partie de notre métier. On passe notre temps à réagir à nouvelles urgences. Donc beaucoup de nos mécanismes d'analyse, de surveillance, des évolutions des situations, etc., ont quand même pu petit à petit redémarrer dans un mode que je qualifierais de dégradé, c'est-à-dire que l'information, elle est moins bonne, on est moins au clair sur ce qui se passe, on a moins de moyens pour aller voir, moins de moyens pour analyser les évolutions, mais on a quand même toujours une grille de dans tel endroit on voit telle maladie se développer, dans tel endroit on voit que la faim gagne des points, etc.

0: C'est bien, Thomas Derman, roi d'avoir un bureau panoramique. On peut situer là où on est, et on est au cœur, ici, dans votre bureau, de ce qui se passe, de ce qui se trame, dans ce hub, ou cette plateforme humanitaire. Je pense, à côté de vos bureaux d'écho, il y a tout le monde.
1: Tout à fait. Les Almadies concentrent un petit peu l'entièreté de la communauté humanitaire, de ce qui se passe en Afrique de l'Ouest. Les agences des Nations Unies sont là autour de nous, les ONG nationales, internationales également, et nos collègues bailleurs de fonds sont également présents ici à Dakar.
0: ECHO, c'est le service d'aide humanitaire de la Commission européenne, et j'imagine que, puisque vous en êtes le chef du bureau ici, régional, il y a l'envie tout de même de présenter ce à quoi vous servez, encore et toujours, et puissamment, puisque l'Union européenne reste, en matière d'aide au développement, le principal bailleur, il me semble, si je ne me trompe pas.
1: Effectivement, ECHO, E-C-H-O, comme on dit, ECHO est le bailleur humanitaire de l'Union européenne. Et notre action consiste à financer les agences des Nations Unies spécialisées dans l'aide humanitaire, les ONG internationales, le mouvement de la Croix-Rouge. On fait en sorte que l'argent des contribuables européens soit bien utilisé pour mettre en œuvre des projets humanitaires ici dans la région sur toutes les catastrophes naturelles et les zones de conflit.
0: Quand vous avez regardé, comme tout le monde, les premiers décrets présidentiels pris par Donald Trump le 20 janvier 2025, vous vous êtes dit, voilà, ça tremble, c'est le 11 septembre pour la planète humanitaire.
1: Les décisions qui ont été prises, effectivement, ont été relativement brutales. Certes, le secteur humanitaire avait besoin, peut-être, en son sein, d'un petit coup de pied aux fesses, si on peut dire. Mais la brutalité avec laquelle les décisions ont été prises fait que beaucoup de personnes vont rester aujourd'hui sans assistance. Les besoins humanitaires n'ont de cesse que de croître. Et malheureusement, les financements internationaux, tous, pas seulement les Américains, mais beaucoup d'autres bailleurs ont réduit leurs enveloppes budgétaires. Et du coup, les besoins augmentent et les financements ont du mal à suivre. Donc c'est effectivement une situation relativement difficile, et pas seulement sur le secteur humanitaire, mais aussi sur le secteur de l'aide au développement, qui est aussi fortement amputé. Et du coup, énormément de personnes vont se retrouver dans le besoin, que ce soit en Afrique de l'Ouest et en Afrique centrale, mais aussi partout sur les autres théâtres humanitaires.
0: J'ai envie de revenir sur ce petit coup aux fesses qu'on avait peut-être besoin d'évoquer, peut-être besoin de donner. Mais comment en parler de la situation qui était de toute façon là, bien avant l'annonce du démantèlement de l'USAID? Il y avait peut-être quelque chose qui nécessitait, si je comprends, si je lis un peu entre les lignes, que cela bouge.
1: Avant de répondre à votre question, il y a quelque chose qui est, je pense, très important de rappeler, c'est l'aide humanitaire, c'est primordial pour la société humaine, c'est un ciment de l'humanité, c'est quelque chose qui fait partie de l'ADN de nos sociétés. Sans aide humanitaire ou sans assistance, sans entraide, on perd le fil de qui nous sommes, nous, êtres humains sur la planète. Donc aujourd'hui, voir ces coupures de fonds, c'est avant tout une douleur, c'est avant tout un déchirement. Néanmoins, il est vrai que depuis une vingtaine d'années, je veux dire à peu près, on va dire, on note un petit peu une professionnalisation du secteur de l'humanitaire, et avec cette professionnalisation, en quelque sorte, le cerveau a pris un peu le pas sur le cœur dans la dynamique humanitaire. Or, le cœur est primordial dans notre métier. Et le cerveau fait en sorte qu'aujourd'hui, on regarde un peu l'aide humanitaire comme un business. On est passé de quelques milliards d'euros il y a une vingtaine d'années à un business de 43 milliards de dollars, pardon, je parle en euros, mais en dollars, 43 milliards de dollars sur l'année 2022. Donc, ce secteur s'est professionnalisé, mais aussi est devenu un vrai business. Et du coup, on perd un petit peu le fil parfois de ce que devrait être la raison même de l'assistance, c'est-à-dire aller aider les personnes qui sont en difficulté. C'est un peu comme une bombe qui serait tombée sur cette planète humanitaire, en quelque sorte, et la poussière n'est pas encore redescendue, en fait.
0: Vincent Pradier, vous observez ce monde, cette planète de l'humanitaire, mais c'est aussi tout ce qui se mélange autour de ce qu'on appelle la solidarité internationale. Donc c'est aussi la question de l'aide au développement. Tout ça fait que, des fois, on ne sait plus tout à fait de quoi on parle quand on parle d'humanitaire.
2: Souvent, c'est confondu, effectivement, le secteur des ONG, le secteur humanitaire, la solidarité internationale. J'ai tendance à dire qu'on parle à la fois d'un secteur et d'un type d'organisation. Il y a un secteur global de la coopération internationale qui regroupe un certain nombre de types d'activités, ce qu'on appelle l'aide au développement, qui est en fait une activité plutôt de coopération entre États ou entre États et organisations multilatérales comme l'Organisation des Nations Unies, l'Organisation mondiale de la santé dont on parle un peu en ce moment. Et après, il y a des types d'activités qui sont plutôt portées par des ONG, donc des organisations non gouvernementales, comme en partie l'aide humanitaire, qui en fait est plutôt une activité, on va dire, d'urgence ou de soutien à des situations de crise et de vulnérabilité particulières, représentées par des ONG qui sont assez connues dans le débat public, comme les grandes ONG type Médecins Sans Frontières, Médecins du Monde, Action contre la faim. Mais en fait, il y a toute une série d'autres ONG, en France et à l'international, qui ne travaillent pas que sur les questions humanitaires, qui vont travailler sur des problématiques agricoles, des problématiques éducatives, des problématiques de protection de l'environnement. L'humanitaire, c'est un secteur et un type d'organisation parmi ce secteur de la coopération internationale et ce type d'organisation que sont les organisations non gouvernementales.
0: Le HCR, le Haut Commissariat des Nations Unies pour les réfugiés, ici à Dakar, a une antenne, évidemment, un bureau dont vous êtes à la direction. Andrew Willy, j'aimerais que vous m'exposiez la mission ici du HCR.
3: Moi, je suis le directeur régional adjoint. Oui, en fait, ça s'appelle un bureau régional et on couvre les pays de l'Afrique de l'Ouest et centrale. Et donc notre rôle, c'est d'assurer une cohérence stratégique entre toutes nos opérations de la région et aussi de donner un support technique aux différentes opérations.
0: Finalement, ça nous renvoie 30 ans en arrière, Andrew Willy, au moment où le jeune homme qui allait endosser sa carrière dans l'humanitaire rejoint ces fameux corps de la paix, ces troupes de la paix, les Peace Corps. Que représentaient ces soldats de la paix que vous aviez rejoints alors ?
3: Oui, effectivement, j'ai débuté ma carrière au corps de la paix américain, en Mauritanie. Je venais tout juste de sortir de l'université avec une ouverture vers le monde. J'avais très envie de venir en Afrique. Et on avait un rôle à toute petite échelle. On était affectés dans des petits villages, dans différents endroits en Mauritanie. Moi, j'étais à Rosso, à la frontière avec le Sénégal. Et là, je jouais un rôle de soutien aux activités agricoles, améliorer les techniques agricoles dans une période où la sécheresse était en train de s'épandre.
0: On les associe beaucoup, ces soldats de la paix, ces Peace Corps, ce qui a été aussi la création en 1961 de l'USAID par John Fitzgerald Kennedy. Est-ce qu'il est possible de replonger en arrière et justement, lors de la prise de fonction de votre président, Andrew Willy, Donald Trump, le 20 janvier 2025, de se rappeler que dans ce décret, c'est un des 9 premiers décrets présidentiels signés, il va y avoir presque la mise à mort d'une agence légendaire comme l'USAID. Vous avez pensé quoi quand vous avez vu ça, en tant qu'Américain d'abord, pas en tant forcément que co-directeur ici du bureau de Dakar, du commissariat aux réfugiés?
3: Encore une fois, l'aide au développement reste essentielle. Et il faut que les gouvernements continuent à faire preuve de cette solidarité, à investir dans le développement.
0: Pas de commentaire sur cette annonce brutale qui a provoqué ce qu'on appelle parfois le 11 septembre de l'humanitaire.
3: Je dirais peut-être pas ça comme ça, mais c'est vrai que quand des gouvernements diminuent des budgets, ça a des impacts concrets sur l'aide humanitaire, l'aide au développement sur le terrain. Nous, dans cette région, on a été obligés de diminuer de façon importante nos opérations. certaines opérations, bon, dans la région, ça a varié de 30 à 60% de réduction budgétaire. On a éliminé plus de 750 postes dans la région. 750 personnes ont perdu leur travail. Mais plus important que ça, c'est les bénéficiaires de nos activités qui n'ont plus, dans certains cas, accès à l'éducation, accès à des services de santé ou qui arrivent aujourd'hui dans des pays d'asile et il n'y a pas les budgets pour même les donner une assistance d'urgence. Donc ce sont les impacts concrets des diminutions budgétaires.
0: Je vais vous mettre dans l'embarras, celle-là vous ne l'avez pas vu venir comme question, Andrew Willey, mais vous diriez quoi à Donald Trump s'il était là en train de boire le café en face de l'océan avec nous ?
3: Si Donald Trump était devant moi aujourd'hui, je lui parlerai des besoins humanitaires et de développement dans cette région. Je mettrai un accent sur l'importance du développement, d'aide au développement pour renforcer les efforts de ces gouvernements de la région de faire face aux crises, de faire face aux déplacements forcés. Mais je lui parlerai surtout de l'espoir, de cette solidarité qui existe encore dans la région et de pourquoi cette solidarité reste essentielle.
0: Dans ce fracas-là de l'annonce et surtout de la signature effective de cette ordonnance exécutive 14169, c'est son numéro, qui impose une suspension de 90 jours sur l'aide étrangère des États-Unis. Le tremblement, la stupeur, peut-être même la peur tout court du milieu que vous observez, Vincent Pradier, celui de cette planète humanitaire.
2: C'était un moment un peu particulier parce que, d'une certaine manière, le pire qui était craint advenait, d'une certaine façon. Comme d'autres, je pense que c'est moins un moment nouveau qu'un moment révélateur. C'est-à-dire qu'il y avait un certain nombre de tensions qui coexistaient au sein du secteur de la coopération internationale et de l'aide humanitaire et donc des ONG humanitaires. Une augmentation très forte du nombre de ressources mobilisées par les ONG européennes pour l'aide humanitaire, en fait qui n'était plus viable ou plus tenable ou en tout cas qui était questionnée. Et il y avait un certain nombre de pré-secousses, pour le dire comme ça, qu'on avait pu observer. Je pense par exemple au départ fracassant de la France au Mali en novembre 2020, suivi pas très longtemps après, par un certain nombre de dynamiques similaires au Burkina Faso, puis au Niger. Et en fait, d'une certaine manière, peut-être que les ONG et les acteurs de l'aide humanitaire étaient un peu aveugles ou ne voulaient pas voir qu'un certain nombre de critiques qui ont justifié l'action de Donald Trump étaient quand même, somme toute, assez légitimes. S'il ne l'avait pas prise, elle serait arrivée sous une autre forme quelques années plus tard. Donc d'une certaine manière, c'est un peu un sparadrap qu'on retire très rapidement, mais il fallait quand même retirer ce sparadrap, quoi.
0: Sauf que en dessous là du sparadrap qu'on retire, à partir du 28 janvier 2025, la planète humanitaire reçoit au cas par cas ces exemptions aux suspensions des financements s'appliquant aux activités vitales. On commence à compter, à mesurer les dégâts au sein même de certaines organisations. Certaines vont fermer leurs portes. Je ne parle même pas de la fermeture de l'USAID et de la réduction plus que significative de leur personnel. Il y a des dégâts.
2: Oui, alors je pense que les premiers dégâts, et c'est ceux qui sont les plus douloureux, c'est d'abord pour les personnes qui étaient ce qu'on appelle les bénéficiaires de l'aide. Moi, j'aime pas trop ce mot-là, mais les personnes qui étaient destinataires de l'aide internationale. Par exemple, Coordination Sud, dans une étude publiée en novembre 2025, estimait à peu près 15 millions de personnes qui étaient potentiellement des bénéficiaires de l'aide humanitaire française qui n'avaient plus accès à cette aide-là. Le deuxième impact, je ne dis pas qu'il est moins important, mais d'une certaine manière, c'est un impact aux normes. C'est-à-dire que effectivement, c'est un certain nombre de coupes dans les ressources des ONG qui se traduisent par des licenciements. Alors d'abord, les premiers licenciements, ça a été beaucoup sur les terrains d'intervention. Dans la même étude de Coordination Sud, on cite à peu près 10 000 postes supprimés, soit un cinquième du nombre de postes en 2025. Sur ces 10 000 postes, la plupart, c'est des personnes qui vivent dans les territoires d'intervention. C'est des personnes qui sont dans les pays dits du Sud, comme on dit. Et on a une part de personnes qui perdent leur emploi au Nord, donc des salariés d'ONG à Paris et ailleurs. Et donc ça, c'est le troisième type d'impact. Non pas qu'il n'est pas important, parce que je pense que c'est compliqué aujourd'hui, notamment quand on est un gestionnaire d'ONG, un dirigeant d'ONG. Les plus grands ont dû gérer des plans sociaux et ça s'est fait dans la douleur et ça s'est fait de manière assez dure pour les personnes qui ont perdu leur emploi. Et ça crée par ailleurs des tensions sur un secteur, un marché de l'emploi qui est déjà en tension. Donc bien évidemment, c'est problématique. Mais d'une certaine manière, c'est un problème aux normes. Et des échanges que je peux avoir avec des ONG au Sud, beaucoup disent « mais en fait, la crise humanitaire, c'est surtout une crise des acteurs humanitaires aux normes ». C'est ça qui doit nous interroger.
4: 4 février 2025.
5: L'USAID, plus gros pourvoyeur d'aide internationale au monde, est à l'arrêt. Ce lundi, les employés ont été appelés à rester chez eux, après qu'Elon Musk a annoncé que cette agence allait fermer. En réponse, une cinquantaine de personnes ont manifesté devant le siège de l'organisation à Washington.
6: USAID est la principale agence de développement dans le monde et personne n'a élu Elon Musk pour la démanteler. Nous allons nous battre par tous les moyens possibles, devant les tribunaux, dans l'opinion publique, dans les couloirs du Congrès et ici même à USAID.
5: Parmi les arguments avancés contre cette agence, une volonté de réduire les dépenses publiques, mais aussi des désaccords idéologiques.
7: J'adore le concept de l'USAID, mais ils se sont révélés être des fous radicaux de gauche. Le concept est bon,

0: ONG financées par le plan d'urgence contre le sida ne peuvent pas fonctionner sans ce financement. Beaucoup de personnes du secteur qui travaillent dans le domaine du VIH, d'une manière ou d'une autre, se demandent ce qui va arriver.
1: Qui nous parle ?
2: Je m'appelle Abdoulaïka. Je travaille à Soltis en tant que coordonnateur du projet Sansas, qui est un projet sur la santé reproductive des ados au Sénégal. Donc, au projet intervenant dans les régions, dans la région sud, notamment à Sédiou et également dans la région de Thiès.
1: Et ce projet Sansas sur la santé, la planification familiale, les violences sexistes et sexuelles, l'éducation complète à la sexualité, les mariages d'enfants précoces et forcés. Vous touchez là des choses qui sont très sensibles dans ce pays, des choses qui sont même parfois tabous au sein d'une société à 95% musulmane d'ailleurs. Et c'est pas qu'un détail. Comment vous maniez justement cette approche entre ce qui peut, ce qui doit, ce qui pourrait être fait et dit?
2: Je pense que les questions de sexualité sont toujours tabous dans toutes les sociétés, globalement, dans toutes les sociétés. Et ce qui est important, c'est de poser le débat avec les communautés. Si vous regardez les données sur les grossesses précoces en milieu scolaire, vous regardez un peu les violences, tout ce qui est mutilation génitale féminine, vous regardez globalement les violences basées sur le genre, naturellement, la communauté se dit il faut protéger ces jeunes. Si vous regardez la question de l'accessibilité des jeunes aux structures de santé, qui sont problématiques liées à un substrat culturel qui fait qu'il y a des blocages, les gens se disent qu'est-ce qu'il faut faire par rapport à ces acteurs qui vont devenir demain des leaders. Il est important aujourd'hui que tout le monde puisse mettre la main à la pâte. Et c'est l'occasion de remercier la coopération française, notamment l'AFD, qui a financé ce projet, qui nous a permis aujourd'hui de booster beaucoup d'indicateurs et raison pour laquelle nous avons la chance de continuer ce projet jusqu'en 2030 avec un appui complémentaire de l'Agence française de développement et en lien aussi avec la Fondation Gates. C'est pour dire que véritablement, il y a quelque chose qui se fait. C'est pas facile, mais c'est une fenêtre d'opportunité pour changer les choses.
1: Abdoulaïka. Le 20 janvier dernier, quand vous avez vu le président nouvellement élu pour son deuxième mandat, Donald Trump, signer, vous êtes dit quoi? On rentre dans une nouvelle ère de turbulence, il va falloir tout revoir?
2: En fait, c'est une nouvelle ère d'incertitude. D'incertitude pour les programmes, que ce soit même au niveau agriculture, santé, mais restons un peu dans ce domaine de la santé. Avec cette diminution des financements, ça impacte sur beaucoup de choses. Sur la création de la demande, sur la prévention, sur la prise en charge, sur l'achat des intrants et autres. Aujourd'hui, nous avons des pays qui sont dans un process de développement. Et ces pays ont besoin d'être appuyés, je parle de l'aide au développement. Et cette aide au développement a l'avantage de booster. Et c'est important que cette aide puisse continuer. C'est important. Maintenant, comment montrer aux différents acteurs, que ce soit les acteurs du Nord, que cette aide impacte quelque part? Et aujourd'hui, c'est là où il faut aller, montrer que ça impacte sur la vie des femmes. Ça impacte sur le vécu des adolescents, sur l'avenir de ces adolescents, qui aujourd'hui vont porter le développement de manière globale. Aujourd'hui, quand on regarde les objectifs de développement durable, il est important que tous les pays puissent s'allier ensemble pour arriver véritablement à avoir un monde meilleur. Et avoir un monde meilleur, ce n'est pas seulement avoir un monde où le Nord se développe et on laisse le Sud. Il faut qu'il y ait une interaction pour arriver à avoir un mouvement d'ensemble et développer un peu toutes les contrées du monde. Et c'est là où la raréfaction des ressources impacte réellement. Donc cette aide, elle est extrêmement importante. Je me rappelle un peu de cette belle phrase du président Abdou Diouf à l'époque. On lui demandait quel est l'intérêt de l'Europe à vous aider. Il avait bien répondu en disant « si vous ne nous aidez pas, ce n'est pas une menace, mais les gens vont déferler vers l'Europe, vont déferler. » Ça veut dire que les gens vont traverser les océans, vont traverser les mers et autres pour aller en Europe, pour aller en Amérique, pour chercher, parce que l'être humain a besoin de bien-être, de richesse, etc. Et là, il est important qu'on puisse le faire au niveau de nos communautés. Mais je pense que cette solidarité internationale, Nord-Sud, elle doit continuer pour changer un peu ce que nous sommes en train de faire.
1: Quelque chose qui vous ferait, pour terminer, Abdoulaïka, le plus peur, c'est qu'on finisse par observer que l'aide accordée se politise de plus en plus. On va choisir de donner à tel, mais plus à un tel.
2: Je pense qu'il y a quelqu'un qui disait « les États n'ont pas d'amis, les États n'ont que...

0: des intérêts, si je me trompe. Et quelque part, ça pourrait se comprendre qu'un État dise que avec tel pays, on n'a pas les mêmes orientations, l'aide de ce pays va aller dans telle direction. Mais c'est là où les organisations de la société civile globalement doivent intervenir.
1: On a atterri où, Adeline Benita, ici à Dakar? C'est ce qu'on appelle un hub. Je ne sais pas du tout s'il y a une traduction en français.
2: Je ne pense pas qu'il y ait une traduction de fond en français. Si on prend un peu l'architecture de l'humanitaire, on va dire depuis le terrain vraiment au plus proche des populations, les gens qui sont là, qui implémentent des projets, etc. Donc au niveau régional, on a dans le monde plusieurs hubs. Dakar fait partie de ces hubs, on va dire. Et donc qui regroupent en général un hub dans l'humanitaire. On entend des représentations régionales d'organisations qui couvrent plusieurs pays. Donc on va retrouver des représentations régionales de bailleurs de fonds, d'ONG humanitaires, de représentations diplomatiques, d'agences des Nations Unies, etc., qui forment ce qu'on appelle un hub.
1: Vous avez envie de nous décrire la situation, de quelle manière, vous qui les connaissez, au sein de la FONGA, ce forum qui est là pour un peu fédérer les ONG de tous les pays qui sont dans cette région?
2: Je pense que, en fait, la réalité, c'est qu'elle est de plus en plus compliquée. Pas seulement... Alors, je pense que les acteurs humanitaires, aujourd'hui, ils interviennent dans des contextes complexes, parce qu'il y a des instabilités politiques, il y a de l'insécurité, il y a beaucoup d'acteurs qui interviennent sur le même terrain et pas tous avec les mêmes agendas. Et au milieu de ça, ceux qui souffrent en premier de tout ça, c'est les populations. Et les acteurs humanitaires doivent naviguer dans cet environnement qui est de plus en plus complexe et avec aussi de plus en plus de difficultés à faire accepter l'aide humanitaire auprès des autorités. On est dans des pays où la crise dure depuis très longtemps, où c'est une crise qui dure, avec des populations qui continuent toujours plus à souffrir, où on n'a pas l'impression au final de réussir à faire quelque chose, à avoir un impact durable sur la résilience des populations.
1: Quand on parle du Tchad, on parle du Mali, entre autres.
2: Du Mali, du Burkina Faso, du Niger, du Tchad, du Nigeria, du Cameroun, de la Centrafrique, du Congo. Je pense qu'on peut citer, on peut en citer beaucoup.
1: Et le rôle, justement, d'un forum comme le FONGA, l'acronyme signifie quoi, d'ailleurs?
2: Ça signifie Forum des ONG en Afrique de l'Ouest centrale. On est un peu comme un syndicat des ONG.
1: Dans un contexte où tout ce temps, où on a l'impression tout de même que c'est un peu ferme ta gueule ou casse-toi, non? S'il fallait être un peu brutal.
2: Je pense que c'est complètement ça. Non, c'est-à-dire que je pense qu'on est... de plus en plus restreint dans notre pouvoir de défendre les choses, dans notre manière où on peut continuer à se battre pour les populations. On est de plus en plus restreint, d'une part par les autorités qui n'ont pas forcément envie d'une mauvaise presse au niveau international, mais aussi par la pression. Alors on est dans un contexte aussi où il y a une énorme pression sur les ressources. Il y a de moins en moins de ressources, alors je ne dis pas des ressources naturelles, je parle bien des ressources financières. Il y a de moins en moins de financement pour les acteurs humanitaires, pour les acteurs de développement. C'est de plus en plus compliqué, surtout dans cette région par rapport aux autres crises qu'il peut y avoir dans le monde. Et donc je pense qu'il y a aussi cette crainte de s'exprimer et derrière d'avoir des conséquences de ne pas avoir de financement ou d'être mal vu ou carrément, si on parle des autorités, etc., si je parle et je parle sur quelque chose qui n'est pas accepté ou qui n'est pas reconnu comme vrai de la part des autorités, c'est la sortie immédiate. Donc quelquefois on se retrouve dans des dilemmes à devoir accepter de se taire ou devoir accepter certaines conditions pour pouvoir rester auprès des populations ou de tout refuser et de partir. Et donc, d'une certaine manière aussi, d'abandonner les populations. Et voilà. On va dire le démarrage de cette approche a été clairement rattrapé par l'annonce des Américains début 2025, avec des coupes de financement énormes, le démantèlement de USAID, etc., qui a propulsé le Humanitarian Reset dans quelque chose qui devait tout d'un coup être plus guidé par des coupes financières que par la recherche de « on va essayer de faire mieux ». Je pense qu'au final, tout ce processus-là a été clairement impacté par ces coupes. Et au final, si je dois, moi, faire un peu l'état des lieux de ce qu'il en est jusqu'à maintenant, c'est un process qui reste extrêmement top-down, donc où beaucoup de choses sont décidées là-haut, au niveau de New York, et qui n'adresse pas forcément les problèmes de fond. Et je pense malheureusement que ce reset va au final répondre à des impératifs budgétaires, donc va réduire pour coûter moins cher, mais ne va pas forcément faire mieux.
1: C'est le coup de blues aujourd'hui ?
2: Je pense que c'est de plus en plus difficile de rester optimiste sur la capacité d'être encore soutenu au niveau international par des gens qui ont en eux cette responsabilité d'humanité. Donc je pense qu'on se sent à l'heure actuelle un peu seul face à ces agendas, où on essaye vraiment de se battre pour les populations qui meurent, les populations qui souffrent, pour les acteurs locaux qu'il faut supporter, pour tout ça. Et on a très très peu de soutien sur tous ces sujets-là, des soutiens au niveau des États européens, des États du Nord, des États, je pense qu'il n'y en a quasiment plus. Au niveau politique, on est passé sur des agendas à l'heure actuelle où l'aide humanitaire est devenue extrêmement politisée. Donc c'est sûr que dans tout ça, quand on est là depuis maintenant plusieurs années dans cette région et qu'on voit comment la situation s'empire et comment les populations continuent à en souffrir, ça donne effectivement le coup de blues. Mais je pense que malgré tout, on reste... on est là, donc on reste engagé et puis on va continuer à se battre tant qu'on peut.
1: Vincent Pradier, quel mot vous avez vu le plus souvent revenir quand on évoquait ce choc-là? On a parlé parfois de 11 septembre de l'humanitaire. Certains ont même publié des articles, la thèse, s'interrogeant sur la fin de l'aide internationale.
3: Oui, tout à fait. Moi, je trouve que le mot que j'utilise souvent, c'est que c'est, et qui peut être aussi être utilisé par d'autres, c'est un peu l'idée de la fin d'un âge d'or. C'est-à-dire qu'on a eu un âge d'or de l'aide humanitaire entre globalement 2005 et ou 2010 jusqu'à 2023, qui a cumulé, on était à peu près à 200 milliards de dollars en 2023, et les premiers chiffres pour 2025 montrent qu'on est à peu près à 180, 170 milliards, donc on a une chute assez importante. Mais l'action de Donald Trump, c'est un peu l'arbre qui cache la forêt, parce qu'en fait, la France a commencé à couper dans son aide au développement dès 2024, l'Allemagne a commencé à le faire, la Grande-Bretagne a commencé à le faire. Et donc, d'une certaine manière, quand on parle du choc de Donald Trump, je pense que, si on dézoome un peu, c'est plutôt révélateur d'une situation, et c'est ce que je disais tout à l'heure, de multiples tensions qui étaient existantes au sein de ce secteur-là, tensions non résolues, qu'un certain nombre de dirigeants et dirigeantes politiques ont décidé de résoudre en coupant l'aide humanitaire. Mais encore une fois, il n'y a pas que Donald Trump.
1: Et si c'était pas lui, finalement le plus cynique, puisque lui le fait au moins, pourrait-on dire, en analysant la situation de manière ouverte, avec la brutalité qu'il caractérise, mais sinon tout est sourd, tout est tout d'un coup, les concepts de solidarité internationale n'existent plus vraiment dans les nouveaux, on va dire, les nouvelles prérogatives de l'Agence française du développement, par exemple. On parle beaucoup plus aujourd'hui, finalement, de contrats, de win-win. On a l'impression que quelque chose s'est cassé.
3: Bah, là aussi, je pense que ça ne s'est pas cassé si brutalement que ça. Parce qu'en fait, le directeur qui vient de partir, Rémy Rioux, porte cette idée d'investissement solidaire déjà depuis quelques années. Il faut savoir qu'en France, il y a une loi qui encadre un peu ces sujets-là. Et déjà, elle a été votée en 2021. Et déjà, dans les discussions qu'il y avait, c'était avant le Covid, il y avait déjà des discussions autour de, bah, finalement, est-ce qu'il ne faut pas remplacer le mot solidarité ou coopération par investissement, avec cette idée que l'aide a une dimension, et c'est vrai, un peu paternaliste. Il faut rentrer une dimension un peu déjà transactionnelle, partenariale, que se traduirait ce mot investissement. Et ça, c'est des discussions qui existent déjà depuis... Enfin, encore une fois, ce qui était déjà dans le débat il y a quelques années, donc... Ce qui est un peu triste dans tout ça, c'est que l'aide au développement a toujours été, depuis le début, porteuse de plusieurs dimensions. Une dimension de solidarité, une dimension d'influence diplomatique et une dimension d'influence économique. Et à des moments différents de l'histoire, certaines dimensions se sont davantage exprimées que d'autres. Il faut savoir, par exemple, qu'entre les années 80 et jusqu'en 2005, il y avait une très forte dimension économique dans l'aide au développement. L'aide était ce qu'on appelait liée, c'est-à-dire que la France, quand la France investissait ou prêtait de l'argent à un État, par exemple le Sénégal devait passer par des entreprises françaises pour déployer les contrats, par exemple dans la construction d'un tram ou la construction d'une autoroute. Donc l'aide était corrélée à des choix préférentiels d'entreprises du pays donateur. Ça, ça s'est arrêté en 2005. Et d'une certaine manière, ça revient 20 ans plus tard, parce qu'aujourd'hui, eh bien, la France et puis d'autres pays réclament cette idée que quand on donne de l'argent ou on prête de l'argent à un État partenaire, il faut que dans les entreprises qu'ils choisissent, ce soit plutôt des entreprises françaises pour qu'il y ait un retour sur investissement. Donc d'une certaine manière, on revient 20 ans en arrière. Donc c'est ça qui est triste, c'est qu'en fait, la dimension de solidarité, qui à mon sens est une dimension importante parce qu'elle porte en elle cette idée de réparation de l'histoire coloniale, cette dimension a disparu.
1: Profitons, René Roman, de votre connaissance de l'humanitaire, de l'aide et pas que de l'aide d'urgence. Vous qu'à MSF avez toujours eu le souci d'être le poil à gratter, de faire en sorte qu'effectivement les bonnes questions soient posées. Ce que certains ont découvert, c'est le rôle de l'USAID. Cette agence américaine était une agence extraordinaire de soft power. Pourquoi s'en débarrasser ainsi?
4: Parce que le soft power tel que Joseph Nye, donc le grand théoricien américain, l'a formulé, c'est un intérêt à moyen et long terme. Ça n'est pas un bénéfice immédiat que l'on en retire. Donc c'est pas un deal dans le sens d'une transaction immédiatement utilisable vue par Trump. Je pense que cette vision du monde entraîne le monde à sa chute, y compris ceux qui sont responsables de sa chute, pas simplement ceux qui sont les victimes. Je pense que c'est très idéologique, très abstrait des réalités concrètes du monde, et que l'Amérique court à sa perte comme elle fait courir à sa perte le reste du monde.
1: Certains se sont dit que peut-être ce coup de pied dans la planète humanitaire, qui n'allait pas si bien que ça, même si elle avait vécu son âge d'or, était peut-être bénéfique. Il allait enfin pouvoir être question d'une refondation, d'un humanitarian reset.
4: D'une certaine manière, ce réexamen est nécessaire, parce que l'assèchement d'une partie des fonds incite à réviser les modes d'action, les modes de financement, les modes de relation avec les différents pays. Quel va être, par exemple, le rôle de la Chine, donc l'autre grande puissance? Le 20e siècle a été américain, les 21e promet d'être chinois. Donc c'est de ce côté-là qu'il va falloir aller voir. Pas sûr que les Chinois soient un modèle de transparence non plus. Mais c'est avec cela qu'il va falloir composer. De même, d'autres puissances financières, des puissances du Golfe ou des puissances, disons, de divers pays du monde vont être amenés à intervenir dans ce domaine. Donc ça va recomposer, mais je n'ai évidemment aucune idée de la manière dont tout cela va se recomposer. Ça ne se fait pas du jour au lendemain. C'est un processus, c'est long, de nouvelles habitudes sont à prendre, de nouveaux contacts, de nouveaux programmes à élaborer, etc. Donc on va bien voir, là, c'est aujourd'hui une période d'incertitude, et c'est aussi une autre façon de caractériser ce que l'on entend par crise, c'est l'incertitude généralisée.

0: l'aide humanitaire sans les États-Unis. Avec Vincent Pradier, Sophie Diop, Ronnie Broman, Véronique de Geoffroy, Kevin Goldberg, Thomas Deherman Roy, Andrew Willy, Abdoulaye K et Adeline Benita. Merci à toute l'équipe de la revue Alternative Humanitaire qui consacre son 30e numéro à l'aide internationale hors danger. Remerciements appuyés à son rédacteur en chef Boris Martin et à Stéphanie Ciombiano, copilote de ce numéro. Chargée de programme, Anaï Morales et Marie-Yvonne Abolivier. Coordination, Emmanuel Laurentin. Solidarité internationale, La Fana Modèle. Une série documentaire d'Alexandre Hérault et Yvon Croisier.
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5: 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L'heure de votre journal, Stanislas Vazak. Bonsoir Stanislas.
6: Bonsoir Thomas, bonsoir à tous. Un lycéen gravement blessé à Lens à la veille d'une nouvelle mobilisation nationale. La main arrachée par une grenade policière, il l'aurait ramassée. Ce que démentent les témoins sur place, nous ferons le point avec Estelle Caméraire. La canicule a coûté 16 milliards d'euros à la France, affirme une mission parlementaire présentée par la France Insoumise. Un chiffre que ne confirme pas le gouvernement. Le Brésil pourrait virer à droite le 25 octobre prochain avec un héritier du clan Bolsonaro. Flavio Bolsonaro est arrivé en tête du premier tour de la présidentielle devant le sortant de gauche Lula et il dispose d'importantes réserves de voix. Trois chercheurs, un Américain et deux Allemands, décrochent le prix Nobel de médecine pour leurs travaux sur l'optogénétique, une discipline porteuse d'espoir pour lutter contre la cécité. Les explications à suivre de Tara Schlegel. Mais tout d'abord, c'était une voix légendaire de France Culture. Hélène Azéra s'est éteinte à l'âge de 74 ans, on l'apprend ce soir. Mémoire vivante de la chanson francophone, dénicheuse de talent. Elle était aussi l'une des figures historiques des mouvements révolutionnaires gays et trans des années 70 à nos jours. Benoît Grossin, bonsoir.
7: Bonsoir Stanislas, bonsoir à toutes et à tous.
6: Figure flamboyante des contre-cultures, Hélène Azéra a été la première femme transgenre à intégrer ouvertement une rédaction.
7: Au quotidien, Libération. À partir de 1978 et bien en tant que journaliste jusqu'en 1999. Hélène Azéra a été aussi la première femme trans à l'antenne d'une radio publique, cette antenne France Culture, productrice pendant 17 ans de 2000 à 2017 aux commandes des émissions Chansons dans la nuit et Chansons Boom. Journaliste, grande spécialiste de la chanson francophone et activiste, créatrice de la commission Trans et Sida au sein d'ACT UP, Hélène Azéra avait rejoint dès le début des années 70 le Front homosexuel d'action révolutionnaire, un mouvement issu d'un rapprochement entre des féministes lesbiennes et des activistes gays. Pionnière des luttes LGBT, elle ne se définissait pourtant pas comme militante.
8: J'irais pas dire militante, j'aime pas ce mot, c'est trop près de militaire. Activiste, c'est compliqué, c'est-à-dire que quand on est dans une société répressive, au bout d'un moment, respirer, ça devient un acte activiste. Alors je dis assez de mal des gauchistes pour dire que là, je suis tombé sur le côté positif du gauchisme de Libération. C'est-à-dire qu'on fait de la place, il n'y a pas eu d'opposition contre ma venue. En tout cas, j'ai été la première femme trans journaliste publiquement.
7: Des propos recueillis en 2017 par une autre productrice de France Culture, Céline Duchesnay, pour un avoué nu qui dévoilait, elle s'en souvient, sa très forte personnalité.
9: très très forte en gueule, avec une très grande sensibilité, très drôle. Toutes les étapes de sa vie, elle en parlait avec virulence, une colère qu'on sentait encore très forte par rapport à l'injustice, par rapport à la transphobie, par rapport aux années sida aussi. Et c'était quelqu'un qui était très anarchiste aussi dans l'âme, donc qui ne supportait pas qu'on lui donne des ordres, qui était très indépendante, très drôle, humour très corrosif, pas toujours facile, mais quand on passait un moment avec Elena Zera, on était toujours assuré de faire un voyage dans le temps, dans la musique, et aussi dans une intensité de vivre très forte.
7: Et Elena Zera s'était fait aussi remarquer sur grand écran en 1981 dans « Sauf qui peut la vie » de Jean-Luc Godard, et plus récemment au cœur du documentaire de Julia Bidbol, sorti l'an dernier et retraçant son parcours avec pour titre « Hélène, trésoreux transnational ».
6: Benoît Grossin, merci. Hélène Azera, une femme de combat, c'est un avoinu en 5 épisodes à redécouvrir en une de notre site internet franceculture.fr. Que s'est-il réellement passé ce matin à Lens devant le lycée professionnel Auguste Béal? Seule certitude, un lycéen a eu la main arrachée à cause d'une grenade assourdissante utilisée par les forces de l'ordre. Hospitalisé en urgence à Lille, ses jours ne sont pas en danger. Une source policière a rapidement expliqué que ce jeune homme de 15 ans avait ramassé la grenade qui a ensuite explosé. Estelle Caméra, bonsoir.
10: Bonsoir.
6: Cette version a été démentie par des témoins présents sur place. L'IGPN, la police des polices, a été saisie.
10: Et c'est la 6e saisie de l'IGPN depuis le début du mouvement. Le procureur de Béthune a demandé une enquête et n'a pas confirmé si la grenade avait été ramassée ou non sur place. Une adolescente assure avoir vu la grenade toucher la main du lycéen. Écoutez-la témoigner au micro de nos collègues d'ici Nord.
11: Moi, j'avais vu sa main exploser. C'est très choquant. J'avais failli vomir.
12: Est-ce qu'il a ramassé la grenade ou est-ce qu'il l'a reçue ?
11: Il l'a reçue dans sa main. Il l'a pas ramassé. Même les flics, ils vont vous dire, il l'a lancé en l'air. Ils l'ont lancé sur lui. Et même moi, j'ai eu peur de l'avoir. Quand j'ai entendu le boum, je me suis dit, heureusement que c'est pas moi.
10: La Ligue des droits de l'homme dénonce une dérive globale par rapport à l'état de droit. L'adolescent n'est pas le premier blessé en 10 jours. Maël, 16 ans, lycéen à Tours, a perdu l'usage de son œil. La procureure précise que ses blessures sont compatibles avec l'impact de LBD. Eden, 14 ans, a lui été blessé au visage dans le Val d'Oise et souffre d'une double fracture de la mâchoire. 3 victimes mineures dans ces mobilisations. C'est du jamais vu dans l'histoire des manifestations lycéennes en France et même en Europe, explique Sébastien Rocher sur France Info, qui a dénoncé l'usage et la présence même des armes. Le chercheur s'inquiète de l'équipement, mais aussi des consignes données aux policiers. Consignes que défendait le ministre de l'Intérieur, Laurent Nunez, vendredi dernier sur le plateau de TF1.
13: Vous avez sur la droite ou l'extrême droite de l'échiquier politique des gens qui disent que le ministre de l'Intérieur donne des consignes de retenue. C'est faux, il n'y a aucune consigne de retenue.
14: Mais justement, c'est ce que je vous dis.
13: Et aucune consigne de ne pas utiliser tout l'armement intermédiaire à disposition des forces de sécurité intérieure.
10: Laurent Nunez n'a pas encore réagi à la main arrachée du jeune Lensois pour le moment et fait actuellement un point sur la crise à Matignon.
6: Estelle Caméret, merci. Marine Tondelier conteste elle aussi la version policière. La patronne des écologistes, candidate à l'Élysée, appelle à réformer la doctrine du maintien de l'ordre en France. Marine Tondelier qui considère comme une faute politique le fait que le ministre de l'Intérieur ne donne aucune consigne de retenue aux policiers. Fin de citation. Ce drame de Lens intervient au moment où la mobilisation lycéenne reste importante d'après les chiffres du ministère de l'Éducation. 589 établissements perturbés aujourd'hui contre 564 vendredi sur un total de 3700 lycées en France. Mais le mouvement pourrait bien s'amplifier demain avec l'acte 3 de la mobilisation, selon l'expression utilisée par l'Union syndicale lycéenne. Fait nouveau, plusieurs syndicats, dont la CGT et Solidaires, ont appelé à rejoindre les cortèges pour soutenir les revendications lycéennes. À Marseille, des lycéens rejoints par des étudiants ont tenu une assemblée générale aujourd'hui devant le campus Saint-Charles pour préparer la manifestation de demain. C'est un reportage de Mathilde Vinceneuf.
15: Ils sont une centaine d'élèves assis devant les grilles de la faculté Saint-Charles, près des fourgons de CRS. Le campus a été fermé aujourd'hui. Alors lycéens et étudiants improvisent une assemblée générale sur le trottoir avec des mégaphones.
16: On a 15 camions de CRS pour 100 pauvres lycéens qui font une petite AG là devant la fac.
14: c'est complètement disproportionné. Je pense que la vraie violence, c'est pas les casseurs, c'est plus l'État qui nous restreint tous les budgets.
15: Cet élève de terminale préfère ne pas donner son prénom, mais avec l'une de ses camarades, il liste les revendications du mouvement.
16: Quand on voit l'état de nos lycées, on a des rats dans les murs.
14: Des rats, des souris qui passent dans les établissements. Il y a des établissements qui tombent vraiment en ruine, qui prennent l'eau.
16: On a des profs absents souvent. Parcoursup même, la pression qu'on nous met tous les jours, ça fait peur à tout le monde.
15: Dans la foule, Luc Binsa distribue des tracts. Il est membre du mouvement national lycéen.
17: Très clairement, la première stratégie qui a été mise en place, ça a été de nous décrédibiliser. On est des enfants, on est tous des casseurs. On a appelé cette semaine à une semaine noire pour montrer au gouvernement que sa plateforme ou je ne sais quelle encore réponse consultative ne nous convient pas. Nous voulons des réponses claires à nos revendications qui, encore une fois, sont très très claires.
15: Demain matin à Marseille, un cortège s'élancera dans le centre-ville à l'appel des lycéens et des étudiants.
6: Mathilde Vinceneux à Marseille, c'est une liberté qui se respecte et se protège, affirme Édouard Geffray à propos de cette journée de mobilisation. Le ministre de l'Éducation qui appelle aussi les proviseurs à préparer la reprise progressive des cours dès mercredi. Alors que le gouvernement vient de présenter un budget de 54 milliards d'euros d'économies pour l'an prochain, un nouveau paramètre pourrait alourdir la facture. Le coût de l'été caniculaire que nous venons de vivre, le plus chaud jamais enregistré en France, un coût estimé à 16 milliards d'euros par une mission parlementaire lancée par la France Insoumise. Annabelle Grolier, cette estimation provisoire dépasse la fourchette avancée par la ministre de la Transition écologique, Monique Barbu, qui avait parlé entre 10 et 15 milliards d'euros.
18: Oui, Stanislas, après difficile de savoir si ces deux estimations suivent la même méthodologie. En tout cas, la mission parlementaire dirigée par Éric Coquerel agrège sources officielles et auditions de professionnels. Le député insoumis précisant au passage qu'aucun service de l'État, hormis celui de la sécurité civile, n'avait été en mesure de remonter un chiffrage. Mais en s'appuyant sur l'INSEE et le Trésor, ils sont au moins d'accord sur un chiffre global. La paralysie de l'activité économique causée par la canicule aurait coûté 0,1 point de notre produit intérieur brut, soit un impact sur la croissance française estimé à 3 milliards d'euros. Le rapport fait ensuite les additions. Pour faire face aux urgences de l'été, lutte contre les feux de forêt, déploiement des plans d'urgence sanitaire et subventions de crise, l'État a dû engager 2,5 milliards d'euros de dépenses publiques imprévues. Le système de soins et de santé enregistre de son côté une facture oscillant entre 560 et 820 millions d'euros. Quant aux ménages et aux compagnies d'assurance, les dégâts matériels directs s'établissent à 1,3 milliards d'euros. C'est le secteur agricole qui paie le plus lourd tribut à cette crise climatique. Après déduction des différentes aides et indemnisations de l'État, les pertes pour les agriculteurs s'élèvent à plus de 8 milliards d'euros. Mais au-delà de l'urgence, dans son rapport, Éric Coquerel insiste sur la nécessité de financer l'adaptation. Un chantier colossal qui s'annonce. Un chiffre résonne tout particulièrement dans la crise des lycéens. La mission évalue à 50 milliards d'euros l'investissement public requis pour adapter l'ensemble des écoles françaises aux fortes chaleurs d'ici 2050. Plus on attend, plus ça coûte cher, met en garde le député insoumis qui déposera des amendements pour décliner ses propositions dans le cadre de l'examen du budget 2027.
6: Annabelle Grolier, Service Économie de France Culture. Au Brésil, les marchés financiers saluent ce soir le premier succès électoral du candidat ultra-conservateur Flavio Bolsonaro à l'élection présidentielle. La bourse de Sao Paulo s'est envolée de 8% à l'ouverture. Hier soir, le fils de l'ancien président Jair Bolsonaro a créé la surprise en arrivant en tête du premier tour avec 47% contre 45% à Lula, le président sortant de gauche. Le second tour, le 25 octobre, s'annonce bien pour le nouveau héros du clan Bolsonaro car les petits candidats éliminent hier sont pour l'essentiel classés à droite. Flavio Bolsonaro se dit plus modéré que son père, qui purge actuellement à domicile une peine de 27 ans de prison pour avoir justement tenté de renverser Lula. Jean-Mathieu Albertini a rencontré à Rio de Janeiro des bolsonaristes certains de la victoire dans 3 semaines.
19: Dans le centre de Rio de Janeiro, c'est un lundi avec une saveur particulière qui commence pour Vinicius, très confiant pour la suite.
20: Je suis heureux, très heureux de ce qu'il s'est passé hier. Ça m'a redonné l'impression qu'on peut croire en notre pays. Ça m'a surpris, ça a été plus que ce que j'espérais. C'est vraiment la cerise sur le gâteau. Forcément, ça donne le sourire.
19: Marcio n'osait même pas imaginer un aussi bon résultat. Non seulement son candidat fait un score meilleur que prévu, mais en plus, le Congrès penche encore plus vers la droite.
21: Élégé la meilleure bancada de l'histoire.
0: On n'a jamais élu autant de parlementaires de notre camp. J'ai 54 ans et je n'ai jamais vu ça de ma vie. À tel point qu'en 2027, Flavio pourra bien gouverner et si jamais il y a un retournement de situation et Lula l'emporte, il aura du mal à gouverner.
19: Mateus a voté pour Flavio Bolsonaro, mais il n'est pas forcément un grand fan.
21: Moi, je suis contre Lula plus qu'autre chose. Il fallait qu'il parte avec son parti. Flavio était le mieux placé pour ça, donc si Dieu le veut, ça va le faire avec lui.
19: En plus d'une adhésion au projet du clan Bolsonaro, c'est ce sentiment très répandu dans la population que Lula va devoir contourner pour l'emporter au second tour en allant chercher les indécis.
6: Jean-Mathieu Albertini, correspondant à Rio. L'Espagne retourne aux urnes plus tôt que prévu. Le Premier ministre socialiste Pedro Sanchez a annoncé ce matin des élections législatives anticipées le 29 novembre prochain. Le scrutin devait avoir lieu initialement l'été prochain. Pedro Sanchez, qui a échoué la semaine dernière à faire adopter des mesures contre la crise du logement. Une crise qui avait commencé quelques jours plus tôt avec l'expulsion médiatisée de Marie Carmen, une retraitée madrilène de 87 ans qui occupait son appartement depuis 70 ans. Un drame humain qui a provoqué de nombreuses manifestations en Espagne et même un campement sur la Puerta del Sol à Madrid où l'on retrouve Marie-Pierre Véro.
22: Dans cet immense camp de tente où la vie s'est organisée et où beaucoup disent qu'ils comptent rester jusqu'à la date des élections générales fin novembre, la décision de Pedro Sanchez n'a guère surpris après le camouflet que lui a infligé le Parlement vendredi dernier. Mais elle n'est pas forcément vécue comme une victoire. Boucle brune et sourire désarmant, Martina, 25 ans.
23: On était ici des mouvements écologistes, des mouvements féministes, des mouvements antifascistes. Et c'est un moment de revendication et on a besoin d'un changement, de prioriser la vie.
22: Réussir sa vie, trouver un logement, avoir un avenir, un salaire décent, de l'espoir. Mais ce n'est pas le Parti socialiste et Pedro Sanchez qui l'incarneront forcément. Les grands partis, on en a soupé, souffle un jeune étudiant tatoué et qui se revendique anarchiste. On discute par petits groupes de cette société que l'on veut changer. Certains disent leur soutien aux lycéens français. De nouvelles élections ne paraissent pas à la hauteur des attentes. Et le pari de Pedro Sanchez, qui va affronter une droite et une extrême droite avec le vent en poupe, n'émeut guère. Le logement a été la goutte d'eau de cette mobilisation, mais la colère reste grande face aux inégalités et à l'absence de perspectives. Il faudra sans doute plus qu'un scrutin et qu'un décret sur le logement pour contenter la jeunesse qui campe Puerta del Sol.
6: Marie-Pierre Véro, envoyée spéciale à Madrid. Au Québec, c'est aujourd'hui qu'on vote pour des élections provinciales qui pourraient être historiques. Les souverainistes du Parti québécois étaient en tête des dernières intentions de vote. Ils ont promis un nouveau référendum sur l'indépendance, 31 ans après celui de 1995 qui avait vu les partisans du non l'emporter d'un cheveu. Au Yémen, les forces gouvernementales ont lancé aujourd'hui une large contre-offensive pour déloger les Houthis pro-iraniens. Elles annoncent avoir repris le détroit de Bab el-Mandeb, stratégique pour l'acheminement du pétrole par la mer Rouge. Étienne Monin, bonsoir.
24: Bonsoir.
6: Il est encore trop tôt, Étienne, pour savoir s'il s'agit d'une opération militaire déterminante.
24: Oui, c'est la première fois que le gouvernement prend l'initiative. Depuis septembre, il encaisse les coups portés par les rebelles Houthis. Ils imposaient jusqu'à ce matin une pression militaire sur la côte, dans les montagnes et dans l'est du pays. Ils ont aussi régulièrement visé les sites pétroliers de l'Arabie Saoudite. Ce matin, le gouvernement légitime a donc lancé sa contre-offensive. L'opération s'appelle Hope du Yémen. L'objectif est de restaurer les institutions sur l'ensemble du territoire et de mettre fin au coup de force des Houthis lancé il y a maintenant 12 ans. Les républicains sont soutenus par les membres d'une coalition dirigée par l'Arabie Saoudite. Elle a mobilisé une centaine d'avions, plus de 300 cibles ont été détruites d'après le porte-parole de cette coalition. Et surtout, ils ont repris la pointe du détroit de Bab el-Mandeb, site à la fois stratégique et symbolique pour l'approvisionnement en pétrole. Mais les Houthis, d'abord, sont bien armés et plus haut dans les montagnes, ces Houthis menacent maintenant sérieusement Taïz, la troisième ville du Yémen.
6: Étienne Monin, rédaction internationale de Radio France. Le prix Nobel de médecine, le premier de la saison, est revenu aujourd'hui à un trio récompensé récompensé pour ses travaux sur les mystères du cerveau. L'Américain Karl Deisseroth et les Allemands Peter Hegemann et Georg Nagel ont une spécialité, l'optogénétique, une méthode qui montre les connexions entre les neurones et les souvenirs, les émotions ou bien les comportements. Bonsoir Tara Schlegel.
1: Bonsoir Stanislas.
6: L'une des applications prometteuses de l'optogénétique, c'est la restitution visuelle pour lutter contre certaines formes de cécité.
1: Oui, notamment des patients dont les neurones de la rétine ont dégénéré. À l'Institut de la Vision à Paris, des chercheurs menés par le professeur Sahel ont, grâce à une thérapie génique, introduit dans le vitré, dans l'œil d'un patient, la fameuse protéine d'algue découverte par les lauréats du Nobel. Cette protéine, une fois que son code génétique a modifié les cellules du nerf optique du patient, les a rendues sensibles à la lumière. Serge Picot dirige aujourd'hui l'Institut de la Vision. Il montre la vidéo de cet exploit.
2: Là, c'est très blanc. J'ai un truc qui vibre verticalement.
1: Il décrit ce qu'il voit, ça.
3: Il décrit ce qu'il voit. Oui. Il réapprend à voir. Ce patient, il ne voyait plus. Il ne voyait plus depuis 13 ans. Il avait une rétinopathie pigmentaire. Et tout d'un coup, il retrouve des perceptions visuelles.
1: Donc cette flasque qui est à moitié transparente sur une table blanche, il arrive à la distinguer, c'est ça ? Alors ce patient traité en 2021 a une acuité visuelle encore très faible. Il porte des lunettes qui amplifient la lumière et la convertissent en une longueur d'onde que peut capter l'opsine de l'algue qu'on lui a injectée. C'est donc un tout début, mais prometteur, professeur Picot.
3: L'optogénétique a été une vraie révolution dans les neurosciences pour comprendre le fonctionnement du cerveau. Mais là, c'est une révolution clinique aussi, puisque c'est la première fois qu'un patient a une opsine d'algue qui est exprimée dans une de ses cellules et qui permet de redonner une fonction à sa cellule. Donc là, en l'occurrence, pour de la vision, mais c'était la première fois pour tous les tissus, quoi.
1: Voilà, une dizaine de patients a bénéficié de cette thérapie qui doit encore être largement, bien sûr, améliorée.
6: Tara Schlegel, merci. Tara Schlegel, spécialiste des questions de santé à la rédaction de France Culture. Le temps demain, toujours orageux autour de la Méditerranée. Un temps pluvieux en fin de journée sur l'ouest du pays, avec là aussi des orages probables. Ailleurs, un ciel partagé entre nuages et éclaircies et même franchement ensoleillé sur le nord-est. Demain matin, il fera entre 5 et 18 degrés. L'après-midi, les maximales oscilleront entre 19 et 30 degrés. C'est la fin de ce journal préparé ce soir avec Brice Garcia à la technique Nicolas Leroulet. 18h, presque 20 minutes sur France Culture. Je reviens à 19h pour un nouveau point sur l'actualité. Mais tout de suite, je vous laisse en compagnie de Thomas Negarov pour les questions du soir.
4: Merci Stanislas Vazak. Question du soir, en effet, c'est parti.
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25: Ce que je veux dire, de la façon la plus claire, la plus ferme, c'est qu'on devrait débaptiser la France insoumise. On devrait désormais les appeler la France incendiaire. Parce que non seulement ils ont soufflé sur les braises, mais ils ont fourni l'essence et ils ont fourni les allumettes par leur mot d'ordre.
4: Bruno Retailleau, qui sur CNews cible LFI, de son côté, le parti de Jean-Luc Mélenchon demande à ses élus et ses militants de protéger les jeunes des forces de l'ordre devant les lycées. Et pendant ce temps-là, le Rassemblement National cherche à se présenter comme le parti de l'ordre. À l'issue d'une nouvelle journée de violence et à la veille des grandes manifestations demain, la question se pose, à qui profite politiquement le chaos ? On en débat avec nos invités. Bonsoir Robbie Mordeur.
26: Bonsoir.
4: Vous êtes sociologue, juriste, chercheur au laboratoire Printemps de l'Université de Versailles-Saint-Quentin-en-Yvelines, président du groupe d'études et de recherche sur les mouvements étudiants, co-auteur de « Quand les lycéens prenaient la parole » chez Sileps en 2018. Je précise que vous avez été candidat LCR en 2022, ça fait quelques temps déjà.
26: 2002
4: donc bien plus longtemps encore, aux législatives. Merci d'être avec nous, vous êtes un des grands spécialistes des mouvements lycéens. D'ailleurs, en préparant l'émission, j'ai appris que vous étiez vous-même militant lycéen en 1968.
26: Oui.
4: Dans votre lycée à Turgot.
26: Absolument.
4: Vous nous direz s'il y a des différences avec le mouvement de l'époque, parce que certains convoquent 1968 peut-être un peu trop rapidement aujourd'hui. Pour dialoguer, échanger avec vous, je reçois également Rémi Lefebvre. Bonsoir.
27: Bonsoir.
4: Professeur de sciences politiques à l'Université de Lille et à Sciences Po. Vous venez de publier un livre passionnant, « Faire partie autrement ?», une approche comparée de la France insoumise et de la République en marche renaissance aux éditions Raison d'agir. C'est un travail de fond sur ces deux
7: deux mouvements qui ne sont pas vraiment des partis, mais qui sont peut-être devenus des partis avec le temps et qui interrogent différemment la société. Et LFI est au cœur, précisément, de nos discussions. On accueille dans un instant Véronique Reitzult, présidente de Backbone, cabinet de conseil en stratégie de réputation, spécialiste de l'opinion et de la communication de crise, qui a quelques instants de retard. Mais je commence avec vous, Robbie Mordeur. Je viens de le dire il y a un instant, vous avez été un militant lycéen dans votre jeunesse au lycée Turgot. Oui. On vous pose souvent la question, mais est-ce que ce mouvement actuel, qu'on qualifie toujours d'inédit, c'est un terme que vous employez, vous, inédit ?
8: Non, j'emploie pas le terme inédit, parce que je fais même pas référence à 68, mais il y a les mouvements lycéens, il y en a eu, hein, il y en a eu d'autres. Et sur cette thématique et sur cette temporalité, il y en a eu, à ma connaissance, trois grands avant celui-là, qui se passaient à la rentrée, peu après la rentrée, et sur les questions d'effectifs, budgétaires, manque de professeurs. Donc, le premier que j'ai suivi, j'étais plus lycéen, mais je prenais des notes, c'était qui m'avait surpris, c'était 1978.
7: Ouais, grand mouvement.
8: Un grand mouvement, moins important numériquement, mais surtout qui était significatif parce que c'était effectivement un mouvement qui démarrait à l'automne. Et j'ai suivi les trois lycées occupés de jour et de nuit, première fois depuis 68, avec des parents d'élèves et des profs. Et c'était Montreuil, Jean Jaurès, Saint-Denis, le lycée actuel, j'ai oublié, et Aubervilliers. Mmh. Mmh. Donc, c'est très curieux de retrouver un peu ces trois établissements. Et puis, vous avez un autre type de mobilisation dont on ne parlera pas là, qui sont effectivement celles qui étaient plutôt 68-arde, aussi qui se... et d'autre part, des mobilisations contre une réforme, et pas par rapport à une situation. Ouais. Voilà ce que je peux dire.
7: C'est vrai qu'habituellement, c'est des mobilisations contre une réforme. Moi, je me souviens, quand j'étais élève, c'était la loi Devaquet, il y avait des grands mouvements, la loi Monory, c'était des grands mouvements de... Là, c'est pas le cas, c'est juste les étudiants, des lycéens constatent que la situation n'est pas acceptable et demandent, pour le coup, des réformes, c'est un peu différent. Rémi Lefebvre, vous avez travaillé, je l'ai dit, sur la construction de mouvements politiques, sur... ces générations aussi qui s'engagent. Est-ce que vous avez le sentiment qu'on assiste aujourd'hui à l'engagement d'une nouvelle génération politisée ? Ou est-ce qu'au contraire, comme certains le disent, on est plutôt dans une forme de dépolitisation, de nihilisme dans ce mouvement-là ? Quelle est la lecture que vous faites ?
9: Ça dépend de ce qu'on entend par politisation. Il y a plein de manières d'être politisé. Ce qui est clair, c'est que je crois pas du tout à la dépolitisation de cette jeunesse. D'ailleurs, elle se politise dans le mouvement. C'est-à-dire que c'est les mouvements sociaux, c'est aussi des agents de politisation. Il y a un intérêt pour la politique. Par contre, il y a très clairement un désaveu de la politique institutionnelle. Ça, il y a beaucoup de chercheurs qui montrent qu'aujourd'hui, cette jeune génération, elle est peu centré sur le vote. D'ailleurs, c'est aussi assez intéressant, c'est la plupart des lycéens qui se mobilisent, ils se mobilisent d'autant plus qu'ils n'ont pas encore le droit de vote, et qu'ils pensent du coup que l'action collective est une forme peut-être d'alternative au vote auquel ils n'ont pas accès. Mais même ceux qui ont accès au vote, ils se définissent moins par le vote que par l'action directe, la revendication, une forme de politisation sur les réseaux sociaux. C'est-à-dire que ce qui sans doute caractérise ces jeunes, c'est... Effectivement, ils sont très très branchés sur les réseaux sociaux.
7: On va en parler.
9: Ils estiment aussi que relayer une action, l'action collective sur les réseaux sociaux, ça participe d'une forme de politisation. Et puis effectivement, alors ils ont peu d'expérience, mais c'est par nature. Enfin, forcément, ils ne peuvent pas en avoir. Et en tout cas, je pense aussi qu'il y a une politisation qui s'est opérée. Alors ces dernières années, par la France Insoumise, on y reviendra.
7: On va y revenir bien sûr.
9: Très clairement, aujourd'hui, une grande partie des jeunes, notamment ceux qui font des études ou qui sont au lycée ont une appétence pour la France insoumise, mais ils se sont aussi politisés par des expériences de vie qu'ils ont vécues depuis certaines années, qui fondent leur génération. Ces expériences de vie, c'est le Covid, c'est les confinements, c'est Parcoursup qui est un élément de politisation, parce que la politisation, c'est quand on éprouve un sentiment d'injustice et qu'on arrive à peu à peu mettre des mots et mettre des causes sur ce sentiment. Et donc de ce point de vue là, c'est une jeunesse qui a connu tout un ensemble d'expériences politisantes.
7: C'est intéressant, je l'avais rarement entendu ça, cette idée d'une jeunesse, on dit toujours la santé mentale, mais une jeunesse qui a été politisée de l'extérieur, je peux même ajouter les attentats.
9: Oui,
7: c'est aussi une génération qui avait 5, 6, 7, 8, 9 ans, et grandir avec ce contexte-là, c'est la politique qui arrive dans votre vie. Hein.
9: Les attentats, la canicule de cet été, l'expérience de la chaleur, des expériences quotidiennes et je dirais physiques qui, à un moment donné, peuvent prendre une signification politique.
7: Ouais, que nos générations ont peut-être moins connues.
9: Sans doute.
7: Werner Kreisoult, vous qui passez beaucoup de temps à regarder un peu ce qui se passe, une sorte de veille sur les réseaux, cette dimension politique de ce mouvement, est-ce que vous la mesurez? Comment la mesurez-vous? Est-ce que vous y voyez en effet, le signe d'une génération politisée, peut-être même à son corps défendant, et j'emploie le terme de corps volontairement.
10: Alors, ils sont très politisés. La grande différence, c'est qu'ils ne croient pas dans les politiques. Mmh. Ils croient dans la politique, mais pas dans les politiques. Et dans les politiques, j'entends autant les hommes et les femmes que les réformes et l'ensemble du système. Ils ont en plus l'impression qu'on les écoute pas. L'une des spécificités quand même des réseaux sociaux, c'est que vous pouvez parler directement au pape, au président de la République, et vous avez l'impression que votre parole, dans le fond, vaut autant que celle des experts. Et ils ont l'impression qu'on les écoute pas, qu'on les infantilise régulièrement. Même là, on entend les politiques qui expliquent qu'ils sont manipulés. Je peux vous dire que dites à un jeune qu'il est manipulé, vous ne faites pas un ami. En tout cas, il n'a pas l'impression que vous le considérez à sa juste valeur.
7: Oui.
10: Il peut entendre qu'il n'a pas d'expérience. Ça, oui, les jeunes sont lucides sur la réalité de leur situation, mais ils savent ce qu'ils sont en train de vivre et ils ont l'impression d'être un peu une génération sacrifiée parce qu'on parle tout le temps des vieux. Alors, disons des seniors, si nous on le dit entre nous, mais eux, ils parlent des vieux, ils ont l'impression qu'on parle de retraite, qu'on parle le Covid, souvent ils expliquent qu'ils ont l'impression qu'on les a un peu sacrifiés pour sauver les personnes âgées. Donc, globalement, l'impression qu'ils ne comptent pas tant que ça, et ils vivent au quotidien des éléments qui sont extrêmement concrets. On a parlé du climat, mais l'état des établissements où ils ont eu très chaud cet été, où ils ont souvent très froid, les professeurs qui sont pas forcément là. Et puis, quelque chose qu'on évoque pas souvent, mais qui est, ils ont un ticket de sortie qu'ils contestent un peu parce que 78% des jeunes disent être extrêmement angoissés par Parcoursup. Mais en gros, ils ont un ticket de sortie, tu as le bac, mais ils n'ont pas de ticket d'entrée.
7: Mmh.
10: Et donc, en fait, pour rentrer dans la vie suivante, qu'elle soit professionnelle ou qu'elle soit estudiantine, dans tous les cas, ils ont l'impression que, en fait, le chemin est bouché. Et puis, il se trouve qu'en ce moment, on parle beaucoup de la dette, on parle beaucoup des difficultés dans laquelle la France se trouve, et d'entendre que très rarement des mesures qui les concernent directement. C'est-à-dire qu'ils entendent beaucoup « Ah, il ne faut pas laisser à nos enfants un pays qui irait si mal. Ah, attention, la dette, c'est nos enfants qui paieront. » Mais en réalité, c'est quoi l'élément concret? Donc, ils sont très politisés, mais le politique et enfin la politique et les politiques, c'est vraiment très différent.
7: Rémi Lefebvre, puis Romain Mordard, sur cette même question de la politisation de la jeunesse, est-ce que c'est un vieux serpent de mer de dire qu'ils sont dépolitisés?
9: Il y a un vecteur de politisation qu'on n'a pas encore évoqué, qui est très important, qui est territorial. Les premières mobilisations sont parties de Créteil, et elles ont une acuité toute particulière en Seine-Saint-Denis, qui est un territoire où se développe un sentiment de relégation territoriale, de discrimination, hein, ce qui revient beaucoup, on le voit sur les réseaux sociaux, c'est les paroles des jeunes qui disent que les jeunes de banlieue ou les jeunes de territoires comme la Seine-Saint-Denis...
7: Alors Créteil n'est pas en Seine-Saint-Denis, mais ça ensuite
9: oui,
7: mais c'est bien en Seine-Saint-Denis.
9: C'est ça. Je pense dans un lycée qui renvoie une sociologie sans doute proche de la Seine-Saint-Denis. Et donc, et ça, je pense que c'est un élément, ce sentiment d'injustice lié, en fait, à une discrimination. C'est-à-dire, en gros, nous n'avons... aujourd'hui, on l'entend depuis des années, l'idée que le taux de remplacement des enseignants est très, très mauvais dans les lycées, que beaucoup de lycéens de ces territoires vont avoir beaucoup moins d'heures de cours que d'autres, renforcés avec la logique de Parcoursup. Ça crée quelque chose effectivement d'assez inflammable et ça crée évidemment cette révolte, puisqu'il y a quand même une révolte très clairement au principe de cette mobilisation.
10: Après, je laisse juste un petit point sur les réseaux sociaux. Il y a plein de réseaux sociaux, on aura peut-être le temps d'en parler, mais TikTok en particulier est un outil de décloisonnement, mais surtout, on va dire, de décloisonnement géographique. C'est-à-dire que vous allez regarder une vidéo qui vous parle et vous avez l'impression que vous parlez à... vous êtes à Créteil et vous parlez mec de Marseille, et en fait on vit tous la même chose, donc en fait ça crée aussi
7: une horizontalité et un sentiment d'appartenance à un même monde, à une même catégorie. Ça c'est nouveau, Robbie Mordor, cette question des réseaux sociaux qui horizontalise la révolte. Alors on n'a pour l'instant pas parlé des violences, mais c'est volontairement, parce que résumer ce mouvement aux violences, c'est passer à côté aussi, heureusement, de ces centaines de milliers de lycéens qui vivent une réalité et qu'ils espèrent l'avoir changée.
8: Oui, alors d'abord sur la dépolitisation, je partage tout à fait ce qui a été dit. Je voudrais rajouter une chose, qui est une anecdote, et pas un mec qui a dit quelque chose. En 1958, se tient à Sciences Po un colloque qui a été publié, dont le titre est « Dépolitisation, mythe ou réalité ». Qu'est-ce qu'on entend par politisation à ce moment-là? C'est justement la crise des partis, c'est 58, l'arrivée de De Gaulle, la crise de la quatrième, et l'émergence des syndicats. C'est-à-dire qu'effectivement, c'est une vision de la politisation très partisane, en fait, très partidaire. Alors que là, moi, tout à fait, hein, c'est ce que je répète toujours, le mouvement, une mobilisation, c'est une école de formation citoyenne aussi. Bon, sur les réseaux sociaux... Alors, tout mouvement, ce qu'on appelle le répertoire, utilise un répertoire d'action, un répertoire d'action collective. Et ben, il prend ce qu'il a sous la main. Les poubelles, un député, on peut peut-être passer à la télé pour se montrer. Les réseaux sociaux aujourd'hui, ça a été le Minitel en 86, ça a été le Transistor en 68, en 2002, les manifs anti-Le Pen, c'était le SMS. C'est-à-dire qu'effectivement, à chaque fois... le mouvement se saisit de ce qui existe. Hein. C'est du bricolage. On prend ce qu'on a sous la main, d'autant plus que quand on n'a pas l'expérience, on apprend. Et puis après, on fait autre chose. Mais évidemment, ce qui est nouveau dans les réseaux sociaux, c'est la rapidité, ce qui permet d'avoir une rapidité d'extension. Hein. C'est effectivement les interconnexions. Et ce que je note comme, pour l'instant, nouveauté, c'est que ce mouvement, il existe par des mobilisations à la base. Il y a des petites organisations à vocation représentative, mais il n'y a pas encore ce qui a existé auparavant, des coordinations, des assemblées générales, une structuration. Voilà. Et donc ça, si vous voulez, moi, c'est ma principale interrogation, et j'essaye d'enquêter autour de moi, qu'est-ce qui se passe devant les lycées. On le voit. Bon, je veux dire, on nous montre ça, mais qu'est-ce qui se passe dedans? Est-ce qu'il y a des assemblées générales? Est-ce que les élèves peuvent tenir des assemblées générales? Est-ce qu'ils ont l'autorisation ou pas? Ou est-ce qu'ils sont obligés d'être dehors? Parce que, est-ce qu'il y a des commissions qui travaillent sur des plateformes, des revendications?
7: Ça, c'est de la politique.
8: Mais ça, c'est la politique, la vie de la cité. Et si vous voulez ça, je pense... Bon, je crois ça existe. Hein. J'ai entendu un lycéen de Berlioz dire qu'à Berlioz, à Vincennes, ça existe. Ça doit sans doute exister aujourd'hui. Mais malheureusement, les médias, ils se préoccupent pas de ça. Bon, très peu. Alors qu'on aurait besoin aujourd'hui à la fois d'enquêtes scientifiques, de chercheuses, chercheurs, de journalistes qui vont voir... Comment ça se passe? Moi, j'en ai des archives sur comment ce travail était fait.
7: Werner Kreisoult, il y a aussi sur les réseaux, vous avez parlé de la viralité de se ressembler, il y a aussi la viralité de la violence. Les réseaux sociaux, c'est aussi une caisse de résonance, d'accélération de la violence, d'ailleurs de toutes les violences, parce que les violences policières sont documentées sur les réseaux sociaux, les violences des lycéens, et elles sont très nombreuses, sont documentées elles aussi sur les réseaux sociaux. Est-ce que ça produit du politique? Où ça produit une bulle médiatique qui fait qu'on dépolitise et que ce mouvement et que peut-être des mobilisations avec une finalité politique sont invisibilisées.
10: Alors en fait, on dit toujours les réseaux sociaux.
7: Oui.
10: On a raison de dire les réseaux sociaux. Chaque canal ne produit pas tout à fait la même chose. On va dire que Snapchat, qui est l'outil principal aujourd'hui de communication, est un outil qui permet de partager des informations, qui crée de l'émotion, où il y a énormément de fausses informations aussi, et qui crée par moments des paniques.
7: La mort d'un élève, j'ai entendu ça ce matin, ma fille atterrée.
10: Donc il commence à paniquer, et donc là, on n'est pas dans le débat, on est dans la réaction. l'émotion, l'émotion, voilà. Avec une réalité aussi qui est, c'est très géolocalisé, enfin bref, il fonctionne comme ça. On va dire que c'est un canal de diffusion et de coordination interne, si on devait le simplifier. Ouais. Après, vous avez TikTok, qui donne cette décloisonnement géographique, mais qui est plutôt sur la viralité de la violence, parce que là, les algorithmes jouent, et donc vous êtes enfermé dans une boucle. Donc c'est autre chose, là encore, ça n'est pas de la politique, mais c'est de la sensibilisation qui s'élargit pour certains jeunes qui ne sont pas forcément dans ce mouvement-là, et qui finissent par se dire, je dois en être, parce que c'est important. Je vois que vous faites un cycle, donc il faut que j'aille vite, je vous l'ai fait pas
7: tous. Non, c'est pour vous encourager.
10: Et le dernier, enfin, il y a trois autres réseaux qui peuvent amener du politique. Le premier, c'est Instagram, c'est plus un affichage politique, justement, qui vous suivez, la façon dont vous le faites, et Instagram a pour le moment une place relativement faible dans ce mouvement, mais qui est en train de monter. Vous avez X, qui est finalement le lieu où vous pouvez parler aux vieux, quoi. Vous pouvez être en contact avec les médias, avec les politiques, avec les leaders d'opinion, donc c'est une façon, là, pour le coup, beaucoup plus politique, et on voit bien, d'ailleurs, que les jeunes qui s'expriment sur cet espace-là sont dans une logique beaucoup plus politique. Et puis après, vous avez Reddit, qui est un réseau social très important aussi dans ce mouvement. Pourquoi ? Parce que vous avez des longs débats, et donc ça remplace peut-être les instances dont vous parlez. C'est un lieu où vous avez beaucoup de conseils, où les uns et les autres échangent des conseils pratiques sur comment on gère, si on est arrêté, enfin comment ça se passe. Mais vous avez aussi des vrais débats de fond. Que devons-nous demander ? Pourquoi demander ceci ? Est-ce qu'on se limite à Parcoursup ? Donc finalement, des discussions qu'il y aurait dans des assemblées telles que vous en parlez. Et puis après, vous avez une réalité qui est YouTube, qui est là aussi pas loin de X, c'est-à-dire comme on sait que tout le monde y est, si je passe une vidéo là, ça passera peut-être un peu mieux.
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7: On s'est interrogé dans la première partie de l'émission sur la difficulté de mesurer la politisation des jeunes. Je crois qu'il y a moins de difficultés à mesurer l'instrumentalisation de ce mouvement. De part et d'autre, c'est un gros sujet. C'est la question qu'on voulait se poser ce soir. À qui profite politiquement le chaos ? Rémi Lefebvre, on a entendu jusqu'à Matignon évoquer une instrumentalisation de la part de LFI et de ses proxys, expression étrange, proxys d'ultra-gauche. Mais c'est vrai, quand on entend Louis

0: qui arrive. Voilà, LFI soutient ce mouvement, mais soutient ce mouvement, l'appuie, est présent dans ces manifestations. Mais j'ai l'impression qu'on découvre ça en fait concrètement. Les partis de gauche historiquement ont toujours fait ça en fait.
1: Ce qu'on reproche, on a entendu Bruno Retailleau au début de l'émission, c'est la France insoumise est devenue la France incendiaire, comme si elle non seulement instrumentalisait mais poussait les jeunes au crime.
0: Bon, alors ça, c'est honnêtement pas avéré. C'est-à-dire que globalement, et alors bon, la France insoumise a plusieurs fois déclaré qu'elle était hostile à la violence. On a vu quand même, alors même si ça c'est assez inédit, je trouve, des députés s'interposer entre les forces de l'ordre et les manifestants, en essayant certes d'affirmer la présence, je suis pas dupe, de la France insoumise sur ce terrain, mais aussi de jouer un rôle pacificateur. Non, c'est frappant. Les termes instrumentalisation, récupération me paraît forte. Politisation, accompagnement, plus qu'accompagnement, ça c'est indiscutable. Mais en fait, j'ai l'impression que ce qu'on admet de moins en moins, c'est qu'un parti politique peut jouer le rôle, peut avoir un rôle avec les mouvements sociaux. Vous l'avez dit tout à l'heure, la France Insoumise se présente comme un parti mouvement. Mmh. Un parti mouvement, ça veut dire plusieurs choses. C'est un parti qui se veut fluide, mais c'est un parti aussi qui se comporte comme un mouvement. C'est-à-dire qui veut à la fois être dans les institutions, mais être dans le mouvement social. Oui. Ce qui est une dialectique que beaucoup de partis de gouvernement, notamment le Parti Socialiste, avaient abandonné. Mais le Parti Socialiste, il fut un temps, dans les années 70, où il était très présent dans les mouvements sociaux. Donc, la France Insoumise veut renouer avec cette stratégie. Alors, effectivement, quand les choses débordent, quand il y a de la violence de part et d'autre, évidemment, c'est le risque pour la France Insoumise, c'est que la France Insoumise soit assimilée à la violence, même s'il n'est pas du tout établi qu'elle ait un rapport direct avec cette violence dans les manifestations.
1: D'ailleurs, Véronique Reitzult, il y a un sondage, on a déjà des sondages sur la situation actuelle. Votre cabinet, Odoxa Backbone, considère que 62% des Français jugent la mobilisation justifiée, mais plus de 70% désapprouveraient l'implication de LFI.
2: C'est parce que ils peuvent comprendre que les jeunes, d'abord parce que les gens qui sont interviewés ont souvent des jeunes ou dans les familles, ils discutent avec les jeunes et ils voient bien ce mal-être et ils sont d'accord parce que les demandes sont assez légitimes. Après, que ce soit politisé et qu'il y ait une question de la politisation des jeunes, c'est une chose. Que ce soit récupéré par un mouvement les dérange plus parce que ils sentent bien que un mouvement va caricaturer le propos, ne va pas laisser les uns et les autres s'exprimer et que ça peut potentiellement amener à la violence. Après, je tiens à vous dire que pour les jeunes, ça semble assez évident. En revanche, que LFI n'est pas à la base de tout, loin de là. Que récupération par récupération, ça les énerve un peu quand on parle. Récupération, ça passe. Manipulation, ça les énerve franchement. Par ailleurs, ils voient bien, par exemple, les députés qui s'interposent entre la police et les manifestants. Ils trouvent qu'il y a un petit côté manipulation là pour le coup, en disant c'est pas nous qui manipulent, mais c'est la situation. Et donc, il démontre qu'il y a violence policière, donc voilà. Et puis après, il y a aussi beaucoup de jeunes qui disent, mais de l'autre côté aussi à droite, ils utilisent le mouvement pour montrer qu'ils sont fermes, qu'ils sont solides. Et voilà, donc, dans le fond, on va dire, les jeunes, eux, plus nous serons nombreux à nous intéresser et les politiques à s'intéresser à leur situation, mieux ça leur va. Moins on utilise le terme de manipulation, mieux ça leur convient aussi. Et puis, globalement, on va dire que le grand public regarde tout ça un peu effaré, en ayant très peur de la réalité de ce qui peut arriver aux jeunes.
3: Essayer de faire croire que ce serait la France insoumise qui a l'initiative de cette mobilisation. Monsieur le ministre, je vous le dis franchement, s'il y a quelqu'un qui est responsable de cette mobilisation, c'est vous. Parce que cette situation, c'est la conséquence de 10 années de politique macroniste, de 10 000 suppressions de postes d'enseignants, de refus de revalorisation du point d'indice des fonctionnaires et des enseignants eux-mêmes, d'une réforme Blanquer qui a absolument désorganisé les emplois du temps et qui a créé beaucoup de souffrance parmi nos lycéens. Donc je propose qu'on n'utilise pas ce type de vocabulaire.
1: Manuel Bompard, coordinateur de la France Insoumise, c'était hier sur dans France Jeu, l'émission de France 2 et de France Inter. Il évoquait cette question avec le ministre Geffrey, ministre de l'Éducation nationale. Robbie Mordeur, comment est-ce que vous entendez ce débat qui passe largement, en fait, au-dessus de la tête des lycéens? On se parle de politique en politique et puis le lycéen, on ne sait pas trop où il est.
4: Voilà, il y a un événement, il y a un mouvement social qui fait événement dans la société, à partir de ce moment-là, c'est un

0: problème politique. Et forcément que les politiques s'en saisissent, le commentent, l'interprètent, s'impliquent, quoi de plus normal ? C'est pas la première fois, c'est pas la dernière. Et on a déjà eu des mouvements dans lesquels des adultes, des parents d'élèves s'interposaient, venaient protéger, mais bien sûr. Prenons 86. Le lendemain du 4 décembre 86 aux Invalides, grande manifestation avec des parents d'élèves, c'était un samedi, Malik Oussekine est mort le soir, enfin dans la nuit. Mais donc c'était avant Malik Oussekine. Et même en 1986, la coordination étudiante a demandé à plusieurs organisations politiques de prêter des services d'ordre, des groupes de services d'ordre. J'ai encore discuté avec un ancien d'un service d'ordre hier, il me rappelait combien ils étaient, et le rôle qui était effectivement, ils étaient au service d'eux. Donc si vous voulez, et puis moi j'aime bien toujours retourner les questions. Oui. Par exemple, est-ce que c'est pas les lycéens qui manipulent les filles?
1: qui instrumentalisent les filles.
0: Oui, c'est les députés, ça fait venir la presse, les médias, on en parle. Bon, après, ça dépend de ce qui se passe. Il y a eu d'autres périodes où on acceptait les soutiens, mais il ne fallait pas trop se montrer. Pas tellement parce que ça ferait peur aux autres, mais parce qu'on ne voulait pas être récupéré. Bon, donc ça, je pense que c'est toujours présent et qu'effectivement, LFI... Alors, instrumentalisation par le gouvernement de LFI, parce qu'il n'y a pas que les députés LFI qui y vont. Il y en a d'autres, puis à la base, il y a des élus municipaux. Puis ce n'est pas la première fois qu'un député, un élu municipal, va devant les manifestations paysannes et va venir soutenir des mouvements dans lesquels on voit quoi ? Pas des poubelles au milieu de la route, comme je l'ai vu toute l'après-midi à la télévision, mais on voit des pneus qui brûlent.
2: Oui.
0: Bon. Voilà. Et là, quand il n'y a pas de risque...
1: De la paille ou du purin, oui.
0: Voilà. Bon, le purin, il ne brûle pas. Bon,
1: non, mais il sent.
0: Voilà, il sent. Voilà. Mais ça, les pneus, c'est une occasion de se débarrasser des pneus aussi, parce que ça...
1: Mais vous dites quoi ? Vous dites qu'il y a deux poids, deux mesures ? C'est-à-dire que quand c'est les agriculteurs, la police est peut-être moins présente, et les élus de droite sont là, et personne ne trouve à redire, mais là, c'est un peu différent, parce que c'est la jeunesse, parce qu'il y a des violences urbaines, parce que c'est la gauche, c'est ça ?
0: Alors, les deux poids, deux mesures, c'est pas tellement dans la... C'est surtout dans la perception.
1: Oui.
0: Effectivement, on a d'un côté des jeunes lycéens. Comme ils sont jeunes, ils ne savent pas ce qu'ils font. On leur reproche à la fois d'être désordonnés, d'avoir des revendications désordonnées, de pas avoir de coordination. Et de l'autre côté, ils sont manipulés. Bon, s'ils étaient vraiment manipulés, s'il y avait une organisation derrière, ça se verrait dans le mouvement. Même s'il y avait une volonté, aujourd'hui, le mouvement, il l'a dépassé. Parce qu'on
1: voyait une contradiction dans les termes.
0: Voilà. Et puis, mais globalement, c'est ce que je dis souvent, mais ça fait longtemps, les jeunes ne sont pas pris au sérieux. Et d'ailleurs, les recherches sur les mouvements de jeunes ne sont pas...
1: c'est votre vie entière.
0: Voilà, c'est pas pris au sérieux. C'est pas pris au sérieux. Je veux dire, ça fait deux jours que le téléphone sonne, les invitations. Bon, ça permet de mettre en valeur ses recherches et un peu l'équipe. Mais c'est vrai que quand vous allez dans un conseil municipal, vous observez, une association de commerçants demande une subvention de 5000 euros pour la fin d'année, les décorations. Bon, 5000, 4000, ça passe. Une association étudiante ou lycéenne va demander 300 ou 400 euros. Tout le monde se dit, qu'est-ce qu'il y a derrière ? Qu'est-ce que c'est que cette histoire ? Qu'est-ce qu'ils vont en faire ? C'est-à-dire, ça, c'est quelque chose qui pèse énormément sur cette jeunesse, le sentiment que on a des institutions, on a plein de choses, mais on n'a pas le droit à la parole. En réalité, elle n'est pas autour.
3: Et c'est pour ça que je vous disais tout à l'heure que le fait que les réseaux sociaux ont libéré la parole rend encore plus douloureux, parce que cet état de fait, il a quand même toujours été ainsi. Mais là, ça leur semble d'autant plus insupportable qu'on leur demande de faire des efforts, qu'ils ont l'impression que tout le monde peut s'exprimer et qu'eux, ils sont constamment méprisés. À aucun moment, on ne fait attention à leur parole et à aucun moment, on considère que leur propos est construit et qu'ils ont le droit droit d'avoir des revendications.
1: Tiens, d'ailleurs, c'est une question que je me pose depuis le début du mouvement. Quel est le poids de l'interdiction des téléphones dans les établissements scolaires, dans le mouvement? Est-ce que c'est beaucoup évoqué ou pas?
3: Non, pas tellement. Honnêtement, c'est un truc de politique, c'est une image. Je ne dis pas qu'ils étaient très satisfaits de cette mesure, mais globalement, ils allaient le retrouver à la sortie. C'est pas ça qui a
1: d'accord.
3: déclenché quoi que ce soit.
1: J'avais le sentiment, c'est l'hypothèse que je m'étais formulée, qu'on leur avait enlevé un droit.
3: Non,
1: dans ces conditions, tout sortait, tout ressortait.
3: Non, le sujet, c'est que justement, ils se sentent méprisés. Donc, ils disent, quand on s'intéresse à nous, c'est toujours pour nous interdire un truc.
1: Voilà.
3: C'est plus ça. Donc, je ne dis pas que ça n'a pas joué, mais c'est pas ça qui a déclenché. Ils sont plutôt là, aujourd'hui, quand on entend certains députés ou maires qui disent, ah là, il va falloir arrêter les réseaux sociaux. En fait, la solution, c'est toujours de nous dire de nous taire, quoi. Quoi qu'il arrive, on est trop bête, pas assez conséquent. Enfin, bref, aucun intérêt. Notre parole n'a pas de sens. Donc, coupons les réseaux, enlevons les téléphones, enfin voilà, dans l'absolu. Mais c'est pas ça le déclencheur.
1: Rémi Lefebvre, vous aviez vos deux objets quasiment d'études dans l'entretien qu'on entendait à l'instant entre Bompard et Geffray, entre LFI et Renaissance. C'est vos deux, vous avez travaillé sur les deux mouvements en parallèle, en marche, l'ancêtre de Renaissance et LFI. Quand on se pose la question à qui profite le chaos, on a du mal à considérer que ça puisse profiter au pouvoir en place. Comment peut-il y répondre ?
2: Ce qui est compliqué, c'est que depuis 10 minutes, là, on dit on ne prend pas au sérieux les jeunes, mais en même temps, le pouvoir craint énormément les mouvements lycéens. Et je dirais même, d'autant plus quand on entre dans une période comme celle qui va s'ouvrir dans les mois qui viennent, une campagne électorale, une négociation d'un budget qui va être très très compliquée, une période électorale qui traditionnellement est dangereuse, parce que du coup, il y a aussi des stratégies de mouvement qui se disent le pouvoir est vulnérable, on va faire pression. Il y a des travaux de sciences politiques qui montrent très très bien que les périodes préélectorales, c'est des structures d'opportunité où il y a un effet d'aubaine, c'est-à-dire que c'est à ce moment-là qu'il faut faire pression sur le pouvoir. Et comme ce pouvoir, il est aujourd'hui privé de, il n'a pas beaucoup de marge de manœuvre, il est pris aujourd'hui dans un débat budgétaire très compliqué dans la mesure où il veut privilégier la lutte contre les déficits. Et il n'envisage pas du tout des dépenses supplémentaires. Donc là, en fait, moi j'essaie de comprendre, parce que c'est un mystère, la réponse très répressive qui a été tout de suite apportée au mouvement. C'est-à-dire qu'on a vraiment l'impression que très très vite, en dehors même des violences, l'écoute n'a pas prévalu. Ce qui a prévalu, et les consignes que Laurent Nunez ou Gérald Darmanin, respectivement ministre de l'Intérieur et ministre de la Justice, ont donné au parquet et à la police sont très très claires. C'est qu'en fait, il y avait vraiment la volonté de tuer dans l'œuf cette mobilisation avec l'idée qu'elle ne déborde pas au risque de produire l'effet inverse de ce qui est souhaité. C'est que comme par ailleurs la violence a été très très vite au rendez-vous, comme par ailleurs on le sait très bien, c'est pas l'objet de l'émission, mais on sait très bien qu'il y a un vrai problème de maintien de l'ordre aujourd'hui en France, que la police n'utilise pas des techniques de désescalade, qu'elle aurait d'autant plus dû le faire avec des jeunes. C'est-à-dire que globalement, quand on a des jeunes dans la rue, il faut quand même essayer d'éviter que ça se passe mal. J'invite les auditeurs à lire l'excellente tribune de mon collègue Olivier Filleul, qui a écrit un excellent texte dans Le Monde hier, où il montre en fait qu'en gros cette stratégie elle est très très contre-productive, parce que elle crée un espèce de cycle de violence qui ensuite se retourne contre le pouvoir et surmobilise les jeunes. Parce qu'aujourd'hui l'indignation des jeunes, c'est aussi contre la répression policière autant que contre les mesures sur le lycée. Voilà, donc tout ça est assez étonnant.
4: Lorsque la violence devient une méthode politique, c'est toujours la liberté de chacun d'entre vous qui est menacée. Dans cette confusion préoccupante pour le pays et les libertés, soyez assurés que malgré les attaques, nous resterons les garants d'une démocratie apaisée et sûre de ses valeurs.
1: Marine Le Pen, le 30 septembre dernier. Est-ce que c'est ça le résultat d'un mouvement qui dérape, d'un mouvement dont on perd peut-être la compréhension, et il ne resterait que l'image d'un désordre, et Marine Le Pen se présente comme la candidate de l'ordre, Véronique Restoult. Est-ce que ce discours-là, vous qui êtes aussi spécialiste de communication, c'est un discours qui peut marcher? Je rappellerai qu'après mai 68, le 30 mai, 1 million de personnes manifestent pour l'ordre sur les Champs-Élysées, et dans la suite, lors des élections législatives anticipées, le parti gaulliste aura sa plus forte majorité de son histoire.
3: On parlait de récupération, c'est la plus belle des récupérations qu'elle puisse faire. Même sa voix, vous entendez comme elle est calme, hein, au milieu du chaos, tout le monde crie, tout le monde s'énerve, tout le monde panique. extrêmement calme. Et dans le fond, les parents essayent de trouver une solution, et même les jeunes, alors ils vont pas suivre son discours, mais dans le fond, elle fait ce que le gouvernement aurait pu faire, et donc ça la positionne en plus comme parfaitement crédible pour diriger un pays, donc c'est une récupération parfaite. Voilà, elle n'est pas suivie par les jeunes, mais on va dire que dans le discours ambiant, ça fonctionne bien. Je voulais ajouter
1: mais comme l'a dit Rémi Lefebvre, ces jeunes-là, souvent, ne sont pas électeurs. Hein. Allez-y.
3: Non, mais les parents sont électeurs et les parents ont peur pour leurs enfants, donc ça fonctionne. Et l'une des raisons pour lesquelles, je ne sais pas si c'est ça, mais ça a dû jouer, il y a quelque chose qui était resté quand même ancré, plus récent que 86 ou d'autres, c'est Naël, c'est
1: les 2023.
3: Émeutes, qui avait été quand même extrêmement violente, et où, en fait, ce sont les parents qui sont venus récupérer, et aussi la mafia, tout simplement, enfin, les dealers qui trouvaient que ça commençait à aller bien, et donc tout le monde est rentré sagement, mais c'est pas tellement... les choses ne sont... Ils ont été un peu démunis, et je pense qu'ils se sont dit aussi qu'il fallait que ça s'arrête vite, parce que c'est très compliqué quand ça s'enflamme avec des jeunes.
1: Et si on veut jouer le jeu des parallèles, est-ce qu'après Naël, les succès électoraux de 2024 du RN sont alliés avec ce mouvement-là, ou bien il faut les déconnecter parce qu'il y a mille autres facteurs.
3: Il y avait plein d'autres facteurs, mais ça a dû jouer quand même, ce sentiment que ça peut s'embraser aussi vite, que ça peut être aussi violent, que nos jeunes sont obligés de descendre dans la rue pour s'entendre. Mmh. Et puis, on a commencé à entendre ces mots d'ensauvagement qui étaient plutôt dédiés pour qualifier les jeunes de banlieue. Donc, ça a joué sur un phénomène de peur. Donc, oui, bien sûr, à chaque fois, on parle de LFI qui récupère, en tout cas, disons qu'il est dans un mouvement assez classique, et c'est pas eux qui sont à l'initiative. La vraie récupération, c'est celle de l'ordre et d'un parti qui serait posé, calme, et qui garantirait aux parents que leurs enfants pourront faire leurs études en toute sérénité, puisqu'il n'y aura plus de problèmes, plus de violence, tout ira bien, quoi.
1: Rémi Lefebvre, la dimension historique d'un parti de l'ordre, ou en tout cas d'une autorité qui parviendrait à récupérer non pas le mouvement, parce que le mouvement existe en tant que tel, mais les conséquences d'un mouvement.
2: Bah oui, alors après c'est une posture. En même temps, il y a une concurrence pour capter l'ordre, parce qu'il y a finalement le gouvernement qui joue ce registre-là. Oui. On a entendu Retailleau qui demande l'interdiction de LFI.
1: Pardonnez-moi, mais LFI, en envoyant des députés, joue aussi la carte de l'ordre pour empêcher un désordre sur place.
2: Oui, c'est vrai qu'aujourd'hui les enquêtes d'opinion le montrent. Il y a toute une partie des Français de l'opinion qui aspirent qui sont inquiets, qui aspire plutôt à une forme de restauration. Donc l'aspiration à l'ordre, alors c'est toujours la conséquence aussi des moments un peu éruptifs, mais c'est vrai que c'est aussi quelque chose d'assez structurel. Et il y a aussi cette idée dans une partie de l'opinion que finalement la société c'est un peu la chienlit, qu'il faut remettre de l'autorité.
1: Je crois d'ailleurs que le terme a été employé par Marine Le Pen. Chienlit.
2: Voilà, donc c'est une opportunité cette séquence aussi pour des partis effectivement qui réclament l'ordre, de pousser leur agenda. Donc en fait, on voit bien que chacun essaie de qualifier la situation pour pousser ses propres idées, son propre agenda. Et puis quand en plus, il y a effectivement ces connotations, parce que comme il y a aussi cette connotation de sauvage, il y a un lexique parfois qui flirte avec la xénophobie, il faut être très clair, ou une forme d'ethnicisation, en tout cas, qui est latente dans un certain nombre de jugements, dans certains médias, etc. Donc là, il y a aussi une convergence des agendas là-dessus.
1: Mmh. Robin Border, dernier mot avec vous sur ce parti de l'ordre qui peut récupérer. Ça, c'est une vieille histoire des mouvements lycéens, non ?
0: Alors, c'est ça peut être systématique. Hein. C'est on a 68, on a 68. Et en même temps, 68, c'est pas un écrasement du mouvement. Hein. Je veux dire, les années qui suivent, c'est les années de progrès, de convention collective, la formation permanente, les rapports de force. Mais surtout, moi, ce que je pense, pour finir, c'est que le gouvernement et une bonne partie des élites politiques aujourd'hui ne comprennent absolument rien, de par leur propre histoire, à ce que c'est que les mouvements sociaux. Ils les ont jamais vécus ni d'un côté ni de l'autre, ce qui fait que ils ne le voient pas au début, ils ne comprennent pas comment ça peut se développer. Je rappellerai tout de même que Chirac et Balladur, confrontés aussi à des mouvements de jeunesse, ils étaient avec Pompidou à Grenelle. en 68. Et donc,
1: ils savaient ce que c'était.
0: Ils savaient ce que c'était. Merci. Et comment il fallait manœuvrer.
1: Merci à tous les trois, c'était très très intéressant. Merci à Antoine Héral pour la préparation de l'émission, Marie-Lise de Saint-Salvi pour la production déléguée et Léa Racine à la réalisation.
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1: Il est 19h sur France Culture. L'heure de votre journal, Stanislas Vazak. Bonsoir Stanislas.
7: Bonsoir Thomas, bonsoir à tous. Depuis le début du mouvement lycéen mi-septembre, plus de 5000 personnes, dont 87% de mineurs, ont été placées en garde à vue, indique ce soir le ministère de la Justice. 1800 d'entre elles ont fait l'objet de poursuites, mais les placements en détention sont rares. Il y en a eu 14 jusqu'à présent. Le mouvement lycéen marqué aujourd'hui par ce drame à Lens, un élève de 15 ans qui a eu la main arrachée par une grenade des forces de l'ordre. Il l'aurait ramassée, affirme une source policière, version démentie par de nombreux témoins sur place. Demain, les organisations lycéennes manifesteront dans toute la France pour l'acte 3 de leur mouvement. Deux syndicats appellent à participer à cette journée nationale d'action, la CGT Solidaire, une journée également soutenue par l'Union étudiante. À l'étranger, deux morts aujourd'hui en mer Noire dans une frappe de drone sur un cargo. Le Royad Mamadov, le président ukrainien Volodymyr Zelensky, dénonce une attaque russe sur ce navire turc qui transportait des céréales ukrainiennes. Timur Özturk, l'attaque s'est produite au large des côtes roumaines.
8: Le Royad Mamadov se trouvait à environ 50 km du rivage, dans la zone économique exclusive de la Roumanie, quand l'alerte a été donnée en fin de matinée, rapportent les médias roumains. Le navire est en flammes à bord, le capitaine et un de ses hommes sont morts. Le reste des marins est évacué par hélicoptère avant que le cargo coule. L'équipage était composé de citoyens azerbaïdjanais et indiens, d'après le président ukrainien Volodymyr Zelensky. Le Royad Mamadov avait chargé des céréales en Ukraine à destination de l'Italie. Depuis 2022, plus de 226 navires civils ont été attaqués en mer Noire selon la Chambre de commerce maritime de Turquie, dont la grande majorité ces derniers mois. Les attaques s'intensifient. La Russie choisit systématiquement la terreur et le torpillage de navires civils, dénonce Volodymyr Zelensky. Mais ces derniers mois, des drones ukrainiens ont eux aussi frappé des navires de commerce turcs en mer Noire, tuant et blessant là aussi des marins.
7: Timur Özturk, correspondant dans la région. Elle fut une figure de l'antenne de France Culture pendant de nombreuses années. Hélène Azéra est morte aujourd'hui, elle avait 74 ans. Journaliste et activiste transgenre, Hélène Azéra était une grande spécialiste de la chanson francophone. Elle avait notamment animé l'émission Chanson Boom. À retrouver sur notre site franceculture.fr, la série À voix nue que Céline Duchesnay lui avait consacrée. Un nouveau vol dans un musée français en région, à Issoire, dans le Puy-de-Dôme. C'est la couverture d'un livre réalisé par Salvador Dali qui a été dérobé la nuit dernière au Centre d'art contemporain de la commune. Cette couverture du livre de l'Apocalypse est une pièce exceptionnelle et unique. Dali l'avait sculptée en bronze, ornée d'or et de pierres précieuses. 19h03 sur France Culture. Vous retrouvez Thomas Negarov pour la deuxième partie des questions du soir.
1: Merci Stanislas Vazak.
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9: Rodo Camus, vous êtes écrivain, vous n'êtes qu'écrivain, vous ne faites rien d'autre, vous écrivez, vous en avez de la chance, vous pouvez vous le permettre.
10: Oh,
9: c'est un choix, une audace aussi.
10: C'est un choix, oui, c'est un choix, c'est un pari un peu difficile à tenir. Ça ne se passe pas très confortablement, mais oui, c'est un choix délibéré.
1: C'était en 1983, au micro de Jacques Chancel, l'écrivain Renaud Camus ne se disait qu'écrivain. Quatre décennies plus tard, et entre-temps condamné à deux reprises pour provocation à la haine, il se défend toujours de la même manière. « Je suis un écrivain, vous condamnez la littérature ». Face à cette défense, une romancière prend la plume. Maîtresse de conférences à l'École des hautes études en sciences sociales, elle publie chez Gallimard « Dans la gueule du loup », dont le point de départ est sa rencontre avec Renaud Camus un soir de 2021 chez lui dans le Gers. L'occasion de s'interroger sur elle-même et de répondre à cette question abyssale. La haine peut-elle faire littérature ? Bonsoir Amina Damerji.
11: Bonsoir.
1: Merci beaucoup d'être avec nous. Pourquoi vous rendez-vous un jour de novembre 2021 à Agen pour suivre le procès de Renaud Camus, jugé pour provocation à la haine ?
11: Alors au départ, c'est dans un contexte universitaire. Je faisais des recherches sur les discours de haine littéraire et j'étais dans ce cadre allé assister au procès de Renaud Camus à Agen. Mmh. Et à l'issue de la journée d'audience, nous devions réaliser un entretien. Et au débeauté, il me propose de... plutôt que de réaliser cet entretien dans le hall du tribunal, de le faire dans son château de Plieux.
1: Vous allez trop vite, parce que moi ce qui m'intéresse, c'est quand vous entrez dans la salle du tribunal.
11: Ah oui, c'est vrai, je suis allée très vite.
1: Eh ben oui, parce que dans cette salle du tribunal, vous écrivez « La géographie du tribunal empêche toute illusion de neutralité ». Ça veut dire quoi ?
11: Oui, c'est vrai que quand vous entrez dans une salle de tribunal et que vous êtes simple public, vous devez vous mettre soit à gauche, soit à droite, donc soit du côté du banc des accusés ou bien de l'accusation. Et c'est vrai que tout de suite, ça dessine, enfin, quand on est chercheuse et qu'on peut se revendiquer aussi d'une forme de neutralité, eh bien là, il faut prendre parti, il faut s'asseoir quelque part. Bon, je n'ai pas hésité pour mon compte, j'avais déjà écrit sur Renaud Camus, j'avais déjà parlé de haine ou de discours de haine, donc voilà, il n'y avait aucune hésitation. Mais ça pose aussi quelque chose, ça pose quelque chose aussi dans le regard ensuite des gens auxquels vous allez vous adresser. Et puis ça vous met, oui, dans un certain espace.
1: Que saviez-vous de lui avant de le rencontrer ? Alors vous l'aviez rencontré littérairement, vous l'aviez lu. Oui. Que saviez-vous de cet auteur ?
11: Je connaissais sa biographie, sa trajectoire. Je savais qu'il avait publié chez POL, qu'il avait été préfacé par Barthes. Je savais qu'il y avait une grande polémique en 2000 autour d'un tome de ses journaux, donc une grande polémique autour d'une affaire qui avait fait scandale pour antisémitisme, et qu'à partir de ce moment-là, il s'était, moi je dirais, radicalisé en politique. Mmh. Et voilà, donc je connaissais aussi sa trajectoire politique, et bien sûr, il est très connu pour être celui qui a, je dirais que c'est surtout ça qu'il a rendu célèbre, qui a inventé la formule, l'expression de grand remplacement, qui en fait recycle de vieilles théories complotistes, mais voilà, il est celui qui a labellisé l'expression grand remplacement.
1: Est-ce que vous êtes surprise de le voir en chair et en os ? Est-ce qu'il est celui que vous imaginez rencontrer ?
11: Alors d'abord, nous étions masqués, puisque c'était la période, une énième vague de confinement, enfin de proto-confinement. Et j'ai été surprise du regard qu'il a posé sur moi, je le raconte dans le livre. Vraiment, j'ai eu le sentiment d'être regardée comme si j'étais une merveille. Et j'ai trouvé ça très déroutant, et en même temps intéressant sur sa personnalité.
1: Dans la salle du tribunal ?
11: Dans la salle du tribunal.
1: Est-ce qu'il n'y a pas beaucoup de monde ?
11: Très peu
1: vous
11: de
1: insistez
11: monde.
1: Sur... Ah oui. Ça pourrait être un événement.
11: Vous absolument. Dites, bah non. Eh bien, je m'attendais à ça, ouais. Parce que j'avais, dans le cadre toujours de mes recherches, assisté précédemment à un autre procès, qui était le procès qui opposait le magazine Valeurs Actuelles à une députée, Danielle Obono. Oui. Alors là, c'était au tribunal de grande instance de Paris, et il y avait un monde fou, j'avais même failli ne pas pouvoir entrer, il y avait la presse, il y avait des députés en écharpe, enfin... Et là... Je suis vraiment stupéfaite par l'état de vide. Et je l'écris dans le livre, d'ailleurs, ça fait presque de la peine à voir. La star du grand remplacement ne mobilise pas du tout les foules. Et donc, il y avait vraiment uniquement, en tout cas du côté gauche, où je me suis assise, uniquement les avocats des parties civiles, une stagiaire, je raconte aussi, et puis de l'autre côté, Renaud Camus, ses avocats et ses soutiens.
1: Et c'est certainement aussi ce contexte quasiment intime qui fait qu'il peut vous parler directement et vous proposer de venir dans son château.
11: Oui, c'est vrai, ça crée quelque chose. Je ne m'étais pas formulé ainsi, mais c'est vrai que la géographie du tribunal elle-même crée dès le départ. On était presque déjà dans le format du salon du château de Plieux.
1: Alors, ce château de Plieux, c'est un lieu qui est devenu de plus en plus fantasmé par beaucoup, comme un lieu où tout se passe, où vous racontez que des dirigeants MAGA viennent sur place. Non, c'est pas vous qui le racontez. C'est parce que j'ai lu deux livres en même temps, parce qu'il y a le vôtre, et pour nourrir l'entretien, il y a un autre livre qui est paru au début de l'année dernière sur Renaud Camus, la biographie de Renaud Camus par deux journalistes, et qui raconte que dans ce salon, Peter Thiel et d'autres, Curtis Yarvin, des génies, entre guillemets, ou des mauvais génies du trumpisme, viennent. Vous vous retrouvez dans ce même lieu, ce château, quelques années plus tôt, vous, c'était en 2021. Quel est ce lieu et comment, et avez-vous douté et hésité avant d'accepter d'aller chez lui?
11: Oui, alors j'avais très peu de temps pour répondre et j'ai accepté. Évidemment, le sentiment d'un danger a pu m'apparaître puisque j'étais loin de chez moi, j'étais toute seule, je n'étais pas véhiculée. Il faut imaginer un soir de novembre à 17h, la nuit qui tombe sur la campagne gersoise et puis il fallait donc que je parte, je dépendais d'eux. Donc il fallait que je parte en voiture avec Renaud Camus, son assistant, son avocat et son compagnon. Et je dépendais d'eux également pour mon retour, donc j'ai été accompagné par son assistant vers minuit à mon hôtel à Agen. Donc oui, le sentiment d'un danger a pu me traverser. Et ce qui rétrospectivement, d'ailleurs, je le dis dans le livre, ce qui m'a interrogée, c'est que à ce moment-là, je me pose uniquement la question d'un danger physique. Et je me dis non, puisque d'ailleurs ils ont passé beaucoup de temps au tribunal et cette fois, autant ils pouvaient être chahuteurs, etc. Mais alors quand il s'agissait de questions sur d'éventuels liens avec des terroristes d'extrême droite, là le ton était beaucoup plus sérieux. Ils prenaient ça beaucoup plus au sérieux, il s'efforçait vraiment de montrer qu'il n'avait rien à voir. Et donc je me suis dit, voilà, en tout cas en termes de violence physique, il n'y aura pas de danger. Et je trouve que rétrospectivement, c'est étrange de n'avoir pensé qu'il pouvait n'y avoir de danger que physique, et pas moral, et pas psychique.
1: Oui, alors que le véritable danger était peut-être là. Dans son journal, comme il raconte tout, tout et tout le temps, il y a votre rencontre avec lui dans son journal.
11: Oui, absolument.
1: Et il parle beaucoup, alors il vous trouve formidable, d'une beauté extraordinaire, et il parle de votre grand-mère bourguignonne, et vous connaissez très très bien les vins. Il n'y a aucune évocation, je crois, de mémoire, à des discussions de fond, notamment sur la figure de Brenton Tarrant, le tueur de Christchurch, qui a commis son attentat terrible au nom de la théorie du grand remplacement. Il n'en parle pas, ça.
11: Non, mais ça, je pense que D'ailleurs, j'avais bien senti quand je l'avais interrogé que c'était un point. Enfin, il déteste être interrogé à ce sujet-là. On peut bien comprendre pourquoi. Mais il n'y avait pas non plus d'évocation, de discussion de fond. Après, son journal n'a pas toujours vocation à cela. Par ailleurs, il peut décrire ce qu'il mange, qui il reçoit, etc. Mais ce que j'avais trouvé assez notable, c'est que donc pour lire le journal de Renaud Camus, il faut être abonné, ce qui n'est pas mon cas. Et donc son avocat m'avait envoyé le lendemain, je crois, ou en tout cas très vite, l'extrait du journal. Et donc, il y avait une sorte de rétrogradation dans le universitaire. C'est-à-dire que moi, j'avais déjà ma thèse de doctorat. Et donc, rapidement, j'avais été une thésarde. Et puis ensuite, il m'avait renvoyé une autre version. Ou alors, je crois que j'étais allée voir, parce qu'il y a une partie qui est visible dans le journal. Et cette fois, j'étais carrément en master. Je m'étais dit un peu plus et je deviens une lycéenne qui est venue pour demander des conseils pour le bac. Donc, j'avais trouvé ça assez amusant.
1: Et ça voulait dire quoi, selon vous? Ça racontait quoi de son rapport à vous, son rapport à un intellectuel, son rapport... Et puis, au-delà de ça, pourquoi vous invite-t-il, en fait?
11: Ah ben ça, c'est vraiment une question que je me suis posée. Est-ce que c'est de la curiosité? Est-ce que c'était une façon aussi de pouvoir, essayer d'influencer ce que je pourrais écrire? Vraiment, j'en ai aucune idée. En tout cas, la question que moi, je me suis posée en écrivant, c'est... pourquoi moi j'ai accepté. Et c'est là que commence d'ailleurs mon geste d'écriture, parce que ce livre, je n'ai pas réussi à l'écrire, donc entre 2021 et aujourd'hui, il devait avoir une forme universitaire.
1: Ah oui, ça c'est très intéressant. Vous avez l'honnêteté, et c'est assez rare pour un écrivain de proposer de préparer, de proposer dans votre livre la réponse et la réponse négative d'une revue pour la publication d'un article scientifique sur cette rencontre-là. On vous dit non, c'est pas assez sérieux.
11: Oui, on ne dit pas seulement ça. Oui. Et c'est pour ça que j'ai tenu à ce que cet extrait soit dans le livre, parce que je crois que c'est au cœur du sujet. Et que c'est justement la rencontre. Enfin, Donc effectivement, ça devait être un texte, que j'y suis allée dans un contexte universitaire, j'avais déjà publié mon premier roman, mais j'étais en train d'écrire sur la décennie noire algérienne, un autre roman. Voilà, j'avais aucunement l'idée d'écrire littérairement sur cette expérience. Et ce texte universitaire n'est pas venu. Et j'ai essayé d'écrire, et notamment cet article dont je parle, qui en fait parle de l'empathie. C'est-à-dire, qu'est-ce que vous faites quand dans un terrain de sociologue ou un terrain de sciences sociales, vous avez de l'empathie qui peut surgir à l'égard de certaines personnes de votre enquête qui pourtant ont des idées qui ne vous sont pas du tout sympathiques et qui en plus font de vous un objet qui n'est pas du tout un objet sympathique dans leurs idées. Et donc voilà, qu'est-ce que vous faites de ça? Et j'ai trouvé très peu de choses en fait là-dessus. J'ai lu beaucoup de bibliographies, de textes sur des chercheurs qui sont allés dans l'extrême droite ou alors dans d'autres terrains militants haineux. Et j'ai trouvé assez peu de mentions de cela. Et j'avais trouvé donc un article là-dessus, j'ai envoyé à la revue qui l'avait publié, et la réponse m'a... Oui, ouais. M'a glacée, m'a fait honte aussi, je pense, parce que j'ai senti quelque chose...
1: Oui, elle est très violente, cette réponse. Parce qu'elle vous parle de vous en tant que femme, que vous n'interrogez pas votre genre dans ce monde-là. Enfin, j'imagine qu'à recevoir, c'est très très dur.
11: C'était très dur, et puis il y avait la question de l'appartenance, oui. En fait. En disant que j'avais le sentiment que ce qui gênait, c'était que je sois allée là-bas, puisque un des arguments pour ne pas publier l'article, c'était de dire que c'était une revue qui était à destination de jeunes chercheurs et de jeunes chercheuses, et que j'avais pris des risques, je m'étais mise en danger, et que c'était la publication d'un roman chez Gallimard qui m'avait protégée. Donc déjà, de quel danger parle-t-il exactement? Voilà, je le questionne dans le livre. Mais et donc ensuite, le texte continue en disant que c'est parce qu'il me reconnaît une même appartenance au même milieu. Mm-hmm. Or, moi, je n'ai jamais croisé Renaud Camus à un festival de littérature, j'ai jamais vu, ou dans une librairie où je suis allée, enfin, je peux pas du tout considérer qu'on appartienne au même milieu. Et donc, cette question de l'appartenance et d'être renvoyée à une autre appartenance, en fait, ça faisait un tel écho à la situation de Pliu elle-même et à une situation récurrente dans ma vie en tant que franco-algérienne, d'être toujours renvoyée à une appartenance à une autre, et qui est pas simplement, je crois, personnelle, mais qui est très symptomatique de quelque chose qu'on vit aujourd'hui dans notre société, où vous ne pouvez pas prendre la parole publiquement sans que on cherche tout de suite, en fonction du mot que vous allez poser, non pas à écouter d'abord ce que vous dites, mais à savoir dans quel camp vous êtes, à quelle appartenance, quelle assignation, etc.
1: Mais pour le coup, votre expérience, elle est indépassable pour comprendre ce qui s'est passé ce soir-là. Votre histoire, vous l'avez dit, vous n'êtes pas que franco-algérienne, vous êtes aussi issue d'une famille qui a fui l'Algérie au moment de la décennie noire. C'est quand même une décennie terrible des années 90, avec les islamistes qui prennent le pouvoir, en tout cas qui tentent de prendre le pouvoir et qui, ne pouvant pas le prendre, assassinent, exécutent des villages entiers. C'est une horreur absolue, et c'est dans ce contexte-là que vous allez arriver en France, dans un milieu qui n'est pas forcément le vôtre, et là peut-être qu'il y a des milieux proches de celui de Renaud Camus, parce que vous êtes élève au lycée Stanislas, et là vous rencontrez des gens qui peut-être sont des grands lecteurs de Renaud Camus.
11: Oui, alors, en tout cas, mais c'est possible, en effet. En tout cas, oui, je me retrouve dans cette... Donc, j'ai fait une partie de mes études au collège et lycée Stanislas, et en classe de première, je me suis retrouvée dans une classe avec un petit groupe d'élèves qu'on peut dire néo-nazis, en tout cas, voilà, qui pouvaient joncher ma table et celle d'une amie très chère dont je parle dans le livre, de Croix-Gammée. On a pu se retrouver avec le 8-8, le signe des néo-nazis gravé dans la fenêtre à côté de notre place. Et effectivement, c'est quelque chose que j'interroge. En tout cas, ça m'est venu après, de me dire, tiens, j'ai travaillé sur l'extrême droite littéraire, et cette année où j'étais en première littéraire, et où oui. Vraiment, il m'est apparu, j'écrivais déjà, je lisais beaucoup, mais avec un professeur qui nous enseignait Rimbaud à outrance, mais je l'en remercie, mais il m'est apparu que la littérature pouvait être une vie, et que c'était peut-être même la seule vie, en tout cas pour moi, qui méritait d'être vécue. Et bien, cette année, en même temps que m'apparaissait cela, j'avais dans ma classe des néo-nazis. Et donc, cette espèce de tressage entre littérature et extrême droite, en fait, était déjà là d'une certaine façon. Et donc, j'interroge cela dans le livre, c'est-à-dire, est-ce que je ne suis pas allée aussi à la rencontre, aller chercher des choses à Pléieux qui me rappelaient mon lycée. Et évidemment, quand vous êtes au lycée, c'est aussi l'éducation sentimentale. Et donc, je parle d'un garçon que j'ai aimé. Enfin, voilà, je raconte dans le livre, on va peut-être pas tout raconter, mais en tout cas, voilà, que les... peut-être pas Renaud Camus, mais son avocat, son assistant ont pu aussi me faire penser à des jeunes gens que j'avais pu moi aussi aimer, à Stanislas.
1: Et oui,
11: qu'est-ce qu'on fait de ça?
1: Et voilà, et dans ce tressage-là, bien sûr, ça serait trop simple s'il y avait d'un côté ceux qu'on déteste et ceux qu'on adore. Et à Plieux, comme peut-être dans votre lycée, tout peut parfois être compliqué, rendu complexe à l'âge adolescent, mais aussi à l'âge adulte, quand on se retrouve dans un château à Plieux ou dans une salle de lycée en première à Stanislas. C'est cette complexité-là qui est très intéressante et que vous interrogez.
11: Oui, et j'essaye de ne pas la planir.
1: Oui.
11: C'est-à-dire que je pense que si je n'ai pas réussi à écrire ce texte réellement sous forme universitaire et qu'ensuite c'est par la littérature que l'impulsion, le geste, voilà, est venu, et bien ensuite je l'ai écrit vite après cela. Je pense que c'est parce que par la littérature on peut tout tenir ensemble. On a une forme aussi de suspension morale parce qu'il y a des choses que vous ne pouvez pas dire ou que vous avez honte de dire ou que vous interrogez de vous et qui peuvent vous déplaire. Et quand vous êtes face au texte, il y a une autre loyauté qui est celle du texte, à l'égard du texte, justement.
1: C'est intéressant que vous disiez ça parce que, précisément, c'est comme ça que Renaud Camus défend. Par ces mêmes mots, ce que vous venez de dire là, il aurait pu le dire aussi.
11: Je sais pas. En tout cas, son avocat, et ça je le raconte, était venu en entretien, parce qu'au préalable j'avais fait un entretien avec son avocat en Belgique, et il était venu, je me souviens, dans un café bruxellois, avec un livre de prose poétique tout à fait apolitique de Renaud Camus, et ancien, et il m'avait dit, chez Renaud Camus, tout est littéraire, le grand remplacement... c'est littéraire. Et moi, à cette époque-là, je m'étais dit, mais voilà, c'est une pure stratégie pour essayer d'éviter de parler de politique. Je pense qu'effectivement, il y a quelque chose de cet ordre. Mais il y a, si ce n'est quelque chose de littéraire, en fait, à re-regarder maintenant, je me dis, il y a quand même quelque chose de langagier, de linguistique. C'est-à-dire, il y a un travail sur les mots. Par exemple, le fait d'appeler les immigrés des envahisseurs, vous connotez... voilà une réalité et ensuite ça crée quelque chose en tout cas voilà linguistiquement il y a la création d'un récit d'un imaginaire qui a des effets après dans la vie des gens.
1: Bien sûr, mais si on décentre un peu, est-ce qu'on peut pas proposer comme hypothèse que le pouvoir cherche toujours à mettre la morale dans la littérature, dans le cas de Renaud Camus aujourd'hui, dans le cas de Flaubert hier, je vous propose d'écouter, alors pas une archive, hein, un extrait du procès de Flaubert de 1857, l'accusation par Ernest Pinard, qui était le procureur. Ce procès a été intenté contre l'auteur de Madame Bovary en 1857, et c'est joué par Joachim Salinger.
12: Messieurs, je vais vous démontrer en quoi Madame Bovary porte atteinte à la morale et à la religion. L'auteur a mis le plus grand soin, employé tous les prestiges de son style pour peindre Emma Bovary. A-t-il essayé de la montrer du côté de l'intelligence? Jamais. Du côté du cœur? Pas davantage. Du côté de l'esprit? Non. Du côté de la beauté physique? Pas même. Les poses sont voluptueuses. La beauté de Madame Bovary est une beauté de provocation.
1: Amina Demerji, comment vous entendez ça? Et comment vous le reliez à votre sujet?
11: D'abord, je n'avais jamais entendu de version radiophonique de ce procès, donc avec beaucoup de saveur, d'abord, je l'entends. Ouais. Et oui, je trouve que c'est très à propos, cette archive, parce que justement, au procès à Agen, l'avocat de Renaud Camus avait commencé par invoquer le procès de Flaubert et mettre en rapport Renaud Camus et Flaubert. Je pense que...
1: Ça ne tient pas pour vous?
11: Mais en tout cas, je pense qu'il y a une différence majeure, c'est que d'un côté, Flaubert est attaqué pour outrage aux bonnes mœurs et à la morale publique, et donc à une forme d'institution. Donc il s'attaque à une forme de morale, mais institutionnelle, d'institution. Là, il s'agit, quand on est condamné pour provocation à la haine, on s'attaque à des gens. Et c'est complètement différent. Aujourd'hui, il n'y a pas de délit en France d'incitation à la haine à l'égard d'une institution. Voilà, c'est vraiment des choses différentes. Ça a été pensé par le législateur de manière complètement différente pour protéger les gens après les crimes de la Shoah et après aussi les crimes des guerres de décolonisation. Donc vraiment, on a introduit dans la loi, par la loi Pleven en France, mais dans plein d'autres pays, cette limite à la liberté d'expression qui est essentielle et chère et essentielle et nécessaire au débat démocratique. Mais donc aller chercher le procès de Flaubert, c'est une façon d'abord de s'ennoblir et puis de créer de la confusion. Voilà.
1: et de poser la question de la liberté absolue de l'écrivain.
11: Oui, peut-être, de poser la question de la liberté absolue de l'écrivain. En revanche, ce que je peux remarquer aussi, c'est que Renaud Camus et d'autres qui revendiquent la liberté absolue de l'écrivain n'hésitent pas, eux, à saisir la justice quand ils considèrent qu'il faut que la liberté d'expression soit limitée à leur encontre. Donc, voilà, je ne peux m'empêcher de voir un usage stratégique de ces comparaisons et de la justice.
1: Vous parlez de stratégie de littérarisation. Racontez-moi, définissez.
11: Barbare, hein.
1: Ouais, mais définissez, ça va nous aider à mieux comprendre.
11: Oui, en fait, c'est littérarisation. Bon, c'est l'idée de dire que ce qui est considéré comme littéraire dans une société n'est pas un donné, c'est pas naturel. Donc, il faut qu'il y ait tout un ensemble de gens, des éditeurs, des critiques qui décident ou non qu'une œuvre est littéraire. Et donc, le fait de revendiquer. En fait, j'avais été stupéfaite par ça au tout début de cette recherche. Ouais. C'est vraiment ce qui m'avait attiré au départ. Je m'étais aperçue que dans plusieurs procès ou dans plusieurs textes qui avaient fait polémique, par exemple, j'avais commencé par étudier Oriana Fallaci.
1: Ah oui, très intéressant.
11: Voilà, les pamphlets qu'elle avait écrits au lendemain du 11 septembre et qui étaient des best-sellers, en fait, et xénophobe, islamophobe, et où elle dit, voilà, des phrases vraiment qui renouent avec une forme de racisme, comme on le fait plus du tout, très biologique, les musulmans se reproduisent comme des rats, enfin, vraiment, il y avait ce type de phrases-là, et pourtant, ça avait eu un succès immense, et j'avais été surprise par le fait que l'avocat que j'avais interrogé, mais on le trouve aussi chez tous ses défenseurs, mettait toujours en avant le côté littéraire. Mmh. Et j'avais retrouvé ça dans un texte de Richard Millet qu'il avait écrit juste avant le procès de Anders Breivik, où il n'avait pas de rôle autre, enfin spécifique, mais il l'avait publié une semaine avant, où aussi, voilà, il met en avant le geste littéraire d'Anders Breivik. Alors là, je me disais, mais pourquoi est-ce qu'à chaque fois, et donc l'avocat de Renaud Camus aussi qui m'explique que le grand remplacement est littéraire, je me disais, mais pourquoi est-ce qu'à chaque fois on a besoin de dire que c'est littéraire? Finalement, ils peuvent défendre leurs idées s'ils croient en leurs idées, pourquoi ce détour? Et donc j'étais passée par voilà, toute cette histoire, des procès de Flaubert, de Baudelaire, donc il y a des gens qui ont travaillé dessus, notamment Gisèle Sapiro qui a accordé tout un livre, voilà, vraiment à cette question de l'autonomie, de la responsabilité de l'écrivain. Et donc à ce moment-là, il y a une forme d'autonomie supplémentaire qui est accordée à l'écrivain, et aujourd'hui il n'y a pas dans la loi de possibilité, il n'y a pas de statut d'exception pour l'écrivain dans la loi, il est soumis au même la même loi que tout le monde. En revanche, la jurisprudence accorde, de par la liberté de création qui, elle, est consacrée, plus de liberté. Donc c'est une façon aussi de revendiquer un supplément de liberté d'expression.
1: Quand il y a écrit roman sur un livre.
11: Oui, alors ça, les juges ne se laissent pas avoir maintenant, mais oui.
1: Ouais.
11: Oui.
1: Mais ça vient, alors ça, historiquement, ça vient d'où, ça? Cette figure comme ça de l'écrivain qui fait de la littérature, qui est un peu dans un monde éthéré au-dessus des lois et qui aurait plus de droits que d'autres en termes de liberté. Vous avez fait un peu d'archéologie de ça ?
11: Oui, bah, notamment c'est le
1: 19e. C'est vraiment le 19e.
11: Voilà, 1857. Ouais. Vraiment le procès de Flaubert et de Baudelaire qui ont lieu la même année. Donc il y a vraiment quelque chose qui se crée à ce moment-là.
1: Au procès Fallaci, vous évoquiez il y a un instant, l'avocat du MRAP refusait de comparer l'autrice à Baudelaire parce qu'elle écrivait moins bien.
11: Ouais.
1: C'est quand même extraordinaire.
11: Oui, c'est-à-dire, est-ce qu'on a vraiment besoin de juger de la qualité littéraire quand on parle des idées? Enfin, ouais. C'est un vrai débat.
1: Ce livre, il sort en 2026, dans un contexte électoral, et c'est aussi un livre politique. C'est peut-être même d'abord un livre politique.
11: Alors, je dirais que c'est pas un livre politique au sens où... Ou en tout cas, moi, je perçois la vie politique aujourd'hui. En revanche, ultra polarisée, où je trouve qu'il y a une forme... qu'elle ne favorise pas la possibilité de poser une parole singulière et libre. Mais politique au sens où il y a une chose qu'on évoque assez peu, selon moi, c'est... le poids de l'imaginaire dans nos constructions politiques. Mmh. Et en fait, il est énorme. Et la question du récit, moi, j'avais été extrêmement frappée par la carte électorale juste après la dissolution, donc quand il y a eu de nouvelles élections législatives. Et on voyait que dans toutes les zones de France où il y avait très peu de rencontres, très peu de mixité, on votait à l'extrême droite. Et que dans les villes, au contraire, où il y avait beaucoup de rencontres, on votait pas à l'extrême droite, en tout cas beaucoup moins. Et donc je m'étais dit, c'est dingue, la force du récit, la force du fantasme. Et c'est aussi pour ça que dans ce livre, j'emprunte la forme du conte. En fait, au moment où le titre m'apparaît, Dans la gueule du loup, c'est vraiment ça qui a inauguré le geste d'écriture. Et j'ai une petite fille qui a 3 ans et demi maintenant.
1: Oui, la fin est très belle.
11: Et elle était dans sa période loup. Et donc, elle avait une peur bleue du loup. Ah, oui. Et je trouvais ça hallucinant, parce qu'elle n'avait jamais vu de loup, elle ne va sûrement jamais en croiser. Et c'est vraiment entièrement construit. Et j'ai trouvé qu'il y avait là un parallèle à creuser.
1: Avez-vous rencontré un loup en la personne de Renaud Camus?
11: Oh, je ne sais pas si je pousserai la comparaison jusque-là. Moi, il m'a tout de suite fait penser, je le dis d'ailleurs, à Lord Voldemort quand je l'ai rencontré dans vraiment la première rencontre. Et puis après, je file aussi la métaphore avec Dracula, avec tout cet univers littéraire, pour le coup, de littérature de vampire.
1: Merci beaucoup, Amina Demerji. On lira donc Dans la gueule du loup, de tous ces loups. Ça sort dans 3 jours chez Gallimard. Merci beaucoup d'être passé au micro. Trop de questions du soir dans la partie idées. Cet entretien a été préparé par Bertie Bourdon. Je remercie également Bruno Barada pour la production déléguée et Léa Racine à la réalisation.
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1: Il est 19h30, l'heure d'Avoinu. Vous avez de la chance, vous allez passer la semaine avec Caroline Brouet qui dialogue avec Laurent Stocker. Laurent Stocker qui sera d'ailleurs sur les planches de la Comédie Française dans Ruy Blas de Victor Hugo à partir du 15 octobre.
15: Avoinu, Caroline Brouet.
16: Laurent Stocker, à voix chaude, habillée.
15: Premier épisode, une famille théâtrale.
16: Oui.
15: Évidemment, j'avais pas prévu que vous me répondiez ça, mais d'ailleurs, j'avais rien prévu, à moins que vous me disiez, Laurent Stocker, comédien, acteur, sociétaire de la Comédie Française. Mais c'est un peu banal, vous avez raison, ce qui est le cas, malgré tout. Sauf que, vous n'êtes pas seulement acteur, comédien, sociétaire de la Comédie Française, 511e après Molière.
16: Oui.
15: Moi, j'ai plutôt envie de dire que vous êtes un marathonien et un sprinteur. Ou, un caméléon, au choix, fort de quelques 70 pièces et autant de films, plus une trentaine de téléfilms, capable de jouer dans tous les registres, comique, tragique, d'incarner 4 personnages dans une même pièce, d'être sur scène le soir et en tournage la journée, de passer de Cléante dans le My Lad Imaginaire à Néron dans Britannicus, d'Oncle Vania à Figaro au théâtre, et d'un président de la République à un inspecteur, en passant par un tueur en série, un éditeur, un cadre de France Télécom, un psy, un juge, à l'écran. D'ailleurs, au moment où on se parle, nous sommes en pleine canicule du mois de juin 2026 à Paris. Vous êtes, bon, ici, mais en fait, vous êtes aussi en tournage pour un film dans lequel vous incarnez Napoléon.
16: Oui.
15: En pleine canicule.
16: C'est très dur parce que Napoléon était chaudement habillé. Et donc, je suis à cheval. Et il y a 3 jours, il y a une 20aine de figurants qui sont tombés dans les pommes. Parce qu'il faisait trop chaud, donc on a dû arrêter et puis on va reprendre demain.
15: Je disais marathonien, sprinteur, oui. Et donc maintenant cavalier. Oui. Est-ce que petit, vous étiez sportif, Laurent Stocker?
16: Alors, c'est beaucoup moins maintenant parce que j'ai moins le temps, mais j'ai fait beaucoup de sport. Donc, j'ai eu cet avantage de ne jamais avoir eu de problème de dos, par exemple. Mais j'ai fait du judo, j'ai fait beaucoup de piscine, j'ai fait du rugby.
15: Dans le dindon de Fédo, vous faisiez des saltos arrière?
16: Oui, dans le dindon de Fédo, je faisais des saltos arrière, mais j'avais 28 ans. Maintenant, si je fais un salto arrière, je pense que je vais aller à l'hosto assez rapidement, parce que j'ai plus la dextérité physique. Mais oui, j'aimais bien les choses physiques. Oui.
15: Vous étiez déjà un hyperactif?
16: J'ai toujours été hyperactif, et c'était un vrai problème avec mes parents, enfin avec ma mère surtout, parce que elle était mère au foyer, donc elle en pouvait plus, parce que moi je me réveillais le plus tôt de la famille et j'allais faire du vélo. Donc il était 6h30, et le soleil se levait à peine, et déjà, où est Laurent? Mais il était déjà sur le vélo, parce que c'était un petit village, et j'allais, je faisais des
15: kilomètres. C'était où?
16: C'était dans un petit village, dans la Meuse, c'est un département qui touche la Belgique, à Ville-sur-Saulx. Et Ville-sur-Saulx a cette particularité que c'est un village où c'est un fief de la famille Claudel. Donc, quand on est petit, on est bercé par Claudel quand on est à Ville-sur-Saulx. Puisque Claudel a écrit là-bas « Partage de midi », une de ses pièces emblématiques, et que quand j'ouvrais les fenêtres de ma chambre, je donnais sur le château de Ville-sur-Saulx, et je disais toujours à mes parents, j'avais, je sais pas, 6 ans, je dirais, un jour, je vais acheter ce château. Et j'ai jamais acheté ce château. Et c'était un rêve d'enfant, comme le rêve d'enfant était de faire du théâtre, et ça, c'est devenu une réalité.
15: C'était la patrie de Claudel, mais c'était aussi une terre sidérurgique.
16: Oui, alors, la Meuse, c'était surtout une terre, c'est toujours une terre marquée par la guerre, la Grande Guerre, et par Verdun. Et donc, quand mon père, nous, on était d'une famille... Moi, c'est une enfance à la Rousseau. Hein.
15: Ça veut dire quoi?
16: C'est-à-dire qu'il y a une petite rivière, mes parents font leur jardin, on mange que des produits, on ne peut plus bio. Mais quand on bêche, on trouve des bombes. Ce qui est quand même assez étonnant quand on est enfant. Donc, mon père disait, attention, attention, là, une douille, attention, une bombe, parce qu'il y avait ce terrain qui a été arrosé pendant 6 mois en 1916. On n'était pas très loin de Verdun. Et donc, il y a encore maintenant des obus qui remontent à la surface. Les obus de la guerre de 14-18. Et donc, on était très marqués par ça. On était très marqués par cette guerre, en fait, enfant. Claudel, la guerre, le froid... non, c'est pour poser le décor. Voilà. Moi, j'ai fait beaucoup de choses comiques. Je pense que c'était dû au fait que l'ambiance était plutôt tragique dans cette enfance.
15: C'est un décor que vous posez, Laurent Sequer.
16: Tragique. Oui.
15: Mais c'est aussi une époque. Vous avez grandi dans les années 70. Vous êtes né en 1973, un 27 mai.
16: Oui.
15: Cela dit, effectivement, à Ville-sur-Saulx, alors c'est Rousseau, dites-vous, vous remontez carrément au XVIIIe siècle, mais on pourrait aussi remonter au XIXe, puisque d'une certaine façon, c'était une époque où les femmes allaient encore au lavoir,
16: oui, par exemple, bah, j'ai vécu
15: leur linge.
16: Ça,
15: Il y avait des fêtes religieuses, il y avait un carnaval faustien.
16: Quand je raconte ça, on me dit, mais t'es vraiment né en 73, et les gens, ils pensent que ça peut être une... On pourrait croire que je suis né dans les années 1900. Parce qu'effectivement, le mercredi, quand on n'avait pas classe, nous, on allait, les enfants, on allait au lavoir et il y avait les femmes qui battaient le linge avec du savon, avec et avec des battoirs. Après, quand je suis arrivé à Paris, je racontais ça et les gens pensaient que je faisais des blagues. Ils disaient, mais non, enfin, c'est pas le père Goriot non plus, ton histoire. J'ai dit, bah si, quand même, parce que le voisin en face, il n'avait pas de toilette. Il avait le pot de chambre qu'il mettait tous les matins dans les eaux usées sur le trottoir. Enfin, voilà, quoi, comme à l'ancienne, quoi. Donc c'est fou de voir ça. Enfin, après, ma mère me racontait, moi, je tirais l'eau au puits, etc. Donc c'est vrai qu'il y avait un côté comme ça, j'avais l'impression de traverser 3 siècles en 20 ans, quoi. Et le lavoir, oui, c'est un souvenir assez, assez tonique, parce que j'aimais beaucoup ce mélange d'odeurs de savon, de rivière, et puis de gens qui chantent, qui parlent de choses et d'autres simples, une grande simplicité comme ça, à la Pierre Michon, quoi. Il y avait cette ambiance-là que j'aimais beaucoup, que j'aime bien retrouver quelquefois, mais c'est difficile dans nos villes. J'aime bien, moi, aller à la campagne et aller parler avec les agriculteurs. Je trouve que ça recentre, ça remet du concret dans nos vies qui en manquent, je crois.
15: Et dans ce décor tragique, il y avait quand même des fêtes, des ambiances, une ambiance festive avec des fêtes religieuses.
16: Alors, il y a des fêtes...
15: Très importantes.
16: Ah oui, c'est très important. C'est, en fait, il n'y a pas de télévision pratiquement. Hein. On est dans les années 70. Moi, j'ai
15: Il y en a quand même.
16: Oui, mais c'est pas le but. Enfin, je veux dire, on est maintenant dans la génération Z. Tout est axé sur les écrans. Nous, on n'avait pas d'écran, en fait. Les écrans, c'était nos fêtes. Et c'était surtout l'échange. Ce qui fait que les gens ne sont jamais seuls et il n'y a jamais de soirée. Je n'ai pas le souvenir d'une soirée entre ma naissance et mes 10 ans, date à laquelle je suis parti de ce village. Je n'ai pas le souvenir d'une soirée seule. Il y a toujours des gens à la maison.
15: Vous avez un frère aussi.
16: J'ai un frère, mais il y a toujours des gens, On habite au premier étage, au rez-de-chaussée, il y a les arrière-grands-parents qui vivent dans la maison. Il y a toujours du monde. Il y a des gens qui sonnent même pas. On sonne pas, on rentre dans les maisons. Et puis on tape à la porte, juste de la cuisine. Et hop, c'est le voisin. Ah tiens, il apporte l'apéro. Il y a toujours du mouvement, il y a toujours... Et je pense que c'est ce qui fait que j'aime beaucoup, encore maintenant, être toujours entouré. Je n'aime pas trop la solitude. Je peux être 48 heures en solitude parce que j'en ai vraiment besoin. Mais j'ai ce côté, les voisins qui sonnent, les copains qui viennent à l'improviste, moi j'adore ça. Quand je joue pas, quoi. Mais on ne fait plus ça, on peut plus. Il faut prendre rendez-vous pour prendre l'apéro. Et puis, comme on l'a pris 15 jours avant, le jour où ça arrive, on dit, bah non, mais j'ai pas envie, en fait. Vous voyez, on n'est pas dans le présent. On vit plus dans le présent. Le théâtre, c'est du présent. Et ma vie d'enfant, c'était que du présent. C'était tout à coup, tiens, il va rien se passer ce soir. Puis finalement, il y a 12 personnes à la maison qui mangent, avec qui apportent des trucs. Et puis, il y avait cette famille originaire du côté de ma mère d'Italie. Donc, c'est aussi important parce que même si c'était la troisième génération, il y a quand même... C'était une Italienne qui s'était mariée avec un bourguignon qui s'appelait Grappin. Et donc, il travaillait sûrement la vigne, parce que ça venait, c'est un nom qui est certainement lié à la vigne et à la grappe. Et donc, il y avait quand même toujours dans le milieu familial quelque chose de ça parle fort, il y a des fêtes, c'est joyeux, quoi. Et puis, il y a des fêtes religieuses qui sont, je dis toujours, qui m'ont fait passer du cultuel au culturel. C'est-à-dire que, on fait les fêtes importantes, qui sont des fêtes religieuses catholiques, et donc il y a la fête Dieu, où il y a des grands tapis avec des pétales de roses, avec le prêtre qui lève un ciboire.

0: ans et demi et qu'on enterre pas mal de monde, c'est quand même voilà, moi j'ai préféré faire du vélo, ça c'est sûr.
1: Heureusement qu'il y avait le grand-père pour faire le zouave et vous faire rire.
0: Oui, mon père aussi, ma mère aussi, c'est des gens qui adoraient rire. Donc mon grand-père, oui, il faisait les bals populaires, il faisait les instruments sans avoir jamais appris une note de musique, il jouait de la clarinette, du saxophone, du piano, de l'orgue, tout ça. Il entendait des émissions, c'était une des premières familles dans le village qui avait eu la télévision pour le coup, lui. Et donc il entendait des émissions à la télévision et il reproduisait les musiques de variété. Donc quand je suis enfant, comme il habite tout à côté, la maison et il y a une mairie qui nous sépare, mais il met le piano, enfin l'orgue hyper fort. Et donc je fais mes devoirs et j'entends tourner manège, de trucs que mon grand-père joue quoi. Et ça m'a donné l'oreille musicale bizarrement, parce que j'ai pas eu une seule soirée, je crois, où j'ai pas entendu l'orgue du grand-père Roger qui joue en permanence quoi, tout le temps, tous les soirs.
1: Et puis il y avait Georgette, sa femme, qui racontait toujours des histoires.
0: On croirait un prénom de Molière, hein. C'est Georgette, oui, ça c'est un prénom qui
1: ça
0: était
1: du
0: XVIIe siècle, hein, beaucoup. Georgette, oui, c'était la grand-mère qui, elle, a toujours des tas d'histoires, il lui arrive toujours des tas de choses. Moi, j'avais même eu l'idée, à un moment donné, de faire des livres pour enfants, et j'ai pas encore tout à fait,
1: abandonné
0: cette idée, un truc qui s'appellerait Mamie Georgette, et où c'est une grand-mère complètement fantasque qui fait, moi, ma grand-mère, elle allait en boîte de nuit. Alors, le vendredi soir, on la voyait habillée d'une façon complètement excentrique. Et mon grand-père qui était, lui, à côté d'elle et qui disait « Allez hop, on va passer la nuit en boîte ». Je me souviens, quand on est enfant et qu'on voit les grands-parents faire ça, c'est assez étonnant, quoi. Et ils partaient. Elle était très gauche, ma grand-mère. Donc, elle tombait tout le temps. Il lui arrivait tout le temps des tas d'histoires. Et j'ai pas... Enfin, avec un illustrateur, il faut que je trouve le bon, mais j'aimerais bien scénariser toutes ces histoires de ma grand-mère, parce qu'il y a des choses qui sont complètement abracadabrantesques. Et voilà, j'aimerais bien raconter tout ça. Elle tombe dans des parcs à huîtres. C'est dingue ce qui lui arrive. Ils partent souvent ils avaient construit une maison à la Tremblade, à côté de Royan. Et donc, elle s'est immergée plusieurs fois dans les parcs à huîtres, sans faire exprès, hein. Les petites baraques à huîtres, elle tombe dedans. Enfin, il lui arrive plein de choses. C'est un peu comme, il y a des livres pour enfants comme ça. C'est toujours des gags. Il lui arrive des tas de gags. Il y a plein de choses à raconter. Voilà, ça c'est l'enfance.
1: De 0 à 10 ans. Parce qu'après, à 10 ans, votre père, qui était maître d'œuvre dans le bâtiment, devient assureur et vous déménagez à Neufchâteau. Là, on passe dans les Vosges.
0: Neufchâteau, dans les Vosges, à 40 km de Nancy. Là, on se rapproche de l'Alsace. C'est une petite ville industrielle aussi. C'est une ville assez rude. Il y avait, je crois, 12 000 habitants. Maintenant, il doit y en avoir 7 000. C'est toute cette partie de l'Est-là. Moi, je dis toujours, en fait... j'ai grandi, je suis né en Champagne, à Saint-Dizier, mais c'est l'endroit, le seul endroit en Champagne où on fait pas de champagne. Et ensuite, j'ai grandi dans les Vosges, mais c'est la plaine des Vosges, il n'y a pas la montagne. Enfin, vous voyez, donc, ça, entre ça, les bombes et les, même moi quand j'en parle.
1: Ça pose quoi? Ça pose un décalage,
0: oui. Vous savez, c'est comme, le royaume de Juda et le royaume d'Israël à l'époque, qui écrit la Bible, c'est pas le pays qui est prolifique, et c'est Juda qui écrit la Bible. C'est l'endroit où il se passe rien, où les arbres ne poussent pas.
1: J'étais en train de me dire où est-ce qu'il va.
0: Non, mais ce que je veux dire, c'est que quand on n'a pas forcément la richesse, la notion de choses qui sont comme ça normales, eh ben on va les chercher dans notre imaginaire. Et c'est comme ça qu'on écrit aussi. Je suis pas écrivain, j'écris pas. Mais c'est comme ça que je puise aussi mes réflexions sur les rôles. Parce que quelquefois il y a des rôles où on se dit y a pas grand chose à jouer. Parce que la personne vient d'un endroit comme ce que je pourrais décrire de mon enfance, et donc il y a pas grand chose à dire. Bah ici justement, c'est celui qui aura peut-être le plus de choses à dire, mais à qui on donne pas forcément la parole. Voilà. J'ai toujours été intéressé par les gens qui ne sont pas sur le devant de la scène et ceux à qui on ne donne pas la parole. Je crois que c'est les rôles que je préfère faire.
1: D'ailleurs, vous parliez

0: de votre amour pour le théâtre très tôt, puisque vous disiez tout à l'heure que vous avez eu envie de faire du théâtre tout petit. C'est précisément à Neufchâteau que vous commencez.
1: Alors, je commence avant, à Ville-sur-Saulce, parce qu'il y a des fêtes de centres de loisirs où il y a des trucs avec des cow-boys, des scènes. Je me souviens, la musique d'Ennio Morricone, je joue un cow-boy, quoi. Et puis, il y a 200 personnes, quoi. Et puis, tac, l'autre dégaine, me tue, je tombe à la renverse et je me fais mal. Je me fais mal sur une pierre, en tombant, parce que c'est dans un champ. Mais les gens rient tellement que je reste très sérieux et je me dis, ah, c'est ça. J'ai bien joué, je crois, le truc, parce que je suis bien tombé et tout le monde a bien rigolé parce que je suis tombé assez fortement. Ça, c'est un premier souvenir, entre guillemets, de théâtre. Mais après, effectivement, il y a des petites scénettes là-bas, à Ville-sur-Saulce, on fait des... Alors, on joue pas partage de midi, hein. On est un peu trop jeune. Mais après, à Neufchâteau, je commence le théâtre, effectivement, le théâtre qui est là avec Patrick Baranger et l'équipe du Chromosome, ça s'appelait. Le théâtre du Chromosome. Et c'est un prof de philo qui est passionné, qui nous fait travailler 1789 d'Ariane Mnouchkine, des pièces de Bertolt Brecht, En attendant Godot. Il a une grande exigence de texte et d'envie de faire travailler des enfants de 11 ans. Hein. Et je commence le théâtre à 11 ans. Et on est chapeauté par la compagnie Dominique Oudard-Jeanneclin qui est à Épinal, qui, eux, sont des marionnettistes qui sont allés dans le monde entier. Je crois que j'ai pas rencontré des gens qui ont fait une tournée sur 240 pays. Je crois qu'ils ont été dans 180 pays. Ils ont fait un spectacle qui s'appelait Le colporteur de la révolution. Ils ont joué dans le monde entier, y compris au Vatican et à l'île de Pâques. Bon, alors ça, il y a très peu d'eux. Donc après, je les rencontre à Neufchâteau. Et mon premier contrat, quand j'ai 18 ans, c'est avec eux. Ils me font un contrat. Je suis dans la compagnie des marionnettistes, quoi, et je fais du théâtre de rue qui s'appelle Padox, qui est un personnage qui décale la ville, un personnage de Gérard Lépinois, qui est un auteur, qui écrit un personnage qui s'appelle Padox, qui est une sorte d'écorché, un gros personnage comme ça, qui décale la ville. Donc quand les gens le voient, ils disent il est atroce, il est horrible et tout, mais il est tellement gentil, il embrasse les arbres, il ne comprend pas ce qu'est un passage piéton, etc. Et ça, c'est un personnage complètement décalé, et je fais ça pendant un an et demi avec eux. Je pars en Finlande. J'ai très peu pris l'avion avant et je me balade avec eux dans les villes en France, à Saumur, un peu partout, et je fais ce personnage de Padox. On est trois Padox et voilà.
0: Puisque vous êtes dans les souvenirs des premiers moments de théâtre, d'endroits d'ailleurs du théâtre, de gens qui vous ont formé au théâtre, il y a aussi une prof qui vous emmenait au Théâtre du Peuple à Bussang.
1: Alors, c'est pas une prof, c'est une voisine qui s'appelle Marie-Thérèse Kopf et qui, elle, est passionnée de théâtre. Et donc, quand je joue mon premier spectacle que je fais, Place Carrière à Neufchâteau, dans une salle des fêtes, c'est Le Malade Imaginaire. Et le malade imaginaire, je joue Argan, et ça a un gros succès. Et elle vient me voir, elle me dit, mais il faut absolument que tu fasses ce métier-là. Et je lui dis, moi, je rêve de ça depuis 7 ans, depuis que j'ai 7 ou 8 ans. Et elle dit à mes parents, mais il faut qu'il soit comédien, il joue juste, il est super et tout. Et elle m'emmène, effectivement, tous les ans, elle m'emmène au Théâtre du Peuple à Bussang. Moi qui suis jamais allé au théâtre parce que on va pas trop au théâtre en famille, c'est pas. On va au cinéma, on va voir les films de Louis de Funès, et c'est ce qui fait que quand je vois les films de Louis de Funès, je dis à mes parents, je veux faire ça en fait, je veux faire la même chose. Alors il rigole et il dit oui, lui c'est un acteur professionnel. Je dis c'est ça que je veux faire, moi, je veux faire rire les gens. J'ai vu tellement de gens tristes quand je suis petit que j'ai envie de les faire rire en fait les gens. Et donc elle m'emmène au Théâtre de Bussang. Et au Théâtre de Bussang, je vois des pièces, je vois Le Mariage de Figaro, je vois la pièce écossaise, je vois plein de choses comme ça. Et la particularité du Théâtre du Peuple, c'est que dans le cahier des charges, le fond de la scène s'ouvre à la fin et on est sur la forêt des Vosges qui sent si bon, qui est une nostalgie pour moi quand je retourne là-bas. Dès que je sens l'odeur des pins, c'est tout de suite, je suis dans mon enfance, quoi. J'ai 12 ans à ce moment-là, 11-12 ans. Et pendant longtemps, je pensais que dans les théâtres, on devait ouvrir le fond de la scène pour voir.
0: S'il n'y a pas une forêt de
1: sapin. Oui, je me disais en ville, comment ça se passe alors? Alors donc, la première fois que je viens à Paris, je dis mais pourquoi ils ouvrent pas le fond du théâtre? Il y a un truc comme ça, c'est un peu naïf hein, ce que je dis, mais c'est réel. Hein. Et je me disais, c'est tellement beau quand on ouvre le fond. Alors, ils ont fait ça au conservatoire une fois, mais on est sur l'église, on est sur la place, l'église Sainte-Cécile qui est derrière. C'est assez joli aussi. Si on peut ouvrir parce que souvent, les décors arrivent par le fond. À la Comédie Française, on peut pas le faire. Sinon, ce serait vraiment intéressant, parce que derrière, il y a le Palais Royal, il y a les rues adjacentes. Ça serait beau de pouvoir ouvrir. Il y a des théâtres qui s'ouvrent. Alors, quand ça s'ouvre et que c'est la campagne et que c'est le théâtre du peuple, en plus avec l'historicité de ce théâtre fondé par Maurice Potcher, qui est un théâtre, un lieu collectif, un lieu... Moi, j'ai été très attaché, j'y suis toujours à cette notion de collectif. Les gens du village jouent dans les pièces. C'est magnifique, ce théâtre. J'espère que j'y jouerai un jour. J'aimerais bien.
0: Vous parlez, Laurence Tocquart, de la première fois où vous êtes venu à Paris. En fait, vous y êtes monté à Paris, ou je sais pas si on
1: monté
0: est monté
1: à Paris. Je reprends mon accent des Vosges. J'avais l'accent des Vosges.
0: Pour passer un bac option théâtre.
1: Bac option théâtre.
0: Lycée Lamartine.
1: L'accent vosgien, il est entre l'accent suisse, l'accent belge et l'accent du Nord. Et c'est compliqué à faire. Je m'en souviens plus très bien, mais je vais au lycée Lamartine passer une sorte d'audition, parce que on n'est pas pris comme ça d'office. Et le professeur Yves Steinmetz, qui est un professeur originaire d'Alsace, il me dit, mais il entend mon accent, il me dit, mais tu viens d'où? Je dis, des Vosges, il me dit, c'est incroyable, mais il n'y a pas une option théâtre plus près? Je dis, ben non. Il me dit, mais attends, mais je ne vais pas t'expatrier de tes Vosges. Et je passe Roméo-Juliette. Je passe Roméo, ça se passe bien. Et puis il me dit, tu recevras une lettre. Bon, il se passe une semaine, je reçois une lettre et je suis pris au lycée Lamartine. Donc moi je suis à Neufchâteau, je dis à mes parents, qu'est-ce qu'on fait? Alors mon père me dit, il faut que tu ailles là-bas, ma mère aussi. Donc ils ont eux-mêmes une image d'Épinal, comme on peut avoir l'image d'Épinal de ce qu'est la Comédie Française. Et ils ont une image d'Épinal de, attention, tu vas à Paris, il faut bien t'habiller. Alors, il m'emmène dans un magasin où il m'achète un costume. Un costume, avec un petit sac d'écolier, de lycéen, puisque je rentre en première. Et j'arrive au lycée Lamartine, et c'est, tout le monde se fout de moi, quoi. Parce que c'est vraiment n'importe quoi. Ils ont des jeans troués.
0: Décalé encore.
1: Complètement décalé. Mais j'ai toujours été décalé, mais j'aime bien, moi, le décalage.
0: Sauf qu'à cette époque-là, c'était plus dur. Enfin, pour vous,
1: oui,
0: à ce moment-là, c'était
1: plus dur. Parce que je sens que c'est des jeunes qui ont l'habitude d'aller au théâtre, qui sont, j'aime pas trop ce terme, mais c'est pas des transfuges de classe comme moi, quoi. Bon, donc, moi, j'arrive dans la cour de récréation du lycée Lamartine et tout le monde me regarde, mais il y a une espèce de, je me souviens, mais les gens se disent, mais qu'est-ce que c'est que... Alors, il y en a qui me disent, t'habites le 16e? Je dis, non, pas du tout. Je sais même pas ce que c'est que le 16e. Je connais pas Paris, hein. J'arrive. D'ailleurs, l'anecdote drôle, c'est qu'il n'y a pas Internet, il n'y a rien à cette époque-là. Donc, quand on arrive Gare de l'Est, mon père, on va taper aux portes de la rue de Chabrol, je me souviens, qui donne, c'est la rue qui amène jusqu'à Poissonnière. Et mon père tape aux portes et il dit, voilà, c'est mon fils, il est étudiant, il va rentrer en théâtre et on cherche pour le loger, quoi. Vous n'avez pas une chambre de service libre dans l'immeuble? Alors, les gens disent, non, là, il n'y a rien, non. Et puis, au bout d'un certain temps, il y a une dame qui dit, ah, mais moi, je connais une dame qui est à Saint-Ambroise, c'est pas tout près, mais qui va sûrement vous aiguiller parce que elle. Et donc, on va chez cette dame, elle dit, moi, je loue dans mon appartement, je loue des chambres pour les étudiants. Et donc, je vais chez cette dame, rue Lacharrière, dans le 11e arrondissement. Et pendant ma scolarité, presque mes 2 années, je suis là-bas rue Lacharrière.
0: Quand vous n'êtes pas au théâtre, Laurence Tocquart, parce que votre retard,
1: du coup,
0: vous dites...
1: Voilà, comme je sens que ça va pas du tout. Alors, le premier week-end où je rentre, je dis vite, il faut que je mette mes jeans que je mettais. Et puis voilà, quoi. Alors, à nouveau, les élèves me disent, dis donc, t'as changé de look. Je dis, oui, la semaine dernière, c'était un rôle, quoi, que je faisais. Parce que mes parents pensaient qu'à Paris, il fallait que je sois bien habillé. Donc après, je comprends qu'il faut être normal. Et donc, après, je lutte contre mon accent, comme peuvent lutter certaines personnes qui ont des accents du Sud, etc. Et je leur dis toujours, mais gardez votre accent, c'est tellement beau. Arrêtons ce parisianisme, les accents, c'est beau. Paris est rempli de gens qui avaient des accents. D'ailleurs, suivant les gares, les accents du 14e, les accents du 10e arrondissement, de la gare de l'Est, les accents parisiens ne sont pas les mêmes, parce que c'est des gens qui arrivent de province, en général. C'est très beau, un accent. Mais à l'époque, bon, je suis un peu inquiet de ça. Alors, je vois que tout le monde connaît très bien le théâtre, que tout le monde connaît déjà les pièces de Racine, les pièces de Molière. Alors, moi, tous les soirs, je fais des fiches. Et puis, le prof me dit, dis donc, t'es pas au niveau, hein. C'est pas, ça va pas du tout, tu connais pas Molière, tu connais pas bien, enfin, tu... Et donc, je fais des fiches et je lis toutes les pièces de Molière, je fais une fiche par pièce, toutes les pièces de Racine, je fais une fiche par pièce, toutes les pièces de Corneille. Il me dit déjà, fais cette base-là. Steinmetz, il me dit ça. Et je fais ça. Et puis, on a des abonnements avec le lycée Lamartine, parce que c'est quand même un des seuls lycées à Paris où il y a quand même une scène de théâtre. Et ils me disent, il faut vraiment que tu ailles voir des pièces. Et donc, je vais, pendant mes 2 années, ma première et ma terminale, au théâtre, au moins 3 fois par semaine, voire 4 fois. On a des abonnements avec Nanterre, on a des abonnements avec la Comédie Française. À l'époque, c'est Antoine Vitez. Pendant les 2 années, là, il est mort en 90, donc c'était pile ça. Et donc, je vais au théâtre. Je bouffe du théâtre et j'adore ça. Et à chaque fois, je me dis... Et alors, j'ai pas les mêmes goûts que mes petits camarades. Il y a des pièces... je me souviens, Cripure, une pièce avec Marcel Maréchal au rond-point, avec Arditi, que moi j'avais beaucoup aimé. Et puis ceux de ma classe disaient non, c'est trop proche du boulevard. C'était un peu snob, certains.
0: Et au bac, vous présentez l'affaire de la rue de l'Ursine de la Biche.
1: L'affaire
0: de la rue de l'Ursine. Vous jouez Don Carlos dans Hernani.
1: J'ai toujours eu une... J'aime beaucoup Victor Hugo et j'aime beaucoup tout ce qui est... Courteline, Labiche, Feydeau, surtout Feydeau. Mais là, effectivement, au bac, c'était... on est en 90, je crois. C'est l'affaire de la rue de l'Ursine de Labiche. C'est ça que je présente. J'ai mon bac. Je dois dire, vraiment, j'ai mon bac grâce au théâtre. C'est vraiment le théâtre qui me sauve le bac. Parce que j'ai pas l'oral de rattrapage, mais j'ai entre 10 et 12. J'ai pas de mention. Je suis pas très doué dans les autres disciplines. Un peu en philo, ça va. En histoire géo aussi, français ça va, mais sinon tout le reste c'est en latin, je suis nul. Enfin, j'ai fait du grec et du latin. Mes parents m'avaient mis allemand, grec, latin parce que et donc du coup avant de faire l'option théâtre, j'étais que dans des classes de scientifiques et je ne comprends rien. Bon, j'ai un frère qui est scientifique qui a fait une thèse de doctorat. Sa thèse de doctorat, je ne la comprends pas. Donc, il me l'a expliqué entre-temps, mais je ne comprends pas l'intitulé. Vraiment, les mathématiques ne me passionnent pas.
0: Mais le théâtre, oui. Donc, vous avez votre bac grâce au théâtre. Vous intégrez les ateliers Gérard Philippe avec Philippe Duclos.
1: Mon premier professeur qui travaille avec Yves Steinmetz au lycée Lamartine.
0: Et puis, vous entrez au conservatoire comme boursier.
1: Oui. Parce que mes parents...
0: Revenus modestes des parents.
1: Des revenus très modestes. Donc, moi, je suis au max des bourses. J'ai le maximum, ça m'aide. Mes parents, malgré ça, qui payent la chambre, se serrent la ceinture. Hein. Et moi, avec la bourse, je peux manger.
0: Et c'est donc au conservatoire que vous entrez, Laurent Stocker, et que va se former une première amitié pour toujours, plus une formation extrêmement exigeante qu'on verra dans l'épisode suivant.
1: D'accord.
0: L'épisode 2 à suivre sur les bancs d'institutions prestigieuses. Merci Laurent Stocker et à demain.
1: Merci, à demain.
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5: Chérie, Pierre. Regarde-moi.
6: Qu'est-ce qu'il y a, chérie ?
5: Il y a quelque chose dans le jardin.
6: Comment ça, quelque chose dans le jardin ?
5: Un arbre. Pierre, j'ai dit quelque chose. Il y a un arbre dans le jardin.
6: Oui, Sophia, il y a des arbres dans le jardin, d'accord.
5: Non, il y a un arbre dans le jardin qui n'était pas là hier.
6: Chérie, tout va bien ?
5: Non, tout ne va pas bien. Explique-moi comment un arbre arrive tout seul dans un jardin.
6: Une graine, une pousse. Ça doit venir de la maison pourrie à côté, le terrain en friche nous balance plein de saleté tout le temps.
5: Mais enfin, c'est pas une pousse, c'est un arbre. Avec des branches et tout. Bien droit, tout seul, là, au fond du jardin.
6: Bah alors c'est le jardinier qui l'a planté.
5: Mais non, il est en congé. En plus, on ne lui a rien demandé. Il aurait pas planté un arbre tout seul sans nous le dire. Quelqu'un est venu planter ça pendant la nuit.
6: Et ben voilà, ça explique pourquoi il s'est trompé. Allez, passe une bonne journée. À ce soir.
5: Une graine. N'importe quoi.
7: Vous savez si la maison d'à côté est allouée ?
5: Bonjour.
7: Ah oui, bonjour. Excusez-moi. Je cherche une location de toute urgence. J'ai vu le panneau à côté, j'ai pas réfléchi. En ce moment, je suis un cerf en recherche désespérée de propriété seigneuriale. Je deviens grossier, pardonnez-moi, je voulais pas vous faire peur.
5: Vous êtes quoi ?
7: Ah oui, pardon, humour du 11e, enfin pas l'arrondissement, hein, le siècle. Je suis médiéviste, enfin je m'occupe du Moyen-Âge, enfin je l'étudie. Bon, là je m'aperçois que je m'enfonce, donc je n'ai pas de carte officielle d'historien comme au FBI, mais je vais quand même tendre la main à travers la grille pour vous saluer, d'accord ? Je ne fais pas de gestes brusques, ne sortez pas de flingue, je m'appelle Marc.
5: Attendez, j'ouvre. Sophia Simeonidis, enchantée.
7: Je m'en serais voulu de vous empêcher de sortir.
5: Je crois que la maison est toujours allouée, mais ne traînez pas, j'ai vu des gens cette semaine. Sûrement des visites.
7: Ah, c'était sûr à ce prix-là. Bon, en même temps, elle est quand même pas mal en ruine, cette baraque. C'est pour ça qu'elle est pas chère.
5: Oui, pour tous les gens du quartier, c'est la ruine ou la maison pourrie, suivant l'inspiration. Dites, je peux vous demander quelque chose ?
7: Oui.
5: Vous savez ce que c'est comme arbre, là, contre le mur ?
7: C'est un être.
5: Vous en êtes sûre ? Pardonnez-moi, mais c'est assez important.
7: Il n'y a aucun doute, madame. C'est un très beau être.
5: Bien. Je vous remercie. Vous êtes très aimable. Bonne journée, monsieur Marc.
7: Bonne journée. Allô, Mathias ? C'est Marc. Je te dérange pas ? On s'est connus il y a 2 ans à la fac. Le prof médiéviste.
8: Ah, si je me souviens bien, la dernière fois qu'on s'est parlé, ça s'est fini sur « Tu étudies la préhistoire, tout est dit. » Comment vas-tu alors ? Tu trouves un truc à ajouter ?
7: Ouais, c'était il y a 2 ans.
8: Déjà 2 ans ? Mais c'est qu'on ne te voit plus trop à la fac. Je ne me suis pas rendu compte.
7: Oh bah, au moins, tu as de la chance de bosser encore à la fac. T'as un poste ?
8: Non. Mais j'ai un débarras en forme de bureau. Laisse squatter. Enfin, je crois, hein, personne n'a encore appelé les flics. Le reste du temps, je vends des affiches à jeter.
7: Ah, et ça rapporte ?
8: Je dois quitter ma piole dans 10 jours.
7: Parfait.
8: J'apprécie ta solidarité, t'es très deuxième millénaire.
7: Écoute, je vais te montrer une baraque, 4 étages en comptant les combles, un petit jardin et une voisine très propre sur elle, la cinquantaine bourgeoise qui n'y connaît rien en arbres. C'est dans une petite rue de Paris introuvable, dans un état calamiteux, il y a des trous partout, pas de chauffage, les toilettes ne marchent pas, bref, une merveille. Le proprio en propose un loyer de misère à condition d'améliorer l'endroit, un plan en or.
8: Et tu as pensé à moi ?
7: Mais... C'est-à-dire que j'espérais que tu serais aussi dans la merde. Au bout d'un certain temps, le seul réflexe d'un homme dans la merde, c'est de chercher un autre homme dans la merde. Ça doit te parler à toi. Les hommes rassemblés dans une grotte autour d'une flamme salutaire éloignant les bêtes sauvages, c'est très garde du feu.
8: Non, alors, garde du feu, c'est un tissu de... Non,
7: à 35 ans, fréquenter ceux qui ont réussi là où toi, tu as tout raté, ça rend aigri. Et il n'est pas question que je devienne un de ces chercheurs aigris, prototype du produit de luxe aux espoirs défaits, accrochant ses rêves ratés à ses bagues en argent.
8: Parce que tu portes toujours tes bagues en argent.
7: Toujours.
8: Et le reste ? Tu es toujours tout en noir, avec ta ceinture de mauvais goût ?
7: Toujours.
8: Ok, je marche. Moi aussi, ça me fait plaisir que tu sois dans la merde.
7: Parfait. Plus qu'un à trouver, et c'est dans le sac.
8: Plus qu'un à trouver.
7: Ah ouais. La location est pas chère, mais faut pas pousser. On est à Paris, pas dans une grotte préhistorique. Hein. Tes ventes d'affiches, ça va pas suffire. Il nous faut un troisième fou dans la merde.
8: Lucien de
7: Vernois. De Vernois ? Non, tu parles pas sérieusement. Tu te souviens de ce qu'il fait ?
8: Historien de la Grande Guerre.
7: 14-18, Mathias. Un contemporanéiste. Et puis quoi encore ?
8: Mais ça me fait mal autant qu'à toi. Hein. Quoique pour moi, Moyen-Âge ou contemporain, je te cache pas que c'est un peu du pareil au même. Mais il est loin d'être con, et il est dans la merde.
7: Dans la merde comment ?
8: Il a quitté l'enseignement secondaire public du Nord-Pas-de-Calais pour un poste à mi-temps dans le privé chrétien parisien. Ennui, désillusion, écriture et solitude.
7: Mais c'est magnifique ça. Appelle-le tout de suite, ça urge.

0: Tu viens pas te coucher? Sophia!
1: C'est un être.
0: Hein?
1: L'arbre, c'est un être. Ça symbolise la patience, tu savais?
0: Mais t'es encore là-dessus!
1: Qu'est-ce qu'on fait? T'as une idée?
0: Mais rien, enfin! C'est pas possible cette manie que tu as de te bâtir un monde de terreur logique à partir de rien. C'est épuisant à la fin. Il y a eu le séisme imminent pour la première de la Traviata, l'agoraphobie à Vienne. Je pensais que ça passerait avec l'âge, mais c'est de pire en pire.
1: Moi non plus, j'avais pas envisagé que tu puisses devenir aussi crétin avec l'âge, figure-toi.

0: Sophia. Ma Sophia, excuse-moi. Ouvre, s'il te plaît. Je crois que j'ai compris pour l'arbre. C'est sûrement le cadeau d'un admirateur. Avec l'anniversaire qui approche. Tu sais, tes fans te suivent encore, la date n'a pas dû leur échapper.
1: C'était quoi déjà ta théorie sur les admirateurs? Tu sais, les souris et les hippopotames.
0: Les rhinocéros. Alors, les admirateurs se divisent en deux grandes catégories.
1: Ceux qui ont les pistolets chargés et ceux qui creusent.
0: Presque. Tu as les admirateurs rhinocéros, assez redoutables dans leur genre, bruyants, persuadés d'exister plus que les autres, somme toute assez vulgaires. Et puis tu as les admirateurs souris, anonymes et craintifs, mais déterminés et persévérants, en un mot relativement indélogeable. Après, il y a des tas de sous-catégories, mais tu n'aimes pas que je n'aime pas tes fans.
1: Brilla, à ton avis, un arbre cadeau, c'est la souris ou le rhinocéros?
0: Si tu n'as pas trouvé de mots clinquants style carte musicale, un hommage d'une telle discrétion pernicieuse ressemblerait bien à de l'admirateur souris. Tu sais que j'ai connu une souris qui avait transporté un sac de riz entier en un hiver, grain par grain,
1: dans une botte en caoutchouc, je sais, oui.
0: Après tout, si cet anniversaire te stresse, on n'est pas obligé de le fêter. Tu es Sophia Simeonidis, l'immense cantatrice, tu n'as rien à prouver à quiconque. Et tu es toujours aussi merveilleuse. Viens là.
2: Merci, Pierre.
0: Allez, viens te coucher. S'il te plaît, ne t'en fais plus pour cet arbre. Si tu veux, je le fais arracher demain.
1: Non, surtout pas. On peut pas attenter à la vie, même végétale.
0: Oh, il y a tant de choses dans ton grand livre des superstitions grecques, je m'y perds un peu, je t'avoue.
2: Arrête, personne n'aime arracher un arbre qui ne lui a rien fait. Je vais me chercher un verre d'eau, tu veux quelque chose?
0: Non, merci, je tombe de sommeil. Les dossiers sont un peu lourds en ce moment au ministère. Quand tu remonteras, je serai déjà à l'acte 3 de l'Opéra du Roi dans un profond sommeil.

Allô? Oui, c'est moi, écoute. Écoute, on annule pour demain, ok? On pourra pas se voir. Non, mais il se passe des trucs, je me demande si elle se doute pas de quelque chose. Écoute, je te rappelle demain, d'accord? Je te rappelle.

0: Bonne nuit.
1: Bonne nuit.
0: Mais l'acte 3 de l'Opéra du Roi se termine sur un réveil épouvanté.
1: Ma chérie, tu n'auras pas de réveil épouvanté, je te le promets.
0: Tu me le promets ?
1: Je te le promets.

0: Les emménagements, c'est plus de mon âge. Et tu l'as décidé facilement, Lucien ?
1: Oh, en trois mots. Il a serré sa cravate et puis il m'a dit...
0: Il porte une cravate ?
1: Écoute, sa cravate, c'est ta ceinture en argent. Accepte-la avec autant d'élégance. Donc, il a resserré sa cravate et il m'a dit « Fraternité des tranchées, ça ne se discute pas. » Bah tiens, quand on parle du loup... Lucien, je te présente Marc. Marc, Lucien.
2: Salut.
3: Mathias, t'as rasé ta barbe. Tu fais plus de préhistoire ?
2: Si.
3: Bah où ? Pas à la fac. Ils te laisseraient pas te balader comme ça.
1: Dans ma tête.
3: Ah. Bah oui, t'as pas tort au final. C'est certainement le meilleur des bureaux. Où est-ce que je peux poser mes cartons ?
2: Tu peux les mettre au troisième.
3: Super. Comment déjà ?
2: Marc.
3: Marc. Super, Marc.
2: Je suis vraiment heureux.
1: Ah oui. Eh, mais il y a quatre étages !
2: Oh oui, je sens que cette coloc va être un parfait désastre.

0: Bonjour, chez Sénéritis.
1: Ah, bonjour, Françoise.
0: Vous partez tard aujourd'hui.
1: Ah oui, je vais pas très bien.
0: Alors, ces nouveaux voisins, ça se passe bien? Ils sont charmants quand même, hein? Ils sont beaux, hein? Vous savez qu'ils sont tous historiens? C'est marrant quand même, non?
1: Tout à fait, oui. Bonne journée, hein.
0: Vous avez reçu une carte de Lyon?
1: Ah, faites voir. Je connais pas cette écriture.
0: Ah, c'est pour madame. Elle a encore beaucoup de fans, hein.
1: Mais je vais la garder, Sophia est en train...
0: Tiens, justement. Bonjour, Sophia.
2: Bonjour, Françoise.
0: J'ai du courrier pour vous. Tenez.
2: On dirait une carte de vœux.
0: Sûrement encore un admirateur.
1: Bon, allez, bonne journée.
2: Bonne journée, chérie.
0: Au revoir, monsieur Simeonidis.
3: Au revoir, Françoise.
0: Vous avez de la chance. J'aimerais bien avoir des admirateurs secrets, moi.
4: Est-ce que vous êtes libre le 20 juillet prochain? Je donne un concert anniversaire et ça me ferait plaisir que vous veniez. J'invite tous les voisins.
0: C'est génial. Bien sûr que je viendrai. Je ne suis jamais allée à l'opéra. C'est mon rêve.
4: Je vais vous donner une invitation. Entrez une minute.
0: Oh, merci. Il a drôlement poussé votre arbre, hein.

0: Alors tu répètes maintenant, t'as changé d'avis.
1: Bonsoir chérie, tu as passé une bonne journée?
0: Je crois que tu voulais pas le donner ce concert, je crois que tu détestais les hommages.
1: Comme tu l'as dit, j'ai changé d'avis.
0: C'est à cause de cette carte, n'est-ce pas? C'est Stelios qui t'a écrit, je parie.
1: Arrête, je t'en prie.
0: Qu'est-ce qu'il te veut, ce taré? Il va venir te voir, comme au bon vieux temps? C'est lui, l'arbre?
1: Pierre, arrête, tu es ridicule. Tu es encore jaloux de mon ex? J'ai changé d'avis, c'est tout. Toi aussi, regarde. Avant, tu n'en avais rien à faire de l'arbre, et maintenant, il te préoccupe.
0: Ouais, ben, il me préoccupe moins que ce grand connard blond qui monte une étagère à poil en face au deuxième étage. Ah, je comprends mieux cette subite envie de répéter avec la fenêtre ouverte.
1: Je ne supporte plus quand tu es comme ça. Je veux bien comprendre que tu sois très pris par tes affaires sociales et fatigué. Ça ne doit pas être évident de voir passer tous les jours des filles mères qui vivent sous les ponts et des gosses abandonnés. Je sais que tu fais ton boulot consciencieusement, mieux que tout le monde, et que ça a dû te demander de renoncer à certaines parties de toi et d'en endurcir d'autres. Mais ce n'est pas une raison pour traiter tous les gens comme des dossiers. Tu m'aurais rangé où, moi, à 12 ans, quand j'étais à Delphes et que je vendais des mouchoirs aux touristes, hein? Avec les dégénérés inutiles?
0: Ah, ça y est, c'est reparti avec Delphes, la grande tragédie grecque. Mais va le rejoindre, ton Stelios. Le jour même où tu m'as dit oui, t'as disparu avec lui. J'aurais dû comprendre.
1: Je suis allée le voir à l'hôpital.
0: Mais tu vas t'abîmer la voix, chérie, alors calme-toi. Je dois ressortir ce soir. Des dossiers compliqués, ne m'attends pas.

0: Bref, je cours avec rigueur et résolution après le cœur de la Grande Guerre sans parvenir à l'attraper. Et le Nord, c'est définitivement fini pour moi.
1: Et toi alors, Marc? Jusqu'où tes diplômes t'ont-ils emmené?
2: Jusqu'au divorce.
0: Intéressant comme spécialisation.
2: Jusqu'à la mécanique aussi.
1: La mécanique?
2: Oui, à un moment, j'ai bossé sur des moteurs.
0: Et c'est ainsi qu'avec toi, la voie de garage prit enfin tout son sens. C'est magnifique. Faut quand même reconnaître que vous, les médiévistes, vous avez le sens de la formule.
2: Ah, mais pas le sens des moteurs. C'est exactement ce qu'ils m'ont dit avant de me virer. Bon, j'avais foutu 3 bagnoles en l'air en une seule semaine.
1: Oui, c'est compliqué les moteurs.
0: Surtout quand ça tombe en panne.
2: J'ai fait Nègre aussi, dans une maison d'édition.
1: Moyen-Âge ?
2: Roman d'amour. 80 pages où l'homme est félin, mais compétent, et la femme radieuse, mais innocente. À la fin, ils s'aiment comme des dingues, et entre les deux, on s'emmerde franchement.
1: T'es parti ?
2: Ah oui, quand ils m'ont viré, je suis parti.
0: Mais aucun diplôme ne peut t'apprendre à te faire virer d'un job pareil.
2: Les diplômes, ça ne fait pas tout, mon petit Lucien. Ça, c'était de l'instinct. Du pur instinct.
1: Mais encore.
2: Je changeais des phrases sur les dernières épreuves.
1: Non mais tu rigoles.
2: Ah bah quoi, l'histoire ne disait jamais quand les deux crétins compétents et radieux se séparent.
0: Encore un problème de mécanique, quoi.
2: Je ne sais pas comment ils s'en sont aperçus. Ça veut dire qu'il y a quand même des gens qui les lisent, ces bouquins.
0: Ah, en parlant de bouquins, j'aimerais mettre mon bureau au dernier étage. J'ai besoin d'un maximum de calme.
2: Non.
0: Pourquoi non? Mais vous avez choisi de vous mettre au premier et au deuxième avec Mathias. Qu'est-ce que ça peut vous faire que je squatte le quatrième?
2: C'est dingue comme il fait encore frisquet en mars. Heureusement que t'as trouvé du bois dans le jardin, Mathias.
3: Tu sais, le feu pour toutes les époques a toujours été un point de départ commun. Modeste, hein, mais commun.
0: Oui, il ne faudrait surtout pas négliger le feu, notre seul point d'alliance connu. Mais vous en avez oublié un autre, la merde. Et comme il y a 4 étages, je suggère qu'on prenne un 4e colocataire.
2: Non.
0: Tu sais dire autre chose que non, Marc? Je comprends mieux pourquoi ta période de prédilection s'est achevée dans un bain de sang.
1: Lucien a raison. Ça allégerait le loyer et les charges. J'ai justement une collègue à la fac...
2: On attend déjà quelqu'un.
0: Comment ça, on attend déjà quelqu'un? Qui? Quand?
2: Je sais pas encore quand. Ça dépend de...
0: Ça dépend de quoi?
2: Disons que c'est un peu compliqué.
1: Une femme?
2: Pire. Mon oncle parrain.
0: Ton oncle parrain? C'est quoi ça?
2: Un tontoncle. Je vous expliquerai plus tard.
0: Non. J'ai un livre à écrire, moi. J'aimerais savoir avec qui je vais partager...
1: Déjà? Vous avez un bas de signal avec ton oncle ou quoi?
2: Non, c'est la voisine.
0: On a laissé le portillon ouvert.
2: Bonsoir, madame Simeonidis. On fait trop de bruit?
4: Bonsoir. Non, pas du tout. Je voulais vous demander un service. C'est un peu délicat.
2: Entrez, je vous en prie. Je vous présente Mathias.
1: Bonsoir.
2: Et Lucien.
4: Sophia Simeonidis, enchantée.
0: Alors comme ça, c'est vous qui tenez le front ouest?
4: Je vous demande pardon.
1: Ne faites pas attention. Lucien est plus obsédé par la Grande Guerre que par la politesse. Vous voulez boire quelque chose? On doit avoir du thé quelque
4: non,
1: part.
4: Non, merci, je ne peux pas rester longtemps. Je suis désolée de vous déranger si tard. En plus, pour une histoire qui va vous sembler complètement ridicule. Mais ça me soulagerait vraiment...
2: Qu'est-ce qui se passe?
4: Eh bien, je vous ai vu faire des travaux dans la maison ces dernières semaines et...
2: Tu vois ce que je te disais, Mathias? Que tu n'as pas besoin d'être tout nu pour monter une bibliothèque.
1: Je ne suis pas tout nu, j'ai mes sandales.
0: Tu sais parfaitement que ça ne change rien. Je comprends que ça te distrait de jouer à l'homme des temps obscurs, mais tu ne me feras pas croire que l'homme préhistorique, quoi que j'en pense, était assez crétin et primaire pour vivre à poil.
1: Mais merci, Lucien, je sais mieux que toi. Ça n'a rien à voir avec l'homme préhistorique.
0: Avec quoi, alors?
1: Avec moi.
2: Mais à quoi ça t'avance? Avoir froid?
1: Les vêtements me serrent.
2: Ah non, mais je rêve, là, c'est la meilleure.
4: Messieurs, c'est pas du tout pour ça que je suis là. Ça n'a rien à voir.
1: Ah, tu vois?
4: Vous vous souvenez de cet arbre dont nous avons parlé devant chez moi, le jour où vous avez repéré la maison?
2: Le hêtre?
4: Oui, voilà, exactement. En fait, j'aurais besoin qu'on creuse au pied de ce hêtre. Discrètement.
0: Eh ben, tu parles d'une intervention. C'est brutal, en fait, sur le front ouest.
4: Bien sûr, je vous paierai. Disons 5000 euros.
2: 5000 euros? Pour un trou?
4: Pour un trou? Et pour votre silence.
0: Et maintenant, tentative de corruption par l'ennemi, de mieux en mieux.
4: Que diriez-vous si un matin, un arbre était apparu dans votre jardin?
2: Franchement, vu l'état du jardin, je sais même pas si on s'en rendrait compte.
1: Mais comment ça, apparu?
4: Un arbre qui est arrivé tout seul, comme ça, sorti de nulle part. Ce n'est pas un cadeau, ce n'est pas le jardinier, personne ne sait qui l'a planté.
1: Si ça pouvait lancer une mode dans la forêt amazonienne.
0: Et votre mari, qu'est-ce qu'il en dit?
4: Il ne veut même pas que je lui en parle, ça l'horripile. Je sais que ça peut paraître ridicule, mais il n'y a pas que ça. J'ai reçu une carte d'un vieil ami. Disons que je ne me sens pas tranquille. Il faut que je sache s'il y a quelque chose sous cet arbre, vous comprenez?
2: 5000 euros, c'est beaucoup d'argent.
5: Qu'est-ce que vous en pensez, les gars ?
6: Dès l'instant qu'il s'agit de trancher, moi, je marche.
4: Mais il est impératif que tout cela reste entre nous. Pierre ne doit rien savoir.
1: Je comprends bien l'idée, madame. Mais pardonnez-moi, comment voulez-vous qu'on creuse dans votre jardin sans attirer l'attention de votre mari ?
4: Vous pourriez vous présenter comme des ouvriers des services de la ville. Prétexter une vérification de canalisation ou de vieilles lignes électriques, quelque chose comme ça.
5: Mais il va nous reconnaître, nous sommes ses voisins.
4: Aucun risque, croyez-moi, vous ne l'intéressez pas le moins du monde.
6: Charmant.
4: Tenez, voici l'argent, tout y est.
5: Déjà ?
1: Il faut croire que notre charmante voisine, aussi intimidée soit-elle, était absolument certaine de nous convaincre.
6: Ce qui la rend passablement intéressante, il faut le reconnaître.
4: Alors c'est d'accord. Demain, je m'occupe de vous fournir des outils, une camionnette, tout ce qui sera nécessaire.
5: D'accord.
4: Je vous ferai signe dès que tout sera prêt. Merci beaucoup. Vous ne vous rendez pas compte à quel point je me sens soulagée.
6: Oh, si, si. Moi, je me rends bien compte, je vous rassure. Je me rends compte que vous avez toutes les raisons d'être inquiète. Mais je me rends surtout compte que ça veut dire que nous aussi, on devrait l'être.
5: Comment ça ?
6: Réfléchis, Marc. Il ne s'agit pas de creuser dans n'importe quelle terre. Là, on parle de terre scellée.
5: De la terre scellée ? Mais qu'est-ce que tu racontes encore ?
1: Et non, il a raison, un arbre planté, ça veut dire de la terre en dessous. De la terre qu'on n'irait pas remuer parce que justement, il y a un arbre dessus.
5: Je pige rien, les gars.
1: Autrement dit, une tombe.
5: Hein ?
1: C'est ça, n'est-ce pas ? C'est ça qui vous fait si peur, Madame Simeonidis.
4: Mais pas du tout ! Qu'est-ce que vous allez chercher ? Je veux juste tout vérifier, j'essaye de comprendre.
6: Et moi, je dis juste que si vous voulez qu'on vous aide, il faut être réglo et nous dire toute la vérité. Madame la voisine du front ouest.
5: Sophia, est-ce qu'il y a quelque chose que nous devrions savoir ?
4: Non, il n'y a rien, je vous le jure. Il n'y a rien, mais je veux en avoir le cœur net, c'est tout.
6: D'accord. Mais je vous préviens, Madame Simeonidis, si on découvre une tombe, c'est vous qui paierez pour mon déménagement.

0: C'était « Debout les morts » de Fred Vargas, dans une adaptation de Claire Leluerne. 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Avec Nathalie Dessay, Sophia, François Lauriquet, Pierre, Manuel Valade, Marc, Duncan Evenou, Mathias, Emmanuel Suarez, Lucien, et Martine Chambachère, Françoise. 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Conseillère littéraire, Emmanuelle Chevrière. 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
2: 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Le philosophe François Julien nous propose une sélection de textes poétiques qui lui ressemblent, qui l'inspirent et l'émeuvent avec passion

0: c'était sans doute déjà impossible que de vouloir présenter quelques poèmes chinois, et surtout parce que la poésie est le genre principal en Chine depuis 3000 ans, et qu'on peut lire aujourd'hui des poèmes d'il y a deux millénaires en chinois qui n'a pas changé. Et vous voyez encore des formules poétiques à l'entrée des maisons chinoises aujourd'hui.
1: Marcher, toujours marcher.
0: Alors d'abord, il faut tenir compte des conditions de la langue. Non pas que la langue détermine la pensée, mais la pensée et le dire exploitent les ressources, capacités de la langue. Une langue qui ne conjugue pas, une langue qui ne décline pas, une langue qui est faite de monosyllabes, et donc qui est portée non pas à la syntaxe, par construction de la phrase, mais à parataxe, à mettre les mots les uns à côté des autres. C'est pour ça que je choisis, moi, une traduction mot à mot. C'est ce qui fait horreur en général aux traducteurs. On dit non, une traduction mot à mot, c'est pour débrouiller le texte et pour commencer à se dépêtrer dedans. Mais après, vous faites une phrase, parce que c'est ce qu'on attend. Que faut-il que soit la traduction? Est-ce qu'on veut une traduction qui fasse du beau français, pseudo-alexandrin, pseudo-poétique à l'européenne, ou nous mettre au plus près de l'expression poétique chinoise, donc de ce mot à mot, puisque ce sont des mots à mots? En chinois, il y a des mots pleins et des mots vides. Et donc, quand je traduis le chinois classique, des poèmes chinois, je laisse du blanc entre les mots. Parce que c'est à travers ce blanc que passe justement le vide. Il n'y a pas de conjonction, il y a très peu de prépositions, il n'y a pas tous ces outils pour nous qui viennent comme ça articuler le vers. Ce que nous propose, je crois, la poésie chinoise essentiellement, c'est notre langue par le lettre et notre poésie jusqu'à la poésie moderne, jusqu'à Verlaine. Jusqu'à Mallarmé. Vous savez, cette question fameuse de Mallarmé quand il dit allusion, suggestion. Dans Crise de vers, ce très beau texte où il souligne, il met en italique, n'est-ce pas, ces termes nouveaux pour parler de la poésie, allusion, suggestion, évocation. On en a besoin pour entrer dans la poésie chinoise parce qu'effectivement, elle fait ça. Elle reste allusive, évasive, ne nomme pas des sujets qu'on pourrait comme ça caractériser. Il y a du nominal et du verbal, il y a des situations, et qu'est-ce qui construit le poème? C'est beaucoup moins un sens que ce qu'on appelle une cohérence, c'est-à-dire qui fait tenir ensemble le poème, c'est l'appariement. Comme on dit en chinois, le monde, on dit ciel, terre. Pour dire paysage, on dit les montagnes, les eaux, montagne, eau. C'est toujours la lune et l'eau, n'est-ce pas? Entre les pins, sur les pierres. Non pas construction, donc par syntaxe, mais corrélation pour organiser la parataxe. Et je crois que il faut éviter donc de rabattre le poème chinois dans notre syntaxe et dans nos faire de la pseudo-poésie, n'est-ce pas? Je veux pas être critique, mais c'est vrai, si je prends les anthologies de poésie chinoise traduites en français, on veut faire poétique en se disant il faut, voilà, donc on force la rime, on fait des pseudo-alexandrins. Bon, chacun fait comme il veut, hein, je ne suis pas... Mais personnellement, traduire, c'est choisir, vous savez. C'est donc... les bons traducteurs font l'éloge de la traduction littérale, pour ne pas passer directement au sens, mais disent le littéral, ce n'est pas le mot à mot. Dans ce cas-ci, je crois que si. Le littéral, c'est le mot à mot. C'est-à-dire, au fond, il faut serrer le texte au départ, ça paraît pas traduit, mais en fait, il faut entrer dans ce qui paraît pas suffisamment traduit, pas suffisamment accommodé, pas suffisamment francisé, pas pour rencontrer l'autre, soit une autre parole, et dans le cas du chinois, une langue qui n'est pas de notre famille de langues.
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0: Je pense qu'il y a une responsabilité du traducteur. Il faut savoir comment traduire, c'est une question de choix, de responsabilité donc. Moi, je mets en garde contre, disons, traduction qui ferait poétique. Qui ferait poétique, avec le semblant, un peu le toc que cela implique. Je crois à la vertu des mots. La poésie, c'est un travail sur les mots. Donc, le mot à mot, je le trouvais légitime. Moi, ce que je conseille aux lecteurs, c'est de prendre les éditions qui ont un mot à mot et de se battre avec elles. Du mot à mot. Et puis, regardez les autres traductions, toutes les traductions possibles, pour voir comment c'est mis en phrase. Mais ça vient de la phrase, c'est plus la poésie. Donc je crois que ça nous réveille au fond dans notre lecture, y compris des poèmes en français, c'est qu'au fond, c'est le mot qui fait le poème.
1: 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Tout de suite, lecture du soir.

Les élixirs du diable de Ernst Theodor Amadeus Hoffmann. 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

0: premier épisode.
1: Poussé par Satan, mon père commit un jour un sacrilège. Plus tard, lorsque vint l'éclairer la grâce divine, il voulut expier ce péché mortel par un pèlerinage au Saint-Yol, dans la froide et lointaine Prusse. Pendant ce voyage pénible, ma mère sentit, pour la première fois, après plusieurs années d'union, qu'elle ne resterait pas inféconde, comme mon père l'avait toujours craint. Aussi, malgré son dénuement, l'auteur de mes jours s'en réjouit-il vivement. Il y voyait l'accomplissement d'une vision au cours de laquelle Saint Bernard lui avait assuré que la naissance d'un fils viendrait le consoler et l'absoudre de son péché. Au Saint-Tilleul, mon père tomba malade. Et moins il voulait, malgré sa faiblesse, se soustraire au dur exercice de piété recommandé par la règle, plus son mal empirait. Il mourut consolé et absous à l'instant même où je venais au monde.

0: Les récits de ma mère sur le cloître, où sa profonde douleur trouva la grâce d'une consolation, ont tellement pénétré mon cœur que je crus avoir vu et appris tout cela moi-même. Ainsi, il me semble me souvenir d'un vieux pèlerin à la longue barbe grise qui portait un costume étrange. Souvent, il me promenait dans ses bras. Il cherchait dans la forêt des pierres étincelantes qu'il me donnait. Et pourtant, je crois fermement que cette image ne vit en moi que par les descriptions de ma mère. Un jour, il était venu accompagné d'un merveilleux enfant inconnu, qui était à peu près de mon âge. Et, tout en nous embrassant tendrement, l'enfant et moi, nous nous assîmes sur le gazon ensoleillé. Alors, je lui donnai mes pierres, et avec elles, il composa de nombreuses et différentes figures, mais toutes, à la fin, prenaient la forme d'une croix. À un certain moment, quelques jeunes gens débouchèrent de la forêt. D'après leurs habits et leur manière d'être, on pouvait préjuger qu'ils n'étaient venus au Saint-Tilleul que par curiosité.
1: Tiens, une sainte famille. Voici quelque chose d'intéressant pour mon carnet.
0: Tirant en effet de sa poche un crayon et du papier, il se disposait à nous dessiner. Mais le vieux pèlerin, assis près de ma mère sur un banc, se leva brusquement.
2: Misérable railleur, tu te prétends artiste, mais jamais la foi ni l'amour n'ont brûlé ton cœur. Aussi, tes œuvres resteront-elles mortes et froides comme toi-même. Comme un réprouvé, tu désespéreras du vide de ton âme et tu succomberas sous le poids de ton impuissance. Madame, je vous ai amené aujourd'hui un enfant miraculeux pour qu'il éveille en votre fils l'étincelle de l'amour, mais je dois vous le reprendre. Vous ne nous verrez plus. Ni lui, ni moi. Votre fils est doué d'admirables qualités, mais le péché de son père brûle et fermente dans son sang. Pourtant, il peut vaillamment combattre pour la foi. Aussi, mettez-le dans les ordres.
3: Oui, mon père, je suivrai vos conseils.

Entre les événements concernant le pèlerin, dont je fus certainement témoin et que ma mère a simplement complété, et le jour où elle me conduisit pour la première fois chez l'abbesse, il ne m'est pas resté le moindre souvenir. Je ne me revois qu'au moment où ma mère fit ma toilette avec soin et me recommanda de me comporter civilement en présence de Madame l'abbesse.

0: Alors, sur un ton mélancolique, l'abbesse répéta « Franciscus, Franciscus ». Puis, me prenant dans ses bras, elle me serra fortement contre elle. Mais, au même instant, je ressentis au cou une vive douleur et poussai un cri. L'abbesse, effrayée, me lâcha. On s'aperçut alors que la croix de diamant qu'elle portait sur la poitrine avait appuyé sur mon cou avec une telle force que la place en était rouge et meurtrie.
1: Pauvre Franz, je t'ai fait mal, mais je veux pourtant que nous restions amis.
0: Mes souvenirs sont confus. Je ne peux toujours pas m'expliquer comment ma mère en vint à me demander de raconter à l'abbesse les belles et admirables curiosités de Saint-Tilleul, ni comment, semblant inspiré par une puissance surnaturelle, je pus lui décrire les superbes peintures qui le décoraient. Ensuite, je lui relatai avec force et détail l'histoire de plusieurs saints, comme si les écrits de l'Église m'eussent été connus et familiers.
1: Dis-moi, cher enfant, où as-tu donc appris tout cela ?
0: Sans réfléchir un instant, je lui répondis qu'un enfant merveilleusement beau, amené un jour par un vieux pèlerin, m'avait expliqué tous les tableaux de l'Église, et que non seulement il m'en avait fait comprendre le sens, mais qu'il m'avait de plus raconté beaucoup d'autres histoires saintes.
1: Ma chère dame, je regarde votre fils comme le mien. À partir d'aujourd'hui, veuillez considérer que je me charge de lui.
2: Je vous en suis très reconnaissante, madame.
1: Franciscus, mon Franciscus, surtout reste bon et pieux.
0: J'avais 16 ans lorsque le prêtre à qui l'abbesse m'avait confié déclara que j'étais assez avancé pour entreprendre au séminaire de la ville voisine des études supérieures de théologie. J'étais tout à fait décidé à embrasser l'état ecclésiastique, ce qui remplissait ma mère d'une joie profonde, car, dans ma résolution, elle ne voyait tout d'abord qu'une chose, l'âme de mon père absoute et délivrée du tourment de la damnation éternelle. Il me fut cependant très pénible de prendre congé de ma mère et de l'excellente abbesse que je vénérais du fond de mon cœur. Celle-ci, particulièrement émue, me remit une lettre de recommandation pour le prieur du couvent, le père Léonard, qui, pensait-elle, ne devait pas manquer de m'aider et de me conseiller.

Le père Léonard me prit effectivement en amitié. Il m'enseigna le français, l'italien, et surtout forma mon esprit par sa conversation et la lecture des livres qu'il me confiait. De jour en jour, je sentais croître mon désir de prendre l'habit religieux. Bientôt, je m'ouvris au père de cette inclination. Celui-ci, sans prétendre m'en détourner, me conseilla toutefois d'attendre quelques mois et, d'ici là, de tourner ma curiosité vers le monde plus que je ne l'avais fait jusqu'alors. Un jour que je me rendais chez le maître de chapelle pour prendre ma leçon, je surpris sa sœur en déshabillé, la gorge demi-nue. Elle la couvrit précipitamment, mais les regards avides en avaient déjà trop vu. Je ne pus prononcer un seul mot. Des émotions inconnues s'agitaient en moi, faisant bouillonner mon sang dans mes veines, avec tant de force que l'on entendait battre mon pouls. Et lorsque la jeune fille, accourant en toute candeur au-devant de moi, me saisit la main en me demandant ce que j'avais, le mal s'accrut de plus belle. Par bonheur, le maître de chapelle entra dans la pièce et me délivra de ce supplice.

Après une nuit d'insomnie, ce fut seulement à l'aube que je retrouvai un peu de calme. J'étais fermement résolu à ne plus revoir cette jeune fille, et surtout à renoncer définitivement au monde. En moi se précisait plus net que jamais la vocation monastique. Il me semblait qu'aucune tentation ne m'en détournerait plus.

0: Pendant l'acte solennel de ma prise d'habit, j'aperçus, parmi les spectateurs, la sœur du maître de chapelle. Elle me jeta un regard plein de tristesse, et je crus même voir des larmes briller dans ses yeux. Mais le temps de la tentation était passé, et peut-être fût-ce un coupable mouvement d'orgueil devant une victoire si aisée qui m'arracha un sourire. Le frère Cyril, qui marchait à mes côtés, s'en aperçut.
1: De quoi te réjouis-tu ainsi, mon frère ?
0: Ne dois-je pas être joyeux en renonçant au monde méprisable et à ses vanités ? Cependant, je l'avoue, au moment où je prononçais ces paroles, un sentiment de malaise fit tressaillir mon être et me convainquit de mensonge. Ce fut mon dernier élan d'amour-propre terrestre. Le calme prit place en moi. Que ne m'a-t-il jamais abandonné ? Mais le pouvoir de l'ennemi est grand. Qui peut se fier à la force de ses propres armes et à sa vigilance quand le guettent les puissances souterraines ?

0: Il y avait 5 ans déjà que je vivais au cloître, lorsque le frère Cyril, devenu vieux et faible, dut se décharger sur moi de la surveillance de la salle des reliques et de ses richesses. Il s'y trouvait plusieurs ossements de saints, des morceaux de la croix du Sauveur, ainsi que d'autres objets vénérables conservés dans de belles châsses de verre.
1: Cher frère Cyril, tous ces objets sont-ils bien réellement ceux que l'on prétend ? Une trompeuse avidité ne peut-elle avoir poussé certains hommes à substituer maintes fausses reliques qui passent à présent pour les vraies ?
2: Bien qu'il soit malséant de notre part de soumettre ces objets à pareil examen, je pense malgré tout que peu d'entre eux sont réellement ceux pour quoi on les donne. Mais cela n'a aucune importance, selon moi. Notre Église n'est-elle pas admirable lorsqu'elle s'efforce de saisir les fils secrets qui relient le naturel au surnaturel ? Quand elle surexcite notre corps terrestre au point que son origine spirituelle ressort, ainsi que sa parenté intime avec le miraculeux, dont la force, comme un souffle brûlant, pénètre la nature entière.
0: Frère Cyril s'aperçut de l'effet de ces paroles. Il continua avec plus de chaleur encore, avec une ferveur qui allait droit à l'âme, à me donner des explications sur les reliques, pièce par pièce. À la fin, il tira d'une armoire bien fermée une petite cassette.
2: Dans ce coffret, cher frère Médard, se trouve la relique la plus extraordinaire, la plus mystérieuse que possède notre cloître. Depuis si longtemps que je suis ici, personne d'autre que le père Léonard et moi-même ne l'ont eu en main. Les frères eux-mêmes, et à plus forte raison les étrangers, ignorent l'existence de cette relique. Je ne puis me défendre d'un secret effroi en la touchant. Il me semble qu'elle renferme quelque diabolique enchantement qui pourrait perdre et anéantir sans espoir de salut ceux qui l'atteindraient. Ce que contient cette cassette vient directement du malin, du temps où celui-ci voulait induire en tentation notre bon saint Antoine.
1: Est-ce possible que...
2: Un jour, il advint que saint Antoine distingua dans le crépuscule une sombre figure qui s'avançait vers lui. De plus près, il remarqua à son grand étonnement que des goulots de bouteilles sortaient par les trous du manteau que portait l'apparition. C'était le démon qui, dans ce singulier accoutrement, lui lança un sourire railleur et lui demanda s'il ne voulait pas goûter les élixirs qu'il transportait dans ses bouteilles. Saint Antoine, que cette audace ne troublait guère, lui demanda pourquoi il portait tant de flacons et d'une si étrange façon. « Voici, lui répondit le démon. Quand un homme me rencontre, il me regarde avec étonnement et ne peut s'empêcher de me questionner sur ses breuvages et de désirer violemment les goûter. Parmi tant d'élixirs, il est rare qu'il n'en trouve pas un qui flatte son goût. Il boit alors toute la bouteille, s'enivre et se livre à moi et à mon pouvoir. » Cela, cher frère Médard, c'est ce que l'on trouve dans toutes les légendes. Mais le document particulier que nous possédons va plus loin. Il ajoute que le tentateur, en disparaissant, laissa sur le chemin quelques-unes de ses bouteilles. Saint Antoine s'en empara, les emporta dans sa grotte et les y cacha de crainte qu'un voyageur égaré ou même un de ses disciples ne goûtât aux terribles liqueurs et ne se perdît pour l'éternité. Le hasard, précise encore le document, voulut que saint Antoine ouvrit par mégarde l'une de ses bouteilles, et il s'en était alors dégagé une vapeur étourdissante. Toutes sortes de fantômes venus de l'enfer s'étaient mis à flotter autour de lui, déployant 1000 séductions, jusqu'au moment où il les mit de nouveau en fuite grâce à un jeûne sévère et à de continuelles prières. Cette cassette renferme précisément l'une de ces bouteilles remplies d'élixir du diable. Aussi, frère Médard, je t'en conjure, n'essaie jamais d'ouvrir ce coffret. Et pour que ta curiosité ne soit pas tentée, éloigne-le définitivement de tes yeux.
0: frère Cyril renferma la mystérieuse cassette dans l'armoire où il l'avait prise et me remit le trousseau de clés, y compris celle de l'armoire. Tout ce récit avait fait sur moi une impression étrange. Mais plus je sentais germer le désir secret de voir l'étonnante relique, plus, songeant aux avertissements du frère Cyril, je faisais d'efforts pour l'écarter.

0: Or, quelque temps après, il arriva qu'un jeune comte accompagné de son intendant, avec lequel il voyageait, visita notre cloître et désira en connaître les nombreuses curiosités. Je leur avais tout montré, tout expliqué, lorsque l'attention du comte fut attirée par les élégantes sculptures de l'armoire contenant la cassette et son élixir. J'hésitais à divulguer ce qu'elle contenait, mais le comte et l'intendant me pressèrent tant que je leur narrai la légende de Saint-Antoine et les perfidies du diable.
1: Non, ne soyez pas fâchés, mon révérend, de notre légèreté. Soyez convaincus que monsieur le comte et moi-même honorons en la personne des saints des hommes hautement inspirés. Mais quant à ce que vous venez de nous confier, je crois qu'il s'agit plutôt de quelque allégorie inventée par saint Antoine et qui, à travers les ans, s'est transformée en histoire véridique.
0: Tout en parlant, l'intendant, d'un geste prompt, avait tiré de la cassette la fiole noire à forme étrange. Et de fait, comme le frère Cyril me l'avait dit, il s'en échappa un lourd parfum qui, pourtant, loin de nous étourdir, nous parut agréable et nous pénétra de bien-être.
2: Je parie que l'élixir du diable n'est rien d'autre que du délicieux et authentique vin de Syracuse.
1: Sans aucun doute. Et si la bouteille provient réellement de la succession de Saint-Antoine, alors, mon cher révérend, vous êtes le plus heureux des hommes. Car nul ne pourrait déguster vin plus ancien et plus excellent. Vous seriez donc fort avisé d'employer cette relique à votre usage et la boire jusqu'à la dernière goutte.
2: Certes, et cette antique Syracuse fera couler dans vos veines une force nouvelle qui dissipera instantanément les soucis dont vous semblez accablé.
0: L'intendant tire de sa poche un tire-bouchon d'acier et, en dépit de mes protestations, déboucha la fiole. Il me semble avoir sorti à la suite du bouchon une légère flamme bleue qui s'évanouit aussitôt.
1: Délicieux ! Du Syracuse parfait ! En vérité, la cave de Saint-Antoine n'était pas mauvaise. Goûtez-le, comte. N'est-ce pas ?
2: Goûte.
0: J'écoutais en silence, la tête penchée sur la poitrine, le regard fixé à terre. Vainement, ils insistèrent pour que je goûte au vin de Saint-Antoine. Je refusai obstinément et remis la bouteille à sa place après l'avoir bien bouchée. Lorsque je me retrouvai seul dans ma cellule, je ne pus m'empêcher de reconnaître que j'éprouvais un certain bien-être, une joyeuse vivacité d'esprit. Il était évident que les vapeurs spiritueuses du vin m'avaient donné des forces, et je ne ressentais aucune trace des effets pernicieux dont m'avait parlé Cyril. Bien au contraire.

C'était « Les élixirs du diable » de Ernst Theodor Amadeus Hoffmann. Réalisation Anne Lemaître. À suivre.

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10: Papa, où c'est le règne animal ? Le père est à son ouvrage, il entend d'une oreille incertaine. On ne dit pas le règne animal, on dit le règne d'animal. La maîtresse, elle a dit animal. Je n'aime pas être contredit par des êtres inférieurs, surtout quand j'ai tort. Mais puisque vous êtes des milliers, chers adorables minus, à traîner à portée de transistor, au lieu de vous rendre utile en défenestrant le chat pour voir si c'est vrai que ça rebondit, on prend son cahier, on prend son crayon noir, je ne veux pas de feutre, ça tâche le chocolat.
9: Pierre Desproges, évidemment, pour évoquer le règne animal. Bonjour Clémentine Giraud.
11: Bonjour Xavier Mauduit.
9: Vous êtes doctorante en histoire médiévale à l'Université Paris-Cité. Vous travaillez sur l'homo animal domesticum est. L'homme, c'est un animal domestique, c'est ça qu'on pourrait
11: c'est
9: traduire.
11: C'est toute la question qu'on va se poser.
9: Une histoire des rapports de genre et d'espèce dans la littérature. Et là aussi, il va falloir me donner le mot. Économique médiévale, c'est pas économique, c'est économique.
11: Économique, dans le sens d'oikos, la maison.
9: C'est une thèse dirigée par ?
11: Par Didier Lette à l'Université Paris-Cité et co-encadrée par Pierre-Olivier Dittmar à l'EHESS.
9: Et aujourd'hui, dans le cours de l'histoire également, Violette Pouillard, bonjour.
12: Bonjour.
9: Vous êtes historienne chargée de recherche au CNRS. Vous travaillez sur l'histoire des eaux par les animaux, impérialisme, contrôlé, conservation. C'est publié chez Champvallon. Histoire des eaux par les animaux. Expliquez-nous ce titre.
12: Oui, c'est une volonté de donner une plus grande place dans l'histoire aux animaux eux-mêmes et à leur vécu, pour nous éclairer aussi sur les relations entre humains et animaux.
9: Et puisque nous commençons cette émission avec du vocabulaire, il y en a peut-être un qu'il faut définir de tous les mots que nous allons utiliser, c'est domestiquer. Qu'est-ce que veut dire domestiquer ? Vous, Clémentine Giraud, vous le définissez comment ?
11: Alors moi, j'aime bien... Alors c'est un terme qui fait beaucoup débat, et puis il a lui-même sa longue histoire. Il n'existe pas au Moyen-Âge, on va parler, on va avoir l'adjectif domestique, mais pas le terme domestication, et le verbe domestiquer lui-même apparaît au XVe siècle. Et donc moi, la manière dont je travaille avec ce concept de domestication pour la littérature médiévale, c'est pour essayer de montrer la manière dont la maison, puisque c'est ça l'étymologie de domestication, c'est la domus, la maison, et l'édifice qui fait tenir ensemble les rapports croisés de genre et d'espèce et les dominations qui les soutiennent.
9: Violette Pouillard, au moment de travailler sur les eaux, nous ne sommes plus dans la domestication de l'animal, parce que ce n'est pas la maison, même si leur cage est désormais leur maison imposée. Est-ce que la notion de domestication est pertinente pour les eaux ?
12: Si, absolument. Alors c'est un concept dont la définition a été resserrée au cours du temps. Et si on suit la définition aujourd'hui qu'en donnent les biologistes et les archéologues, on arrive à une définition très étroite qui implique le contrôle de la reproduction des animaux. qui s'accompagne de toute une série de changements. Hein. Les archéologues aiment beaucoup attraquer ces changements, notamment une diminution de la taille des animaux. Ça, c'est la définition la plus étroite. Mais évidemment, les contemporains, y compris à l'époque contemporaine, l'utilisent en des termes beaucoup plus larges. Alors, elle a été remise en question aussi. En 1988, l'agronome François Sigaud a postulé qu'on devrait arrêter d'utiliser cette notion de domestication parce qu'elle est tellement vaste, vous avez raison, elle recouvre tellement de réalités différentes, elle est mobilisée dans tellement de cas, elle mobilise des caractères de comportement, la familiarité avec les animaux, l'utilisation des animaux, la question de la reproduction des animaux, que faire avec toutes ces consonances très particulières. Néanmoins, si on se situe dans le cadre des zoos, les contemporains parlent bien de conservation et on a bien, à partir de la seconde moitié du XXe siècle, un contrôle de la reproduction des animaux captifs ou du moins une partie d'entre eux. La notion de familiarité, nous y sommes aussi. Et puis la notion d'utilisation des animaux, bien sûr, les zoos remplissent toute une série de fonctions humaines.
9: Oui, parce que les mots doivent être placés dans leur contexte, bien évidemment. Et aujourd'hui, quand nous parlons d'un animal domestique, mais dans le langage courant, nous avons les toutous, les petits chats, bien souvent c'est ça, l'animal domestique. L'idée d'appliquer domestique à du bétail, par exemple, à un bovin, c'est déjà peut-être plus compliqué, même si il est domestique, en fait. Et donc, il faut vraiment toujours replacer ce mot-là dans le champ que nous étudions. Mais il est très vaste et surtout, il a une très longue histoire. Je me permets de vous poser la question. Les premiers animaux domestiqués, on en est où aujourd'hui? On est sur des chiens, des chats?
12: Oui, le premier animal domestique identifié par les archéologues aujourd'hui, c'est bien le chien, avec des dates qui ne cessent de remonter, moins 15 000, et puis on est remonté jusqu'à moins 30 000. Alors évidemment, tout ça dépend des définitions qu'on lui donne, c'est-à-dire qu'on postule que des formes de familiarité qui sont très difficiles à traquer dans les sources archéologiques ont bien entendu prédaté ces premières dates. Donc on a plusieurs vagues, les chiens, les chats, et là on est dans des domestications. Finalement, on peut penser que les deux pôles, humains et animaux, ont un intérêt mutuel, une attraction mutuelle. Et puis on a cette grande vague de domestication qui est un peu différente, qui commence environ à moins 8500 au Proche-Orient et qui concerne le cheptel ovin, des porcins, des caprins et des bovins avec une dimension utilitaire beaucoup plus marquée. Et les archéologues identifient un changement extrêmement important à ce moment-là qui accompagne l'élevage, un changement des relations humains et animaux qu'ils repèrent par rapport à différents indices. Ce sont des indices démographiques avec un accroissement des naissances notamment, le développement des richesses, la centralisation du pouvoir et surtout, et traversant tout cela, une maîtrise beaucoup plus importante des environnements et des animaux avec l'idée que les humains sont en dessous des divinités, mais ils ne sont plus tout à fait à côté des animaux, ils sont au-dessus des animaux qu'ils contrôlent à leur propre fin.
9: Violette Pouillard, je vous écoute et je me dis que si aujourd'hui nous étions sur une radio canine avec des chiens en invité, si je posais la question « Mais depuis quand avez-vous domestiqué les humains ?», il y aurait une certaine pertinence en fait. Ils pourraient dire « Bon, allez, on a longtemps dit que c'était 15 000 et puis aujourd'hui on remonte à 30 000. » Il y a une domestication dans les deux sens.
12: Oui, oui, c'est ce que les études récentes tendent à montrer, c'est-à-dire un intérêt mutuel, une attraction mutuelle. Les gens qui ont des chiens aujourd'hui, je pense, le savent très bien à quel point cette attraction est, avec les chiens est très difficile à mettre à distance pour les humains. Et en même temps, Clémentine et moi, on travaille beaucoup sur cette idée non seulement de familiarité, de relations mutuelles, mais aussi de domination qui s'exerce malgré tout, y compris dans des relations d'affection et de familiarité. Puisque quand vous gérez un animal, quand votre animal compagnon, vous décidez aussi de sa vie, où il va vivre, dans quelles conditions, quelle alimentation il va manger, quand il va sortir. Et donc ça, c'est un jeu constant de domestication. On a pu parler d'une seconde domestication des chiens beaucoup plus récente, à partir de la fin du 19e siècle au 20e siècle, par lesquels les chiens sont beaucoup moins libres de leur mouvement que ce n'était le cas auparavant. Peut-être que nos auditeurs et auditrices avaient des grands-parents dont les chiens étaient encore assez libres de leur mouvement. Aujourd'hui, les chiens sont contraints par nos propres mouvements. Et donc, c'est ce qui nous intéresse, Clémentine, ma collègue Clémentine Giraud et moi-même, c'est cette dialectique qui traverse l'histoire des relations entre humains et animaux, entre l'affection, le soin et la domination.
9: Clémentine Giraud, en travaillant sur le Moyen-Âge, il y a la hiérarchie évoquée tout à l'heure est déjà fixée. Il y a Dieu tout en haut, les humains, et puis nous descendons avec même à l'intérieur du monde animal une hiérarchie.
11: Oui, complètement. La hiérarchie, elle est inscrite dans la création, elle est inscrite dans les textes et notamment dans la Genèse, qui dit en fait ces formes de paradoxe, puisque Dieu donne à Adam le droit de gouverner les animaux, les fait venir à lui pour qu'il leur donne un nom. Et à la suite de quoi, Adam n'ayant pas trouvé dans ce défilé des animaux l'aide qui lui serait semblable, Dieu l'endort, c'est dans Genèse 2, et crée la femme de sa côte. Mais donc il y a quelque chose dans ce geste originel de donner à Adam le pouvoir de nommer les animaux, quelque chose qui va rester ensuite dans le temps. C'est ce qu'a amené par exemple Lynn White en 1967 à aller identifier dans le christianisme les racines de notre crise écologique actuelle. En l'identifiant dans ce geste-là. Ce à quoi d'autres ont pu répondre, oui, mais certes, mais Dieu a également demandé à Adam de cultiver et garder le jardin d'Éden, et on retrouve à nouveau cette tension-là entre la domination et cette tension vers l'idée de prendre soin.
9: La Bible.
13: Dieu dit, faisons l'homme à notre image, comme notre ressemblance, et qu'il domine sur les poissons de la mer, les oiseaux du ciel, les bestiaux, toutes les bêtes sauvages et toutes les bestioles qui rampent sur la terre. Dieu créa l'homme à son image. À l'image de Dieu, il le créa. Homme et femme, il les créa. Dieu les bénit et leur dit « Soyez féconds, multipliez, emplissez la terre et soumettez-la. Dominez sur les poissons de la mer, les oiseaux du ciel et tous les animaux qui rampent sur la terre. » Dieu dit « Je vous donne toutes les herbes portant semences qui sont sur toute la surface de la terre. » Et tous les arbres qui ont des fruits portant semences, ce sera votre nourriture. À toutes les bêtes sauvages, à tous les oiseaux du ciel, à tout ce qui rampe sur la terre et qui est animé de vie, je donne pour nourriture toute la verdure des plantes. Et il en fut ainsi. Dieu vit tout ce qu'il avait fait. Cela était très bon.
9: Nous avons ici une lecture de la Genèse qui est vraiment l'explication qui va traverser, en tout cas dans ce monde médiéval, occidental, chrétien, la définition de ce qu'est un homme et de ce qu'est un animal, avec une hiérarchie quand même qui est portée ici sur l'ordre de création, parce que c'est vraiment intéressant, hein. Vous venez de l'évoquer, la femme qui est à la fin en fait de ce long mouvement.
11: Oui, en fait, c'est que dans la Genèse, il y a deux récits de la création. Et là, celui qu'on vient d'entendre, c'est Genèse 1, c'est la création en six jours, où les animaux et l'humain sont créés au sixième jour, donc, et l'humain est créé mâle et femelle, à l'image de Dieu, donc doté de la raison, doté du pouvoir de parler. Et ensuite, il y a Genèse 2, qui est un texte, en fait, paradoxalement plus ancien, où a lieu le récit de la création et de la formation d'Ève à partir de la côte d'Adam. Et donc les médiévaux font un peu vont beaucoup s'intéresser à cette question-là, les théologiens vont beaucoup écrire sur pour concilier ces deux récits a priori contradictoires en disant que la femme est déjà créée en puissance dans Genèse 1. Mais qui va aussi fonder cette asymétrie fondamentale entre l'humain et le reste de la création et là-dedans la femme. La première femme, Ève, a un rôle un peu particulier puisque dans Genèse 2, elle arrive après la scène de nomination et donc n'a pas ce pouvoir souverain de nommer les animaux.
9: Violette Pouillard, c'est ce qu'on retrouve aussi entre le jardin d'Éden et le zoo avec la nomination des animaux. Cette lecture religieuse, elle trouve son pendant dans une lecture scientifique du monde qui va se développer, on le sait bien, au XVIIe, XVIIIe siècle surtout.
12: Oui, absolument. On peut penser le jardin zoologique comme une sorte de résultat lointain de tous ces exercices d'exégèse chrétienne avec l'humain qui domine les animaux faits pour lui, l'humain doté d'une âme intellective et qui utilise les animaux à ses propres fins. Alors on a des lectures, peut-être qu'on pourra en reparler, plus ou moins souples pour les animaux. L'idée de soin justement qui revient, cette idée du pasteur aussi qui gère son troupeau, mais malgré et tout cette forme de domination sur la création animale entière qui est très forte dans les jardins zoologiques, qui n'hésite pas d'ailleurs à recourir jusqu'à nos jours à la mobilisation biblique avec cette idée notamment du jardin zoologique comme arche de Noé, qui est une idée qui est absolument prégnante dans les discours des zoos aujourd'hui avec ce rôle de conservation des humains qui donc sont appelés à gérer en Occident la totalité de la création animale et à protéger les animaux, comme un pasteur son troupeau, par une forme tout de même de domestication, puisqu'il s'agit de protéger l'ensemble de la création au sein des centres urbains de l'Occident, ce qui est quand même très particulier, et c'est une histoire qui a des racines extrêmement anciennes.
9: Et si justement on veut prendre un peu de recul, on va voir ces phénomènes qui s'apparentent à des zoos, se développer également dans des civilisations, dans des cultures qui ne sont pas baignées de christianisme. La Mésopotamie a des zoos, y a-t-il des zoos en Asie, en Chine? Enfin, pour réfléchir à ce phénomène de zoo au-delà même de la religion.
12: Oui, alors les zoos ne sont pas universelles, mais on a des ménageries qui occupent des fins tout à fait diverses et variées. On pense notamment au parc à gibier qu'on retrouve depuis la plus haute antiquité. Et puis avec cette idée de ménagerie se développe l'idée de la puissance sur la nature, tout de même cette idée de maîtrise de la nature avec la mise à disposition en général d'un souverain de toute une série d'animaux. Alors ce n'est pas un propre évidemment eurasien et puis européen. On a une forte tradition de ménagerie en Inde par exemple avec des notables et des potentats qui ont des ménageries constituées d'animaux très variés qu'ils font venir par le port de Calcutta qui est un port qui est un des nœuds du commerce des animaux, et ce bien avant la colonisation. Néanmoins, va se développer avec la naissance du jardin zoologique moderne à la fin du XVIIIe siècle, à l'orée de la période contemporaine, puisqu'on situe cette fondation en 1793 avec la naissance de la ménagerie du jardin des plantes de Paris, l'idée d'ouvrir ces ménageries aux foules, davantage que ce n'était le cas auparavant, donc avec une vision pédagogique beaucoup plus marquée. L'idée de l'accès aux foules également, mais tout cela avec de nombreuses continuités, et les historiens et les historiennes travaillent beaucoup sur ces continuités, à contrario peut-être de ce qu'ont développé de visions d'histoire officielle qui ont été développées par les gestionnaires de jardins zoologiques eux-mêmes, qui aimaient évidemment se positionner au sommet de cette longue histoire. Mais est-ce que l'aspect récréatif ou l'aspect ostentatoire du jardin zoologique a disparu aujourd'hui ? Ce n'est probablement pas le cas.
9: Non, c'est pas le cas. Et puis cette idée de domination, vraiment, on l'entend ici. C'est comme une évidence. Et là, on évoque cette fin du XVIIIe siècle, le XIXe siècle. Moi, je pense que personne ne se pose la question de savoir si l'humain domine l'animal à ce moment-là. Or, ça a une histoire. Et Clémentine Giraud, c'est vrai que dans la Bible, tout ce qu'on a pu évoquer, la domination est genrée. C'est-à-dire que vous nous l'avez dit dans une certaine lecture de la Genèse, donc c'est la 2, hein, c'est bien ça, c'est l'homme qui nomme les animaux et pas la femme. Et on sait bien que c'est la femme qui est responsable que tout ça s'écroule parce qu'il y a le péché originel, etc. Cette idée-là associe la notion de domination à l'homme.
11: Oui, il y a le récit de la création, mais il y a aussi le récit de la chute que vous venez de mentionner, où effectivement tout advient parce qu'un jour un serpent a parlé à une femme. Donc il y a un premier dialogue interespèce qui fait défaut en fait complètement. Et à la suite de l'expulsion du paradis, la Genèse nous explique qu'une partie de la faune devient hostile à l'humain, alors que l'autre lui reste fidèle. Et ces deux catégories-là, donc les bestiae, donc les animaux féroces qui sont sauvages et qui deviennent carnivores, donc ce sont par exemple les lions, les loups, vont venir sans cesse rappeler à l'humain cette souveraineté idéal perdu. C'est aussi vrai pour les moustiques ou les puces de lit qui sont là, si on suit ces récits, pour nous rappeler qu'on a perdu cette souveraineté édénique, alors qu'à l'inverse, tous les animaux dont il a été question avec Violette pendant la révolution néolithique, donc les moutons, les vaches, tous ces animaux sont à l'inverse présents pour rester au service de l'humain et lui rappeler à titre consolatoire la souveraineté dans le jardin.
9: Ah oui, c'est extrêmement clair en fait, c'est-à-dire que une fois qu'on a dépassé les premières pages de la Bible, on en arrive à une explication de la séparation entre des animaux domestiques ou dits domestiques et des animaux dits sauvages en fait.
11: C'est ça, et même pour le latin le dit très clairement, puisque le terme pecus, qui va venir désigner cette catégorie des animaux qui sont restés fidèles à l'humain, c'est le terme qui va donner pour nous ensuite pécunier, et donc qui vient signaler le processus d'accumulation des richesses qui va être fait sur le dos de ces animaux-là.
9: Et en plus à tout cela, vous ajoutez de la littérature au Moyen-Âge, notamment avec le roman de Renard.
14: Dieu chassa du paradis Adam et Ève. Il les prit en pitié, leur fit don d'une verge. Lorsqu'ils auraient besoin de quoi que ce soit, ils frapperaient la mère de cette verge. Adam frappa la mère. Une brebis jaillit des flots. Il dit « Madame, prenez cette brebis et ayez soin d'elle. Elle nous donnera suffisamment de lait et de fromage pour que nous ayons de quoi manger. » Ève frappe un grand coup sur la mère. Un loup surgit, s'empare de la brebis, s'enfuit vers le bois. Adam, de colère, frappe la mère. Un chien en bondit et s'élance au secours de la brebis. À contre-cœur, le loup abandonne la brebis. Adam avait désormais son chien et sa bête, et il en fit de grandes démonstrations de joie. Ces deux animaux ne peuvent pas subsister longtemps loin de la compagnie des hommes. Chaque fois qu'Adam frappa la mer et qu'il en sortit une bête, Adam et Ève la gardaient auprès d'eux et l'apprivoisaient. Mais celle qu'Ève fit apparaître, ils ne purent jamais les retenir. Les bêtes d'Ève devenaient sauvages et celles d'Adam, domestiques.
9: Le roman de Renard, lu par Sam Bacast dans le cours de l'histoire sur France Culture, Clémentine Giraud. Ben là, encore une fois, c'est la faute d'Ève.
11: C'est toujours la faute d'Ève. Donc là, c'est vraiment un passage du roman de Renard. C'est une branche tardive, en fait. Donc le roman de Renard, c'est cet assemblage de branches qui ont été écrites entre le XIIe et le XIIIe siècle. Et là, on est sur un récit un peu tardif, donc sûrement composé autour de 1250 ou un peu plus tard, dans lequel on a réentendu à nouveau cette opposition entre Pécus et Bestia, avec la brebis et le loup, qui en sont les représentants paradigmatiques. Et puis aussi cet animal un peu intermédiaire qui est le chien, qui est carnivore, mais qui reste fidèle à l'humain. Et on retrouve effectivement cette association qui contrevient un petit peu peut-être à nos présupposés contemporains. On aurait plus volontiers tendance à associer la masculinité à des formes d'animalité sauvage. Parce que voilà, on peut penser à l'ours ou au lion, à voilà, ces déploiements de virilité là. Alors que ici, l'animal associé à Adam, c'est la brebis. Et la féralité, elle est du côté d'Ève, qui a cette imparfaite maîtrise de la brebis qu'on a confiée à son soin, mais qui est aussi, du coup, celle qui invoque tous ces animaux qui échappent à la domination humaine, que Adam lui-même n'arrive pas à rattraper. Et ce qui est particulièrement intéressant dans cet extrait, c'est qu'il mentionne aussi une idée de dépendance de la brebis et du chien à leur vie avec l'humain, qui nous dit que ces deux espèces particulièrement sont celles qui ne peuvent pas vivre sans les gens. Et cette idée d'une dépendance du règne animal ou d'une forme d'intérêt que les animaux auraient à être proches de l'humain va aussi servir à ensuite fonder leur subordination. Puisque si les animaux ne peuvent pas vivre sans nous, alors on peut en faire ce qu'on veut.
9: La féralité, c'est l'effet ou l'état de retour au règne sauvage, hein, c'est ça.
11: Exactement.
9: C'est un animal domestique qui redevient sauvage.
11: C'est ça, ça c'est vraiment quelque chose qui nous demande à nous un effort, c'est que, si, pour le dire très vite et avec les mots de mon co-directeur, il n'y a pas vraiment de sauvage au Moyen-Âge, puisque l'état premier, il est domestique, et donc il n'y a que des formes de féralité.
9: Violette Pouillard, ça évoque vraiment beaucoup de choses autour de ce qu'on peut entendre encore aujourd'hui, hein, quand on regarde le monde animal, en disant « ils ont besoin de nous ». Et dans l'extrait du roman de Renard, c'est très clairement dit hein, « ils ne pourraient pas vivre sans nous ».
12: Oui, c'est extrêmement intéressant et on retrouve cette idée de domestication comme une élévation des animaux à l'époque contemporaine également. Donc par exemple chez Buffon et les scientifiques de la ménagerie du Jardin des Plantes, on a cette idée que les humains domestiquent les animaux parce qu'ils ont une forme d'intelligence beaucoup plus développée, mais que les animaux qui sont domestiqués par les humains ont eux-mêmes une forme d'intelligence qui est liée à ce dialogue. C'est-à-dire que les animaux qui refusent la domestication et l'emprise humaine sont considérés comme dotés d'une sorte de manque d'entendement, comme presque débiles. Et donc les animaux qui, au XIXe siècle, refusent d'être intégrés à la ménagerie du Jardin des Plantes, les gorillons qui meurent moroses dans un coin, sont considérés comme des animaux beaucoup moins intelligents que ceux qui se soumettent. Alors ça traverse évidemment l'histoire des relations entre humains et animaux, mais aussi l'histoire des relations entre humains eux-mêmes, puisque si les humains qui domestiquent sont dotés de formes d'intelligence particulières, on va voir naître, à la fin du 19e siècle en particulier, des théories racistes sur les divergences entre humains dans la domestication des animaux, qui sont très vives dans le processus de colonisation, avec l'idée qu'on doit domestiquer davantage d'espèces et que les colonisateurs européens vont être en charge d'un cheptel plus étendu qu'il va falloir domestiquer domestiquée, puisque finalement tout est resté là à l'état d'épreuve sur bien des continents. Et donc cette idée de colonisation, domestication va prendre racine à travers les jardins zoologiques notamment, mais pas seulement, avec des politiques de domestication de la faune et des animaux sauvages qui vont connaître une vigueur particulière sur le continent africain à partir de la fin du 19e siècle.
9: C'est-à-dire qu'au moment de réfléchir au règne animal en se disant ben, ces animaux-là, on n'arrive pas à les domestiquer, dès qu'on les met en cage, ils meurent. On peut appliquer ça aussi sur d'autres humains en disant, et c'est une lecture qui peut exister à la fin du 19e siècle, de dire, bon ben, ces gens-là, ils ne sont pas aptes à entrer dans un schéma de civilisation tel qu'on souhaite l'imposer. On peut mettre en parallèle ces deux lectures sur le règne animal et sur les humains.
12: Elles sont très nettes dans les discours racistes sur ce dialogue entre la domestication et la civilisation, avec des peuples qui seraient plus ou moins à même de domestiquer eux-mêmes d'autres animaux ou pas, et des hiérarchies racistes associées à cet idéal de domestication-civilisation.
9: Et on reste justement dans des lectures qu'on va retrouver au Moyen-Âge, bien sûr, déjà auparavant et sans doute jusqu'à aujourd'hui, qui passent par la religion, par la Bible, et une sorte de zoo, en fait, le zoo absolument fantastique, avec un couple de chaque animal. Ce zoo-là, c'est une sorte d'arche, l'arche de Noé.
15: Il y aura bientôt 15 jours que deux archéologues, le français Pierre Bogart et le britannique Oscar Hill, au cours de leur récente fouille, ont mis à jour les restes de l'Arche de Noé. Il s'agit là d'une découverte d'un intérêt tout particulier pour le monde ecclésiastique et scientifique. Comment Noé fit-il pour introduire dans l'Arche un couple de tous les animaux de la création? Monsieur Bogart me montre un croquis de l'Arche, et d'après celui-ci, elle aurait trois étages.
16: Les textes saints le confirment, d'ailleurs.
15: Et avez-vous retrouvé des éléments de ces étages,
17: monsieur Bogart? Certainement, tenez. Ceux-ci nous ont déjà permis d'établir de façon à peu près certaine que les animaux féroces se trouvaient à l'étage inférieur.
16: Les animaux domestiques à l'étage intermédiaire.
15: Peut-on vous demander quels sont les animaux que vous avez déjà ainsi retrouvés et reconstitués?
17: Oui, des ours.
16: Deux espèces de putois.
17: Des rhinocéros à deux cornes.
16: Enfin, unique en son genre, une charmante petite arête de poisson d'avril.
9: Et oui, parce que nous étions le 1er avril 1947, au moment d'évoquer dans les actualités l'Arche de Noé. Clémentine Giraud, l'Arche de Noé, c'est aussi un bon exemple pour comprendre la perception par l'humain du monde animal. Donc Noé qui veut, enfin qui doit, parce que c'est une demande divine, sauver l'ensemble des animaux, et qui arrive plus ou moins en prenant un couple de chaque.
11: Oui, moi ce qui m'intéresse particulièrement dans ce passage de la Bible, c'est que donc dans la Bible en latin, donc telle que l'a traduite Jérôme au IVe siècle, c'est dans Genèse 7 qu'apparaît pour la première fois le terme de domus, donc qui veut dire maison. C'est dans Genèse 7.1, c'est l'injonction divine à Noé qui lui dit « entre dans l'arche ». Toi et toute ta maison. Et moi, ce qui m'intéresse, c'est la manière dont les médiévaux s'emparent de cette injonction-là et la travaillent. Et la manière dont ils s'emparent de cette domus à partir du XIIe siècle, c'est celle qui me donne à réfléchir, puisqu'on comprend en creux qu'il n'y a pas de définition stable de la maison, qui tantôt renvoie à la ménie, donc la famille élargie avec les serviteurs. Tantôt dans les images va aussi sous-entendre l'hôtel princier, puisque souvent, moi je travaille sur des documents qui ont été produits pour la très haute aristocratie, voire les cours princières. Et petit à petit se met en place une rhétorique selon laquelle Noé entre dans l'arche avec tout ce qui lui appartient, sa femme, ses fils, les femmes de ses fils et, à partir de 1400, toutes ses bêtes. Donc on retrouve ici, et c'est un peu un rejeu de cette figure adamique, une figure de maître qui est à la tête de sa maison dans toute sa polysémie, avec à la fois la dimension architecturée, ici symbolisée par l'arche elle-même, le lignage avec ce souci de la descendance et cette propriété sur le vivant qui vient signaler ce qu'est une maison.
9: Avec ici pour Noé, cette lecture que nous avons est une lecture globalement positive. C'est Noé, les animaux, les représentations, nous les avons toutes. Il a sauvé tous ses animaux. Il a oublié les licornes, on le sait bien. Ou alors on ne sait pas s'il n'a pas pris deux animaux du même sexe. En tout cas, elles ne se sont pas reproduites. On a tout ça autour de Noé. Vous apportez l'idée que c'est la domination absolue de l'homme en tant que mâle sur sa femme, bien sûr, ses enfants, sa maison et tous les animaux. Et ça y est, la domination, elle est là.
11: C'est ça. En fait, on retrouve des notions qui sont aussi antiques, hein, de la conception, soit de l'oikodespotès, donc le maître de maison, le kurios, qui sera aussi un terme utilisé dans la Bible pour désigner Dieu, ou le pater familias romain. C'est une autorité qui se conçoit par défaut au masculin. Ça ne veut pas dire que dans l'histoire, il n'y a pas eu des femmes qui ont accédé à ces rôles-là. Pater familias, rarement, mais on peut avoir des femmes domina dans la Rome antique, comme on va avoir au Moyen-Âge des femmes qui sont chefs de feu, donc chefs de foyer, avec un rôle fiscal. Mais dans la littérature qui, moi, m'intéresse, qui est celle qui réfléchit à ce qu'est le bon gouvernement de la maison, ce rôle-là, c'est le rôle du maître. Et ce maître, il est par défaut masculin.
9: Violette Pouillard, ce symbole de l'Arche de Noé se retrouve également dans les jardins zoologiques parce que il y a un peu l'idée, dans un espace clos, mettre un maximum d'espèces différentes.
12: Oui, l'idée, c'est aussi qu'on va sauver nous-mêmes tout ce qu'on a détruit et que ce rôle est dévolu aux humains à un moment très particulier. C'est-à-dire que dans le contexte des jardins zoologiques, cette idée, elle se développe surtout dans la seconde moitié du XXe siècle où les jardins zoologiques qui ont beaucoup contribué à la prédation des animaux par les ponctions nécessaires pour alimenter les cages et les enclos vont retourner cette fonction prédatrice qui suscite toute une série de critiques. On est dans un contexte très particulier des décolonisations, de la remise en cause de l'enfermement, de la crise écologique. Et les jardins zoologiques vont retourner ce discours en passant de prédateur à protecteur, puisqu'ils disposent de tous ces animaux. D'ailleurs, souvent des couples d'animaux. On a cette idée extrêmement prégnante, comme dans l'Arche de Noé, d'un mâle et d'une femelle, même si ça ne correspond pas du tout aux sociabilités des animaux qu'on expose. On va mobiliser donc ces ressources pour faire se reproduire les animaux en captivité et repeupler ainsi la terre à partir de cette arche de Noé fixe qui est répartie comme ça dans différentes capitale en particulier. Alors cette idée-là, elle va être extrêmement difficile à mettre en œuvre puisque nous ne sommes pas dans le mythe, c'est-à-dire que repeupler la Terre à partir d'animaux sélectionnés en nombre extrêmement restreint dans des habitats qui par ailleurs continuent à être détruits par des grandes dynamiques qu'on connaît aujourd'hui qui sont celles de l'Anthropocène et du Capitalocène, c'est une entreprise éminemment compliquée. Donc cette logique de l'Arche de Noé, elle va petit à petit être modifiée où il ne s'agit plus de repeupler la terre, mais il s'agit d'en préserver les ressources un peu comme une banque d'animaux. Aujourd'hui, on parle de banque de gènes, un stock qui est là et qui doit préserver au moins un patrimoine génétique.
9: En tout cas, l'association entre la domestication et la protection que l'on retrouve beaucoup aujourd'hui, c'est quelque chose dont on a cette trace avec l'Arche de Noé, sauf qu'aujourd'hui, ça prend une ampleur démesurée.
12: Oui, on a plusieurs couches comme ça qui se sédimentent, évidemment les couches d'exégèse biblique dont Clémentine Giraud parle, mais qui reflètent aussi des rapports très matériels entre les humains et les animaux. L'idée aussi très prégnante depuis le 19e siècle de l'acclimatation des espèces, c'est une notion qu'on connaît plus trop aujourd'hui, mais qui était très à la mode au 19e siècle, par laquelle il s'agissait de prendre des animaux issus d'autres continents, d'autres contrées, et d'essayer de les acclimater à notre climat, soit pour améliorer le cheptel domestique par des croisements, soit pour les conserver en eux-mêmes. Et donc on a cette idée comme ça de réunir spécialement en Europe occidentale et puis dans les colonies des animaux issus du monde entier. Et évidemment, ça va fournir un merveilleux chaudron pour permettre ensuite des expériences de repeuplement éventuel ou en tout cas de conservation, dans le sens vraiment de conserver des animaux dans ces lieux.
9: Oui, parce que le mot acclimatation, c'est vrai qu'il n'était pas jusqu'alors dans cette histoire. Et merci Violette Pouillard de le placer ici, parce que jardin d'acclimatation, en tout cas pour Paris, c'est associé à un lieu de divertissement, mais c'est en réalité le reflet d'une vraie politique qui va au-delà simplement de la préservation ou du divertissement que peut représenter un zoo. Il y avait cette idée-là qu'un animal venu du bout du monde, au bout d'un moment, on allait pouvoir l'acclimater à notre climat, à notre environnement.
12: Oui, alors elle est prégnante, cette idée, dès la naissance du jardin zoologique moderne, dès la naissance de la ménagerie du jardin des plantes, dans un contexte de crise en plus. Donc l'idée, c'est vraiment d'améliorer, d'augmenter le cheptel domestique pour mieux servir les besoins des humains. Et elle traverse tout le 19e siècle, notamment, vous l'avez mentionné, avec la fondation du jardin d'acclimatation. l'émission. Et puis, elle tombe en désuétude parce que d'abord, c'est très compliqué d'acclimater, domestiquer des animaux issus d'ailleurs. Vous avez des taux de mortalité extrêmement importants. Ce sont des expériences extrêmement compliquées pour les animaux. Et si on se situe du côté du vécu des animaux, ce sont des expériences de décontextualisation aux effets extrêmement lourds. Donc, des taux de mortalité très importants qui fragilisent cette velléité. Et puis, plus exactement, pour les espèces avec lesquelles on y arrive, qu'est-ce qu'on fait avec ? Donc, c'est joli de domestiquer des zèbres pour augmenter les moyens de transport dans la capitale, mais qu'est-ce qu'on fait ? D'abord, c'est compliqué, les zèbres sont très rétifs à la domestication, on a beaucoup de cas d'attaques de garde par des zèbres, et puis qu'est-ce qu'on fait, en fait, avec ces animaux ? Combien même cela marcherait ? Finalement, il apparaît que le cheptel domestiqué est assez adapté aux besoins, qu'il est difficile d'en créer de nouveaux. Économiquement, ça paraît très compliqué, notamment pour ces questions de mortalité, et on ne trouve pas de fin à appliquer à ces animaux, à un moment où notamment le transport équin va commencer à diminuer, à un moment où on peut importer des marchandises, on pense aux plumes d'autruche, d'autres continents. Et donc c'est une entreprise qui va tomber en désuétude et qu'on ne connaît effectivement plus aujourd'hui. C'est un mot qui s'est presque échappé de notre vocabulaire, en tout cas dans son sens animal.
9: L'exemple avec Toto l'éléphant.
18: À son arrivée, il était très domestiqué. Pendant plusieurs années, il continua à porter sur son dos les enfants pour les promener et à prendre part à des prises cinématographiques. La dernière utilisation de l'animal fut en 1921, quand l'éléphant parut sur la scène du Teatro dell'Opera. Après cela, il commença à donner des signes d'agitation à cause desquels on ne le fit plus sortir de sa cage. En 1924, Toto tua le vétérinaire pendant qu'il lui soignait une blessure tout à fait petite. Dès lors, il fut considéré comme un animal méchant et l'on défendit à ses gardiens d'entrer dans sa cage. Malgré ces mesures, en 1925, Toto tua son gardien. Depuis lors, il resta toujours méchant et irascible. On dut renforcer sa cage et lui administrer périodiquement des calmants. Toto avait détruit complètement ses défenses pendant ses accès de fureur.
9: Sidonie Lebourg dans Le cours de l'histoire qui nous présentait ici donc Toto l'éléphant. Violette Pouillard, qui est cet éléphant ?
12: Alors c'est un éléphant, lui, qui est issu du commerçant d'animaux, qui est un acteur majeur du commerce des animaux, Karl Hagenbeck, qui lui meurt au début du XXe siècle, mais son entreprise est florissante et gère notamment le commerce des éléphants d'Afrique, avec ici un éléphant issu d'actuelle Tanzanie qui est transféré par Hagenbeck au jardin zoologique de Rome. Et c'est un exemple parmi tant d'autres, et c'est un exemple intéressant parce qu'il montre à travers le vécu d'un animal les résistances des animaux sauvages à cette forme d'emprise et de domestication du vivant, avec des épisodes qui sont mentionnés ici, qui sont en fait extrêmement récurrents, c'est-à-dire des animaux qui tuent les gardes, qui tuent les vétérinaires, qui se battent contre les structures de captivité au point de se détruire physiquement les défenses ou d'autres parties du corps, des animaux qui ne supportent pas en fait cet enfermement. Ce sont des animaux sociaux, les éléphants, qui dont la vie sociale est évidemment fortement compromise en captivité, de même que tout l'environnement d'ailleurs des éléphants. Et on voit à travers ce cas-ci cette idée de résistance animale, mais aussi la façon dont elle est contrée. C'est-à-dire qu'immédiatement, l'éléphant est renvoyé à une sorte de monstruosité intrinsèque, un éléphant qui serait méchant, plutôt qu'à une remise en question des effets de la captivité sur les animaux. Et donc, malgré des résistances animales qui sont ininterrompues, qui ont des effets extrêmement marqués, on le voit ici, on est quand même en présence de la mort d'au moins deux humains, et on a des éléphants comme ça qui tuent en série leurs gardes, malgré ces résistances très fortes, finalement, les humains, en tout cas en Europe, ne remettent pas en question cette idée d'emprise sur le sauvage et préfèrent rejeter la faute des animaux qui ne se soumettent pas, encore une fois, soit sur un manque d'entendement, soit sur une forme de folie animale, de méchanceté animale qui leur est intrinsèque, de monstruosité animale. Et cette idée de la domestication des sauvages, par manque de remise en question structurelle, finalement, va continuer à irriguer nos relations avec les animaux sauvages, au point qu'elle va devenir une compétition composante fondamentale des politiques contemporaines de protection de la faune à partir de la fin du 19e siècle.
9: Mais ce qui s'applique sur les animaux, en l'occurrence ici Toto l'éléphant, s'applique, vous nous l'avez dit, Violette Pouillard, sur d'autres peuples qui sont considérés comme sauvages, mais à l'intérieur même des sociétés occidentales, sur une partie de la population, les sauvageons, qui sont soi-disant domestiqués par naissance puisqu'ils sont nés dans la société et qui redeviennent sauvages par la suite. C'est quelque chose ici qui dépasse le monde animal et c'est ça qui est vraiment pertinent. Clémentine Giraud, on l'entend bien ici, cette lecture du monde entre le domestique et le sauvage s'applique au monde animal sans doute, mais aux humains aussi, à l'intérieur d'une société et entre différentes sociétés.
11: Oui, alors pour le Moyen-Âge, il va y avoir une grande coupure qui advient dans les années 1300, qui va passer par la modification du vocabulaire, en fait. Dans ces années-là, après avoir redécouvert Aristote, on redécouvre en fait une forme de continuité de l'animalité, parce qu'en fait, il y a un problème de traduction, puisque en latin, animalium désigne tous les animés, et pas tous les animaux, c'est-à-dire l'humain inclus. Et quand on va essayer de traduire ces textes-là, on va se retrouver très embêté, puisque on ne peut pas écrire que l'homme est une bête. On ne peut pas. Homo est animal est valide en latin, mais n'est pas valide en français. Et donc, se crée comme ça, on voit émerger un nouveau terme, qui est ce terme de bête, qui désigne tous les animaux, sauf l'humain, qui va consister à homogénéiser cette catégorie qu'on va essayer de tenir à distance. Et ça, c'est vraiment une préoccupation de ces gens de la fin du Moyen-Âge, c'est de bien se distinguer de l'animal, de manière continue. D'avoir d'abord se distinguer des animaux, se distinguer de l'animal en soi et donc de ses pulsions internes. Et aussi, cette invention de la bête, donc de l'animal en général, elle entraîne avec elle l'animalisation de toutes celles et ceux qui ne correspondent pas à cet humain majoritaire qui est toujours cette figure du maître. Donc les paysans, on retrouvera aussi des formes d'animalisation des populations juives, des femmes, et ça peut continuer à l'infini.
9: Animalisation des femmes, dites-vous. Accrochez-vous, c'est une archive. Elle n'est pas si vieille que ça, hein, c'est 1971.
19: Si je vous disais que la femme est un animal domestique, quelle serait votre réaction, Annick?
20: Ça dépend comment vous l'entendez.
19: Éclairez votre lanterne.
20: Sur le plan, disons, de l'histoire naturelle, pour ne pas dire de la zoologie, c'est une définition incomplète, mais acceptable.
19: Bon.
21: Par contre, sur le plan de la courtoisie, c'est parfaitement inacceptable.
19: Alors pourquoi?
21: Parce que sans parler d'animal, le mot domestique a pris un sens péjoratif. Il est synonyme d'asservissement, d'esclavage.
20: Ah. Oui, c'est vrai. Enfin, pour devenir domestique, il faut avoir été auparavant apprivoisé. Et la femme moderne n'a aucune envie de se laisser apprivoiser.
19: Eh bien, c'est dommage. C'est très dommage parce que dans animal, il y a âme, ou tout au moins principe animé, et dans domestique, il y a maison. La femme serait donc à la fois l'âme et l'animatrice de la maison, noble tâche entre toutes, non?
21: Eh bien, demandez l'avis de ceux que l'on appelait autrefois des domestiques, et vous serez convaincus que vous avez tort.

0: réflexion à la fin de la période médiévale sur l'invention de la catégorie même de l'animal. Et comme on l'a vu avec Ève tout à l'heure, avec cet extrait du roman de Renard, les femmes sont plus volontiers associées non pas à l'animalité en général, mais à ces animaux féroces qui remettent en cause les dominations masculines, la domination masculine sur le vivant, en gros. Donc c'est ça qui m'intéresse. Alors que finalement... en rebondissant sur cet extrait, ça me fait vraiment penser à je vais partir un peu loin, à ce qui s'est passé avec Playboy, qui a inventé l'homme d'intérieur et l'homme domestique. Et je trouve que c'est quelque chose qui s'est joué sur la construction des masculinités au XXe siècle. Donc là, on quitte un peu le Moyen Âge, qui est un réinvestissement de cette idée de l'homme d'intérieur qui s'était un peu réensauvagé entre temps et qui quelque part rejoue, détourne des codes de cet homme domestique, au sens masculin du terme, qui était médiéval. Puisque, et c'est un des enjeux de ma thèse, c'est de montrer que le bon gouvernement de la maison, c'est en premier lieu un enjeu masculin. Parce que ce sont des hommes qui écrivent souvent pour des hommes, pour apprendre à bien gérer leur maison. Donc on voit aussi apparaître des textes qui s'adressent à des femmes, en tant que secondes dans la maison. Et c'est toujours une autorité qui est par défaut masculine.
1: Oui, c'est ça, hein. C'est des hommes qui s'adressent à des femmes, et dans le cas des jardins zoologiques, j'évoquais le discours scientifique, c'est un discours masculin. A-t-on un discours féminin qui s'intéresse à cet univers-là ?
2: Oui, alors cette idée de sauvegarde, elle est évidemment émise principalement par des acteurs masculins qui sont, y compris dans la seconde moitié du XXe siècle, les principaux dirigeants des jardins zoologiques. On pense aussi aux associations internationales de conservation qui sont majoritairement dirigées par des acteurs masculins à ce moment-là. Mais les femmes, ils sont réintégrées à travers cette dynamique du soin donné aux animaux. Et donc, on a toute une imagerie autour des femmes gardiennes qui nourrissent les animaux, qui sont en charge vraiment de cette part finalement domesticatoire. On les voit nourrir au biberon des animaux parce qu'ils n'ont plus qui sont dépossédés de leur part. Et finalement, les femmes accèdent aux fonctions dirigeantes dans les jardins zoologiques, en particulier des vétérinaires, en particulier des femmes investies dans le soin à partir des dernières décennies du XXe siècle. Mais cette fois, à travers, c'est un renversement finalement de ce que Clémentine Giraud vient d'évoquer.
1: Et dans cette histoire-là, il y a l'histoire coloniale. Violette Pouliard, vous l'avez dit, si on reprend le cas de Toto l'éléphant, Toto l'éléphant qui ne se laisse pas faire. Malgré tout, les éléphants peuvent être domestiqués tels que nous en avons les images, notamment des éléphants qui travaillent en Asie, en Inde, etc. Est-ce que cela aussi, ça rentre en ligne de compte ? C'est-à-dire se dire, regardez, ces animaux-là, dans cet endroit du monde, ils peuvent être domestiqués, donc on doit pouvoir tous les domestiquer.
2: Absolument. Alors, à la fin du 19e siècle, on est dans une période assez compliquée. Je change de continent en Afrique centrale, puisque les éléphants servent de support à la conquête coloniale par leur ivoire, donc véritablement de subside, et en même temps se pose la question de leur destruction. Et autour des éléphants va se cristalliser une tension autour de formes de domestication comme protection. Et le modèle que vous venez d'évoquer, le modèle asiatique, va ici servir de fer de lance pour développer des politiques de domestication littérale des éléphants, avec tout un jeu autour de la dialectique qu'on a évoqué tout à l'heure également. Les éléphants d'Afrique sont-ils domesticables ? Tout un jeu autour de notions de discours coloniaux propagandistes, autour de ces questions de domestication, de sauvage, de civilisation possible, potentielle ou non, mise en œuvre ou non. Et en 1900, les principales puissances coloniales en Afrique vont prendre la première convention internationale de préservation des animaux pour enrayer ces dynamiques d'extermination que j'ai évoquées, pas du tout aux fins de protéger les animaux eux-mêmes, hein, mais pour assurer la poursuite de l'exploitation des animaux à des fins économiques. Et l'éléphant va jouer, comme d'autres espèces, un rôle majeur avec l'idée de domestiquer les éléphants pour contrer des modes d'exploitation prédateurs et essayer de développer des modes d'exploitation pérennes avec l'idée de faire de l'éléphant d'Afrique un nouveau domestique, apte à servir le transport, le bât, le trait. Et c'est une entreprise qui va être portée en particulier par Léopold II, dont on connaît les visions absolument démiurgiques, voilà, dans l'État indépendant du Congo, qui est la colonie personnelle de Léopold II, mais qui continuera d'être développé tout au long de la colonisation, malgré des difficultés énormes. L'extrait qu'on a entendu à propos de Toto concerne à peu près tous les éléphants qui passeront par cette station. C'est aussi un mode

0: dit de protection, mais qui est extrêmement prédateur, puisqu'il faut évidemment capturer des éléphants avec des taux de mortalité absolument énormes. Donc ce sera jusqu'à la fin de la période coloniale une entreprise extrêmement prédatrice, extrêmement destructrice pour les éléphants, mais qui sera maintenue à des fins propagandistes avec cet idéal domesticatoire et colonisateur et cette idée de protéger. Alors par l'extraction, ça c'est nous qui le dévoilons à travers l'étude de nos sources, mais de protéger par la domestication.
1: Dites-nous, Clémentine Giraud, en écho à ce qui vient d'être dit, l'idée de protéger peut nous conduire à l'idée de considérer la souffrance animale. Est-ce que c'est quelque chose qui peut apparaître au Moyen-Âge déjà ?
2: Alors, on a une... Dans les textes qui m'intéressent, moi, on a une très forte injonction aux soins qui est formulée. On va inviter les destinataires de ces textes à bien penser à nourrir les animaux. Ça, c'est une vraie préoccupation qui revient. Alors souvent, le paragraphe d'après, c'est pour signaler l'intérêt financier qu'on aura à avoir pris soin des animaux en question. Une considération pour la souffrance animale. On sait que les animaux peuvent souffrir. Que ce soit thématisé, moi, c'est pas quelque chose que j'ai vraiment observé dans mes textes, puisqu'au contraire, alors on peut avoir des formes de maladies, donc qui sont pas exprimées sur le mode de la souffrance, mais on voit qu'il y a, voilà, que les animaux tombent malades, les faucons perdent leurs plumes, certains refusent de s'alimenter. Et souvent, ce récit-là, il est enchâssé dans un autre où, si un animal, et particulièrement les oiseaux de proie qu'on va porter sur l'avant-bras, qu'on va mettre à la cour, qu'on va exposer dans les grandes salles, si ceux-là sont malades, parce qu'on va, avoir, avoir ses plumes abîmées ou des déjections qui n'ont pas la bonne couleur, c'est la faute du maître. Et donc là, la qualité, la santé de l'animal, sa bonne vie, c'est avant tout un marqueur de la bonne maîtrise de la personne qui était censée en prendre soin et qui n'a pas failli à cette charge-là. Donc il y a comme ça, on retrouve à nouveau cette dialectique-là du soin qui justifie la domination et la domination qui justifie de prendre soin. Donc c'est peut-être ce qui s'en approche le plus. Après, ce qui peut aussi être intéressant, c'est la question des formes de résistance animale qui peut être... on a parlé de Toto l'éléphant, la question se pose au Moyen-Âge de quelle est la capacité d'agir de ces animaux. Et à nouveau, l'exemple du faucon est particulièrement frappant, en tout cas de tous ces oiseaux de proie qu'on utilise comme auxiliaires de chasse pour chasser d'autres oiseaux. Et tout l'enjeu consiste à les relâcher pour qu'ils aillent chasser, avec toujours ce doute qu'ils reviendront ou non. Et c'est peut-être la manifestation la plus visuelle et la plus claire dans les textes de ces formes de résistance, de ces oiseaux qui ne reviennent pas.
1: Violette Pouillard, je reprends le titre de votre ouvrage « Histoire des eaux par les animaux, impérialisme, contrôle, conservation » publié chez Champvallon. Ces formes de résistance dans les eaux, elles s'observent, on a évoqué Toto l'éléphant, mais là aussi il y a presque des destins individuels d'un animal qui vit quelque chose d'horrible, sorti de son environnement, sorti de ses liens sociaux, et peut-être avec des coups, peut-être avec des moments d'horreur. Est-ce que la résistance animale, c'est quelque chose qui peut être abordé aussi à travers l'histoire des eaux ?
0: Oui, absolument. Elle traverse l'histoire des eaux à travers des formes qui nous sont très familières. Ici, des coups, l'agressivité, des cas de violence, on a des cas d'échappée. Et puis, on a des formes constantes et beaucoup plus sourdes qu'on voit apparaître tout au long de l'histoire de la captivité animale avec des comportements qu'on appelle des comportements stéréotypiques, qui sont des comportements très répétitifs exprimés par les animaux qui ne se produisent qu'en captivité, qu'on observe qu'en captivité et qui ont été très bien analysés par les contemporains qui voient quand même beaucoup, les gens qui vivent avec des animaux domestiques ou familiers le savent bien, on comprend beaucoup de ce que vivent les animaux qui vivent à nos côtés. Elles ont été analysées comme une manière pour l'animal de gérer une captivité qui est par ailleurs particulièrement difficile, de gérer le stress, la peur en captivité, la frustration éprouvée en captivité. Et ces interprétations-là, elles ont été confirmées. Souvent, les biologistes et les éthologues ne font que confirmer finalement ce qu'on savait déjà, ce que des contemporains percevaient déjà. Ces interprétations étaient confirmées. Et en fait, les comportements stéréotypiques sont des manières pour les animaux d'essayer de se créer un monde propre face à des conditions de captivité qui portent des limites intrinsèques. Pour vous donner un exemple, les animaux qui arpentent leur cage de bout en bout, c'est un des comportements stéréotypiques qu'on connaît le mieux au point de marquer des circuits dans le sol. Ces comportements-là ont été mis en rapport avec des tentatives infructueuses de s'échapper et donc finalement des formes de répétition face à l'impossibilité réitérée de s'échapper. Donc ce sont des formes d'échapper intérieure et j'aime beaucoup ces comportements comme outil heuristique pour les historiens, pour nous montrer l'accès au monde intérieur des animaux et des formes de résistance qui sont beaucoup moins vives que ce à quoi on peut penser spontanément et qui sont extrêmement marquées jusqu'à nos jours en captivité, extrêmement prégnantes. Donc cette histoire-là, c'est aussi une histoire des résistances animales, mais ce qui nous intéresse, c'est la façon dont ces résistances animales, elles sont reçues avec des adaptations, des conditions de captivité, mais finalement, peu de remise en cause de la captivité comme mode de relation aux animaux, y compris aux animaux sauvages.
1: Et puis, nous l'avons dit en début d'émission, il y a une double domestication de la part de certains animaux, où ce sont nous-mêmes, les humains, qui sommes domestiqués.
3: Eh bien, j'ai eu des chiens. J'ai eu un écureuil, dont j'ai raconté l'histoire, d'ailleurs. J'ai eu des chats. J'ai eu en particulier une extraordinaire chatte siamoise, d'une vitalité et d'une beauté singulière, vraiment mémorable. Et cette chatte qui, périodiquement, avait des exigences félines, montrait une telle exubérance, une telle intempérance que je crois que tous les matous des hameaux voisins se précipitaient vers la maison, que certains même peut-être venaient de la rive gauche et passaient la noire à la nage. Eh bien, j'ai un chat noir que l'on appelle Poussy ou Pousse-Pousse, ou enfin, il a toutes sortes de noms. Il est très gentil, il est très paisible et il est un petit peu, enfin, pour parler comme Anatole France, vous savez, le génie familier, mais je le verrais plutôt, moi, baudelairien, n'est-ce pas ? Mais autrement, il est très sympathique, mais c'est tout ce que nous avons en fait d'animaux domestiques actuellement.
1: L'écrivain Maurice Genevoix, en 1962, Clémentine Giraud, est-ce que ce type de propos, en tout cas cette forme de relation, est pertinente pour le Moyen-Âge, au sens où y a-t-il pour certains animaux, on peut penser aux chiens par exemple, ou pourquoi pas aux chats, un réel attachement qui transparaît quelquefois dans les sources?
2: Oui, complètement, ça fait partie des peut-être trois grandes constantes qu'on va retrouver quand on s'intéresse à l'histoire des animaux, c'est qu'on peut toujours identifier des rapports d'exploitation, de la production de connaissances, et puis aussi ces formes d'affect et de soins. Donc j'ai parlé de cette injonction aux soins, à cet appel à toujours penser aux animaux. Mais on a aussi des manifestations, de quelques témoignages de relations entre individus, humains et animaux. Un de ceux que j'aime bien, et c'est vrai qu'on le retrouve beaucoup avec les chats, puisque les gens qui ont vécu avec les chats, c'était aussi des gens qui écrivaient. Donc on a le cas du moine irlandais qui écrit sur son chat blanc Pangourban, où il met en relation son propre travail d'écriture à traquer les coquilles et le travail de chasse du chat auprès de la souris. Et puis un autre exemple, ce serait celui de Thomas de Quentinpré au XIIIe siècle, qui produit une encyclopédie dans laquelle il s'attache à décrire toutes les espèces. Et parmi celles-là, il y a le chat, et il explique que le chat aime le contact humain et que quand on le caresse, il produit sa propre forme de chant. Et donc on a cette attention au... enfin, voilà, on voit bien que Thomas de Quentinpré a eu un chat sur les genoux à un moment et qu'il y a eu cette relation affectueuse ici. Donc voilà, effectivement, il y a forcément des relations entre personnes humaines et animales qui se nouent toujours.
1: L'histoire a besoin d'histoires comparées, a besoin de changements d'échelle. Là, nous étions au plus proche de cette relation humain-animal. Et puis après, on peut monter de plus en plus haut. Il y a les jardins zoologiques. Et puis, il y a, Violette Pouillard, moi, ce sentiment qu'aujourd'hui, le monde entier est devenu un jardin zoologique, au sens où tout ce que vous nous avez expliqué pour ces eaux s'applique à des territoires entiers de soins, de protection, de contrôle aussi. On ne va pas partout, on met des grillages, et que cette réflexion-là s'applique à l'ensemble de la planète.
0: Oui, c'est la thèse que je défendais dans cet ouvrage, que le monde est devenu un grand zoo après que le zoo ait essayé de devenir un monde et de refléter l'entièreté de ce monde. Alors on peut, évidemment, on n'est pas devin, mais effectivement ces mouvements d'anthropisation de la planète rendent ces formes de proximité avec les animaux et de protection des animaux par l'emprise de plus en plus manifeste, dans les jardins zoologiques certainement, mais dans les réserves également, qu'on présente souvent comme des lieux de sauvagerie préservés et qui en fait font l'objet d'intenses politiques de gestion qui sont développées à partir de l'époque coloniale, notamment de contrôle de mouvement des animaux, puisque si vous mettez des animaux migrateurs en réserve, vous êtes obligé de contrôler leur mouvement, et on voit se développer des formes très particulières de conflictualité entre humains et animaux autour de ces tentatives de gérer les géographies historiques et de remoduler en fait les géographies historiques des animaux. Donc on voit une sorte finalement de grand spectre domesticatoire qui est en train d'atteindre des espaces, y compris ceux qu'on perçoit comme les plus sauvages, par des formes de gestion des animaux, de leurs mouvements, et finalement, de transformation des animaux en tant qu'individus contrôlés, gérés, identifiés par des noms, même en milieu naturel.
1: Merci vraiment à vous deux de nous avoir présenté ici la complexité de ce mot domestication. Et vraiment pour aller plus loin, Clémentine Giraud, vous finissez votre thèse et on vous souhaite le grand décourage parce que c'est toujours un exercice très difficile. Et l'histoire des zoos par les animaux, Violette Pouillard, ça c'est votre ouvrage chez Chamballon. Merci vraiment à vous deux. Prochain épisode dans le cours de l'histoire, c'est soigner les animaux, une histoire vétérinaire. Donc vous voyez, on est en continuité avec la parole du maître de Jugurtha et de Samba, c'est le président Giscard d'Estaing.
4: Pendant très longtemps, les humains se sont comportés comme si la cruauté envers les animaux n'était pas de la cruauté. Certains de vos prédécesseurs ont expliqué cette curieuse attitude par le fossé que les considérations sur l'âme avaient creusé entre l'homme et l'animal. Mais dans une société civilisée, il n'est plus possible d'ignorer que les souffrances inutiles infligées aux animaux relèvent de la simple cruauté.
1: Valérie Giscard d'Estaing dans le cours de l'histoire sur France Culture, une émission réalisée par Thomas Beau et Sam Bakiast, avec à la technique Grégory Wallon. Émission préparée par Mayouen Guizio, Jeanne Delecroix, Raphaël Laloum, Jeanne Copé, Sidonie Lebeau, Émy Houbé. Émission à retrouver, à podcaster sur FranceCulture.fr et l'appli Radio France.

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6: Bonjour le Book Club, bonjour Phoebe Hadjimarcos-Clark. J'ai lu le livre des Souterrains. J'ai vécu une expérience de lecture éprouvante, étouffante, dans cet espace matriciel souterrain. Là où j'avais eu l'impression de voler pour Alien, votre précédent livre, là j'ai eu l'impression de creuser. J'avais un peu l'impression d'être coincé d'un côté entre le désert des Tartares et de l'autre côté l'Upside Down de Stranger Things, ce monde proche du nôtre mais en plus inquiétant.
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8: Dérèglement hormonal sur fond de dérèglement climatique, sur fond de guerre menée contre les femmes, sur fond de guerre menée contre les personnes migrantes, sur fond de guerre menée aux artistes. Le nouveau roman de Phoebe Hadjimarcos-Clark sonde les souterrains avec une liberté formelle qui n'est que l'émanation du fond, c'est-à-dire tout en franchissement. En retrouvant le journal tenu par une artiste en pleine périménopause, quelques mois avant une dernière performance se traduisant en disparition, passage de frontières et partage de la lutte, une historienne de l'art retrouve aussi les mystérieux feuillets d'une autre histoire écrite par quelqu'un demeuré sans visage mais dont l'imagination est peuplée d'oies blanches. Le livre des Souterrains est un livre important de cette rentrée littéraire 2026. Il figure d'ailleurs dans la sélection du prix roman des étudiants France Culture. La romancière est notre invitée. On est ensemble pour une heure. Respirons. Bienvenue à toutes et à tous dans Book Club. Bonjour Phoebe Hadjimarcos-Clark.
9: Bonjour Marie.
8: Le livre des Souterrains paru aux éditions du Sous-Sol, soyez la bienvenue dans le Book Club, on est ravis de vous recevoir ici. On note aussi que paraît une correspondance avec l'autrice romancière et essayiste Alice, et dramaturge aussi, Alice Zeniter, qui s'appelle « Les mauvais jours finiront ». Vous êtes déjà venue au Book Club, vous avez donc déjà répondu au questionnaire lecture qui propose à chaque fois, en début d'émission, de faire connaissance avec nos invités par le lien qu'il ou elle entretiennent avec la lecture. Et donc, dans ce questionnaire lecture, vous disiez que vous aviez appris à lire, qu'on vous lisait des contes en anglais, que vous aviez eu à 19 ans un très grand programme de lecture. L'avez-vous réalisé, ce programme?
9: J'ai aucune idée de quoi vous parlez.
8: Ah ouais, c'est vrai? Ah, très marrant.
9: J'ai aucun souvenir de ce...
8: De ce questionnaire lecture?
9: Non. J'aurais dû réécouter l'émission. Je suis très intriguée par cette liste de lecture à 19
8: Absolument.
9: Ans.
8: Absolument. Vous étiez mise en tête d'avoir un grand programme de lecture pour, s'il y avait besoin, pallier à quelques lacunes. Mais en tout cas,
9: sans doute que je l'ai accompli.
8: Voilà, exactement. Le questionnaire lecture ne disait pas si vous l'aviez réalisé ou pas. En tout cas, ça disait aussi que vous aviez été très attentive à la place des contes dans votre enfance. Mais peut-être. Pour ne pas refaire ce questionnaire lecture, parlons de cette correspondance que vous entretenez avec Alice Zeniter pour ce livre et dans laquelle la lecture tient une place importante. Vous vous posez notamment la question de la place de la lecture, de la littérature et de l'écriture dans des moments de grande crise politique. Comment y répondez-vous toutes les deux?
9: Eh bien, je pense qu'on y répond en s'échangeant beaucoup d'impressions de lecture, que ce soit sur des livres, des classiques de la littérature française en particulier, mais aussi des lectures ici et là sur Internet, des auteurs-autrices plus contemporains qu'on apprécie. Ça passe aussi par le conte, justement, qui occupe une place marginale, mais quand même réelle, quoi, dans la correspondance. On parle pas mal du joueur de flûte de Hamelin et de la manière dont ce conte-là, en particulier, va venir nous proposer une grille de lecture pour comprendre aussi les dérèglements de la politique contemporaine.
8: Par exemple, quand vous appuyez sur ce conte-là, est-ce que c'est une manière de réfléchir à ce qu'on pourrait appeler la condition des enfants et ce que vous appelez, vous, les différentes montées des différents fascismes? Est-ce que ça vous aide à penser, par exemple, ces questions contemporaines?
9: Oui, en tout cas, c'était une façon de l'examiner à travers un temps long aussi, de vagues de migration, parce qu'on s'était toutes les deux intéressées à ce conte, en fait, incidemment, pour des projets d'écriture qui nous étaient respectifs et on en est venu à on s'est rendu compte que toutes les deux ont travaillé sur ce conte qui nous habitait beaucoup en ce moment. Et oui, en effet, c'était une façon de regarder à la fois la crise des représentations des enfants, de l'enfance, mais aussi les crises migratoires, en tout cas, c'est ce que une certaine frange de la politique définit comme telle.
8: Belle crise,
9: voilà.
8: Ouais.
9: Parce que dans ce conte, il s'agit d'enfants qui partent. Et pour Alice, c'est une façon d'interroger... la liberté propre à l'enfance, du moins c'est comme ça que je l'ai compris. Et pour moi, c'était une façon d'interroger les migrations qui ont fait l'Europe aussi et qui habitent toujours nos imaginaires.
8: Dans cette correspondance avec Alice Zeniter, qui est parue aux éditions La Déferlante, vous lui demandez aussi, mais est-ce qu'il t'arrive de lire par plaisir, virgule, par pur plaisir? Qu'est-ce que vous entendez par là? Pourquoi vous lui posez cette question, Phoebe Adjimarcos-Clark?
9: Parce que je pense qu'à l'époque, je faisais partie d'un jury de prix littéraire. Et donc, on m'envoyait énormément de livres. Et donc, j'étais vraiment, pour le coup, j'avais un programme de lecture extrêmement dense, qui va également être votre cas, j'imagine. Et y a un moment où on se perd aussi dans la lecture. Et justement, moi, j'arrivais à des moments où j'avais qu'une envie, c'était, de lire Flaubert pour retrouver. Un pur plaisir où je savais que ce que je lisais était bon et que j'avais plus à mettre en branle justement mes facultés critiques au moment de la lecture, quoi.
8: Et vous saviez que c'était bon parce que c'est validé comme un corpus littéraire, ou c'est parce que vous aviez déjà éprouvé dans votre vie de lectrice le fait que c'était bon, Flaubert?
9: Sans doute un peu des deux. J'ai lu pendant la correspondance avec Alice, justement, pas tout à fait... sur ses conseils, mais parce que la discussion nous y a amené, j'ai lu pour la première fois L'Enfant de Jules Vallès, qui pour le coup est un livre dont je savais qu'il était un classique et qu'il fallait l'avoir lu, mais que pour une raison ou une autre, j'avais jamais commencé, quoi. Et ça a été vraiment un bouleversement. Enfin, j'ai trouvé que c'était un livre très fort et très intéressant aussi formellement. Et là, pour le coup, j'ai mis en branle mes facultés critiques, mais sans doute que oui, j'avais toute l'histoire de la littérature avec moi qui me disait que le texte était bon parce que validé par mes prédécesseurs.
8: Et alors, qu'est-ce qu'elle répond à Alice Zeniter, à savoir si elle lit encore par plaisir?
9: Eh bien, malheureusement, elle ne m'a pas répondu, donc j'attends encore qu'elle me le dise.
8: Il y a une autre grande question qui agite cette correspondance, Phoebe Adjimarcos-Clark, c'est la question prise par les textes, la littérature et la lecture dans les luttes féministes qui vous concernent l'une et l'autre. Quelle place ça prend pour vous dans à la fois la structuration de la lutte concrète, mais aussi la structuration de la pensée qui va avec la lutte? C'est quelque chose qui est très présent aussi dans votre livre, Le Livre des Souterrains.
9: Oui, la lecture me paraît essentielle dans les luttes, quelles qu'elles soient, mais les luttes féministes en particulier, parce que c'est un espace où la parole où la transmission de la pensée se passe d'une médiation masculine. Enfin, je m'explique, en fait, c'est un endroit, c'est un espace entre les pages d'un livre où une femme peut s'adresser à une femme, ou une minorité de genre peut s'adresser à une autre minorité de genre. Et il y a un truc où personne ne vous coupe la parole, personne, en tout cas en principe, personne va tenter de vous faire taire ou de modifier ce que vous dites. Et j'ai l'impression que, voilà, notamment aussi dans des bouquins qui sont publiés par des petites maisons d'édition indépendantes, militantes. Enfin voilà, c'est vraiment un espace de transmission de la pensée et de la parole qui est fondamental.
8: Est-ce que vous vous souvenez, vous, sur ce sujet précis, du corps des femmes, de leur émancipation, de leur liberté, de ce qui, on va dire, les sujets qui sont brassés par les luttes féministes, des lectures qui auraient été importantes dans votre parcours ?
9: Bah, je pense beaucoup de littérature, vraiment de la fiction, avant tout. Et je pense que c'est aussi comme ça que je suis arrivée à mes convictions politiques. Quelles qu'elles soient, mais féministes en particulier. Ouais, je pense. Je crois qu'il y a quelque chose qui se passe lorsqu'on lit de la fiction. Enfin, il y a ce terme un peu galvaudé d'empathie. J'en trouve pas de meilleur, mais il y a vraiment ce truc où on se met à la place d'autrui, où on vit des choses dans un corps qui n'est pas le nôtre, dans un cerveau qui n'est pas le nôtre. On découvre le monde à travers des yeux. Qui sont à la fois qui sont sans substance parce qu'ils n'existent pas, mais qui en même temps changent tout.
8: Et cette expérience de l'empathie qui est purement littéraire, en fait, elle peut avoir une traduction ensuite dans la vie des corps terrestres, quoi.
9: Ouais, je le pense. Ouais, ouais.
8: Par exemple, vous auriez éprouvé ça pour quel livre où il y aurait eu un vrai déplacement ? C'est difficile comme question.
9: Ouais, c'est une question difficile. Mais je pense que oui, enfin, dans mon souvenir, le premier vrai bouleversement littéraire que j'ai ressenti, c'était à la lecture de Carson McCullers, notamment Le cœur est un chasseur solitaire, qui est son premier roman qu'elle a écrit à 22 ans, je crois, où on suit plein de personnes différentes, très seules, très solitaires, dans une petite ville du sud des États-Unis dans les années 30, 40. Et en fait, toutes ces solitudes-là et tous ces corps qui sont très situés, disent quelque chose. Et pour le coup, c'était un déplacement immense pour moi parce que je l'ai lu vieille adolescente en Bourgogne dans les années 2000. Et tout d'un coup, je découvrais un monde qui à la fois résonnait profondément avec ce que je pouvais penser et ressentir et en même temps qui était totalement étranger.
8: Et qu'est-ce qui faisait la différence entre le lire, la lire, cette expérience de vie, ces corps-là, dans cette géographie-là, dans un essai par exemple, dans un essai documentaire ?
9: Bah, je pense que c'est tout simplement moins incarné. Et je crois qu'une fois de plus, ce qui m'intéresse dans la fiction, c'est l'incarnation, la corporalité des personnages, la façon qu'ils ont de traverser le monde. Je crois que c'est Isabelle Stenger, mais peut-être que je me trompe, qui dit que la fiction, c'est la mise en mouvement de la théorie. Et je trouve que c'est une idée qui est très juste. Enfin, je pense qu'elle parle spécifiquement de la science-fiction, mais je pense que ça s'applique à toute forme de fiction. Et oui, enfin, j'en suis venue après à lire de la théorie, des essais théoriques qui m'ont évidemment beaucoup nourrie et qui nourrissent mon écriture également pour une grande part. Mais j'ai l'impression que voilà, ce qui me transporte, ce qui me déplace et ce qui me permet vraiment de penser l'époque, quoi, c'est la fiction.
8: Et vous lisez quand vous écrivez ?
9: Oui, toujours. Ouais.
8: Ouais, ouais. En même temps, vous faites pas du tout partie des autrices et des auteurs qui suspendent la lecture pendant l'écriture ?
9: Non, ça serait mortellement ennuyeux, je pense.
8: En exergue de votre roman à vous, le livre des souterrains, on trouve trois références. Les métamorphoses d'Ovide, mais aussi Ursula Le Guin et T.S. Eliot. Est-ce que ça nous renseigne sur la bibliothèque qui était autour de vous pendant le livre des souterrains ?
9: Qui
8: est en sous-sol.
9: Ouais,
8: finalement.
9: Alors en sous-sol, je pense plutôt pour Ovid et Eliot. Et Le Guin, en revanche, je l'ai lu, je pense, juste avant de commencer l'écriture. Et donc, cette phrase qui est en exergue, qui est Menopause Manor is not merely a defensive stronghold, c'est-à-dire le manoir de la ménopause n'est pas uniquement un bastion défensif. Ça sonne mieux en anglais, je trouve. Cette idée-là d'une sorte de d'architecture défensive qui serait les corps sans tout à fait les représenter, enfin je sais pas, c'était une idée, une sorte de vision que j'avais qui m'a vraiment menée dans l'écriture du début à la fin. Et après, pour les deux autres, je pense qu'ils étaient présents, mais j'ai quand même dû aller fouiller un petit peu pour les retrouver. Après, il y avait plein de croisements, T.S. Eliot, je l'ai retrouvé en relisant des choses sur sur Christian de Troyes, sur Perceval, les gouttes de sang sur la neige, la gastophorée, tout ce genre de choses qui faisaient partie de mon imaginaire au moment de l'écriture. Et je me suis souvenue que Eliot, dans La Terre vaine, écrivait aussi un peu à partir du mythe arthurien et de Perceval en particulier. Et tout d'un coup, j'ai retrouvé ces références aux Hyacinthes qui sont le nom de... Enfin voilà, Hyacinthe, c'est le nom d'un de mes personnages. Et voilà, enfin, bon, c'était plein de croisements justement très souterrains.
8: Oui, c'est ça, finalement, ça ne nous parle pas tellement de la bibliothèque qui était là, présente pendant l'écriture, mais plus de la capillarité, de la manière dont elle existe en vous, cette bibliothèque, et comment vous êtes en mesure de la solliciter en fonction des zones imaginaires dans lesquelles vous vous promenez, quoi.
9: C'est ça, mais il faut creuser.
8: Mais il faut creuser. On va aller creuser avec vous dans le livre des Souterrains, c'est le dernier roman paru aux éditions du Sous-Sol, juste après ça. Sur

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1: Les souterrains du roman dont nous parlons aujourd'hui dans votre Book Club ne sont pas seulement ceux du métro, ce sont aussi des souterrains utérins, cavités réelles et invisibles. Ce sont aussi les souterrains de la création, ceux de la pensée, les souterrains qui habitent nos morts, les souterrains dans lesquels on relègue celles et ceux que l'on empêche de vivre. Le personnage principal de votre nouveau livre, Phoebe Hadjimarcos-Clark, est une artiste. Elle prépare, pendant plusieurs mois de l'année 2030, une performance pour répondre à une commande. Un peu flémarde et lasse d'abord, car fatiguée par des hormones et des saignements capricieux, elle décide peu à peu de faire de cette condition très fluide la possibilité de plusieurs franchissements dans le temps et dans l'espace. Le livre des souterrains a paru aux éditions du Sous-Sol. On en parle avec vous, Phoebe Hadjimarcos-Clark. On a parlé aussi de votre correspondance avec Alice Zénitar, parue aux éditions La Déferlante. Et on n'a pas parlé encore de la diffusion samedi dernier dans la case fiction de France Culture d'un texte inédit réalisé par Christophe Hoquet. Vous voulez en dire un mot ?
2: Oui, je peux en dire un mot. Je l'ai donc réécouté à l'occasion de la diffusion samedi. Et je me rends compte que je l'ai écrit vraiment dans la même séquence mentale que Livre des Souterrains. Enfin, je me suis dit, en fait, c'est un peu la même chose, quoi.
1: Ah, c'est fou.
2: Ouais. Enfin, peut-être qu'on pourra en reparler plus tard, mais oui, il y a vraiment un truc où, enfin, des choses que je traversais dans ma vie, je pense, m'ont mené à écrire ces personnages divers de femmes souterraines.
1: Alors, justement, en parlant des personnages divers, je pense que c'est très intéressant et c'est très réjouissant de parler de la forme de votre livre. C'est réjouissant parce que c'est réjouissant de parler de la forme des livres et qu'on le fait trop peu souvent. Et c'est comme si, finalement, on n'avait pas d'autre choix, en fait, avec le livre des souterrains, de penser la forme et de la penser vraiment en corrélation profonde avec le fond de ce que vous dites dans ce roman-là, Phoebe Hadjimarcos-Clark. Peut-être que vous pouvez détailler l'opération de gigogne que vous produisez dans la construction de ce livre.
2: Ouais, alors je vais essayer de pas me perdre. Donc comme vous l'avez dit, il y a le journal de Marie Marzouk qui est en quelque sorte le personnage principal, qui est cet artiste, voilà, à qui on a commandé la performance, qui trouve un manuscrit dont elle insère les feuillets dans son journal. Donc là, on a déjà un deuxième livre qui s'inscrit dans le premier. Et autour de ça, comme un enrobage, on a une préface et une postface écrite par l'historienne de l'art que vous évoquiez, qui était une amie de ce personnage, de Marie, et qui présente le manuscrit et qui le referme. Il y a cette idée, enfin, en tout cas, c'est celle que j'avais de matérialiser vraiment l'espace clos de la fiction par une autre fiction, une autre strate. Et autour de tout ça s'organisent aussi, des textes un peu satellites ou vagabonds. Il y a les notes en marge du journal intime de Marie Marzouk. On peut imaginer que elle a rédigé son journal un peu au fil de la plume et qu'ensuite elle a pris des notes soit en se relisant soit au moment même du premier jet comme des précisions. Parfois il s'agit de citations et donc tout ça s'inscrit de part et d'autre du texte de son journal.
1: Vraiment de part et d'autre, ce ne sont pas des notes en bas de page.
2: Non, ce ne sont pas des notes en bas de page.
1: Et ça fait simplement, je précise, ça fait effet de commentaire. C'est-à-dire que on entend la forme du journal intime produit souvent la naissance d'une voix pour les lecteurs et les lectrices, donc c'est comme si on entendait la voix de Marie Marzouk, et il y a quelque chose qui se superpose avec ces notes, donc ces annotations, qui est comme une sorte de commentaire où on l'entendrait se commenter elle-même. Et souvent c'est drôle.
2: Ouais. Oui.
1: Et une dernière forme.
2: Et une dernière forme qui sont les notes de bas de page que l'historienne de l'art, Gabrielle Camara, elle-même annote le journal de son amie avec un appareil critique qu'on retrouve en fin d'ouvrage et qui mêle des références, soit des références à des articles existants ou non, soit des commentaires qu'elle-même appose sur le texte de son amie. Et voilà, enfin, donc il y a plein de niveaux, enfin, Je sais pas trop comment je le vois. Je sais pas si je le vois vraiment comme des strates ou au contraire comme des cercles de l'enfer qui s'encastrent les uns dans les autres. En tout cas, des cercles de narration, quoi, et qui font cet objet qui est à la fois un peu boursouflé, un peu épais, quoi. Enfin, c'est comme ça que je le pensais, et qui en même temps tient juste en 300 pages, quoi. Enfin, c'est presque rien non plus.
3: Peut-être on peut rajouter une troisième image pour nos auditrices et auditeurs. On a dit donc qu'il y a éventuellement on peut le penser en termes de strates. Ça dépend aussi un peu de comment les gens réfléchissent en termes de boursouflure, ce qui peut éventuellement convoquer d'ailleurs les entrailles, l'utérus, l'intestin, etc. C'est un peu de cet ordre-là. Et puis, vous convoquez aussi la métaphore végétale. Il pourrait y avoir des formes d'arborescence, de vignes vierges, de plantes. Enfin, on pourrait aussi se figurer le livre de cette manière-là.
2: Oui, tout à fait. Et en fait, ce qui est important aussi là-dedans, et que j'ai oublié de mentionner, mais que vous signalez à juste titre, c'est quand même cette idée que tous ces niveaux de fiction s'interpénètrent les uns les autres. Et il y a effectivement une figure de plante invasive dans le roman qui appartient à tous les niveaux de texte, qui existe dans tous les mondes qui sont convoqués et qui serait donc en quelque sorte voilà cette espèce de fil vert pour le coup qui passe entre les mondes, qui serpente et qui les coud ensemble aussi, quoi.
3: Et quand je dis qu'il y a vraiment une adéquation très forte, très puissante, très significative entre la forme et le fond, on va y venir peut-être, mais il y a une des choses que vous travaillez dans ce roman, c'est l'idée d'une frontière, l'idée de plusieurs frontières, et que quand elles sont fermées, souvent elles tuent. Les frontières, dans le monde contemporain, comme dans le monde intellectuel. Et il y a quelque chose qui est comme performé à l'inverse avec votre roman, qui est que précisément, vous décidez que ça va circuler. Il y a quelque chose qui va circuler, la plante va circuler. Notre imagination est obligée de produire des ponts entre tous ces niveaux de texte. C'est comme s'il y avait vraiment une sorte de manifeste, il n'y aura pas de frontières. Elles seront franchies, les frontières.
2: Oui. Je sais pas trop quoi ajouter parce que vous l'avez parfaitement dit, mais je pense qu'il y avait aussi ce sentiment qui est partagé d'ailleurs par Marie, le personnage principal, qui est de dans ce monde, qu'est-ce qu'on fait, qu'est-ce qu'on peut encore faire, est-ce que faire de l'art a encore un sens, est-ce que ça sert à quelque chose d'ajouter encore du discours à tout ça, et la solution qu'elle trouve est un peu la clé du roman. Et moi, la solution que j'ai trouvée, c'était d'imiter une artiste contemporaine, c'est-à-dire de créer un petit ensemble qui a un pouvoir dans l'espace qu'il circonscrit lui-même. Je sais pas si ça a beaucoup de sens, mais
3: c'est clair.
2: Voilà, de se dire, ok, j'ai pas beaucoup plus de pouvoir que ça, mais là au moins on peut ouvrir les frontières, là ça a du sens et là ça circule et c'est déjà, enfin c'est un geste qui a sans doute pas beaucoup de puissance en dehors de lui-même, mais c'est un geste néanmoins.
3: Mais du coup, ça veut dire, Phoebe Adjei-Marcos-Clark, que vous prenez le livre comme un espace d'expérimentation, évidemment artistique, esthétique, littéraire, mais aussi politique, en vous disant, ce sera ça. Mettons, peut-être je peux être désespérée par mon impuissance ou mon impossibilité d'action à une immense échelle qui est celle du monde contemporain dans lequel nous vivons. Mais par contre, cet espace-là, de mon ordinateur ou de mon cahier où j'écris, je peux agir, je peux créer des nouvelles règles.
2: Oui, c'est ça. Enfin, c'est ce qui est aussi très excitant avec la fiction, je trouve. C'est un espace de liberté infini. On peut faire ce qu'on veut en fiction. D'autant plus en littérature, où vraiment, c'est pas comme au cinéma, où il y a des questions de budget, où j'en sais rien, quoi. Enfin, là, vraiment, il y a aucune limite. Et ça me paraissait, une richesse, une force que j'avais envie d'exploiter le plus loin possible, peut-être pas jusqu'au bout, mais en tout cas, d'ouvrir les vannes de l'imagination, mais aussi d'ouvrir toutes les vannes à l'intérieur du texte.
3: Vous dites qu'il n'y a pas de budget, en effet, mais il y a du temps, il y a des états aussi, psychiques et de corps, et c'est la question que vous pose Louis, un auditeur du book club qui vous a lu, et je trouve ça hyper intéressant de commencer par ça, et vous demande dans quel état vous étiez.
4: Bonjour le book club.
5: Bonjour Phoebe Adjei-Marcos-Clark. J'ai lu le livre des souterrains. Vous traitez avec brio de nos drames contemporains, le confinement, Gaza, le dérèglement climatique, la violence faite aux femmes à toutes les périodes et à tous les âges de leur vie. Et je voulais savoir, vous, dans quel état d'esprit vous étiez à l'écriture. Merci beaucoup.
3: Merci à vous, Louis, pour cette lecture et pour cette question, Phoebe Adjei-Marcos-Clark.
2: Alors l'état d'esprit dans lequel j'étais, c'était effectivement celui d'un certain désespoir face à l'état du monde. Mais il y avait aussi d'autres choses qui étaient en jeu. Et du coup, je vais pouvoir revenir sur ce que je disais tout à l'heure, c'est-à-dire que je l'ai écrit pendant que j'étais enceinte et dans le postpartum. Et donc j'étais moi-même vraiment dans un tunnel hormonal bizarre. Et je pense que ça vient beaucoup, beaucoup de là, quoi. Et cette figure de femme un peu, je sais pas, un peu sorcière, un peu effrayante, qui parcourt des souterrains, qui est aussi évoquée dans la fiction radiophonique que j'ai écrite, je pense que ça vient du même endroit. C'est-à-dire, cet éclatement du corps sous l'effet des hormones et l'effet d'un destin corporel que soudain on rencontre et auquel, enfin voilà, je m'attendais pas à ce que ça ait cette force-là, je crois, et que ça me retourne autant le cerveau. Et je pense que voilà, c'est un texte qui vient de cet état d'esprit-là aussi, enfin d'exploration des souterrains humains.
4: On va écouter un premier extrait de votre livre, Le Livre des Souterrains. J'ai vu un fantôme. Voilà, j'en suis à peu près sûre. Par les galeries du monde, toutes les galeries à boucher les unes aux autres, nos morts viennent nous rendre visite, viennent s'embobéliner à nous, viennent se loger quelques instants dans le creux de nos paumes, au coin de l'œil, sous la langue. Nos morts reviennent brièvement nous hanter, dans les parkings souterrains, les autoroutes sous les montagnes, les caves et les égouts. Ils sont là. Ils attendent fébriles, les mains tremblantes. Ils nous ont cherchés si longtemps, de par les souterrains du monde, traversant les frontières, les océans, les couches géologiques les moins amicales, pour pouvoir un instant se coller à nous, se coller à nos corps, respirer notre odeur, s'imprégner dans nos souvenirs. Pleure-moi, aide-moi. On écrase cette larme qui coule intempestive le long de notre joue. Les allergies, sans doute. Le rhume des foins. Les morts poursuivent leur route. Je sais, j'ai compris. On se comprend, les morts et moi. Je suis comme eux, enfoncée dans les lisières. Dans le métro vide de l'été, avec mon état à moitié dedans, moitié pas, je peux les voir, je les vois.

0: On entend un premier extrait de votre livre, Phoebe Hadji Marcos Clark, Le Livre des Souterrains. On a parlé des différentes strates fictionnelles de ce livre-là. Ici, on peut dire qu'on est dans le journal de Marie Marzouk, qui nous parle des morts. C'est un livre très organique, mais on a l'impression que la communication avec les morts, la fréquentation des morts, elle se fait avec le corps, quasiment le corps quotidien. Cette femme, dans le métro, elle se souvient d'un ami de jeunesse qui s'est suicidé dans le métro. Et on va dire que c'est l'une des figures spectrales de votre livre, c'est pas la seule, mais qui va venir hanter tout, et nous, les lecteurs et les lectrices, très rapidement. Ce livre, il se lit avec un mort, quoi, avec quelqu'un qui s'est suicidé, je trouve.
1: Mmh. Oui, et j'ai eu des retours de lecture déjà de personnes qui m'ont dit tel ou tel proche, tel ou tel ami qui s'est suicidé aussi, était présent avec moi. Enfin, j'ai l'impression que... Enfin, je sais pas, qu'il y a une forme de magie aussi là-dedans, quoi. En tout cas, la question de la mort, je pense que j'en étais proche, bah, pour les raisons que j'ai dites un peu plus tôt. Ce moment, justement, de la mise au monde d'un autre être humain, c'est aussi un moment où on est un peu à la limite entre les mondes et on le reste pendant quelques semaines. Donc j'étais assez sensible à ces questions-là. Après, bon, je pense que j'ai juste un tropisme de gothique qui fait que voilà, les morts, ça m'intéresse. Et cette idée de la présence des morts dans la vie, elle me vient du texte de Vinciane Després, Au bonheur des morts, mais aussi d'autres bouquins comme La condition terrestre de Pierre Madelin, je crois. Des textes en fait qui essayent de redonner leur place aux morts ou à la mort dans la vie, et j'ai l'impression que ils proposent tous les deux l'idée que qu'une vie plus juste serait aussi une vie où on fait de la place aux morts, qu'ils soient humains ou pas.
0: Il y a quelque chose aussi qui a à voir avec la mort chez cet artiste. Il fait chaud, elle a chaud parce qu'elle a des bouffées de chaleur, elle est en périménopause, mais aussi il y a une canicule, on est en 2030, mais aussi la performance qu'elle est en train de fomenter va aller vers une forme de disparition. Et le livre, il travaille aussi ces questions-là de comment on disparaît, qu'est-ce qu'on est en train de lire ? On est en train de lire le livre de quelqu'un qui a disparu, mais comment est-ce qu'elle a disparu ? Est-ce que disparaître, c'est mourir ? Le livret fictionnel qui est à l'intérieur du journal, qu'est-ce que c'est lui aussi ? L'autrice ou l'auteur a disparu ? Enfin, il y a vraiment quelque chose qui se pose cette question-là, et peut-être même... de la disparition comme solution politique. Enfin, tout à l'heure, vous disiez qu'est-ce qu'on peut faire ? Bah, elle fait ce geste-là, que ce sera le retrait, ce sera du moins, ce sera pas ajouté, quoi.
1: Oui, il y a un refus, de représenter, de se représenter dans un monde qui nous demande de nous représenter toujours plus. Et c'est d'autant plus fort dans son cas qu'elle est performeuse, c'est-à-dire qu'elle utilise son corps et son apparence physique, enfin, son apparence dans le monde, quoi, pour créer. Et de façon générale, oui, enfin, tout s'articule justement autour de ce qui est caché, de ce qui ne l'est pas, de ce qui est tu, de ce qui ne l'est pas, de ce qui a disparu et de ce qui ne disparaît pas. Et c'est autour de cette tension-là qui est matérialisée aussi par la frontière, enfin voilà, qui cache et qui masque aussi autant qu'elle empêche le déplacement, que s'articule tout le texte, c'est-à-dire qu'on cherche toujours à savoir où est la juste place, quoi. Est-ce que c'est justement dans la disparition qui nous est imposée ou dans la disparition qu'on choisit ? Est-ce que c'est dans une sorte de grève de la représentation ou est-ce que c'est au contraire en se montrant en train de disparaître, quoi ?
0: Il y a quelque chose aussi de la disparition dans l'âge qu'elle atteint et l'âge hormonal qu'elle atteint. Vous parliez tout à l'heure des lectures qui structurent la fiction, qui sont des lectures théoriques, mais beaucoup de personnes qui réfléchissent aux femmes et à différentes questions féministes ont montré la disparition progressive des femmes à partir du moment où elles n'ont plus leurs règles, à partir du moment où elles sortent de la période reproductive. Et c'est quelque chose que travaille beaucoup votre roman. On va écouter Élise Thiébaut, qui est l'une de ces femmes qui a réfléchi beaucoup aux règles, ici dans l'émission La Discussion du Soir en 2017.
2: Je m'apercevais que je revenais toujours à cette question fondatrice des règles, dans ma propre histoire. puisque c'était un mélange effectivement d'expériences personnelles et de documentation. Et effectivement, à partir du moment où j'ai pensé ma propre condition, je me suis dit, mais c'est quand même incroyable cette chose, ces règles. C'est ce par quoi nous sommes désignés comme femmes. C'est comme ça que ça m'est arrivé au cours d'un repas de famille où mon père m'a dit « ça y est, tu es devenue une femme, j'ai appris que tu étais devenue une femme ». À quoi j'avais répondu un peu du tac au tac, parce que j'avais le sens de la répartie même quand j'étais assez jeune.
3: Je lui ai dit, ça continue.
2: Tu croyais que j'étais quoi avant ? Un singe ? Effectivement, il y avait quelque chose qui me choquait d'abord dans le fait qu'on mette mon intimité sur la table. Deuxièmement, qu'il y ait un moment... à partir duquel on est une femme parce qu'on a ses règles. Et ce qui m'a vraiment frappée quand j'ai commencé à écrire, c'était de me rendre compte qu'en réalité, cette chose qui me désigne femme, c'est quelque chose dont je suis supposée avoir honte pendant tout le reste de ma vie.
0: On entend Élise Thiébaud dans cette archive de 2017 et la réponse qu'elle fait... On imagine préadolescente à son père qui lui dit « J'ai appris donc que tu étais devenue une femme » et elle répond « Mais j'étais quoi avant ?» Et la question de ce que c'est qu'être une femme, ce que c'est qu'être une femme artiste, une femme qui avorte, une femme qui a envie de faire l'amour, une femme qui a ses règles, est très présente et de manière... là aussi, enfin, vous avez dit tout à l'heure « Je voulais ouvrir les vannes », mais il me semble que... Moi, en tout cas, j'étais heureuse de lire un texte où ouais, les vannes sont ouvertes sur toutes ces questions-là, Phoebe Adjei-Marcos-Clark.
1: Oui, sur la question des règles, déjà, je trouve cette archive géniale. Elle est trop chouette, je suis très contente de l'avoir découverte. Et sur la question des règles, oui, il me semblait qu'il y avait... Bon, il y a un tabou, on le sait, autour de la description des règles. En fait, il y a très peu de bouquins où les personnages ont leurs règles, ou alors c'est juste mentionné en passant.
0: Et du coup, là, vous y allez à cœur joie, quoi.
1: Ouais,
0: franchement, voilà. Moi, je trouvais ça assez jouissif.
1: Ouais, bah, il y avait un peu cette envie, bon voilà, elle a des règles vraiment hémorragiques qui s'éternisent, elle perd beaucoup de sang. Et c'est vrai que oui, j'ai pris un certain plaisir, sans doute pervers, à décrire dans le détail ces pertes torrentielles. Mais bon, il y avait aussi l'idée que, en quelque sorte, l'envers de cette pièce, quoi, du tabou des règles, c'est le tabou de la ménopause et de la cessation des règles. Et j'ai l'impression que oui, enfin, en fait, il y a des jalons comme ça dans la vie des personnes ayant un utérus qui sont des jalons de honte, qui sont des jalons d'assignation au corps et à la corporalité. Et à l'infamie, quoi, quelque part. Et donc, non pas parce que je suis une pamphlétaire dans l'âme, mais parce que ça m'intéressait aussi d'un point de vue sensible de dire ce que ça fait que d'avoir ces règles ou de pas les avoir. J'avais envie d'aller voir par là, quoi, une fois de plus, de rentrer dans les cavités, même les plus défendues, quoi.
0: Et ce qui est intéressant, c'est que cette femme qui est artiste, qui réfléchit à son corps, qui réfléchit aussi à son image, qui a aussi de l'humour, elle se pose à elle-même vraiment la question. C'est-à-dire de la même manière qu'Élise Thiébaud demande à son père « Mais du coup, j'étais quoi ?» avant. Elle se dit « Mais qu'est-ce que je vais être après ?» Marie Marzouk, elle dit « Mais donc, c'est quoi l'état d'après ?» Et c'est assez intéressant, en plus, que vous ne vous intéressiez pas à ce qu'on appelle d'habitude la ménopause, mais plutôt à toutes ces années dont on parle un peu plus maintenant, qu'on appelle aujourd'hui plutôt la périménopause, et qui est vraiment un état de métamorphose, de transformation, d'étrangeté, de bizarrerie, mais que peut-être ce roman-là décide d'épouser dans une vision plus expérimentale, intéressée en fait, que condamnant le coup près de la ménopause et après c'est fini, quoi.
1: Oui, enfin je crois qu'il y avait cette envie d'explorer ça d'un point de vue narratif, mais aussi d'aller voir qu'est-ce qu'on peut en faire en fait aussi de ce moment-là, parce que donc je me suis intéressée à la question des représentations de la ménopause et du climatère, qui est un autre terme qu'on utilise pour parler de la périménopause, et qui est un terme aussi qui est épicène, quoi, et qui s'applique aussi aux hommes, et ce qui m'intéressait là-dedans, c'était de voir que toujours ce qui revenait dans les témoignages de femmes en ménopause ou post-ménopause, c'était cette impression de ne plus être une femme. Que je trouvais dingue. Parce que voilà, c'est ce moment de passage d'un état à un autre, certes, mais qui est propre, une fois de plus, aux personnes ayant un utérus qui ne s'identifient pas forcément comme femme. Mmh. Mais là, en l'occurrence, c'était le cas. Et voilà, et elles disaient toutes, je me sens plus femme, je me sens plus féminine, j'ai l'impression d'être sortie de quelque chose, quoi. Et ça, justement, à travers le prisme de mes lectures théoriques, notamment sur les questions de genre, je me suis dit, ben, peut-être que c'est le moment aussi de sortir de l'assignation. C'est un moment d'assignation très fort, mais ça peut aussi être un moment de libération de cette assignation.
0: Et c'est d'ailleurs quand même ce qui se passe et qui est assez jouissif à la lecture de ce journal, c'est que petit à petit, cette artiste-là, Marie Marzouk, on sent que, en tout cas, il y a un début de libération, quoi, de franchissement des frontières. Elle devient, je sais pas, drôle, kleptomane, désirante, gothique en effet, communiquant avec différentes strass. Elle fait la fête. C'est d'ailleurs là qu'elle va récupérer des liasses qu'on va lire ensuite. Elle est débordante au sens des frontières débordées, quoi. Mmh.
1: Oui, oui. Et on passe de quelqu'un qui est en situation de grande précarité, notamment économique, mais aussi voilà, qui est en plein questionnement sur sa vie, à quelqu'un qui, en fait, c'est un peu plat de le dire de cette façon-là, mais qui reprend le contrôle aussi de ce qui la constitue, quoi. Après, enfin, je pense que ce qui est peut-être important de souligner, c'est que tout ça se passe par le langage. En fait, on n'a pas d'autres traces que ce journal, que ce qu'elle en dit, que la façon qu'elle a de le décrire avec ses mots, avec des lettres. Et il y a aussi tout un jeu justement sur le langage et la manière dont le langage nous permet de nous constituer en tant que sujet, nous permet de nous constituer en tant que, que sujet dans le monde, que sujet utilisant tout simplement cette grammaire commune qu'est le langage, quoi. Et bon, il y avait là-dedans un peu la question de la performance, de la performativité du langage, qui ensuite faisait écho aussi au fait qu'elle est elle-même
0: artiste,
1: performeuse, artiste, oui. Ouais, merci. Mais plus loin que ça, enfin, je pense qu'il y avait vraiment cette envie de, enfin voilà, ce désir d'autodétermination qui est le sien, quoi, et qui peut se faire par des toutes petites choses.

activités communes du jour allaient pouvoir commencer. Elles étaient impatientes. Tournant la tête pour plonger, de biais, leurs yeux mélancoliques dans les miens, elles s'approchaient de mon grabat, généralement de façon rythmique et codifiée, et les plus téméraires, de leur bec dentu, pinçaient la couverture et la tiraient à elles, effectuant tout ensemble de vifs mouvements de recul, en sifflant dès que je tendais la main pour les caresser. L'heure du contact n'était pas encore venue, et mon outrecuidance était chaque jour accueillie par les mêmes murmures ulcérés. Plus tard, bien plus tard, lorsque la journée serait réellement entamée et que j'aurais fait mes preuves et réussi à conquérir à nouveau leur confiance, qu'elles ne me retireraient d'ailleurs qu'en vertu d'un rituel à but récréatif dont nous avions décidé ensemble au premier jour de notre cohabitation, seulement alors pourrais-je d'une main la plus légère possible effleurer leurs têtes imperméables. C'était ainsi, par jeu. Elles me privaient chaque nuit de leur amour et chaque matin, elles me réclamaient le mien en me refusant le leur. Et puis plus tard, sous le soleil fade de midi, elles m'encerclaient en étirant leurs ailes et en claquant du bec, ce qui aurait sûrement fait peur à n'importe qui, mais pas à moi, car je les connaissais. C'était le signal pour me dire que j'étais à nouveau dans leur bonne grâce. Je les connaissais et les chérissais pendant chacune des phases cycliques de leur affection, sans exception. Croissante, gibbeuse, pleine et rayonnante, décroissante, morte, née à nouveau. C'était la grande spirale de l'amour, et j'étais bien aise que ça se passe comme ça entre nous. Oui, ça mettait de l'ordre dans le quotidien. Du reste, je cherchais par tous les moyens à en foutre partout de l'ordre, dans les moindres recoins, pour que tout tienne et continue de tenir. Il fallait donc se lever et vaquer. Les oies l'exigeaient et chaque matin, il est vrai que moi aussi, j'en avais envie.

0: Qu'est-ce qu'on entend ? J'allais me lancer dans ce qu'on entend, mais allez-y, Phoebe et Marcos Clark.
1: Il s'agit des premières pages du texte trouvé, je crois. Hein. C'est ça. Enfin, je sais que c'est le texte trouvé, mais c'est ça. Je m'y perds un peu, moi aussi. Donc c'est un texte que Marie Marzouk a découvert, qu'elle a volé dans le sac de quelqu'un pendant une fête. Et elle se réveille après un passage à l'hôpital. J'en dis déjà trop. Elle commence à lire ce texte très étrange qui vient d'un monde qu'elle ne connaît pas et qui est écrit dans une langue elle-même très étrange, avec une typographie un peu particulière, qui a été retranscrite grâce à une typo du collectif Bye Bye Banary, mais dans le monde de la fiction, dans le monde du livre, ce sont des feuilles qui sont manuscrites avec une graphie très étrange et presque intraduisible.
0: Et qui parle d'un personnage qu'on entend lié à un troupeau d'oies, avec une relation qu'on pourrait dire, mais ce serait réducteur, quasi maternante avec ce troupeau d'oies. Et surtout dans un monde très hostile, dans un monde où il faut trouver moyen de résister, trouver moyen de lutter. Qu'est-ce que nous apporte, alors essayez d'en dire le moins possible, mais qu'est-ce que nous apporte l'insertion de ce monde-là, Phoebe Adjimarcos Clark, nous qui sommes depuis un certain nombre de pages en train de lire, plutôt classiquement on va dire, le journal intime de Marie Marzouk?
1: Alors ce qu'il apporte, je suis peut-être pas la mieux placée pour le dire, mais en tout cas ce que j'avais...
0: Du point de vue d'autrice, on peut dire,
1: enfin voilà, pour moi... La nécessité de l'apparition de ce texte à ce moment-là, c'était aussi pour introduire une étrangeté concrète, quoi, en quelque sorte. Enfin, vraiment, on entre dans un autre monde, on entre dans une autre fiction. Et donc, j'avais quand même ce désir de multiplier les couches, les strates, les boyaux de fiction s'entortillant les uns dans les autres. Et donc, en sortant du monde normal. C'est un processus que Marie Marzouk fait déjà. Elle traverse le climatère, elle sort du monde normal et puis petit à petit, elle s'enfonce encore.

0: plus dans un monde encore plus bizarre, qui est celui de la fiction. Et en retour, ce monde encore plus bizarre va petit à petit s'enfoncer dans le sien. Et donc, enfin voilà, on est dans une sorte de, je sais pas, bah voilà, vraiment de côté très très gigogne, matrioshka de la fiction, la fiction, la fiction. Mais l'idée, c'était de créer, à partir de ces deux mondes totalement dissonants, une sorte de vérité fictionnelle qui se tienne, quoi. Et pour moi, enfin voilà, c'était ma volonté, quoi. C'était de faire en sorte que ces deux mondes, qui a priori n'ont rien à voir, se rencontrent et fassent fiction ensemble.
1: On va écouter la voix de Emma Lavigne parler d'une artiste qui s'appelle Lee Lozano, qui fait partie des artistes que vous convoquez, Phoebe et Marcos Clark.
2: C'est une comète, elle va avoir 12 ans de travail et elle aussi, elle va puiser dans les bandes dessinées, dans les publicités qu'elle va détourner, vraiment dans la contre-culture, une fois de plus, à un moment où la société de consommation au début des années 60 est en plein boom aux États-Unis. Et donc, elle va faire des dessins absolument incroyable, très grinçant, parfois très très violent, quelques autoportraits sublimes où son visage va jusqu'à disparaître, et des tableaux très forts où parfois les corps sont traversés par le vol d'un avion, ou une femme les jambes écartées qui est comme un flipper dans lequel on va mettre un dollar. Donc progressivement, elle va parler du corps, et puis elle va aller jusqu'à une abstraction absolument sublime, quasiment cosmique, des grands tableaux abstraits. Et puis d'un coup, elle s'arrête. Les 30 dernières années de sa vie, elle disparaît, elle ne crée plus. Et elle demande même qu'on ne l'appelle plus Lee Lozano, mais I, comme Energy, et que sur sa tombe, son nom ne soit même pas inscrit. Donc des trajectoires dans ces mythologies américaines très contestataires, enfin voilà, des parcours très singuliers.
1: On entend Emma Lavigne parler de l'artiste Lee Lozano, avec quand même en ligne de mire la disparition comme une performance artistique, mais aussi une performance de soi. Et l'une des choses, une des questions qu'agite votre roman, Phoebe Hadji Marcos Clark, là, d'un point de vue je sais pas, éthique ou politique, c'est est-ce que disparaître, c'est une solution artistique ou politique? Est-ce que disparaître, c'est une manière, notamment pour Marie Marzouk, de rejoindre la lutte, de faire solidarité? Est-ce qu'il y a une dissolution dans la fiction qui est une façon de disparaître? Enfin, en fait, la disparition, elle est vraiment traitée comme une question.
0: À laquelle j'ai pas de réponse.
1: À laquelle vous n'avez pas de réponse.
0: Bien sûr, ouais. Oui, mais voilà, cette figure de Lee Lozano, elle apparaît, je crois, à deux reprises dans le texte, dans la préface de l'historienne de l'art et aussi dans le journal de Marie Marzouk. Et pour une raison bien particulière, c'était donc qu'elle a refusé à la fois de faire de l'art pendant les 30 dernières années de sa vie, mais aussi qu'elle a commencé à refuser de parler aux femmes. Et ça, c'était un peu le deuxième pan de cette espèce de travail performatif qui n'en est pas tout à fait un, mais enfin voilà, qui en même temps englobe toute la vie, quoi. Et c'est ça aussi, cette dimension vraiment passionnante, ouais. De
1: et refuser d'avoir un nom, refuser d'être,
0: oui, et ça, mais ça, je l'avais oublié, mais c'est vrai qu'il y a toute une dans le livre des souterrains, il y a aussi voilà, tout un questionnement autour du nom, de l'identité, de comment on se désigne soi, et ouais, cette artiste est fascinante.
1: Le book club continue. Et à cette heure-ci, dans le Book Club, on tient l'agenda du Book Club. On vous donne rendez-vous, des festivals, des rencontres. Vous êtes en tournée des librairies, Phoebe Hadji Marcos Clark. Et puisque vous faites partie de la sélection du prix roman des étudiants de France Culture, vous allez aussi rencontrer les étudiantes et les étudiants de ce jury pour parler avec elles et avec eux. Et on voulait vous parler d'un autre festival qui s'appelle Les Livres d'en Haut, qui se tiendra à Lille pour la 6e édition le samedi 3 octobre prochain. C'est une édition qui s'inscrit dans la thématique traversée de Lille 3000. Festival totalement gratuit, il s'agit d'un rendez-vous incontournable pour les passionnés de la bande dessinée, de comics, de manga, de littérature jeunesse, de sciences humaines et de littérature contemporaine. On vous propose de venir découvrir les univers de nombreux autrices et auteurs, ainsi que des professionnels du livre qui sont réunis autour de rencontres. Depuis 2024, le festival s'engage dans une démarche éco-responsable, égalitaire et inclusive, ça fait pas de mal. Il y aura notamment de 15h à 16h une table ronde autour du féminisme et de la puissance puissance du lien avec Pauline Armange, Vinciane Moechler et Anis Rebaud. Et puis de 16h15 à 15h15, mais est-ce que j'ai dit la date? Une table ronde écologie avec Laurence Paoli, Caroline Audibert et Guillaume Aubin. C'est donc le 3 octobre à Lille, ça s'appelle le Festival des Livres d'en Haut. Et puis j'imagine que vous avez, comme moi, très envie d'aller voir le Festival Actoral à Marseille qui se poursuit jusqu'au 10 octobre. On peut voir toute la programmation sur le site du festival.
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1: Le grand jeu des pages musicales, c'est le titre d'un jeu auquel nous jouons tous les jours pour terminer le Book Club du futur. Est-ce que vous savez de quoi il s'agit, Phoebe Adji Marcos Clark?
4: Oui, je le sais.
1: Oh, ça veut dire que vous êtes auditrice du Book Club de temps en temps?
4: Oui, bien sûr.
1: Donc ça consiste à chercher de la musique dans les livres. Si vous nous écoutez et que vous êtes en train de lire un livre et que vous rencontrez l'évocation d'un air musical, vous faites une photo de la page que vous êtes en train de lire. Vous pouvez l'envoyer ou bien à l'adresse mail lebookclub@radiofrance.com. C'est aussi l'adresse où vous pouvez nous écrire. Ou alors, vous pouvez l'envoyer via le compte Instagram du Book Club. On a trouvé de la musique. Vous faites une place spécifique à la musique dans vos livres ou pas?
4: Une place spécifique, peut-être pas, mais en tout cas, elle est présente lorsque j'écris, donc j'imagine qu'elle...
1: Vous écoutez de la musique quand vous écrivez?
4: Oui, ouais.
1: Et bien là, il y a une évocation, elle n'est pas nominative, c'est pas un morceau en particulier, mais c'est une ambiance.

Le métro lyonnais est si délicieusement provincial, jusque dans ses techniques de contrôle social, qu'il diffuse sur des haut-parleurs disposés partout, dans chaque station, des standards de jazz. Évidemment, ici, ce n'est pas l'expérience de métro totale que l'on peut avoir dans de grandes capitales. Peu d'escalators, peu de profondeur à vrai dire, pas de tapis roulants interminables s'enfonçant dans des paysages oniriques, où les êtres vivants avancent silencieusement les yeux vides, rêveurs, animés d'aucun autre désir que de celui d'avancer, de continuer encore plus loin sous terre, de se blottir dans les entrailles du monde, d'y tout oublier. Non, rien de tout ça ici. Peu de troubles, peu de rêves. C'est ce qui rend ce métro plus inquiétant, éclairé et luisant dans les boyaux sous

0: Je vais faire un petit agenda bis. J'ai parlé du festival Actoral et c'est évidemment pas un hasard. C'est un festival qui nous intéresse ici beaucoup au Book Club parce qu'il travaille les textes écrits, la littérature et les performances à Marseille. Mais c'est aussi parce que le festival Actoral de Marseille s'est vu suspendre une subvention de 90 000 euros sur fond de controverses politiques. Je vous renvoie à un article paru sur franceculture.fr. Antoine Boucher propose un entretien avec le directeur de recherche CNRS Emmanuel Négrier. C'est la parole de Louisa Yousfi qui est mise en balance dans cette décision de subvention de 90 000 euros accordée au Festival Marseillais. Et je peux vous renvoyer à l'écoute de l'épisode du Book Club où nous avions reçu Louisa Yousfi pour son livre La Grande Méthode, paru aux éditions de La Fabrique. Vous écoutez quoi comme musique quand vous écrivez, Phoebe Adjei-Marcos-Clark?
1: Un peu de tout, c'est par période. Pour celui-là, j'ai écouté beaucoup de Bach, en fait. Mais aussi pas mal de Gabber.
0: C'est quoi le Gabber?
1: C'est de la techno extrêmement violente.
0: Au casque
1: Ouais.
0: En écrivant, quoi.
1: En écrivant.
0: Ouais.
1: Mais je pense que la similitude entre ces deux musiques...
0: Entre Bach et le Gabber,
1: c'est une forme de structure qui revient sans cesse et en fait qui m'aide beaucoup à réfléchir.
0: Parce que
1: je sais pas, parce qu'il y a un truc où c'est à la fois très rythmé, il y a des mélodies qui s'insèrent par-ci par-là, et voilà, et tout ça est très répétitif avec parfois des envolées. Ça marche bien pour moi.
0: Le livre des souterrains a paru aux éditions du Sous-Sol. Je rappelle que vous figurez sur la liste du prix du roman France Culture des étudiants. Je ne sais jamais dans quel sens c'est. Il me semble qu'on peut encore candidater pour être jury dans le cadre de ce prix du roman des étudiants. Et c'est jusqu'au 11 octobre. On a aussi évoqué en début d'émission votre correspondance avec Alice Zeniter. Cette correspondance paraît, elle, aux éditions La Déferlante. Merci beaucoup d'avoir été avec nous. Au son... Aujourd'hui, c'était Anthony Thomasson. À la réalisation, Vivien Demeyer. Un très grand merci à toute l'équipe du Book Club, en particulier aujourd'hui à Jeanne Aléos. Rendez-vous sur le compte Instagram pour poursuivre la conversation.
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14: 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Gynécologie, quand les règles changent, une série documentaire de Anna Fulpin, réalisée par Véronique Samouilov.
15: J'ai rendez-vous à 16h30 avec le docteur Studer. Bonjour.
16: Bonjour madame. On y va. Alors, qu'est-ce qui vous amène?
15: Bon, alors je vais vous dire, mais vous ne me grondez pas.
16: Ça, c'est alors, pour voir.
15: Vous m'avez fait passer des examens, parce que je suis ménopausée. Vous m'avez donné mon traitement estradiol, parce que j'avais toujours mon stérilet. Je vais voir monsieur Velot, qui a son DU de gynéco, qui m'a dit « Oh, mais quand même, il faut l'enlever ce stérilet, ça sert à rien, c'est un peu sous-dosé. » Ok, il essaye de m'enlever le stérilet. Il n'y arrive pas, ça fait mal. Il me dit « Bon, je vous envoie chez un autre gynéco. » Charmant, soit dit en passant. Qui m'examine, qui essaye de l'enlever, qui n'y arrive pas.
16: Oui.
15: Je pleure pour la deuxième fois, parce que ça fait mal.
17: Dis bon, ben du coup, on va être obligé de faire une petite anesthésie générale, de vous prévoir une intervention.
16: Ça me paraît logique.
15: Oui, avec 250 euros de dépassement d'honoraires. Je me dis, ah ben crotte alors, je vais quand même pas payer 200 euros pour faire retirer mon putain de stérilet qui est trop bien accroché. Donc je vais recevoir mon gynéco à moi qui va me dire ce qu'il faut que je fasse.
0: Gynécologie, quand les règles changent.
16: J'écris tout ce qu'on s'est dit. Hein.
15: Bien sûr, c'est important.
0: Une série documentaire d'Anna Fulpin, réalisée par Véronique Samouilov.
15: Alors, dites-moi.
18: Ben, moi, j'ai envie de retirer mon implant.
0: Ouais. Épisode 1.
18: Qu'on a posé en septembre.
15: Oui.
0: Suivi de très près.
18: Vous voulez le retirer parce que...
15: Parce que il m'a beaucoup fait grossir. J'ai plus envie de... J'ai plus envie.
18: Plus de désir.
15: Non, plus du tout.
18: Et qu'est-ce que vous souhaitez utiliser comme contraception pour la suite?
15: Ben, je pense qu'on va prendre la capote. Hein.
18: Ouais. Est-ce que vous voulez quand même une ordonnance de pilule du lendemain au cas où?
15: Oui, s'il vous plaît.
18: Qui peut vous dépanner
15: au cas où.
0: Corps allongé sur une table d'examen, pieds dans les étriers, jambes écartées. Voilà peut-être l'image d'Épinal de la consultation gynécologique. Viennent aussi rapidement à l'esprit des gestes, des objets. Frottis, palpation mammaire, pose de stérilet, retrait d'implant, colposcopie, échographie pelvienne, spéculum. Des mots que l'on n'entend que dans le cabinet gynécologique, où les femmes se rendent en moyenne une cinquantaine de fois dans leur vie. La consultation gynécologique est aussi un espace de discussion. On y parle de règles, de contraception, d'IVG, de mycose, de sexualité, de ménopause.
16: Vous avez un petit peu moins de micro-calcifications parce qu'en fait, ils vous les enlèvent au fur et à mesure.
0: Ce rituel n'a pas d'équivalent masculin. Il n'y a pas de suivi aussi fréquent en l'absence de pathologie pour les hommes cisgenres. Pourquoi cette asymétrie? Que contrôle-t-elle, mais que permet-elle aussi? Essayons de remonter cette histoire, de suivre la trace de ces objets comme le spéculum. Écoutons aussi celles et ceux qui suivent, gynécologues, sages-femmes, médecins, et celles qui sont suivies. Dans les plannings familiaux, les cabinets de ville, les hôpitaux.
16: Bon, donc ça, finalement, vous êtes très très bien pris en charge, il n'y a pas rien à dire. Je vous remercie.
15: Merci.
0: Ça consiste en quoi, un suivi gynécologique?
18: Alors, il y a deux choses. Il y a, d'abord, je pense, il y a la demande de la patiente qui vient. Est-ce qu'elle a des symptômes? Est-ce qu'elle a des besoins particuliers?
0: Béatrice Bertiola.
18: Et après, il y a des examens qui sont éventuellement recommandés, mais qui sont jamais obligatoires. Ça va être, par exemple, de faire un frottis à partir de 25 ans, l'autopalpation mammaire ou la palpation mammaire. Après, il y a les mammographies, mais ça arrive plus tard, plutôt vers 50 ans. C'est vraiment quand même la patiente qui est au centre et la patiente qui décide. Je suis sage-femme depuis 2014. Je travaille à Villarbonneau depuis l'été 2024.
16: J'ai 61 ans, je suis gynécologue obstétricien, je suis installé en libéral depuis 2001. Je pratique sur Marignane des activités de consultation.
0: Christophe Studer.
16: Gynécologique et obstétricale. Et j'ai travaillé très longtemps à la clinique de Vitrolles où je pratiquais de l'obstétrique avec des accouchements, les surveillances échographiques des femmes enceintes, ce que je pratique encore actuellement, et de la chirurgie que je ne pratique plus depuis quelques années. Voilà.
15: Et après, on est d'accord, je garde mon oestradiol et j'aurai un cachet pour remplacer les hormones du stérilet.
16: Tout à fait. Mais est-ce qu'il y a urgence à l'enlever, en
15: non,
16: fait?
15: Non, il n'y a pas urgence.
16: Vous êtes bien? Est-ce que le fait de vous avoir apporté des œstrogènes vous a amélioré la...
17: Ah oui, j'ai plus rien. Ah, sauf qu'à un moment donné, j'en avais plus, j'ai tardé à en prendre et du coup, j'ai eu mes règles. Alors je vous avouerai que j'étais un peu perdue, étant donné que j'étais censée être ménopausée. Donc c'est pas clair hein, pour moi, toute cette histoire de ménopause et d'hormones et de...
16: En fait, vous avez un stérilet qui lui fausse le jeu, c'est-à-dire que le fait d'avoir un stérilet hormonal fait qu'on peut pas considérer cette définition comme en s'appliquant à vous. C'est, vous avez eu un an sans règles. D'autre part, biologiquement, quand on a fait le bilan...
18: Pourquoi est-ce qu'il existe une spécialité comme la gynécologie alors que l'équivalent pour les hommes, l'andrologie, n'existe pas dans les mêmes proportions, c'est-à-dire n'induit pas un suivi resserré?
0: Aurore Quéclin, sociologue.
18: Donc au départ, c'était une question que j'avais personnellement, en tant qu'individu. Lorsque, à l'adolescence, on m'a poussée à consulter une gynécologue. Et je ne comprenais pas, sincèrement, pourquoi il y avait cette injonction qui semblait très naturelle à ma mère, mais qui, pour moi, n'était pas évidente du tout. Et par la suite, du coup, j'ai décidé de travailler sur le sujet pour pouvoir avoir une vraie réponse à cette question profane, on va dire. Je suis maîtresse de conférences en sociologie à l'Université Paris 1 Panthéon-Sorbonne et je suis spécialiste de la sociologie du genre et de la santé. La gynécologie, c'est une spécialité médicale qui va prendre en charge tous les aspects de la santé gynécologique des femmes, de la contraception au dépistage, en passant par la gestion partielle de la grossesse. En fait, c'est un cadre qui est en soi très large, mais qui va connaître, du fait de l'histoire, des formes de sous-spécialisation entre différentes spécialités médicales. Donc traditionnellement, la partition la plus simple, on va dire, c'est la distinction entre gynécologie et obstétrique. L'obstétrique, ça va être la prise en charge de la grossesse et de l'accouchement. La gynécologie, ça va être la prise en charge de la santé des femmes hors de cet enjeu de grossesse et d'accouchement. Mais au sein même de la gynécologie, on voit une nouvelle division s'opérer entre d'un côté la gynécologie chirurgicale et de l'autre côté la gynécologie médicale. D'un côté, on va avoir des médecins qui vont se spécialiser dans le traitement par la chirurgie des enjeux gynécologiques. Et de l'autre côté, on va avoir des médecins qui vont se spécialiser dans le traitement par la médecine, les médicaments, les moyens médicaux des enjeux gynécologiques. Donc ça, c'est une dernière, on va dire, partition au sein de ce champ de la gynécologie.
19: Allô? Vous êtes déjà venue au cabinet?
20: Non, c'est la première fois.
19: Alors, je peux vous proposer le 26 mai, si vous voulez, à 9h. Il me faudrait votre nom, s'il vous plaît.
21: Le préservatif, est-ce que c'est OK pour vous? Parce que c'est quand même...
22: Je ne l'ai jamais utilisé.
21: OK.
22: Et après, la pilule, j'ai pas envie parce que c'est cancérigène. Et qu'en plus de ça, si tu fumes, c'est encore pire. Et vu que je fume...
21: Alors, la pilule, ça augmente effectivement un tout petit peu le risque de cancer du sein. Mais par exemple, ça protège du cancer de l'ovaire.
22: Et ça fait grossir la pilule?
19: Allô?
21: Ça, je peux pas vous le dire. Ça dépend des personnes.
19: C'était pour... Pourquoi votre rendez-vous, vous aviez une urgence?
22: Après, je savais qu'il y avait un autre moyen, c'était un patch.
19: Ou une consultation de suivi.
21: Ça, par contre, c'est pas remboursé.
19: Cette semaine, non, j'aurai pas, c'est complet. Je vous en prie. Bonne fin de journée, au revoir.
0: Et la gynécologie en tant que telle, comme discipline, elle apparaît à quelle époque?
18: Alors c'est difficile véritablement à dire parce que c'est toute une histoire qui remonte à l'Antiquité. Donc on peut dire que dès le moment où il y a eu le développement de la médecine dans les sociétés humaines, il y a eu des formes de gynécologie embryonnaire. Au moment de l'Antiquité, on concevait surtout en fait la gynécologie depuis le point de vue des maladies des femmes, au sens où on les percevait comme malades de leur utérus. Et du coup, c'était en quelque sorte l'organe de l'utérus qui faisait l'unification de la prise en charge de ces maladies des femmes. Donc, il n'y avait pas toutes les distinctions que je viens d'opérer autour de obstétrique, gynécologie médicale, gynécologie chirurgicale.
1: Et du coup, quand moi, j'ai commencé à travailler sur la question de la gynécologie, je me suis posé justement la question de savoir, mais à quel moment est-ce qu'on a ce démantèlement de ce cadre des maladies des femmes, avec cette centralité de l'utérus, pour que finalement se développe une obstétrique et une gynécologie distinctes. En fait, ça a été assez progressif quand même. C'est l'obstétrique, dès le XVIIe siècle, qui va être la première spécialité médicale en fait, à s'autonomiser en France et à vraiment émerger en tant que spécialité avec un corps de professionnels spécifique, une formation dédiée et un certain nombre de spécificités, notamment l'usage des instruments, par exemple les forceps, dans le cas de l'obstétrique. Donc on a déjà une première remise en cause finalement de cette vision unitaire des maladies des femmes par le développement de l'obstétrique. Puis dans un deuxième temps, au XIXe siècle, va se développer la gynécologie chirurgicale, dans un contexte qui est un contexte de développement de la chirurgie en général, avec la découverte de l'asepsie, l'antisepsie et l'anesthésie. Donc on parvient à faire des opérations qui ne sont pas terriblement douloureuses pour les patients. On parvient à faire des opérations aussi auxquelles les patients survivent, puisque pendant très longtemps, les opérations étaient en fait un ultime recours vu le taux de mortalité qui était lié à l'intervention chirurgicale. Et donc dans ce contexte-là, brusquement, on a un grand développement des chirurgies. Et ça, ça va toucher également la gynécologie. Et donc, dans un deuxième temps, après le développement d'une obstétrique autonome, on voit se développer une chirurgie gynécologique autonome au XIXe siècle.
2: Pour trouver des traces de ce développement, il faut se rendre au Musée d'histoire de la médecine à Paris. C'est là que sont exposés, dans une grande salle boisée, certains des premiers instruments de gynécologie et d'obstétrique utilisés en France, comme les forceps, les spéculums ou autres pinces de Pozzi. Instruments aux formes parfois effrayantes, qui témoignent du changement en train de s'opérer au XVIIe siècle, avec la naissance de l'obstétrique, puis au XIXe siècle avec celle de la gynécologie. Le corps féminin devient l'objet d'une médicalisation accrue et aussi le terrain d'expérimentation de certaines chirurgies. On déambule un matin, au milieu de ces étranges collections, en compagnie de Marie Vuillemin, qui en est la régisseuse, et d'Emma Pacchiana, doctorante en histoire.
5: C'est une collection très ancienne, puisqu'elle a été constituée à partir du XVIIIe siècle. C'est devenu officiellement un musée peu à peu. On a ouvert notamment les collections aux étudiants à partir des années 50. Et depuis les années 90, on ouvre désormais au grand public avec une collection qui est très centrée sur l'instrumentation médicale. Nous, notre spécificité, c'est vraiment de travailler sur l'instrument, sur cette idée, puisqu'on a des instruments qui datent du XVIIe siècle à nos jours, parfois plus anciens aussi, de travailler sur cette évolution de l'instrument, comment l'instrument chirurgical était utilisé, comment, on va dire, cet instrument, il vivait du praticien jusqu'au patient. Et on va avoir tout type de spécialités ici qui vont être représentées. Des choses comme la gynécologie qu'on va voir aujourd'hui, l'anesthésie aussi, qui est devenue un vrai enjeu, notamment au XIXe siècle, la physiologie, l'ophtalmologie, etc.
23: Et donc là, on va se diriger vers une vitrine qui nous intéresse tout particulièrement. C'est la vitrine qui expose des objets de gynécologie.
24: La chirurgie gynécologique, elle consistait majoritairement à curer les cancers ou les kystes. Donc on retrouve des traces, par exemple, d'ablation du col de l'utérus, mais aussi des opérations un petit peu plus controversées. Par exemple, il y a toute une querelle entre les chirurgiens et les médecins du XIXe siècle autour de la pertinence de l'ovariotomie, du fait de retirer les ovaires chez certaines femmes. Dans la même veine que la césarienne au XVIIIe siècle, qui avait été une opération extrêmement controversée.
5: On a ici différents objets donc de gynécologie, beaucoup de forceps, un bassin d'accouchement, une seringue vaginale pour les lavements, une table aussi également, une table d'examen, un certain nombre de spéculums également, des instruments plutôt d'obstétrique, notamment pour évacuer les fœtus morts in utero. On a voilà un éventail d'objets qui est assez varié ici pour représenter la discipline.
23: Et donc ce sont tous des objets du XIXe siècle?
5: sur le cas des spéculums, des forceps. C'est vrai qu'au 19e siècle, c'est un moment de grande évolution. On a beaucoup de médecins qui vont inventer leur modèle, souvent avec l'aide d'un constructeur qui va vraiment réaliser leur idée. Et donc, c'est ce qu'on montre ici, notamment dans le cas du forceps, du spéculum, comment d'un praticien à l'autre, tout au long du 19e siècle, on évolue pour se rapprocher des objets que l'on connaît aujourd'hui.
16: Donc, on va passer dans la chambre des tortures. Allez.
4: Tous les médecins savent que si, pendant près de 9 siècles, le dilatatoire vaginal fut réservé à des cas rares et extrêmes, il n'en est plus de même. Médecins et sages-femmes s'en servent à l'envi. La gloire de cette espèce de résurrection appartient à Joseph Récamier, ce médecin célèbre s'occupant des maladies sexuelles de la femme.
16: Écarter un tout petit peu les genoux.
4: Les difficultés de diagnostic lui firent mettre en faveur, dès 1816, le cylindre creux en étain bien poli, ayant l'extrémité qui doit rester en dehors du vagin, largement évasée et taillée de haut en bas en bec de flûte.
16: Ça va ? Oui, c'est
4: bon. Jean-François Magonti, notice sur le spéculum utéri, 1850.
16: Toute petite trace de sang. Vous avez un col qui est fragile. Oui. Sinon, je ne vois aucune anomalie comme ça. Recherche de papillomavirus, comme d'habitude. Vous recevez la facture et le résultat et je vous appelle s'il y a des choses à faire. Si tout va bien, on se revoit dans un an, mais on ne fera pas nécessairement un contrôle. Est-ce qu'il y avait d'autres choses à voir ? Je vous souhaite une bonne fin de journée. J'ai appris qu'on avait 50% d'un diagnostic qui était fait par interrogatoire, à peu près 30% par l'examen et le reste par les examens complémentaires. Alors le ratio a dû changer avec le temps probablement, mais l'interrogatoire reste essentiel. Il permet aussi de voir quel est le degré de stress des patients, quelle est leur demande, puisque les patients viennent pour une demande précise, il faut y répondre. Ensuite, l'examen clinique, il n'est pas systématique. Il est fait dans le cadre de le dépistage du cancer du col de l'utérus par des examens à partir de 25 ans, avec une fréquence qui va varier au cours du temps, ça sera 25 ans, 26 ans, 29 ans, et à partir de 30 ans, on fait ce que l'on appelle une recherche de papillomavirus, qui va être tous les 5 ans. Ce dépistage donc se fait à l'aide d'un examen gynécologique. La position est très désagréable puisque on est nu, on est en position gynécologique, c'est-à-dire genoux écartés, et le praticien va prendre un spéculum. Alors, il faut essayer de le faire dans des conditions les moins désagréables possibles. D'abord, ça me semble important de parler, d'expliquer, ensuite de pas faire mal. Il n'y a jamais d'urgence. Ensuite, l'examen va se faire également avec l'examen des seins. Avant 25 ans, je crois, je palpe jamais les seins parce que j'ai très très peu d'intérêt. Une fois qu'on a fait l'examen, on peut faire des ordonnances pour des examens complémentaires.
0: Le spéculum se diffuse vraiment au 19e siècle avec des médecins comme Joseph Récamier en France ou James Marion Sims aux États-Unis, connu pour avoir expérimenté le sien sur des esclaves noirs. Ce personnage, aujourd'hui controversé, souvent présenté comme le père de la gynécologie moderne aux États-Unis, nous y reviendrons dans un prochain épisode. Pour l'instant, restons en France, où la diffusion du spéculum accompagne l'apparition d'une gynécologie naissante, balbutiante. Le terme surgit alors dans certaines publications médicales, comme nous l'explique Jean-Christophe Abramovici, professeur de littérature française à Sorbonne Université.
6: Alors le terme de gynécologie, qui donc désigne l'ensemble des maladies qui touchent spécifiquement la femme, est une discipline qui ne devient universitaire qu'au milieu du 19e siècle. Quand on essaie de regarder, de traverser un petit peu la littérature médicale, on s'aperçoit que elle est vraiment installée, cette discipline, à partir des années 1870, 1880, 90, là, les publications se multiplient. La première fois où je l'ai rencontrée, mais ça ne veut pas dire qu'on ne pourrait pas trouver peut-être une ou deux occurrences avant, c'est en 1840, un certain Martin Schoenfeld publie des annales de gynécologie. Ce qui est intéressant, c'est que cette publication s'accompagne d'une introduction où à la fois il réclame la création de cours spéciaux de gynécologie pour pallier, dit-il, l'ignorance des élèves de médecine, regardant, je cite, « la connaissance des maladies si nombreuses et si diverses du système utérin ». Donc ce qui est intéressant ici, c'est l'idée que serait attaché, si j'ose dire, à l'appareil génital féminin, un nombre très grand de maladies. Et autre citation qui m'a arrêté, « Qui ne sait le temps précieux qui doit se passer avant que l'on parvienne à diagnostiquer parfaitement ?» Alors ça c'est intéressant, ça peut rappeler les temps d'errance diagnostique dans le cas par exemple de l'endométriose, beaucoup de femmes ont connu, mais la suite est un petit peu moins moderne, à diagnostiquer parfaitement les diverses excroissances, tumeurs, déplacements, ulcérations et autres maladies de l'appareil génital interne et externe si fréquentes chez les femmes et de nos jours beaucoup plus communes qu'autrefois. Donc au moment même où se crée la gynécologie, est affirmé que les femmes souffriraient davantage de maladies qui les regardent directement. Et l'on voit ici que se mêle à la fois une question scientifique, médicale, et aussi une question de civilisation, et regarde l'idée que la gynécologie est bien sûr liée à un contrôle social et culturel du corps des femmes.
4: L'art des accouchements a fait depuis le siècle dernier des progrès réellement importants. Mais quel que soit le degré de perfection auquel cette science est parvenue, il n'en est pas moins vrai qu'elle ne s'occupe que de la délivrance de la femme et que le professeur qui l'enseigne a fort rarement occasion d'initier ses élèves à la connaissance des maladies si nombreuses et si diverses du système utérin, de ces maladies qui désolent la moitié de l'espèce humaine, abâtardissent les générations et désolent les familles. Martin Schoenfeld, Annales de gynécologie, 1840.
23: C'est-à-dire que c'est à la fois une discipline médicale et une forme de discours sur une prétendue nature féminine.
6: Alors oui, puisque c'est une discipline qui prétend soigner spécifiquement des maladies qui n'atteindraient que les femmes, mais du même coup, oui, ça s'est toujours accompagné d'un discours sur le corps féminin, de l'idée que, différent, le corps des femmes serait atteint de maux spécifiques. Alors bien sûr, il y a tous les maux qui entourent l'accouchement, mais également, dès lors qu'il y a eu l'idée que le corps féminin était un corps différent du corps de l'homme, il y a aussi toutes ces maladies qui sont liées à cette différence entre deux corps.
23: Si la gynécologie s'institutionnalise tardivement, l'étude médicale des corps féminins, elle, est bien plus ancienne. Dans sa thèse, Emma Pacchiana s'interroge sur la manière dont on est passé d'une catégorie appelée maladie des femmes à une discipline médicale, la gynécologie. Mais qu'entend-on par maladie des femmes ?
3: Alors les maladies des femmes, c'est une catégorie nosologique, c'est-à-dire une catégorie de maladies qui est quelque peu floue. On la retrouve chez Hippocrate, on la retrouve dans de nombreux canons de textes médiévaux. Et elle suppose l'existence de maladies qui seraient intrinsèques à la nature féminine du fait de la particularité des organes génitaux féminins. Donc la catégorie des maladies des femmes se décline en plusieurs autres sous-catégories. On va trouver ainsi les maladies des femmes grosses, c'est-à-dire les femmes enceintes, les maladies des filles, c'est-à-dire les très jeunes filles, voire des fois à côté des maladies des enfants qui sont aussi pensées comme étant une forme d'altérité corporelle par rapport à un universel qui est masculin, plutôt.
23: Oui, c'est ça qui est important peut-être aussi à rappeler, cette idée qu'il y a des maladies des femmes, mais il n'y a peut-être pas forcément des maladies d'hommes.
3: Oui, s'il existe une catégorie des maladies des femmes, c'est parce qu'on les pense comme étant profondément différentes du modèle du corps sain, du modèle du corps qui n'est pas pathologique et qui est bien sûr celui de l'homme. Et ça, c'est une vision qui est assez enracinée dans la médecine galéno-hippocratique de l'Antiquité et qui est ensuite prolongée par les médecins des 16e, 17e, 18e siècle, voire même 19e siècle.
4: des pâles couleurs et des maladies qui leur sont jointes. Du trop grand flux des mois et de leur dégoûtement. Des fleurs blanches et de la gonorrhée.
7: De la mélancolie et fureur de matrice.
8: De la suffocation de matrice.
4: De l'inflammation de matrice.
8: De l'hydropysie de matrice.
4: De la stérilité des femmes. Des femmes.
8: Du lait corrompu. Corrompu.
4: Sommaire du livre de Jean Varandet, Traité des maladies des femmes, 1666.
6: Et même s'il y a ces traités des maladies des femmes qui débordent simplement la question de l'accouchement, puisque ça commence dès l'apparition des règles, ça ne s'accompagne pas d'une discipline médicale qui ferait que des jeunes femmes, même de milieux aisés, allaient consulter des spécialistes relatifs à leur corps. Ça n'arrive sans doute qu'à la fin du 19e siècle et bien sûr au 20e siècle avec l'idée du suivi gynécologique. Voilà, là, c'est intéressant. Qu'est-ce qui se passait quand une femme soit avait par exemple des règles douloureuses ou un problème dans le bas-ventre qui n'était pas lié à une grossesse? Bon, on peut penser que dans la très grande majorité des cas, ça se réglait au sein de la famille, hein, entre mères, y compris les accouchements, hein, jusqu'à très tard. C'est entre femmes qu'on règle ces problèmes.
4: Une femme est un être que la nature fait toujours marcher à côté d'un précipice prêt à l'engloutir. Les douleurs auxquelles est asservi tout être sensible dans les premiers moments d'une vie mal assurée assiègent son enfance. Son organisation plus délicate les lui fait éprouver plus vivement. Le temps des plaisirs de l'amour ne s'annonce chez elle que par des incommodités sans nombre ou des accidents qui menacent sa vie et qui l'avertissent d'avance du danger de devenir mère. Cette crainte est rappelée chaque mois à son souvenir par une époque de sang et chaque retour de ce souvenir terrible peut l'exposer à la mort. Dans son enfance, dans sa puberté, dans le célibat comme dans le mariage, dans le temps qui le rend inhabile à la génération, et jusque dans son extrême vieillesse, la nature poursuit incessamment ce sexe malheureux avec des armes meurtrières. Chambon de Montaut, Des maladies des femmes, 1784.
6: Les traités des maladies des femmes se multiplient dans la seconde moitié du XVIIIe siècle. Et ce qui m'a frappé en lisant successivement ces traités des maladies des femmes, c'est de voir apparaître de manière crescendo une petite musique qui, à la fois, dit la considération portée aux femmes, la volonté qu'elles, justement, ne souffrent pas, donc une position d'empathie, et en même temps qui s'accompagne d'une description de plus en plus horrifique de leur vie. Et quand on lit certains traités du XVIIIe siècle, on a l'impression que c'est un enfer sur Terre que d'être femme. Dès qu'on grandit, passé 6-7 ans, et dès que vont arriver les règles, c'est un début d'une vie infernale. Et ça, bien sûr, c'est un discours idéologique. Et un discours idéologique qui peut être interprété dans une volonté de contrôle du corps féminin et surtout de les empêcher aussi de prendre place dans la sphère publique qu'elles avaient commencé, phénomène des salonnières, premières écrivaines au XVIIe siècle, qu'elles avaient commencé à investir, qui ferait qu'elles ne seraient pas physiquement aptes à occuper les positions des hommes.
0: Retournons au musée d'histoire de la médecine parmi les collections gynécologiques. À côté des vitrines où sont exposés les spéculums, on trouve une table d'examen en bois, très simple, sans ornement, et qui n'est pas encore dotée des étriers que l'on connaît aujourd'hui. Vous pourriez nous dire un peu quelle est l'histoire de cette table gynécologique?
24: On en trouve notamment des mentions chez Alexandre Parent du Châtelet, qui avait mené en 1836 une enquête sur les prostituées parisiennes et qui racontait par exemple la visite médicale à laquelle elles étaient soumises et au cours de laquelle les médecins auraient bien voulu justement forcer au recours à cette table, parce que pour des raisons plutôt pratiques, c'est plus facile pour eux de pratiquer un examen sur des femmes allongées, jambes écartées. Mais le souci était qu'à cette époque, les prostituées portaient des coiffures assez complexes, avec des grands chapeaux, et que certaines ont donc refusé de froisser leur parure en s'allongeant, obligeant à recourir plutôt à des fauteuils. Donc l'examen systématique est d'abord réservé à ces corps considérés comme vils, aussi aux femmes qui étaient dans des hôpitaux, qui étaient des femmes plutôt pauvres, qui pouvaient servir un peu de cobayes pour les apprentis médecins qui s'exerçaient à pratiquer le toucher, à pratiquer des examens sur ces corps-là, qui ne pouvaient pas forcément se plaindre et qui n'étaient pas forcément considérés comme suffisamment respectables pour que leur examen entache la morale du praticien ou la morale publique de manière un peu plus large.

0: Dans le cadre justement de la conception des maladies des femmes centrées autour de l'utérus, effectivement, ce qui est central, c'est cette question de l'utérus qui va soit provoquer des maladies, soit provoquer des enfants, mais en tout cas, on a cette centralité de l'utérus. Avec le développement des hormones de synthèse, on a un déplacement de l'utérus vers les ovaires. Dans les années 1920-1930, les biologistes et les médecins vont réussir à synthétiser les hormones et du coup à pouvoir produire des hormones sexuelles dites masculines ou féminines, ce qui va permettre de traiter tout un ensemble de pathologies qu'auparavant on ne pouvait pas traiter. Et cela va permettre aussi, par ailleurs, le développement de la contraception comme usage potentiel de ces hormones de synthèse.
1: J'écris tout ce qu'on s'est dit. Hein. Qu'est-ce que vous pensez faire ? Pour l'instant, vous pouvez garder votre stérilité.
2: C'était ma question, ma dernière question, avant d'arrêter de vous embêter.
1: C'est pas indispensable de l'enlever maintenant, si on trouve un équilibre.
2: Il va pas s'accrocher de plus en plus ?
1: C'est foutu.
2: Mais c'est pas idiot, ma question. Il va peut-être s'enfoncer encore plus. Vois ce petit truc là qui est déjà accroché. Je me dis peut-être ça va.
1: Il a été posé en 2022. Alors là, le problème c'est qu'il s'est accroché, mais il s'accrochera pas plus. Il n'y aura pas de plus
2: d'accord.
1: de difficultés.
2: Donc je regarde jusqu'en 2028, quoi.
1: Je sais pas, peut-être que vous aurez envie de vous en séparer à un moment donné.
2: Le seul message. Bon, c'est moi qui décide en fait.
1: Ouais.
2: Ça
1: marche. Côté sein.
2: Merci.
1: Écoutez, je suis très contente.
2: Très bien.
1: C'est chouette que vous faites, ça fait plaisir. Avez-vous déjà fait des mammographies ?
2: Oui, j'en ai fait une. On est quoi là ? En 2026 ? En 2024, je pense.
1: Est-ce que vous savez un peu comment ça se passe pour les dépistages des cancers du sein ?
2: À partir de 50 ans, j'en aurai une tous les deux ans, c'est ça ?
0: Donc, des gynécologues chirurgiens vont sentir les potentialités de la synthétisation des hormones sexuelles et vont en fait promouvoir le développement actif d'une gynécologie médicale. Ça, c'est un point qui est absolument central, je pense, pour expliquer par la suite aussi le chemin que va prendre la gynécologie. C'est que vraiment, une médicalisation antérieure vient, dans un deuxième temps, renforcer la médicalisation future. Et du coup, dans ce cadre-là, on a un déplacement de l'utérus comme organe paradigmatique du traitement des maladies des femmes vers les ovaires comme nouvel organe paradigmatique, mais cette fois-ci de la gynécologie. Et c'est dans ce cadre spécifique-là, renouvelé avec le développement de nouveaux instruments, d'une nouvelle pharmacopée et avec le déplacement vers un nouvel organe, en l'occurrence les ovaires, qu'émerge la gynécologie au sens moderne du terme.
2: Ok, c'était quand vos dernières règles ?
3: C'était... je les ai à peu près vers le 20.
2: Ok. Là, vous utilisez quoi comme contraception ?
3: Pas du tout souvent, hein. Mais en préservatif. Mais c'est tout.
2: Ok. Deux possibilités pour la débuter, la pilule. Soit vous la débutez aujourd'hui. Elle est efficace dans 7 jours. Soit vous la débutez le premier jour de vos prochaines règles et elle est efficace tout de suite.
3: Ok. Ça fait une carte vitale, non, pour aller chercher la pilule.
2: Oui. Elle est ok, votre maman, pour que vous preniez la pilule. Il n'y aura pas de souci pour aller en chercher d'autres plaquettes après la pharmacie.
3: Ah non, oui, ma mère est ok.
2: Et je vous donne une boîte.
3: Ok.
2: Pour débuter ce soir, ça vous va ?
3: Oui. Et si on l'oublie pendant 10 minutes ? C'est grave ou pas, ça change
2: quelque chose ? Ah non, c'est 12 heures le délai d'oubli.
3: Ah ok.
2: Oui, donc en fait, si vous la prenez à 20 heures, vous avez jusqu'à 8 heures le lendemain matin pour y penser.
3: Et elle sera toujours aussi efficace ?
2: Oui.
3: Ok. Ah, parce que moi, ma mère, des fois, j'oubliais 5 minutes, elle était au bout de sa vie.
2: Ah non. Ok ?
3: Ok.
4: La légalisation de la contraception est une des victoires du planning familial à la fin des années 60. La maîtrise de sa fertilité est un enjeu éminemment féministe. Avec une ambivalence, dans les couples hétérosexuels, elle fait principalement reposer la charge contraceptive sur les femmes. La plupart du temps, c'est d'ailleurs pour obtenir une contraception que l'on se rend dans un cabinet gynécologique pour la première fois. C'est un moment qui peut être particulièrement redouté à l'adolescence, où l'on appréhende le premier examen pelvien, le premier toucher vaginal, l'usage du spéculum. Pourtant, ces examens ne sont pas nécessaires lors d'une première consultation, d'après les recommandations officielles. Isabelle et sa fille, Camille, se souviennent de ce premier rendez-vous, il y a plus de 10 ans.
5: Je suis Camille, j'ai 29 ans, je vis à Paris et je suis la fille d'Isabelle.
6: Je suis Isabelle, j'ai 63 ans, je vis à Paris également et je suis la maman de Camille.
5: Moi, ce dont je me souviens, c'est que donc, quand j'avais 15 ans, j'étais en couple avec un garçon et qu'on avait commencé à avoir des rapports tous les deux. Et je pense que la première chose à laquelle j'avais surtout pensé, c'était que je voulais absolument prendre la pilule à ce moment-là. Du coup, je voulais t'en parler à toi, maman. Et je me souviens qu'une fois, t'étais venue me dire bonne nuit. Et que je t'avais dit, j'aimerais bien, prendre la pilule. Et puis t'avais commencé à me dire, tu sais, mais c'est, faut prendre son temps sur ces choses-là. Et je t'avais dit, oui, mais de toute façon, c'est déjà fait. Et je veux plus qu'on en parle. Et du coup, tu m'avais dit, faut que tu fasses un suivi avec une gynéco, c'est important et tout ça. Et je me souviens que t'avais écrit une lettre à la gynéco. Je crois que t'avais un peu peur. Tu lui avais demandé, est-ce que c'est vraiment, est-ce que c'est nécessaire ou...
6: Je voulais que ça se passe bien. C'était ma gynéco en qui j'avais confiance, puisque elle m'avait suivie depuis mon accouchement.
5: Et donc c'était un peu une gynéco assez ancienne. C'était des grands appartements parisiens, un peu classe et tout ça. Et donc j'étais allée, je lui avais donné la lettre. Elle avait lu, elle avait dit oui, mais de toute façon, quand on a des rapports, faut prendre la pilule, voilà, c'est tout. En fait, ce dont je me souviens surtout, c'est donc elle m'avait installée, elle avait un espèce de grande pièce, il y avait des petits paravents qui cachaient la table avec les étriers. Et donc je m'étais installée, et je me souviens quand elle avait fait le toucher, une phrase que j'ai toujours gardée, elle m'avait dit « Ah non, mais ça fait pas mal, hein, ça dérange. »
6: Je me souviens, alors c'est peut-être pas à la première visite, mais peut-être à une seconde, que Camille, quand elle est revenue, elle m'a dit « Ah, mais ça fait quand même un peu mal. » Je sais pas si t'as utilisé le terme brutal, mais... Et c'est vrai que c'est la première fois que je me disais « Ah, peut-être que c'est pas normal, en fait. » Finalement, je m'étais jamais posé la question de la normalité de la douleur.
5: Le toucher, forcément, c'est pas agréable, quoi. C'est vraiment douloureux. Et puis, effectivement, il y a un peu ce truc-là de se dire, de toute façon, c'est un médecin, donc on fait confiance. Et puis, personne ne nous explique forcément le truc, quoi. Surtout quand on a 15 ans.
7: Notre travail a surtout pour but, un but préventif, c'est celui d'avertir les mères de famille, d'amener les enfants au gynécologue vers l'âge de 8 ans ou 10 ans, au moment de la puberté, pour assurer à la jeune fille une morphogenèse normale et aussi pour assurer le potentiel d'ovulation afin d'éviter à certains couples des stérilités qui sont vraiment dramatiques et qui assombrissent définitivement l'avenir du couple.
4: Symposium de gynécologie infantile 1972.
8: Alors d'abord, les mères ou les femmes de la famille et de l'entourage vont jouer un rôle clé dans la socialisation à cette idée qu'il faut se conformer à la norme gynécologique. La norme gynécologique, c'est la norme qui enjoint aux femmes à consulter régulièrement un ou une professionnelle de santé pour la contraception et pour le dépistage et la prévention des IST et des cancers. Comment est-ce que cette norme gynécologique a émergé historiquement ? Dans les années 1930, la raison pour laquelle on consulte majoritairement, c'est pour des enjeux de pathologie gynécologique. On a un problème gynécologique ou on a une infertilité gynécologique et donc ponctuellement, en lien avec ce problème, on va venir consulter un ou une spécialiste de la gynécologie qui va essayer de traiter le problème, soit médicalement, hormonalement, soit chirurgicalement. Avec l'émergence de la norme gynécologique, en quelque sorte, tout change, puisque l'enjeu va plus être de consulter pour une raison spécifique, mais va être de consulter régulièrement pour opérer un suivi. Un suivi qui est à chaque fois sur deux jambes, d'un côté la contraception, de l'autre côté la prévention. dans un contexte qui est un contexte aussi qui va être celui de la légalisation dans un deuxième temps et assez rapidement de l'avortement. Et avec cette idée qui est quand même très présente chez les médecins de l'époque et qui est toujours en partie présente aujourd'hui, que la contraception doit servir avant tout à éviter des grossesses non désirées et donc également à éviter des avortements. Donc il s'agit vraiment de s'assurer que la contraception va être bien prise et donc on va avoir le développement aussi de consultations resserrées dans le temps pour pouvoir encadrer cette bonne prise contraceptive.
9: Je pense qu'on peut aller observer les spéculums.
10: Alors, je vous présente ici un spéculum du modèle d'Ambroise Paré et deux spéculums de Récamier. Donc, c'est tout premier modèle du début du 19e siècle dont on parlait tout à l'heure, avec l'or mandrin, un modèle en buis et un modèle un petit peu plus composite avec du métal.

0: auquel est adjoint une vis qui permet de régler l'écartement de trois branches qui n'offre pas un aspect tubulaire. C'est plutôt, on dirait, une sorte presque de fourche, on pourrait dire, et qui se règle donc grâce à ce pas de vis qui permettait d'en agrandir ou d'en diminuer le diamètre lors de l'examen et donc de l'adapter peut-être à la pathologie. Car selon le mal dont était affectée la patiente sur lequel il était posé, il peut être excessivement douloureux que d'écarter ce type de dispositif. Il date de 1790, il me semble, et il a plutôt, très probablement même, été employé dans des opérations au XVIIIe siècle.
1: Il ressemble pas vraiment à un spéculum qu'on pourrait trouver aujourd'hui dans les cabinets de gynécologie. Il est assez imposant. Est-ce qu'on peut l'ouvrir un peu? Je comprends pas très bien comment ça...
2: Avec le pas de vis, logiquement, c'est ça. Et cette valve-là va s'écarter.
0: Oui, c'est... moi j'ai vraiment une fourche.
1: Oui, une fourche.
0: Il y a aussi un mouvement d'inflexion de la chirurgie vers la médecine qui s'opère au XVIIIe siècle autour de la question du toucher vaginal, qui a notamment été bien étudiée par Anne Carroll dans un article paru dans les Nouvelles Pratiques de Santé, un ouvrage collectif, où elle raconte qu'au XVIIIe siècle, le toucher vaginal était une pratique qui était réservée notamment aux accouchements. C'était dans la fougue du moment, le praticien pouvait être amené à vérifier l'état du col de sa patiente sans que cela soit scandaleux, car le but premier était de sauver la mère et l'enfant et de veiller à ce que la naissance se passe bien. Au cours du XIXe siècle, ce toucher va être de plus en plus employé par les médecins qui vont donc tenter de le codifier de plus en plus et surtout d'en faire accepter la pratique. Parce qu'il a quelques avantages, notamment pour détecter des maladies qu'on ne pourrait pas voir autrement. C'est toujours cette fameuse question des cancers qui sont très très difficiles à repérer en l'absence des méthodes que nous avons aujourd'hui, comme qui sont la radio, qui sont le scanner, etc.
1: Oui, là, tout se fait vraiment par... La vue, en fait, par la vue et le toucher.
0: Exactement. On assiste un peu au 19e siècle à un glissement de l'examen gynécologique qui va passer du toucher comme élément central à la vue, qui était perçue assez paradoxalement comme étant bien plus indécente que ce toucher. Car la vue, elle ouvre le sexe, justement, de la femme à l'œil du praticien, qui parfois n'est pas seul. Les spéculums de l'époque requièrent qu'il y ait des fois un aide pour tenir le spéculum pendant que le praticien vient appliquer les remèdes sur le col de l'utérus, sur le vagin.
3: Quatrième appel.
4: Allô, bonjour.
3: Oui, bonjour. Tu t'appelles comment?
4: Kelly.
3: Vas-y, pose-nous ta question.
4: Alors, faudra-t-il voir un gynécologue après avoir fait l'amour?
5: Tu veux dire la première fois?
4: Oui.
5: Ben, je trouve que ce serait tout à fait souhaitable, effectivement. Ceci dit, en période de... il est bien de voir effectivement un gynécologue pour faire le point. Tu en profiteras pour lui poser les questions qui te paraîtront intéressantes. Et puis, je crois que oui, c'est tout à fait recommandé.
6: Pourquoi est-ce qu'on consulte pour la première fois ? Donc moi, dans ma thèse, j'ai repris la notion de carrière gynécologique pour essayer justement d'objectiver quelque chose qu'on objective peu. Et donc, je me suis appuyée sur les entretiens avec des patientes, mais aussi beaucoup sur les observations et sur ce qu'en disent les médecins, avec l'entrée dans la sexualité hétérosexuelle et donc par là, l'entrée dans la contraception. En fait, la plupart des femmes consultent une gynécologue, je vais dire une parce que c'est une profession largement féminisée, pour la première fois, lorsqu'elles veulent avoir des rapports sexuels hétérosexuels et donc elles anticipent ces rapports ou alors elles viennent juste de les avoir et elles vont en consultation pour se voir prescrire la contraception. Donc il y a une très forte simultanéité de toutes ces premières fois. D'ailleurs, en consultation, ça revenait des jeunes femmes qui disaient « j'ai eu ma première fois et du coup, c'est la première fois que je viens ». Avec vraiment cet écho entre les deux premières fois. Donc, il y a une très grande simultanéité entre l'entrée dans la sexualité hétérosexuelle, l'entrée dans la contraception et l'entrée dans la carrière gynécologique, les trois étant véritablement liés. En fait, les gynécologues et plus globalement les représentations qu'on en a, c'est cette idée que le suivi gynécologique va entre guillemets se contenter de suivre l'évolution naturelle et biologique des corps, avec du coup différentes phases, la puberté, l'entrée dans la sexualité avec la contraception, ensuite les premières grossesses, la ménopause et puis tous les enjeux de dépistage et de prévention en parallèle à tout cela. Cette idée d'un suivi qui se contente de suivre l'évolution biologique des corps, j'ai voulu l'interroger. Pourquoi est-ce que

0: Les hommes ne sont pas suivis de la même façon. Eux aussi ont des évolutions biologiques des corps en lien avec le domaine de la sexualité et du fait d'avoir des enfants. Eux-mêmes ont des organes génitaux qu'il faut pouvoir suivre. Donc si l'enjeu, c'est que, entre guillemets, le suivi biologique de l'évolution des corps, pourquoi est-ce qu'on a la gynécologie et pas l'andrologie ? Donc en fait, j'ai essayé d'interroger cela en montrant qu'en réalité, ce que suit la gynécologie, c'est moins l'évolution biologique des corps que l'intervention médicale sur ces corps. En particulier, la contraception et tous les éléments de dépistage. La prescription d'hormones, ça peut être la contraception, ça peut être plus tard le traitement hormonal de la ménopause. Et de l'autre côté, la réalisation des frottis, la palpation des seins, plus tard la mammographie. Donc en fait, ce que suit la gynécologie, c'est pas l'évolution biologique des corps. C'est vraiment cette intervention gynécologique elle-même. Et ça, ça me semblait quand même assez important parce que justement, ça déconstruit quand même cette idée que le corps des femmes nécessiterait en soi un suivi spécifique. Non, c'est parce qu'on a genré la prise en charge contraceptive du côté des femmes, qu'on les a responsabilisées sur la contraception, qu'ensuite la gynécologie va intervenir sur leur corps. Et c'est parce qu'on a centré cette question de la prévention des IST et des cancers sur les corps féminins, alors même qu'ils concernent tous les corps, qu'on a ce suivi gynécologique qui s'effectue. Donc, en réalité, il s'agit là de choix médicaux. Bon, on peut estimer que c'est des bons choix médicaux par certains aspects, mais encore faut-il que tout le monde ait conscience que c'est un choix de société qui est fait ici. Mais du coup, pour les personnes qui n'ont pas de rapport sexuel hétérosexuel, la norme va s'appliquer de façon moins forte. Elles vont être plus hors normes d'une certaine manière. Et les moments où je m'en suis le plus rendu compte, c'est les rares cas en consultation où les patientes déclaraient qu'elles étaient lesbiennes. J'en ai pas eu beaucoup, probablement qu'il y avait plus de patientes lesbiennes que ce dont j'avais conscience, mais toutes ne le disaient pas forcément. Et les fois où elles l'ont dit, en fait, ça crée de fait une forme de flottement dans la consultation. Parce que brusquement, on ne rentrait plus dans la norme contraceptive et ça pouvait venir faire révéler l'aspect quand même assez construit de ce suivi gynécologique qui n'avait pas forcément du coup de sens dans ce cadre-là. Puisqu'on était face à des jeunes femmes qui ne devaient pas réaliser leur premier frottis, elles n'avaient pas encore l'âge de faire le premier frottis, elles n'avaient pas de besoin de contraception médicalisée. Et donc brusquement, la norme gynécologique se révélait un peu aux yeux de tous, bon évidemment aux yeux de la sociologue présente, mais également en partie aux yeux de la gynécologue. Et donc ça, je trouve que c'est assez intéressant parce que par les gens qui sortent des normes, on a une visibilisation de ces mêmes normes qui en temps normal sont totalement invisibilisées parce que tout fonctionne, tout est bien rodé, on rentre bien dans le cadre. Et là, brusquement, une toute petite variation venait révéler justement ce cadre-là.
1: Mes copains mecs, je sais pas trop... Les suivis gynéco, c'est pas des trucs sur lesquels on parle. Enfin, il y a des trucs sur lesquels ça me fait marrer de leur en parler parce que j'aime bien qu'ils se rendent compte, quoi, de ce qui se passe. Même si, bon, eux, à partir d'un certain âge aussi, ils ont malheureusement les touches recto et tous ces trucs-là. Mais c'est plus un peu, pas par provocation, mais juste de leur dire, voilà ce qu'on fait quand on y va et c'est vraiment pas... Enfin, genre le frottis, c'est vraiment par définition, enfin c'est pas très agréable quoi, de toute façon. Mais enfin, je sais pas si toi t'en parles avec papa ou de toi-même.
2: Oui, j'en parle, mais sans raconter tous les détails. Mais oui, il est au courant. En revanche, effectivement, à l'époque quand j'étais plus jeune, c'était malheureusement, c'était un sujet strictement féminin qui restait, qui restait féminin, voilà. Et maintenant, on en parle, oui.
3: Allô ?
4: Bonjour, je suis Béatrice, je suis sage-femme au centre de santé sexuelle à Villars-Bonneau.
3: Oui.
4: C'est OK pour la consultation ?
3: Oui, tout à fait, tout à fait.
4: Alors, qu'est-ce que je peux faire pour vous ?
3: Du coup, je vous appelle par rapport à la contraception testiculaire.
4: Ok.
3: Enfin, je vais juste avoir une ordonnance pour pouvoir faire des spermogrammes. La dernière fois, j'étais avec une de mes collègues.
4: Ok. Et vous faisiez des spermogrammes à quelle fréquence ?
3: Là, le dernier était en mars 2025.
4: Et il était bon ?
3: Oui, oui, oui.
4: Alors, au début, on recommande tous les 3 mois, la première année.
3: Oui.
4: Après, c'est quand même bien de faire au moins tous les 6 mois.
3: Oui, ouais, c'est pour ça que je suis un peu à la bourre. Et après, on n'a pas eu d'accident. Mais...
4: Du coup, je vais vous envoyer une ordonnance. Donc, je vais mettre tous les 3 mois pendant 1 an. Et puis après, vous voyez comment vous l'utilisez.
3: Ok, ça va.
4: Ok. Vous avez des questions par rapport au port du dispositif ?
3: Non, je le porte depuis 2 ans. Je n'ai pas vraiment de questions.
4: Ok, et ben c'est tout. Bon, je vous envoie ça tout de suite. Mmh. Bon après-midi.
3: Bonne année, au revoir.
4: Au revoir.
5: Quand vous recevez une patiente, comment ça se passe généralement ? Est-ce que c'est un rendez-vous en 2 temps avec d'abord un moment de discussion, puis éventuellement un moment d'examen ? Est-ce que ça a évolué aussi d'ailleurs depuis quelques années à ce niveau-là ?
6: Alors, j'ai vu vraiment, enfin j'ai l'impression en tout cas d'avoir vu l'évolution parce que quand j'ai commencé les consultations gynéco en 2018, donc c'est dans un hôpital, il y avait des patientes qui arrivaient. Dès que on parlait plus de 2-3 minutes, elles étaient prêtes à aller directement se déshabiller. Elles avaient vécu des consultations de suivi gynécologique un peu différentes, dans le sens où l'examen, il était systématique et très rapide, si on peut dire ça. Donc je me rappelle ça, au début, ça m'avait vraiment marqué. Ou alors des patientes qui me disaient « mais vous m'examinez pas ?» Et du coup... C'était un peu compliqué au début d'expliquer qu'en fait, non, s'il n'y a pas de plainte particulière, il n'y a pas forcément besoin d'examiner. Ce qu'elles avaient en tête, c'était que nous, on devait leur dire si ça allait bien ou pas. C'était un peu déroutant au début. Là, j'ai l'impression que ça a un petit peu changé. En tout cas, clairement, moi, je vais jamais directement à l'examen. Je prends un petit temps. J'essaie de discuter avec la personne de... Aujourd'hui, quel est son besoin, quelle est sa demande ? Il n'y a jamais d'urgence, enfin, sauf si plainte vraiment très importante, mais il n'y a jamais d'urgence à faire un examen clinique. Donc, je prends vraiment ce temps de discuter de pourquoi elle vient, de quelles sont ses attentes, et après, de poser des questions, de faire un interrogatoire.
1: Effectivement, je me suis déjà posé la question, est-ce que c'est vraiment utile qu'on y aille tout le temps ? Est-ce que c'est juste pour vérifier que tout est OK ?
7: Bon, il y a la question des enfants, ça c'est une chose, mais il y a la prévention des maladies. Enfin, moi, c'est pour ça que j'y vais.
1: Oui, bah, les protéines.
7: J'y vais, voilà, pour la prévention du cancer du sein, du cancer du col de l'utérus, etc. Après, effectivement, la question qui se pose, mais ça, franchement, j'en sais rien, pour les hommes, c'est effectivement toute la partie où potentiellement, ils souhaiteraient avoir des enfants. Pourquoi est-ce qu'on ne fait pas de suivi j'en sais rien, d'ailleurs. Et puis après, le suivi ensuite pour la prostate, etc., c'est fait par le généraliste, hein, je pense,
1: oui,
7: puisque mon mari a droit à son toucher rectal.
1: Dans
7: la dernière partie.
1: Super, j'ai essayé d'enlever cette image de papa. Je ne veux pas savoir. Ouais, mais tu vois, papa, il a dû commencer ça. Non, c'est 50 ans l'âge à partir duquel tu fais tes premières consultations pour les suivis de la prostate. C'est ça, hein. Alors que les femmes, tu commences, t'as 15-16 ans quand tu commences à faire. Enfin, je sais pas, ça doit avoir du bon sens. Mais pourquoi les filles, oui, et pas les hommes ?
7: Parce que c'est les filles qui prennent les moyens de contraception et pas les hommes. Parce que si c'était partagé.
1: Oui, effectivement, oui, en fait.

0: avec Christophe Tudor, Béatrice Bertiola, Aurore Quéclin, Emma Pacana et Marie Villemin, Jean-Christophe Abramovici, Isabelle et Camille, et les patientes de Marignane et du planning familial de Villarbonneau. Lecture, Lison Pinet. Archivina, Léa Boisaubert. Documentation, Anne-Lise Signoret. Prise de son, Maëlle Larfassor, Benjamin Troncin, Mineta Jawara, Cédric Chatelus et Michael Simon. Mixage, Jason Taous. Chargée de programme, Marie-Vonne Abolivier et Anaï Morales. Coordination, Emmanuel Laurentin. C'était Gynécologie quand les règles changent, épisode 1, suivi de très près. Un documentaire d'Anna Fulpin réalisé par Véronique Samouilov.
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1: Bonsoir. Au sommaire de cette nuit sur France Culture, à la suite de la nuit consacrée au néo-polar, dans un instant, quatrième des 5 nuits magnétiques de la série « Le grand réveil du roman noir français » proposé par Jeanne Folly en 1980, avec notamment les écrivains Jean-Patrick Manchette, ADG et Jean Vautrin, et le réalisateur Claude Pinoteau. Une heure moins le quart, hommage au chanteur et fantaisiste Dranem par Pierre Varenne avec Pierre Louqui le 6 octobre 1960 sur Paris Inter. En 1976, sortait le film Affreux, sale et méchant d'Ettore Scola, prix de la mise en scène au Festival de Cannes cette année-là. À 1h15, Mardi du cinéma, Ettore Scola par Francesca Isidori avec Serge Reggiani, Jean-Louis Trintignant, André Dussolier, Christian Depuypère, Luciana Berini et Antonio Pistilli. Première diffusion en 1995. 3h moins le quart, Les romanciers et leur enfance, Henri Calais au micro de Paul Allard en 1949. Et enfin, à 3h05, La maison écologique, deuxième des trois émissions que Ruth Stegassi consacrait à l'éco-construction dans Terre à Terre en janvier 2006. Une très bonne nuit à tous, à l'écoute de France Culture.

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1: Le néopolar est par essence cinématographique. Meurtres violents, personnages excentriques et marginaux, lieux sombres, symboles de rupture sociale, policiers corrompus ou stupides, ce roman noir français met en lumière la crise profonde que traverse la France post-mai 68 avec un sens certain de la mise en scène. Les corps saignent, les organes pendent, les détonations résonnent pour créer un rapport tout particulier à l'image et au son. Ce n'est pas pour rien que de nombreux auteurs de ce néopolar, dont son créateur Jean-Patrick Manchette, sont également des scénaristes très prisés par le cinéma et la télévision. Pourtant, comme vous allez l'entendre, l'adaptation du néopolar au cinéma ne se passe pas toujours comme prévu. Adaptation trop rapide ou carrément caduque, ne comprenant pas l'idéologie à l'horizon d'un livre ou en inventant une, l'appétit des réalisateurs pour le néopolar s'est souvent traduit par des films en demi-teinte, qui ne tiraient de ces livres faussement simples que les ficelles les plus grossières et évidentes. Voilà la réalité que révèle ce quatrième de 5 épisodes de la série de Jeanne Folie, le grand réveil du roman noir français, pour les Nuits Magnétiques, avec notamment Jean-Patrick Manchette, Jacques Bénard, Claude Pinotot ou encore Alex Varoux. Première diffusion le 28 février 1980 sur France Culture.

0: résumé des épisodes précédents.
1: Le nouveau roman policier français ou néo-polar, qui se définit comme libertaire, de droite ou de gauche, a relégué le héros infaillible au magasin des accessoires. On y écoute du jazz, du rock ou du funk. Mais surtout, ses rapports avec la musique sont teintés de nostalgie.
0: Aujourd'hui, 4e épisode.
1: Où il sera question du mécontentement des auteurs de romans noirs et de l'infernale contradiction qui les étreint. Pour mettre du beurre dans leurs épinards, ils n'hésitent pas à se vendre au cinéma et l'insultent ensuite sans vergogne, le traitant de « vieille pute véreuse ». Nous entendrons ce soir dans leur propre rôle
0: Jacques Ménard,
1: réalisateur de cinéma, responsable entre autres d'une comédie policière intitulée « Le fou du Labo 4 ».
0: Michel Lebrun et Michel Martins.
1: Auteur de romans noirs, scénariste de surcroît.
0: Jean-Patrick Manchette.
1: Auteur de « Au dingo, au château » et « Nada », adapté au cinéma par Yves Boisset et Claude Chabrol.
2: Claude Pinoteau.
1: Réalisateur dont le premier film, « Le silencieux », fut tiré d'un livre de Francis Rick, paru dans la série noire sous le titre « Drôle de pistolet ».
0: Jean Vautrin.
1: Auteur et scénariste, réalisateur, il officiait sous le nom de Jean Herman. On lui doit « Adieu l'ami » avec Delon et Bronson.
0: ADG.
1: Auteur et journaliste de droite, a vendu 2 romans au cinéma, « Les Panadeux », jamais réalisés, et « La nuit des grands chiens malades », rebaptisé par Georges Lautner, « Quelques messieurs trop tranquilles ».
0: Alex Varoux.
1: Auteur et directeur de la collection Engrenage, fricote aussi du côté de la télévision.
3: Bon, bah, j'ai fait un film chez Gaumont en signant 2 films. Et Michel sur manuscrit, Michel Lebrun sur manuscrit, m'a donné à lire un bouquin qui s'appelle L'Auvergnat.
0: Jacques Bénard.
3: Dis bonjour, monsieur. Donc, il m'a donné L'Auvergnat à lire. Je l'ai donné à lire chez Gaumont, qui ont été très intéressés par le manuscrit, par le sujet, et qui devait être le second film que je devais faire pour eux. Et au moment de la concrétisation de la chose, après avoir fait les comptes, l'histoire se passant entièrement de nuit à Paris, et l'équipement technique de l'époque, qui était les gros arcs et tout, etc., les entraînait à un coup qui dépassaient leurs prévisions, et ils ont renoncé au sujet. Ils m'ont fait faire un autre film à la place, qui était le Fou du Labo 4 de Cambon, aux éditions de Noël. Et ce sujet est resté pendant comme ça, et Gaumont a toujours les droits de cette histoire qui continue d'être très très bonne, et qui se fera peut-être un jour, ça on ne peut pas le dire, mais qui est une très bonne histoire, qu'ils ont comme ça en tiroir, et dont ils n'ont rien fait jusque-là.
4: Hein, t'as quelque chose bah écoute, j'ai rien à dire. Moi, j'ai rien à ajouter là-dessus. C'est une histoire qui continue d'intéresser tout le monde et qui continuera d'intéresser tout le monde jusqu'à la mort de tout le monde. Et ce film ne se fera jamais. C'est pas possible parce que, à partir du moment, là, on est en train de parler de mon bouquin L'Auvergnat.
1: Bon, alors c'est quoi l'histoire ?
4: Ah, bon, l'histoire, c'est très simple. C'est un type qui va promener son chien le soir du 1er mai. Et son chien a envie de pisser. Alors le type, qui est déjà déshabillé, met un manteau par-dessus son pyjama et descend chez lui en pantoufles. Et il oublie ses clés à l'intérieur de l'appartement. Et le type va traverser la nuit sans argent, sans papier, sans clés. Il va traverser tout Paris à la recherche de copains qui peuvent l'héberger. Mais comme c'est le week-end du 1er mai, tout le monde est parti. Et le type, avec son chien, pendant plusieurs heures, donc, va se balader dans Paris et va rencontrer différentes personnes. Et chaque fois, il fait office de destin sur les 5 ou 6 personnes qu'il rencontre pendant la nuit. Et grâce à lui, il arrive des tas d'aventures par ricochet. Et lui, quand il rentre enfin le matin, quand il sait que sa femme est rentrée chez lui, etc., et sa femme lui dit « Mais qu'est-ce que t'as fait toute la nuit ?» Il dit « Rien, il ne s'est rien passé. Voilà, » c'est ça l'histoire. Bon. C'est une astuce. Enfin bon, bah il y a une astuce. Ouais, c'est pas très difficile à faire. Il y a une intrigue qui est bien ronde, bien bouclée, etc. Et alors le gros avantage qu'ont vu les producteurs là-dedans, c'est que c'était un faux film à sketch, en ce sens que chacun des personnages que l'on rencontre a 10 minutes à jouer dans le film. C'est-à-dire que pour le prix d'un seul acteur qu'on engage 6 semaines, on pouvait en engager 6.
0: Michel Lebrun et Michel Martens.
5: Littérature policière est maintenant complètement déconnectée de ce qui en faisait son support initial, c'est-à-dire le cinéma, qui durant des années s'inspirait des romans ou des nouvelles, et relayait dans la masse du public une image populaire d'un genre qui ne l'est plus, pour beaucoup de raisons. Le prix onéreux des collections, l'intérêt d'une critique exégétique et presque universitaire, qui est bonne, certes, pour donner une antériorité à la culture du polar, mais qui n'est pas bonne pour en assurer la transmission quotidienne, vécue, du vécu. Quand Dupont-Lagence a commencé à porter ses fruits, on s'est vu avec horreur installé, et c'est ça le problème, on s'est vu avec horreur installé dans un genre. On n'allait plus jamais en sortir. On allait devenir les odiards des racistes. Alors, pendant 20 ans, on allait faire du dialogue et du scénario fondé sur ce qui nous fait le plus gerber. On veut bien gerber une fois, mais on s'est vraiment très mal vu, Bastide et moi, gerbant toutes les semaines pour gagner notre fric. C'était l'horreur, ça. On s'est dit, non, on va faire autre chose.

0: Il faut la tuer, donc c'était un bouquin qui était au dingo au château, qu'il a été, enfin j'étais en contact avec des producteurs qui ont commencé à s'y intéresser, ça a été une très longue histoire parce que il a d'abord été question de Jean Hermant précisément comme metteur en scène, qui est devenu Jean Vautrin en écriture. Ensuite, il a été question de Jean-Pierre Mocky. J'ai bossé personnellement 6 mois avec Jean-Pierre Mocky et puis un autre scénariste qui s'appelle Nouri. Et puis le résultat n'était pas satisfaisant, notamment pour Marlène Jobert qui avait nettement son mot à dire sur comment ça allait se faire.
1: Pourquoi c'était pas satisfaisant?
0: Je pense qu'elle avait parfaitement raison. Je me suis pas bien entendu avec Mocky, qui prenait le bouquin à l'envers, qui me disait c'est l'histoire d'un tueur qui rate sans arrêt une fille. Et à la limite, c'est une comédie, un tueur qui rate une fille sans arrêt. Et pour moi, évidemment, c'est l'histoire d'une fille qui réussit à se faire rater sans arrêt. Donc, il y a une héroïne, mais Mocky voyait le truc du point de vue du mec. Alors, je sais pas, je l'accuse de phallocratisme, sapristi. Mais enfin, bon, il tirait sans arrêt l'adaptation dans un sens qui convenait pas, à mon avis. J'étais pas d'accord, Jobert était pas d'accord. On a changé de metteur en scène, on a aussi changé de scénariste, enfin d'adaptateur. Et j'en ai plus entendu tellement parler pendant très longtemps. Je crois que c'est un truc dont l'adaptation, la préparation a dû durer 2 ans, 2 ans et demi. C'est finalement Yves Boisset donc, qui a tourné ça, avec un certain nombre de problèmes, parce qu'il y avait eu, j'allais dire 15 adaptateurs, disons qu'il y en a eu 5 ou 6, hein, mais il y en a bien eu 5 ou 6. Dont Sébastien Japrisot, et puis l'adaptateur habituel de Boisset qui est Veillot. Et je me rappelle que, alors que Boisset était en train de tourner, il n'était pas sûr de la fin du film, et que je suis allé le voir sur le tournage, il avait 5 ou 6 fins différentes. Je lui en ai écrit une 7e sur un coin de table. Il y a Victor Lanoux qui écrit aussi, puisqu'il a fait des pièces de théâtre, qui avait passé au moment du café et qui a dit « Au fait, j'ai eu une idée pour la fin » et qui a exposé son idée aussi. Et puis ce que j'ai vu sur l'écran à l'arrivée, c'était aucune des choses dont il a été question ce jour-là, ni non plus ce qui est dans le bouquin. Et ben voilà.

0: propos de Nada, Michel Durand écrit dans le Canard enchaîné, l'écrivain Jean-Patrick Manchette a deux dents contre la police, deux dents en moins qu'elle lui a cassées. Aussi s'est-il offert dans son roman Nada le plaisir de dessiner un policier absolument ignoble, promis au plus haut poste, si un nanar ne mettait fin à sa carrière. Le romancier montre aussi comment un commissaire est encouragé au meurtre par ses supérieurs, quitte à être désavoué une fois sa tâche accomplie. Tout cela est absolument invraisemblable, bien entendu, dans un pays hautement civilisé comme la France, foi de Marcellin. Les anards que Manchette nous montre ne s'embarrassent pas non plus de vaines sensibleries. Ils enlèvent l'ambassadeur américain au bordel de luxe dont il est un fidèle client et se proposent de le relâcher contre rançon. Ils ont déclaré la guerre à la société et ça se termine par un massacre. Le film de Claude Chabrol respecte le livre et son esprit. Le réalisateur mène l'action tambour battant et c'est peut-être son œuvre la plus réussie. Interprétation parfaite, avec la consécration de Michel Aumont, la révélation de Fabio Testi, la confirmation de Michel Duchossois et de Maurice Garrel, ainsi que le retour heureux de Viviane Romance.
1: Vous avez eu d'autres expériences de ce genre-là ?
2: J'ai eu l'expérience exactement inverse avec Chabrol sur Nada, où là, l'adaptation a été un petit peu trop rapide. C'est-à-dire que j'ai vu Chabrol qui m'a dit « Bon, alors... il n'y a qu'à tourner le bouquin, on va le mettre en deux colonnes, moi je prends jusqu'à la page 95, puis toi tu prends de la page 95 à la fin, et puis est-ce que tu peux avoir fini pour vendredi ?» Alors j'ai dit c'était un peu juste, il m'a dit alors lundi, j'ai dit bon d'accord lundi. Et puis finalement ça a dû être le mercredi suivant, qu'on s'est retrouvé chacun avec un paquet de feuilles, et Chabrol l'a mis les deux paquets l'un sur l'autre et a dit « Bon, ben, on va faire René Hoté. » Et puis, une semaine après, il avait non seulement fait René Hoté, mais fait Minuté. Il a dit « Il y a une demi-heure de trop, alors on va couper une demi-heure. » Et on a fait ça assis sur des coins de table. C'est-à-dire qu'on n'a même pas pris le temps de rentrer chez nous, réfléchir ou s'asseoir derrière des bureaux. On a arraché des pages. Voilà, l'histoire de l'adaptation de Nada.
1: Et le résultat ?
2: Ben le résultat, ça prouve que Chabrol est un metteur en scène. C'est un film que j'aime pas, c'est un film stalinien. Alors qu'il y a le texte du bouquin qui me paraît pas du tout un texte stalinien. Simplement avec la direction d'acteur et la caméra, il a fait passer les anards pour des cons. Et c'était pas tellement des génies dans le bouquin, mais c'était quelqu'un pour qui j'avais de la tendresse. Et ils sont complètement tournés en dérision dans le film, renvoyés dos à dos avec les flics. Ça prouve que Chabrol s'est filmé. Et je dis chapeau, j'ai les meilleures relations du monde avec lui, même si je ne suis pas d'accord en politique.
0: À propos de Folle à tuer, réalisé par Yves Boisset et tiré de Odingo au château de Jean-Patrick Manchette, dans le Nouvel Observateur du 13 juin 1977, on trouve la critique suivante. Un très beau roman de Jean-Patrick Manchette, ratiboisé par une cohorte de scénaristes fatigués ou distraits. Depuis, Boisset a fait beaucoup mieux. Et dans Le Monde du 27 août 1975, par Jacques Siclier, un article qui s'appelle « Folle à tuer » et dont la conclusion est la suivante. Le générique, pourtant soutenu par un motif de la force du destin de Verdi, qui revient par la suite sans avoir la même efficacité, est remarquable. On glane par-ci par-là des moments où la mise en scène s'élève au-dessus du scénario. Celui, par exemple, où Monsdal fait écouter à Marlène Jobert un air d'opéra et boit du champagne en citant Lewis Carroll. La seule bizarrerie de ce film est d'être interdit au moins de 13 ans, ce qui est bon pour le jeune interprète de 7 ou 8 ans, tout de même quelque peu bousculé dans l'aventure, ne doit pas l'être pour le jeune spectateur qui en voit bien d'autres à la télévision.

0: J'ai eu cette expérience dans un film qui s'appelait Le Silencieux et dont l'œuvre originale était un roman de Francis Rick qui s'appelait Drôle de pistolet.
1: Claude Pinoteau.
0: C'était un roman de série noire, assez bien construit, avec une situation de départ qui a séduit le producteur Alain Poiré ainsi que Lino Ventura et Jean-Loup Dabadi. Et en fait, il sentait que dans ce roman, il y avait quelque chose d'essentiellement visuel. Et il cherchait un metteur en scène. Ils m'ont proposé de lire ce roman, ce que j'ai fait. Et j'ai trouvé qu'il y avait un départ très important, un départ très intéressant. En fait, il s'agissait d'un Russe qui venait avec une délégation à Londres et qui... à la suite d'un kidnapping, je dirais, par les services d'espionnage anglais, avait une alternative, c'était ou bien de dénoncer d'autres espions, mais anglais, à la solde de l'Union soviétique, ou bien de croupir toute sa vie dans une prison. Et finalement, l'homme choisissait de dénoncer, mais savait d'ores et déjà qu'il était un condamné à mort, et que sa fuite éperdue à travers l'Europe ne serait que la course d'un lièvre à l'ouverture de la chasse, et que ça devait se terminer inéluctablement par une mort. Mais il préférait courir ce risque, jouer cette chasse, plutôt que de rester toute sa vie dans une prison. Bon. Alors, oui, nous avons donc été séduits par le départ, parce que pour accrocher un film à suspense, il faut qu'il y ait donc un personnage qui soit menacé, celui-là l'était ô combien. Mais la suite du livre, qui était en fait, je peux le dévoiler maintenant, puisque, bien sûr, le livre, ça ne déflorera pas le livre si des personnes veulent le lire. Mais il était question d'un chien. Et l'homme pensait que ce chien, puisqu'on le retrouvait partout en compagnie de ce chien, devait porter sur lui une sorte de bip-bip, une sorte d'appareil cousu dans sa peau, ou implanté dans sa chair, qui faisait qu'on retrouvait cet homme partout. Et il finissait par abattre ce chien. Et puis il fuyait comme ça, et à la fin, d'où son titre, ce bip-bip en question qui existait vraiment était caché dans la crosse de son pistolet, de son propre pistolet, donc pour un drôle de pistolet, pour nous le titre. Et ça se terminait au Baléares, en compagnie d'une jeune femme de rencontre, avec un départ en voilier, et ça se terminait dramatiquement. Mais enfin, nous n'avons retenu du livre que... l'option de départ qui était l'histoire de cet homme condamné à mort par d'invisibles poursuivants, nombreux, efficaces, cruels, et qui devait tenter d'échapper à ce destin implacable.
2: Celui qui joue après prend le premier. Et donc, c'est celui qui joue, je pense, c'est lui. Je dois taper dans celle-là ou dans celle-là, de toute façon, à toucher l'autre. Mais c'est pas une chose là.
0: Quand ce film a été proposé, il s'agissait d'un policier. Et toujours René Clair, qui est un ami et que je respecte beaucoup, m'avait dit, Claude, quand tu commenceras ton premier film, commence par un policier, parce que c'est un genre qui te permettra de faire tes dents sur la technique cinématographique, car c'est plus facile que la comédie. Et il expliquait ça très bien en disant, tu mets ta caméra devant une porte et tu entends pendant 30 secondes des pas qui montent un escalier très lentement derrière, et puis ensuite les pas s'immobilisent, tu peux encore mettre 10 secondes, et puis tout à coup la poignée de la porte commence à tourner lentement, et puis finalement, enfin tu peux mettre, enfin, pendant une minute tu peux laisser ta caméra fixe comme ça et tu obtiendras un suspense. Donc c'est une manière déjà de jouer un peu avec la suggestion cinématographique.
2: Tu tapes dans celle qui a le point.
3: Pour cogner celle-là ?
2: Pour cogner celle-là ou celle-là.
3: Mais de façon,
2: celle-là ou celle-là se cogne.
3: bien sûr.
4: Ah, ouais. On a qu'à faire comme ça.
3: Non, c'est
4: dur. Non,
3: ouais, c'est ça, ouais. C'est ça.
5: J'ai pas de chance avec le cinéma. On achète mes bouquins, mais on ne réalise pas les scénarios. Je dois leur foutre la trouille, je sais pas. Les réalisateurs français sont ankylosés par rapport au patrimoine qu'ils ont sous la main.
1: Jean Vautrin.
5: Ils vont encore avoir trois guerres de retard, quoi, comme d'habitude. Quoi. C'est pas difficile. Non, ce que je veux dire par là, bah oui, on a acheté Bloody Mary. On l'a même bien acheté. Puis on s'est même battu pour l'acheter. On l'a jamais fait. Et puis. J'ai dit Bloody Mary, non, c'était non. Billy the Kick que je voulais dire. Hein. C'est Billy the Kick, quand c'est vrai. Et puis Bloody Mary, on est en train de l'acheter, mais je suis pas sûr qu'on va le faire, parce que je pense que ça fait peur. Il y a une espèce d'autocensure comme ça autour de nous, et je pense que sinon les cinéastes, je parle pas tellement des réalisateurs. Je pense qu'il y en a plusieurs qui essaieraient de le faire éventuellement, mais je pense qu'au niveau des producteurs, il y a une espèce d'autocensure, parce qu'il y a des choses dont on ne souhaite pas parler pour le moment. C'est les mêmes, d'ailleurs, qui, avec des larmes dans les yeux, vous disent « Oh là là, le cinéma américain, quel courage, ils abordent tous les thèmes, la violence, la drogue, la guerre, etc. » Et puis, quand c'est drôle, c'est bizarre, quand même, quand ça se passe ici et maintenant, on ne veut pas en parler. On a beau ouvrir la radio ce matin, on a rectifié encore un mot, mais on ne veut pas en parler, c'est comme ça, quoi.
3: Et réaliser vous-même ces films-là, ça ne vous intéresserait pas, puisque vous avez un passé de réalisateur derrière vous?
5: J'ai un passif. C'est-à-dire que je crois que je me heurterai de toute façon au même tabou. Hein. Et puis d'autre part, j'ai quitté la réalisation un petit peu en colère après moi-même. Et donc quand j'y reviendrai, parce que j'y reviendrai un jour, ce sera parce que j'aurais purgé bébé dans la littérature à mort. C'est-à-dire que vraiment, j'aurais écrit 20 bouquins et puis j'aurais envie de faire un truc et personne ne pourra m'arrêter à ce moment-là. Mais là, pour le moment, si c'est pour remettre le petit doigt dans l'engrenage, je suis pas tellement chaud. Je pense pas. On vient de me proposer plusieurs films. Depuis que j'écris, on propose des films, ce qui est quand même le comble. Enfin. Et je les refuse parce que... Je ne me sens pas encore les dents suffisamment féroces je suis pas suffisamment bien dans ma peau sur le plan du cinéma pour aborder de nouveau le cinéma. Alors que quand je suis devant une page blanche, personne et rien ne me retient. Mais c'est parce que je suis timide aussi. Je suis agressif, mais c'est parce que je suis timide. Hein. Je veux dire, donc, je me sentais pas tellement à l'aise dans le cinéma finalement. Je continue à travailler comme scénariste, mais un scénariste, c'est quelqu'un dont on a besoin. On a besoin de ses idées, tout ça. Moi, je travaille à la campagne. Bon, j'ai pas tellement à faire avec les gens de cinéma finalement. Sinon, la fameuse réunion comme ça autour d'une table, on dit des conneries, mais je veux dire, le travail se fait ailleurs finalement. Alors que. Quand on est metteur en scène, on dépend de tellement de paramètres, on dépend de tellement de gens, et on vous fait participer à tellement d'amalgames et de sauces. Et quand on commence à vous dire que votre sujet est vachement bien, alors on a les larmes aux yeux et tout, on est très content et tout, et puis on vous dit, mais alors il faudrait que ce soit machin, mais alors on voit pas du tout machin dans ce rôle-là. Bon, alors comme ils sont trois en plus de ça, ça ramène toujours les choses au même terme. Si bien que tout est faussé, je veux dire, tant que ce sera comme ça, c'est pas intéressant. Alors l'Éric, là, vous venez de me mettre un R sur le front, comme Zorro, parce que on vient d'en adapter un avec Michel Audiard, on en a un qui sort cette année. C'est le film de Pires, dont j'ai écrit le scénario, donc, pour Marielle et Dutronc, qui va sortir au mois d'avril. Et je trouve que Pires a fait du bon travail.
3: C'est quel livre, Eric ?
5: C'est Nos intentions sont pacifiques. Alors, c'est pas tout à fait un policier. Hein. Mais enfin, c'est un film cruel, vous verrez. C'est un film assez cruel. Il a employé de vrais paysans. Il a placé sa caméra de manière pas mauvaise. Et puis, je crois qu'il y a une espèce de magie du tronc, comme ça, qui est un personnage... un peu funambule, perdu à la campagne. C'est assez joliment fait, ça. Mais je pense pas que ce soit un vrai... Hein, c'est pas un vrai polar, en vérité. Il n'y a pas de crime, il n'y a même pas de flic, je veux dire. Hein. C'est un film d'ambiance, en fait, uniquement. Donc c'est pour ça que je ne m'apprêtais pas à en parler.
3: Et ça reste fidèle à l'histoire, au roman paru dans la série noire ?
5: ça reste fidèle à l'esprit de l'histoire. Mais vous savez, il y a quand même des, à chaque fois qu'on écrit un roman, c'est imparfait pour être adapté au cinéma, bien souvent. Je veux dire, il y a des problèmes de construction. Vous avez l'air de me tendre le piège suivant, c'est de vouloir dire que si on n'est pas fidèle à un roman, on fait un mauvais film. Je ne suis pas du tout d'accord avec vous, parce que ce que je veux dire, c'est qu'il y a des romans qui sont mal foutus, mal construits quelque part. On a tous des failles dans un roman. Je veux dire, si on faisait le roman idéal, il faudrait effectivement se servir de ça pour faire le film idéal. Mais c'est pas sûr, ça non plus. Et puis, je pense pas que les romanciers, ou alors c'est des drôles de fumier, je pense pas que systématiquement ils écrivent en se disant c'est un film. Un livre, c'est un livre, enfin. Moi, quand j'écris un bouquin, c'est un bouquin. Je pense absolument pas au cinéma. Par formation, je suis quelqu'un qui vient de l'image et je suis quelqu'un qui est tout à fait tourné vers l'actualité. Je commence rarement une journée sans éplucher les journaux, etc. Donc ça se ressent dans l'écriture. Mais ça encore, c'est parce qu'on vit dans notre siècle. On ne peut pas écrire aujourd'hui en 80 comme on écrivait il y a 50 ans. Hein. Bon. D'ailleurs, la grande littérature se met à écrire des choses d'aujourd'hui, ça y est. Mais ce que je veux dire par là, c'est quand on écrit un livre, on n'écrit pas un film. Donc ce n'est pas forcément un bon objet pour être converti en termes de film.
3: Non, mais moi, je ne mettais pas de jugement de valeur. Je voulais simplement savoir, à la limite, quelle était la réaction des auteurs après la transformation de leur roman.
5: Ils sont jamais contents. Ils sont jamais contents, de toute façon. Ils sont jamais contents, mais ils ont complètement tort, parce que ça fait vendre leur bouquin. Et puis, d'autre part, ils n'ont qu'à être... Ils sont partagés entre le désir de vendre leur livre et ils sont furieux quand le titre change, etc. Mais il faut savoir où ils mettent le pied. Je veux dire, je vous ai parlé du cinéma avant, vous avez vu ce que j'en pense du cinéma. Je veux dire, il faut savoir que quand on vend un truc au cinéma, ça devient autre chose. Ça devient un produit de cinéma dans un système qui est celui du cinéma français aujourd'hui. Et c'est un système, bon, qui est éminemment critiquable. Mais je veux dire, quand un titre change ou tout ça, il ne faut pas que les auteurs tombent des nues. Ils savent très bien qu'ils fourrent leur livre dans ce système-là. Ils n'ont qu'à pas vendre. Alors.
3: Et le titre, là, Nos intentions sont pacifiques, a été conservé?
5: C'est en balance en ce moment. Je ne peux pas vous répondre au jour d'aujourd'hui. Vous vous rendez compte? Un mois avant.
3: Mais Eric, là-dedans, est-ce qu'il a participé? Il s'en est complètement désintéressé? Vous avez fait ça tout seul, ensuite?
5: Je pense que Francis Rick aurait voulu s'y intéresser. Mais, il se trouve qu'il n'a pas participé à l'adaptation. Je crois qu'il a envie de faire des adaptations, Francis Rick. Ça ne s'est pas trouvé comme ça. Je crois que dans un premier temps, il a été tout à fait... Il s'est raidi tout à fait par rapport à l'entreprise et tout ça. Et puis je sais qu'il est allé en projection et qu'il aime beaucoup le film. Et que maintenant, il est très très très content. Mais ça, c'est la péripétie de ce film-là. Et à chaque fois, il y a des choses différentes.
3: Francis Rick, je voulais vous poser quelques questions concernant les adaptations de vos romans au cinéma.
6: Il y a eu le film Le Silencieux, il y en a eu un autre, le Secret. Il y a eu un film qui a été adapté d'un de mes livres, comment j'écrivais chez Plon, et qui s'appelait Des souris chez les hommes, avec De Funès. C'était Michel Audiard qui avait fait l'adaptation, à ce moment-là. Et Nos intentions sont pacifiques, qui va sortir incessamment. Et un troisième qui n'est pas encore fait, qui s'appelle Prière de se pencher au dehors, et là je vais faire l'adaptation.
3: Ce que je voulais savoir, c'est ce que vous pensez, en fait, du résultat de ces adaptations.
6: Mais écoutez, ce que je pense, c'est assez mitigé. Les adaptations, il y a toujours une chose qui m'étonne, c'est qu'on achète les droits d'un livre parce qu'on l'aime bien, je crois. Et on demande, enfin à mon sens c'est assez étrange, on demande à une autre personne, non pas d'adapter le livre, mais d'écrire une autre histoire en partant du livre. Et ça m'a toujours très étonné. Et c'est une des raisons pour lesquelles je préfère maintenant faire l'adaptation de mes bouquins. Ceci, je le dis pas pour le dernier, Nos intentions sont pacifiques, dont l'adaptation a quand même été fidèle au bouquin. Il ne faut pas croire non plus que je sois de ces auteurs qui sont jaloux de leurs écrits et qui pensent qu'il faut tenir le texte ligne par ligne. Je ne suis pas du tout de cet avis-là. Je pense qu'une adaptation cinématographique, au contraire, ça doit ajouter au livre. Mais quand c'est très loin et que, à mon sens, ça ajoute pas, je comprends pas. Je suis pas contre, mais je comprends pas. Je vais faire l'adaptation du dernier, ce qui m'intéresse beaucoup. Et même au point, j'aimerais beaucoup réaliser, même moi-même. Parce que c'est évident que petit à petit, au fur et à mesure qu'on commence à entrer dans l'expression du cinéma, on est tenté par la totalité.
3: Est-ce que vous écrivez en pensant au cinéma? Est-ce que vous écrivez en pensant au cinéma?
6: Ah, toujours. Oui, c'est une chose d'ailleurs que m'a appris Marcel Duhamel quand je suis entré à la Série Noire. Il tenait toujours à ce qu'on écrive en fonction du cinéma, c'est-à-dire avec beaucoup d'images et traduisant le dialogue intérieur par des images.
3: Vous comptez donc réaliser un film d'ici peu?
6: Ben, j'espère, oui, d'ici peu, d'après mes romans. Oui.
3: Qui serait quoi?
6: Alors, je ne peux pas vous en dire plus, parce que c'est une affaire qui est en train de se monter. Vous savez qu'il est de règle pas trop ébruité avant qu'on ait des résultats plus concrets.
7: C'est le cinéma qui permet aux auteurs de romans policiers, aux petits auteurs de romans policiers que nous sommes, parce que bon, les gens ont l'habitude de penser, il y a des chiffres complètement fous disant que 35 millions de polars sont vendus chaque année. Or, là-dedans, il y a les SAS.
1: ADG.
7: Il y a San Antonio, bon, il y a des gens qui vivent très très bien. Nous, quand on tire à 25 000, on est déjà bien content, donc ça fait pas... Comme c'est considéré comme des livres de poche, ça fait pas de très très grosses rentrées d'argent. Hein. Et le cinéma, c'est une manière, effectivement, de mettre un petit peu d'argent. Alors, en plus, alors, en définitive, on croit que c'est évident, que ça va se faire, que puisqu'on raconte une histoire, ça ne peut qu'intéresser le cinéma. Et puis ça se passe pas si évidemment que ça.
3: Et est-ce que ça se vend cher, un scénario, enfin ou un roman comme ça?
7: Ça dépend, ça peut aller de 10 millions à partager en deux d'ailleurs, hein, enfin 10 millions aussi entre l'éditeur et l'auteur, jusqu'à 50, 60, c'est arrivé. À partir du moment où il y a des gens qui font des surenchères entre producteurs, il y a parfois des sommes assez folles qui sont arrivées. C'est arrivé pour Rat Valley, je crois.
3: Et bon, est-ce qu'on peut parler de votre propre expérience de la nuit des grands chiens malades?
7: C'était une expérience marrante, enfin, parce que ça m'a permis de rencontrer un petit peu les gens de cinéma que je ne connaissais pas. À partir du moment où moi j'avais écrit un bouquin auquel je tenais, parce que je crois que c'est un des meilleurs, qui se passait dans le Berry, que je l'ai vu se passer dans la Garrigue provençale, quelque chose comme ça, je m'en suis un petit peu désintéressé.
3: Mais qui est-ce qui a décidé ça? Comment ça s'est fait? À partir de quel moment vous avez perdu le contrôle?
7: Oh, bah ça doit être les producteurs. Enfin, je pense que ça s'est passé comme ça. C'était tout à fait bizarre d'ailleurs, parce que bon, le titre du bouquin qui était La nuit des grands chiens malades, ça donnait à l'arrivée quelques messieurs trop tranquilles, ce qui était déjà pas tellement évident, mais en passant par des titres complètement étourdissants, entre autres. Tu seras plus beau si tu manges en couleur, Betrave Story. J'en passe, et je crois des pires.
3: Alors, comment ça s'est passé? Il y a un producteur, un metteur en scène qui vous a contacté?
7: Oui, il y a eu un producteur, enfin une maison de production qui était la Gaumont. Au départ, il y avait un copain qui était Michel Audiard qui devait s'en occuper, puis il n'a pas eu le temps. Ça s'est fait tout à fait en dehors de moi, je n'ai pas participé du tout. J'ai juste allé sur le tournage pour voir comment ça se passait.
3: Donc des regrets finalement pour ce film, ou bien de l'amertume
7: Non, j'aime pas tellement le cinéma, alors ça m'intéresse pas tellement de participer à ce genre de choses. D'ailleurs, à partir du moment où on est quelqu'un qui écrit tout seul avec un minimum de moyens, c'est-à-dire une machine à écrire, une rame de papier, peut-être qu'un petit peu effrayé par cette création, j'y mets des guillemets, à laquelle il faut des millions et des centaines de millions pour aboutir. C'est pas ma tasse de thé, quoi.
3: Il n'y a pas eu d'autres bouquins qui ont fait l'objet d'une demande?
7: Non, parce que, alors vraiment, là, j'ai une schkoumoule absolument terrible. J'ai un bouquin qui a été vendu 5 fois, qui ne s'est jamais fait. Enfin, je m'en occupe pas, hein, faut bien dire. Je m'y intéresse pas tellement. Il faudrait que je hante les couloirs des producteurs, ça m'amuse pas.
3: Et comment est-ce qu'on peut vendre un bouquin 5 fois?
7: Les gens prennent des options. Et puis, bah, au bout de 6 mois, ou au bout d'1 an, si c'est pas tourné, bah, c'est plus à eux. Alors, y en a un autre qui s'y intéresse, et puis ainsi de suite.
3: C'était quoi, si je ne suis pas trop indiscret?
7: Non, c'était mon deuxième bouquin, c'était Les Panadeux. Ah. Ouais. Qui était une bonne histoire, c'était un vaudeville, enfin, je veux dire, le principe du vaudeville, des trucs à tiroir qui sortaient d'un petit peu partout.
3: Vous pouvez le résumer un petit peu?
7: Ouais, ça se passe dans le milieu des chiffetiers d'Orléans, des chiffonniers d'Orléans. Il s'agit d'actions croisées entre deux bandes qui ont décidé, malheureusement, de s'attaquer le même jour, à la même heure, à la même banque. Et ce qui s'ensuit. Le tout compliqué d'un chantage, mais c'était très très compliqué.
3: Alain Raymond, dans Télérama, écrit à propos de quelques messieurs trop tranquilles tirés du livre d'ADG « Les grands chiens malades ». L'ennui, c'est que ce que l'on gagne en nervosité, on le perd en finesse. Et c'est ici qu'il faut regretter que Lautner n'ait pas suivi de plus près le roman d'ADG dont il s'est inspiré. Il se contente de clichés sommaires, le genre de lieu commun qui hante les magazines à gros tirage, et à gros tirage, là où ADG faisait preuve de compréhension, de complicité même. Ces paysans avaient toute une sagesse, un art de vivre, qu'on ne retrouve pas dans le film. Ici, ils sont visiblement un peu dépassés et ne savent opposer aux événements que des répliques tirées de l'almanach Vermeau. Le film reste en effet, malgré les apparences, indécrottablement parisien, et les personnages sont à la limite de la caricature. Cette méconnaissance de la province est, hélas, une solide tradition cinématographique française. Quant aux hippies, ils ressemblent davantage à des marionnettes qu'à des êtres vivants. Pour la collection Engrenage, Alex Darroux a trouvé une astucieuse devise. 15 livres parus, 15 scénarii. Nous l'avons sommé de s'expliquer.
8: L'adaptation au cinéma, c'est un phénomène très simple. C'est-à-dire que la série noire, tous les auteurs séries noires, il y en a 7 ou 8 maintenant qui sont chez Engrenage, ont tous eu au moins un bouquin adapté au cinéma. Pourquoi? Parce qu'à l'époque, c'était, enfin, leur bouquin sortait, c'était actuel, ils parlaient des choses actuelles. À Bulletin Rouge de Vautrin, Billy the Kick, tout ça, mais des bouquins de Signac, d'Emmanuel Herrer, y compris un des miens, enfin pratiquement tous les auteurs séries noires. Dans Engrenage, comme je l'ai dit tout à l'heure, c'est un polaroid, ça se passe aujourd'hui, ça peut fatalement intéresser des metteurs en scène qui se posent des questions sur aujourd'hui. Évidemment, je ne vais pas envoyer ça à Georges Lautner.
3: Quand Lautner a fait des adaptations?
8: Oui, mais je veux dire, quand Lautner pense quelque part, je veux dire... Non, je ne dis pas que c'est un bon metteur en scène, je veux dire, il ne s'occupe pas de l'actualité ou ne se pose pas de questions. S'il y a dans un bouquin quelque chose de marrant, une grue qui soulève une station de métro, et s'il voit qu'il peut en faire 20 minutes de film, il a raison, c'est une autre sorte de cinéma, je ne critique pas, c'est ça qui l'intéressera. Alors là, lui, il découpera le Polaroid pour prendre la grue ou le sujet qui l'intéresse. Donc ce n'est pas ce genre de metteur en scène qu'on peut toucher, je ne crois pas.
3: Qui sont les metteurs en scène? Qui sont les metteurs en scène pour être intéressé?
8: Écoutez, je vous dis Lautner parce que j'ai vu un film de lui à la télé récemment, mais je connais très très mal le cinéma, pour pas dire pas du tout, et je pourrais pas dire. Je sais, dans un débat il y a pas longtemps, il y avait Boisset qui parlait avec Varela à propos de Spécial Purée, il avait l'air très intéressé, voilà tout ce que je peux dire. Moi j'ai été contacté pour Penseur Chéri par un autre genre de production qui cherchait un film plutôt drôle, pour Pierre Signac à un moment donné.

0: un méchant monsieur qui devient aussitôt... On garde encore le milieu des choses qui sont complètement anachroniques, comme ça, à la télévision française. On peut pas parler vraiment d'aujourd'hui là-dedans. Non, il faut que ce soit comme avant. Ils en sont restés à 1950, Pigalle et tout ça, je veux dire.
1: Et ça n'existe plus, le milieu ?
0: Sans doute que si, mais vraiment, ils sont reconvertis. Hein, c'est la délinquance. Ils sont en col blanc, ils font de la promotion. Vous les voyez sur vos écrans télé à l'heure des actualités, de toute manière. Hein, ces délinquants-là. Je veux dire, c'est cela les vrais. Je veux dire, leur chiffre d'affaires comparé à Jojo de rue des Batignolles, c'est là, vraiment, c'est Manu France et puis l'épicerie du coin. Hein.
2: Le grand réveil du roman policier français, Pierre Job, Jeanne Folly, Pamela Dousseau, Nuit magnétique, Francis Lefebvre, Alain Arnstam, Mehdi Eladj, Hamid Lamriben. Bonsoir.
3: C'était le quatrième de 5 épisodes de la série de Jeanne Folly pour les Nuits magnétiques, le grand réveil du roman noir français. Première diffusion le 28 février 1980 sur France Culture.

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1: Il fut à l'origine de la fondation de la maison de retraite de Ris-Orangis pour les anciens du spectacle. Mais ce n'est pas pour cette louable idée et cette heureuse réalisation qu'il est resté dans les mémoires, ou du moins qu'il demeure dans le souvenir des amis du café-concert, du café-chantant, du music-hall. Dranem. Ah, les petits pois, ne cherchez pas, c'est Dranem. Ils sont dans les vignes, les oiseaux, idem. L'un des intervenants de l'émission qui suit donne cette indication pour les tenants de la nouvelle vague. Pour se faire une idée de Dranem, chanteur et fantaisiste, né en 1869 et mort en 1935, il n'y a qu'à penser à Bourville, de même que Mayol annonçait Maurice Chevalier. Hommage à Dranem, c'était le 6 octobre 1960 sur Paris Inter.
2: Voici pour commémorer le 25e anniversaire de la mort de Dranem, un hommage de M. Pierre Varenne, vice-président de la Société des auteurs et compositeur dramatique. Monsieur Pierre Varenne vous parle.
3: Dranem, voici 25 ans qu'il n'est plus. Il nous a quittés en effet le 13 octobre 1935. Et ce jour-là, beaucoup pleurèrent celui qui les avait tant fait rire. Car Dranem était non seulement un artiste très drôle, mais un brave homme, très généreux. Il ne pensait pas qu'à ses succès dont il ne parlait presque jamais. Il avait surtout une idée en tête, faire vivre et bien vivre les vieux pensionnaires de Ris-Orangis, la maison de retraite qu'il avait fondée en 1910. Pour elle, il ne cessait de solliciter, de taper tout le monde, les uns d'argent, les autres, comme moi, d'une petite causerie, ses camarades célèbres d'un gracieux concours. Ah, sa chère maison, qu'il l'aimait. Je me souviens d'un lointain déjeuner donné à la saison des petits pois. On en servit à profusion dans des légumiers immenses. Je ne dirai pas que c'était le plat de résistance, car on les avait choisis parmi les plus tendres, tels que ceux qu'il avait si souvent glorifiés. Dranem les chanta encore, après leur disparition dans des bouches avides et gourmandes, avec une émotion non feinte qui donnait un sens charitable aux paroles stupides. J'étais assis entre Mayol et

c'est ma rêverie, avec Rosa, ma tendre amie. Le soir à l'heure des aveux, dans les sentiers silencieux, en la regardant dans le blanc des yeux, je lui dis d'un air très mystérieux: oh les petits pois, les petits pois, les petits pois, c'est un légume très tendre. Oh les petits pois, les petits pois, les petits pois, ça ne se mange pas avec les doigts. Lendemain du mariage de Camille,

0: Moi, je n'avais que prétendre. Oh, c'est idiot, hein. Ça ne se mange pas avec les doigts. Couplet patriotique. Si les ennemis, comme naguère, voulaient envahir nos frontières, ils peuvent venir car nous sommes prêts. Et ce jour-là, qu'est-ce qu'ils prendraient? Ils s'écrieraient en s'éminant au moment du chambardement. Oh, les petits pois, les petits pois, les petits pois. Oh, je m'en vais dans une promenade de chanter des trucs comme ça. À mon âge, au revoir.
1: Souvenirs charmants, inoubliables. Vous devinez combien les applaudissements aussi furent nourris. Dranem était un vrai Parisien. Né dans le 10e arrondissement, issu d'une famille de Parisiens comme lui depuis 4 générations. Sa grand-mère avait composé des romances sentimentales et romantiques. « Je t'aime encore, n'effeuillez pas les marguerites ». Il était donc destiné à la chanson. Il s'appelait Armand Ménard et travaillait dans un atelier de bijouterie, ce qui ne l'amusait guère. En 1894, il quitta cet atelier maussade et fit de timides débuts au concert du Champ de Mars. On lui accorda 20 sous par soirée. Il n'osa pas paraître sous son nom, il n'eut qu'à le retourner pour devenir Dranem. Il avait si peur, que craignant de regarder en face le public, il ferma les yeux. Cette façon insolite de chanter augmenta encore son succès qui fut vif. D'autres directeurs vinrent l'entendre, celui du concert de l'époque où il fut engagé avec une légère augmentation, puis ce fut celui du divan japonais qui lui donna 15 francs par jour pour interpréter non seulement ses loufoqueries, mais par surcroît les petites pièces ou monologues qui terminaient son spectacle « Bon enfant ».
2: Oh, si vous saviez ce que j'en ai fait des métiers, moi. En débarquant à Paris, papa m'avait mis chez un mercier. Il y avait trop de fil à retordre. Je suis parti, puis je me suis mis tondeur de chien. Alors je criais dans la rue, la tondeur de chien. Vous pêchez les oreilles, la tondeur. Un jour, j'avais un verre dans le nez. On me donne un chien à tondre, un chien à couper. Je me trompe, je tonde le chat, je coupe le chien. Oh, ça m'a dégoûté, je suis parti. Je suis parti, puis je suis rentré au chemin de fer pour nettoyer les rails avec du papier de verre. C'était payé 2 sous du kilomètre et fallait fournir le papier. Oh, je suis parti. Je suis parti, puis je suis rentré dans un restaurant des grands boulevards extérieurs, pour faire les yeux de bouillon. Parfaitement, madame, les yeux de bouillon. C'est pas difficile. Vous mettez l'huile dans votre bouche et vous soufflez sur les bols, comme ça. Un jour, j'ai eu une discussion avec le chef cuisinier, il m'a envoyé un grand coup de poing, il m'a fait sortir les yeux de la bouche. Ah, je suis parti, je suis parti, et puis je me suis mis maçon. Un matin, je travaillais avec les camarades sur l'échafaudage. Je tombe d'une hauteur d'un 7e étage. On me relève sain et sauf, il y a une vieille dame qui s'approche et qui me dit « Voulez-vous un verre d'eau, mon ami ?» Alors je la regarde, je lui dis « Ben, quelle hauteur faut-il tomber pour avoir un verre de vin ?» Oh, je suis parti. Et je me suis souvenu que j'avais un grand ami à moi qui était directeur d'un théâtre forain. J'étais le trouvé, je dis « Mon pauvre vieux, j'ai pas d'ouvrage. » Il me dit « Ça tombe bien, on joue la chasse au lion ce soir. Celui qui fait le lion est malade, veux-tu le remplacer ?» Moi, je dis « Mon vieux, moi, j'ai jamais fait le lion, j'ai fait l'andouille. » Il dit « C'est pas difficile, tu t'enfiles dans une peau de lion, tu te balades dans le désert. » Tu vois arriver le chasseur et sa carabine, il te regarde et prononce ces quelques mots. Moi, du dessert, ton audace est grande, mais mon audace égale ta force. Prends sa carabine, il vise, il tire et il te tue. Tu tombes, tu meurs, tu gagnes 8 sous. Oh, chouette alors, merci mon vieux. Le soir, je m'amène dans la peau du lion et je balade dans le désert. Oui, monsieur, il y avait un désert de 2 m50, quoi, un Saragosse. Alors le chasseur arrive, prend sa carabine et me dit, moi, du dessert, ton audace est grande, mais mon audace égale ta force. Prends sa carabine, il vise, il tire, le courate. Oh, je dis, malheureux, qu'est-ce qu'il va faire? Il s'épate pas du tout. Il s'avance vers moi. Il reprend sa carabine par le canon. Il m'en fout un coup, tu la gueule. Oh, je dis, c'est ça le théâtre? Mais ça n'a rien à faire, mon vieux. 8 sous et un marron. Non, non. Alors, je suis rentré dans le commerce. J'adore le commerce. J'étais à l'aventure d'un grand magasin. C'est moi qui faisais l'article. C'est, voyez, tout à 45 et tout à 13. On liquide, on s'en va. Dans des occasions exceptionnelles. Nous avons des bouilloires, des passoires, des arrosoirs, des rôtissoirs et des suspensions. C'est la grande liquidation. Un jour, il y a un client qui rentre qui me demande si je n'avais pas des spells en celluloïde pour tenir les pieds au frais. Oh, je dis, charisse, frère-là, je le laisse partir. Le patron vient, bien imbécile. On ne dit jamais, je n'ai pas cet article-là. On dit, j'ai tel ou tel autre article qui remplace avantageusement l'article que vous m'avez demandé. Bien, patron. 5 minutes après, arrive une vieille dame qui me demande si je n'avais pas du papier hygiénique. Je dis, madame, je n'en ai pas, mais j'ai du papier de verre merveilleux qui remplacera. Oh, je vous dis, alors on a foutu à la porte. Oh, mais tout ça, ça m'a dégoûté, je suis parti, vous savez, j'en ai assez, vraiment.
1: Enfin, ce furent ses débuts à l'Eldorado, qui était alors le plus couru de nos cafés-concerts, et Dranem, qui s'était montré jusque-là sous l'aspect d'un troupier naïf ou d'un paysan timoré, changea de costume. Il s'en composa un que je vais essayer de décrire. Veston boudiné, boutonné de travers et trop court, pantalon à carreaux également exigus, surmontant des godillots de clochard, et posé sur le front un petit chapeau ridicule, laissant découvrir une calvitie prématurée. C'est ainsi accoutré que pendant 20 ans, Dranem répandit la joie en baissant les paupières, soit par habitude, soit par superstition, soit tout simplement par trac. Que chantait-il ce comique au regard intérieur, comme disait Willy, des inepties, mais que son art savant savait rendre savoureuse, irrésistible. Certaines sont restées dans les mémoires, les petits pois toujours, bien entendu. Pétronille, tu sens la menthe, le fils d'un niaf qui fait des ribouilles, et la vigne au moineau.

0: Oh, bah t'en fais encore un alors. Ils font manger les raisins. Oh, bah non, alors c'est la barbe alors. Ils sont dans les vignes, melon. Ils sont dans les vignes, melon. Ils ont mangé les raisins. Ils ont gardé les pépins.
1: Pauvreté, direz-vous, mais proférée avec une telle maîtrise, un tel talent, que le grand Antoine, qui dirigeait en ce temps-là l'Odéon, 1910, fit appel à Dranem pour y jouer aux matinées classiques, le médecin malgré lui. Molière après Pétronille. On pouvait tout redouter, mais ce fut triomphal.
2: Monsieur, voici tout à l'heure ma fille qu'on va vous amener.
3: Je l'attends, monsieur, avec toute la médecine.
2: Où est-elle?
3: Là-dedans.
2: Fort bien. Voici ma fille.
3: Est-ce là la malade?
2: Oui, je n'ai qu'elle de fille. Et j'aurais tous les regrets du monde si elle venait à mourir.
3: Qu'elle s'en garde bien. Il ne faut pas qu'elle meure sans l'ordonnance du médecin.
2: Allons, un siège.
3: Voilà une malade qui n'est pas tant dégoûtante et je tiens qu'un homme bien sain s'en accommoderait assez.
2: Vous l'avez fait rire, monsieur.
3: Tant mieux. Lorsque le médecin fait rire le malade, c'est le meilleur signe du monde. Eh bien, de quoi est-il question? Qu'avez-vous? Quel est le mal que vous sentez? Et que dites-vous? Quoi? Je ne vous entends point. Quel diable!

0: Et qui est ce sot-là qui ne veut pas que sa femme soit muette? Plût à Dieu que la mienne eût cette maladie. Je me garderais bien de la vouloir guérir.
1: Enfin, monsieur, nous vous prions d'employer tous vos soins pour la soulager de son mal.
0: Oh, ne vous mettez pas en peine. Dites-moi un peu, ce mal l'oppresse-t-il beaucoup?
1: Oui, monsieur.
0: Tant mieux. Sent-elle de grandes douleurs?

0: Oh, donnez-moi votre bras. Voilà un pouls qui marque que votre fille est muette.
1: Eh oui, monsieur, c'est là son mal. Vous l'avez trouvé tout du premier coup.
2: Vous voyez comme il a deviné sa maladie.
0: Nous autres grands médecins, nous connaissons d'abord les choses. Un ignorant aurait été embarrassé et vous eût été dire c'est ceci, c'est cela. Mais moi, je touche au but du premier coup et je vous apprends que votre fille est muette.
1: Oui, mais je voudrais bien que vous me puissiez dire d'où cela vient.
0: Il n'est rien de plus aisé. Cela vient de ce qu'elle a perdu la parole.
1: Fort bien, mais la cause, s'il vous plaît, qui fait qu'elle a perdu la parole. Tous nos meilleurs auteurs vous diront que c'est l'empêchement de l'action de sa langue. Mais encore vos sentiments sur cet empêchement de l'action de sa langue.
0: Aristote, là-dessus, dit de fort belles choses.
1: Je le crois.
0: Ah, c'était un grand homme.
1: Sans doute.
0: Grand homme, tout à fait. Un homme qui était plus grand que moi de tout cela. Pour revenir donc à notre raisonnement, je tiens que cet empêchement de l'action de sa langue est causé par de certaines humeurs qu'entre nous autres savants, nous appelons humeurs pécantes.
2: Pécantes,
0: c'est-à-dire humeurs pécantes. D'autant que les vapeurs formées par les exhalaisons et des influences qui s'élèvent dans la région des maladies venant, pour ainsi dire... Entendez-vous le latin?
1: En aucune façon.
0: Vous n'entendez point le latin?
1: Non.
0: Cabricia certulam catalamus, singularitar le minero excusa la muse, bonus bonabonum, etiam oui quare pourquoi, quia substantivo, et adjectivum concordat generis, numerum et casus.
1: Oh, que n'ai-je étudié?
2: La bilan comme là.
1: Oui, c'est si bio que je n'y entends un bout.
0: Or, ces vapeurs dont je vous parle venant à passer du côté gauche où est le foie, au côté droit où est le cœur, il se trouve que le poumon que nous appelons en latin
2: Arniane,
0: ayant communication avec le cerveau que nous appelons en grec Nasmus, par le moyen de la veine cave que nous appelons en hébreu Kubile, rencontre en son chemin les dites vapeurs qui remplissent les ventricules de l'homoplate. Et parce que les dites vapeurs, comprenez bien ce raisonnement, je vous prie, et parce que les dites vapeurs ont une certaine malignité, écoutez bien ceci, je vous conjure,
1: oui,
0: ont une certaine malignité qui est causée, soyez attentifs, s'il vous plaît,
1: oui,
0: qui est causée par la crotée des humeurs engendrées dans la concavité du diaphragme, il arrive que ces vapeurs, oh, sabonus tecque sequis, potaridum quip sabilis, voilà justement ce qui fait que votre fille est faite.

Puis la guerre survint, fermant pour de longs mois tous les cafés-concerts de Paris, dont les vedettes étaient avec Dranem, Mayol, Paulin, Yvette Guilbert et Fraxon. Aux intimes cafcons de quartier, si joliment décrits par Francis Carco, succédèrent les fastueux music-halls avec leurs défilés de figurantes, somptueusement ou insuffisamment vêtues, et aussi, par bonheur pour ceux qui préfèrent le texte plutôt que le cache-sexe, l'opérette renaissante grâce à l'interminable succès de Fifi. Et Dranem abandonna son vieil Eldorado moribond. Il devint tout de suite un des meilleurs interprètes de cette opérette renouvelée. Seconde carrière non moins heureuse que la première et que la mort seule interrompue. Il crée d'abord à Bataclan Flup et Tintin de Joseph Sulk. Au Trianon lyrique, il reprend Mamselle Nitouche.

Et le voici aux nouveautés et aux bouffes parisiens, où, à côté de Maurice Chevalier, il contribue à la réussite éclatante de là-haut de Maurice Yvain et récolte les bravos et provoque les rires.

Tous les compositeurs, tous les auteurs en renom se disputent Dranem. Christine, qui a déjà fait pour lui tant de chansons, Maurice Yvain, Raoul Moretti, Albert Villemetz, André Bard, Rip et bien d'autres. Mais il offre aussi son enrichissant concours aux jeunes qui débutent, à René Mercier, à Lachetaille, à Georges Vamparis, pour ne citer que ceux-là.

0: enfin, je suis resté gamin.
1: Si la nouvelle vague veut se faire une idée du talent de Dranem, elle n'a qu'à penser à Bourvil. Oui, Dranem l'annonce comme Mayol annonce Maurice Chevalier. Les vedettes de la chanson se suivent sans se ressembler tout à fait. Mais leur tradition continue. Chez le Normand Bourvil, comme chez le Parisien Dranem, la bêtise apparente cache une extrême finesse, une très sûre psychologie. Ce qui semble idiot est en réalité l'intelligence. Il en faut beaucoup pour faire rire de cette façon, avec des mots volontairement niais. Ceux qui applaudirent Dranem n'eurent jamais à rougir de leur hilarité terrestre. De Dranem chanteur de café-concert, nous possédons peu d'enregistrements. De Dranem chanteur d'opérette, nous en avons d'état. Voici de Raoul Moretti la chanson du Doge.
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1: Pourquoi avons-nous si peu de disques de café-concert et en avons-nous tant d'opérettes? Cela tient à ce que l'art phonographique était loin d'arriver à la perfection actuelle quand Dranem faisait pouffer les foules de l'Eldorado.

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1: Les disques que vous avez entendus vous ont permis, nous l'espérons, de vous rendre compte de ce qu'était Dranem. Hélas, sa présence n'est plus là pour augmenter son attrait. Il n'est plus qu'une ombre parmi les ombres, mais une ombre charmante et joyeuse, une des plus aimées de cette belle époque d'insouciance que les temps d'incertitude que nous vivons n'ont pas fini de nous faire regretter.
2: Pour commémorer le 25e anniversaire de la mort de Dranem, vous venez d'entendre un hommage de M. Pierre Varenne, vice-président de la Société des auteurs et compositeurs dramatiques. Les documents sonores que vous avez pu entendre également au cours de cette émission proviennent de la discothèque centrale de la radiodiffusion télévision française. Réalisation Jean-Michel Ponramier.
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1: Né en 1931, mort en 2016, Ettore Scola aura triomphalement traversé les années 70 et 80 d'un cinéma italien qui n'était déjà plus ce qu'il avait été. Couvert en Europe de tous les prix, récompenses, distinctions et honneurs possibles, et surtout plébiscité par un très large public, il aura signé à cette époque des films qui ont marqué les mémoires. Nous nous sommes tant aimés, Affreux salé méchant, Une journée particulière, Le bal, La terrasse. 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
3: Sì, sì, sì.
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5: On pourrait peut-être commencer par Une journée particulière,
6: oui, oui.
5: Qui est un film, un huis clos,
6: oui,
5: qui se passe dans un immeuble vide, mm-hmm. puisque tout le monde est parti cette fameuse journée
6: de rencontre
5: d'Hitler et Mussolini.
6: Oui. C'est tout à fait un huis clos. Et c'est là, enfin, qu'on trouve un des axes principaux du cinéma de Scola. C'est toujours, c'est pratiquement toujours un huis clos. Même s'il y a beaucoup de monde autour. Dans la terrasse, c'est un huis clos. C'est un groupe de gens qui se retrouvent, des copains. Dans C'eravamo tanto amati, c'est la même chose. Et dans Une journée particulière, c'est totalement le huis clos.
5: Luciana Berini.
6: Qui souligne l'exclusion de certains personnages de la vie d'alors, hein. Mastroianni, parce que il est homosexuel et aussi intellectuel. On comprend qu'il est de gauche. Enfin bon, contre le régime. Elle est exclue parce que c'est une femme, la casalinga, enfin, une femme au foyer et elle n'a pas le temps d'aller participer à ces manifestations extérieures.
7: Appartement Antonietta, intérieur jour. Des photos encadrées au mur.
2: È strano guardare se stessi dal palazzo di fronte.
0: Come dite?
2: Niente.
7: Sur une photo des maisons dans un paysage des montagnes et un grand diplôme de la Fédération nationale fasciste pour la lutte contre la tuberculose. Encadré. Reporter radio, et voici les troupes d'outre-mer à dos du chameau. Les vaisseaux italiens venus à Rome de la terre d'Afrique apportent l'hommage de nos colonies à la grande nation allemande, nouvelle serre de l'Italie. Gros plan d'Antoinette dans la cuisine. Elle tend les coups pour apercevoir Gabriel. Panoramique avec les regards de Gabriel. En cadre, en plongée, plan rapproché. Un album de photos dédié à Mussolini. On voit sur la première page la reproduction d'une affiche fasciste. Sur la page suivante, légende d'une autre photo. Femmes fascistes, vous devez être les gardiennes du foyer. La main de Gabriel tourne la page. On voit des personnes en uniforme entourées d'une foule. Légende. Les duces à la Fiat avec le sénateur Giovanni Agnelli. Gros plan de Gabriel, les regards baissés vers l'album. Il est grave, les fronts plissés. Gros plan en plongée de l'album. Photo de Mussolini. Torse nu, pantalon blanc. Il est entouré de plusieurs personnes, dont des femmes. Légende. Si tu me dis « Oui, j'aime Mussolini », moi qui suis l'époux, je ne suis pas jaloux.
2: Si tu me dis « Sì, voglio bene a Mussolini », Io che sono lo sposo, ben un soggiornoso. Stornello a Prozzese.
7: La moyenne dans le salon. Gabriele de Doux regarde l'album. Antonietta arrive, la caffettiera alla main, e si tourne vers lui.
0: Ti piace il mio album?
2: Ah, è suo.
7: Il vous plaît mon album?
2: Credevo che fosse di uno dei
7: Gabriele, avec une pointe de déception.
0: Ti piace?
7: Ah, c'est à vous. Je croyais qu'il était à un de vos enfants. Antonietta, elle verse le caffè dans une tasse. Non, non, c'est le mien. Il vous plaît?
6: Et finalement, il se passe quelque chose. Cette confrontation entre deux personnes qui, normalement, n'auraient jamais eu l'occasion de se rencontrer. Là, il se passe quelque chose. Leur vie n'est plus la même. Elle ne voit plus sa vie comme elle l'avait vécue jusqu'ici. Quand elle ouvre le livre et qu'elle caresse le livre, sa vie est changée. Et lui, à un moment donné, on sent aussi que quelque chose se passe, puisqu'il est tenté par cette femme. Bien qu'il déclare qu'il n'aime pas les femmes, mais il est quand même tenté. Donc il se passe quelque chose entre deux.
5: Et on comprend aussi qu'elle a été, à un moment donné, il a pensé au suicide.
6: Oui.
5: Et que cette femme qui arrive comme ça dans sa vie parce qu'elle vient chercher un petit perroquet qui s'est envolé de sa cage, le dissuade.
6: Oui, parce qu'elle elle est très pleine de vie, même si elle n'est pas très gaie, parce qu'elle n'a pas une vie tellement gaie. Mais quand même, elle est pleine de vie, c'est une femme du peuple, et elle a des valeurs simples qui le touchent.
7: Elle se retourne vers lui, hésitante, et revient vers la gauche accompagnée en panoramique. Grand sourire. Vous savez que moi, une fois, il y a 4 ans, je l'ai rencontrée. Elle passe devant Gabriele et va se poster face à la fenêtre des dos. En chair et en os. Gabriele offre. Vraiment? Où ça? À Villa Borghese. Il passait à cheval. Elle repose sa tasse, puis s'assied. Je me suis arrêté. Plan américain serré d'Antonietta, les visages illuminés. Gabriele en amorce à droite. Et lui, au galop, me lançant un regard. Je devins comme une flamme. Elle se passionne. Travelling avant sur elle. J'étais avec mon sac à provisions, figurez-vous. J'ai senti mes jambes flancher. Et puis tout a commencé à tourner autour de moi. Arrêt du travelling, gros plan. Et j'ai tombé évanoui. Gabriele, contre-plongée, moqueur. Un seul regard, lancé au galop.
0: Lo sapete che io una volta, 4 anni fa, l'ho incontrato? A tu per tu.
2: Davvero? E dove?
0: A Villa Borghese. Lui passava a cavallo. Io mi fermai e lui al galoppo mi lanciò uno sguardo. Diventai tutta una fiamma. Stavo con la borsa della spesa, figurate. Mi sentii le gambe spezzate. Poi mi cominciò a girare, a girare, a girare tutto intorno e caddi a terra svenuta.
2: Con uno sguardo lanciato al galoppo.
0: Alcuni passanti mi aiutarono e come Dio volle raggiunsi la circolare. Quello stesso giorno scoprì che ero incinta di Vittorio.
7: Retour sul Gabriele. Il finì son caffè e la regarde par-dessus la tasse, soucieux. Insert. Photo de Mussolini avec une légende qui suit les doigts de Gabriele, inconciliable avec la physiologie et la psychologie féminine. Le génie est uniquement masculin. Vous êtes d'accord? Bien sûr que je suis d'accord. Pourquoi?
0: Certo che sono d'accordo. Perché?
7: Ce sont toujours les hommes qui remplissent les livres d'histoire, non?
0: Sono sempre gli uomini che riempiono i libri di storia, no?
6: Moi, j'aime beaucoup la giornata particolare, et puis j'aime beaucoup comment c'est filmé, ces scènes en sépia, comme ça, c'est magnifique.
5: Mais oui, parce qu'il a choisi une couleur passée, délavée, et il a même choisi, par exemple, de ne pas utiliser certaines techniques comme le zoom, parce que ce n'était pas une technique utilisée dans les années 30, et qu'il voulait tourner en respectant un peu la façon de filmer de ces années-là.
6: Oui.
5: Et cette couleur passée, c'est aussi un peu le caractère de ces deux personnages qui sont complètement gris et marginalisés.
6: Ouais, ouais.
5: Et alors, je me souviens, le film s'ouvre donc sur les gens qui quittent l'immeuble.
6: Oui, cet immeuble qui se vide, ce flux, ce flot de personnes, ces cases populaires qui sont du début du fascisme. D'ailleurs, le film n'a pas du tout été apprécié en Italie, je crois. Parce que ça montrait trop que Mussolini vraiment attirait les foules. Et ça a un peu choqué certains Italiens qui n'ont pas aimé se reconnaître. Alors que pourquoi ne pas reconnaître que, à ce moment-là, pratiquement 80% des Italiens étaient pro-Mussolini, surtout à ces années-là. Alors, les Italiens n'ont pas du tout aimé surtout ces scènes du début où on montre que des immeubles entiers se vident pour aller voir le Duce et qu'il ne reste que 2-3 personnes. Une petite vieille, la gardienne, la concierge, et puis c'est tout, quoi.
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1: Et je me souviens aussi d'un mouvement de caméra qui est très beau, quand on voit donc les gens affluer dans la cour et sortir, et on entend le bruit des pas, des voix qui s'éloignent, et la caméra semble les suivre, et puis à un moment donné, elle s'arrête et elle revient. Et donc là, on comprend que le film ne va pas se passer dans l'histoire, dans l'histoire avec un grand H, mais qu'il va revenir à l'intérieur, et que donc c'est dans cet espace vide que tout va se passer. Et là, on retrouve une constante, je crois, dans le cinéma de Scola, qui est la problématique privée
2: confrontée
1: la politique.
2: À la politique, au monde. C'est en plus ce qu'il a le plus piqué dans le bal, justement. Je crois que c'est pour ça qu'il a aimé. Il a eu envie de faire le bal, parce que c'est ça. C'est autour de ce groupe de personnes enfermées dans cette salle de bal, il se passe des tas de choses, puisqu'il y a le jeu des différentes époques.
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0: C'était, je crois, en 47.
1: Oui, enfin, oui, pour lui, comme pour beaucoup d'autres, ça commence dans cette revue satirique étonnante qu'est le Marc Aurelio, et qui est décidément une espèce de foyer d'apprentissage pour le cinéma italien. C'est intéressant de constater que c'est là qu'on fait les meilleures rencontres, que quand on est scolaire, on va rencontrer les gens avec qui on va faire toute une carrière.
0: Christian de Pupin.
1: C'est là qu'il rencontre Macari, avec lequel il va constituer un de ses célèbres binômes de scénariste, et ça, il faut vraiment insister là-dessus, sur le fait que Scola, ce grand scénariste, et comme tous les autres grands scénaristes de la comédie italienne en particulier, est à deux. Il travaille à deux, et comme Ajay Scarpelli...
0: Qui était aussi au Marc Aurelio.
1: Oui, absolument, oui. Mais c'est vrai aussi pour Fellini, si vous voulez, le rôle du Marc Aurelio dans la genèse de l'œuvre, de l'univers de Fellini, est considérable. Bon, en tout cas, Scola rencontre un certain nombre de gens au Marc Aurelio, et puis c'est à partir de là que, d'une façon presque naturelle, il va entrer dans l'écriture comique, satirique, de caractère satirique, n'est-ce pas ? Le Marc Aurelio, c'est une revue satirique où on voit des dessinateurs et des gens qui racontent des petites histoires drôles, et il y a tout un cinéma qui n'est rien d'autre que le développement de cet esprit du Marc Aurelio, qui poussera les gens en direction du grotesque, hein, dans la direction de l'excès, de la caricature, de la pochade. De la pochade, on passera bien peut-être à une structure du genre épisode, sketch, des films à sketch. On va voir se constituer des petits groupes, des bandes, des binômes de scénaristes, mais au-delà, eh bien, c'est tout un esprit de groupe et de bande qui va fortement imprégner le genre comique.
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1: Au fond, c'est incontestablement vrai qu'il est l'héritier du néoréalisme. Et le phénomène va apparaître, va être revendiqué de façon très nette, explicite, en 1974, dans « Nous nous sommes tant aimés ». À travers la citation de De Sica, à travers le rôle qu'il fait jouer à De Sica, qui est le support de tout un discours qui porte un bon poids de nostalgie, eh bien, il y a comme une affirmation de la nécessité et de la volonté de reprendre à son compte tout l'esprit néo-réaliste. Mais il faut dire ce qui est. Et le néo-réalisme, il a vécu ses plus belles années entre 45 et 48, le temps du tripartisme. Et au moment où le tripartisme éclate, le néo-réalisme est dispersé. Il éclate en même temps que cette formule de gouvernement qui était liée aux heures glorieuses et aux heures de la riscossa italienne, de la résistance, etc., cité dans Nous nous sommes tant aimés. Mais le néo-réalisme va donc, à partir de ce moment-là, il est sur la défensive. Et il va se dissoudre en quelque sorte, mais il va entrer dans le sang cinématographique italien et il va imprégner absolument tous les genres. Le néo-réalisme, c'est un acquis sur lequel, malgré toutes les pressions gouvernementales d'Andreotti et des autres, il ne sera plus possible de revenir. C'est-à-dire qu'il va imprégner aussi bien le genre dramatique, le mélo de Matarazzo dans les années 50, que la comédie New Look, qui n'est plus rouge mais est rose, la comédie néo-réaliste rose, Comencini, Pain, Amour et Fantaisie, etc. Pendant toutes ces années 50, il faut savoir que Scola est un nègre et très souvent il ne signera même pas, son nom n'apparaît même pas au générique d'un certain nombre de films. Son nom, on l'a répertorié dans 43 films pour être précis, hein. Mais il est des films où Scola a mis la main et très fortement et où il n'apparaît pas. C'est lui-même qui me l'a dit, il est très modeste, il le dit pas trop publiquement, mais c'est la vérité. Scola est un nègre, un scénariste nègre, il travaille pour les autres et il travaille pendant ces années 50, qui sont des années bougrement intéressantes du cinéma italien, à la fois très négatives, les années dures, et puis très positives, parce que c'est les années pleines de ferment, où un petit peu sous le manteau de l'hégémonie démocrate-chrétienne répressive pour le cinéma, répressive à travers les faveurs dont elle fait jouir le cinéma de genre populaire, le cinéma de spectacle, eh bien, derrière tout ça, il y a en même temps quelque chose de positif qui est la reconstitution d'une industrie. Et l'ossature de cette industrie sera précisément le genre de la comédie de mœurs où Scola va exceller. Donc Scola se forme pendant ces années-là où se reconstitue l'industrie italienne, très vivement, très fortement, d'une façon très vigoureuse et spectaculaire, puisque non seulement elle va reconquérir son marché intérieur, mais elle va se payer le luxe d'inventer des produits pour le marché extérieur et de s'exporter très bien. Et Scola en est un vivant exemple dans les années 60 et 70. Pendant 20 ans, elle va s'exporter très bien à travers le genre qui constitue, je dis, la moelle épinière, l'ossature de l'industrie cinématographique italienne, à savoir la comédie de mœurs. Les grandes années de la comédie de mœurs sont les années de Scola, en particulier.
4: Les lampadaires s'éteignent alors que les jours s'élèvent dans la petite rue du cinéma. Les splendors, encore illuminés, de part et d'autre de la porte, deux affiches. Il ladro di biciclette et Miracolo a Milano.
6: Voilà mon règne, si dice così in francese.
7: J'ai jamais vu un cinéma aussi beau. Rassegna del neorealismo. Qu'est-ce que ça veut dire, neorealismo?
6: Vedi, nel cinema, la gente non la devi far sognare imbrogliandola. Devi dire la verità.
7: Roma, città aperta.
4: Qu'est-ce que ça veut dire, néo-réalisme?
6: Chucha.
4: Tu vois, au cinéma, on ne doit pas faire rêver les gens en les trompant. Gros plan. Elle, attentive. On doit dire la vérité.
8: Avec toujours aussi la nostalgie. La nostalgie. Dans le drame de la gelosia, il le dit. Si, noi altri italiani eravamo molto più allegri quando eravamo poveri. Nous autres italiens, nous étions beaucoup plus joyeux quand nous étions pauvres. Ça, et dans chaque film, à un moment donné, on s'aperçoit qu'il a un regard toujours nostalgique vers le passé.
1: En fait, voilà. Ça commence en mineur et il y a un tournant qui va se produire au début des années 70. Il y a d'abord un affinement, un approfondissement de la comédie de mœurs à proprement parler et on dira pas une politisation, mais si vous voulez, une espèce de lestage socio-politique de la matière abordée dans le drame de la jalousie. C'est vrai que Drame de la jalousie en 70 porte un discours qui appartient vraiment à Scola, c'est-à-dire la pénétration idéologique. Mais attention, hein, le discours, le sujet dont il traite, c'est la pénétration des classes dominées. On peut parler avec ce vocabulaire-là, il est le vocabulaire du temps et puis il correspond à une réalité, enfin effective. On n'a pas besoin de marxiste pour reconnaître une certaine pertinence à ce vocabulaire. Le sujet du drame de la jalousie, c'est comment l'idéologie dominante, de caractère bourgeois, avec ses lieux communs, avec sa rhétorique, pénètre le domaine de la vie sentimentale de tout le monde, y compris des gens qui sont les exploités de cette société, qui sont au bas de l'échelle, qui sont en bas. Bon. Comment

0: ans, vous êtes projectionniste. Depuis 36.
1: Ci vuole un po' di buona volontà, con attenzione. Ti devi preparare fino alla mattina.
0: La pellicule casse à ce moment.
2: Non? Si riaggiusta.
0: Et alors? On récolte. Tu prends les ciseaux, tu coupes entre deux photogrammes au milieu. Tu grattes pour enlever la gélatine. Tu prends l'acétone. Ça pue. Il pose l'autre morceau du film dans la colleuse, passe son doigt entre les deux images et rabat la petite machine pour la coller. Le projectionniste prend les films que Luigi regarde en transparence à l'endroit de la cassure. Là, tu vois, parfaitement cadré, on ne voit rien du tout. Et puis, tout continue. Il tourne la première bobine à la main, puis reprend la manivelle. Luigi, c'est beau ce truc.
3: De la jalousie, Monica Witt qui alors par exemple je me rappelle là tout à coup d'une réplique c'est Monica Witt qui les yeux fermés entre les bras de Mastroianni lui dit tu peux me demander n'importe quoi et Mastroianni lui répond vote communiste.
4: Oui, ça c'est drôle.
5: Tout aimer.

0: c'est un film comique quand même, Drame de la jalousie, cette façon emphatique qu'a surtout Monica Vitti de parler. Et puis aussi le pizzaiolo qui fait la pizza en forme de cœur, et puis pour déclarer son amour, et puis cette histoire d'amitié, finalement ils sont très copains tous les trois, et ça fonctionne un peu comme ça avec des choses assez simples. Et la trahison, elle est évidente. On sait qu'elle va nous trahir et qu'elle ne pourra pas choisir entre l'un et l'autre. C'est très nous deux.
1: Oui, mais nous deux avec un peu de vitriol quand même.
0: Oui.
2: Basta così.
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3: Essere unico!
2: Amo del mio destino!
4: Mais moi, le film qui m'intéresse vraiment est le véritable tournant, je le situe sans doute 2 ans plus tard. Je dirais que c'est le film le plus inconnu de Scola, qui est Trevico Torino, Viaggio nel Fiatnam. Le sous-titre donne aussi une idée des ambitions de Scola au début, à ce qu'on peut considérer aujourd'hui encore comme le début de sa carrière. Et là, vraiment, les choses vont tourner. Trevico Torino, c'est un itinéraire, c'est un trajet. Tiens, c'est intéressant ça pour Scola. L'idée du trajet, c'est pas Capitaine Fracas, c'est pas une diligence qui part pour Varennes, mais enfin, c'est quand même tout un itinéraire et une grande distance à parcourir, puisque Trevico, c'est ce village du sud de l'Italie, d'où part un jeune ouvrier, comme un jour est parti du même village, un certain Ettore Scola, natif du même Trevico. Et Turin, c'est la ville du Nord, dans le triangle industriel du Nord. C'est une ville d'immigration intérieure. C'est une ville où sont arrivés des tas de jeunes méridionaux, les yeux embués par le mirage d'on ne sait quelle réussite, le mirage de la prospérité industrielle du Nord. Est-ce qu'ils vont vivre, bien entendu, au royaume de Fiatnam, car Turin est vraiment le royaume de Danieli et de Fiat, et ce qu'ils vont vivre, c'est l'exploitation au quotidien. Et donc, ce film nous permet de suivre un jeune ouvrier immigré, analphabète, qui débarque du sud et qui est affronté à des conditions de vie extrêmement dures, aux cadences infernales de la chaîne, et puis après, parce qu'il est plein

0: de volonté de s'en sortir quand même, les cours, l'école du soir, dans les conditions de fatigue, luttant sans arrêt contre le sommeil, contre les cadences, etc., et pour tenir le coup. Et ce film raconte la rencontre de ce jeune prolétaire, enfin de ce jeune ouvrier du Sud, avec une jeune fille. Lui s'appelle Fortunato, il n'est pas très chanceux ce Fortunato Santo Spirito. Et elle s'appelle Vicky. Et Vicky, elle est une famille très bourgeoise, qu'elle a du reste plantée, comme elle a laissé ses études. Alors l'un cherche à aller à l'école, cherche à apprendre, et l'autre a décidé que l'école ne valait rien, que c'était une école de classe qui formait seulement des exploiteurs. La petite Vicky, elle a une étoile sur sa casquette maoïste et elle est à la sortie des usines et c'est là qu'elle rencontre, en distribuant ses tracts, c'est là qu'elle rencontre le jeune Fortunato. Un rapport petit à petit va s'établir entre eux. Il la trouve vraiment un peu pédante, il comprend pas tout ce qu'elle dit. Il est quand même un petit peu méfiant, en même temps qu'il est attiré par cette jeune fille qui lui raconte des choses ahurissantes, qui lui parle de la révolution. Mais enfin, ils discutent ses arguments. Et elle aussi est intéressée quand même par ce jeune homme qui est si différent d'elle. Et en même temps, tout ce rapport naît avec une tendresse et une pudeur implicite extraordinaire. Ce film est donc tout un itinéraire intérieur de prise de conscience problématique et difficile qui débouche sur un premier acte de révolte qui annonce une prise de conscience de caractère politique. Ça, voilà un des films où je sens à l'œuvre ce que j'appellerais l'humanisme de Scola. L'humanisme de Scola qui va fonder toute l'évolution de son œuvre ensuite.
1: Place du village, extérieure nuit, plein large. Un petit garçon, portant une cape et une casquette, marche seul dans la rue. Il tient un tabouret qu'il pose devant l'écran recadré et s'installe, dos à nous. Comme cette position ne lui convient apparemment pas, il s'élève, transporte son siège plus au centre et s'assied à nouveau, avant de bouger encore, en s'approchant cette fois. L'enfant est assis de dos. Un autre garçonnet arrive avec une chaise. Plein large, sous la place, les villageois arrivent maintenant de toutes parts et en quelques secondes envahissent les lieux, s'installant des dos face à l'écran.
2: Il y a un film que j'adore, mais il a disparu, on ne le trouve plus, c'est Maccheroni. Ces deux personnages qui ont fait la guerre ensemble en 1943, qui se retrouvent à Naples. Et c'est avec Jack Lemmon et Marcello Mastroianni. Et cette amitié qui se renoue comme ça à Naples entre cet Américain qui est riche, qui a toutes ses cartes de crédit, et ce Napolitain tout simple qui joue dans les chaînes de jatte. Et à la fin, on pense qu'il est mort, mais peut-être il n'est pas mort, peut-être il va ressusciter, on ne sait pas. Moi, j'aime beaucoup Maccheroni. Le cinéma de Scola s'intéresse beaucoup finalement aux sentiments, à l'interaction des sentiments humains, je crois, plus qu'à l'évolution psychologique à l'intérieur d'une histoire. C'est plutôt comment la vie fait que les sentiments évoluent, fait que quelquefois on trahit ce qu'on avait pensé, on trahit ce qu'on avait aimé. Je crois que c'est beaucoup ça, il me semble.
3: Et comment aussi la vie transforme certains individus et pas d'autres. Par exemple, dans Nous sommes tant aimés, le personnage qu'incarne Nino Manfredi, oui, le brancardier, il est du début à la fin, c'est-à-dire depuis l'époque de la Résistance, oui, jusqu'aux années 70, il reste le même, oui, un type généreux. Oui. Alors que Gassman, c'est le contraire, oui, c'était le héros du groupe, oui, des résistants, et il devient un type qui a fait les pires compromis, mmh, avec la société.
2: Dans Nous sommes tant aimés, cette sympathie que Scola a pour le brancardier, elle lui est aussi peut-être dictée par son engagement politique d'alors, qui était très nettement à gauche, ancré dans le Parti communiste italien. Donc il a une sympathie pour les gens du peuple Et c'est ce qu'on voit aussi dans le drame de la jalousie. On voit aussi magnifiquement dans Affreux sale et méchant.
1: Nous nous sommes tant aimés.

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3: La comédie de Scola, c'est une comédie à enjeu social. Une comédie qui fait vraiment réfléchir en faisant rire et qui fait rire en nous imposant de réfléchir, en nous amenant à réfléchir, mais spontanément. La formule du cinéma populaire de Scola, c'est vraiment cela. C'est vraiment cet hybride. C'est une forme qui se leste de réflexion critique, qui a une force critique qu'on ne trouve pas nécessairement ailleurs. Et on peut voir que tout au long de l'œuvre de Scola, la façon dont il observe la réalité, dont il observe ses personnages, lui dont l'œil s'est aiguisé depuis le Marco Aurelio dans l'observation des gens et des choses, eh bien la façon dont il plonge les gens dans leur milieu, dont il les fait réagir les uns aux autres, elle est telle que la matière sociale dont traite Scola, eh bien acquiert une signification nouvelle et une force dramatique particulière mine de rien.
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0: Le film qu'il a véritablement fait connaître à l'étranger, c'est en 74, il me semble, Nous nous sommes tant aimés. C'est un film qui peut paraître plus sentimental qu'intellectuel, bien que il soit sous-tendu par une certaine forme d'idéologie. Mais c'est un film sur la nostalgie. Oui. D'ailleurs, Nous nous sommes tant aimés, c'est le titre d'une chanson, je crois, des années 30, qui était très connue en Italie.
1: Oui. Nous sommes tant aimés est donc une sorte de très long travelling sur 30 ans d'histoire italienne. C'est vraiment un récit qui dit 30 ans de vie et d'évolution de l'Italie. Ça commence à la Libération. Il y a trois personnages, Antonio, Gianni et Nicola, et ils ont combattu ensemble dans la Résistance. On les voit fêter la chute du fascisme et l'avènement donc de la République au lendemain de la guerre. Ils sont pleins d'espoir, et d'espoir qui vont apparaître comme autant d'illusions. Car bientôt, très vite, la vie va les séparer. Nicola est prof, il est enseignant dans une lointaine province. Gianni va se retrouver avocat à Milan, il cherche des clients, il sait comment les trouver, on va voir comment, avec beaucoup d'arrivisme et de carriérisme. Quant à Antonio, lui, incarné par l'inoubliable Manfredi, il est et restera brancardier dans un hôpital romain pendant ses 30 années. Bon. Les années passent et donc voilà, nos amis vont se retrouver à Rome. On voit que Gianni est devenu un homme plein de pouvoir, il s'est lié à un promoteur immobilier véreux et du reste, pour mieux réussir, il va épouser la fille de ce promoteur. Nicole, à lui, eh bien, il est resté un cinéphile de plus en plus enragé et il végète dans une lointaine province jusqu'au moment où il décide d'abandonner sa famille pour devenir journaliste à Rome. Et à Rome, il retrouve Antonio qui, lui, n'a pas changé. Antonio Manfredi est resté un militant syndical il est resté avec ses mêmes opinions et par conséquent, comme il est militant syndical et communiste, eh bien, pas question d'avancement pour lui. Toute promotion lui est complètement interdite. Bon, Antonio, lui, est amoureux de Luciana qui rêve de faire du cinéma et qui va s'éprendre tour à tour, n'est-ce pas, successivement, de Gianni et puis de Nicola. Et régulièrement, les trois amis se retrouvent, mais au bout d'un certain temps, on voit que le cœur n'y est plus. Antonio et Luciana vont finir par se marier, Luciana a trouvé une place d'ouvreuse dans un cinéma et on les voit militer ensemble. Quant à Nicola, finalement, il a réussi à devenir critique de cinéma, mais il n'arrête pas de subir toutes sortes de rebuffades. Enfin bref, ça ne va pas bien pour lui. Il y a quelqu'un pour qui ça va très bien, c'est Gianni. Gianni est riche, mais en même temps, lorsqu'il est confronté à ses amis, eh bien, il n'est pas très à l'aise. Mais il est un peu seul depuis que sa femme s'est suicidée. C'est d'ailleurs lui qui a poussé sa femme à suicider à force d'indifférence. Et il s'ennuie peut-être dans cette belle villa avec piscine où le film se termine. Et on voit que les illusions de la libération sont bien loin. Hein. Voilà des gens qui croyaient changer le monde. Et c'est le monde qui les a changés. Donc voilà, c'est toute l'histoire d'une génération qui est racontée dans ce film.
2: On est trois. On partage.
3: Écoutez,
2: Nicole, Antonio,
3: il faut que je vous avoue quelque chose.
4: Una cosa che ci potrebbe anche rovinare la serata.
3: Quelque chose qui pourrait nous gâcher la soirée.
5: Ritengo proprio di sì.
4: E allora lascia verde, vai.
3: Io invece ho una bella sorpresa per voi. Ma j'ai une belle surprise pour vous, on va parler tout à l'heure. Trois de la demi-portion.
6: Eccole lì.
3: Papà.
4: Io vengo sempre volentieri a sto locale perché c'è una grande varietà di scelte.
3: Moi je viens très volontiers toujours dans ce restaurant parce qu'il y a une grande variété. Un grand choix.
4: Voi siete disarmati. Ma io almeno una volta alla settimana ando a Napo. Per picchiapò. Picchiapò, ti ricordi? Picchiapò, questo sesso! E che sesso?

0: il migliore di tutti noi.
1: C'était le meilleur de nous tous.
2: Magari fosse andata così.
3: Ah, ti ricordi? Fagli per conto, poi ti spiego perché.
1: Tu te souviens?
3: Non me l'hai mai spiegato.
1: Paye l'addition, après je t'expliquerai pourquoi. Notre génération était vraiment minable.
0: Perché?
1: Pourquoi?
2: Guarda Nicola, per esempio.
1: Regarde Nicola, par exemple.
0: Che ha fatto Nicola?
1: Et qu'est-ce qu'il a fait?
2: Che ha fatto Nicola? Ha preso a calci la famiglia.
1: Il a envoyé balader la famille, la carrière.
2: Et à coronamento di tutto.
1: Et pour couronner le tout.
2: È finito a scribacchiare critiche cinematografiche.
1: Il est fini comme un écrivaillon. Il écrit des critiques cinématographiques.
3: Ah, lui dice. Ma allora scrivi su un sacco dei giornali.
2: E tutto questo perché? Per un futuro diverso.
1: Et tout ça pourquoi? Pour un futur différent.
0: Et ben.
1: Et alors?
2: Il futuro è passato.
1: Le futur est passé.
2: Nemmeno accorti.
1: Et on s'en est même pas aperçu.
4: Ce film est une espèce de réussite parfaite, n'est-ce pas? Parce que c'est véritablement là, voilà, là, Scola a trouvé absolument son dosage à lui. Là, vraiment, il y a une sorte d'équilibrage parfait, de pondération même. Le mot d'équilibre et de pondération est peut-être une des clés, au fond, pour entrer dans l'œuvre de Scola, oui. Et pour comprendre aussi Scola au-delà et à travers ses propres, je dirais pas ses contradictions, mais enfin dans toute sa complexité qui fait de lui à la fois un militant sincère, un compagnon de route sincère du Parti communiste italien. J'ai bien dit italien, et là il faut en France faire les différences qui s'imposent, c'est-à-dire quelqu'un qui manifeste une très grande ouverture. Et en même temps, quelqu'un qui appartient à l'establishment et qui n'est pas mécontent d'apparaître dans les années 80 comme une sorte de cinéaste officiel, l'étranger officiel du cinéma français, si on peut dire. Bon, auprès de Jack Lang, auprès des autres hommes, qui du reste va continuer à se présenter à la députation européenne auprès du Parti communiste, etc. Je ne crois pas qu'on puisse parler d'opportunisme dans le cas de Scola. On peut dire simplement qu'il éprouve la nécessité d'agir publiquement et d'agir publiquement dans les canaux. Le Parti communiste italien est un parti qui a choisi la voie réformiste, n'est-ce pas?